0: Déclaration ce mercredi alors que Téhéran promet une réponse musclée qui s'étendra bien au-delà du Moyen-Orient si Donald Trump venait à reprendre les hostilités. Le président américain qui a aussi laissé une porte ouverte à la diplomatie en affirmant, je cite, « ne pas être pressé ». Le poison de la politique nationale, selon les mots de Sébastien Lecornu, s'est invité dans l'hémicycle sur le sujet de l'élargissement du corps électoral en Nouvelle-Calédonie. Le Parlement a entériné ce mercredi la proposition de loi qui permet aux natifs calédoniens de voter à quelques semaines des provinciales. Mais le Premier ministre a regretté des positionnements liés à un autre scrutin, celui de la présidentielle 2027. Si le camp gouvernemental, le PS et l'Alliance RN-UDR ont voté pour le texte, les insoumis écologistes et communistes s'y sont opposés. Première étape dans le débat en ce moment à l'Assemblée nationale du projet de loi d'urgence agricole. Les députés ont adopté ce mercredi soir le premier article du texte sur la souveraineté alimentaire française. Il doit permettre la labellisation de projets qui pourront bénéficier d'une priorité dans l'accompagnement, notamment financier, par l'État et les collectivités territoriales. La ministre de l'Agriculture, Annie Genevard, prend pour exemple la relance de la tomate d'industrie que la France exporte largement. Le texte sera voté le 2 juin. 44 ans après avoir gagné son seul titre européen, les Anglais d'Aston Villa remportent la Ligue Europa. Victoire 3-0 ce mercredi soir face aux Allemands de Fribourg. L'entraîneur de l'équipe de Première Ligue, Unai Emery, soulève ce trophée pour la 5e fois. Et puis la Coupe du Monde d'e-sport aura finalement lieu à Paris cet été. Première fois que le plus grand tournoi de jeux vidéo au monde est organisé dans la capitale française. L'édition 2026 devait avoir lieu en Arabie Saoudite mais a été délocalisée en raison de la guerre au Moyen-Orient. L'événement doit rassembler plus de 2000 joueurs.
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avant, on est déjà voulu partir. Non, parce qu'on est parti. Peut-être pas, peut-être pas, peut-être pas du, peut-être pas plus.

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1: Il est 3h, le flash. Lison Bourgeois. Comme plusieurs autres pays, le gouvernement français convoque l'ambassadeur d'Israël à Paris pour exprimer son indignation par rapport à la vidéo partagée hier par le ministre israélien de la Sécurité nationale. Sur ces images, on voit des dizaines de militants d'une flottille pour Gaza, visage contre le sol, mains attachées dans le dos. Une situation condamnée par Benjamin Netanyahou lui-même, contraire selon le premier ministre israélien au valeurs d'Israël. Est-ce qu'il y aura bientôt des mises en examen dans l'affaire des soupçons de violences physiques et sexuelles dans le périscolaire parisien? Les gardes à vue des 16 professionnels d'école maternelle interpellés hier sont prolongés ce matin et pourront l'être jusqu'à demain. En attendant, les auditions se poursuivent. Le maire de Paris

0: c'est tout l'enjeu du premier article du projet de loi d'urgence agricole voté cette nuit en première lecture à l'Assemblée nationale. Ça pourrait être, selon la ministre de l'Agriculture, un projet qui permet par exemple la production française de tomates d'industrie, alors qu'elles sont aujourd'hui largement importées. Un soutien par un accompagnement, notamment financier, par l'État et les collectivités locales. Le vote final est prévu le 2 juin. Réaction à l'annonce de l'Iran de l'examen d'une nouvelle proposition de paix américaine. Les cours du pétrole chutent ce matin. Les bourses mondiales ont terminé en nette hausse hier soir et le marché de la dette s'est détendu. Donald Trump vise toujours le Groenland. L'émissaire américain sur place déclare « Il est temps que les États-Unis remettent leur empreinte sur le territoire arctique, territoire autonome danois, toujours dans le viseur de Washington. » Le président américain soutient depuis toujours et longtemps que les États-Unis doivent contrôler le Groenland pour des raisons de sécurité nationale et afin qu'il ne tombe pas entre les mains de la Chine ou de la Russie.
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0: pianiste de renommée internationale, compositeur, auteur et parfois comédien aperçu chez Hanneke et Anne Fontaine, Alexandre Tarot a une impressionnante et imprévisible discographie de plus de 25 albums solo, dont le dernier en date est Piano Song, chez Warner Classics, qui rend hommage aux chansons françaises. L'ultra sensible ambassadeur de la musique française, il a joué Satie, Rameau, Couperin, Chabrier, Poulenc et l'intégrale de Ravel, a aussi des amours internationales, comme le franco-polonais Frédéric Chopin, le russe devenu américain Sergei Rachmaninoff, le napolitain Domenico Scarlatti, le hongrois Franz Liszt ou encore l'allemand Jean-Sébastien Bach, dont Cioran disait que Dieu lui devait tout. J'ai quand même mis un roumain dans la liste, dans cette introduction très cosmopolite. Alexandre Tarot est un artiste généreux. Il collabore avec d'autres, fait des incursions dans divers répertoires, rend hommage à son idole Barbara, au cabaret ou au cinéma, et cherche en tout le plaisir. Soliste de l'année aux Victoires de la Musique de 2012, il a publié l'année suivante le livre d'entretien Piano Intime, Conversation avec Nicolas Souton. En 2017, l'ouvrage autobiographique Montrez-moi vos mains, et cette année, un deuxième opus intitulé Touché, paru aux éditions Grasset, époque Olivier Nora. Dedans, le pianiste raconte la naissance de sa vocation, la dureté de l'enseignement et de la discipline, ses délétères insomnies, ses peines de cœur et ses amitiés, dans une écriture rythmique et gracieuse. Bonsoir et bienvenue dans la 20e heure.
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0: Bonsoir Alexandre Tarot.
2: Bonsoir Eva.
0: Quelle est la dernière chose qui vous a enthousiasmé ?
2: De pouvoir m'endormir.
0: Vous avez toujours des insomnies ?
2: Oui, je suis un vrai insomniaque, un vrai de vrai.
0: Bah oui, vous avez pris des somnifères pendant à peu près 14-15 ans, ça vous a fait...
2: Pendant
0: des...
2: 14 ans, de 14 ans à 28 ans.
0: Ça vous a donné des troubles de mémoire, vous avez arrêté.
2: Ouais.
0: Vous jouez avec partition depuis.
2: Exactement.
0: Et alors, comment vous faites maintenant pour dormir ?
2: Ah ben c'est tout un sujet, il faudrait 10 émissions pour parler des insomnies et des options. C'est compliqué, parce que la vie d'un soliste voyageur, c'est les décalages horaires, c'est s'adapter sans cesse, parfois chaque jour, à un matelas différent, un hôtel, une acoustique de chambre d'hôtel.
0: Et les bruits dans les hôtels.
2: Et les bruits. Donc quand j'arrive dans un hôtel, et mes agents savent qu'il faut, si possible, une chambre sur cour, pas en face d'un ascenseur. Enfin, c'est très compliqué.
0: Mais vous avez des techniques, vous méditez, vous comptez les moutons, d'autres animaux, je ne sais pas.
2: Oui, la méditation, la natation, notamment pour le décalage horaire, la mélatonine pour les décalages horaires, les lunettes de luminothérapie qui font beaucoup de bien. Mais là encore, c'est pour le décalage horaire. Et puis pour les insomnies, qui est en fait, la même insomnie qui dure depuis l'âge de 14 ans. On a l'impression, mais quand on parle entre insomniaques, nous avons les mêmes mots, les mêmes sensations, et on a vraiment l'impression que personne d'autre peut nous comprendre. Quand on est insomniaque, on vit la même insomnie. C'est comme quand vous vous réveillez, je sais pas, à 2

0: heures du matin, ça a la même texture, la même couleur, la même atmosphère, la même ambiance que la nuit précédente et que les 20 000 nuits précédentes.
1: Mais ce qui est terrible, c'est que 14 ans, c'est l'âge auquel vous êtes rentré au conservatoire. Et il y a eu une professeure qui était beaucoup moins gentille que votre première professeure de piano. Enfin, on va en parler tout à l'heure. Et c'est arrivé là.
0: Oui, j'ai commencé à avoir des insomnies par cette professeure qui était alors absolument adorable la première année, mais infecte la deuxième. Et puis parce qu'il y avait des souris chez moi. Et j'ai développé une phobie des souris comme des petits monstres qui sortaient du plancher et qui me faisaient peur. Et puis il y avait aussi une femme folle qui me traitait de SS dans la rue et qui habitait juste au-dessus de ma tête.
1: Et qui écoutait Plastic Bertrand, ça plane pour moi pendant des années. C'est-à-dire que vous êtes l'homme qui a le plus écouté Plastic Bertrand, ça plane pour moi.
0: Certainement. Elle avait insonorisé en quelque sorte la pièce qui était au-dessus de ma chambre, avec des volets en fer et j'imagine du fer partout, je ne sais pas comment elle avait fait. Et dans cette pièce, elle avait mis en son centre, j'imagine en son centre, un lecteur, une platine de disque, et elle passait le 45 tours de Plastic Bertrand, ça plane pour moi. Et elle le passait en boucle toute la journée, et donc de 8 ans à 20 ans, j'ai entendu Plastic Bertrand en boucle, et de temps en temps, évidemment, le 45 tours se rayait, et ça faisait ta-da-da-dum, ta-da-da-dum, ta-da-da-dum, pendant 2-3 heures. Elle s'en rendait compte, évidemment, la pièce était insonorisée, donc elle n'entendait peut-être pas à l'autre bout de l'appartement. Et elle devait se précipiter au magasin de disques le plus proche pour acheter un nouvel exemplaire de Plastic Bertrand. Pendant ce temps-là, elle mettait un disque de musique tyrolienne, et c'était toujours le même. Toujours le même. Et puis elle remettait son Plastic Bertrand. Et je m'y suis fait, enfin je n'avais pas d'autre choix. C'est un peu comme vivre au bord d'une autoroute, on s'y fait.
1: Moi, j'avais envie de vous passer du Plastic Bertrand, mais je vous promets que je n'en passerai pas ce soir, je vous le promets, parce que je suis sûre que dans la promotion de votre livre, tout le monde va vous en passer. Est-ce que vous avez de nouveau un piano ou est-ce que vous allez toujours chez les autres pour en jouer ?
0: Oui, toujours chez les autres, en effet. Et dans ce livre, je raconte, puisque c'était pas une autobiographie. Ce sont des scènes
1: de votre jeunesse, c'est ce que
0: jeunesse,
1: vous dites à
0: voilà,
1: la fin.
0: Jusqu'à 28 ans.
1: Mais c'est très autobiographique.
0: C'est
1: tout même.
0: Totalement autobiographique. C'est un récit autobiographique, je ne sais pas comment appeler ça. Et je parle de cette déchirure d'avoir abandonné
1: Bucéphale.
0: Mon piano, oui, que j'appelais Bucéphale.
1: Le cheval d'Alexandre
0: vendu,
1: Legrand.
0: Et qui est en Normandie maintenant, chez un couple de retraités et que je vais voir de temps à autre. Que j'aime caresser, renifler, comme un cheval qu'on met, un cheval de course, vous voyez, qu'on met dans un beau pré pour finir sa vie.
1: Quand vous parliez de votre jeunesse et justement de votre rapport à Bucéphale, vous disiez qu'il servait à deux choses. La première, à vous faire parler quand vous n'aviez plus les mots, et la seconde, à faire parler les morts.
0: Mon premier professeur de piano, qui s'appelait Madame Tacon, était une personnalité absolument extraordinaire, d'une très grande bonté. Et elle m'avait appris très tôt, dès la première ou deuxième année, à faire parler le piano, à mettre même des syllabes sur chaque note, et donc des mots, des phrases sur les phrases musicales. Et j'inventais finalement des petites chansons, des petits poèmes. Et donc très tôt, j'ai appris ça. Et aujourd'hui encore, ça ne me quitte pas. Dès que je rentre sur scène, ce que je veux, c'est vous raconter une histoire. La mienne, celle de quelqu'un d'autre, je ne sais. Donc parler avec l'instrument. Puis pour les morts, c'est vrai que très tôt, j'ai eu beaucoup de morts autour de moi. Des morts du sida, particulièrement. Parfois des morts très jeunes, de 18-20 ans. Et j'avais pris pour habitude de mettre leur faire-part de décès. Et c'était pas du tout glauque. Je les mettais dans Bucéphale, donc dans les entrailles de Bucéphale. Et je travaillais mon piano en ayant l'impression d'avoir sous mes doigts, c'est Rubinstein qui disait qu'il n'avait pas peur de la mort parce qu'il jouait devant un cercueil depuis tout petit. Moi, mon piano, c'était pas un cercueil, c'est plutôt une boîte magique avec un cœur d'amis, pas forcément mort, qui revivait grâce à Rachmaninov, Chopin ou Ravel.
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1: Alexandre Tarot, vous publiez Touché chez Grasset. Vous faites partie des auteurs de cette maison d'édition qui ont annoncé leur départ suite au limogeage d'Olivier Nora par Vincent Bolloré. Êtes-vous triste de cela, puisque l'ouvrage précédent a été aussi publié chez Grasset et par Olivier Nora ?
0: Alors je suis triste de ce limogeage d'une brutalité sans nom. Et il était tout à fait normal, j'ai pas réfléchi une seule seconde, de participer à cet élan de départ avec plus de 200 auteurs Grasset. Pour moi, ce n'est pas très grave, tout simplement parce que je ne suis pas écrivain et que je ne sortirai peut-être pas d'autres livres, même si j'écris en ce moment, mais je n'écris pas forcément pour que ça sorte et que ce soit lu. Mais je pense, j'ai une pensée, mais chaque jour, à tous ces auteurs qui avaient des projets chez Grasset et qui sont partis, qui ne trouveront pas forcément une autre maison d'édition. Chez Grasset, il n'y a pas que des stars, il y a aussi des écrivains que poussait, qui entourait avec bienveillance Olivier Nora. Et puis j'ai une pensée pour lui aussi, parce que c'était un homme, c'est un homme assez extraordinaire, et j'en sais quelque chose parce qu'il m'a encouragé à écrire mon premier livre chez Grasset, en plus dans cette collection jaune des grands écrivains. C'était quelque chose d'inimaginable pour moi, puisque j'étais mauvais à l'école et que je ne savais pas écrire. Encore aujourd'hui, je prends souvent un dictionnaire où je regarde sur Google pour être sûr de ne pas faire de faute d'orthographe dans mes emails. Et puis, il m'a beaucoup, beaucoup soutenu dans ce deuxième livre qui est plus intime, plus personnel et qui me faisait peur.
1: Alors justement, c'était la question suivante, parce que vous étiez déjà beaucoup livré dans Montrez-moi vos mains, mais j'ai l'impression que ce livre-là, et que vous ne vous êtes jamais autant livré finalement. Quelles étaient vos craintes ?
0: Que ça fasse mal.
1: À qui ?
0: Aux gens qui sont encore vivants. Mais j'ai enlevé beaucoup de flèches, c'est devenu un... Il ne faut surtout pas qu'un livre soit un règlement de compte ou une autopsychanalyse de bas étage. Non, je ne voulais pas faire de mal, et j'ai enlevé beaucoup de passages, quelques mois avant les épreuves, la sortie de ce livre. Mais il y a quand même des gens, même ceux qui sont morts, ils ont des enfants, des petits-enfants. Voilà, je n'ai pas envie de blesser.
1: Vous parlez de vos parents dedans. Vous êtes le fils d'une professeure de danse mise à la porte de l'opéra à 16 ans et d'un baryton qui se rêvait écrivain, qui est devenu concessionnaire Citroën pendant 18 ans pour subvenir aux besoins de la famille. Et tous deux ont eu leur rêve brisé. Est-ce que vous pouvez raconter ça ? Est-ce que vous êtes construit en réaction à cela ?
0: Certainement. Ma mère, qui était à l'Opéra de Paris et qui s'est fait virer, elle aussi de manière malpropre, à peine 17 ans, a vu son monde s'écrouler, sa vie s'écrouler. Parce que quand on est à l'Opéra de Paris, aujourd'hui encore, qui est resté le meilleur corps de ballet classique au monde, eh bien, il n'y a rien d'autre. Et partir de l'opéra, c'est pour beaucoup de danseurs un crève-cœur. Et c'est ce qui est arrivé à ma mère. Donc pendant un an, elle a erré, comme ça, elle a pris des cours de danse. Mais finalement, elle s'est réinventée. Ce coup dur, qui aurait pu être fatal, s'est transformé. Elle est devenue danseuse au Châtelet, avec les grandes opérettes de Luis Mariano, par exemple. Elle a dansé dans beaucoup d'opérettes, notamment Rose de Noël, où elle était danseuse volante. Alors ça devait être quelque chose. Il y a encore des photos chez elle, d'ailleurs, en tutu, première danseuse, en tutu, accrochée à deux fils. Alors on voyait très bien les fils, mais à l'époque, ça paraissait quelque chose de magique. Et cette opérette a eu un tel succès qu'ils ont fait une tournée. Ils se sont retrouvés, toute l'équipe du Châtelet et les premières danseuses, à Lille. Et à Lille, suspendue à ses fils, elle a baissé la tête et là, elle a vu mon père, qui était baryton. Lui aussi avait, en quelque sorte, ses rêves brisés, mais avait-il peut-être d'autres rêves, hein. En tout cas, celui de devenir écrivain, de faire des études de lettres, c'était en effet un avenir brisé, puisque son père avait décidé de partir de Montrouge, près de Paris, vers la Creuse, pour une ferme. Il voulait faire pousser je ne sais pas quoi, et ce je ne sais pas quoi n'a jamais poussé. Donc, au bout d'un an, ils sont allés du côté de Tarbes. Enfin, c'était pas terrible. Et le père de mon père est mort quand mon père avait 17 ans. Et là, il a fallu qu'il se débrouille. Il a fait 1000 métiers... épicier, projectionniste de cinéma dans les petits villages des montagnes. Et puis, il a commencé le chant. Et puis, il est rentré au conservatoire de Tarbes, puis au conservatoire de Bordeaux. Et il est rentré, il a fait plusieurs saisons au Grand Théâtre de Bordeaux. Et là, il est parti en tournée et il s'est retrouvé à Lille. Est-ce lui qui a levé les yeux au ciel, rencontré ma mère accrochée à ses fils, ou ma mère qui a baissé la tête, je ne sais pas. Mais je suis là devant vous ce soir.
1: Et il a aussi monté des opérettes.

0: Alexandre Tarot, vous semblez ému à l'écoute de cet acte 2 Dance, le joueur de flûte de Louis Gann, interprété par Willy Clément. Je crois que vous aviez dansé dedans au théâtre de Tourcoing.
1: Ouais, mais qui ne l'est pas, c'est une musique extraordinaire, vous ne trouvez pas?
0: Si.
1: Avec, vous entendez ces paroles, les histoires d'opérettes sont souvent désuètes.
0: Des J'adore
1: princes, des princesses, ce Hans, le joueur de flûte, c'est un conte. Avec des souris, tiens encore des souris d'ailleurs.
0: Heureusement que vous ne venez pas à la maison de la radio parce qu'il y a des souris partout.
1: Oh, mon Dieu.
0: Mais elles sont sympathiques.
1: Et mon père avait monté en ce genre de flûte au théâtre de Tourcoing, mais il montait comme ça tous les week-ends, mais certains week-ends de l'année, de la saison, des opérettes dans les théâtres du Nord. Après sa très courte carrière de baryton, il avait monté entre autres en ce genre de flûte et je dansais, ma mère faisait les chorégraphies et moi j'étais toujours sur scène. Les seuls spectacles qu'ils ont montés dans lesquels je n'étais pas sur scène, j'étais dans les coulisses. Donc je suis ce qu'on appelle un enfant de la balle.
0: J'aimerais vous interroger sur votre rapport au corps, puisque votre père tenait à ce qu'il appelait la masculinité, la virilité, il vous a inscrit au kendo. Alors ça vous a tout de même aidé à crier, à expulser l'énergie. Votre mère, qui était professeure de danse, vous dites qu'elle a façonné votre corps, mais vous dites aussi en parallèle que vous avez toujours été complexé par ce corps.
1: Oui, très tôt. Très tôt. Mais je ne pense pas que ce soit à cause de mes parents.
0: Non, à l'inverse, mais j'aimerais savoir comment ça a évolué.
1: Très tôt, j'ai été complexé par ce corps coupé en deux avec un bas solide dont je me sers et un haut fragile dont je me sers aussi. On fait avec. Et avec l'expérience, avec l'âge, la vie qui avance, on apprend à faire avec les choses et à faire des choses de ces choses. Et je m'en suis servi, par exemple, au piano. Chacun a un son qui lui est propre. Eh bien, moi, j'ai mon son qui vient aussi de ce corps-là.
0: Et vos mains, parce que vous n'êtes pas sûr de pouvoir jouer encore très longtemps.
1: Ben pareil, j'ai un Dupuytren que connaissent beaucoup d'hommes roux et blonds qui ont des gènes du nord de l'Europe. Uniquement ces hommes-là, d'ailleurs. Un Dupuytren, c'est cette petite boule, vous voyez, un peu jaune comme ça, qui prolifère dans la paume de ma main gauche et qui, probablement, m'empêchera de jouer, mais ça peut être dans 20, 30 ans. Et peut-être jamais. On ne sait pas grand-chose hein, sur cette maladie.
0: Donc ça peut être jamais.
1: Ça peut être jamais.
0: Bon, bah écoutez, soyons optimistes pour une fois.
1: Vous savez, les pianistes, je connais beaucoup de pianistes solistes qui veulent presque tous arrêter leur métier, mais quand ils sont malades, ils n'arrêtent plus. Je me rappelle de Brigitte Engerer, elle a pris son cancer, mais là, elle a joué tous les jours, tout le temps. Elle voulait être sur scène sans arrêt.
0: Vous aussi, vous avez voulu l'être. Et alors, les premières notes de piano jouées par d'autres qui vous ont bercé, en dehors évidemment de vos professeurs, c'était ce qu'on appelle les tapeuses dans les cours de danse de votre mère. Vous pouvez dire ce que c'est qu'une tapeuse?
1: On appelait les accompagnatrices, car il ne s'agissait que de femmes à l'époque. Deux cours de danse, que ce soit à l'Opéra de Paris ou dans des cours de danse privés. Dans le passé, on les appelait les tapeuses. Et j'imagine que c'était très mal payé, que c'était de très mauvaises pianistes, comme Mireille, la pianiste qui accompagnait les cours de danse de ma mère, et que j'ai entendu avant même de naître, quand j'étais dans le ventre de ma mère. Et puis, ce métier a évolué. C'est aujourd'hui, je trouve, un noble métier. On ne se rend pas assez compte quand on fait de la danse, ce qui n'est plus mon cas, quand on fait ces exercices là-bas, combien le pianiste de danse agit sur le rythme, sur la pulsion, sur l'énergie d'un cours ou d'une répétition d'un ballet.
0: De nom, vous entendiez Schubert, Brahms, Chopin, et au sujet de Chopin que vous avez joué, vous parlez du Jal polonais, puisqu'il y a un point sur le Z, comme vous le savez évidemment, Alexandre Tarot, puisque vous parlez polonais couramment. C'est donc le chagrin en polonais, la mélancolie. Et vous dites que les bémols vous parlent davantage que les dièses en général. Les bémols sont plus mélancoliques. Vous dites qu'ils sont plus ronds, plus chauds, ocre, plus tristes aussi. Vous êtes synesthète.
1: À l'époque, parce que dans ce livre, je parle au présent, mais je crois que j'aime aussi les dièses maintenant.
0: Ah, c'est vrai.
1: Je me suis arrangé de ce côté-là. Mais les bémols dans la musique, c'est vraiment, ce n'est pas que la tristesse, ce n'est pas que le châle polonais, c'est la rondeur, la forme, la chaleur, l'onctuosité, tout à fait.

0: 4 ans, Alexandre Tarot, vous réclamiez déjà à votre père les maîtres chanteurs de Nuremberg de Wagner, puisque ça vous apaisait. Là, on l'entend jouer par l'Orchestre symphonique de Londres. C'est quand même fou à 4 ans de réclamer
1: c'est
0: du Wagner.
1: C'est un souvenir lointain, très lointain. Peut-être que ce qui me fascinait au départ, c'était le gros coffret, c'est-à-dire le plus gros coffret que nous avions à la maison, de velours rouge.
0: Comme les rideaux d'une scène.
1: Ouais. Mais c'était impressionnant, surtout pour un petit enfant de 4 ans. Ces 33 tours, déjà, qui étaient fragiles, que je n'avais pas le droit de toucher, excepté les 45 tours pour enfants, qui étaient ma propriété. Mais ces 33 tours de Wagner, je les aimais. J'aimais voir mon père aussi mettre... C'était tout un rituel de mettre sur le tourne-disque du salon cet énorme disque, le poser et mettre le diamant dessus et faire jaillir cette musique qui, en effet, m'apaisait déjà à cet âge.
0: Parlons justement de vos propriétés.

0: Alexandre Tarot, petit, vous aviez la collection Le Petit Ménestrel, 45 tours sur la vie et l'œuvre des compositeurs, et celle que vous préfériez, c'était Les Danses allemandes de Schubert sous les doigts de l'Autrichien Jörg Dimus.
1: Ouais.
0: C'est ce qu'on entend.
1: C'est lui qu'on entend là. Mm. C'est un très très grand pianiste, hein, vraiment. Chopin, Beethoven, Schubert par Jörg Dimus, c'est quelque chose. Mais je n'avais pas le choix, vous savez. Mes parents n'étaient pas fortunés, donc il y avait peut-être une collection de 20-33 tours, quelque chose comme ça, et une dizaine de 45 tours. Mais c'est sur cette discographie-là que je me suis construit.
0: La scène, on l'évoquait tout à l'heure, elle vous attirait, mais vous vouliez être magicien. Et puis quand on vous a proposé le conservatoire, après avoir reçu un premier prix au concours supérieur des conservatoires municipaux à la Cité des Arts, vous vouliez bien la scène, mais alors travailler 5 heures par jour, non. Alors est-ce que vous pouvez nous parler de ce qui revient souvent dans votre livre? C'est cette paresse dont vous semblez être venu à bout.
1: À 14 ans, justement, en rentrant au Conservatoire National, où j'ai vaincu ma paresse sans forcément... faire d'efforts particuliers, simplement par la compétition, voir, entendre les jeunes de mon âge au conservatoire jouer mieux que moi ou plus vite. Et j'étais grisé par la virtuosité, ce que l'on découvre à l'adolescence quand on est dans une grande école de musique. Est-ce mal d'être un enfant paresseux? Quand des parents viennent me dire on ne sait pas quoi faire de notre fils parce qu'il ne travaille pas, il est doué, il est un peu doué au piano mais il ne veut pas travailler, c'est vraiment une catastrophe. Je leur réponds, mais laissez-le tranquille. Essayez qu'il n'arrête pas le piano. Mais laissez-le être paresseux. Ça veut dire que c'est un enfant qui rêve. C'est un enfant qui laisse de l'espace pour autre chose. Peut-être pour imaginer sa vie, justement. Et la musique, ça ne se vit pas qu'au piano. Ça se vit intérieurement. Ça se travaille intérieurement. Moi, je ne m'en veux pas d'avoir été un enfant paresseux qui n'arrivait pas à travailler. Ça m'a appris, par exemple, à improviser facilement. J'étais paresseux, mais j'aimais être à mon piano. Alors comment être à son piano sans travailler? En improvisant, en s'amusant avec.
0: Et en faisant aussi parfois ce que vous appelez du muet. Enfin, du moins, c'était l'excuse que vous aviez quand votre mère vous disait « Mais pourquoi je n'entends pas le piano ?» et que vous lisiez le journal de Mickey.
1: C'est vrai. C'est Madame Tacon encore, ce professeur extraordinaire.
0: Carmen Tacon.
1: D'origine italienne, mais qui avait ce prénom espagnol, et qui était extraordinaire aussi parce qu'elle m'avait appris cet exercice. Donc je répondais à ma mère, t'inquiète pas, je travaille, je fais du muet.
0: Mais qu'est-ce que c'est faire du muet?
1: Alors c'est difficile à dire devant un micro, expliquer. C'est appuyer une touche lentement, sans jouer la note. Aller au fond de la touche avec une deuxième pression un peu ferme, puis jouer la deuxième note du doigt de droite ou de gauche de la même manière et retirer la note gauche, c'est-à-dire jouer très lentement en 3 étapes un morceau ou une gamme, un exercice. Et ça me permettait, c'est vrai, d'être le plus paresseux du monde, de ne pas faire du muet, mais d'être muet avec mon piano et de lire, d'être captivé par Dingo et Oncle Picsou.
0: Au conservatoire, vous avez été malheureux et vous avez traversé une période de détresse. Vous parlez aussi du fait que vous aimiez sentimentalement des filles, mais que vous étiez attiré par des garçons. Et quand vous avez demandé à votre père ce qu'il ferait si vous étiez homosexuel, il vous a répondu qu'il vous mettrait en maison de correction. Et là, vous écrivez ceci, je le cite parce que je trouve ça assez bouleversant. L'homophobie gangrène les années 80 en toute sphère de la société, à commencer par la famille. L'idée du suicide devient familière à l'adolescent homosexuel. Un adolescent gay cerné d'homophobe attend patiemment, religieusement, de se soustraire au monde. Et j'aimerais savoir, vous qui êtes aujourd'hui le parrain de l'association Le Refuge, qui vient en aide aux jeunes homosexuels rejetés par leur famille, quand l'idée du suicide vous a-t-elle quitté? Parce qu'elle revient souvent dans le livre et vous dites que ce fut une pensée quotidienne.
1: Par la psychanalyse. Par la psychanalyse. Je rectifie une chose, je ne suis plus parrain du refuge. L'équipe a totalement changé il y a quelques années. Je ne suis plus parrain du refuge, mais je l'ai été avec grand plaisir en pouvant rencontrer justement des jeunes dans un désarroi total qui ont vécu des choses bien pires que moi. Vous savez, mon père, je ne lui en veux absolument pas et c'était la quasi-totalité des familles qui étaient homophobes. C'était tout. Les gays, on s'en moquait allègrement, au mieux, et au pire, on voulait leur mort. Et on les tuait d'ailleurs. Et il faut se souvenir de ce. Faut remettre le décor de ces années 80 où l'homophobie était en effet partout, pas seulement dans la sphère familiale, mais à l'école. beaucoup à l'école, y compris chez nos professeurs, dans le métro, à la télévision, au cinéma. Il était inconcevable qu'un présentateur, par exemple à France Inter, ou à la télévision, un présentateur de journal télévisé, c'est-à-dire le plus connu, dise qu'il était homosexuel. Pour moi, le monde entier était hétérosexuel.
0: C'est une période où vous avez souffert de cela, vous avez souffert de la dureté de certains professeurs, de la discipline, et vous vous faisiez du mal pour mieux jouer. Par exemple, j'ai été frappée par le fait que vous aviez passé des heures à écarteler vos mains en hurlant de douleur pour pouvoir toucher justement plus de touches, ou qu'une autre fois, pour ne pas jouer devant cette fameuse Germaine Mounier, vous avez quand même essayé de vous casser le bras.
1: J'ai essayé de me casser le bras, oui, c'est vrai. J'ai d'abord voulu sauter par la fenêtre et j'habitais au premier étage. Je me suis dit, je ne serais pas mort en sautant du premier étage, mais je ne le savais pas. Il n'y avait pas Internet à l'époque. On ne pouvait pas demander comment ne se casser qu'un bras en sautant par la fenêtre du premier étage. Et ma mère donnait son cours là, dans le studio de danse qui joue, que c'était notre appartement. Donc je l'entendais, j'étais là, je me disais, bon, par la droite, par la gauche. Et puis je me suis ravisé, j'ai essayé de me casser le bras en tapant sur la cheminée. Mais ça marchait pas du tout. Ensuite, en claquant une porte sur mon avant-bras, mais ça rebondissait. Enfin, et j'ai terminé par les fondamentaux, c'est-à-dire la bonne vieille méthode. Et là, ça m'a donné des idées aux enfants qui nous écoutent de prendre un thermomètre et de le poser pendant quelques secondes sur ma lampe pour qu'il chauffe et qu'il aille à une température de 38,5, c'est-à-dire pas trop élevé pour que ça fasse pas bizarre. Et c'est comme ça que j'ai évité de jouer le lendemain à l'audition de mon professeur.
0: C'est une option moins dangereuse.

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1: Alexandre Tarot, votre choix musical. Alors, comme je vous ai tout de même un peu étudié, ça ne me surprend pas que ce soit Barbara, puisque vous, on peut dire que vous êtes un groupie total de Barbara. C'est Ma Maison.
2: Oui.
1: Alors, est-ce que vous pouvez raconter votre rapport à Barbara quand même? Parce que vous la suivez absolument partout. Il y a des photos d'elle chez vous. C'est ce qu'on peut lire dans les interviews. Elle vous fascinait, elle vous consolait. Vous l'avez vue aussi à un moment où elle perdait sa voix, annulait des concerts, où le public prenait la relève pour l'aider, pour la soutenir.
2: Oui, toute une histoire. D'abord, Ma Maison. Parce que vous m'avez demandé une pièce de musique, quelque chose à passer. Et je pensais évidemment à Barbara. J'ai décidé que ce serait cette chanson-là, parce que Ma Maison, c'est l'une des plus belles chansons de Barbara, à mon sens, mais qu'on n'entend quasiment jamais. Et elle est le fruit d'une relation d'amour absolue et fulgurante avec François Wertheimer, compositeur et auteur, chanteur de chansons. Ils se sont rencontrés un soir à l'Alcazar, en fin de soirée, peut-être même en fin de nuit, et ils ne se sont plus quitté pendant un an. Ça se passait comme ça avec Barbara. Mais ce qui se passait aussi comme ça avec Barbara, c'était les ruptures. Et au bout d'un an, ils se sont quittés en une fraction de seconde. Mais dans cette année-là, ils ont vécu ensemble, tout le temps, sans jamais se séparer. Et ils ont conçu un enfant. C'est La Louve, cet album de 1973, qui est l'un de ses plus beaux. Vous parliez du fait qu'elle a perdu sa voix. C'est avant, finalement, c'est dans les années 80 où sa voix commence à partir. Mais là, c'est peut-être au summum de sa voix, au summum de son art. Et François Wertheimer a écrit des textes sublimes comme celui-ci, mais aussi Marianne Bad ou L'Homme en habit rouge. Et Barbara, des musiques, de petits chefs-d'œuvre. Vous voyez, quand vous me branchez sur Barbara, ça prend du temps.
1: Là, vous lui avez rendu plusieurs hommages, spectacles, ouais. Disques.
2: Oui, et en 2027, ce sera le 30e anniversaire de sa mort. J'agirai certainement, oui, comme chaque année, comme tout le temps, mais plutôt des coulisses pour essayer qu'on parle d'elle avec de beaux mots, de belles notes, et qu'on lui rende hommage le mieux du monde. Les...

0: Les petits papiers par Régine. Parce qu'il y a quand même quelque chose qu'il faut savoir à votre sujet, Alexandre Tarot, c'est que vous avez tout de même joué Chopin chez Régine. Le public semblait peu réceptif. Et Régine vous a donné un conseil de carrière.
1: Oui, je devrais mettre ça dans mon CV. D'ailleurs, je dois être le seul pianiste classique à avoir joué dans la boîte de Régine, qui était à l'époque vraiment la plus connue. Et Régine, grande amie de Barbara, d'ailleurs. Et vous voyez, ma mère, quand je lui ai fait lire les épreuves de mon livre, elle m'a écrit, c'est bien écrit, c'est beau, mais t'as vécu aussi des belles choses dans ta vie. Et évidemment, j'ai eu d'abord une enfance très heureuse, hein, jusqu'à 12-13 ans, jusqu'au moment où je suis rentré au Conservatoire de Paris. Certes, une adolescence épouvantable, et puis après, de très belles choses. Mais parmi ces très belles choses, il y avait des nuits délicieuses à mes 17 ans, notamment chez Régine, où j'ai fait la fête. C'était une agente qui s'occupait de moi. Enfin, je crois qu'elle m'a jamais trouvé de concert, mais on s'aimait bien, c'était une bonne amie. Mais elle m'a trouvé, voilà, un concert au moins. J'ai joué pendant 3 quarts d'heure du Chopin chez Régine. Il y avait quelques personnes là qui devaient s'impatienter qu'on remette les haut-parleurs très fort et entendre les Gypsy Kings et Desireless et compagnie. Et voilà, j'ai rencontré dans cette boîte, j'y allais assez souvent pendant une période, je pense que c'était l'été, plusieurs personnalités, la femme de Karajan, Patrick Dupont, Jesse Norman, dansant sur la piste pendant des heures. Et c'était très joyeux.
0: Avez-vous suivi son conseil capillaire ?
1: Ah oui, elle m'avait conseillé pour faire carrière de me teindre en blond platine.

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0: Et dans un instant, Very Good Trip par Mishka Assayas.
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1: Il est 4h, le flash à Lison Bourgeois. Inadmissible, monstrueux, consternant, les réactions nombreuses des élus européens après la diffusion hier d'une vidéo montrant des militants d'une flottille pour Gaza agenouillés, les mains dans le dos, le front au sol à Israël. Image partagée par le ministre israélien de la Sécurité nationale. Le Premier ministre Benjamin Netanyahou condamne ce traitement des activistes contraire, je cite, aux valeurs et aux normes d'Israël. Israël. C'est un très grand jour, les mots de Donald Trump alors que la justice américaine vient d'inculper Raúl Castro, l'ex-président cubain de 94 ans, est poursuivi dans une affaire qui remonte aux années 90. Il était alors ministre de la Défense. Raúl Castro est accusé avec d'autres personnes de complot en vue d'assassiner des Américains. Le président américain qui avertit, la situation est sur le fil avec l'Iran. Donald Trump se dit être entre un accord et une reprise des hostilités, alors que Téhéran annonce justement hier soir examiner une nouvelle proposition de paix américaine via le médiateur pakistanais. L'Iran qui rappelle ses exigences, le dégel des avoirs iraniens bloqués à l'étranger et la fin du blocus américain des ponts iraniens. Et dans ce contexte de blocage au Moyen-Orient, l'économie tourne au ralenti. En France, Sébastien Lecornu doit annoncer à 17h de nouvelles mesures pour faire face à la flambée des prix des carburants. Une prise de parole décalée d'une semaine à cause de la gestion de l'antivirus, mais avec un budget très contraint. Ces aides devraient cibler surtout les professionnels les plus impactés. La France reste championne d'Europe de l'attractivité, mais elle est talonnée de près par ses voisins. Conclusion d'un baromètre d'un cabinet de conseil qui analyse chaque année le nombre d'investissements étrangers et d'emplois créés. Pour la 7e année consécutive, la France reste sur la première marche en Europe, mais sa position est fragilisée par la concurrence et le manque de visibilité politique. Un aliment ultra transformé augmente le risque de cancer, diabète et maladies cardiovasculaires. C'est le résultat de 3 études françaises publiées ce matin. Et pour la première fois, des associations factuelles sont faites entre la consommation de colorants alimentaires, par exemple, et un risque accru de diabète de type 2 et de cancer, mais aussi entre la consommation de conservateurs et le risque d'hypertension et de maladies cardiovasculaires. Les Anglais d'Aston Villa remportent la Ligue Europa 3-0 ce mercredi soir face à Fribourg, pour qui la marche était encore trop haute. Le club allemand disputait la première finale européenne de football de son histoire. Et l'entraîneur d'Aston Villa, de son côté, Unai Emery, soulève pour la 5e fois ce trophée.
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3: Ce soir, je vous propose une visite guidée dans un palais enchanté, un palais d'autrefois, et je vais vous donner quelques indices, des coupes au bol, des chèvres dressées sur leurs pattes arrière et un son monophonique.

Un son qui, 60 ans après, défie encore la description. Wouldn't It Be Nice, que vous venez d'entendre, constituait l'entrée en matière d'un album intitulé Pet Sounds, signé par les Beach Boys, qui est paru voici 60 ans, pratiquement jour pour jour, c'était en mai 1966. Un album que je compte ce soir vous faire écouter intégralement, dans l'ordre, hein, face A, face B, hein, comme au bon vieux temps. Alors je sais, ça fait commémoration, il y en a toutes les semaines, mais celle-là est vraiment importante. Pet Sounds, c'est un album que régulièrement vous trouvez dans ces listes qui ne cessent de se multiplier depuis que l'âge d'or du rock au sens large s'éloigne. La discothèque idéale, les albums qui ont fait l'histoire, les 100 disques qu'il faut avoir écoutés pour ne pas mourir idiot, que sais-je encore. C'est entendu, Pet Sounds est officiellement une des pièces les plus admirées dans le musée du Louvre du rock, si vous voulez. Ce qui ne manque pas de me surprendre, parce qu'au temps où j'étais adolescent, les lointaines années 70, personne n'en parlait. Bob Dylan, l'album Blonde on Blonde, oui. Les Beatles, Sgt. Pepper's Lonely Hearts Club Band, oui, évidemment. Beggar's Banquet des Stones, Tommy des Who, oui, ça c'était vraiment des disques qu'on considérait déjà, quelques années à peine après leur sortie, comme des classiques. Mais les Beach Boys, franchement, chez les jeunes qui écoutaient du rock en ce temps-là, ça suscitait plutôt des ricanements et des sarcasmes. On l'y considérait, même si l'expression n'existait pas encore, comme un boy band. Des gars athlétiques, toutes dents dehors, tous habillés pareil, en chemisette rayée, qui chantaient des niaiseries sur la plage, le surf, les filles et les voitures de sport. Vous imaginez un groupe qui s'appelle les garçons de plage ou les plagistes ? Franchement, si vous écoutiez, je sais pas, Santana, Pink Floyd ou Deep Purple, vous aviez pas le temps pour ça. Et pour beaucoup, alors là c'était le mot qui tuait, c'était de la variété. Et puis l'adjectif en plus là, qui fermait le débat, c'était commercial. Il y a cette expression qu'on utilise parfois de, entre guillemets, plaisir honteux. Et bien pour certains auditeurs, les Beach Boys étaient un plaisir honteux. Je me rappelle que quand, à la fin des années 70 et dans les années 80, j'en parlais à des amateurs de rock avec admiration, ils pensaient que c'était un plaisir honteux. La réaction oscillait entre le dédain et l'effarement. Et je voudrais avouer ce soir ma dette au grand critique anglais Nick Kent, dont je lisais religieusement les articles dans l'hebdomadaire anglais New Musical Express, on l'appelait NME aussi, sans forcément tout comprendre, je lisais ça. Et Nick Kent avait consacré en 1975 une grande enquête, un peu à la façon d'un polar, une grande enquête sur ce qu'était devenu Brian Wilson, l'âme musicale des Beach Boys, celui qui composait leurs chansons, les orchestrait, les sculptait. Et qui, en ce milieu des années 70, semblait avoir fait naufrage, disparu corps et bien. Nick Kent le dépeignait comme un mystérieux reclus insaisissable. Il a fait de Brian Wilson, dans son article, une série de 3 articles, une figure maudite, mystérieuse, comme le colonel Kurtz dans le film Apocalypse Now, terré dans l'enceinte d'un temple khmer au cœur de la jungle. Le récit de Nick Kent était captivant et il ne collait justement pas du tout avec l'image solaire que diffusaient les chansons des Beach Boys. Il y avait là une étrangeté et même une énigme qui ont intrigué l'adolescent que j'étais. Et quand, en 1976, je suis tombé sur un article du même hebdomadaire anglais qui célébrait 10 ans après, voyons, on commémora déjà en ce temps-là, les meilleurs albums de l'année 1966, eh bien, j'ai vu que figuraient dedans 2 disques dont je n'avais pratiquement jamais entendu parler, Forever Changes du groupe californien Love et Pet Sounds des Beach Boys, à côté d'albums que je connaissais, que j'admirais. J'ai cité Blonde on Blonde de Bob Dylan, on aurait pu aussi citer Revolver des Beatles. Alors j'ai choisi Pet Sounds, enfin je suis tombé dessus par hasard, chez un disquaire qui s'appelait Musique Action, c'était dans le quartier de l'Odéon à Paris. C'était déjà en 76 une réédition dont la présentation se voulait entre guillemets nostalgique. Le vert épinard très années 60 qui encadrait la photo de la pochette d'origine avait été remplacé par une couleur caramel comme délavé et au verso, sous la liste des titres, on voyait l'image de cosses de cacahuètes brisées, comme pour signifier que la fête était finie. Ça m'intriguait. Et franchement, rien, mais vraiment rien, ne me préparait à ce que j'ai entendu. Comment dire, ça ne ressemblait pas du tout à ce que je connaissais des Beach Boys.

That's Not Me, c'est le troisième titre de la face A d'album Pet Sounds des Beach Boys, un album sorti, je le souligne, il y a tout juste 60 ans, en mai 1966, et auquel je consacre intégralement le Very Good Trip de ce soir sur France Inter. Je vous racontais dans quelles conditions j'ai découvert Pet Sounds à l'âge de 17 ans en 1976. J'ai développé une véritable obsession pour ce disque, j'arrêtais pas de le mettre et de le remettre sur la platine, je guettais mes passages préférés qui s'évaporaient toujours trop vite. Et d'ailleurs, je suis pas le seul, combien de musiciens, et pas seulement d'amateurs comme moi, je pense notamment à mon camarade Olivier Rocabois, ne sont-ils pas tombés dans Pet Sounds comme Alice au fond du puits, au pays des merveilles. Oui, pour des musiciens, il y a dans Pet Sounds une science des harmonies et des orchestrations extrêmement particulière. Ça a pu susciter des analyses musicologiques à n'en plus finir extrêmement savantes, parce que ce qu'a réalisé Brian Wilson dans le cadre de la musique populaire était absolument unique et sans précédent. Un art des sonorités également, c'est peut-être plus facile à capter quand on n'est pas un initié. Les chansons de Pet Sounds ont été enregistrées en mono, en son monophonique. D'ailleurs, jusqu'en 1967, c'était le cas de pratiquement tous les enregistrements de musique populaire, notamment les chansons que réalisait à Los Angeles Phil Spector, le grand modèle de Brian Wilson. Spector dirigeait un orchestre qui comprenait les meilleurs musiciens de la ville, des musiciens de jazz, les mêmes d'ailleurs qu'allait recruter Brian Wilson pour enregistrer Pet Sounds, parce que les compétences d'instrumentiste des Beach Boys étaient très correctes, mais enfin, se limitaient. Les voix des chanteuses et choristes que utilisait d'ailleurs Phil Spector étaient aussi les meilleures. Ils créaient ainsi des hymnes grandioses, des chansons simples qui, façonnées par lui, prenaient parfois une ampleur wagnérienne. Vous entendiez ça à la fête foraine, au milieu des cris, des bruits de mécanique, des chocs. Tout sortait d'un seul haut-parleur poussé à fond, ou bien, évidemment, c'était courant dans les foyers ou dans les voitures, sur la plage, d'un transistor. Il fallait que ce soit aussi dense que possible. Spector superposait autant de couches de voix et d'instruments qu'il pouvait, ajoutant aussi des effets spéciaux, explosions, bruits de tonnerre, que sais-je encore, pour obtenir une densité maximale à partir d'une source unique. C'était exactement l'effet que visait Brian Wilson en enregistrant Pet Sounds, donc en mono. Alors il y a une chose qu'on perçoit immédiatement quand on écoute les chansons des Beach Boys, même si on n'est pas connaisseur, c'est la singularité des harmonies vocales. Brian Wilson avait eu son oreille, d'ailleurs quand je dis son oreille, c'est à prendre au pied de la lettre, il était sourd de l'oreille droite, donc son oreille avait été formée par les harmonies vocales d'un groupe de chanteurs qui s'appelait les Four Freshmen. C'était des chanteurs qui recouraient à des harmonies particulières, dites ouvertes, qu'on associe plutôt au jazz. Brian Wilson les avait analysées, disséquées, et une fois qu'il avait assimilé cette technique, eh bien, il avait pu enseigner celle-ci aux futurs Beach Boys, c'est-à-dire ses jeunes frères Carl et Dennis, son cousin Mike Love et leur voisin et camarade Al Jardine. Cette façon d'harmoniser les voix en les associant au style rock'n'roll de Chuck Berry a d'ailleurs été à la source des premiers succès des Beach Boys dès l'année 1961. Alors, Brian Wilson avait composé pour les chansons de l'album Pet Sounds des écheveaux d'harmonie vocale extrêmement minutieux qui étaient difficiles à mémoriser pour les Beach Boys. Il les faisait répéter inlassablement, sans répit, avec une exigence dictatoriale, ce qui lui avait valu de la part des autres membres du groupe le surnom de Staline ou de Général Patton. On écoute toujours Pet Sounds, mais pour cette chanson avec une variante, puisque la chanson que vous allez entendre tout de suite, sans doute une des plus belles de l'album, qui s'appelle « Don't 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loin à l'arrière-plan pour faire résonner toute la beauté des voix comme à nu.

Sloop John B, une chanson qui fut très populaire en son temps. Elle concluait la première phase de l'album Pet Sounds des Beach Boys et vous en êtes rendu compte, elle détonnait par rapport au reste de l'album. Le tempo est plus rapide, l'ambiance plutôt ensoleillée. À l'origine, c'était une chanson folklorique qu'on chantait dans le nord des Antilles, pour être précis, aux Bahamas, et qui évoque le naufrage d'un petit navire, le Sloop John B, le Sloop, c'est-à-dire le voilier ou plutôt la corvette en l'occurrence. À l'origine, la chanson avait une couleur calypso, au rythme un peu chaloupé. C'est comme ça que l'avait interprété, en tout cas, à la fin des années 50, le Kingston Trio. Alors, c'était un trio, comme son nom l'indique, trois musiciens de la région de San Francisco qui avaient adapté, entre autres, des chansons de Hawaï. Et je crois qu'ils avaient, en effet, fait leurs études à Honolulu. C'est comme ça qu'ils avaient été familiarisés avec cette musique. En tout cas, ils avaient eu un tube avec cette chanson. C'est un style qui n'intéressait pas trop Brian Wilson, mais son cousin, Al Jardine, lui, adorait ça, et celui-ci l'a convaincu de l'adapter à la manière des Beach Boys. Sloop John B, c'est vraiment le seul sourire de Pet Sounds, un recueil de chansons empreintes d'une mélancolie, sinon d'une tristesse certaine. J'ai mentionné tout à l'heure la perception qu'un jeune amateur de rock pouvait avoir des Beach Boys au milieu des années 70. Je vais maintenant tenter de décrire brièvement le contexte qui a donné naissance à cet album qui est sorti, je le rappelle, il y a tout juste 60 ans. Brian Wilson, c'est connu, est entré au début de l'année 1965 dans une phase de dépression. Les historiens des Beach Boys ont mis en avant l'épuisement et le surmenage. 8 albums en l'espace de 2 ans seulement, de 1962 au début de l'année 65, c'est-à-dire plus de 100 chansons dont Brian Wilson a été le seul à écrire et orchestrer les mélodies, régler les harmonies vocales. Il a également supervisé tout seul les enregistrements en tant que producteur artistique. Une pression très insistante aussi de la part de son père, qui était également le manager du groupe et de la compagnie de disques Capitol, pour surfer le plus vite possible sur le succès et enchaîner les tournées. De plus, l'arrivée de l'invasion britannique également a joué son rôle. Oui, les Beatles et les Stones vraiment sont arrivés dans une sorte de raz-de-marée et ça a donné à Brian Wilson l'impression d'être dépassé. Il n'était pas le seul dans le métier aux États-Unis. Mais enfin, une dépression, ça vous tombe dessus, quelles que soient les raisons, il n'y a jamais vraiment d'explication rationnelle et globale. Toujours est-il que Brian Wilson s'est déclaré incapable de poursuivre les tournées. On a alors trouvé un arrangement, un autre chanteur et musicien prendrait sa place en tournée et lui, il aurait tout le temps nécessaire pour se consacrer à la composition des chansons des Beach Boys. C'est dans ce contexte qu'est née la légende, sinon le mythe de Brian Wilson, génie tourmenté et reclus de la musique, auquel lui-même n'a jamais d'ailleurs souscrit, comme il l'a dit avec la franchise qui le caractérisait. C'était un journaliste qu'il avait interviewé à l'époque après la sortie de l'album Pet Sounds. « Je n'ai rien d'un génie, je suis juste un gars qui bosse beaucoup, c'est tout ». Ce qui est certain, c'est que Brian Wilson a commencé à composer des chansons différentes, très loin des tempos trépidants et des hymnes ensoleillés que le grand public associe encore aujourd'hui aux Beach Boys. D'ailleurs, leur chanson la plus connue en France, ça reste Barbara Ann, qui n'est même pas d'eux d'ailleurs, c'est une reprise juste avant l'enregistrement de Pet Sounds, reprise d'un succès récent alors d'un groupe vocal new-yorkais. Alors déjà, dans les 2 albums précédents des Beach Boys, qui étaient sortis au cours de l'année 1965, The Beach Boys Today et Summer Days and Summer Nights, figuraient des chansons plus calmes. Certaines étaient clairement inspirées par le nouveau style des Beatles, d'ailleurs qui après Spector allait devenir la nouvelle fixation de Brian Wilson. Brian Wilson obsédé par l'idée d'égaler les Beatles, voire faire mieux qu'eux. Il y en a plus d'un, parmi les musiciens comme parmi les simples amateurs, à considérer eh bien, que Brian Wilson est parvenu à faire aussi bien, voire mieux que les Beatles. Enfin, sans exagérer. D'ailleurs, je vais citer quelqu'un qui l'a dit, c'est Paul McCartney, qui, il l'a déclaré plus d'une fois, considère que God Only Knows, la chanson par laquelle commençait la face B de Pet Sounds, est, je cite, « la plus belle chanson du monde ». En tout cas, pour sa génération, et peut-être pas seulement.

Hang on to your ego, accroche-toi à ton ego, une variante par rapport à la chanson qui figure dans l'album Pet Sounds des Beach Boys, qui s'appelle I Know There's an Answer. C'est la même chanson, la même mélodie, la même orchestration, mais les paroles sont différentes. Et entre parenthèses, c'est cette version-là qu'avait choisi de reprendre, je sais pas exactement quand, en solo Frank Black des Pixies. Cette autre version, donc, eh bien, elle figure dans le coffret de 4 albums qui s'appellent The Pet Sounds Sessions, une sorte d'exposition audio, hein, consacré à Pet Sounds. Il y a 2 versions mono et stéréo de l'album, mais aussi des extraits de séances de préparation, et puis toutes les chansons aussi en version a cappella. Si vous êtes amateur de ça, bah c'est précieux. C'est à la mesure en tout cas de la légende que représente désormais l'album Pet Sounds, qui, il importe de le souligner maintenant, a été accueilli de façon plutôt mitigée à sa sortie, surtout aux États-Unis, où les programmateurs de radio n'ont pas trouvé le ou les tubes qu'il leur fallait, hormis Sloop John B, une chanson qui était néanmoins, vous l'avez entendu, très éloignée du style propre au reste de l'album. Les ventes de Pet Sounds, enfin rapportées au précédent disque des Beach Boys, ont été légèrement décevantes aux États-Unis. Et au Royaume-Uni, eh bien, c'est plutôt dans le milieu des jeunes musiciens que l'album a fait le plus sensation. John Lennon et Eric Clapton, en particulier, se sont déclarés admiratifs de Pet Sounds. Et la presse spécialisée, donc surtout britannique, s'est mise à ce moment-là à présenter Brian Wilson comme un créateur audacieux cherchant à repousser les frontières de ce qu'on appelait encore la pop musique. C'était le résultat d'une campagne promotionnelle orchestrée par un certain Derek Taylor, qui était l'attaché de presse des Beatles, que le management des Beach Boys avait recruté pour justement faire apparaître Brian Wilson comme un compositeur génial, un génie reclus. C'était une image très intrigante et ça a très bien marché. Cela dit, ça reposait sur une certaine vérité. Brian Wilson avait composé les chansons de Pet Sounds dans son coin avec un parolier extérieur au groupe du nom de Tony Asher, ce qui n'avait pas contribué à instaurer, comme on dit, la sérénité des débats au sein du groupe. Oui, parce qu'en particulier, ça faisait des royalties en moins pour le chanteur Mike Love, parolier régulier des Beach Boys sur les mélodies de Brian Wilson. Est-il vrai que Mike Love a déclaré, alors que lui et ses camarades répétaient sans répit leurs harmonies vocales sous la férule de Brian, que, je cite, il ne fallait pas merder avec la formule des Beach Boys et que c'était une musique de l'ego qui n'allait intéresser personne. Certains le contestent, et Mike Love le premier d'ailleurs, enfin, cela dit, il a pu dire tout et son contraire. En tout cas, il est incontestable que Pet Sounds est plus un album de Brian Wilson, au service duquel se sont mis les Beach Boys, plutôt qu'un album des Beach Boys au sens strict. J'ai parlé des voix, évidemment elles sont centrales, les harmonies vocales bien sûr, mais il y a aussi l'orchestration. Il y a tout un instrumentarium très éloigné de ce qu'on avait pu entendre jusque-là chez les Beach Boys. Des accordéons, du piano préparé, tout un arsenal de percussions, des timbales d'orchestre symphonique au sistre égyptien, en passant par le guiro cubain, un carillon, divers instruments à lamelles, sans oublier bien sûr toute une palette de claviers, clavecin notamment, et une très large gamme de cuivres et de flûtes, sans oublier, les cordes, évidemment, il y a beaucoup de violons, il y a des violoncelles, contrebasses, etc. Voici Here Today, toujours l'album Pet Sounds, une chanson qui correspond tout à fait à ce que Phil Spector appelait des symphonies pour teenager, ou des symphonies de poche si vous préférez. Le nombre de choses qui se passent au cours de cette chanson des Beach Boys en moins de 3 minutes, c'est franchement captivant. Il y a vraiment de quoi être obsédé par cette musique.

I Just Wasn't Made for These Times, une des chansons les plus étonnantes de l'album Pet Sounds, la plus éloignée sans doute du style que le jeune public pouvait en 1966 associer aux Beach Boys. Le style d'orchestration s'apparente à une musique qu'élaborait alors un compositeur à Los Angeles du nom de Martin Denny, un compositeur qui était passé par l'Amérique latine et aussi par Hawaï, et il avait eu l'idée de créer une musique dite entre guillemets exotique, qui était au fond une reconstruction fantaisiste de musique venue du monde entier, en particulier du Pacifique et de l'Extrême-Orient, ce qui avait captivé Brian Wilson. Alors, on pourrait gloser à l'infini sur Pet Sounds, un album qui ne ressemble à aucun autre, pas même, vous l'avez vu, à un autre album des Beach Boys. Quantité de spécialistes l'ont fait gloser et continueront à le faire. Cependant, ce qui met Pet Sounds à part, c'est sa sensibilité. Une sensibilité telle qu'on en trouve rarement dans les chansons des disques de rock qui expriment le plus souvent dans leurs chansons une certaine joie insolente ou cynique, des sentiments de rage ou de révolte, des soupirs de désillusion, que sais-je encore. Ce qui, d'une certaine façon, est plus facile, surtout pour les jeunes hommes, que d'exprimer la tendresse et le désarroi amoureux d'une façon sincère, franche, sans sentimentalité passe-partout, plate et convenue. J'ai eu la chance, la très grande chance, la chance immense d'interviewer Brian Wilson, c'était en 1992, et bien sûr je n'ai pas manqué à l'époque de l'interroger sur Pet Sounds, un album que je n'ai jamais cessé d'écouter, auquel en tout cas je n'ai jamais cessé de penser. Je vais vous citer ce que m'a dit Brian Wilson, j'ai retrouvé. « Ce qu'on est arrivé à faire avec Pet Sounds, c'est d'une certaine façon aider les gens à comprendre que l'amour, ce n'est pas un mot. J'avais un rêve d'enfance, faire une musique qui aide les gens à se sentir aimés. C'était un album plein d'amour et une source d'embarras pour moi. Mon côté masculin a dû céder pour que Pet Sounds existe. Il m'a fallu avaler les remarques de ces types durs qui m'entouraient.

0: Dans un instant, vous retrouverez le 5-7 de Mathilde Munoz.
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1: Bonjour à tous. L'esclavage est un crime contre l'humanité. Ce qui peut sembler une évidence aujourd'hui ne l'était pas il y a 25 ans. C'est le 21 mai 2001, par une loi, que la France a été le premier pays au monde à reconnaître un tel crime. Un combat porté par Christiane Taubira. Une grande loi mémorielle qui n'a pas tout résolu. Aujourd'hui, pour certains, il est temps de se poser la question des réparations. On ouvre le dossier à 6h20 avec notre invité, le journaliste et essayiste Vincent Hugeux, grand spécialiste de l'Afrique. Il a écrit un livre sur le sujet. Des moniteurs d'auto-école qui se permettent des remarques sexistes, c'est assez fréquent, il y a même des agressions sexuelles. Vous entendrez des témoignages dans la capture d'écran d'Eva Rock à 7h10. Juste avant, dans Debout la Terre, Camille Cronier nous expliquera ce tour de passe-passe qui va de nouveau faire disparaître près de 400 000 passoires thermiques, des appartements qui vont pouvoir revenir sur le marché locatif sans aucun travaux. À propos de logement, l'invité déjà debout à 5h45 travaille pour la Fondation pour le Logement à La Réunion. Elle déplore une baisse flagrante de la solidarité. À 6h05, le polar de la semaine a pour décor les bayous américains infestés de crocodiles. Et côté musique, dans la première demi-heure, on écoutera un duo Gaëtan Roussel, Bernard Lavilliers et Arlo Parks. Bon réveil avec nous sur France Inter.
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1: Le journal Lison Bourgeois, bonjour.
3: Bonjour Mathilde, bonjour à tous.
1: 16 personnes toujours en garde à vue ce matin à Paris.
3: Des professionnels du périscolaire soupçonnés de violences physiques et sexuelles, mais aussi de viols, des agents, des responsables éducatifs et des éducateurs de l'école maternelle Saint-Dominique, dans le 7e arrondissement parisien. Établissement qui recevait aussi les enfants des écoles RAP et La Rochefoucauld. Et ce sont donc des dizaines de parents et d'associations qui se battent depuis des mois pour obtenir une réponse de la justice. Coralie Moreau d'ici Réseau.
4: Un soulagement, c'est le mot d'un papa. Il y a deux mois, il a porté plainte pour des violences sexuelles et physiques subies par sa fille. Selon lui, plus de 30 plaintes auraient déjà été déposées. Aujourd'hui, il a le sentiment que le combat des familles est enfin pris en compte. Sentiment partagé par Elisabeth Gutmann, cofondatrice du collectif SOS Périscolaire. Mais pour elle, la justice ne doit pas se limiter aux agents mis en cause. C'est tout un système qu'il faut mettre au jour.
5: Il y a bien également une chaîne de responsabilité à dégager et on espère bien que la justice ira faire des recherches à ce niveau-là pour savoir qui a ignoré les alertes qui avaient été données par les familles déjà plusieurs mois avant qu'il y ait des suspensions à titre conservatoire et que les responsabilités soient dégagées à tout niveau de la hiérarchie.
4: Depuis son arrivée à la mairie de Paris, Emmanuel Grégoire a fait de ce dossier une priorité. Dans son entourage, on se félicite de l'avancée de ces dossiers. Le nouveau maire avait insisté pour l'accélération des enquêtes très attendues par les parents, précise-t-on. Côté syndicat des agents de la ville, on reste très prudent concernant des plaintes pour viol notamment. Un responsable craint aujourd'hui un emballement médiatique et rappelle que toutes les personnes mises en cause sont présumées innocentes.
3: Et depuis une semaine, les syndicats appellent les 14 000 animateurs de la ville de Paris à la grève pour dénoncer un climat de suspicion généralisée. Le maire de Paris, mais aussi celui de Marseille, de Brest et Nancy, tous appellent de manière plus ou moins directe à l'annulation des concerts de Patrick Bruel. Le chanteur est visé par 4 enquêtes pour viol en France et une enquête judiciaire en Belgique pour agression sexuelle. Il nie les faits qui lui sont reprochés et dit vouloir continuer de faire son métier. Sa tournée doit démarrer le 16 juin au Cirque d'hiver à Paris et passer ensuite dans plusieurs villes françaises.
1: Le Premier ministre dévoile aujourd'hui de nouvelles aides à la pompe.
3: Sébastien Lecornu tient une conférence de presse à 17h. Une prise de parole décalée à cause de la gestion de l'antivirus et avec un budget très contraint, les aides devraient être devrait cibler une nouvelle fois les professionnels les plus affectés. C'est le cas des aides à domicile, comme Théo Koupka, qui exerce à Douai dans le Nord depuis 4 ans. Son agence le rembourse à hauteur de 37 centimes par kilomètre, mais c'est loin d'être assez, Jeanne d'Angléjean.
6: Les prix de l'essence ont tellement augmenté que certains collègues de Théo ont tout simplement rendu le tablier.
7: C'est plus avantageux pour eux d'être en arrêt maladie, en arrêt de travail, que d'aller travailler. Les patients, ils se rendent compte qu'il y a moins d'intervenants, parce que leur prix de l'essence revient plus cher.
6: D'autres privilégient la trottinette électrique ou se déplacent à pied, mais ça a des limites.
7: Après, les temps de route, c'est pas toujours évident, donc ils sont En fait, c'est très compliqué d'utiliser d'autres moyens que notre véhicule personnel.
6: Et même si la Dacia noire de Théo roule au GPL, moins cher que l'essence, les prix augmentent vite, surtout quand on fait le plein 3 ou 4 fois par semaine.
7: Pour le GPL, je cherche moins cher autour, parce que le GPL a augmenté aussi de 3-4 centimes. Ça paraît rien, mais ça fait 5 euros en plus sur le plein.
6: Alors le jeune homme fait tout pour faire baisser la facture.
7: Rouler en mode éco, respecter les vitesses au maximum, même si on est dans un métier, malheureusement, où c'est pressant.
6: Mais malheureusement, ça ne suffit pas.
7: On fait attention surtout. Je connais beaucoup de collègues qui ne vont pas profiter avec leurs enfants, ils restreignent les budgets. Au supermarché, de toute manière, je préfère me déplacer en magasin et regarder produit par produit ce qui est le plus intéressant. Regarde au prix du kilo, au prix du litre, ce qui est le plus intéressant aussi.
6: Si les négociations avec la direction de son agence n'aboutissent pas, Théo et ses collègues n'excluent pas de faire une grève.
3: Jeanne Danglejean, rédaction Ici Nord. Et ce matin, justement, les cours du pétrole chutent. C'est une réaction à l'annonce de l'Iran de son examen en ce moment d'une nouvelle proposition de paix américaine. Le président américain qui avertit, la situation est sur le fil avec Téhéran. Donald Trump se dit être entre un accord et une reprise des hostilités.
1: Inadmissible, monstrueux, consternant.
3: Les réactions nombreuses des élus européens après la diffusion hier d'une vidéo montrant des militants d'une flottille pour Gaza, agenouillés, les mains dans le dos, le front au sol. Image d'une humiliation imposée et partagée par le ministre israélien de la Sécurité nationale, Itamar Ben-Gvir. Et plus surprenant, Benjamin Netanyahou a affirmé que ces actes ne correspondaient pas aux valeurs d'Israël. Thibault Lefebvre à Jérusalem, la coalition au pouvoir se déchire.
8: Ce n'est pas la première fois qu'Itamar Ben-Gvir humilie des activistes arrêtés en pleine mer, que ses équipes filment ses provocations, puis les publient à dessein sur ses réseaux de communication. La critique de Netanyahou est en revanche inédite, comme celle de son ministre des Affaires étrangères, Gideon Sar, qui précise que Ben-Gvir ne représente pas Israël. Alors, pourquoi maintenant ? Tout simplement parce que la coalition du Premier ministre ne tient plus qu'à un fil avec 7 motions de censure validées hier par la Knesset en vote préliminaire et qu'à quelques mois d'élections qui pourraient être avancées en cas de chute du gouvernement, il n'y a plus de solidarité à la tête de l'État. Itamar Ben-Gvir parle à son électorat qu'il essaie de rassembler autour d'actions et de prises de position radicales et Benjamin Netanyahou, qui doit absolument rester au pouvoir pour échapper à la justice, regarde désormais vers le centre pour tenter de convaincre des électeurs de droite modérée, qu'il a pourtant abandonné depuis près de 4 ans.
3: Thibault Lefebvre à Jérusalem. C'est un dossier emblématique des relations entre les États-Unis et Cuba, ravivé hier par l'inculpation par la justice américaine de Raúl Castro. Elle considère que l'ancien président cubain, aujourd'hui âgé de 94 ans, a joué un rôle dans la mort de 4 Américains et la destruction de 2 avions civils américains il y a 30 ans. C'est une manœuvre politique sans aucun fondement juridique qui ne cherche qu'à justifier le projet d'agression militaire contre Cuba, a dénoncé ce matin le président cubain actuel. La sélection congolaise annule son stage de préparation prévu à domicile en vue de la Coupe du monde de football de 2026. La République démocratique du Congo fait face à une flambée de virus Ebola. Le stage de préparation de l'équipe congolaise est délocalisé en Belgique. L'Organisation mondiale de la santé a déclenché dimanche une alerte sanitaire internationale et selon l'OMS, l'épidémie est déjà suspectée d'avoir fait 139 morts sur près de 600 cas probables dans le pays. Toujours en football, les Anglais d'Aston Villa remportent la Ligue Europa 3-0 hier soir face à Fribourg, pour qui la marche était décidément trop haute. Le club allemand disputait la première finale européenne de football de son histoire. L'entraîneur d'Aston Villa, Unai Emery, soulève pour la 5e fois ce trophée.
1: C'était le journal de Lison Bourgeois, 5h08.
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1: L'été arrive, Céline Dacosta.
10: On aura encore des conditions anticycloniques pour ce jeudi avec un soleil qui va être largement présent toute la journée sur la partie sud du pays et ça dès le matin pour la partie nord, au nord de la Loire. Il faudra être un petit peu plus patient parce qu'on aura des brumes, des brouillards, des nuages bas au lever du jour qui vont se dissiper dans la matinée pour laisser place à un soleil qui sera parfois voilé, surtout au nord de la Seine. Mais l'impression de beau temps sera là et les conditions estivales aussi, puisque les températures vont encore grimper. On attend 25 à 30 degrés sur la partie sud du pays au meilleur de la journée, plus de 30 degrés sur le sud-ouest. Et pour la partie nord, la moyenne ira de 22 à 27 degrés. On sera 4 à 6 degrés au-dessus des normales de saison.
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1: Dans 3 minutes, José Manuel Lamarque nous explique comment convertir les bateaux de plaisance au bioéthanol, et cela sans changer de moteur. C'est un carburant bien plus économique que l'essence classique. Dans sa rubrique « D'où ça sort ?», Cyril Lacarrière nous racontera l'histoire de Taïwan, qui domine aujourd'hui l'industrie mondiale des semi-conducteurs, des puces essentielles aux smartphones et à l'intelligence artificielle. Tanguy Pastureau, lui, nous fera part de sa grande fatigue. Il appelle même à l'aide un marabout et un exorciste. Il est 5h10, tout de suite, deux voix de la pop française qu'on connaît bien sur France Inter. Un duo entre Gaëtan Roussel et Bernard Lavillier, Lovée.

0: Gaëtan Roussel et Bernard Lavilliers sont lovés sur le dernier album du leader de Louise Attaque. Ce disque s'appelle Marjolaine. Il est 5h13, les chroniques littorales. Ce matin, on navigue à l'éthanol. José-Manuel Lamarque, bonjour.
1: Bonjour Mathilde Minot.
0: Une alternative à l'essence classique qui est excessivement chère en ce moment.
1: Alors que les prix des carburants flambent en pleine saison nautique, plaisanciers et professionnels cherchent des solutions pour réduire le coût des sorties en mer. Avec plus d'un million de bateaux immatriculés en France, majoritairement à moteur, le budget carburant explose. Face à cette situation, Biomarine, la société Biomarine, propose une conversion des moteurs au super-éthanol E85, un carburant bien moins cher et plus écologique, spécialement conçu pour le secteur de la plaisance, affiché autour de 80 centimes le litre à la pompe, qui permettrait de diviser par 3 le coût d'un plein tout en réduisant les émissions polluantes dans les zones littorales et portuaires. Mon invité ce matin, depuis les studios d'ICIERO à Montpellier, Alexis Landrieux, le fondateur de Biomarine et Biomotors. Alexis Landrieux, comment passe-t-on du sans-plomb au super-éthanol ?
2: C'est en fait finalement très simple. On utilise un système de conversion comme on le fait avec Biomotors depuis maintenant plus de 15 ans sur une voiture. On a appliqué cette même méthode sur les bateaux avec un système de conversion spécifique à la plaisance.
1: Alors vous allez nous expliquer quel est ce système de conversion.
2: Alors c'est un boîtier électronique qu'on va positionner donc sous le capot, parfaitement conçu donc pour la corrosion et pour l'air marin, et qui va permettre de pouvoir utiliser dans le réservoir d'origine aussi bien de l'essence traditionnelle ou bien du bioéthanol, et surtout beaucoup moins polluant.
1: Mais ça coûte un petit peu d'argent tout ça.
2: Alors un système de conversion, c'est finalement une modification qui est relativement simple à appliquer. Il faut compter une demi-journée et environ un budget de 800 € pour pouvoir faire fonctionner son moteur en toute sécurité, en toute fiabilité au bioéthanol.
1: Est-ce que ce bioéthanol salit le moteur ou pas ?
2: Alors non, beaucoup moins, puisqu'en fait c'est finalement de l'alcool qu'on fabrique d'ailleurs en France, puisque c'est finalement aussi notre indépendance énergétique qu'on va défendre en utilisant du bioéthanol. En effet, c'est une rémunération supplémentaire pour nos agriculteurs qui en ont bien besoin, puisqu'on va utiliser la mélasse sucrière issue de la culture de la betterave pour faire du sucre, ou même encore dans notre région ici à Montpellier, on va faire l'usage des mares de raisin suite à la viticulture. Et surtout l'alcool, bah quand vous le brûlez, vous n'avez pas d'hydrocarbures brûlés et vous n'avez pas évidemment tous les polluants. On enlève 90% de particules fines et 50% de moins de CO2.
1: Vous, Alexis Landrieux, vous avez déjà mis en place votre système en collaboration avec des communes qui ont un port de plaisance comme Palavas-les-Flots.
2: Tout à fait, on a commencé donc un incubateur finalement, on a développé une station en collaboration avec Palavas-les-Flots et c'est une initiative qui a porté ses fruits. En effet, nous sommes fiers de pouvoir annoncer que Marseille-Vieux-Port a aussi ouvert une station bioéthanol pour les plaisanciers et enfin en septembre, le plus grand port de plaisance d'Europe, qui est celui de Port-Camargue, va disposer d'une station de bioéthanol pour l'ensemble des plaisanciers également.
1: Une station de bioéthanol dans un port de plaisance, ça veut dire que c'est un peu comme une pompe à essence, quoi. Elle se trouve dans un lieu précis et on vient avec son bateau pour faire le plein.
2: Tout à fait. En fait, le bioéthanol reste un carburant liquide. Vous faites le plein exactement de la même manière qu'avec l'essence traditionnelle. Et pour évidemment les plaisanciers qui se poseraient la question de comment je fais si je navigue pas toujours dans ces ports-là, bien entendu, je le disais, le système permet de remettre à tout moment de l'essence.
1: Alors, les plaisanciers à moteur, quelquefois, ils aiment faire des pointes de vitesse. Est-ce que le bioéthanol est comparable au sans-plomb ?
2: Oui, en fait, le système de conversion permet de garder véritablement les mêmes performances. Et on a d'ailleurs travaillé ces dernières années au développement de ce système de conversion avec notamment les professionnels du nautisme qui utilisent leur bateau à raison de plus de 500 heures par an parfois, ce qui nous permet d'avoir le recul à la fois sur la fiabilité, mais aussi évidemment sur l'usage, les performances, et permettant aussi de rassurer le plaisancier qui naviguerait un peu moins, de se dire que si un professionnel l'utilise tous les jours, alors c'est que finalement la fiabilité est démontrée. Et on le sait, la consommation explose, surtout à des fortes vitesses, donc d'où l'intérêt du bioéthanol.
1: Et donc le nautisme amateur, c'est aussi possible avec la mélasse.
2: C'est ça.
1: Merci à vous Alexis Landrieux.
2: Merci beaucoup à vous de m'avoir accueilli.
1: Un site internet biomotors.fr et je remercie nos amis de ICIERO à Montpellier pour ce duplex. À demain Mathilde Munoz.
0: Bonne journée José-Manuel Lamarque.
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0: Il est 5h17, l'Europe est désormais le cœur de cible des investissements chinois. Il y a 2 ans, le vieux continent représentait 10% seulement des sommes engagées par la Chine à l'étranger. Aujourd'hui, c'est 25%, un quart, presque 17 milliards d'euros, essentiellement dans les secteurs de l'automobile et de l'énergie. Les entreprises chinoises n'ont jamais construit autant d'usines en Europe. C'est le dossier de Une des Échos. Sur le même sujet, Libération titre « La Chine met l'Europe à la chaîne ». C'est la mondialisation mondialisation à front renversé. Pendant longtemps, c'est l'Europe qui a délocalisé son industrie en Chine, ce qui lui permettait de produire à bas coût. Aujourd'hui, c'est donc la Chine qui vient produire localement en Europe, ce qui lui permet d'échapper aux surtaxes douanières. L'Humanité nous détaille ce que la France doit aux immigrés, des travailleurs indispensables au maintien de secteurs entiers, comme le bâtiment, la restauration, le nettoyage ou les soins à la personne. Dans l'opinion, vous lirez que le ministre des Comptes publics, David Amiel, veut modifier la présentation du budget de l'État. Il veut faire apparaître plus clairement le coût financier des retraites des fonctionnaires. Un dossier qui promet d'être explosif, commente le quotidien libéral. Le Figaro relaie l'inquiétude de nombreux partis politiques, la crainte d'un nouveau président de la République sans majorité à l'Assemblée. Alors avant, c'était quasi automatique. Le vainqueur de l'Élysée obtenait dans la foulée une majorité absolue au Palais Bourbon. Mais l'atomisation du paysage politique a changé la donne et les différentes formations phosphorent en ce moment pour éviter ce scénario catastrophe. La Croix publie un reportage en Cisjordanie occupée sur les enfants qui ne peuvent plus aller à l'école. Les violences des colons et de l'armée israélienne, mais aussi l'effondrement économique palestinien les éloignent chaque jour des salles de classe. Enfin, le Parisien aujourd'hui en France s'intéresse à ceux qui veulent repousser la mort. Ils sont prêts à tout pour vivre en bonne santé jusqu'à 120 ans, titre le journal. Alors il y a les règles de base, évidemment, bien dormir, bien manger, faire de l'activité physique. À cela s'ajoutent des habitudes moins conventionnelles. Ces biohackers, comme on les surnomme, cherchent à optimiser leur corps en se servant de tout ce que la technologie leur offre. Ils font des passages en caissons hyperbares, des perfusions de vitamines, des cures de lumière rouge, des filtrages de sang pour retirer les métaux lourds, les microplastiques et les toxines. Et ça prend une telle ampleur que le sujet a été abordé hier lors d'un sommet de l'Académie de médecine. Que va-t-il se passer à Taïwan après la récente rencontre à Pékin entre Donald Trump et Xi Jinping ? Cette île est revendiquée par le dirigeant chinois et le président américain a apporté de l'eau à son moulin en mettant en garde Taïwan contre toute proclamation d'indépendance. Pour bien comprendre les enjeux, il est utile d'avoir un rappel historique. Taïwan, d'où ça sort, Cyril Lacarrière ?
4: Imaginez, vous êtes en train d'acheter le tout dernier iPhone et sans le savoir, vous achetez aussi une minuscule puce électronique qui vient presque assurément d'une petite île d'à peine 36 000 km². Une petite île menacée notamment à cause de ses ressources naturelles devenues l'usine à puces du monde entier. L'histoire politique de Taïwan, telle qu'on la connaît aujourd'hui, commence officiellement en décembre 1949 sous l'impulsion d'un général chinois en déroute, Chiang Kai-shek. C'est l'époque où le destin de la Chine vient de basculer avec la victoire de Mao Tse-tung. Chiang Kai-shek et plus de près de 2 millions de ses partisans nationalistes fuient le pays pour se réfugier sur cette grande île située à 160 km des côtes chinoises. Le dictateur en exil instaure une loi martiale, persuadé qu'il va reconquérir le pays. Il est même d'ailleurs soutenu à cette époque-là par les Américains pendant la guerre froide.
5: Mais oui, je n'ai pas de relance, Cyril, alors je ne peux pas trop vous le dire.
4: Mais ce n'est pas grave, parce que vous allez me demander, est-ce que cette retraite militaire
5: va se métamorphoser ?
4: Eh bien oui.
5: Ça me revient
4: tout
5: à coup.
4: Oui, notamment grâce à la fin de la guerre froide et à l'avènement d'une industrie mondiale vitale, les semi-conducteurs. Taïwan se démocratise dans les années 90 et surtout l'île prend un virage technologique déterminant jusqu'à produire plus de 60% des puces électroniques mondiales et même la quasi-totalité des plus avancées. Ces dirigeants sont malins, ils ont forgé ce qu'on appelle un véritable bouclier de silicium pour dissuader la Chine de l'attaquer et forcer les occidentaux à la protéger. Alors que de l'autre côté, Pékin réclame la réunification pure et simple. Alors d'où ça sort Taïwan ? Eh bien d'une fuite militaire désespérée en 1949. Et ce n'est que le début de notre histoire.
0: Cyril Lacarrière, tous les jours avec Mathieu Noël dans Zoom Zoom Zen. Cet après-midi, il nous emmène aux États-Unis, à Washington, dans la résidence des invités officiels du président. Visite de Blair House à partir de 16h. Pour l'heure, direction Londres, avec la chanteuse britannique Arlo Parks, Get Go.

0: Get Go, Arlo Parks, qui posera ses valises 3 soirs de suite à la Gaîté Lyrique à Paris au mois de novembre. Elle y sera les 6, 7 et 8.
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0: Tanguy Pastureau est consterné, non pas par l'actualité, mais par lui-même.
2: En ce moment, mes chroniques, il n'y a rien qui va. C'est la forolapsus. Lundi, au lieu de dire « je vais monter sur scène avec Aya Nakamura », j'ai dit « je vais monter Aya Nakamura ». C'est pathétique. Terminer mes années France Inter de cette manière. Et hier, alors que je parlais de ce lapsus, au moment où je voulais dire « public », j'ai dit « pubis ». Un truc à la Patrick Bruel. Un jour, en spectacle, je vais me mettre à dire « merci, cher pubis ». Et tout le monde sera effaré, à part 2-3 fans tordus à qui Daniel Morin, la veille, aura dit non et qui m'ont vu comme un plan B. Oldelaf, qui a le sens de la formule, m'a dit à l'issue de l'émission hier, tu as fait un lapsus dans une chronique sur les lapsus, quelle mise en abîme. Daniel m'a appelé Monsieur Lapsus. J'ai ouvert un compte OnlyFans à ce nom. En divisant le mot en deux et en écrivant ça autrement avec des émojis aubergines, j'ai déjà 12 000 abonnés. Yes. L'après-bande originale s'annonce sale mais rémunérateur. Hier après l'émission, mais j'étais effondré, monté à Yana Kimura, pubis, je me suis dit, que m'arrive-t-il? Est-ce la revue du printemps qui me stimule? Tu parles. Hier il faisait 14 degrés et ça fait 10 jours qu'il flotte. J'espère que l'église catholique va rembourser l'ascension. Léon 14 démissions. Par contre, lundi, c'est la Pentecôte. Hein, il est prévu qu'on travaille. La météo annonce 30 degrés avec du soleil. On doit être maudit. Nagui a dû être conçu sur un ancien cimetière aztèque. J'en peux plus, quoi. Bref, hier, j'ai raconté cette série de lapsus, tous sexuels, à mon psy, le meilleur. Hein. Il a fait Samina Seri, Bertrand Cantat et le mec qui était l'été dernier dans le costume de Vachette d'Interville. Bon, il m'a dit, je peux rien faire. Et il m'a renvoyé vers un marabout, maître Pierre Sylvain, un mage qui m'a demandé pour me désenvoûter 2 cheveux à moi et 3 culottes portées de Pierre Ninet. Je lui ai dit quel rapport, en plus il est venu il y a 3 mois, c'est trop tard pour lui demander. Bon, et il m'a renvoyé vers un prêtre exorciste, Jean Vadérétro, qui a bossé un temps à Automoto et depuis s'est spécialisé dans le désenvoûtement. Là, il enfile des gants de cuir et à la 3e fouille intime, il me dit « je vois ce que c'est ». Je me mets à crier « docteur, dites-moi tout, est-ce que je suis devenu trop con pour arriver à dire les bons mots ?» Il me dit « pas du tout, détends-toi chaton, il s'agit juste de fatigue, tu es crevé, j'étais déçu, j'espérais au moins être un satyre. » Et il me dit « est-ce que tu pourrais avoir un slip de Laurent Voulzy ?» Là, j'en pouvais plus. J'ai hurlé « ouais, oui, parce que t'en as besoin pour sortir le démon de mon corps, c'est ça ?» Il a répondu « non, j'ai juste parié avec ma femme que ses slips étaient comme ses chemises à jabot, quoi. » Laurent Voulzy étant venu la semaine dernière, là aussi c'était trop tard, donc j'ai fui. Je suis donc rentré chez moi, ce F14 dans le triangle d'or de Paris, payé grâce aux impôts des gens. Et pendant que mon domestique préféré, celui à qui je mets des petites mains aux fesses pour lui faire comprendre qu'il est à ma faveur, me faisait couler un thé à la merguez, je suis allé sur internet pour en savoir plus sur les lapsus. Et en fait, il n'y a pas grand chose. Les niaiseries habituelles, disant que c'est le subconscient qui parle, comme si j'avais vraiment envie de voir des pubis. Enfin, la plupart sont mal entretenus. Tu t'attends à voir la campagne anglaise, t'as un terrain vague du côté de la porte d'Orléans. Dans les articles de presse récents, j'ai lu qu'à part moi, Cyril Hanouna, récemment sur W9, a fait un lapsus. Il a répondu à Shana Lousteau, me demande de pas qui c'est, mais enfin, on dit qu'il serait en couple avec elle. Il lui aurait demandé « ça va et toi ?» alors qu'elle lui demandait « comment allez-vous » Closer, qui publie l'article, écrit en 1 seconde par l'IA. Il reste un salarié chez Closer, le reste c'est 4 PC qui analysent les déclarations de Miss Alsace. Closer indique que ça pourrait être le signe d'une relation entre eux, ce tutoiement. Oui, enfin moi je tutoie Oldelaf. Bon, hein, pourtant il s'est rien passé entre nous 4 mois que tous les soirs il est sous mon balcon avec sa gratte à chanter du Richard Cochande, mais j'ai toujours pas craqué. Voilà tout ça pour vous dire qu'à part la fatigue, je vois pas ce qui fait que j'aligne lapsus sur lapsus, en plus que des lapsus salaces. J'ose même plus dire que j'ai envie de manger des nouilles, c'est devenu trop risqué. Au restaurant asiatique, je commande des nems alors que j'ai horreur de ça. Et même là, je dis aux gens, est-ce qu'il n'y a pas un truc sexuel qui rime avec nems, y compris dans votre langue, là, parce que ça va partir. J'analyse chaque mot, la moindre sonorité. Ma vie est devenue un enfer. Je vais finir comme Grand Corps Malade à détacher chaque syllabe sur un rythme un peu jazz. C'est donc, chers intermittents, une fin de parcours pour moi. Pendant des années, je travaillais à l'américaine, tout bien précis, bien placé. Maintenant, je travaille à l'armoricaine. C'est-à-dire que je suis dans le même état que la sauce. Je vais finir étalé sur des encornés, tandis que des touristes me sauceront. Très risqué, me dire qu'ils me sauceront, alors que je suis en plein cycle de lapsus tendancieux. Mais j'aime le danger. Les amis, je vous embrasse et je tiens à dire que je vous vois, Nagui.
0: Tanguy Pastureau, tous les jours à 12h10, dans la bande originale de Nagui et Leïla Kadour.
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0: comment choisir parmi toutes les nouveautés qui sortent en librairie? Pour les polars, Michel Abesca nous aide à faire le tri tous les jeudis dans le 5-7. Il nous rejoint dans la prochaine demi-heure. Nous irons aussi à la réunion avec l'invité déjà debout. Et on écoutera Jean Jass dans la chronique playlist France Inter. Il est 5h30. Un nouveau point sur l'actu avec vous, Lison Bourgeois. On commence par s'intéresser aux industriels de l'agroalimentaire et de la grande distribution. Leurs marges sont dans le viseur d'une commission d'enquête.
5: Tous les acteurs ont été entendus. Entreprises alimentaires, syndicats d'agriculteurs, associations de consommateurs et bien sûr les enseignes ainsi que les centrales d'achat. Le rapport de cette commission d'enquête parlementaire est rendu en fin de matinée. Il reprendra les conclusions des près de 190 auditions menées depuis décembre, Maria Melkurdi.
6: Comment sont fixés les prix d'une barquette de jambon ou d'un pack de lait dans un rayon de supermarché? La matière première agricole est-elle toujours bien sanctuarisée? La présidente de la commission d'enquête, la centriste Anne-Catherine Loisier, et sa rapporteure, la sénatrice écologiste Antoinette Gull, veillent à obtenir des réponses précises tout au long des auditions, comme dans cet échange avec Michel-Édouard Leclerc.
7: Est-ce que cette recherche du plus bas prix n'implique pas des méthodes un peu violentes, un peu barbares?
8: Ne faisons pas le procès du prix bas, s'il vous plaît. Et il y a des gens qui vendent très cher et qui n'achètent pas plus cher.
7: C'est ça, le moins cher si le fournisseur en amont est respecté. Bas prix n'est pas le bon prix.
6: Les très décriées centrales d'achat européennes des grandes enseignes sont également interrogées.
9: Faites-vous planer des menaces de déréférencement pour obtenir des baisses de prix?
10: C'est pas une pratique sur Eureka.
6: Échange insistant avec les représentants de celle de Carrefour Eureka, basée en Espagne.
9: Donc vous ne déréférencez pas, c'est ce que vous nous dites.
10: Ce n'est pas une pratique d'Eureka.
9: Donc ça n'arrive pas. Y a-t-il eu des référencements, oui ou non?
10: Sur les trois fournisseurs avec lesquels on n'a pas trouvé d'accord, oui.
9: Oui, d'accord. Donc c'est quand même un peu une pratique.
6: Du côté de la grande distribution, on dit craindre des conclusions qui seront à charge. À l'inverse, les représentants des industries alimentaires saluent un travail précieux.
5: La commission va aussi formuler une vingtaine de propositions destinées à passer du constat à l'action. Les députés ont voté dans la nuit un texte pour encourager les projets agricoles qui favorisent la souveraineté alimentaire française. L'État et les collectivités territoriales pourront les soutenir, y compris financièrement. La ministre de l'Agriculture donne l'exemple d'un projet pour relancer la production de tomates d'industrie, elles qui sont aujourd'hui largement importées. C'est le premier article du projet de loi d'urgence agricole voté en première lecture. Le vote final est prévu le 2 juin.
0: C'est un appel à la décence.
5: Formulé par le maire de Brest, Stéphane Roudeau, adressé à Patrick Bruel. Le chanteur doit se produire le 11 novembre à la Brest Arena, lui qui est visé par 4 plaintes pour viol en France et une pour agression sexuelle en Belgique. Alors, comme ses homologues de Paris ou de Marseille, le maire de Brest demande à Patrick Bruel de renoncer à ses concerts.
11: La présomption d'innocence est un principe cardinal du droit français. Elle protège donc Patrick Bruel comme tout citoyen et mon idée n'est pas du tout de m'en affranchir. Par contre, la gravité des faits, le nombre, leur convergence appelle, je pense, une réponse à la hauteur, celle du retrait. Et je crois que ce que la loi n'impose pas, la dignité l'exige. Et j'ai une pensée d'ailleurs à l'égard de toutes les femmes victimes et toutes personnes victimes de violences sexuelles et sexistes dans notre pays. Certaines ont parlé au prix de leur tranquillité, ont pris sur elles pour dénoncer des faits qu'elles avaient vécus. Et d'autres sont aujourd'hui dans le silence. Et j'invite vraiment toutes celles et ceux qui vivent des situations de violence comme celle-là à porter plainte systématiquement. C'est pas parce que la personne est connue, artiste, chef d'entreprise, politique, qu'elle paraît puissante à l'égard des victimes qu'on doit se taire.
5: Et de son côté, Patrick Bruel nie les faits qui lui sont reprochés et refuse de quitter la scène. Il doit démarrer sa tournée le 16 juin. Est-ce qu'il y aura bientôt des mises en examen dans l'affaire des soupçons de violences physiques et sexuelles dans le périscolaire parisien? Les gardes à vue des 16 professionnels d'école maternelle interpellés hier sont prolongés ce matin et pourront l'être encore jusqu'à demain. En attendant, les auditions se poursuivent. L'organisateur d'une messe en hommage au maréchal Pétain à Verdun condamne condamné à 5 000 euros d'amende pour contestation publique de crimes contre l'humanité. L'octogénaire avait affirmé que le chef du régime de Vichy avait sauvé des juifs. La LICRA et l'Observatoire juif de France saluent une décision exemplaire. En Ligue 1 de football, Nice jouera son barrage retour contre Saint-Étienne à huis clos le 29 mai. Le club a été sanctionné pour des incidents dimanche lors de la 34e journée de championnat. La Coupe du Monde d'e-sport aura finalement lieu à Paris cet été. Première fois que le plus grand tournoi de jeux vidéo au monde est organisé dans la capitale française. L'édition 2026 devait avoir lieu en Arabie Saoudite, mais a été délocalisée en raison de la guerre au Moyen-Orient. Au total, plus de 2000 joueurs sont attendus.
0: C'était le journal de Lison Bourgeois. Je vous donne les prévisions météo. Ça y est, plus une goutte de pluie. Un temps calme et stable sur tout le pays. Ce matin, encore quelques brumes au nord de la Loire, mais très vite, le soleil va s'imposer et les températures sont en nette hausse. Au réveil, comptez de 7 à 18 degrés. Cet après-midi, dans la moitié nord, on dépassera les 20 degrés et dans le sud-ouest, les 30 degrés. Demain, il y fera même 35. La littérature et le cinéma comme caisse de résonance de la libération de la parole sur l'inceste et désormais aussi des hommes témoignent. Reportage dans 5 minutes. Après, nous verrons comment la Fondation pour le logement aide les sans-abri à La Réunion. C'est le coup de fil déjà debout. Et dans la chronique polar, direction les marais de Louisiane avec un thriller rural.
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0: La playlist de France Inter a sa chronique dans le 5-7 grâce à vous Marion Guilbeault. Bonjour.
12: Bonjour Mathilde.
0: Ce matin du rap belge avec Jean Jass, compagnon de promotion de Damso et de Romeo Elvis.
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12: Cette voix un peu nasale, c'est celle de Jean Jass, rappeur, beatmaker belge, qu'on entend en général en duo avec son complice Caballero. Cette promesse leur a permis d'enregistrer Double Hélice, une trilogie impeccable de rap et d'autodérision, mais également de produire et de présenter sur YouTube High et Fines Herbes, une émission hallucinante et hallucinée sur la gastronomie, le cannabis et la musique. Je vous en ai parlé déjà ici même, Mathilde. C'est drôle, c'est perché et ça donne faim. Mais ce matin, il s'agit de tout autre chose avec ce nouveau titre, IMAX, qui, comme son nom l'indique, donne une meilleure résolution du rap de Jean Jass, incarné musical avec ici la patte de Chilly Gonzalez.
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0: Le film qui passe dans la tête de Jean-Jacques, c'est son nouvel album solo qui sort demain, Les Chants de Sac Plastique.
1: Un projet qui ressemble à une quête identitaire.
0: Oui, c'est en sous-texte de son rap depuis longtemps. Et ce fils d'une mère belge et d'un immigré marocain ouvre ici quelques tiroirs de plus sur sa famille et sa psyché. Jean-Jacques observe son époque, s'en désole, cite même le communiste Robert Hue. Mais son programme à lui est plus modeste. Demain, rien de prévu à part devenir un homme meilleur.
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0: Sur le titre en playlist sur France Inter, Jean-Jacques revient sur son enfance avec ce retour au bled l'été en 806, à la fois ironique et nostalgique. En quelques mots et quelques samples, toujours très bien choisis, l'ambiance est posée, pas de jugement, juste les mots d'un mec normal qui sait d'où et pourquoi il rappe.
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1: Jean Jass sur France Inter avec Le Pays de mon Père, à retrouver sur son nouvel album Les Chants de Sac Plastique.
2: Et il sera sur scène à Paris le 12 novembre.
1: Bonne journée Marion Guilbeault.
2: Bonne journée Mathilde.
1: Il est 5h40, ils sont écrivains, metteurs en scène, comédiens, réalisateurs, des hommes, artistes, de plus en plus nombreux à dénoncer publiquement l'inceste et les agressions sexuelles dont ils ont été victimes. Ils racontent l'indicible à travers leur art et ils contribuent à leur tour, 10 ans après le combat des femmes lancé par MeToo, à libérer la parole, un grand reportage de Camille Marigot.
3: L'inceste qu'il a vécu, Julien Gaspard Olivieri l'a plusieurs fois raconté. D'abord au théâtre avec La Gueule Ouverte, puis dans son film La Frappe qui vient d'être présenté au Festival de Cannes. L'histoire d'un fils qui doit reconstruire une famille et affronter le passé quand son père sort de prison.
4: Sois bien clair, dans cette nouvelle structure, celle gérée par votre fils, vous ne gérez pas d'argent.
5: Non, pas du tout. C'est moi qui gère tout.
3: Julien Gaspard Olivieri filme, dit-il, le silence quand à l'intérieur on est plein de quelque chose.
6: La question centrale du film, c'était vraiment comment on peut ne plus aimer ses parents. Est-ce qu'on peut ne plus aimer ses parents? Parce que j'ai l'impression que c'est ce qui empêche la parole. C'est dur de dire quoi. Comment nous croire puisque ça vient décimer la famille.
3: Il a d'ailleurs convié à une de ses projections Romain Lemire qui vient de publier Clément, un récit sur l'inceste dont lui et ses frères ont été victimes.
7: Nos récits se font la courte échelle les uns aux autres.
3: Lauréat du Goncourt du premier roman, il l'assure. Son témoignage devait passer par la littérature.
7: J'avais absolument besoin d'un personnage de fiction qui soit un médiateur entre le lecteur et moi.
3: Un livre publié après plusieurs années de libération de la parole des femmes tout d'abord.
7: Quand il y a eu le mouvement MeToo il y a 10 ans, j'ai vu, senti, constaté que c'était pas du tout le moment pour les hommes de prendre la parole et que c'était le moment pour eux d'écouter.
3: Et puis il y a eu le livre de Camille Kouchner, La Familia Grande, en 2021.
7: À partir de là, j'ai commencé à entendre progressivement sur les pancartes, dans les manifs, sur les films, militants, féministes. Bon messieurs, nous on a dit tout ce qu'on avait à dire, on en a un peu marre de faire de la pédagogie aussi. Vous avez tout ce qu'il faut autour de vous, on aimerait bien commencer à vous entendre.
8: C'est pas drôle mon frère, tu fais quoi? C'est brutal. Ça fait mal.
3: François Créton, lui, joue en ce moment à Paris, au Théâtre de Belleville, sa pièce Défoncée, une adaptation d'un de ses textes intitulé Fuck Off les années 80.
8: Je veux pas crier, je veux pas le décevoir, je sais pas moi. Il fait ça peut-être parce que les garçons de son âge font ça. C'est mieux que moi, il a 15 ans.
9: Moi, je fais partie d'une génération où j'ai été éduqué dans un truc qui est... T'as un mec, tu t'es fait violer, bien fait pour ta gueule. T'as qu'à te défendre. Si tu t'es fait violer, t'es une tafiole. Moi, quand j'étais moule, je voulais pas être une tafiole. Je savais pas ce que ça voulait dire. Mais j'avais compris un truc, c'est que ça me rejetait du groupe. Donc je ferme ma gueule.
3: Des paroles d'hommes étouffées par d'autres hommes qui se libèrent enfin.
10: En 2018, quand je suis sorti du silence, j'ai un de mes fournisseurs qui m'avait dit « Guillaume, arrête de parler de ça, c'est pas bon pour ton business. »
3: Guillaume, la cinquantaine, chef d'entreprise, lui aussi victime d'inceste dans son enfance, il estime que ses récits interrogent également les rapports de domination alors que les discours masculinistes se multiplient.
10: J'espère que c'est une vague qui va continuer, quoi. Moi, je pense que les hommes aujourd'hui, de toute façon, ont une énorme part de travail à faire. Parce que 98% des violences sont faites par des hommes.
3: Des récits qui libèrent aussi et surtout la parole d'autres victimes. Dans un café, Laura, 32 ans, nous montre sur son téléphone une vidéo qu'elle regarde en boucle depuis plusieurs jours.
11: Les souvenirs sont devenus peu à peu de plus en plus précis à partir de la trentaine.
3: Comme cette interview de Frédéric Pommier, chroniqueur à France Inter, qui vient de publier Derrière les arbres, un livre dans lequel il raconte les viols subis entre ses 4 et 7 ans.
12: J'ai vu cette vidéo il y a à peu près une semaine. C'est à peu près en fait le moment où je me suis dit qu'il fallait que j'avance et que je sais pas si guérir c'est le bon mot, mais qu'il fallait plus que ce trauma dirige ma vie. Ça donne beaucoup de force parce que ces personnes-là rendent la parole publique. Ça m'aide beaucoup dans ma guérison et ça me fait dire que bah, là où est, j'ai pris rendez-vous dans un groupe de parole de personnes qui ont vécu ça.
3: Et depuis que Laura a entendu Frédéric Pommier, elle aussi s'est mise à écrire, notamment des lettres de colère qui l'aident déjà, dit-elle, à réguler ce qu'elle a encore en elle et à aller mieux.
1: Camille Marigot pour ce grand reportage en ligne sur franceinter.fr. Et sachez que dans une heure, Eva Rock nous conseillera un documentaire sur les agressions sexuelles commises par des moniteurs d'auto-école. Et les témoignages sont effarants.
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1: Il est 6h moins le quart, c'est à La Réunion qu'on fait sonner un téléphone ce matin pour le coup de fil déjà debout. Bonjour Jessica Brennus.
14: Bonjour.
1: Vous travaillez pour la Fondation pour le logement. Vous êtes responsable de l'accueil de jour qui se trouve à Saint-Denis. Alors, il y a 2 heures de plus chez vous. Il est 7h45. Vous êtes déjà au travail à cette heure-ci?
14: Effectivement, il est 7h45 et la journée a débuté pour nous depuis 7h. Donc, on a ouvert notre accueil de jour depuis 7h du matin.
1: Et dès l'ouverture, il y a du monde?
14: Oui, malheureusement, oui. Il y a du monde. Donc, la boutique Solidarité de la Fondation pour les personnes, pour le logement des personnes défavorisées. Donc, on accueille des personnes en situation de précarité et d'exclusion sociale. Donc, dès 7 heures, les personnes arrivent pour pouvoir accéder à des services essentiels de première nécessité, comme une douche, comme un accès à un petit déjeuner, de pouvoir aussi parler, discuter, ne serait-ce avoir un soutien moral et psychosocial pour le coup.
1: Ce sont les mêmes personnes tous les jours ?
14: Non, tous les jours des nouvelles personnes qui sont malheureusement à la rue et qui arrivent dans notre accueil de jour afin de pouvoir avoir un moment de répit et de réconfort à la boutique Solidarité.
1: Et au-delà de cette aide évidemment immédiate, le fait de pouvoir prendre une douche, un petit déjeuner, avoir des vêtements propres, j'imagine que vous les aidez aussi pour le plus long terme, pour par exemple des démarches administratives, pour une recherche de logement ?
14: Oui, effectivement, concrètement, nous accompagnons aussi les personnes qu'on accueille à avoir une adresse de domiciliation, à refaire leur pièce d'identité, à ouvrir un compte bancaire, à ouvrir leurs droits sociaux de type RSA, accéder à leur pension de retraite. Et aussi, parallèlement, on a la chance d'avoir des partenaires qui tiennent des permanences dans notre accueil de jour, des permanences d'accès à des soins santé, physiques, mais aussi psychiques.
1: Ça, c'est ouvert 7 jours sur 7, votre accueil de jour ?
14: Alors, on est ouvert du lundi au vendredi. Malheureusement, on n'est pas ouvert le week-end.
1: Pas le week-end. Et pas la nuit non plus ?
14: Pas la nuit non plus, non.
1: Et il y a des hébergements de nuit ailleurs à La Réunion ?
14: Effectivement, malheureusement, on n'a que 23 places de solutions d'abri nuit sur tout le territoire de La Réunion, ce qui est largement insuffisant.
1: 23 ?
14: Le nombre de... Oui. 23 places.
1: Et vous constatez d'ailleurs qu'il y a de plus en plus de personnes qui vous sollicitent ?
14: Oui, depuis, je dirais, la crise Covid, depuis 2021, on a vu une montée en flèche, malheureusement, du nombre de personnes se retrouvant à la rue et qui n'osaient pas franchir le pas de notre accueil de jour et qui sont maintenant dans une telle précarité qui vient demander de l'aide et qui... ont de grandes difficultés à s'en sortir seuls.
1: Comment l'expliquez-vous ? C'est qu'il n'y a pas suffisamment de logements à La Réunion ou ils sont trop chers ?
14: Je dirais les différentes crises sociales, crises sanitaires, crises économiques ont fait que des personnes qui arrivaient jusque-là à se maintenir dans leur logement ont été expulsées de leur logement et se retrouvent du coup à la rue. On a effectivement une pénurie de logements sociaux à La Réunion qui font qu'il y a une grande difficulté à loger ces personnes et également les héberger. Donc ces personnes se retrouvent, je dirais, à la rue. Et je voudrais rajouter aussi que la perte de la solidarité familiale, qui était l'essence même de la société réunionnaise, est en train de se perdre. Et malheureusement, pour vous donner un exemple,

0: qui sont à la rue. Et sans oublier, nous, on a une période, on n'a pas de période de grand froid, mais on a une période cyclonique qui va de décembre jusque mars, qui fait que quand les personnes sont à la rue et que les cyclones arrivent à proximité de la Réunion, des solutions d'hébergement se font à la hâte, dans la précipitation. Et malheureusement, il y a deux ans de cela, on a eu des personnes à la rue qui sont décédées à la suite d'un passage d'un cyclone.
1: Voilà, la Fondation pour le logement que vous représentez donc à La Réunion, Jessica Brennus, qui a donc un accueil de jour à Saint-Denis du lundi au vendredi. Merci beaucoup d'avoir été en direct avec nous, vous étiez notre invité déjà debout. Est-ce que vous avez la musique en vous? C'est le cas de la chanteuse Kididi, et cette musique est rock et soul, I've got the music in me.

0: I've got the music in me, la britannique Kididi, en 1973. 3 ans plus tard, elle sortira son plus grand succès, Don't Go Breaking My Heart, en duo avec Elton John.
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0: Des crocodiles dans notre chronique polar cette semaine. Bonjour Michel Abesca.
2: Bonjour Mathilde.
0: On en voit un, figé dans la boue sur la couverture du livre que vous nous avez apporté. C'est le deuxième roman d'Anna Bailey, Nos derniers jours sauvages.
2: Oui, alors je ne sais pas si vous vous souvenez Mathilde, mais nous avions parlé ici de son premier ouvrage, très réussi,

0: Une pluie de septembre, voilà, parue à l'automne 2021, qui se passait déjà aux États-Unis. Anna Bellet est née en 1995 à Bristol, elle a grandi en Angleterre, elle vit aujourd'hui à Bordeaux, mais elle a fait de longs séjours outre-Atlantique. Et ce deuxième roman rappelle à bien des égards le premier. D'abord un paysage grandiose, une sorte de huis clos à ciel ouvert, la brutalité des événements résonnant avec la rudesse de leur décor. La victime était déjà une femme et l'enquêtrice sa meilleure amie. Différence aujourd'hui, le lieu a changé. Une pluie de septembre se passait dans le Colorado et nous sommes cette fois dans les bayous de Louisiane.
1: Vous parlez de victime, donc il s'agit à nouveau d'une enquête sur un meurtre ?
0: Oui, exactement, Mathilde, et c'est de ce point de vue très classique. Le personnage principal, une jeune femme loyale qui a entamé une carrière de journaliste à Houston, revient dans sa ville natale pour s'occuper de sa mère malade. Quelques jours après son arrivée, un corps est retrouvé, celui de Cutter, qui a été sa meilleure amie avant qu'elle ne la trahisse et s'enfuit au Texas. Loyal se mobilise immédiatement, enquête à haut risque, course-poursuite derrière la vérité de la vie de son amie, tentative éperdue de réparer le passé, plongée dans les secrets d'une petite ville repliée sur elle-même, Anna Bellet tricote avec talent tous les fils de son intrigue, mais pour moi, l'essentiel n'est pas là.
1: Alors, qu'est-ce qui fait la force de ce roman ?
0: Eh bien, je dirais l'atmosphère que l'autrice parvient à faire surgir. La menace de cette petite ville du Sud, marquée par le déclin économique, désertée, solitaire, dominée par son usine aux émanations toxiques, hantée par le souvenir de ses vieilles croyances et superstitions, travaillée par le suprémacisme blanc, le racisme et l'homophobie. Comme l'écrit l'autrice, on est au pays des casquettes de baseball et des pick-up, des autocollants du drapeau confédéré paradant sur les pare-brises et des flics qui n'hésite pas à lâcher, peinard, des remarques du genre « je transpire comme une pédale à l'église ». Anna Bellet fait ainsi ressentir physiquement une sorte de malaise poisseux qui tient aussi au paysage qu'elle fait vivre.
1: Ceux des bayous de Louisiane qui sont pourtant d'une grande beauté.
0: Oui, elle en montre d'ailleurs la grandeur, la puissance, mais elle les rend terriblement inquiétants. La fournaise des petites routes quadrillant les bayous au gaudron ramolli, la chaleur qui vous prend comme une énorme main moite, le concert tonitruant des insectes et des batraciens, les pièges des marais où il est si facile de se perdre, tout devient angoissant. À l'instar des yeux rouges luisants des alligators jamais très loin et que chassent deux des personnages du livre, Sacha et Deval.
2: La tête fait la taille du torse de Sacha. La gueule ouverte révèle une gorge blanche, profonde, qui crache l'odeur pestilentielle des innombrables cadavres qu'il a ingurgités. Et Sacha sent ses grondements sourds réveiller ses instincts les plus ancestraux. La gâchette est froide sous son doigt et dans ce laps de temps qui s'écoule au ralenti, il est vaguement conscient de la présence de Deval, qui se démène, muscles bandés, pour maintenir l'alligator.
3: C'est un coriace ! Tire, frérot ! Descends-le !
2: L'animal jaillit de l'eau d'un bond, un millième de seconde, mais qui lui fait l'effet d'une éternité. Sacha voit son corps noir, colossal, sa queue hideuse, puissance pure, se tordant avec toute la frénésie d'une créature qui lutte pour sa survie. Et Deval hurle.
3: Mais putain, tire !
1: Vous ne nous avez pas beaucoup parlé des personnages de ce roman.
0: Oui Mathilde, c'est vrai et c'est une erreur parce qu'ils constituent l'autre réussite du livre.
1: Bah, rattrapez-vous.
0: Des personnages jamais figés, jamais caricaturaux, toujours complexes et pour la plupart tragiques. Loyal qui mène l'enquête sur celle qu'elle a trahie et qu'elle n'a jamais cessé d'aimer. Cutter qui était tout sauf une victime, rejeton d'une famille à la ramasse. Et ses deux frères, Deval et Beau, partis à la dérive chacun à leur manière. Angoissant, sombre, violent, ce deuxième roman d'Anna Bellet dégage pourtant, comme le premier, une poésie mélancolique et subtile. Par la finesse de son écriture, mais aussi par la mise en scène déchirante de destins entravés et de désirs inassouvis. La fin est entre chien et loup, dessinant un avenir possible, la beauté du paysage reprenant ses droits et la vie avec.
1: Nos derniers jours sauvages, un roman signé Anna Bellet, paru chez Sonatine avec la traduction d'Héloïse Esquier. C'était Le Polar sonne toujours deux fois, la chronique de Michel Abesca.
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1: Du beau temps, Céline Dacosta.
5: On aura encore des conditions anticycloniques pour ce jeudi avec un soleil qui va être largement présent toute la journée sur la partie sud du pays et ça dès le matin pour la partie nord, au nord de la Loire. Il faudra être un petit peu plus patient parce qu'on aura des brumes, des brouillards, des nuages bas au lever du jour qui vont se dissiper dans la matinée pour laisser place à un soleil qui sera parfois voilé, surtout au nord de la Seine. Mais l'impression de beau temps sera là et les conditions estivales aussi, puisque les températures vont encore grimper. On attend 25 à 30 degrés sur la partie sud du pays au meilleur de la journée, plus de 30 degrés sur le sud-ouest. Et pour la partie nord, la moyenne ira de 22 à 27 degrés. On sera 4 à 6 degrés au-dessus des normales de saison.
1: Céline Dacosta. Emmanuel Macron préside ce soir une cérémonie à l'Élysée pour marquer les 25 ans de la loi Taubira, loi qui a fait de la traite et de l'esclavage un crime contre l'humanité, une grande loi mémorielle qui n'a pas tout résolu. Aujourd'hui, pour certains, il est temps de se poser la question des réparations. On ouvre le dossier dans 20 minutes. 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Le journal Kevin Dufraîche, bonjour.
6: Bonjour. Un peu plus d'aide pour les gros rouleurs et inciter les entreprises à verser des primes à leurs salariés pour qu'ils puissent faire leur plein. Voilà les mesures qu'annoncera le Premier ministre ce soir. En revanche, pas de baisse générale des taxes. Dans ce journal aussi, le corps électoral élargi en Nouvelle-Calédonie. L'Assemblée nationale a adopté une compétition internationale de drones militaires. C'est une première et ça se passait en France. C'est notre reportage France Inter sur le terrain. Et plus de 30 degrés un mois avant le début de l'été, pic de chaleur anormal en France à partir d'aujourd'hui. La crise s'est installée dans le réservoir des Français, disait Sébastien Lecornu avant-hier. Ça, c'était pour la formule. Aujourd'hui, le Premier ministre est attendu sur les nouvelles réponses à apporter face à des prix des carburants toujours très élevés. 2,16 € le litre de gasoil en moyenne, plus de 2 € pour le litre d'essence. Bonjour Jérôme Val.
7: Bonjour.
6: La stratégie ne va pas changer, hein, des aides ciblées plutôt qu'une baisse générale des prix.
7: Oui, arbitrer jusqu'au dernier moment et en dévoiler le moins possible. Sébastien Lecornu, c'est l'exercice compliqué, lui qui a promis au début du mois de changer d'échelle dans le dispositif. Il donnera les ultimes détails de son plan une heure avant le début de sa conférence de presse à un petit comité, une quinzaine de ministres qui ont tous essayé de plaider leur cause. Un membre important du gouvernement, par exemple, a poussé pour épauler le plus largement possible les secteurs d'activité qui en ont besoin pour plus de télétravail aussi. Le Premier ministre restera fidèle à sa ligne. Des aides ciblées à quelques professions et aux gros rouleurs, agriculteurs, pêcheurs, en les élargissant à d'autres corporations. Priorité à ceux qui travaillent, la meilleure stratégie se félicite de concert Matignon et l'Élysée.
6: Parce que le gouvernement, Jérôme, est toujours contraint par le contexte budgétaire.
7: On n'a pas les moyens d'arroser tout le monde, alerte Bercy. Aide ciblée, oui, mais pas plus, reconnaît l'entourage du ministre des Comptes publics. Il faut plutôt, nous explique-t-on, encourager les entreprises à proposer elles-mêmes des aides à leurs salariés, ce qui serait une charge nulle pour l'État, au moment où il doit trouver à minima 6 milliards d'économies pour garder le cap des 5% de déficit. Et ça devrait être même plus compte tenu du contexte international. En attendant, les aides promises le mois dernier n'ont toujours pas été versées. La prime grand rouleur, par exemple, ne le sera que dans une semaine.
6: Jérôme Val et Sébastien Lecornu prendra la parole à 17h. Le Premier ministre qui a salué hier soir un petit pas absolument décisif après le vote par l'Assemblée nationale de l'élargissement du corps électoral en Nouvelle-Calédonie, sujet particulièrement inflammable à l'origine des émeutes sur l'archipel du Pacifique il y a 2 ans. Dans le détail, 10 000 personnes d'origine européenne vont pouvoir voter aux élections provinciales dans un mois. Les indépendantistes sont contre. Les conjoints, en revanche, ne pourront pas voter. Le gouvernement le souhaitait. Laurence Perron, le débat a été très tendu dans l'hémicycle hier.
8: Ça s'est finalement joué à une voix.
9: Votant 337, exprimé 327, majorité 164, pour 163, contre 164. L'Assemblée nationale n'a pas adopté.
8: L'amendement gouvernemental qui proposait d'ouvrir le corps électoral calédonien aussi aux conjoints des natifs a été battu. Colère du député caldoche Nicolas Metzdorf.
10: Le Parlement a refusé la parole donnée de l'État et vous avez tout simplement balayé d'un revers de main. Ouais, mais je regarde par là parce que j'arrive pas à les regarder. Ils font trop honte à l'engagement de mes parents et de mes grands-parents pour la Calédonie.
9: Allez,
10: française. Vous êtes la honte de la République, vous êtes la honte de la Nouvelle-Calédonie.
8: L'indépendantiste Emmanuel Djibaou cingle.
11: L'abolition du fait colonial, nous, on a accepté avec l'État français, avec les victimes de l'histoire. Si on commence à remettre en cause ces équilibres-là, nous, on va reprendre notre parole.
8: Le Premier ministre Sébastien Lecornu.
12: Nous, collectivement, qui ne sommes pas élus de Nouvelle-Calédonie, ayons l'humilité aussi de remettre du calme et du respect dans ce débat. Si c'est aussi difficile depuis autant d'années, c'est bien pour ça.
8: Les élections provinciales auront bien lieu en Nouvelle-Calédonie le 28 juin prochain, mais le processus de négociation est désormais au point mort jusqu'en 2027.
6: Laurence Perron, service politique de France Inter, la réforme concerne 10 000 personnes nées en Nouvelle-Calédonie. Garde à vue prolongée pour les 16 personnes interpellées hier dans l'affaire des violences dans le périscolaire à Paris. La majorité des suspects âgés de 18 à 68 ans sont des animateurs contractuels. Le parquet précise que les faits reprochés sont de nature et de gravité différentes, allant de comportements décrits comme excessifs à des violences sexuelles, viols, agressions ou exhibitions.
1: Raúl Castro, inculpé par la justice américaine.
6: L'ancien président de Cuba, âgé de 94 ans, frère de Fidel Castro, accusé de complot en vue d'assassiner 4 citoyens américains en 1996. Décision alors que depuis des mois, Donald Trump menace d'intervenir sur l'île communiste comme il l'a fait au Venezuela. Le président américain a salué un grand jour et Sarah Mansoura, la date choisie par Washington pour faire cette annonce ne doit rien au hasard.
13: Si l'acte d'accusation a été signé fin avril, il a été dévoilé hier, jour de l'indépendance de Cuba, depuis la Freedom Tower de Miami, un lieu historique par où sont passés des centaines de milliers de réfugiés cubains. C'est un signal fort à la communauté anticastriste importante en Floride. L'affaire remonte à plus de 30 ans, lorsque l'armée cubaine a abattu 2 avions civils pilotés par des opposants au régime. À cette époque, Raúl Castro était ministre de la Défense. Et aujourd'hui, le message des États-Unis, dit le ministre de la Justice Todd Blanche, est clair. Les États-Unis et le président Trump n'oublient pas et n'oublieront pas leurs citoyens. Même si Todd Blanche se garde bien de lier cette mise en accusation avec la politique actuelle de la Maison-Blanche envers Cuba, elle s'inscrit bien dans une stratégie de rupture et de pression. Exit la diplomatie et le rapprochement initié en 2015 sous Obama. L'administration Trump mobilise l'appareil judiciaire comme outil politique. Et même si là encore, le ministre américain se refuse à la comparaison, le parallèle avec le président vénézuélien Nicolas Maduro, lui aussi inculpé avant sa capture, est saisissant. Todd Blanche assure s'attendre à ce que Raúl Castro finisse ses jours en prison aux États-Unis. Qu'il se présente de son plein gré ou d'une autre manière. En tout cas, ces accusations viennent alimenter les spéculations selon lesquelles Washington cherche à renverser le gouvernement cubain.
6: Sarah Mansoura à Atlanta pour France Inter. Les États-Unis, dont la nouvelle proposition d'accord pour débloquer la situation au Moyen-Orient, est à l'étude par l'Iran, Téhéran, qui réclame toujours notamment la fin du blocus américain de ses ports. Les conflits un peu partout dans le monde, dans lesquels les drones ont une importance capitale. On en parle souvent à propos de la guerre en Ukraine. Et l'armée française organisait cette semaine le premier challenge international de drones, sorte de championnat du monde militaire entre des soldats venus du Royaume-Uni, du Danemark, de Pologne ou encore des États-Unis.
1: France Inter sur le terrain ce matin dans la Marne.
6: Sur le site du 61e régiment d'artillerie, objectif de la compétition, comparer le matériel et les techniques, Béatrice Duguay.
14: Un drone militaire, c'est fait pour attaquer, mais aussi pour se défendre. Après des épreuves de maniabilité et de vitesse, la dernière met en scène un véhicule blindé hostile que 2 télépilotes doivent détruire au plus vite avec un appareil gros comme une boîte à chaussures.
15: Ok, pour moi, véhicule détruit.
16: De la détection et de la frappe sur cible mobile, c'est ce qu'on peut voir par exemple en Ukraine, au Liban, etc.
14: Le lieutenant Léo du 61e régiment d'artillerie.
16: Ouais, c'est typiquement le genre d'entraînement qu'on peut faire dans les unités de l'armée de terre de manière générale.
14: Proche et Moyen-Orient, Ukraine, sont évidemment dans les esprits de la quarantaine de duos en lice et de leurs supérieurs et de la dizaine de compétiteurs étrangers. Challenge fructueux pour tous, estime Dempsey, un colosse des Scots Guard de l'infanterie britannique.
17: Nous avons beaucoup appris ici, principalement en observant les autres unités et la manière dont elles ont mis en place leur détachement de drones. Certains de nos équipements sont complètement différents des leurs, donc c'est bien qu'ils les voient et se disent « Ah ça, oui, on peut l'ajouter à notre drone aussi ».
14: Les Britanniques s'équipent chez les fabricants de leur pays, quand les Français, comme le caporal-chef Louis du 13e bataillon de chasseurs alpins, assemblent leurs drones.
18: On a acheté les pièces et en fait c'est nous qui montons nos drones nous-mêmes de A à Z. Donc oui, on est toujours en train de bidouiller, toujours en train de faire tout pour que le vol se passe le mieux possible.
14: Les drones révolutionnent les conflits. Leur technologie évolue tous les mois, dit le général Pierre Schill, le chef d'état-major de l'armée de terre. Une révolution militaire à laquelle doit être associée, selon lui, l'industrie française.
19: Je ne peux pas demain demander que les fabricants de machines à laver se mettent à fabriquer des drones et qu'on travaille en 3-8, etc. En revanche, il est primordial que justement les industries réfléchissent à la façon comment on produirait en masse s'il y avait besoin.
14: L'armée de terre achètera cette année 15 000 drones de toute taille.
6: Béatrice Duguay, les ambassadeurs d'Israël convoqués en France, en Espagne, en Belgique et aux Pays-Bas après la vidéo diffusée hier par le ministre d'extrême droite Itamar Ben-Gvir. On y voit des militants pro-palestiniens de la flottille pour Gaza humiliés, alignés à genoux, les mains dans le dos. Des images dénoncées par le premier ministre israélien lui-même. Ce n'est pas conforme aux valeurs d'Israël, estime Benjamin Netanyahou, alors que les ultra-orthodoxes de Ben-Gvir font partie de sa coalition.
1: En football, il n'y aura pas de public à Nice vendredi prochain pour le barrage retour contre Saint-Étienne.
6: La Ligue de football professionnel sanctionne le GC Nice de 2 matchs à huis clos après l'envahissement du terrain et les jets de fumigène commis par certains supporters dimanche. C'était lors de la dernière journée de Ligue 1. Et de 5 pour Unai Emery, 5e Ligue Europa de foot remportée hier soir par l'entraîneur espagnol. La première avec Aston Villa. Les Anglais, vainqueurs de Fribourg, 3-0. Et puis ceux qui ont prévu de partir ce week-end pour la Pentecôte peuvent se réjouir d'avoir fait le bon choix. Il va faire très beau en France et même chaud, alors même que pour l'ascension la semaine dernière, les pulls et les parapluies étaient de sortie. Dès aujourd'hui, les 30 degrés seront dépassés dans le sud-ouest, largement au-dessus des températures de saison. Un effet du changement climatique. Sébastien Léas est prévisionniste à Météo France. Il nous explique les raisons de ce pic de chaleur précoce.
15: Eh bien, on a des conditions anticycloniques qui s'installent sur le pays et qui se renforcent dans les prochains jours. Et puis, on a aussi de l'air froid d'altitude, c'est-à-dire une poche d'air froid qui est plus froide que son environnement, qui est piégée au large du Portugal, qui favorise la remontée d'air sec et chaud en provenance d'Afrique subtropicale, qui va transiter par la péninsule ibérique et qui va envahir le pays. Alors ça va commencer par le sud-ouest dès aujourd'hui et ça va se propager vers les bords de la Loire, puis les bords de la Seine dans les prochains jours. Alors le pic de cet épisode est pour l'instant attendu en début de semaine prochaine, a priori plutôt mardi, voire mercredi, mais on est encore assez loin de cette échéance-là. Et surtout, les températures vont s'envoler un peu partout. Même si la chaleur sera un peu plus tempérée au nord de la Seine et sur le Grand Est, on aura aussi des températures qui seront 8 à 12 degrés au-dessus des normales de saison.
6: Sébastien Léas de Météo France qui répondait à Sandy Dauphin.
1: C'était le journal de Kevin Dufraîche. La suite, c'est la revue de presse, le portrait du jour et Esprit Sport avec un trio de chroniqueurs. Bonjour.
20: Bonjour.
1: Nora Amadi, quel est votre choix ce matin dans la presse?
20: Alors avant de se mettre à frapper les animaux, on vérifie bien que ce n'est pas une espèce protégée. C'est ce qui est arrivé à une dame dans l'est de la France et on en parle dans quelques minutes.
1: Même si c'est pas protégé, on les frappe pas.
20: Oui, on les frappe pas.
1: Laetitia Gaillet, votre portrait pour Regarde la France.
21: Elle est photographe à Paris et elle photographie la jeunesse de sa ville d'origine, Niort, dans le cadre d'un festival Rencontre avec Jeanne.
1: Et l'Esprit Sport avec vous, Cédric Guillou. Non, Victor Wembanyama n'est pas le seul Français à briller dans les sports collectifs nord-américains. C'est votre photo du jour.
22: Et là, il faut se tourner, Mathilde, vers le hockey sur glace. C'est la NHL avec Alexandre Texier qui est qualifié avec sa franchise de Montréal pour la finale de la conférence Est. C'est une grande première dans la carrière du seul joueur français qui évolue en NHL. Texier qui a 26 ans. Il a été formé au Brûleur de Loup à Grenoble. C'est l'un des attaquants des Canadiens de Montréal. C'est aussi l'un des piliers de l'équipe de France et il avait participé notamment avec les Bleus aux derniers Jeux Olympiques de Milan-Cortina. Et la nuit prochaine, Texier et Montréal vont entamer leur finale de conférence face aux Hurricanes. C'est une franchise de Caroline du Nord et c'est le même principe qu'en NBA, Mathilde. Finale de conférence et après, grande finale si vous êtes qualifié. Avant Alexandre Texier, deux hockeyeurs français, Christophe Alluette et Pierre-Édouard Belmar, étaient déjà allés aussi loin dans le championnat de NHL. C'est un peu le Graal pour le hockey sur glace.
1: Après le gros ballon orange, la petite balle jaune, le tennis est au cœur du feuilleton Esprit Sport cette semaine.
22: Alors que le tirage des tableaux féminins et masculins de Roland-Garros va avoir lieu aujourd'hui, le Grand Chelem français qui est richement doté encore cette année, 2 800 000 euros pour les lauréats, que ce soit chez les hommes ou chez les femmes. Ça n'a rien à voir évidemment avec ce que les vainqueurs touchaient au début des années 70. Georges Goven a été 56e mondial en 1973 et il se souvient.
23: On gagnait pratiquement rien, une caisse de vin, puis de temps en temps un billet de 100 euros, enfin de l'équivalent de 100 euros. C'est 68, le moment où le professionnel et le soi-disant amateur se sont réunis et on a démarré ce qu'on a appelé l'ère open. Et en 70, il y a commencé à avoir un tout petit peu d'argent. Moi, j'ai toujours le souvenir de mon meilleur tournoi, Roland-Garros 70, où je suis demi-finaliste simple et double, je gagne 20 000 francs, c'est-à-dire l'équivalent de 3 000 euros aujourd'hui. Aujourd'hui, un joueur qui est en demi-finale de Roland en simple, il prend 600 000 euros et en demi-finale du double, il doit prendre 150 000 euros. Vous voyez, donc ça, c'est l'évolution normale du sport qui a été énormément médiatisée après hein, et qui est devenu un des sports vedettes. Mais cette évolution financière a permis à énormément de joueurs de se structurer et de monter carrément leur petite entreprise personnelle. Et ça leur permet de se payer des coachs, des préparateurs physiques, etc., de voyager dans de bonnes conditions. Parce que nous, première fois que j'étais en Australie, on mettait 3 jours et demi pour aller en Australie. Mais j'ai que des bons souvenirs de tout ça, quoi. C'est tellement fabuleux, cette vie qu'on peut avoir quand on joue au tennis.
22: Georges Gauvain au micro France Inter de Fabrice Abgral. Demain, le dernier épisode de cette série avec Virginia Ruzici. Elle avait gagné l'édition 1978 de Roland-Garros.
1: Cédric Guillou, j'ai complètement bugué tout à l'heure. On parlait pas du tout de basket.
22: Non, on parlait de petit palais.
1: C'était pas le gros ballot orange, c'était le petit palais pour le hockey. Merci Cédric.
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1: 6h15.
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1: Dans l'œil de Nora, Madine Nora, on commence par la une de la presse.
24: Ce que la France doit aux immigrés, c'est à la une de l'Humanité ce matin qui revient sur l'enquête publiée aujourd'hui par l'INSEE et l'INED. Trajectoire et origine, une enquête qui détaille les contours de l'immigration en France sur plusieurs générations. Et la plupart de vos journaux y reviennent. Le Nouvel Obs revient sur cette absurdité française. Je cite en photo ce jeune homme noir sans visage et ce titre « Moi, Souleymane, diplômé en CDI et expulsable ». Investissement, l'offensive chinoise. C'est à la une des Échos. La Provence et la Marseillaise analysent l'échec d'un projet d'usine géante de panneaux solaires carbone, ça s'appelle, face à la concurrence chinoise. La réindustrialisation verte carbonisée, se demande la Marseillaise. La désillusion, nous dit la Provence. Peut-on se passer des Américains, s'interroge Challenge. 10 ans après le Brexit, la gueule de bois, titre Le Point. On reste en Grande-Bretagne avec Paris Match en une, la princesse Kate, la nouvelle Diana. L'Express revient sur Ursula von der Leyen, celle que les Européens aiment détester. Enfin, Marianne nous plonge dans une Belgique sous emprise islamiste, je cite avec ce titre, la France dans 10 ans. Et puis Vichy s'invite à Cannes, titre La Montagne, le film Notre Salut qui revient sur la trajectoire d'un collabo de Vichy, justement, est en compétition et c'est un chef-d'œuvre, nous dit Libé.
1: Nora, vous avez trouvé votre choix dans les dernières nouvelles d'Alsace, c'est une condamnation plus que symbolique.
24: En 2024, en voyant une bestiole dans l'enclos de ses poules, une habitante de Niederbronn-les-Bains attrape un bâton et roue de coups ce qu'elle croit être un gros chat. Mais le 27 mars, cette femme de 63 ans s'est bien retrouvée devant le tribunal correctionnel de Strasbourg, où elle a été jugée et condamnée pour destruction illicite d'une espèce animale non domestique protégée, car ce gros chat était en fait un lynx. Une jeune femelle d'un peu plus de 4 kilos, amaigrie, affamée, en détresse, qui a faussé compagnie à sa mère. L'autopsie de la bête a révélé 2 fractures du crâne et l'œil droit sorti de son orbite. La sexagénaire a été condamnée à verser plus de 30 000 euros de dommages et intérêts, dont 25 000 de préjudices écologiques. Une première, car l'animal est en danger critique d'extinction. Dans le massif des Vosges, on compte à peine 8 lynx boréales et 150 seulement dans l'Hexagone. Alors la disparition d'un individu a des conséquences sur tout son environnement. On parle de rôle écosystémique, analyse le directeur du centre de sauvegarde de la faune sauvage Athénas, seul centre hexagonal à prendre en charge les lynx avant de les relâcher dans leur habitat naturel, au plus loin des axes routiers, principal danger pour eux. Il y a quelques jours, justement, une vidéo publiée sur les réseaux sociaux de remise en liberté du jeune lynx Athos a été largement commenté. Chaque individu compte, lirez-vous dans les DNA, la fertilité des lynx est faible. En moyenne, 2 chatons par portée et 50% des jeunes meurent avant l'âge de 10 mois. Alors on va rappeler des évidences, hein. On ne frappe pas les animaux et encore moins les gros chats.
1: Nora Amadi, 6h18, regarde la France, Laetitia Gaillet. On regarde les Deux-Sèvres avec un appareil photo.
25: Et c'est son œil qui va nous diriger, sa façon à elle aussi de regarder la France.
26: Jeanne Lucas, j'ai 26 ans, je suis photographe basée à Paris et j'expose actuellement à la Villa Perrochon dans le cadre des rencontres de la jeune photographie à Niort.
25: Un café parisien. Vous faites quoi à Paris exactement ?
26: Principalement de la photographie de mode.
25: En mode pour qui ?
26: Dior par exemple.
25: Chic ?
26: Oui, très.
25: Quand on photographie de la mode, on photographie une image.
5: Une représentation, non?
26: Ça dépend ce qu'on fait. Moi, je déguise pas les modèles que je photographie. Ils incarnent, en fait, eux-mêmes l'histoire.
5: Et ça, ça vous éclate?
26: C'est génial. C'est le plus beau métier du monde pour moi. Enfin, après, il me manque l'aspect utilitaire. Faire quelque chose qui a du sens, donc le documentaire vient m'amener ce manque. Mais j'adore.
25: À 400 km de là, son expo documentaire La Jeunesse Niortaise, dans le jardin de la Villa Perrochon, centre d'art contemporain de la photographie que pilote Philippe Guioni.
7: C'est l'idée, en 4 ans, de montrer cette jeunesse niortaise à travers les yeux, l'empathie d'une jeune photographe. C'est des images qui ne sont pas spectaculaires dans ce qu'elles montrent. Elles sont spectaculaires parce que c'est des images qu'on n'a pas forcément l'habitude de voir de cette jeunesse qui vit aussi son quotidien dans un lycée, au bord d'une piscine, dans son jardin, dans sa chambre. Mais il y a aussi des mots, il y a un témoignage, il y a donc une épaisseur. Elle a tout compris, Jeanne, en fait.
25: Retour au café à Paris.
5: Vous êtes de Niort à la base, vous y avez grandi?
26: Ouais, de mes 1 an à mes 18 ans.
5: Est-ce qu'on dit c'est chez moi?
26: Oui, parce que c'est le seul endroit où j'ai été pendant si longtemps et où il y a toujours d'ailleurs mes parents et mes racines en quelque sorte sont là-bas. Niort, c'est une ville à taille plutôt humaine, avec tous les sièges des assurances et des mutuelles. Et la majorité des gens travaillent dans ces assurances et dans ces mutuelles. Mais c'est une ville surtout qui pour moi est très disparate dans la manière dont elle est répartie. Il y a un peu les riches et les pauvres, en fait. Et c'est assez étonnant de voir comment les gens ne se mélangent pas entre eux.
5: J'ai ramené vos photos. Vous photographiez ce qu'ils mangent, leur petite poubelle.
26: Oui, la poubelle de lit avec les mégots de cigarettes.
5: Voilà. Sacha, il a un livre, une console et...
26: Et un masque d'Halloween.
5: Qu'est-ce qu'il dit?
26: Je voudrais ne plus me soucier du regard des autres.
5: Ça dit tellement de choses, cette phrase.
26: C'est un résumé de la jeunesse. La manière dont ils s'habillent, c'est pas pour eux. Ils s'habillent pas pour se faire plaisir ou pour se plaire. Ils s'habillent pour plaire aux autres et pour rentrer dans les codes.
5: Qu'est-ce qu'on photographie vraiment quand on photographie ces gens-là dans les lieux où vous êtes passés au même âge?
26: C'est un mélange. C'est moi à travers eux, mais en même temps, c'est pas moi, puisque c'est une nouvelle génération. En fait, c'est ça que j'aime beaucoup dans ce projet aussi, c'est que j'apprends d'eux. Leur parcours, leur combat, ils me font grandir. C'est mon échappatoire un petit peu. C'est dès que je vais à Niort, je fais des images.
5: On est dans le domaine de la nécessité.
26: Oui, il y a plein de gens qui se dissocient de leur métier. Moi, c'est pas le cas. C'est quelque chose qui me fait tenir tout le temps. Il n'y a pas d'autre possibilité. Du coup, le fait de jamais avoir eu plan B m'a aussi aidé à tout donner pour le plan A.
1: La photographe Jeanne Lucas, son expo sur la jeunesse niortaise est à voir à la Villa Perrochon à Niort. Et vos portraits à vous, Laetitia Gaillet, portraits sonores, sont en ligne. Il suffit de chercher Regarde la France.
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1: Il est 6h21. Il y a 25 ans, la France entrait dans l'histoire, premier pays au monde à reconnaître la traite et l'esclavage comme des crimes contre l'humanité. Un combat politique porté par Christiane Taubira.
8: Nous sommes là pour dire que la traite et l'esclavage furent et sont un crime contre l'humanité. Et que les textes juridiques ou ecclésiastiques qui les ont autorisés, organisés, percutent la morale universelle.
1: La loi porte d'ailleurs son nom, loi Taubira. Qu'a-t-elle changé? En quoi a-t-elle été utile? Reste-t-il des combats à mener aujourd'hui? C'est ce qu'on va voir avec vous, Vincent Hugues. Bonjour.
9: Bonjour.
1: Vous êtes journaliste, essayiste, enseignant à Sciences Po, l'un des meilleurs connaisseurs de l'Afrique. Vous avez écrit récemment Les Fers et le Fouet, une histoire raisonnée de l'esclavage chez Perrin. Alors cette loi Taubira, c'est assurément un texte historique, mais au-delà de sa portée symbolique, qu'a-t-elle changé?
9: Eh bien, elle a fait bouger les lignes, c'est-à-dire qu'elle a achevé un peu de saper l'assise d'un tabou ancestral, et surtout, elle a contraint chacun à clarifier sa posture, outre sa vertu pionnière que vous rappeliez à l'instant. Mais elle a aussi déclenché toute une série de décisions, j'en cite une ou deux rapidement. Il y a une loi qui a créé un comité national pour la mémoire et l'histoire de l'esclavage, qui est devenue ensuite la fondation pour la mémoire de l'esclavage, la fameuse FME. Jacques Chirac, en 2005, il instaure une journée de la mémoire de l'esclavage. Et puis, un peu plus loin, en 2020, c'est assez récent quand même, le Parlement européen lui-même a adopté une résolution pour s'aligner en quelque sorte sur le concept de crime contre l'humanité et a instauré sa propre journée, celle du 2 décembre.
1: Et en ce moment, il y a une proposition de loi pour abroger le code noir, le texte qui a codifié l'esclavage. Vous disiez que cette loi avait permis de clarifier sa posture. Aujourd'hui encore, il y a des voies pour chercher à invisibiliser ce passé esclavagiste?
9: Écoutez, on vit quand même dans un pays où, voilà quelques années, un député assez mal inspiré avait souhaité graver dans le marbre de la loi les aspects positifs de la colonisation. Donc c'est dire combien il y a encore du chemin à faire pour que chacun accepte enfin de regarder l'histoire en face, y compris sous ses aspects les plus sinistres, dont celui-là. Donc oui, il y a encore des résistances. Alors parfois, en quelque sorte, on les dissimule derrière des arguties académiques ou historiques, mais même si on a beaucoup avancé, quand on réfléchit à ce qui doit devenir des concepts de mémoire, bien sûr, mais aussi de réparation éventuellement, eh bien, on s'aperçoit qu'effectivement, on n'est pas au bout de ce chemin.
1: Comment raconte-t-on l'esclavage aujourd'hui ? C'est l'objet de votre livre, et comment on le raconte notamment à l'école ?
9: Eh bien, c'est effectivement une question cruciale. Très longtemps, l'esclavage a été quasiment absent des manuels scolaires.
1: Complètement absent ou juste une petite page ?
9: Non, il y avait des références, mais elles étaient expéditives et extrêmement, je dirais, indolores. Bon, il y a eu indéniablement des progrès, mais il faut encore harmoniser. Une bizarrerie que la Fondation a soulignée, par exemple, c'est que vous n'avez pas le même traitement de l'esclavage selon que vous êtes dans l'enseignement technique ou l'enseignement général, ou selon que vous êtes en métropole ou dans un département d'outre-mer. Donc tout ça doit être évidemment aligné. Et d'ailleurs, ce qui est intéressant, c'est que l'article 2 de cette loi Taubira qui en compte 5, elle insiste sur la nécessité absolue d'inscrire ces faits historiques dans l'enseignement et également dans les efforts de recherche.
1: Et aujourd'hui, le combat n'est pas terminé. Je pense à Serge Letchimy, le président de la collectivité territoriale de Martinique, qui lui dit qu'une nouvelle loi sur l'esclavage est nécessaire. Il veut une loi de réparation parce que, dit-il, les dommages culturels et économiques sont durables. C'est ça le nouveau dossier aujourd'hui.
9: Ce qui est très intéressant, c'est qu'à l'époque de l'adoption de cette loi, Christiane Taubira, donc députée de la Guyane, avait tenté vainement de convaincre ses chers collègues justement d'instaurer une commission qui aurait vocation à imaginer ces réparations. Et là encore, il y a évidemment un débat qui est assez incandescent. Si vous voulez, il y a deux écoles ou plus, mais en gros, vous avez ceux qui estiment qu'il faut s'en tenir à des réparations symboliques, la demande de pardon, par exemple, et c'est un phénomène qui existe partout en Europe, dans le monde. Et puis ceux qui disent non.
1: Pardon.
9: Si on prend l'exemple, par exemple, des Pays-Bas, si on prend aux États-Unis, alors ça peut être The Guardian, le quotidien britannique, dont les fondateurs avaient en fait assis une partie de leur fortune sur les arriérés de l'esclavage, etc. Donc il y a eu partout le roi des Pays-Bas à formuler, et même en Afrique, il y a une, je le cite dans le bouquin, il y a une demi-douzaine de chefs d'État africains qui ont présenté des excuses à leur propre peuple et à leur propre communauté pour le rôle qui a pu être joué par leurs ancêtres. Et donc, si vous voulez, ça c'est la partie, je dirais, symbolique. Et puis il y a ceux qui estiment qu'il doit y avoir également quelque chose de très prosaïque, financier.
1: Financière.
9: Alors, il y a un phénomène qui est assez intéressant, c'est qu'il y a quelques années, j'avais rencontré l'ex-président haïtien, Jean-Bertrand Aristide, et lui avait chiffré de manière très précise ce qu'il appelait le prix de la restitution. Alors, c'était 21 685 135 571 dollars, je vous épargne les cents, parce que c'était le calcul qu'il avait fait à partir de la somme qui avait été extorquée à la toute jeune République d'Haïti, 1802, pour prix de la reconnaissance de son indépendance par la France. Ce qui est quand même assez extravagant. Et à l'époque, il y a aussi des questions qui se posent. Réparer, alors, indemniser qui ? Vous avez aussi l'idée qu'il faut aussi indemniser les colons et les planteurs, puisque au fond, quand ils acquièrent leurs terres, ils le font sous un régime légal. Ils ne violent pas la loi de l'époque. Donc tout ça, effectivement, reste un débat. Et la question, effectivement, est de savoir comment on peut réparer les arriérés d'un fléau absolument universel qui n'a pas pu ne pas avoir d'impact sur l'essor et le développement des sociétés affectées.
1: Et puis une dernière chose qui montre que le sujet, encore aujourd'hui en 2026, est très sensible, c'est cette résolution qui a été présentée par le Ghana à l'ONU il y a deux mois pour que la traite transatlantique soit considérée comme étant le pire crime contre l'humanité de l'histoire. Elle a été adoptée, mais la France s'est abstenue. Pourquoi ?
9: Oui, alors la France s'est abstenue, comme d'ailleurs une cinquantaine d'autres pays. Il y a trois pays qui ont voté contre, devinez lesquels ? États-Unis, Israël, Argentine. Il n'y a pas de hasard en ce bas monde. Non, ce qui est intéressant, c'est qu'on a fait un procès, on a instruit un procès contre la France et les autres abstentionnistes en disant que c'était une sorte de déni, de négationnisme historique. Ce n'est pas le problème. C'est que la hiérarchisation de l'abjection, c'est quand même un exercice acrobatique. Pourquoi dire que cette terreur-là est pire que la Shoah, par exemple, ou le génocide au Rwanda. Puis il y a un autre angle mort dans ce texte, qui est qu'il n'y a pas de référence explicite à d'autres traites, notamment la traite transsaharienne, pour ménager les partenaires arabes notamment. Et ça, évidemment, ça nuit beaucoup à l'assise et à la crédibilité du texte.
1: Les fers et le fouet, une histoire raisonnée de l'esclavage, c'est le titre de votre livre qui est paru chez Perrin, c'est ça ? Chez Perrin. Merci beaucoup, Vincent Hugeux, d'avoir été en direct ce matin sur France Inter.
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1: 6h28.
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1: Bonjour Marie-Pierre Planchon.
12: Bonjour Mathilde.
1: La journée va être très agréable.
12: Ah oui, c'est parti. Hein. L'anticyclone vient se positionner sur la France et protège des gouttes froides qui tournicotent à gauche et à droite. Et en fait, cet anticyclone va assécher la masse d'air et laisser place déjà ce matin. Soleil généreux sur une large moitié sud, avec quand même le Mistral qui va se lever dans la vallée du Rhône cet après-midi. Et quelques bourgeonnements qui auront une activité diurne sur les reliefs, mais qui ne donneront pas d'averse. Par contre, au nord de la Loire, les restes d'humidité des jours précédents ont laissé encore quelques traces nuageuses. Et puis, pas mal de brouillard aussi avec le lever du jour. Plus ponctuellement entre le Massif central et la Bourgogne, ces brouillards vont vite se dissiper. Et cette séquence, Mathilde, va durer au moins une semaine.
1: Et les températures repartent à la hausse.
12: Ah oui, on sera largement cet après-midi d'ailleurs au-dessus des normales de saison, même au nord. Mais quand même, ce matin, on a une petite fraîcheur. Vous n'avez pas plus de 4 dans le Massif du Vercors, 6 à Nevers, 8 à Belfort. À Lille, 10 à Paris, 11 à Calvi, 13 à Quimper, comme à Bordeaux et déjà 20 à Perpignan. On voit que le vent de sud est en train de remonter. Et cet après-midi, comptez au maximum 22 sur la pointe du Cotentin, 23 à Nice comme à Lille, 25 à Paris et même 31 à Toulouse.
1: Marie-Pierre Planchon, France Inter, 6h30. Hélène Philippe pour le journal, bonjour.
13: Bonjour à tous. Patrick Bruel doit-il maintenir ses concerts ? Plusieurs villes appellent le chanteur à renoncer alors qu'il est visé par 9 plaintes pour viol ou agression sexuelle. À la une aussi aujourd'hui des annonces carburant attendues face à la flambée des prix à la pompe. 3 ONG attaquent l'État sur les PFAS dont la nocivité est connue depuis bien longtemps, disent-elles, alors que les Polonais se mobilisent de leur côté contre le pacte vert européen. Des milliers de jeunes adultes en situation de handicap bloqués dans des établissements pour enfants, faute de solution. Et puis Roland Garros, tirage au sort aujourd'hui du tableau principal.
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13: Patrick Bruel conteste fermement les accusations portées contre lui. Mais depuis hier, la pression s'accentue encore un peu plus sur le chanteur. Les maires de Paris, Marseille, Brest et Nancy l'appellent à renoncer à ses concerts. Le temps de l'enquête sur les plaintes pour viol et agression sexuelle. Le chanteur débute une nouvelle tournée en juin prochain. Une soixantaine de dates sont prévues. Des plus grandes villes à ce petit village du Nord-Isère, Porcieux-en-Blagnieu. Seule date de la tournée organisée par une association avec des bénévoles et dont les billets ne se vendent pas, Antoine Ballandra.
17: Seulement 15 places vendues en 2 mois et demi. Gérard Despierres, le président de l'association Anime Loisirs de Porcieux-en-Blagnieu, ne voit pas comment il réussira à vendre les 5000 places proposées pour le concert de Patrick Bruel qu'il organise.
18: Avant que cette histoire se révèle, on se vendait 150, 180 places par semaine, quoi. Et aujourd'hui, on est à peu près à 3 places, 4 places, ça dépend, ou une place comme la semaine dernière vendue, quoi.
17: Et si Gérard Despierres est si inquiet, c'est que cela met en danger la santé financière de son association. Depuis quelques jours, la production de Patrick Bruel ne répond plus. Incertitude donc, alors que les prestataires continuent de demander des acomptes.
18: Si vous voulez, nous, on ne peut pas annuler la date. Aujourd'hui, je pourrais, mais comme on a versé déjà des acomptes et tout, si c'est nous qu'on annule, on n'aura rien, quoi.
17: C'est en tout cas la toute première fois en 31 ans que l'association se retrouve dans cette situation.
18: On a eu pas mal de choses, mais dans une affaire comme celle-ci, jamais.
17: Alors Gérard Despierres ne veut pas prendre position sur le fond de l'affaire. Il attend en tout cas désespérément une décision du chanteur. En attendant, il multiplie les réunions pour assurer que le concert, s'il était maintenu, se passe bien. Il a par exemple déjà triplé le budget sécurité.
13: Antoine Ballandra, ici Isère, avant le début de cette tournée le 16 juin prochain. Patrick Bruel est déjà sur scène à l'affiche en ce moment d'une pièce de Samuel Benchetrit au Théâtre Édouard VII à Paris, où là le spectacle affiche complet. Et dans l'enquête sur les violences dans le pays scolaire à Paris, les 16 gardes à vue d'hier sont prolongées. On va y revenir en détail dans le journal de 7h.
1: La France a-t-elle tardé à réagir face à la pollution des PFAS ?
13: 3 ONG le pensent et attaquent l'État en justice pour carence fautive. Génération Future, Notre Affaire à tous et Bloom mettent en avant les dizaines d'études qui, depuis 15 ans, pointent les risques associés aux polluants éternels, Sandy Dauphin.
6: Les trois associations ont passé en revue les principaux rapports consacrés au PFAS. Au total, elles en comptent 73, publiés entre 2002 et 2021. Parmi eux, des études de l'OCDE, de l'Agence européenne des produits chimiques, l'ECHA, mais aussi de plusieurs institutions françaises. Et pourtant, souligne l'association Génération Future, il a fallu attendre 2022 pour que la question des PFAS émerge réellement dans le débat public. Après la révélation d'une contamination à Pierre-Bénite, une commune près de Lyon, François Veyrette, porte-parole de Génération Future.
14: On s'est aperçu qu'il y avait des dizaines et des dizaines d'études, rapports officiels en France, en Europe, qui montraient l'impact des PFAS sur l'environnement, leur dangerosité, depuis au moins 2005. Malgré ces alertes répétées, il y a eu une inaction coupable de l'État dans ce domaine.
6: Les ONG à l'origine du recours demandent au tribunal administratif de Paris d'ordonner à l'État de mettre fin rapidement au rejet de PFAS dans l'environnement. Elles réclament aussi de nouveau l'application du principe du pollueur-payeur.
14: Ce sont les industriels qui ont produit ces pollutions par les PFAS qui doivent supporter les coûts de la dépollution et pas les impôts des Françaises et des Français.
6: Les députés ont voté une taxe PFAS en

0: De tomber trop tôt sur l'indestructible Yannick Sinner, numéro 1 mondial, invaincu cette saison sur terre battue, Fabrice Abgral.
1: Un seul joueur, un seul, est assuré de ne pas affronter Yannick Sinner avant la finale. Ce joueur, c'est Alexander Zverev, propulsé tête de série numéro 2, en l'absence de Carlos Alcaraz, le tenant du titre, forfait en raison d'une blessure au poignet droit. Les 126 autres joueurs du tableau principal ont tout à craindre. La crainte, c'est de se retrouver dans la même partie de tableau que l'Italien, l'épouvantail du tournoi. Ceux qui n'y seront pas peuvent espérer atteindre la finale d'une manière ou d'une autre. Les autres sauront déjà qu'à un moment, il va falloir croiser la route de Yannick Sinner. Ce tirage au sort va donc être suivi par tous les joueurs, dont Novak Djokovic, le numéro 4 mondial, mais tête de série numéro 3. Si le Serbe, en quête depuis 2 ans et demi de son 25e Grand Chelem, se trouve dans la partie de tableau de Sinner, il pourrait retrouver l'Italien en demi-finale, à condition que la logique soit respectée. Arthur Fils a la même crainte que les autres. S'il se trouve dans la partie haute, le numéro 1 français et 19e mondial pourrait affronter Yannick Sinner en 8e de finale.
0: Et encore un mot de foot pour vous dire que la Ligue Europa est emportée hier par Aston Villa, vainqueur de Fribourg 3-0.
2: Merci beaucoup Hélène Philly. Vous revenez pour le journal de 8h et juste avant vous, l'invité de Benjamin Duhamel à 7h50, c'est l'acteur Gilles Lellouche qui incarne Jean Moulin dans un film de Laszlo Nemes en lice pour la Palme d'Or au Festival de Cannes.
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2: 6h41.
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2: 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Bonjour, cher chroniqueur.
15: Hey, bonjour Mathilde.
2: L'histoire politique, Yael Gauze.
16: Budget des armées, derrière la rallonge, un nouvel état d'urgence.
2: Regarde le monde, Jean-Philippe Ballas.
17: Un peu de géopolitique, Internet, 20 milieux sous les mers.
2: Debout la terre, Camille Cronier.
18: Le gouvernement magicien, oui, regardez, des passoires thermiques et d'un coup, pouf, sans rien faire, plus d'un quart d'entre elles qui disparaissent.
2: Capture d'écran, Eva Roque.
19: Les violences sexuelles et sexistes, c'est aussi dans les voitures d'auto-école.
2: Daniel Morin.
6: Alors, je tenais à présenter mes excuses à la SNCF. Hier, je me disais exaspéré par le ridicule des avertissements qui allaient jusqu'à préciser qu'il ne fallait pas jeter de débardeur dans les toilettes du train.
2: Alors,
6: j'ai bien regardé le dessin, on m'a prévenu, c'est pas un débardeur, c'est un sac plastique.
19: Ah, j'étais sûre.
6: Mathilde, il faut le reconnaître, Mathilde m'avait dit, bah non, c'est pas un débardeur, c'est un sac plastique. Mais... quand, comme chez moi, la qualité première, c'est la mauvaise foi.
2: Oui, puis ça a permis de faire une chronique très drôle.
6: Voilà
2: donc écoute, pour mais bon, ça, vous êtes pardonné.
6: Je tenais quand même à présenter mes excuses.
2: Votre histoire politique, Yael Gauze, c'est la création d'un nouvel état d'urgence, passé inaperçu ou presque lors du vote des dépenses pour nos armées.
16: Oui, cette loi de programmation qui bondit 36 milliards d'euros, 36 milliards, chiffre magique martelé pour qu'on le retienne, une rallonge nécessaire pour faire face aux nouvelles menaces, notamment russes. Et entre les chiffres, entre les lignes, s'est glissé un article créant un état d'alerte de sécurité nationale, inséré en Conseil des ministres le 8 avril dernier et adopté lundi par les députés.
2: Un état d'alerte par rapport à quoi ?
16: La possibilité pour l'exécutif, pendant 2 mois maximum, de passer outre le Parlement, outre le droit commun, outre les normes environnementales, d'urbanisme ou de droit du travail, pour mener sans entrave les chantiers nécessaires si nos intérêts vitaux sont en jeu. Par exemple, la construction d'hôpitaux de campagne, de routes, de ponts, de hangars pour garer des rafales. Un nouveau régime d'exception qui pourra être déclenché par décret en Conseil des ministres. La mesure est passée largement, 62 voix pour, 19 contre, notamment à gauche, où l'insoumis Bastien Lachaud trouve les contours bien trop flous.
2: Je prends un exemple très simple. L'an dernier, Emmanuel Macron affirmait que la Russie menait des cyberattaques contre des hôpitaux français. Dans un tel

0: Contexte, qu'est-ce qui empêcherait demain l'exécutif de déclencher cet état d'alerte ? Rien.
1: Réponse du ministère des Armées, entre état de guerre et état de paix, il faut se donner la possibilité d'être réactif et donc de simplifier quand il s'agit de protéger les Français ou d'aider un pays allié. Catherine Vautrin.
2: Évidemment, il faut une menace grave et actuelle. On ne peut pas porter atteinte aux libertés individuelles. Les dérogations ne sont pas automatiques, elles doivent être justifiées au cas par cas.
1: Mais de facto, on crée un régime d'exception. Les députés ont finalement voté, presque en catimini, leur propre désarmement. Pourtant, depuis 1958, il n'y a jamais eu besoin de cet état d'alerte. Alors pourquoi ajouter un curseur ? De crise en crise, c'est l'accoutumance à l'exceptionnel. L'urgent devient permanent. État d'urgence sanitaire, rappelez-vous, pendant le Covid 2020-2022, état d'urgence contre le terrorisme 2015-2017, on parle maintenant d'état d'urgence contre le narcotrafic, et toujours à disposition l'article 16 de la Constitution qui confère au président des pouvoirs exceptionnels. Paul Cassia enseigne le droit public à la Sorbonne et il me dit son malaise.
3: Un exécutif qui aurait une tendance illibérale pourrait faire une utilisation excessive du régime de l'état d'urgence quel qu'il soit. Donc ce cadre juridique d'exception devrait être proscrit car il véhicule des risques trop importants sur la qualité de notre état de droit.
1: L'urgence et le risque d'abus d'urgence. En 1748, Montesquieu a écrit que quand on fait la loi ou qu'on la change, ça doit toujours être d'une main tremblante. Est-ce que les sénateurs trembleront un peu début juin ? C'est la dernière étape pour une loi qu'Emmanuel Macron veut voir boucler avant son ultime 14 juillet.
4: Yael Gauze, du lundi au jeudi dans le 5-7 pour l'histoire politique. Regarde le monde, Jean-Philippe Ballas. L'Iran menace de taxer les câbles sous-marins qui passent par le détroit d'Ormuz. Et ce sujet vous passionne.
5: Oui, parce que les chiffres sont quelque peu vertigineux. Celui-ci, par exemple, combien de kilomètres de câbles sous-marins à travers la planète ? Réponse, aux alentours d'1,5 million. Et encore, l'estimation que je vous donne sera sans doute obsolète dans quelques mois, tant le réseau se développe à vitesse grand V. Grosso modo, plus de 650 câbles. J'ai consulté une carte, un planisphère qui les recense régulièrement. L'image est impressionnante, comme une toile d'araignée, un gigantesque réseau autoroutier. Yael Gauze, à côté de moi, parlait des longs cheveux de réponse, c'est pas faux. Et ça se passe 20 milieux sous les mers. Vous pensiez peut-être comme moi que les données de vos téléphones et ordinateurs circulaient comme par magie. Bah, au contraire, tout cela est très concret. Plus de 95% du trafic mondial numérique passe par ces câbles sous-marins, autant dire la quasi-totalité. Et c'est évidemment vital pour l'économie mondiale.
4: D'où la menace de l'Iran dans le détroit d'Ormuz.
5: Absolument, l'Iran qui lance l'idée d'une taxe, un droit de passage pour les exploitants de ces câbles dans la région. Il s'agit des opérateurs télécoms, mais aussi désormais de nouveaux acteurs, les mastodontes de la tech comme Google, Meta et autres. Amazon. Bon, pas sûr que tout cela soit réalisable, mais certains médias évoquent aussi un risque de sabotage qui pourrait bloquer ou ralentir le flux numérique dans la zone. Car oui, un tel réseau est de facto vulnérable. Et je ne parle pas seulement d'actes malveillants, il y a aussi des accidents avec les ancres de bateaux par exemple, il y a aussi des séismes naturels, les attaques de requins, oui, c'est arrivé. Ah ouais, des réparations ont lieu chaque semaine sur le globe. Un spécialiste me précise d'ailleurs que c'est l'une des raisons pour lesquelles les câbles sont si nombreux. Pour que les uns pallient les éventuelles défaillances des autres, c'est la redondance. Il faut également préciser que les opérations au milieu aquatique peuvent être complexes et que certains câbles reposent par 6000 mètres de profondeur.
4: Mais ça ressemble à quoi un câble sous-marin ?
5: Les professionnels le comparent volontiers à un gros tuyau d'arrosage rempli de fibres optiques de l'épaisseur d'un cheveu, réponse encore elle, recouvert de plusieurs couches de protection avec du cuivre également. Pour l'installer, il faut des bateaux spéciaux, des navires câbliers. Ils suivent une route précise après études topographiques entre l'Amérique, l'Europe, l'Asie, l'Afrique. Et moins il y a de fonds et plus il faut enfouir le matériel, question de sécurité. Je note d'ailleurs sur le site du Monde qu'au mois de février dernier, l'Union européenne a décidé d'investir 347 millions d'euros pour développer et mieux sécuriser les infrastructures avec de nouveaux câbles ainsi que des modules de réparation, assurer une meilleure maintenance et surveillance de ces câbles sous-marins, devenus plus que jamais un enjeu géopolitique majeur.
4: Jean-Philippe Ballas, debout la terre, Camille Crony, un sujet revient dans l'actualité, le diagnostic de performance énergétique des logements.
6: Et franchement, à quoi bon aller rouler des mécaniques sur la Croisette à Cannes quand à Paris, boulevard Saint-Germain s'ouvre ce matin pour leur toute première édition, les assises du DPE. Wouhou ! Une journée au ministère du Logement pour que les professionnels de la performance énergétique discutent de l'avenir du secteur. Et un sujet devrait faire beaucoup parler, une nouvelle réforme du calcul pour classer les logements A, B, C, D, E, F, G, vous savez, les les étiquettes colorées là, F et G, les fameuses passoires thermiques.
4: Que prévoit la réforme ?
6: Alors l'outil de base du calcul, c'est ce qu'on appelle le CEP, coefficient d'énergie primaire, un paramètre dont je vais vous épargner les détails, mais il faut que vous reteniez une chose. À son inscription dans la réglementation thermique française en 1976, il avait une valeur de 2,58, ok ? 2,58. Okay. Ça n'a pas bougé pendant 45 ans, jusqu'à 2021, où là, il a été abaissé à 2,3, puis, je vous en avais parlé, à 1,9 en janvier dernier. Et à chaque baisse de ce coefficient, mécaniquement, des logements sortent du statut de passoire thermique. Un appartement G va comme ça, d'un coup, sans rien faire du tout, donc remonter en F, ce qui lui permet d'être loué, sinon c'est interdit depuis janvier 2025. Plus de 850 000 logements seraient ainsi revenus sur le marché locatif, et tant pis pour les occupants, les professionnels de la rénovation qui perdent des chantiers, et le climat, puisque les travaux d'isolation nécessaires, hein, c'est quand même le but de toute cette histoire à la base, n'ont pas été réalisés. Eh bien, le gouvernement s'apprête à baisser encore la valeur à 1,7, c'est une question de semaine.
4: Donc d'autres passoires thermiques vont pouvoir être louées.
6: 380 000 de plus, d'après les calculs du cabinet indépendant spécialiste du sujet, Carnot, ultra remonté contre ce qu'il qualifie de tour de passe-passe.
4: Et comment le gouvernement justifie ces baisses successives ?
6: Alors lui, il veut pousser à l'électrification. C'était dans le plan de Sébastien Lecornu présenté en avril. En gros, récompenser les logements qui se chauffent à l'électricité. Et tant pis s'ils sont mal isolés. Donc, ce n'est pas fini, puisque descendre encore à une valeur de 1 est dans les tiroirs. Et là, à 1, ce serait au total 2,3 millions de passoires thermiques françaises, c'est-à-dire plus de la moitié, qui changeraient d'étiquette. Toute réforme cumulée. Autant vous dire que la FNAIM, la Fédération Nationale de l'Immobilier, est ravie. Elle va pouvoir louer à gogo, pendant que d'autres dénoncent une manœuvre purement politique et à des fins électoralistes, bien sûr, à un an de la présidentielle.
4: Camille Cronier, et je signale que vous venez de sortir 4 nouveaux épisodes de votre podcast multinational sur l'appli Radio France. Alors là, vous avez choisi TikTok, Monsanto, Uber et LVMH. Ça fait donc 9 épisodes au total.
6: 8 au total.
4: Vous n'avez pas 5 la première fois ?
6: Non, il n'y en avait que 4.
4: Ok, alors 4 et 4, ça fait
6: 8.
4: Capture d'écran, Eva Rock, c'est un documentaire sur des moniteurs d'auto-école qui a retenu votre attention.
7: Je ne suis pas dans le social. Je fais pas du social. Je te parle concret. Toi, t'es dangereuse. Heureusement que tu n'as pas le permis.
8: Oh, mais t'es débile ou quoi ? Tu vois pas la voiture qui est arrivée là ?
9: Charmant, n'est-ce pas, hein ? Ils sont moniteurs d'auto-école, ils n'hésitent pas à se filmer pendant leur cours de conduite, même quand ils sont odieux avec leurs élèves, surtout avec les femmes. Vidéos postées ensuite sur les réseaux sociaux. Alors, réseaux sur lesquels les femmes dénoncent, elles, des violences sexistes et sexuelles dont elles sont victimes lors de cet apprentissage à la conduite. Clara Lozy, la réalisatrice de ce documentaire, a enquêté pendant des mois et a recueilli des dizaines de témoignages.
10: Les allusions sexuelles étaient systématiques. Je pourrais t'apprendre tout ce qu'il faut savoir au lit. Il m'a demandé d'utiliser le levier de vitesse comme s'il s'agissait d'un pénis. Séduction, drague lourde, jusqu'à des attouchements à toutes les leçons.
9: Louana a accepté, elle, de parler à visage découvert, tandis que Suzanne, amie de la réalisatrice, a préféré laisser un message audio.
11: Dès la première séance, je sais plus quoi, à un moment, il me parle, on est un feu rouge, je le regarde, et il me dit « Bah pourquoi tu me regardes comme ça ?» Je me dis « Bah je sais pas ». Je lui dis « Bah non, enfin je sais pas, tu me parles, je te regarde ». Il fait « Ah ok, donc t'as naturellement un regard de salope ».
12: Et je me souviens qu'en fait, en voulant un peu m'aider à tourner le guidon, il mettait sa main sur la mienne et il remontait sur mon bras. Et ensuite, il m'a demandé de me garer. Et je me souviens qu'il a mis la main sur mon genou et il a remonté, enfin il m'a caressé la cuisse en remontant au niveau du haut de mes cuisses.
4: Est-ce que ces femmes ont porté plainte ?
9: Alors, ni Louana, qui avait 17 ans à l'époque, je le précise, ni Suzanne, mais d'autres l'ont fait et des hommes ont été condamnés, 28 au moins, depuis 2022. Alors attention, la réalisatrice le répète à plusieurs reprises, l'idée n'est pas de dire que tous les moniteurs d'auto-école ont des comportements inappropriés, mais cette multiplication d'agressions dans une époque post-MeToo interroge. Louise Aubry-Lebas est avocate, elle défend un grand nombre de femmes victimes d'agressions et ou de violences sexuelles dans ce cadre-là.
13: Concrètement, quand le moniteur et le jeune homme ou la jeune fille se retrouve dans la voiture, on est sur un huis clos physique. Cette relation individuelle, sans le regard d'autres adultes ou même d'autres enfants, font que l'adulte va se permettre des choses parce que, en fait, je pense qu'il va aller au fur et à mesure de plus en plus loin en fonction de comment l'enfant réagit.
9: Alors précision, si elle utilise le terme d'enfant, c'est parce que juridiquement, avant 18 ans, on est un enfant. L'âge minimum pour le permis étant de 15 ans, dans le cadre de la conduite accompagnée, bien la plupart des victimes sont donc des enfants placés sous l'autorité d'un moniteur qui dispose d'un pouvoir, notamment celui de présenter ou pas une élève à l'examen. Tous les éléments sont donc réunis pour que le masculinisme s'impose dans le huis clos de l'habitacle.
14: Il existe des solutions ?
9: Alors la réalisatrice a posé la question à la présidente du principal syndicat des auto-écoles, l'UNIDEC. Elle s'appelle Christelle Oberholz et sa réponse est hésitante et non satisfaisante.
15: On va proposer, l'UNIDEC travaille sur le sujet actuellement depuis quelques temps pour faire une proposition à ses adhérents qu'ils utiliseront ou pas.
9: Voilà, en clair, le dossier des violences sexistes et sexuelles est sur le bureau, reste à l'ouvrir hein, et à s'attaquer au sujet. Peut-être que la solution que je propose pourrait être de diffuser ce document. Documentaire dans les auto-écoles.
14: Documentaire voilà. Intitulé « Permis d'opprimer », il est à voir sur France.tv. Le lien est indiqué sur le site de France Inter à la page capture d'écran. Merci Eva Rock.
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14: 7h05.
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14: C'est le début d'une séquence estivale, Marie-Pierre Planchon.
21: Et oui, Mathilde, ça commence aujourd'hui donc avec cet anticyclone qui va créer un dôme sur la France, la protégeant des gouttes froides sur l'Atlantique. Et le flux de sud va remonter même jusque sur les régions du nord. Avec ce matin, pas mal de brouillard quand même à noter sur la moitié nord de l'intérieur de la Bretagne, au Val-de-Loire, au Val-de-Seine, mais aussi en Lorraine et vers les vallées du Massif central jusqu'à la Bourgogne-Franche-Comté, avec encore quelques nuages laissés par l'humidité des jours précédents sur la moitié nord, mais le soleil sera de plus en plus généreux. Puis au sud de la Loire, la journée sera très ensoleillée avec du mistral dans la vallée du Rhône et quelques nuages qui vont bourgeonner sur les reliefs avec la cumulification, mais ne donneront pas d'averses.
14: Et l'ambiance sera estivale cet après-midi.
21: Oui, et il va faire de plus en plus chaud, ça va durer à peu près une semaine. On va atteindre aujourd'hui déjà les 22 près de la Manche, on va tutoyer les 31 dans le sud-ouest en attendant petite fraîcheur matinale avec seulement 4 à Villers-de-Lans, 6 à Bourges, mais 12 à Strasbourg, 10 à Paris, 13 à Bordeaux, 15 à Nice et déjà 20 à Perpignan. Et cet après-midi, on va gagner encore quelques degrés. Sur la moitié nord, comptez 22 à 27. Il fera 25 à Paris. Et plus au sud, ça sera entre 25 et 30 et de 31 à 33 au sud de la Garonne.
14: Marie-Pierre Planchon, l'émission n'est pas terminée. Il reste encore du travail. Donc, pour Flore Catala, la rédaction en chef en face de moi, et Tilaï Ravu qui réalise l'émission, puisqu'il reste 3 minutes. Les vôtres, Daniel Morin.
22: Oui, Marie-Pierre vient de le dire. Ça commence aujourd'hui. L'été approche. On commence à voir surgir pas mal de sujets vacances dans les médias. Et j'étais quelque peu interloqué par un article qui posait la question, peut-on laisser ces animaux tout seuls pendant les vacances? Alors pour résumer, la réponse dans l'article est oui, à condition de laisser suffisamment à manger et à boire. Alors je pense que même avec une tonne de croquettes et 100 litres de flotte, c'est pas hyper cool pour un clébard de se retrouver seul en juillet dans un appart. Je dis ça. En même temps, qui suis-je pour le savoir? Donnons plutôt la parole à Greg, un berger allemand habitué à rester seul en appartement pendant les vacances. Bonjour Greg. Greg, vous avez dit que vous restiez souvent seul pendant les vacances dans l'appartement familial. Vous le vivez comment? C'est génial. Mais ça vous déprime pas un peu? Non, ça me repose. Vous savez, je vis dans une famille de... cons. Le père, qui a longtemps été scout, se prend pour un para. Il m'emmène courir tous les dimanches dans les bois, je reviens avec les papates dégueulasses, j'ai des ronces jusque dans le croupion, c'est l'enfer. Ces deux mômes, ces deux petites mères qui croient que ça m'amuse d'aller chercher un bout de bois. La mère est dépressive, je peux pas lui en vouloir, elle est quand même mariée à un con, elle a deux gosses débiles. Bah vous faites quoi alors pendant cette période où vous êtes seul? Je kiffe. Je me prends des bains moussants, je regarde Netflix et Chanel. Et puis pour ce qui est de la nourriture, on vous laisse à cette croquette, j'imagine. Croquette mon cul, je suis 100% Deliveroo. J'ai piraté le compte d'un des deux merdeux. Vous ne vous ennuyez jamais tout seul? Bah non, je suis pas con, j'en profite. Je fais des rencontres sur Alonet. Comment ça? Je suis inscrit sur adoutin.com. Les deux semaines de vacances de Noël, je les ai passées en mode ouf love avec une petite labrador. Très coquine. Comme quoi, hey, on s'inquiète peut-être pour rien. Hein. Les animaux de compagnie sont bien plus autonomes qu'on ne le croit. Alors sinon, pour finir, attention les amis, il vous reste simplement aujourd'hui pour soumettre une idée de nom de tempête à Météo France. Oui, c'est à la France de choisir les noms des prochains phénomènes météo violents. Vous avez jusqu'à ce soir pour faire vos suggestions via un formulaire sur le site Météo France. Moi, je l'ai fait déjà, ça y est, hier soir. J'ai bien sûr proposé Marie-Pierre, qui est sans nul doute mon cyclone de bonheur. Ah, voilà. Alors, ce qui est dommage, c'est que tu ne peux pas proposer de nom associé à un phénomène météo précis. Pour un coup de chaud en mode bouffée de chaleur, yel, c'était parfait. Pour une bourrasque qui met en joie simplement les éoliennes, Camille, c'était idéal. Pour une brise légère qui souffle sur ta nuque et t'apporte les effluves d'une nature en fête un matin d'été, Mathilde, j'adore. Pour une tornade qui défonce tout sans prévenir et qui fait peur à la population, j'aurais bien proposé Jean-Luc. Pour un arc-en-ciel lumineux qui chasse la pluie et ramène le soleil, Rachida. Pour une petite pluie fine, exaspérante, qui ne s'arrête jamais et qui ne sert à rien, je trouve que Jean-Noël... Jean-Noël, c'est très bien. Pour un tout petit nuage chargé d'électricité, Eric, ça colle. Et pour désigner, bien évidemment, un moment de bonheur météo intense, j'aurais appelé ça l'anticyclone grande matinale sur lequel souffle à l'unisson Zéphyr Duhamel et Alizé Paracuelos.
14: Oh, oh là là. Et Daniel, ce serait quoi?
22: C'est interdit.
14: Bonjour Florence Paracuelos.
0: Bonjour, merci Mathilde Munoz. 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
0: Jeudi 21 mai, bonjour à tous. Bienvenue dans la grande matinale de France Inter. Et bonjour Anaïs Feugat.
3: Bonjour Florence, bonjour à tous.
0: À la une de l'actualité ce matin, Anaïs, la justice s'empare du scandale du périscolaire à
3: et
0: Paris.
3: Et 16 personnes sont toujours en garde à vue. Soulagement des familles, nous l'entendrons dès le début du journal. La France, toujours pays le plus attractif d'Europe pour les entreprises, mais les investissements américains et allemands diminuent de moitié. Dans ce journal, nous serons en Lituanie où la population a eu des sueurs froides hier avec l'alerte aux drones. Et puis à la découverte des libellules, c'est la fête de la nature jusqu'à lundi.
0: La grande matinale est lancée, ça y est, je salue Benjamin Duhamel.
23: Bonjour Florence, bonjour à tous.
0: Deux invités avec vous à 7h50.
23: L'acteur Gilles Lelouch et le réalisateur hongrois Laszlo Nemes, ils ont présenté l'un des films événements de Cannes, Moulin, sur les 10 derniers jours du chef de la résistance, le face-à-face avec son tortionnaire de la Gestapo, Klaus Barbie. Pourquoi l'occupation revient-elle comme une période qui obsède le cinéma français? Comment interpréter un mythe français? Jean Moulin, réponse à 7h50.
0: Et puis à 8h20, on va parler pouvoir d'achat, prix des carburants, marge de la grande distribution avec le PDG de Carrefour, Alexandre Bompard, invité du Grand Entretien.
3: 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Les gardes à vue sont prolongées à Paris pour les 16 personnes liées au périscolaire. Un coup de filet qui illustre les procédures qui s'accélèrent face au scandale des violences sexuelles. Parmi les gardés à vue âgés de 18 à 68 ans, on trouve des agents spécialisés des écoles maternelles, des responsables éducatifs de la ville, du personnel municipal donc, mais aussi une dizaine d'animateurs contractuels. La justice enquête sur des faits qui vont d'un comportement excessif à des soupçons de viol. Le maire de Paris salue ce coup de filet, les familles et les associations aussi, elles qui attendent des réponses depuis des mois, Coralie Moreau.
24: Un soulagement, c'est le mot d'un papa. Il y a 2 mois, il a porté plainte pour des violences sexuelles et physiques subies par sa fille. Selon lui, plus de 30 plaintes auraient déjà été déposées. Aujourd'hui, il a le sentiment que le combat des familles est enfin pris en compte. Sentiment partagé par Elisabeth Gutmann, cofondatrice du collectif SOS Périscolaire. Mais pour elle, la justice ne doit pas se limiter aux agents mis en cause. C'est tout un système qu'il faut mettre au jour.
25: Il y a bien également une chaîne de responsabilité à dégager et on espère bien que la justice ira faire des recherches à ce niveau-là pour savoir qui a ignoré les alertes qui avaient été données par les familles déjà plusieurs mois avant qu'il y ait des suspensions à titre conservatoire et que les responsabilités soient dégagées à tout niveau de la hiérarchie.
24: Depuis son arrivée à la mairie de Paris, Emmanuel Grégoire a fait de ce dossier une priorité. Dans son entourage, on se félicite de l'avancée de ces dossiers. Le nouveau maire avait insisté pour l'accélération des enquêtes très attendues par les parents, précise-t-on. Côté syndicat des agents de la ville, on reste très prudent concernant concernant des plaintes pour viol notamment. Un responsable craint aujourd'hui un emballement médiatique et rappelle que toutes les personnes mises en cause sont présumées innocentes.
3: Explication signée ici par Île-de-France. Depuis le début de l'année, 78 agents de la ville ont été suspendus dans les écoles parisiennes. Le parquet enquête sur de possibles violences dans plus de 80 écoles maternelles, mais aussi une vingtaine d'élémentaires et une dizaine de crèches. Vers un nouveau paquet de mesures pour faire face à la flambée du prix du carburant, le Premier ministre en équilibriste cet après-midi entre des secteurs qui demandent des aides et un budget contraint. Sébastien Lecornu dévoile ses mesures pour le mois de juin lors d'une conférence de presse en fin de journée. On y revient dans le journal de 8h. Afficher les pouvoirs publics aux côtés des entreprises lorsqu'elles ont besoin de l'État et montrer que le pays reste attractif. La France est en effet une fois de plus le pays d'Europe qui a attiré le plus de projets d'investissements étrangers en 2025, septième année consécutive. Résultat du baromètre EY à quelques jours du grand raout élyséen Choose France à Versailles. L'Élysée y voit d'ailleurs le fruit de sa politique de l'offre. Bonjour Agnès Soubiran.
1: Bonjour.
3: La France reste donc le pays européen le plus attractif devant le Royaume-Uni et l'Allemagne.
1: Effectivement, avec 852 projets comptabilisés l'an dernier, la France reste la première destination européenne des investisseurs étrangers, avec à la clé près de 28 000 emplois créés, même si là, la France n'arrive qu'en deuxième position derrière le Royaume-Uni, avec une très forte concentration. Moins de 5% des projets représentent à eux seuls la moitié des emplois. Logiquement, l'Île-de-France reste la première région d'accueil, devant Auvergne-Rhône-Alpes, Grand Est et les Hauts-de-France, avec des secteurs d'activité qui marche bien, l'intelligence artificielle, l'énergie bas carbone, la défense. En revanche, la chimie, la plasturgie, l'automobile sont à la peine.
3: Mais les résultats français sont aussi à nuancer car certains indicateurs, Agnès, sont inquiétants.
1: C'est simple, en 4 ans, les investissements américains et allemands ont diminué de moitié entre préférence nationale outre-Atlantique et gros ralentissement de l'économie outre-Rhin. Mais les entrepreneurs étrangers s'inquiètent aussi de l'incertitude politique, du coût du travail, de la pression fiscale, de la complexité administrative et ils se tournent de plus en plus vers l'Espagne, la Pologne ou la Turquie où les investissements ont augmenté de 20% en un an, exacerbant une concurrence intra-européenne de plus en plus dure. La crise au Moyen-Orient, si elle se poursuit, et la campagne électorale devrait encore rendre plus difficile l'ambition française de rester en tête en 2026.
3: Agnès Soubiran, chef du service éco de France Inter. C'est une décision très attendue par les familles des victimes du crash Rio-Paris, cet Airbus d'Air France qui s'était abîmé dans l'Atlantique en pleine nuit, entraînant la mort de près de 230 personnes il y a presque 17 ans, jour pour jour. Les deux entreprises avaient été relaxées en première instance, mais lors du procès en appel, le ministère public avait fait volte-face, demandant cette fois une condamnation pour homicide involontaire. Et puis lui, avec au payeur de 5 000 euros d'amende, cet homme de 85 ans qui avait organisé en novembre dernier une messe en hommage à Pétain à Verdun, condamné pour contestation publique de crimes contre l'humanité. Il avait affirmé sur le parvis de l'église que le chef du régime de Vichy avait sauvé des juifs. La LICRA et l'Observatoire juif de France se réjouissent de ce que la justice française, même 80 ans après la fin de la Shoah, disent-ils, ne faiblit pas contre ceux qui la nient ou la minimisent.
5: 7h07 sur Inter, nul ne devrait être sanctionné pour avoir défendu les droits humains.
3: Voilà les mots de l'Union européenne après la vidéo de militants de la flottille pour Gaza, publiée par le ministre d'extrême droite israélien Itamar Ben-Gvir, qui montre ces hommes et ces femmes agenouillés, les mains liées, maltraités. Ce ne sont pas des criminels, mais des militants qui tentent de distribuer du pain aux personnes qui ont faim, ajoute la commissaire aux situations de crise humanitaire. La vidéo, en tout cas, a fait réagir dans les chancelleries européennes, inadmissible pour Rome, totalement inacceptable pour Berlin. Ce ministre suprémaciste est en fait un habitué des provocations, mais il s'attire cette fois la condamnation du Premier ministre israélien lui-même. Benjamin Netanyahou juge ces images, je cite, pas conformes avec les valeurs d'Israël. Thibault Lefèvre, la coalition au pouvoir se déchire.
6: Ce n'est pas la première fois qu'Itamar Ben-Gvir humilie des activistes arrêtés en pleine mer, que ses équipes filment ses provocations, puis les publient à dessein sur ses réseaux de communication. La critique de Netanyahou est en revanche inédite, comme celle de son ministre des Affaires étrangères, Gideon Saar, qui précise que Ben-Gvir ne représente pas Israël. Alors, pourquoi maintenant ? tout simplement parce que la coalition du Premier ministre ne tient plus qu'à un fil avec cette motion de censure validée hier par la Knesset en vote préliminaire et qu'à quelques mois d'élections qui pourraient être avancées en cas de chute du gouvernement, il n'y a plus de solidarité à la tête de l'État. Itamar Ben-Gvir parle à son électorat qu'il essaie de rassembler autour d'actions et de prises de position radicales et Benjamin Netanyahou qui doit absolument rester au pouvoir pour échapper à la justice regarde désormais vers le centre pour tenter de convaincre des électeurs de droite modérée qu'il a pourtant abandonné depuis près de 4 ans.
3: Thibault Lefèvre qu'on retrouve après le journal dans le grand reportage à Jérusalem avec les chrétiens de la ville sainte. Aux États-Unis, la pression monte sur Cuba avec l'inculpation rendue publique hier de l'ex-président cubain Raúl Castro, âgé de 94 ans, accusé de meurtre pour avoir comploté il y a 30 ans contre des Américains, précision dans le journal de 8 heures. Et direction maintenant Vilnius, où l'alerte n'a pas duré longtemps, moins d'une heure, mais elle a suffi à faire peur aux habitants. Une alerte aux drones hier dans la matinée dans la capitale lituanienne qui a fait descendre aux abris la population, y compris le président et la première ministre. Les vols ont été suspendus à l'aéroport, les voyageurs évacués des trains et nous sommes donc ce matin sur place. Bonjour Virginie Pironon.
4: Bonjour.
3: Vous êtes en direct de Vilnius. Il arrive en fait que des drones ukrainiens brouillés par l'armée russe s'écrasent parfois au hasard. Et donc ce matin, les Lituaniens et leurs dirigeants veulent tirer une leçon de cet événement d'hier.
4: Oui, un peu comme un exercice, Anaïs. Les habitants ont été prévenus par une alerte sur leur téléphone portable. C'est le cas d'Aucherina, 28 ans, qui avec son compagnon s'est aussitôt mise à la recherche d'un endroit où se mettre en sécurité.
7: On
8: a voulu se rendre dans l'abri le plus proche et il était fermé. Il n'y avait personne dans la rue. Tout le monde était au travail. Alors on a essayé le sous-sol, mais on n'avait pas les clés non plus. On n'a pas pu entrer.
7: We also didn't have keys to that. We couldn't enter.
4: Vous l'entendez, cette journée a fait apparaître des lacunes au grand jour. Simona, 22 ans, elle travaillait de nuit et elle ne s'est tout simplement pas réveillée. Son iPhone était sur silencieux, il l'est resté. Le système doit être amélioré, dit-elle. Elle aurait préféré être alertée.
7: Yes, and I think the government should have.
10: Oui, et je pense que le gouvernement aurait dû aussi faire sonner les sirènes à l'extérieur, mais ils ne l'ont pas fait. Ils ont choisi d'alerter par téléphone. Je pense qu'ils doivent travailler là-dessus, parce qu'il y a beaucoup de personnes âgées en Lituanie, et certaines n'ont pas de smartphone.
4: Ce matin, un comité national de sécurité et de défense doit se réunir ici à Vilnius, au sein du Parlement. La première ministre promet que la population, je cite, sera désormais plus activement informée d'un potentiel danger.
3: Merci Virginie Pironon en direct de Vilnius, avec les moyens techniques de Benjamin Thuot.
0: L'État français attaqué dans le scandale de la pollution au PFAS.
3: Trois ONG accusent l'État d'inaction coupable pour protéger la santé et l'environnement, alors que des dizaines d'études et de rapports officiels existe sur la nocivité des polluants éternels, en particulier un rapport parlementaire de 2008 qui alertait sur les dangers de ces substances chimiques. Les associations demandent à l'État de mettre en place des mesures afin de stopper cette contamination. Et puis de nouvelles preuves scientifiques ce matin sur les effets de l'alimentation ultra transformée. Trois études de l'INSERM qui font ressortir pour la première fois des associations entre la consommation de colorants alimentaires et un risque plus élevé de diabète et aussi entre la consommation de conservateurs et les maladies cardiovasculaires. Une petite révolution dans les transports parisiens. Les passagers des bus pourront le payer directement avec leur carte bancaire. D'ici à l'été, les bus vont être équipés de valideurs de cartes bleues. En revanche, pour les métros, les RER et les trains, il faudra attendre. L'équipement coûte 100 millions d'euros. Des températures à plus de 30 degrés sur le sud-ouest, peut-être même 36. Demain, un épisode de forte chaleur arrive sur la France, de 22 à 27 sur le nord du pays. Pour aujourd'hui, temps idéal pour enfin mettre le nez dehors et profiter de la fête de la nature tout ce week-end. Pour les 20 ans de cette manifestation, 15 000 animations gratuites sont prévues sur tout le territoire. Nina Richard s'est glissée aux côtés d'un groupe de naturalistes en herbe sur le plateau de Saclay dans l'Essonne.
11: Quelques filets à insectes dépassent au-dessus des herbes hautes du marais. Ils sont tenus par un groupe de 6 curieux et un naturaliste.
12: Quel type de libellule on a là ?
11: Samuel Jolivet, le directeur de l'OPI, l'Office pour les insectes et l'environnement.
12: C'est une demoiselle très commune qui s'appelle l'agrillon élégant.
11: Un coup de filet rapide. C'est comme ça qu'on attrape les libellules.
12: Coup de filet rapide et on referme la poche pour empêcher la libellule de sortir.
11: L'insecte au corps très fin, bleu et noir, est glissé dans un petit tube transparent.
12: Comme ça, tout le monde va pouvoir
9: observer de près.
13: Paul, le doctorant en mathématiques, l'imaginait moins complexe.
15: J'ai vu que ses yeux étaient très, très gros sur les côtés, que ça avait une tête très rectangulaire, c'est assez rigolo.
13: Arthur s'avance près d'une mare. Le créateur de contenu a l'impression d'être dans un jeu vidéo.
15: Oui, à Animal Crossing. Je jouais quand j'étais un petit peu plus jeune sur Nintendo DS. Et il chassait les insectes et il fallait pêcher des poissons, si je me souviens bien.
13: Au départ, les insectes, c'est pas trop son truc.
15: Je me rappelle quand on était petit, on disait les perce-oreilles. Ou alors, bah voilà, les araignées, ça fait peur.
13: Et les libellules, alors, ça en faisait partie?
15: Les libellules, j'ai l'impression que ça a toujours eu une bonne popularité. C'est un peu merveilleux, c'est autour des mares, c'est quand on fait un pique-nique. Peut-être qu'en final, en apprenant un peu plus sur les libellules, ça le fait un peu plus peur, parce que là je suis en train d'apprendre que c'est des super prédateurs qui chassent très très bien.
13: Et qui se cachent très bien aussi. Dans ces marais, plusieurs milliers de libellules sont posées attendant le retour du soleil.
3: Voilà les prochaines sessions. Libellules, si ça vous intéresse, samedi matin, cette sortie comme les autres sont à retrouver sur le site internet de la Fête de la Nature.
0: Merci, c'était le journal d'Anaïs Feuga. Et maintenant, 80 secondes à Carcassonne.
16: C'est plus qu'une ville, c'est une cité. Une forteresse âgée de 2500 ans. Un décor de rêve pour un film de cap et d'épée planté sur les rives de l'Aude.
0: Carcassonne, 47 000 habitants, ses remparts, sa ville neuve et son nouveau maire, Rassemblement National, Christophe Barthès, élu le 22 mars dernier avec 40% des voix. En arrivant à la mairie, il a commencé par retirer le drapeau européen et par prendre un arrêté anti-mendicité pour évacuer, dit-il, tous ces punks à chiens qui enquiquinent les commerçants et les habitants, les chiens. On y reviendra. Comme on ne conteste pas les décisions de monsieur le maire, la Ligue des droits de l'homme qui a eu l'outrecuidance d'attaquer l'arrêté en justice, perd sa subvention et son local municipal. Comme on ne manifeste pas non plus impunément contre monsieur le maire, les syndicats sont donc aussi priés de dégager. CGT, CFDT, Sud, FSU sommet de restituer les bureaux mis à la disposition par la mairie. Profiter des largesses de ceux que l'on dénigre, c'est terminé, assène Christophe Barthès. Monsieur le maire, sur sa lancée, a aussi coupé le budget publicité et communication municipale dédié à trois journaux de la presse local, La Dépêche, L'Indépendant, Le Midi Libre, accusé de salir la ville et de manquer de neutralité. Tony Truant, Christophe Barthès, ses adversaires le surnomment le Trump occitan. Est-ce que c'est une bonne publicité pour la ville? Je laisse la question en suspens, en notant tout de même à trois reprises dans ma boîte mail ces derniers jours, ce communiqué de l'Office municipal de tourisme de Carcassonne, pour me dire que la ville aime les chiens, on y revient, qu'elle veut être une destination dog-friendly pour attirer les visiteurs qui voyagent avec leur animal grâce à des tout-tout-tours, visites guidées de la cité médiévale, photos de son chien sur un trône, atelier biscuits pour chiens. Les chiens, cette fois, sont les bienvenus. Les punks à chiens peuvent donc s'inscrire pour la visite. Bonjour Cyril Lacarrière.
18: Bonjour Florence.
0: Vous aimez les chiens? Non, je plaisante. Avec vous, l'édito média dans quelques minutes. On part aux États-Unis ce matin.
18: Oui, une victoire médiatique pour Donald Trump. La fin de l'historique Late Show de la chaîne CBS ce soir.
0: Ensuite, c'est notre rendez-vous à Cannes avec Corinne Pellissier.
19: Bonjour à tous. Aujourd'hui, une expo sur l'Ukraine, un cinéaste oscarisé qui récompense le meilleur doc et Kristen Stewart qui se fait copieusement malmener chez Quentin Dupieux.
0: Dans un instant, le reportage de France Inter à Jérusalem.
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0: 7h17.
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0: C'est le grand reportage de France Inter à Jérusalem ce matin où les catholiques sont de plus en plus souvent pris à partie jusqu'à l'agression par des extrémistes juifs fin avril. Une nonne française a été poussée au sol puis frappée par un homme qui l'a simplement croisée dans la rue. Ça n'est pas un cas isolé dans un pays qui compte des ministres suprémacistes et ouvertement racistes. On en a parlé dans le journal de 7h. Les actes antichrétiens se multiplient. Reportage signé Thibault Lefebvre à Jérusalem.
6: Le Mont Sion, au sud de la vieille ville de Jérusalem, est devenu un lieu dangereux pour les catholiques.
2: Des gens me crachent dessus, des gens m'attaquent. Ça arrive en plein jour et personne n'en a rien à faire.
6: Nicodémus vit depuis 20 ans dans l'abbaye de la Dormition, habitée par des catholiques franciscains. À quelques dizaines de mètres là seulement se trouve le Cénacle. C'est là où, selon la tradition chrétienne, Jésus aurait partagé son dernier repas avec les apôtres. C'est un lieu à la croisée des trois monothéismes. Et juste en dessous, au bout d'une rue pavée, il y a l'emplacement contesté du tombeau du roi David, adossé à une école religieuse, juive, réputée selon l'abbé Nicodémus pour accueillir des jeunes fanatiques incontrôlables.
2: Je les appelle des hooligans de la religion. Ils sont habillés de façon religieuse. Mais dans les faits, ils ne respectent pas leur propre religion. L'écrivain israélien Amos Oz les décrit comme des néo-nazis juifs, parce que leur idéologie ne prend en compte que les juifs. Les non-juifs doivent être, selon eux, chassés du pays. Si vous préférez une approche scientifique pour les définir correctement, on peut dire que ces gens sont des kahanistes. Ça vient de Meir Kahan, un des parrains de ce mouvement juif nationaliste radical. Et aujourd'hui, certains d'entre eux sont dans le gouvernement.
6: Référence aux deux ministres de l'Intérieur et des Finances, les colons suprémacistes Itamar Ben-Gvir et Bezalel Smotrich. Pour Chaim et son épouse Raya, qui jusque-là écoutaient religieusement les arguments de l'abbé Nicodémus, c'en est trop.
9: Shut up. Taisez-vous.
14: Les chrétiens ne se font pas cracher dessus tous les jours, c'est un gros mensonge.
6: Chaim et Raya sont américano-israéliens, ils sont juifs, très religieux, et ils soutiennent, comme tous les jeunes qui les entourent, les thèses kahanistes d'Itamar Ben-Gvir.
9: Ils ne crachent pas sur des chrétiens, c'est un complot contre les juifs.
2: Tous les jours, des gens m'attaquent. Il faut croire les victimes.
9: Vous êtes une victime ici ? Non, vous êtes un invité.
2: Nous ne sommes pas des invités, nous sommes partie prenante de Jérusalem.
9: À l'origine, selon la Bible, Jérusalem a été donnée aux Juifs. Vous êtes seulement des invités ici. Vous devez vous en rendre compte.
2: Jérusalem est occupée, selon le droit international.
14: Ce n'est pas une ville occupée, c'est notre ville. Je vais vous dire qui est cet homme, c'est un prêtre gauchiste. Il mène la dernière croisade. Il utilise sa bouche pour inciter les gens à travers le monde à déshumaniser et à vilipender les Juifs.
2: C'est la mission de la majorité de défendre les minorités.
6: Mission que prennent très à cœur d'autres juifs. Au même moment, à seulement quelques centaines de mètres du Mont Sion, Yiska Arani de l'association A Religious Freedom Data Center sensibilise une trentaine de volontaires aux violences que subissent les chrétiens.
17: Une centaine de personnes se sont inscrites pour faire de la présence protectrice des chrétiens. Pourquoi ? Parce que comme moi, ils sont dévastés.
6: Dévastés, évidemment, par l'extrémisme de leurs co-religionnaires.
17: Si on crache sur ne serait-ce qu'un juif à Paris, je ne vais pas être d'accord. C'est la même chose ici. Je suis juive et en ce moment, je suis prise en otage par mon gouvernement, par ces gens, mais aussi par tous ceux qui mettent tout le monde dans le même panier. Et donc, je fais le boulot, pas seulement pour les chrétiens, mais aussi pour mon peuple. Demain, ça pourrait être moi, tout simplement parce que je ne suis pas une bonne juive.
6: L'association a compté l'année dernière près de 200 agressions contre des chrétiens, 60% sont des crachats et 5% des violences physiques.
5: Le grand reportage de Thibault Lefebvre à Jérusalem. Pierre Aski reviendra dans une heure sur le cas du ministre d'extrême droite Itamar Ben-Gvir et l'émoi qu'il a suscité hier par son comportement vis-à-vis des militants arrêtés de la flottille pour Gaza. L'édito média Cyril Lacarrière, on est aux States ce matin pour la dernière d'une émission de télé qui a plus de 30 ans.
18: Une institution même. Ce soir à 23h35, heure de New York, Stephen Colbert présentera son tout dernier Late Show, une émission qu'il anime depuis 11 ans sur la chaîne CBS et qu'il a repris à l'emblématique David Letterman qu'il avait lancé en 1993. La fin du Late Show, je vous assure, c'est la fin d'une institution.
5: À ce point-là.
18: Et oui, parce que cette émission, c'est un héritage en fait. L'héritage d'une franchise, celle des Late Night. Ces talk-shows nocturnes qui font partie du paysage de la télé américaine depuis que Johnny Carson en a fait un rendez-vous sacré au début des années 60. La formule est immuable sur toutes les chaînes. Un long monologue d'introduction écrit par une armée d'auteurs, des invités prestigieux qu'on titille gentiment, un orchestre pour mettre de l'ambiance et de la musique live. Aujourd'hui, les stars du genre s'appellent Jimmy Kimmel, Jimmy Fallon, Seth Meyers, John Oliver et donc Stephen Colbert qui tire sa révérence ce soir. Oui, vous avez entendu, que des hommes. Le Late Show, c'est une case 100% bonhomme. Kolbeyer, c'est celui qui a changé la nature de ce rendez-vous. Là où Letterman faisait une émission pour s'endormir avec le sourire, son successeur l'a transformé en arène politique, ce qu'il paye sans doute aujourd'hui.
5: Oui, alors du coup, rappelez-nous pourquoi il quitte l'antenne.
18: Officiellement pour des questions budgétaires. CBS doit faire des économies et la chaîne dit que le talk show coûte trop cher. Donc elle supprime une émission au ton très anti-Trump pour installer une émission de stand-up où on ne fait pas de vagues et le moins de politique possible. Vous me voyez venir, derrière la disparition du late show de Colbert, tout le monde voit la main de Donald Trump.
5: Alors, expliquez-nous.
18: Eh bien, tout se passe l'été dernier, la maison mère de CBS doit faire valider une méga-fusion à plusieurs milliards par l'autorité de la concurrence. Pas question de prendre de risques, donc elle offre symboliquement au président américain la tête d'un opposant médiatique bruyant, et en prime, elle lui verse même 16 millions de dollars pour solder un vieux litige juridique. Et c'est comme ça que Stephen Colbert a été poussé vers la sortie, sous les hurrahs de Trump, qui s'en est même félicité publiquement.
5: Mais dites-nous, Cyril, ces émissions, elles sont si populaires ?
18: Et c'est là que c'est étonnant. En fait, il y a une décorrélation totale entre l'audience et l'influence. Même s'il est numéro 1, le Late Show de Colbert ne réunit en moyenne que 2,5 millions de téléspectateurs chaque soir. Je rappelle qu'il y a 300 millions de personnes qui vivent aux États-Unis. 2,5 millions, donc, c'est peanuts. Et c'était même deux fois plus il y a encore 10 ans. Et c'est pareil pour les autres chaînes. Les émissions du soir n'attirent plus grand monde, mais paradoxe, elles n'ont peut-être jamais été aussi influentes. Et c'est pas grâce à la télé, mais grâce aux réseaux sociaux aujourd'hui. Aujourd'hui, le monologue de Colbert n'est plus fait pour les insomniaques, mais pour être découpé et relayé sur YouTube. Et c'est sans doute cette viralité qui a eu la peau de l'animateur.
5: Merci Cyril Lacarrière.
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5: Et direction Cannes pour notre rendez-vous du festival avec Corinne Pellissier. Corinne, Quentin Dupieux a encore frappé.
19: Le festival ne serait pas le même sans lui. Quentin Dupieux, incontournable Zébulon de la Croisette de Film en Lice cette année. Une animation, le vertige façon Minecraft avec des personnages aux mains carrées. Visuel affreux mais grosse marade. Anaïs de Moustier, Alain Chabat et Jonathan Cohen.
20: Tout est bidon, il n'y a rien de réel.
21: Ça c'est réel ou pas ?
20: Non.
21: Bah si, si, si, ça vaut 8000 balles, c'est forcément réel quand même.
19: Un peu plus tôt dans la semaine, c'est Woody Harrelson et Kristen Stewart en mode père-fille qui jouaient pour lui les cobayes dans une orgie de gâteaux, de glace et de côtes de bœuf qui se mangent avec les doigts. Les Jerry Chanel ne risquent pas d'oublier l'expérience.
22: Je m'étais fait un petit trou à l'arrière du crâne pour évacuer. À la fin, j'étais écœurée. Même quand j'arrêtais de manger ou quand je prenais un moment pour respirer ou terminer une phrase, il était là. Vas-y, encore plus de bouffe, faut que ce soit encore plus dégueulasse. More disgusting.
19: Chanel, qui habille les stars Kristen Stewart, Penelope Cruz et qui soutient aussi la production cinéma. Le nouveau film de Bertrand Mandicot, Roma Elastica.
23: Ed ecco una grande attrice che ci ha tanto segnato con i suoi ruoli di femme fatale et donna libera.
19: Au casting, Marion Cotillard.
24: Bertrand Mandicot, je ne le connaissais pas du tout. Je commençais à lire le scénario et j'ai complètement plongé dans l'histoire. J'ai eu envie de voir ses films. C'est un cinéaste très singulier, pas très très grand public, mais ce sont des films que j'ai envie d'accompagner déjà parce que ce sont des aventures merveilleuses pour moi. Et puis moi, je veux que ce cinéma continue à exister.
25: Donc, тогда только одного Дениса.
28: Не вот там, новенько появилась.
25: Отлично. Заодно познакомимся.
19: Encore deux jours de compète, mais pour la palme depuis hier, on ne pense qu'à lui. Andrei Zaginsev, cinéaste russe exilé, qui documente dans Minotaur le quotidien livré aux monstres depuis l'invasion de l'Ukraine.
29: Хотим лишних жертв. Вам предоставляется возможность отказаться от участия в боевых действиях. Добровольно сложив оружие.
19: L'exposition Hommage au photographe français Anthony Lalican, tué dans le Donbass en octobre, l'évoque aussi très bien. Même désir de rendre au peuple sa voix, sa dignité. Aïda Belloulid, sa compagne, est venue exprès à Cannes pour en parler.
30: Thierry Frémaux avait dédié la sélection officielle du festival lors de sa conférence de presse à Anthony Lalican. Dans cette exposition, on voit des scènes qui témoignent de la violence de ce qui se passe aujourd'hui en Ukraine. Et je pense qu'il y a beaucoup d'histoires, notamment à Cannes, qui s'inspirent ou en tout cas prennent source dans le réel et font aussi état de la même violence dans leurs films et dans leurs œuvres.
19: Présent aussi le réalisateur oscarisé de 20 jours à Mariupol, Mstislav Tchernov, président cette année de l'Œil d'Or, 21 documentaires et un prix décerné demain.
3: C'est une grosse responsabilité et encore plus par les temps qui courent. Nous recherchons en priorité l'authentique. On vit dans un monde aujourd'hui rempli de médias au contenu généré par l'IA, de mensonges, de fausses informations. C'est devenu bien plus dur de mettre en avant la vérité plutôt qu'un mensonge.
4: Moi c'est Gab, mon surnom, et puis en réalité je m'appelle Gaba.
7: One thing I like living in a mobile home is because I'm an Irish traveler.
19: Des films qui parlent de politique, de foot, de mode ou de musique. Parfait pour accueillir ce soir la dernière sensation espagnole, les Javis, en compétition avec la Bola Negra.
0: C'était la carte postale de Corinne Pellissier à Cannes. À demain, Corinne, réalisation Claire Destacan, la météo à suivre.
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0: Bonjour Marie-Pierre Planchon.
12: Bonjour Florence.
0: Alors c'est l'été.
12: Ah oui, et même parfois il arrive qu'on n'atteigne même pas ces valeurs qui vont s'afficher ce week-end et la semaine prochaine, comme les 31, 32 attendus à Brest. Alors en fait, ça va se faire par palier, avec déjà aujourd'hui qui va être une journée de transition sur la moitié nord, encore avec pas mal d'humidité qui traîne un peu, mais que l'air chaud provenant d'Afrique va assécher, avec l'anticyclone qui vient se positionner du Maghreb jusqu'aux îles britanniques, avec pas mal de brouillard déjà ce matin aussi, de la Bretagne à la Lorraine et du Massif central à la Bourgogne-Franche-Comté. Le soleil sera de plus en plus généreux au fil de la journée. Puis au sud de la Loire, c'est soleil toute la journée avec un petit mistral dans la vallée du Rhône et pas mal de bourgeonnement cet après-midi sur les reliefs.
0: Plus les moustiques. Le mercure monte en flèche dans le sud-ouest.
12: Et oui, dès aujourd'hui, on va atteindre les 33 comme à Cahors, 22 à Cherbourg, en attendant le début de journée quand même frais. Hein. On n'a pas actuellement pas plus de 4 dans le massif du Vercors, 5 à Mèche dans le Jura, 6 à Nevers, 8 à La Roche-sur-Yon. Contraste avec les 20 déjà relevés à Argelès-sur-Mer. Et au meilleur de la journée, comptez 20 à Dunkerque, 22 à Fécamp, 23 sur la Croisette, 24 à Saint-Laurent-du-Var comme à Strasbourg. Il va monter à 25 à Paris, 27 à Lons-le-Saunier comme à Nantes, compter 30 à Bordeaux et même 31 à Biarritz.
0: Merci Marie-Pierre, à tout à l'heure. France Inter, il est 7h30. L'heure du journal de Kevin Dufraîche, bonjour.
13: Bonjour Florence, bonjour à tous.
0: À la une réforme attendue d'un côté, dénoncée de l'autre.
13: L'Assemblée nationale a entériné hier soir l'élargissement du corps électoral en Nouvelle-Calédonie. En vue des élections locales du mois prochain, le débat a été très tendu. On vous explique pourquoi dès le début de ce journal. L'actualité, c'est aussi un grand avocat pénaliste parisien accusé de harcèlement moral par ses anciens collaborateurs. Emmanuel Pierre a jugé aujourd'hui à Paris une compétition internationale de drones militaires. C'est une première et ça se passait en France cette semaine. Et un réalisateur pas comme les autres, le populaire Bruno Dumont, célébré hier à Cannes.
0: 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C'est la question qui a fait s'embraser la Nouvelle-Calédonie il y a 2 ans.
13: Qui a le droit de voter aux élections locales ? Le corps électoral était gelé depuis près de 20 ans. Essentiel pour les indépendantistes kanak pour préserver l'équilibre démographique entre les autochtones de l'archipel du Pacifique et les descendants de colons d'origine européenne. Ce qu'on appelle les caldoches qui, eux, dénoncent une injustice. Eh bien, hier soir, la règle a changé. L'Assemblée nationale a adopté la loi qui autorise plus de 10 500 personnes supplémentaires nées en Nouvelle-Calédonie à voter lors des élections provinciales du 28 juin. Pour leurs conjoints, en revanche, ce ne sera pas possible. Et Laurence Perron, les efforts du gouvernement pour concilier les deux camps ont volé en éclats dans l'hémicycle.
15: Ça s'est finalement joué à une voix.
16: Votants 337, exprimés 327, majorité 164, pour 163, contre 164. L'Assemblée nationale n'a pas adopté.
15: L'amendement gouvernemental qui proposait d'ouvrir le corps électoral calédonien aussi aux conjoints des natifs a été battu. Colère du député caldoche Nicolas Metzdorf.
27: Le Parlement a refusé la parole donnée de l'État et vous avez tout simplement balayé d'un revers de main. Ouais, mais je regarde par là parce que j'arrive pas à les regarder. Ils font trop honte à l'engagement de mes parents et de mes grands-parents pour la Calédonie française.
1: S'il vous plaît, un peu de calme.
27: Vous êtes la honte de la République, vous êtes la honte de la Nouvelle-Calédonie.
15: L'indépendantiste Emmanuel Djibaou cingle.
2: L'abolition du fait colonial, nous, on a accepté avec l'État français, avec les victimes de l'histoire. Si on commence à remettre en cause ces équilibres-là, nous, on va reprendre notre parole.
15: Le Premier ministre, Sébastien Lecornu.
5: Nous, collectivement, qui ne sommes pas élus de Nouvelle-Calédonie, ayons l'humilité aussi de remettre du calme et du respect dans ce débat. Si c'est aussi difficile depuis autant d'années, c'est bien pour ça.
15: Les élections provinciales auront bien lieu en Nouvelle-Calédonie le 28 juin prochain, mais le processus de négociation est désormais au point mort jusqu'en 2027.
13: Le Premier ministre a attendu ce soir sur un tout autre sujet. Par l'ensemble des Français, les aides carburants, pas de blocage des prix ni de baisse des taxes à attendre comme le demandent les oppositions, mais de nouvelles aides ciblées pour les gros rouleurs. Sébastien Lecornu veut aussi inciter les entreprises à verser des primes à leurs salariés. On y revient dans le journal de 8h. 2,16 € en moyenne le litre de gasoil, plus de 2 € pour le litre d'essence. C'est toujours la conséquence directe de la situation au Moyen-Orient, le détroit d'Ormuz toujours bloqué. L'Iran dit étudier ce matin une nouvelle proposition d'accord transmise par les États-Unis. Téhéran qui réitère ses demandes, notamment la levée du blocus américain de ses ports. Les conflits un peu partout dans le monde, dans lesquels les drones ont une importance capitale. On en parle souvent à propos de la guerre en Ukraine. Et l'armée française organisait cette semaine le premier challenge international de drones, sorte de championnat du monde, entre des militaires venus du Royaume-Uni, du Danemark ou encore des États-Unis. France Inter sur le terrain ce matin, dans la Marne, sur le site du 61e régiment d'artillerie. Objectif de cette compétition, Béatrice Duguay, comparer le matériel et les techniques.
6: Un drone militaire, c'est fait pour attaquer, mais aussi pour se défendre. Après des épreuves de maniabilité et de vitesse, la dernière met en scène un véhicule blindé hostile que deux télépilotes doivent détruire au plus vite avec un appareil gros comme une boîte à chaussures.
9: Ok, pour moi, véhicule détruit.
14: De la détection et de la frappe sur cible mobile, c'est ce qu'on peut voir par exemple en Ukraine, au Liban, etc.
6: Le lieutenant Léo du 61e régiment d'artillerie.
14: Ouais, c'est typiquement le genre d'entraînement qu'on peut faire dans les unités de l'armée de terre de manière générale.
6: Proche et Moyen-Orient, Ukraine, sont évidemment dans les esprits de la quarantaine de duos en lice et de leurs supérieurs et de la dizaine de compétiteurs étrangers. Challenge fructueux pour tous, estime Dempsey, un colosse des Scots Guard de l'infanterie britannique.
17: Nous avons beaucoup appris ici, principalement en observant les autres unités et la manière dont elles ont mis en place leur détachement de drones. Certains de nos équipements sont complètement différents des leurs, donc c'est bien qu'ils les voient et se disent « Ah ça, oui, on peut l'ajouter à notre drone aussi ».
6: Les Britanniques s'équipent chez les fabricants de leur pays, quand les Français, comme le caporal-chef Louis du 13e bataillon de chasseurs alpins, assemblent leurs drones.
18: On a acheté les pièces et en fait c'est nous qui montons nos drones nous-mêmes de A à Z. Donc oui, on est toujours en train de bidouiller, toujours en train de faire tout pour que le vol se passe le mieux possible.
6: Les drones révolutionnent les conflits. Leur technologie évolue tous les mois, dit le général Pierre Schill, le chef d'état-major de l'armée de terre. Une révolution militaire à laquelle doit être associée, selon lui, l'industrie française.
20: Je ne peux pas demain demander que les fabricants de machines à laver se mettent à fabriquer des drones et qu'on travaille en 3-8, etc. En revanche, il est primordial que justement les industries réfléchissent à la façon comment on produirait en masse s'il y avait besoin.
6: L'armée de terre achètera cette année 15 000 drones de toute taille.
13: Le reportage de Béatrice Duguay. Les ambassadeurs d'Israël convoqués en France, en Espagne, en Belgique ou encore aux Pays-Bas après la vidéo diffusée hier par le ministre d'extrême droite Itamar Ben-Gvir. On y voit des militants pro-palestiniens de la flottille pour Gaza alignés à genoux, les mains liées dans le dos, des images dénoncées par le premier ministre israélien lui-même. Ce n'est pas conforme aux valeurs d'Israël, estime Benjamin Netanyahou, alors que les ultra-orthodoxes d'Itamar Ben-Gvir font partie de sa coalition.
0: 7h36, un ténor du barreau sur le banc des prévenus.
13: L'avocat pénaliste Emmanuel Pierrat, jugé aujourd'hui, habitué des dossiers médiatiques. Il défend notamment l'écrivain Gabriel Matzneff, qui fait l'objet d'accusations de pédocriminalité. Il est jugé aujourd'hui au tribunal correctionnel de Paris pour harcèlement moral, Charlotte Piret, sur une quinzaine de ses collaborateurs. Vous avez recueilli les témoignages de deux d'entre eux.
21: Ses collaborateurs sont nombreux à en témoigner. Lorsqu'il s'adresse à eux, maître Emmanuel Pierrat ne parle pas. Il hurle.
26: Chaque façon d'interagir illustrait une volonté d'humilier.
21: Cette ancienne collaboratrice qui préfère rester anonyme s'est constituée partie civile au procès.
26: Il pouvait, en nous hurlant dessus, exiger qu'on raccroche au téléphone avec un client. Parmi les insultes, il y avait un peu tout et n'importe quoi. Petit connard, la grosse, et toutes sortes de périphrases en disant que la personne est analphabète ou qu'elle est bonne à vendre des frites dans une baraque à frites. Il était, on peut dire, assez inventif hein, dans sa façon de nous humilier. Ce qu'il aimait beaucoup, c'était quand même toujours injurier et humilié devant d'autres personnes. Il venait balancer des dossiers par terre en exigeant que la personne les ramasse, quoi.
21: Jusqu'à s'accuser par ces méthodes, plusieurs jeunes avocats se décident à parler. Nino Arnaud est l'un d'eux.
1: Il fallait mettre un terme à ces agissements. Un système qui a perduré pendant des années et qui concerne des dizaines de personnes. Il n'y a pas de raison de tolérer ce type de comportement. Ce n'est pas un prérequis pour être avocat ou pour exercer dans des cabinets futiles, des cabinets où on traite des dossiers d'une certaine intensité.
21: Emmanuel Pierrat, qui conteste tout harcèlement moral, a déjà été sanctionné sur le plan disciplinaire. 1 an de suspension. Dans cette décision de 2023, il était relevé son absence préoccupante de prise de conscience.
13: Charlotte Piret, grand soleil sur toute la France et chaleur à partir d'aujourd'hui. Marie-Pierre Planchon nous le disait, mais attention si vous vous baignez dans le sud-ouest, alerte au courant de Baïne aujourd'hui et demain sur le littoral de Gironde. La préfecture appelle à la plus grande prudence et rappelle que ces courants très forts peuvent facilement entraîner les nageurs vers le large. Comment sont fixés les prix de ce que nous achetons en supermarché? Une commission d'enquête parlementaire à l'initiative des écologistes au Sénat a travaillé pendant 6 mois sur cette question, auditionnant les industriels de l'agroalimentaire et la grande distribution sur leurs marges. Ils rendent leur rapport ce matin, Mariam El Kurdi, après des auditions parfois très tendues.
3: Comment sont fixés les prix d'une barquette de jambon ou d'un pack de lait dans un rayon de supermarché? La matière première agricole est-elle toujours bien sanctuarisée? La présidente de la commission d'enquête, la centriste Anne-Catherine Loisier, et sa rapporteure, la sénatrice écologiste Antoinette Gull, veillent à obtenir des réponses précises tout au long des auditions, comme dans cet échange avec Michel-Édouard Leclerc.
4: Est-ce que cette recherche du plus bas prix n'implique pas des méthodes un peu violentes, un peu barbares?
9: Ne faisons pas le

0: une pratique.
1: Du côté de la grande distribution, on dit craindre des conclusions qui seront à charge. À l'inverse, les représentants des industries alimentaires saluent un travail précieux.
2: Mariam El-Kurdi, cette commission d'enquête, vous y revenez, Florence, avec votre invité.
3: Mais oui, il est bien placé pour en parler puisqu'il est partie prenante, Alexandre Bompard, le PDG de Carrefour.
2: En football, il n'y aura pas de public à Nice vendredi prochain pour le barrage retour face à Saint-Etienne. La Ligue de football professionnel sanctionne le GC Nice de 2 matchs à huis clos après l'envahissement du terrain et les jets de fumigène commis par certains supporters un dimanche lors de la dernière journée de Ligue 1. Enfin, un digne représentant du Schnorr honoré sur la Côte d'Azur au Festival de Cannes. Bruno Dumont présentait hier son nouveau film Les Roches Rouges, le réalisateur de La Vie de Jésus ou encore Petit Quinquin a ensuite livré une masterclass à la quinzaine des cinéastes. Admiration de toute la salle et aussi de notre envoyé spécial sur la croisette, Alexis de Meyer.
4: Je vous demande d'accueillir sur scène Bruno Dumont.
5: Beaucoup de jeunes cinéphiles dans le public de la très attendue leçon de cinéma du prestigieux metteur en scène de 68 ans, récompensé 3 fois à Cannes et qui revendique sa marginalité.
6: Je m'écarte de l'industrie. C'est l'industrie qui crée cette uniformité en fait. Donc je suis naturellement un artisan et naturellement je fais des choses un peu singulières. Être au centre du cinéma, ça vous crée des obligations. Moi j'ai aucune obligation. Il y a quelque chose dans l'usinage, tout ça qui m'intéresse plus. Quoi. Les pièces standardisées, tout ça, c'est pas mon truc.
7: Là, il y a les Roches Rouges, il y a ma maison, et après, il y a le terrain de camping.
5: Un extrait du réjouissant Les Roches Rouges que Bruno Dumont a tourné dans le Var, uniquement avec des enfants de 4 à 6 ans.
6: Je voulais faire un film sur l'enfance de demain, c'est-à-dire des enfants libérés et quasiment sauvages. J'avais fait déjà les enfants un petit peu dans Petit Quinquin. Bon, ils avaient 10-12 ans. Après, j'ai fait Jeannette, 8 ans, Jeanne, 13 ans. Je me suis rendu compte que bah, y avait une possibilité de diriger des petits, en fait. C'est-à-dire qu'on y arrive.
5: Ce film d'aventure avec et pour les enfants, qui s'inscrit modestement dans la lignée des Goonies de Hook et de E.T., est une petite merveille qui a régalé les festivaliers.
7: C'est un peu, non ?
2: Alexis de Meyer à Cannes, où l'on retourne dans moins de 10 minutes pour retrouver Gilles Lelouch et Laszlo Nemes, invité de Benjamin Duhamel pour Moulin, le film.
3: Merci.
2: Sur Jean Moulin en lice pour la Palme d'Or.
3: Kevin Dufraîche pour l'heure, la politique et l'écho à suivre avec Patrick Cohen et Dominique Seux.
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3: 7h43.
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3: C'est l'édito politique. Bonjour Patrick Cohen.
11: Bonjour Florence.
3: Une fois encore, les juges, Patrick, sont au générique de la prochaine campagne présidentielle.
11: Marine Le Pen, Édouard Philippe, Dominique de Villepin, François Asselineau ont désormais un point commun. En plus d'être candidats, ils sont soumis à des enquêtes ou à des décisions de justice qui pourraient contrarier leur destin politique. Marine Le Pen est la plus menacée, on le sait, la Cour d'appel de Paris dira le 7 juillet si, coupable ou non de détournement de fonds publics, elle est apte à solliciter les suffrages des Français ou si Jordan Bardella le fera à sa place. Le souverainiste et champion du Frexit, François Asselineau, sera jugé pour harcèlement et agression sexuelle sur l'un de ses collaborateurs, on l'a appris avant-hier. Et voici que Dominique de Villepin est visé par une enquête préliminaire du parquet national financier sur des statuettes de valeur reçues en cadeau quand il était ministre et qu'il a rendu à l'État il y a 2 semaines.
3: Mais le coup le plus dur, Patrick, est porté à l'un des favoris du scrutin, c'est Édouard Philippe.
11: Lesté d'un boulet judiciaire et bientôt d'un juge d'instruction pour enquêter sur des faits présumés de détournement de fonds publics, favoritisme, prise illégale d'intérêt et concussion. Les termes claque, les mots font mal, il recouvre en réalité le contenu d'une plainte déposée il y a 2 ans et demi par une ancienne fonctionnaire de la métropole du Havre, doublée d'une autre plainte de la même lanceuse d'alerte il y a 1 an, cette fois avec constitution de partie civile, ce qui déclenche quasi automatiquement l'ouverture d'une information et la désignation d'un juge, mais ne présume rien de l'enquête préliminaire déjà menée par le parquet.
3: Mais de quoi s'agit-il, Patrick? Quel est le soupçon qui pèse sur Édouard Philippe?
11: Alors c'est pas très clinquant, je vous préviens, ni costume, ni emploi fictif d'assistante parlementaire, pas plus de caisse noire de dictateur. La plainte reproche au maire du Havre d'avoir confié l'animation de la cité numérique de sa ville à une association créée pour l'occasion et présidée par une de ses adjointes. L'élu était bénévole, mais l'association a perçu plus de 2 millions

0: millions d'euros pour mener des projets. La plaignante se demande si un pacte a été conclu entre Édouard Philippe et sa colistière. La collectivité estime qu'elle a porté plainte pour se venger de sa non-reconduction de son CDD.
1: Alors qu'est-ce qu'il faut souhaiter pour la suite ?
0: Que ça aille vite. Que l'accusation soit étayée ou balayée sans tarder, en tout cas que les électeurs puissent se faire une idée. En 2017, pour François Fillon, à 3 mois du premier tour, le parquet financier avait fait diligence et avec le recul, au vu de la lourde condamnation du candidat, on sait qu'il a bien fait. 25 janvier, ouverture d'une enquête le jour même des révélations du Canard enchaîné. 5 semaines plus tard, 1er mars, annonce par François Fillon de sa future mise en examen. C'est un assassinat, l'état de droit a été violé, dit-il, le lendemain, Édouard Philippe, avec d'autres, abandonne la campagne au nom du respect des institutions. 10 ans plus tard, il faut espérer que les affaires d'aujourd'hui ne dégénèrent pas pendant des mois en mauvais feuilleton de perquisition en acte d'enquête. Il en va de la qualité de la campagne à venir.
1: De fait, merci Patrick Cohen.
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1: À nous, Dominique Sebonjour.
3: Oui, bonjour.
1: La Banque de France aura dans quelques jours un nouveau patron. Il s'appelle Emmanuel Moulin.
3: Oui, cette nomination validée hier par le Parlement mérite qu'on s'y arrête parce que, d'abord, la Banque de France est devenue une voix importante du débat public sur l'économie. On a souvent vu, par exemple, François Villeroy de Galhau ici, dans ce studio. Parce que, surtout, le gouverneur de la Banque de France est assis à la table de la Banque Centrale Européenne. Le retour de l'inflation à partir de 2021, puis à nouveau cette année, donne évidemment un rôle essentiel à la BCE, présidée par la Française Christine Lagarde.
1: Alors, cet Emmanuel Moulin, pourquoi lui ?
3: C'est effectivement la première question, réponse toute simple. Il a le bon profil économique. Il a dirigé le Trésor à Bercy. Il a été là au moment de la crise financière de 2008, puis de celle de la zone euro, puis celle du Covid. Et il a une longue expérience nationale et internationale. De ce point de vue, ce choix se comprend mieux que celui surprenant d'Amélie de Montchalin pour la Cour des comptes. Maintenant, Moulin a-t-il le bon profil politique ? Ses opposants lui reprochent d'avoir été le deuxième secrétaire général de l'Élysée d'Emmanuel Macron jusqu'à ses tout derniers jours. La vérité oblige à dire qu'il est allé à l'Élysée entrer dans les pieds, que l'actuel président ne sera plus là dans 11 mois et que plutôt que ce procès en dépendance, il aurait été plus judicieux que les parlementaires lui demandent s'il sera un faucon ou une colombe à la BCE. En clair, jusqu'où faut-il aller contre la hausse des prix avec des taux d'intérêt qui ralentissent forcément la croissance, voilà un sujet clé.
1: Et ça n'est pas la seule question, il y a un autre sujet.
3: Oui, l'autre sujet, c'est pourquoi maintenant Emmanuel Macron, Moulin, arrive maintenant à la Banque de France parce que François Villeroy de Galhau a démissionné avant la fin de son mandat, mi-2027, pour présider ces jours-ci une grosse association caritative. Cela prive le ou la future présidente de la République d'une nomination. Alors nous n'avons aucune preuve que ce calendrier a été calé pour priver un éventuel ou une éventuelle présidente Rassemblement National de la possibilité d'envoyer un proche à Francfort. Mais, hasard ou pas, c'est ce qui va se passer. Est-ce un problème démocratique? Ça permet en tout cas au RN de se plaindre. Sauf que l'on peut avoir aussi une autre lecture. Les intentions du RN vis-à-vis de l'euro sont floues et il ne s'y rallie qu'en 2021. Jordan Bardella n'a jamais caché son admiration pour Donald Trump, qui casse l'État américain, le domestique à son service, et veut soumettre la réserve fédérale. Le RN est prêt à s'asseoir sur les traités européens et ses maires enlèvent déjà les drapeaux européens de leur mairie. Il est dès lors un peu logique que la génération qui croit à l'euro et à l'Europe, malgré tous ses défauts, ne livre pas le pouvoir sur un plateau à ceux qu'elle soupçonne d'envisager un Frexit caché.
1: Merci Dominique Seux.
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1: Il est 7h49 et Benjamin Duhamel, vos invités sont acteurs et réalisateurs en duplex de Cannes.
5: Comment faire du cinéma quand on se confronte à l'histoire et à ce qu'elle a d'indicible ? Comment incarner un héros immense sans être submergé par la responsabilité qui vous incombe ? Voilà deux questions auxquelles nos invités ont répondu avec La Manière, avec l'un des films événements du Festival de Cannes. Bonjour Gilles Lellouche et Laszlo Nemes.
6: Bonjour.
7: Bonjour.
5: Vous êtes respectivement l'acteur principal et le réalisateur de Moulin sur les derniers jours du chef de la résistance et son face-à-face avec son tortionnaire Klaus Barbie. Gilles Lellouche, je voudrais commencer avec vous et je vous ai bien entendu dans une interview expliquer à quel point chaque jour du tournage vous vous demandiez si vous étiez à la hauteur de celui que vous incarnez. Comment est-ce qu'on fait pour ne pas être dominé, littéralement enseveli par l'immensité du personnage ?
6: Eh bien, on fait avec ce qui nous reste de lucidité. j'avais un trac et une responsabilité dont je ne voulais pas totalement me désolidariser. En fait, ce trac et ce poids m'a aidé dans une espèce de convocation très, on va dire, profonde, interne, autour du personnage de Jean Moulin. Effectivement, pendant un an, à partir du moment où j'ai accepté le projet de Laszlo, j'étais un petit peu en apnée, parce qu'on connaît la date du rendez-vous qu'on se doit d'honorer. Et je ne voulais absolument pas faire une démonstration épaisse, où voilà, j'avais envie d'être le plus sobre et le plus effacé possible. Et dans cette optique-là, j'ai été plus qu'aidé et dirigé par Laszlo.
5: Laszlo Nemes, les Français vous ont découvert avec le fils de Saul qui nous plongeait dans le quotidien d'Auschwitz. Qu'est-ce qui peut pousser un réalisateur hongrois à vouloir tourner un film sur Jean Moulin ? Vous avez notamment parlé, j'ai lu ça, du rapport que vous aviez à la liberté.
7: Oui, d'ailleurs je connais les deux mondes, puisque j'ai grandi jusqu'à l'âge de 12 ans en Hongrie communiste, puis avec la chute du mur, on est parti avec ma mère en 89 et on est arrivé en France, j'ai fait toutes mes études en France, donc j'ai quand même une attache particulière à la France. C'est ce film est quelque part pour moi une lettre d'amour à la France, c'est comme ça que je le perçois. On voulait pas faire un biopic, on voulait pas faire un film d'histoire, une leçon d'histoire, on voulait rendre hommage à cet homme qui est devenu comme un symbole de la liberté contre la barbarie.
5: Il faut parler, Gilles Lelouch, de ce qu'est le centre du film, c'est-à-dire ce face-à-face avec Klaus Barbie, qui est le tortionnaire de Jean Moulin, joué par Lars Eidinger, qui est absolument stupéfiant et glaçant de froideur, de cynisme. Comment est-ce qu'on se prépare à jouer comme ça, ce face-à-face? Il vous a surpris par sa capacité à jouer le mal absolu?
6: Oui, bien sûr. On s'est surpris, en fait. Il fallait se surprendre, parce qu'en fait, le film, l'écriture d'Olivier de Vangel est géniale sur les rapports de Barbie et de Moulin au tout début, qui s'engage presque comme une conversation de gentleman au coin du feu, quoi. Et en fait, doucement, mécaniquement, la machine se grippe et on décale vers l'horreur et la torture psychologique. Il y a quelque chose qu'il fallait protéger dans nos rapports. Il fallait qu'on soit surpris l'un l'autre, interdit par des regards, par des gestes. Ce qui m'a surpris, c'est son amusement à le faire, en fait. Une forme d'amusement, ouais. et presque une forme de dignité que je trouvais glaçante. Voilà.
7: Oui, et on a beaucoup travaillé avec Lars. Pour un acteur d'aujourd'hui, et spécialement pour un acteur allemand, c'est difficile de dire que...
5: Oui, parce que vous disiez, je veux pas qu'il joue un nazi comme les autres nazis dans les films. Qu'est-ce que ça veut dire, ça?
7: Pas un nazi de cirque. Je voulais pas une caricature. Je voulais qu'il soit vraisemblable et qu'il soit glaçant, justement. Et pour ça, il fallait que sa vision du monde soit cohérente à sa façon. Et pour ça, il fallait qu'il laisse entrer cette obscurité en lui-même.
5: La singularité de votre film et du scénario, c'est qu'il est fondé sur une histoire en réalité qu'on ne connaît pas. Parce qu'à partir du moment où Jean Moulin est arrêté à Caluire, près de Lyon, par la Gestapo, en fait, on ne sait que deux choses. Un, qu'il n'a pas parlé, c'est-à-dire qu'il n'a pas trahi les résistants. Et deux, qu'il est mort 10 jours plus tard dans un train qui l'emmenait en Allemagne. Il y a bien sûr Laszlo Nemes, la licence artistique, il y a la liberté que permet le cinéma. Est-ce que pour autant... il y a un espace pour imaginer l'indicible.
7: Oui, c'est la question de la fiction, dans un récit de type historique, mais ça nous a aussi laissé de l'espace, de la place pour imaginer des choses. Mais il fallait le faire avec un sens des responsabilités. Et ça, c'est quelque chose de très important pour moi.
5: C'est constitutif de votre cinéma.
7: Depuis Le Fils de Saul, c'est quelque chose de très important. C'est que on a une responsabilité vis-à-vis du spectateur et on peut pas tout faire. On était très méticuleux sur les libertés qu'on pouvait prendre. Et il faut, pour moi, il faut laisser au spectateur assez d'espace pour que la subjectivité du spectateur puisse apparaître dans le film. Et ça, si vous laissez, si vous faites confiance au spectateur, beaucoup de choses, une grande partie du film commence à naître dans son esprit. Et ça, c'est pour moi, le cinéma, c'est un peu l'art du hors-champ. Donc on travaille avec le hors-champ beaucoup, et ici c'est l'imaginaire du spectateur, et c'est là où toute l'ampleur de l'histoire de Moulin peut apparaître.
5: À Cannes, cette année, il y a 4 films qui traitent de la Seconde Guerre mondiale et de l'occupation. Ouais. Vous avez celui sur Vichy d'Emmanuel Marre, le De Gaulle d'Antonin Baudry. Ces dernières semaines, en France, le débat s'est enflammé autour du film de Xavier Giannoli, Des rayons et des ombres. Comment est-ce que vous expliquez que l'on revienne de façon aussi récurrente dans le cinéma à cette époque ?
6: Moi, je pense pas que ça puisse être un hasard, en fait. Si tous ces films sont dans le même festival cette année, c'est que je pense qu'il y a évidemment une crainte dans une période qui est très trouble, avec des conflits qui sont à nos portes un peu partout, et se remettre un tout petit peu de sens dans l'idée de l'obscurité et de la lumière, ni plus ni moins. Tous ces films traitent du même sujet, finalement.
7: Je pense que c'est une période qui nous hante encore, hein, la Seconde Guerre mondiale. Hein. La France a été quand même occupée par un système totalitaire, et ça a posé évidemment la question de la collaboration avec l'État nazi. Je pense que les traces que ça a laissées dans le sentiment national, c'est des choses, voilà, qui à chaque génération depuis, je pense qu'il faut on revisite, puisque le traumatisme est là.
5: Il faut toujours bien sûr être très vigilant sur les parallèles qu'on peut tracer entre l'actualité d'aujourd'hui et l'occupation, mais être à la hauteur du courage de Jean Moulin, c'est quoi ? C'est résister contre quoi et contre qui aujourd'hui ?
7: Moi, je pense que c'est vraiment choisir entre l'humain et l'anti-humain, c'est-à-dire la force de ces forces de destruction et la traite pour la barbarie coexistent avec ce qu'il y a de meilleur dans l'être humain. Donc, les deux voies sont possibles au niveau individuel, au niveau civilisationnel. Donc, je pense qu'on a une vision un peu romantique de la résistance. Je pense que ce temps était très trouble et ces gens étaient très isolés et constamment malmené par les événements et extrêmement traumatisé. Donc pour moi, le choix est entre deux visions de nous-mêmes, deux visions de l'humain.
5: Un tout dernier mot, Gilles Lellouche, sur un sujet qui traverse le Festival de Cannes depuis quelques jours. Il y a eu une pétition de plus de 600 professionnels du cinéma qui, dans Libération, a dénoncé l'emprise de Vincent Bolloré. En réaction, le patron de Canal, Maxime Saada, a annoncé qu'il ne travaillerait plus avec ses pétitionnaires. Je précise que votre film Moulin à tous les deux n'a pas été financé par Canal. On recevait lundi matin le patron du CNC qui disait à ce micro, au micro d'Inter, que tout ça, c'était du gâchis. Est-ce que vous êtes d'accord avec ce mot gâchis par rapport à voilà cette fête du cinéma qu'est le Festival de Cannes ?
6: Oui, mais c'est surtout qu'en fait, je pense qu'il y a une réaction un petit peu épidermique de Canal dans cette pétition qui ne met pas assez en relief le fait que Canal, pour ceux qui font du cinéma, ont les mêmes interlocuteurs depuis 15-20 ans.
5: Laurent Hassi, Maxime Saada.
6: Exactement. Ouais. Il y a une grande diversité dans ce que produit Canal+. Par contre, donc, je pense qu'il y a une forme d'injustice ressentie de la part de Canal+. Par contre, je pense qu'on est dans un pays où chacun a le droit de s'exprimer, notamment de signer des pétitions. Donc, c'est deux injustices qui s'additionnent. Donc, effectivement, c'est un gâchis.
5: Merci beaucoup. Merci Laszlo Nemes, merci Gilles Lellouche. Ça s'appelle Moulin, ça sort le 28 octobre. Un grand merci d'être venu dans le studio de France Inter à Cannes. Merci à tous les deux.
7: Merci.
1: Et à tout à l'heure, Benjamin Duhamel, on se retrouve pour le grand entretien. Il est 7h58.
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1: Et GC, c'est à vous, vous avez une drôle de tête ce matin.
8: Bah oui, Florence, ce matin j'ai le cœur lourd car...
9: Je suis venu te dire que je m'en veux.
8: Je sais.
1: Bon,
8: je
1: on se retrouvera, j'essaie.
9: Rien changer.
8: Rien du tout, tes larmes, Florence. Elles n'y pourront rien changer. Ça y est, c'est ma dernière chronique avec vous. Mais le temps passe si vite quand on rigole autant. Hein, Patrick ? Hein, mais ça, c'est grâce à mon Domi et mon Patoche. Je comprends maintenant pourquoi on vous appelle les tic et tac du fun. Évidemment. Hein. Je retourne à ma petite vie de l'après-midi, hein, un monde où Cyril Lacarrière est quelqu'un d'important. Ça doit être le multiverse hein, pour vous.
1: Mais c'est le prochain film de Quentin Dupieux.
8: Mais soyez sûr d'une chose.
10: Je ne vous oublie pas, non, jamais.
8: Vous allez tous me manquer, hein, mais comment je vais faire, moi, sans le billet politique et éco pour me tenir informé de tous ces trucs dont tout le monde se fout, hein. J'avais accepté la matinale pour pécho de la star, j'aurais finalement croisé Darmanin et Pierre Aski. 15 jours à me lever à 5h du mat pour finir avec le 06 de Duhamel. Franchement, qui m'a marabouté, en fait. Je ne croiserai plus Marie-Pierre Planchon collée aux fenêtres dans les couloirs. Mais tu fais quoi, Marie-Pierre ? Je parle aux nuages. Ah, mais non, mais je vous le dis, hein, la mère Planchon, elle est plus étanche. Hein. Fini aussi les questions de Florence sur ma routine skincare.
1: Ouais.
8: Je sais, je t'enverrai des produits, ma Flo.
1: Vous avez un teint tellement sublime.
8: Mais merci. En tout cas, moi, je vais pas te laisser dans cet état. Et si Benjamin te donne des conseils beauté, de toute évidence, n'écoute surtout pas. Fini Dominique Seux, qui chaque matin me saute dessus, s'il te plaît, parle de moi dans ta chronique. Et enfin, fini les textos insistants de Patrick Cohen pour aller boire un verre et apprendre à se connaître. Je suis pas intéressé, Patrick, en fait. Voilà, on vit une belle histoire avec Benjamin. Oui. Oh, mais tous les mêmes, finalement, à Gouja. C'est dingue. Hein. Et alors, je sais pas si je vais manquer à la grande matinale, mais moi, la grande matinale va follement me manquer. Et à cette question que Florence brûle de me poser...
11: Quand reviendras-tu ?
8: Eh bien, je répondrai... Je reviendrai évidemment absolument quand vous voulez, parce que je vous aime tous, c'était génial d'être avec vous, merci pour
1: merci,
8: tout.
1: Merci, j'essaie. Il paraît que vous jouez votre spectacle à Paris au Mathurin du 3 au 27 juin et qu'il reste quelques places. Et ensuite c'est à Lagny-sur-Marne ce 29 mai. Et puis partout en France, les infos sur icijesais.com.
8: C'est bien.
1: Vous avez vu la pub que
8: j'ai
1: fait.
8: Vu, merci Florence.
1: Vous écoutez la grande matinale d'Inter, il est 8h. L'heure du journal d'Hélène Philly, bonjour.
12: Bonjour à tous. Les camions sortent encore, mais jusqu'à quand? La crise des carburants s'aggrave. On va le voir dans une petite entreprise de transport dans un instant. Elle voit le bout de sa trésorerie et elle attend les annonces du Premier ministre aujourd'hui. De nouvelles aides pour le mois de juin, encore très ciblées. On en parle aussi à 8h20.
1: Exactement,
12: avec
1: l'invité du grand entretien, Alexandre Bompard, PDG de Carrefour. On l'attend sur les prix des carburants, sur le pouvoir d'achat des Français, sur les marges de la grande distribution avec... Vous, chers auditeurs, et vos questions au 01 45 24 7000 et sur l'appli Radio France.
12: À la une aussi ce matin, la tournée de Patrick Bruel en question. Paris, Marseille, Brest appellent le chanteur à renoncer à se produire sur scène alors qu'il est visé par 9 plaintes pour viol ou agression sexuelle, dont une en Belgique où nous serons dans un instant. Cuba, sous pression américaine, l'ex-président Raúl Castro inculpé pour une affaire qui remonte à 30 ans. Trois ONG attaquent l'État en France sur les PFAS, dont la nocivité est connue depuis bien longtemps. On poursuit aussi la découverte des livres en compétition pour le livre Inter. Pauline Peyrade dans ce journal. Et puis le petit dinosaure ami de Mario, Yoshi, héros d'un nouveau jeu vidéo.
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12: Élargir les aides où c'est possible et sans dégrader les comptes. Si le gouvernement promet de changer d'échelle dans le soutien aux Français face à la flambée des prix à la pompe, annonce attendue en fin d'après-midi, la stratégie reste la même. Quand bien même la crise s'installe et s'aggrave, certaines petites entreprises sont désormais au bord de l'asphyxie. C'est le cas des transports marchands basés à Ably dans les Yvelines où Alexis Morel s'est rendu.
13: Ici, les camions partent encore chaque matin, même s'il serait moins coûteux de les laisser au garage.
14: On travaille pour payer le carburant, il n'y a plus de marge, il n'y a plus rien, on est même déficitaire.
13: Pascal Ancel dirige avec son mari cette entreprise de 9 salariés.
14: On serait tenté de ne pas faire sortir le camion, mais bon, il faut quand même un minimum de chiffre d'affaires pour qu'on puisse payer nos charges.
13: Ces dépenses de carburant ont bondi de 26% depuis mars et elle ne pourra pas puiser encore très longtemps dans sa trésorerie.
14: Ça se vide très vite, je pense qu'on va faire face jusqu'à début d'été. Après, on ne sait pas comment on peut faire. On réfléchit déjà à comment éventuellement arrêter l'entreprise sans casse.
15: J'imagine que c'est dur à vivre.
14: Oui, on passe des nuits blanches, on se réveille la nuit. En 35 ans d'existence, on n'a jamais connu une telle situation.
13: Un cas loin d'être isolé, constate William, l'un des chauffeurs.
16: C'est toute une chaîne qui est à l'arrêt, quoi. Donc ça impacte également les conducteurs. On peut l'entendre dans les restaurants routiers. Ça parle entre conducteurs de perdre son emploi avec l'entreprise qui peut couler.
13: Alors ici, on a un message pour le Premier ministre.
14: Ah bah si je l'avais en face de moi, bah je lui dirais, écoutez, réfléchissez déjà sur les aides. 20 centimes par litre, c'est ce qui est annoncé, mais c'est pas du tout la réalité. C'est en dehors des difficultés des transporteurs. C'est une usine à gaz hein, pour demander cette aide.
13: Ce n'est pas ça qui nous sauvera, ajoute Pascal Ancel, qui préférerait un geste fort sur la fiscalité du carburant.
12: Il n'y aura pas de baisse généralisée, ça c'est sûr, ni de blocage de prix réclamé par une partie de l'opposition. On en reste à la méthode des petits pas. Bonjour Jérôme Val.
17: Bonjour Hélène.
15: bonjour à tous.
12: Des aides ciblées sans dégrader les comptes.
15: Oui, pas question de changer de cap pour Sébastien Lecornu, qui a pourtant promis de changer d'échelle, mais il restera fidèle à sa ligne de conduite. Des aides ciblées à quelques professions, agriculteurs, pêcheurs et aux gros rouleurs, en les élargissant à d'autres métiers. Priorité à ceux qui travaillent, c'est la bonne stratégie, se félicite de concert Matignon et l'Élysée. Certains ministres qui vont découvrir le détail de ce dispositif une heure seulement avant la conférence de presse ont poussé pour épauler encore plus de secteurs d'activité, mais on ne peut pas arroser tout le monde, assure Bercy. Il faut aussi, nous explique-t-on, encourager les entreprises à proposer elles-mêmes des aides d'accompagnement à leurs salariés qui viennent au travail en voiture, histoire de partager le fardeau parce que ce serait dans ce cas-là une charge nulle pour l'État, au moment où il doit trouver à minima 6 milliards d'euros d'économies, sans doute plus parce que la crise va durer. L'équation est complexe pour Sébastien Lecornu, alors que les aides promises il y a un mois n'ont toujours pas été versées.
12: Le gouvernement veut donner des gages de sérieux budgétaires aussi pour rassurer les investisseurs et maintenir l'attractivité de la France, pays d'Europe, qui a attiré le plus de projets d'investissement étrangers l'année dernière. C'est la 7e année consécutive. Baromètre EY, mais en 4 ans, les investissements américains et allemands ont tout de même diminué de moitié sur le territoire.
1: Une question lancinante maintenant. Patrick Bruel peut-il maintenir sa tournée de concert?
12: Le chanteur conteste fermement les accusations de viol et d'agression sexuelle portées contre lui. Mais depuis hier, la pression s'accentue encore un peu plus. Les maires de Paris, Marseille, Brest et Nancy l'appellent à renoncer à se produire sur scène le temps de l'enquête pour respecter aussi la parole de celle qui s'exprime. Une trentaine de femmes le mettent en cause, dont Karine Wieser en Belgique. Erwan Chassin l'a rencontré.
17: Je suis le 4e journaliste de la journée auquel Karine Wieser a accepté de répondre dans cet hôtel à l'ambiance feutrée, déterminée à enchaîner les interviews.
18: Étant donné que je suis la seule plaignante belge, je me suis lancée et maintenant je dois l'assumer.
17: Disponible pour expliquer encore et encore cette journée traumatisante, dit-elle, d'avril 2010 dans les locaux de la RTBF. L'attachée de presse, alors âgée de 38 ans, travaille aux côtés de l'acteur pour la promotion du film Comme les 5 doigts de la main.
18: Patrick Bruel. Elle va m'enfermer dans les toilettes pour essayer d'atteindre plus d'intimité avec moi en me caressant. J'essaye de le repousser. Il gardera toujours un sourire ponctuant de « mais je sais que tu vas aimer ». Il est persuadé en fait que la proie que je suis devenue est à lui et qu'il s'en sert comme il désire.
17: Peu de temps après, Karine Wieser dépose une première plainte, puis la retire.
18: On se dit « mais en fait, qui suis-je pour oser porter plainte contre ce personnage public qui est tant adulé ?»
17: Mars dernier, 15 ans plus tard donc, elle dépose une nouvelle plainte, encouragée par les dénonciations en cascade dans la presse de femmes se disant victimes. La justice belge, elle, ouvre une enquête.
18: Un énorme soulagement. Savoir que même les géants de ce monde peuvent être jugés, c'est une notion qui doit devenir primordiale et que tout le monde doit pouvoir entendre. Oser en parler, c'est donner ce soutien aux autres femmes, parce qu'il y en a encore beaucoup.
17: Quant à l'artiste, toujours présumé innocent, il assure par la voix de ses avocats, n'avoir jamais ignoré le refus d'une femme.
12: Rencontre signée Erwan Chassin. Dans l'enquête sur les violences dans le périscolaire à Paris, les 16 gardes à vue d'hier sont prolongées et le maire de la capitale, Emmanuel Grégoire, accepte la création d'une mission d'information et d'évaluation similaire à une commission d'enquête parlementaire réclamée par les groupes d'opposition. La France a-t-elle tardé à réagir face à la pollution des PFAS? Trois ONG le pensent et attaquent l'État en justice pour 40 fautive. Génération Future, Notre Affaire à Tous et Bloom mettent en avant les dizaines d'études qui depuis 15 ans pointent les risques associés à ces polluants éternels, Sandy Dauphin.
19: Les trois associations ont passé en revue les principaux rapports consacrés aux PFAS. Au total, elles en comptent 73, publiés entre 2002 et 2021. Parmi eux, des études de l'OCDE, de l'Agence européenne des produits chimiques, l'ECHA, mais aussi de plusieurs institutions françaises. Et pourtant, souligne l'association Génération Future, il a fallu attendre 2022 pour que la question des PFAS émerge réellement dans le débat public. Après la révélation d'une contamination à Pierre-Bénite, une commune près de Lyon, François Veyrette, porte-parole de Génération Future.
20: On s'est aperçu qu'il y avait des dizaines et des dizaines d'études, rapports officiels en France, en Europe, qui montraient l'impact des PFAS sur l'environnement, leur dangerosité, depuis au moins 2005. Malgré ces alertes répétées, il y a eu une inaction coupable de l'État dans ce domaine.
19: Les ONG à l'origine du recours demandent au tribunal administratif de Paris d'ordonner à l'État de mettre fin rapidement au rejet de PFAS dans l'environnement. Elles réclament aussi de nouveau l'application du principe du pollueur-payeur.
20: Ce sont les industriels qui ont produit ces pollutions par les PFAS qui doivent supporter les coûts de la dépollution et pas les impôts des Françaises et des Français.
19: Les députés ont voté une taxe PFAS en février 2025, mais elle n'est toujours pas entrée en vigueur.
12: Les députés qui ont aussi voté hier soir l'interdiction d'importer toutes denrées produites avec des pesticides interdits en France. C'est le projet de loi d'urgence agricole. Trois études INSERM publiées aujourd'hui confirment par ailleurs les effets délétères des aliments ultra transformés, les additifs, les conservateurs, les colorants qui accentuent le risque de diabète de type 2 et de cancer du sein notamment.
1: 8h10 sur Inter, les États-Unis resserrent l'étau sur Cuba.
12: Donald Trump déterminé à faire plier l'île, l'a déjà soumise à un blocus énergétique. Il n'y a plus que quelques heures d'électricité par jour à la Havane. Et voici maintenant que l'ex-président cubain Raúl Castro, 94 ans, se retrouve inculpé, accusé d'avoir fomenté un complot en 1996 en vue d'assassiner 4 Américains. Un grand jour, s'est félicité hier Donald Trump. La date de l'inculpation, qui n'a d'ailleurs rien d'un hasard, c'est la correspondance de Sarah Mansoura.
21: Si l'acte d'accusation a été signé fin avril, il a été dévoilé hier, jour de l'indépendance de Cuba, depuis la Freedom Tower de Miami, un lieu historique par où sont passés des centaines de milliers de réfugiés cubains. C'est un signal fort à la communauté anticastriste importante en Floride. L'affaire remonte à plus de 30 ans, lorsque l'armée cubaine a abattu 2 avions civils pilotés par des opposants au régime. À cette époque, Raúl Castro était ministre de la Défense. Et aujourd'hui, le message des États-Unis, dit le ministre de la Justice Todd Blanche, est clair. Les États-Unis et le président Trump n'oublie pas et n'oublieront pas leurs citoyens. Même si Todd Blanche se garde bien de lier cette mise en accusation avec la politique actuelle de la Maison-Blanche envers Cuba, elle s'inscrit bien dans une stratégie de rupture et de pression. Exit la diplomatie et le rapprochement initié en 2015 sous Obama. L'administration Trump mobilise l'appareil judiciaire comme outil politique. Et même si là encore le ministre américain se refuse à la comparaison, le parallèle avec le président vénézuélien Nicolas Maduro, lui aussi inculpé avant sa capture, et saisissant. Todd Blanche assure s'attendre à ce que Raúl Castro finisse ses jours en prison aux États-Unis. Qu'il se présente de son plein gré ou d'une autre manière. En tout cas, ces accusations viennent alimenter les spéculations selon lesquelles Washington cherche à renverser le gouvernement cubain.
12: Une manœuvre politique, dénonce le président cubain, qui ne sert selon lui qu'à justifier une agression militaire contre Cuba. Les États-Unis, où deux policiers portent plainte contre Donald Trump pour empêcher la création d'un fonds susceptible d'indemniser les émeutiers du Capitole. Une caisse d'1,776 milliard d'euros, manœuvre qu'il qualifie comme l'acte de corruption présidentielle le plus éhonté de ce siècle.
1: En France, de jeunes adultes en situation de handicap bloqués dans des centres pour enfants.
12: Ils sont entre 7 000 et 10 000 dans ce cas. Et c'est une situation méconnue que la Cour des comptes documente. Rapport publié hier, une situation qui était censée être provisoire mais qui a tendance à s'installer et qui n'est pas sans poser problème, Rémi Brancato.
22: Jusqu'aux années 80, les enfants en situation de handicap devaient, une fois atteint l'âge de 20 ans, quitter impérativement leur structure. Ils ne trouvaient bien souvent aucun établissement adapté. Depuis 89, ils peuvent y rester en attendant une solution. Des places pour adultes ont été créées depuis, 87 000 supplémentaires entre 2006 et 2022, note ce rapport. Mais le nombre de jeunes toujours bloqués, en quelque sorte, dans ces établissements pour mineurs, augmente de 50% en 15 ans, estimé entre 7 et 10 000 aujourd'hui, car leur espérance de vie progresse. Une situation inadaptée, les personnels manquent de formation pour les accompagner, leur état de santé se dégrade et le rapport pointe aussi des agressions sexuelles, notamment sur les enfants qu'ils côtoient. Ils dénoncent un système bloqué, expliquait aussi hier devant les sénateurs Bernard Lejeune, président de la 6e chambre de la Cour des comptes.
23: Quand vous avez 7 à 10 000 places qui sont bloquées, notre système bloque des familles qui ont besoin bien évidemment d'être accueillies. Et là aussi vous avez des pertes de chances pour ces enfants qui ne seront pas accueillis dans de bonnes conditions.
22: Le rapport préconise de mieux préparer la sortie de ces jeunes, de créer des accueils adaptés. Deux tiers des 50 000 places promises par le gouvernement ne prévoient pas d'hébergement, pourtant indispensable pour des adultes qui présentent bien souvent des troubles importants.
12: Alerte aux baïnes sur le littoral atlantique. Les préfectures de Gironde, des Landes et des Pyrénées-Atlantiques mettent en garde aujourd'hui et demain, alors que la chaleur arrive. Des températures de 7 à 11 degrés au-dessus des normales. Marie-Pierre Planchon va détailler ça dans deux minutes. Juste le temps de découvrir un nouveau roman sélectionné pour le prix du Livre Inter, présidé cette année par Laurent Mauvignier. Ils sont 10 livres sélectionnés, dont celui de Pauline Peyrade, Les Habitantes, aux éditions de Minuit, histoire d'une femme qui vit dans la maison héritée de sa grand-mère. Elle se sent appartenir à cet endroit, à la nature qui l'entoure, et voici qu'elle apprend qu'elle doit quitter cette maison. À la question d'Eva Bétan, quel est le cœur de ce livre, voici ce que Pauline Peyrade répond.
0: Ce qui me vient spontanément, c'est la notion d'attachement, la précarité aussi, peut-être cette peur d'être délogée. Donc elle a grandi là depuis qu'elle a 9 ans, et son père, il lui fait savoir qu'ils ont décidé de mettre la maison en vente. Une pression commence à être exercée sur elle pour qu'elle se rallie au projet du père et que la maison rapporte plus d'argent. Ce que le livre regarde, c'est comment est-ce qu'elle n'entre pas dans ce système-là et comment finalement mener sa vie comme elle l'entend devient un acte de résistance.
2: Si on devait employer des mots généraux, on dirait à qui appartient la terre.
0: Mmh. Oui, complètement. Enfin, en tout cas, il y a vraiment cette opposition entre habiter et posséder. Le lien qui lie Émilie à la maison n'est pas un lien de propriété, mais un lien affectif, un lien physique, aussi très intime. La situation dans laquelle elle est et que la loi et l'argent ont largement le dessus sur ces autres liens qui sont d'un autre ordre de valeur, mais qui sont, à mes yeux en tout cas, plus légitime. Quoi.
12: Une interview à retrouver en longueur sur l'application de Radio France, où la lauréate sera désignée le 1er juin prochain. Et voici donc Yoshi, le petit dinosaure mignon, copain de Super Mario. Il est de retour pour une aventure bien à lui. Nintendo sort aujourd'hui le jeu vidéo Yoshi and the Mysterious Book, un jeu de plateforme, de réflexion qui surfe aussi sur le succès du film Super Mario Galaxy. Déjà plus de 5 millions d'entrées en France, Olivier Bénis.
3: C'est qui, lui ?
6: Il fallait bien refaire les présentations sur grand écran pour les joueurs qui auraient oublié le mignonissime dinosaure de Nintendo ou pour ceux qui n'étaient pas nés à la sortie de son précédent jeu en 2019. Et la firme du plombier moustachu capitalise immédiatement sur ce retour sous les projecteurs avec Yoshi and the Mysterious Book, un jeu conçu pour faire craquer les plus jeunes fans du film dans un univers bien plus apaisé façon livre d'images.
24: Un beau jour, sur l'île où vivent les Yoshi, un livre parlant du nom de Mysterious tombe soudainement du ciel.
6: Mais Yoshi n'est pas le seul à surfer sur le succès du film Super Mario Galaxy. Dans un mois, c'est Star Fox qui reviendra lui aussi sur Switch 2. Là encore, une licence tombée en bas de la pile qui a vu son héros dépoussiéré au cinéma.
25: Who are you?
26: Ah, Fox McCloud!
6: Fox McCloud, la version renard de Han Solo dans Star Wars qu'on n'a pas vu en jeu vidéo depuis 2016. Le premier film Super Mario avait permis à Nintendo de tester la popularité de son héros au cinéma. Le second acte une nouvelle stratégie, utiliser ses blockbusters pour donner un nouveau souffle à des personnages moins célèbres.
12: Et pour l'instant, on ne pourra jouer avec le petit Yoshi que sur la Switch 2.
1: Merci, c'était le journal d'Hélène Philly. Voici la météo.
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1: Marie-Pierre Planchon, la séquence est tout simplement estivale.
28: Et oui, et ça va durer au moins une semaine. Le scénario d'une goutte froide atlantique qui devait arriver ce week-end a changé, car l'anticyclone se renforce et se positionne du Maghreb jusqu'aux îles britanniques, alors qu'une goutte froide reste, elle coincée sur la Grèce. Alors pour sûr, aujourd'hui, on va apprécier cette remontada des températures après tant d'humidité et de fraîcheur pour la saison depuis deux semaines. Ce week-end, on sera souvent 12 degrés au-dessus des normales, notamment vers le Poitou-Charentes jusqu'au Pays de la Loire. En attendant aujourd'hui, le soleil finira par s'affirmer, laissant peu de place aux nuages sur une large moitié sud. En revanche, sur le nord, on a encore ce matin pas mal d'humidité sous forme de plaques de nuages bas ou de brouillard au nord de la Loire, mais aussi du massif central à la Bourgogne-Franche-Comté. Ces grisailles vont vite se dissiper et se transformer en cumulus cet après-midi, mais moins nombreux qu'hier sur la région parisienne aux frontières du nord, avec quand même, sous les nuages les plus joufflus, une petite averse anecdotique qui n'est pas exclue sur les Hauts-de-France.
1: Beaucoup les nuages joufflus.
28: Oui.
1: On va repasser au-dessus au-dessus des normales de saison.
28: Oui, et après la fraîcheur matinale sur la région centrale quand même de l'Est ce matin, la chaleur arrive sur le sud-ouest avec les 30 degrés attendus les premiers de l'année à Bordeaux, Toulouse ou à Pau. Météo France prévoit 22 à Abbeville, 23 à Cannes, 24 sur la plage de Saint-Brieuc, comme à Nancy, comptez 25 à Paris, comme à Ajaccio, 26 à Bourges, une brochette de 27 Lyon, Montpellier, Nantes, 30 à Avignon, jusqu'à 33 à Nérac, dont le Lot-et-Garonne, en se rappelant Aznavour, j'aime Paris au mois de mai, la Seine qui arrose, mille petites choses que je ne pourrais expliquer.
1: En parlant de la Seine, il paraît que vous êtes en Seine-Maritime à Eau samedi pour votre livre.
28: Oui.
1: Voilà, si les auditeurs veulent vous rencontrer, ils savent où aller, E-E-U.
28: Merci Florence.
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1: C'est Géopolitique. Bonjour Pierre Aski.
3: Bonjour Florence.
1: Vous revenez sur ce ministre d'extrême droite qui fait scandale en Israël.
3: Les collègues d'Itamar Ben-Gvir, le ministre israélien de la Sécurité nationale, n'ont rien dit quand il a ouvert le champagne au Parlement pour célébrer l'adoption de la peine de mort uniquement pour les Palestiniens. Ils n'ont rien dit non plus lorsqu'il a promis de raser un village palestinien si la justice internationale lançait un mandat d'arrêt contre lui. Mais hier, il est allé trop loin dans la provocation pour le ministre israélien des Affaires étrangères, Gideon Saar, qui lui a reproché d'avoir abîmé l'État d'Israël en mettant en scène de manière humiliante dans une vidéo les passagers étrangers de la flottille pro-palestinienne a raisonné cette semaine en Méditerranée. « Tu n'es pas le visage d'Israël », lui a-t-il lancé dans un tweet. Le mal est fait. La France et l'Italie, qui comptent des ressortissants dans la flottille, ont convoqué l'ambassadeur d'Israël pour exprimer leur mécontentement. D'autres pays ont vivement protesté. Le problème est qu'Itamar Ben-Gvir n'en est pas à son coup d'essai et qu'il se moque bien des réactions outragées, celles de ses collègues du gouvernement comme celles de pays étrangers qu'il méprise ouvertement.
1: Mais quels sont ses objectifs, Pierre ?
3: Le ministre de la Sécurité nationale est issu de la mouvance kahaniste, en référence au rabbin Meir Kahan, jugé si extrémiste que son parti fut interdit il y a plus de 30 ans en Israël pour terrorisme et racisme. Kahan fut lui-même assassiné à New York. Mais les temps ont changé et ce qui était extrémiste en 1990 est aujourd'hui accepté dans une coalition gouvernementale. Depuis un peu plus de 3 ans qu'il est au pouvoir, il s'est donné pour mission d'accélérer la réalisation du Grand Israël. Le massacre du 7 octobre 2023, commis par les islamistes palestiniens du Hamas, a créé une situation qui le permet. Il y a certes eu la tragédie de Gaza qui a fait plus de 70 000 morts et a rasé le territoire, mais il y a aussi la guerre à bas bruit contre les Palestiniens de Cisjordanie. Le quotidien Haaretz citait cette semaine le chiffre de 5375 incidents violents commis par des civils israéliens, pour la plupart des colons soutenus par Ben-Gvir, contre les habitants de la Cisjordanie depuis début 2023.
1: Mais qui représente-t-il ? Est-ce que c'est un ministre qui agit au nom du gouvernement ?
3: Alors Itamar Ben-Gvir, Florence, incarne certes une identité politique et un comportement extrémiste qui risque de lui valoir prochainement un mandat d'arrêt de la Cour pénale internationale et en font un paria. Mais il fait partie d'un gouvernement dirigé par Benjamin Netanyahou qui ne l'a jamais sanctionné ou même désavoué. Les prochaines élections générales prévues en octobre, peut-être avant, montreront si l'opinion israélienne, en guerre depuis 2 ans et demi, accepte cette ligne dure. Mais il n'y a pas que la haine dans ce contexte guerrier. Mardi soir à Paris, 2 hommes sont venus de cette terre meurtrie et ont présenté un livre. Ils s'appellent Aziz Aboussara et Moaz Inon. Aziz est palestinien, son frère a été tué dans la seconde intifada. Moaz est israélien, ses parents ont été assassinés le 7 octobre. Le titre de leur livre est tout un programme, « La paix est notre avenir ». Ils écrivent « La douleur du deuil n'a pas fait de nous des ennemis, au contraire, elle nous a rapprochés ». L'antithèse d'Itamar Ben-Gvir.
1: Merci Pierre Aski. Dans un instant, grand entretien avec le PDG de Carrefour, Alexandre Bompard.
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1: 8h23.
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1: Un grand patron dans le grand entretien. Ce matin, nous recevons le PDG de Carrefour et vos questions et observations sont les bienvenues. Chers auditeurs, au 01 45 24 7000 et sur l'application Radio France. Bonjour Alexandre Bompard.
9: Bonjour.
1: Merci d'être avec nous sur France Inter avec vos 150 000 employés directs ou indirects et vos 6 000 magasins Carrefour en France. Vous occupez un poste d'observation de choix pour jauger de la santé économique du pays. Hausse des prix du carburant, marge de la grande distribution, relation des patrons avec le Rassemblement National. On va parler de tout ça avec vous, mais d'abord, avec la guerre au Moyen-Orient, ça fait près de 3 mois que l'économie mondiale est dans une situation d'incertitude. Fin avril, vous disiez que vous ne perceviez pas de changement significatif de la consommation des Français dans vos magasins. Est-ce que c'est toujours le cas aujourd'hui ou est-ce que vous commencez à ressentir les effets concrets de cette instabilité ?
9: Non, je dirais que la consommation, et notamment la consommation alimentaire, résiste. Pourquoi elle résiste au fond ? Parce que les prix alimentaires sont assez stables. Il y a eu des négociations commerciales qui ont duré 4 mois, comme chaque année. Elles se sont achevées le 1er mars. L'inflation alimentaire est autour de 1%. Quand les clients viennent en magasin, ce qu'ils ont aujourd'hui, c'est des prix autour de 1% d'augmentation. C'est-à-dire proche d'une stabilité.
1: Donc ils achètent les mêmes volumes.
9: Donc la consommation alimentaire est assez stable. Et en effet, les volumes sont assez stables. Après, pour les plus fragiles, et on sait qu'il y a entre un tiers et 50% des clients qui souffrent, qui soit arbitrent, soit se privent. Pour cela, on commence à voir une petite déformation de la structure de consommation. Plus de premier prix, moins de viande rouge, plus de viande blanche, plus de marques propres au détriment des marques nationales. Mais ça reste aujourd'hui relativement limité, encore une fois, parce que les prix sont stables.
1: Et donc ça n'a rien à voir avec le pic de l'inflation il y a 3 ans et la déconsommation dont vous parliez à l'époque.
9: Non, à l'époque, j'avais d'ailleurs été le premier à parler même de tsunami de déconsommation. On n'a pas du tout ça aujourd'hui parce que, au fond, la zone qui était touchée par le conflit russo-ukrainien, c'était un des greniers du monde. Donc immédiatement, les prix avaient augmenté et de manière très générale. On a eu une inflation de 25% en 2 ans. Là, c'est pas ça qu'on a aujourd'hui. Parce qu'on joue notre rôle aussi de négociateur de ces prix bas.
10: Sur l'évolution de ces prix, Alexandre Bompard, les chiffres d'avril, l'inflation sur un an, on est à 2,2%. Inflation générale, ce qui est évidemment surtout tiré par la hausse des prix du carburant, on va en parler dans un instant. Votre concurrent, Michel-Édouard Leclerc, il dit il y a un scénario plausible d'une inflation qui pourrait aller jusqu'à 3 ou 4% d'ici le mois de juillet. Et là, peut-être que ceux qui nous écoutent s'inquiètent de voir précisément les prix augmenter davantage. Est-ce que vous croyez à ce scénario d'une inflation qui continuerait d'augmenter d'ici à l'été?
9: On se trompe beaucoup hein, quand on fait des prévisions comme ça.
10: Ouais.
9: Et mon ami Michel-Édouard Leclerc, de temps en temps, donne des chiffres un peu différents selon les interviews. Donc, la réalité, c'est quoi? L'essence augmente beaucoup. C'est une souffrance pour le pouvoir d'achat des ménages. Et donc, évidemment, il y a ce poste-là qui est un poste important. Les prix alimentaires sont stables. Il n'y a pas de raison aujourd'hui qu'ils bougent. Les prix alimentaires de l'année... Et c'est notre rôle de négociateur de les garder bas. Donc je pense qu'ils resteront bas. Ils peuvent progresser un petit peu, notamment sur les marques propres. Mais normalement, ça doit rester bas. Évidemment, en revanche, tous les impacts de la crise actuelle vont concerner les récoltes de demain, notamment cette fameuse augmentation des engrais azotés. Et là, l'année prochaine, on devrait avoir des tarifs plus élevés. Mais aujourd'hui, sur l'année, puisque c'est la question principale, les Français, aujourd'hui, ils sont à la semaine, ils sont au mois, ils regardent les prix. On peut les rassurer, les prix vont rester stables dans les prochaines semaines sur l'alimentaire.
1: Que vous allez dire non aux agriculteurs de la FNSEA, par exemple, qui demandent une réouverture des négociations commerciales tout de suite, parce qu'ils sont affectés, eux, tout de suite, notamment par les prix des carburants.
9: Non, on n'a pas de demande de renégociation. On a, de temps en temps, tel ou tel ETI qui vient nous voir en nous disant « j'ai une difficulté parce que l'essence augmente, parce que j'ai des
10: carburants ». Vous avez pas d'industriels qui, par exemple, compte tenu de l'augmentation du coût du plastique, vous disent « il faut qu'on rouvre les négociations ».
9: De manière marginale, pourquoi ? Parce qu'il y a encore beaucoup de stocks de plastique qui sont là et qui sont sur les tarifs d'avant. L'augmentation des engrais, ça va toucher les récoltes d'après. Ça ne veut pas dire qui n'a pas besoin d'aide dès aujourd'hui pour aider des agriculteurs liés à l'augmentation du kérosène ou en prévision des récoltes futures. Mais sur les prix aujourd'hui, on a, sauf de manière très marginale, pas de demande de réaugmentation d'ouverture.
1: Au premier syndicat agricole, à FNSEA, qui demande une réouverture, vous dites ça n'est pas justifié tout de suite maintenant. On verra l'année prochaine.
9: J'ai pas de demande aujourd'hui qui me sont formulées et encore une fois, en fait, tout est prévu dans les clauses de renégociation. On négocie pendant 4 mois. Il y a des clauses de renégociation qui disent quoi ? Quand les cours augmentent de temps, on réouvre les négociations. Les cours des matières premières agricoles mondiales, aujourd'hui, ils sont autour de 1-1,5%. C'est ça la réalité. Encore une fois, ça ne veut pas dire qu'il n'y a pas des agriculteurs qui s'inquiètent, qui souffrent, qui se posent des questions pour l'année prochaine.
10: Alexandre Bompard, il faut qu'on parle évidemment de la question des carburants centrales pour les Français. C'est aujourd'hui que le gouvernement doit annoncer de nouvelles aides ciblées pour ce qu'ils appellent les gros rouleurs. Un chiffre qui a frappé tout le monde. Cette semaine, le sans-plomb a dépassé les 2 euros le litre. D'abord, sur ce que vous constatez dans les stations essence Carrefour, en termes de volume de carburant, qu'est-ce que ça représente ? Dans quelle mesure les Français sont moins allés dans vos stations essence pour faire le plein de leur voiture ?
9: À part chez Total, les volumes de consommation de carburant sont en baisse de 20%. Ça veut dire que les Français ont trouvé, cherchent, se débrouillent pour trouver des voies alternatives à la prise de la voiture. Et donc, les volumes de carburant sont en baisse de 20%.
1: Ou qu'ils vont chez Total, puisque Total plafonne ses prix.
9: Ou qu'ils vont beaucoup plus chez Total que chez les autres, puisque Total plafonne ses prix.
10: Sur la question.
9: Mais globalement, ce qu'il faut quand même retenir, c'est que les volumes de carburant sont en baisse, et sont en baisse massive, encore une fois, covoiturage, réduction du nombre de déplacements, etc. C'est ça que font les Français.
1: D'ailleurs, vous le voyez dans vos magasins, c'est-à-dire que les gens viennent moins souvent faire leurs courses.
9: Alors, ça impacte moins le magasin, mais en effet, il y a une petite inversion par rapport à ce qu'on a connu les dernières années. Il y a moins de venues et des paniers moyens qui augmentent en hypermarché.
1: On fait moins de trajets possibles.
9: Il y a des paniers qui ont augmenté, mais il y a moins de fréquences.
10: Sur la question de Total, Alexandre Bompard, peut-être que ceux qui nous écoutent se disent, mais pourquoi est-ce que Carrefour ne fait pas comme Total, a plafonné à 2 euros ? C'est quoi ? Parce que vous n'en avez pas les moyens, c'est ça ?
9: On n'en a pas les moyens. Pourquoi ?
10: Mais pourquoi alors ?
9: Qu'est-ce que fait Total ? Total a deux métiers.
10: Oui, raffineur.
9: Ils sont raffineurs et ils sont distributeurs. Moi, j'achète mon essence à Total, et à d'autres, mais à Total. Je ne l'achète pas au même prix qu'il se le vend à lui-même. Donc, quand il se vend à lui-même, il se le vend plus bas, ce qui lui permet de plafonner. Quand il me le vend à lui-même, c'est normal, c'est du commerce.
10: Donc c'est de la concurrence déloyale de Total ou pas ?
9: Non, je dirais pas concurrence déloyale. Au fond, il fait ce qu'il fait. Il est à la fois raffineur et distributeur. Ouais. À moi, il me vend avec une marge. À moi et à tout le marché, il me le vend avec une marge. Donc, je me retrouve avec un prix. J'applique 1 ou 2 centimes à ce prix-là. Et 2 jours après, vous le retrouvez à la pompe. C'est comme ça que ça marche. Donc en fait, je n'ai aucune marge de manœuvre. Sinon, je vendrais soit à perte, et si je vendais à perte, je me retrouverais en difficulté. Je pourrais le faire 1 ou 2 jours, mais je ne pourrais pas tenir plus longtemps. Donc en réalité, je n'ai aucune marge sur ce sujet-là. Lui, comme il
10: mais
9: se
10: vend... Mais vous aimeriez que Total vous vende l'essence au même prix
9: Je rêverais, comme tout le secteur, que Total, pendant cette crise, mais je ne peux pas l'y contraindre, que Total, pendant cette crise, dise « Je vends à l'ensemble des acteurs de la grande distribution, et aussi aux petits pompistes, au prix que je me vends à moi-même. » Ce n'est pas ce qu'il fait.
1: Du coup, quand vous voyez que Total a fait un bénéfice en très nette hausse au premier trimestre, 5 milliards d'euros, vous dites quoi ? Il faudrait le taxer, comme le demande la gauche ? Ou bravo, effectivement, c'est du bon business.
9: Moi, j'essaye d'être cohérent avec les positions que je tiens. D'abord, j'aime pas le Total bashing, j'aime pas le grand groupe bashing. Total fait son métier. Dans ce métier-là, il y a un métier de raffineur. Il y a des prises de position sur les prix à venir, etc., etc. Ils font un bénéfice, ils gèrent bien. On a besoin d'un grand énergéticien dans ce pays. C'est important d'avoir Total et que Total aille bien. C'est pas ce que je demande aujourd'hui.
10: Mais il y a objectivement, Alexandre Bompard, aussi un bénéfice qui est en très nette hausse, non pas tombé du ciel, mais presque, puisqu'il bénéficie de la guerre au Moyen-Orient.
9: Oui, mais c'est aussi lié à la très bonne gestion de cette crise-là. Ouais. Encore une fois, ils prennent des positions, ils arbitrent, ils font ce que font d'autres pétroliers, ils le font bien. Moi, je ne demande pas de surtaxe, etc.
10: Donc, en revanche, j'adorerais...
9: Bravo Patrick Pouyanné. Et pour aller au bout de l'exercice, ça serait formidable si tous on avait le prix que Patrick Pouyanné fait à ces stations Total.
10: Encore un mot sur les carburants. Il y a un débat dans la classe politique sur le fait de savoir comment il faut aider les Français. Je le disais, le gouvernement a fait le choix d'une stratégie d'aide ciblée pour ne pas dépenser trop d'argent. Et vous avez dans la classe politique le Rassemblement National qui dit qu'il faut baisser les taxes, notamment la TVA, la passer de 20 à 5,5%. Vous avez, et ça j'ose imaginer que ce n'est pas une option pour laquelle vous plaidez la France Insoumise, qui dit qu'il faut bloquer les prix. Est-ce que vous considérez que la stratégie d'aide ciblée est une bonne stratégie pour aider les Français ?
9: Vous savez, une bonne stratégie, c'est toujours adapté à la situation dans laquelle vous êtes. Est-ce qu'on a des marges de manœuvre budgétaires en ce moment ? La réponse est non.
10: Donc, on ne peut pas faire comme ce que font d'autres pays européens qui effectivement décident de baisser les taxes sur les
9: essence. Je suis certain que si Sébastien Lecornu avait des marges de manœuvre budgétaires élevées, je suis certain de ce qu'il ferait. Il ferait ce qu'on fait en Espagne, on baisserait de moitié la TVA pendant une période et on aiderait tout le monde et on permettrait à chacun de respirer un peu mieux. Il n'a pas ces marges de manœuvre budgétaires-là, c'est une réalité. Elle nous vient d'ailleurs de front. Il y a quelques mois, je disais... On est aujourd'hui dans une situation où on n'a plus aucune marge de manœuvre budgétaire.
10: Oui, vous aviez regretté le budget, l'abandon, enfin la suspension de la réforme des retraites.
9: Exactement.
10: Donc en fait, ce que vous dites, c'est qu'on est en train de payer aujourd'hui les réformes qu'on n'a pas faites ces dernières années.
9: En tout cas, on se rend compte tous que nous n'avons plus de marge de manœuvre budgétaire. Dans ce contexte-là, le gouvernement fait donc ce qu'il peut faire, et ce qu'il peut faire de mieux, c'est des aides ciblées aux transporteurs routiers, à ceux qui souffrent le plus en termes de pouvoir d'achat, aux pêcheurs, aux agriculteurs, à ceux qui sont en difficulté. Ouais. Et je pense que la liste va s'étendre.
1: Alors, on va parler de vos marges à vous, les marges de la grande distribution qui intéressent tout le monde, à commencer par les consommateurs. On a aujourd'hui les conclusions d'une commission d'enquête sénatoriale sur la question qui seront publiées. Vous disiez, vous, à l'occasion de votre audition devant cette commission, que vous étiez agacé, c'était en février dernier, agacé de la défiance à l'égard du secteur de la grande distribution. C'est de la défiance de vouloir savoir, de vouloir davantage de transparence?
9: Écoutez, moi je suis convoqué entre 2 et 3 fois par an par une commission sur les marges, la marge, les fonctionnements, les dysfonctionnements de la grande distribution. Je suis présent dans 50 pays. Hein. Il n'y a pas un autre pays où un dirigeant Carrefour est convoqué. C'est pas grave, on y va, je suis toujours
10: heureux.
9: Et
10: c'est le jeu de la démocratie.
9: C'est le débat, c'est très bien.
10: Et les commissions
9: d'enquête, c'est devenu un nouveau lieu
10: voilà,
9: et vous en savez quelque chose ici. Donc, aucun problème. Quand je vois les conclusions, d'ailleurs que j'aurais pu écrire lors de mon audition, puisque je savais ce qu'allaient être les conclusions. Quand je vois les conclusions, en revanche, je suis estomaqué.
1: Pourquoi ?
9: Je vais vous dire pourquoi. D'abord, quand je les lis, ces conclusions, il y a des caricatures qui ne sont pas acceptables, qui sont irrespectueuses de ce métier, les mots...
10: Mais attendez, juste parce qu'on n'a pas les conclusions, parce qu'elles seront rendues publiques aujourd'hui, de quoi est-ce que vous parlez ?
1: Il va y avoir des chiffres.
9: Elles sont tellement connues, d'ailleurs, vous avez passé des extraits tout à l'heure. Oui. Les conclusions, ça va être que c'est le Far West, qu'il y a une tension extrême, qu'il faut essayer de réglementer, qu'il faut essayer de rigidifier, qu'il faut essayer d'empêcher de négocier. C'est ça, les conclusions. Je vous les mets, elles sont sur la table. Elles sont à la fois irrespectueuses de notre métier, toutes les caricatures sont grotesques. Deuxièmement, elles montrent à chaque fois une tendance du législateur, ou en tout cas un certain nombre de parlementaires, il y a une volonté dans ce pays de tout administrer, de tout rigidifier, de tout contrôler, de tout encadrer, de tout plafonner. C'est vraiment ce que je ressens
10: alors,
9: à chaque fois que je vais
10: Alexandre
9: au Parlement.
10: On va prendre un exemple très concret de chiffres qu'il y a dans ce rapport, où il est question notamment, et c'est passionnant, de la répartition de ce qu'on appelle la valeur dans la chaîne alimentaire. Sur 100 euros de valeur ajoutée, ça c'est des chiffres qu'on peut vous donner qui seront dans ce rapport, 8 euros vont aux agriculteurs, entre 12 et 14 aux industriels, 35 à l'importation et 40 à la grande distribution sur la valeur ajoutée sur 100. 8 pour les agriculteurs, 40 pour vous, pour la grande distribution. Est-ce que, là, vous comprenez que ceux qui vont lire et découvrent ces chiffres se disent qu'il y a effectivement quelque chose de disproportionné ?
9: Ouais, ce raisonnement est faux. Je suis désolé de le donner, il est faux.
10: C'est ce qui est écrit noir sur blanc dans ce rapport par les
9: sénateurs. Quel est le résultat de Carrefour ? Puisque vous me posiez la question de mes marges. Mmh. Moi, j'ai la bonne nouvelle, c'est que mes marges, elles sont publiques. Je suis une entreprise cotée en bourse. À la fin de mon exercice, ma marge nette, ce qui me reste à la fin, c'est 1% de mon chiffre d'affaires. D'accord ? Donc je fais 100 milliards d'euros de chiffre d'affaires, il me reste 1%. Pour les grands industriels, tant mieux pour eux d'ailleurs, pour les grands industriels, quand ils font bien leur métier, elle est autour de 15%. C'est la réalité du métier. C'est ça le métier. Et elles sont publiques aussi, et leurs marges sont entre, disons, 10 et 15 fois plus élevées. Et donc, la réalité, c'est que tous les rapports gouvernementaux, d'ailleurs, toutes les commissions diverses et variées, montrent que les marges des industriels, c'est comme ça depuis 30 ans, c'est pas un reproche.
10: Mais sur la répartition de la valeur, Alexandre Bompard, vous savez bien ce qu'on... Sur la grande distribution, le principal reproche est de dire que pour obtenir les prix les plus bas possibles, vous contraignez notamment les agriculteurs. Est-ce que là, il n'y a pas un décalage dans la répartition de la valeur ajoutée entre la grande distribution, les industriels et les agriculteurs ?
9: C'est justement plus du tout comme ça que ça marche. Pourquoi ? Depuis les lois Egalim. Je ne négocie plus la matière première agricole. Donc, normalement, l'industriel devrait me dire « J'ai acheté à cette coopérative agricole le lait à tel niveau, je prends ce prix et je ne le négocie pas. En revanche, je négocie avec lui le reste, c'est-à-dire la matière première industrielle. Il faut que l'auditeur comprenne...
1: Donc vous passez le bébé aux industriels de l'agroalimentaire qui, eux, sont en négociation directe avec les agriculteurs.
9: Je passe le bébé, moi. Ce que je demande, c'est connaître le prix de la matière première agricole. Dès que je le connais, je ne le négocie pas. Ensuite, il y a le sujet des centrales d'achat qui vont faire l'objet aussi des éléments de cette conclusion. C'est quoi la fameuse centrale d'achat? Je vais vous parler de la mienne. Moi, j'ai une centrale d'achat. J'ai 40 grandes multinationales avec lesquelles je négocie. Les plus grandes entreprises industrielles du monde. Pourquoi j'ai une centrale d'achat? Parce que je veux faire bénéficier aux consommateurs français des prix que j'ai dans d'autres géographies. Pas de matière première agricole. Il n'y a aucune matière première agricole. S'il y a Danone qui est concerné, qui est le seul acteur des 40 qui est dedans.
1: Sinon, c'est Henkel, Procter & Gamble,
9: Unilever, c'est des entreprises comme ça. Pas de matière première agricole. Aucune. Avec celle-là, je revendique le fait de pouvoir négocier. Pourquoi je négocie et je veux négocier? Parce que je veux baisser les prix et faire bénéficier aux consommateurs français.
1: Vous êtes dur avec les puissants et bah, dites-vous en général, souple
9: en général, je trouve
1: avec
9: que
1: les petits.
9: En général, je trouve que c'est pas une mauvaise attitude dans la vie. Et donc, en effet, je négocie durement, je le revendique parce que c'est ce que me demande le client français, avec les grandes multinationales. Aucun rapport avec la matière première agricole. Aucun.
10: Encore un mot, Alexandre Bompard, sur là encore les conséquences de cette incertitude économique, puisqu'on le voit, et Sébastien Lecornu va sans doute en parler d'ailleurs cet après-midi à l'occasion de sa conférence de presse, le gouvernement cherche des économies budgétaires à faire, puisque la croissance est moins forte, et Bercy, le ministère de l'économie, réfléchit notamment à raboter des allègements de cotisations patronales qui accompagnent l'augmentation du SMIC, qui est le résultat de l'inflation. L'objectif est de chercher 2 milliards d'euros d'économies. Et alors là, vous avez le patronat qui est absolument vent debout contre cette mesure, vous-même dans les colonnes du Parisien, vous vous y opposez. Et là, vous comprenez qu'on est parfois un peu de mal à vous suivre, Alexandre Bompard, puisque vous dites avoir de la cohérence, vous appelez l'État à faire des économies, vous dites ça fait plusieurs mois qu'on ne fait plus de réformes et on le paye, mais par contre, quand il s'agit pour les entreprises de faire des économies, quand ça vous concerne, vous n'en voulez plus.
9: Alors,

0: dans un moment d'inquiétude, d'incertitude des chefs d'entreprise, qu'est-ce qu'ils vont faire? Ils vont différer ou renoncer à l'emploi, aux offres d'emploi. Ils vont
1: c'est pas du chantage, ça, Alexandre Bompard.
0: C'est pas du chantage, c'est la réalité du chef d'entreprise. Qu'est-ce qui fait le chef d'entreprise d'une PME aujourd'hui? Il se pose la question, est-ce que je vais investir? Oui, non. Il y a des incertitudes partout, je n'investis pas. Est-ce que je vais embaucher? Mais les gens qui sont sur le marché du travail, ils le savent. Est-ce que je vais embaucher? Oui, non. Et donc, s'il se dit, encore une fois, je ne suis pas concerné, donc j'en parle vraiment d'autant plus facilement. Si aujourd'hui, vous arrêtez les allègements de charges, qui sont juste la compensation du fait que les charges patronales sont à des niveaux records en Europe,
2: mais
0: vous fragilisez ce modèle-là.
2: Vous savez aussi qu'il y a ce qu'on appelle un effet d'aubaine, c'est-à-dire notamment pour des salaires qui sont élevés. Il y a par exemple nos confrères de l'Opinion ont pris l'exemple d'un salarié qui gagne 5500 euros brut par mois, ce qui est un salaire important, très important. Et ça, concrètement, avec l'évolution des allègements de cotisation, ça veut dire 100 euros de cotisation en moins pour l'employeur. Est-ce que vraiment, quand on emploie quelqu'un à ce niveau de salaire, un employeur a besoin de voir ses cotisations baisser de 200 euros?
0: Vous avez mille fois raison, mais les allègements de charges dont on parle, c'est des allègements de charges proches du SMIC. Donc, ils ne sont pas à 5000 euros, les gens qui sont proches du SMIC. Et donc, encore une fois, le risque qui est pris... Encore une fois, je suis très faiblement concerné. Le risque...
1: Parce que vous avez les moyens d'eux.
0: Parce que j'ai les moyens d'eux, que je vais continuer à embaucher, qu'on embauche 12 000 personnes en CDI par an, que je vais continuer à le faire. Mais le risque qu'on prend, c'est à des chefs d'entreprise qui sont déjà inquiets, qui sont déjà fragiles, qui se disent... Je renonce à l'emploi, je renonce à embaucher. Et la bataille pour l'emploi, elle n'est pas gagnée. Elle n'est vraiment pas gagnée, surtout dans cette période.
2: Alexandre Bompard, pour terminer, s'est installé dans le débat la question des rapports entre le patronat et le Rassemblement National. Après, on en a parlé sur cette antenne, un dîner en présence de Marine Le Pen et plusieurs patrons du CAC 40, Patrick Pouyanné pour Total, Bernard Arnault, Jordan Bardella, lui, a déjeuné avec la direction du MEDEF. Vous dites dans les colonnes du Parisien ce matin, à titre privé, je ne rencontre pas les extrêmes. Sauf que vous n'expliquez pas pourquoi. Alors pourquoi, à titre privé, vous ne rencontrez pas les extrêmes, contrairement à certains de vos homologues du CAC 40?
0: D'abord, je donne vraiment une leçon de comportement à personne sur ce sujet. Moi, j'ai une position assez simple. Je suis patron de Carrefour, vous le disiez, il y a 160 000 personnes qui travaillent chez Carrefour. Je ne fais pas de politique. En revanche, dans les instances collectives patronales, il faut dialoguer, il faut débattre avec tout le monde, Rassemblement National inclus. Et je le ferai. Je dirige la FCD, qui est la Fédération du Commerce et de la Distribution. On aura, je l'espère, des auditions de tous les candidats. Et on débattra, et on confrontera, et on débusquera, et on défendra l'entreprise France, le pouvoir d'achat, la grande distribution. À titre privé, comme c'est privé, comme ce sont mes relations amicales privées, j'ai pas l'intention de rencontrer des membres du Rassemblement National. Ils ont sans doute pas l'intention de me rencontrer non plus. Donc tout
1: formellement
0: va bien.
1: Oui, mais pas pour dîner ou déjeuner.
0: Pour des discussions publiques, collectives, transparentes, de débat. Très bien. D'ailleurs, quand je suis à l'Assemblée nationale et qu'un député de la France insoumise ou du Rassemblement national me pose une question, je réponds évidemment de manière très cordiale.
1: Mais
0: en revanche, pourquoi? Parce que j'en ai pas l'intention quand je suis dans ma sphère privée.
2: Oui, mais
0: je suis avec des relations privées et amicales.
2: Mais Alexandre Bompard, vous voyez bien que le privé-public, quand on est patron du CAC 40, la ligne est ténue, puisque précisément quand Patrick Pouyanné et Bernard Arnault se rendent à ce dîner dans un restaurant parisien chez Drouan, ils y vont parce qu'ils appartiennent à un club de réflexion de grands patrons. Est-ce que là, on est dans le cadre privé ou public? Vous seriez allé à ce dîner ou pas?
0: La ligne, elle est vraiment pas ténue, elle est assez simple. Entre le moment où je suis patron de Carrefour, dans lequel je dois débattre, et je le fais dans des instances collectives, et je suis très heureux de le faire, quand je suis dans mon cadre privé, de dîner privé, de rencontre privée, je ne le fais pas.
2: Alors, est-ce que le sous-jacent de ce choix, c'est de dire les programmes économiques du Rassemblement National et de la France Insoumise, puisque j'imagine c'est ce que vous mettez derrière l'appellation les extrêmes, on est d'accord? C'est RN et LFI.
0: Oui, bien sûr.
2: Est-ce que ça veut dire que vous considérez que leur programme économique est dangereux pour la France en vue de l'élection présidentielle de 2027?
0: Ce dont je suis convaincu, c'est que dans les instances collectives dans lesquelles je vais débattre, et vous voyez que je n'ai pas de difficulté à faire entendre ma voix, on va mettre en avant ce qui est négatif pour l'entreprise France, ce qui est négatif pour la compétitivité de l'économie française.
2: C'est-à-dire?
0: Et donc de manière très transparente. Et donc il faut qu'on le fasse d'ailleurs. Je suis totalement défavorable à toutes les positions qui disent ne leur parlons pas, ne dialoguons pas, ne confrontons pas, ne débattons pas. Débattons, montrons les éléments qui seraient négatifs pour l'entreprise France. Et ça, c'est ma responsabilité de patron de Carrefour.
1: Et vous pouvez nous en donner un ou deux?
0: On va attendre les programmes. Mais quand je parle de rigidification, de plafonnement, de blocage des prix, de surtaxation, a priori,
2: plutôt la France insoumise que le Rassemblement national dans le cas
0: des programmes, mais a priori, j'ai le sentiment qu'il y a, c'est plutôt des éléments qu'on va retrouver dans les programmes, et donc je n'hésiterai pas, et on aura des débats, j'en suis sûr, et je suis ravi de débattre, on aura des débats sur ces sujets-là.
2: Mais pour terminer, Alexandre Bompard, sur la perspective de cette élection présidentielle de 2027, vous disiez tout à l'heure, vous montriez une forme d'inquiétude sur l'inaction qui conduit aujourd'hui à ce que le gouvernement n'ait pas beaucoup de marge de manœuvre. Vous êtes inquiet de la façon

0: façon dont les débats sont en train de s'engager et peut-être aussi de sujets qui ne sont pas traités. La question des réformes, la question de la crise des finances publiques, le regard du grand patron sur ce débat et notamment sur ce débat économique.
1: D'abord, on se connaît un peu. Moi je suis toujours un optimisme forcené. Moi, je crois que cette élection présidentielle, à la fois, est importante et elle peut donner lieu, probablement parce que jamais nous n'avons été dans une situation de telle sensibilité liée au contexte macroéconomique et à nos propres difficultés, à un vrai débat, à des vraies questions. Comment on finance le modèle social? On parlait tout à l'heure des charges patronales. Comment on améliore la compétitivité sur la durée? Quelles réformes budgétaires? C'est quoi le travail tout au long de la vie? Ces sujets-là, ils doivent venir sur la table. Je crois qu'ils viendront parce qu'on peut pas faire l'impasse sur un vrai débat sur 2027. Ça sera votre rôle, ça sera le rôle des chefs d'entreprise aussi d'y contribuer.
2: Et on en reparlera évidemment. Merci Alexandre Bompard d'avoir été au micro de France Inter ce matin. La revue de presse à suivre.
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2: Il est 8h47 et j'accueille Nora Amadi, Mathilde Serrel, David Castello-Lopez, ils sont presque tous là.
8: Ouais, c'est ça, voilà.
9: David est là, voilà, ça y est.
2: Pour nous accompagner jusqu'à 9h, en tout cas c'est sûr, Sonia De Villers, vous y êtes.
8: Ouais, exactement.
2: Qui prenait la main du MAC de la Grande Matinale à partir de 9h, qui est votre invité ce matin?
8: Philippe Descola, professeur émérite au Collège de France, l'un des plus grands anthropologues français, des Indiens Jivaro d'Amazonie, vous savez, les réducteurs de tête, à la ZAD de Notre-Dame-des-Landes. Il raconte une vie passée à questionner la notion de nature. Grand portrait à 9h.
2: Passionnant, à tout à l'heure.
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2: Dans l'œil de Nora Amadi, la revue de presse, c'est une enquête qui dessine les contours de l'immigration.
10: L'enquête Théo pour trajectoire et origine menée par l'INED et l'INSEE est un opus dense, nourri par un échantillon de 27 000 personnes. Et sa dernière livraison, dont vous lirez les grandes lignes dans l'Humanité, l'Opinion, le Parisien ou la Croix ce matin, donne à voir une société française profondément métissée et diverse. 34% de la population française a un lien avec l'immigration. C'est même 41% si on intègre les individus en couple avec une personne qui en est issue, lirez-vous dans l'Humanité. Dans cette édition, publiée ce jeudi 21 mai, les 35 chercheurs se sont intéressés à la troisième génération, qui représente aujourd'hui 10% de la population. Les petits-enfants issus de l'immigration européenne, notamment italienne ou portugaise, sont les plus nombreux, 88%, ce qui témoigne de l'ancienneté des immigrations sur le vieux continent. La société française est un millefeuille, un kaléidoscope dont la complexité s'élargit de manière continue. La diversité imprègne aujourd'hui profondément les familles, lirez-vous dans la Croix. Le niveau d'études de cette troisième génération est en nette progression. 46% des petits-enfants d'immigrés d'origine maghrébine ont accédé à l'enseignement supérieur, 52% chez les familles d'origine sud-européenne. Des niveaux comparables avec les familles sans ascendance migratoire. Une élite diplômée, descendante de l'immigration émerge en France, conclut le sociologue Julien Talpin dans les colonnes du Parisien.
2: Et il est aussi question d'apparence dans cette étude.
10: D'appartenance. La place du français est en nette progression au fil des générations et son usage exclusif s'est imposé dans les familles issues des couples mixtes, lirez-vous dans le Parisien. 75% des petits-enfants d'immigrés se déclarent uniquement français en réponse à une question sur leurs origines, sans indiquer d'autres appartenances contrairement aux générations précédentes. Et c'est un chiffre qui dit beaucoup. Il raconte l'importance de la sédimentation identitaire. Il dit que la France, quoi qu'on entende et quoi qu'on dise, intègre majoritairement. Mais le sociodémographe Patrick Simon admet qu'une autre lecture est possible. Certains pourront juger que 25% de la troisième génération qui ne cite pas la France, c'est trop. Et c'est ce que Didier Lesky, dans les colonnes de l'Opinion, dit. Cette vision globale élude les difficultés d'intégration que peuvent vivre des minorités importantes. Certes, les immigrés globalement s'intègrent, mais une minorité ne s'intègre pas. Pour cette minorité, le taux de pauvreté, le chômage, les difficultés à s'insérer dans le marché du travail sont des indicateurs d'un problème social, selon le directeur général de l'Office français de l'immigration et de l'intégration. Pourtant, quand l'ascenseur scolaire fonctionne, l'ascenseur social tout saute, écrit le Parisien. La naissance en France ne fait pas disparaître les discriminations à niveau de diplôme équivalent. Les expériences de discrimination sont plus élevées et le risque de chômage accru chez les descendants du Maghreb ou d'Afrique saharienne. Et c'est justement dans cette troisième génération, notamment les plus diplômés, que la tentation du départ est la plus grande vers le Royaume-Uni, le Canada, Dubaï ou les pays du Golfe.
2: Cela permet de rappeler la place des immigrés dans nos sociétés.
10: Ils sont au centre de débats houleux et vont sans nul doute être un enjeu de la prochaine présidentielle. Mais ce matin, l'humanité met des visages sur des flux. En une, ces sourires des coiffeuses du quartier Château d'Eau à Paris, régularisées après des semaines de grève, et en titre « Ce que la France doit aux immigrés ». Dans le Nouvel Obs, vous lirez comment l'immigration redevient l'un des grands champs de bataille du débat public. Faut-il l'encourager, comme le font l'Italie ou l'Espagne, ou comme le réclame le patronat français, inquiet de l'hiver démographique et du manque de bras, écrit le journaliste Mathieu Aron, ou faut-il la réduire ? La question fracture la gauche, divise la droite, électrise l'extrême droite, lirez-vous. À gauche, François Ruffin a tenté de briser le tabou et s'est déclaré opposé à l'immigration de travail, avec maladresse, admet-il. À droite, c'est plutôt le tour de vis. Un tour de vis qui conduit à des situations que l'hebdomadaire qualifie d'absurdité française. En une, ce titre, cette photo d'homme noir dont on ne verra pas le visage. Moi, Souleymane, diplômé en CDI et sous OQTF. L'État est devenu une fabrique de sans-papiers, fustige la CIMAD, association qui accompagne juridiquement les étrangers. Et à la fin, cette absurdité a engendré un business de la misère. Des kyrielles d'avocats spécialisés et d'officines promettent la lune contre des sommes exorbitantes. Entre 2017 et 2022, le nombre d'OQTF a augmenté de 60%. La France émet trois fois plus d'OQTF que l'Allemagne ou l'Espagne et nous sommes le pays qui en exécute le moins. On pourrit la vie des gens, on les plonge dans la précarité en espérant que cela va en dissuader d'autres de venir, pointe Pascal Brice, le président de la Fédération des acteurs de la solidarité. Mais ça ne marche pas comme ça, ce système n'a pas de sens. Alors qu'est-ce que ce serait la France sans immigrés ? C'est ce que les essayistes Guillaume Manzo, Hakim El Karoui et Thierry Pêche ont imaginé et vous pouvez les réécouter. Exactement. Ils étaient les invités de France Inter le 29 avril dernier. Chez nos voisins, aux deux extrêmes du spectre politique, l'heure est au pragmatisme. Le premier ministre socialiste Pedro Sanchez en Espagne va régulariser 500 000 migrants sans papier, quand l'Italie de Giorgia Meloni a autorisé près de 500 000 nouvelles entrées d'ici 2028, qui sont venues s'ajouter aux 450 000 permis de travail accordés depuis 2023 à la demande du patronat italien, qui fait face au manque de main-d'œuvre. Après le Japon, c'est le deuxième pays le plus vieux au monde, l'Italie. Alors on ne pourra pas faire l'économie de ce débat. La France aussi est entrée plus vite que prévu dans cet hiver démographique et les retraites en dépendent. Loin de l'hystérie, de l'instrumentalisation, est-ce qu'on peut rêver d'un débat apaisé ? Une convention citoyenne, par exemple, sous la houlette du CESE et de Claire Toury, première femme élue au perchoir hier, et dont vous lirez le portrait sur le site du Monde des Échos. Allez, on peut rêver, c'est encore gratuit.
2: Merci Nora Amadi, et c'est à vous Mathilde Serrel pour un monde nouveau ce matin,
3: oui.
2: Un monde qui renverse la honte.
3: Je vais vous raconter l'histoire d'une riposte. Festival de Cannes 2026, la radieuse Laetitia Casta s'éclate lors de sa montée des marches portée par le comédien Vincent Macaigne et reçoit en retour un torrent de boue. Des commentaires sur son corps, son poids, ses dents, son visage, son âge, une vague de haine caractéristique de ce body shaming ou honte corporelle systématique dès qu'une femme prend le risque d'être visible, ce que la journaliste Elsa Wolinski a bien résumé.
9: J'en peux plus des commentaires sur le physique des femmes. J'en peux plus cette obsession maladive que vous avez de disséquer nos visages, nos corps, nos dents, nos rides.
3: Laissez-nous vieillir, enchaîne Elsa Wolinski cette année. Dans la récolte cannoise de commentaires immondes, il y en a encore eu pour les trop maigres, les pas assez souriantes, les suspicieusement jeunes. Ça ne va jamais, on le sait. Le comédien Artus en a aussi fait les frais, après avoir osé monter les marches en jupe, et s'est demandé à quel moment Brigitte, 65 ans, photo de profil avec son caniche dans les mains, s'est mise à poster des insultes du type « Regarde le lot de gros ». Alors oui, le monde est cruel, et le regard des autres aussi. Mais ces commentaires haineux ont en commun de soumettre le corps des autres à leur validation et de lâcher leur fiel planqué derrière un clavier en toute impunité. Et c'est ça qui est en train de changer.
2: Mais comment ?
3: Il y a plusieurs ripostes. Alors d'abord, depuis quelques années, certaines personnes ciblées se mettent à faire une capture d'écran des messages reçus et à les rendre publics sur les réseaux pour alerter sur cette violence sexiste le plus souvent. Des contre-attaques qui permettent aux autres femmes de se reconnaître dans des expériences similaires et de créer une communauté de soutien. Et puis aussi les médias en ligne et les comptes spécialisés qui ont commencé à mettre régulièrement en lumière ces raids de body shaming et à retourner la honte, montrant les commentaires, les visages, parfois même les identités numériques de ceux qui pensent déverser leur haine dans un pseudo anonymat. À noter la tactique qui consiste à afficher le commentaire et le nom du compte responsable avec un rappel de la loi sur l'insulte et le harcèlement. Ça marche pas mal. Enfin, cette stratégie en profondeur que je crois bien aimé, mener une cyber-enquête rapide et renvoyer les messages de haine reçus à la mère, la sœur, l'entourage du porteur ou de la porteuse d'insultes. Mmh. C'est ce que fait par exemple Luce, connue en ligne sous le pseudonyme de La Dame d'encre. Et croyez-moi, les mots d'excuses ne tardent pas à arriver.
2: C'est pas mal, mais il faut avoir le temps quand même. Voilà. Le fin mot de l'histoire alors.
3: On peut débattre du bien fondé de ces éléments de riposte, mais ils coexistent aujourd'hui et participent du même mouvement de vigilance collective.
2: Merci Mathilde Sarrel.
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2: David Castello-Lopez, vous êtes là avec votre question, comme chaque semaine, ce matin. Comment se comporter face à une personne célèbre?
11: La première personne dont j'ai éprouvé la célébrité, c'est Dorothée du Club Dorothée. J'avais 6 ans, je passais une grande partie de mon temps libre avec elle par télé interposée, mais pour moi, c'était un être vaguement imaginaire, qui était fait un peu de la même matière que les personnages des dessins animés qu'elle présentait. Et puis, un jour, ma mère m'a dit qu'on pouvait écrire à Dorothée. Et là, il y a quelque chose qui a explosé dans ma tête. J'ai compris que Dorothée, c'était simultanément une sorte de déesse qui vivait dans un univers supérieur inaccessible, et un être humain qui vivait dans le même monde que moi, comme Jésus. Alors, je lui ai fait un dessin, je lui ai envoyé par la poste, j'imaginais que ce serait le début d'une correspondance intense. Malheureusement, je n'étais pas la seule personne à envoyer des dessins à Dorothée, et elle ne m'a jamais répondu. Ce que j'ai ressenti à l'âge de 6 ans face à Dorothée, ça a marqué mon rapport aux personnes célèbres. En 1995, par exemple, par un miracle que je n'ai toujours pas compris, j'ai pu assister à la projection d'un film en présence d'une brochette de top modèle de l'époque. À la sortie, dans la cohue, je me suis retrouvé à côté de Naomi Campbell et pendant un quart de seconde, au milieu de cette foule, le dos de ma main gauche a effleuré son avant-bras. J'avais 13 ans, mais jusqu'à aujourd'hui, jusqu'au moment où je vous parle, non seulement je regarde ma main gauche comme une relique, mais surtout je continue à être émerveillé à l'idée que Naomi Campbell possède des avant-bras qui sont faits de la même chair que moi. Malheureusement, encore une fois, je pense pas que de son côté, elle se dise « Mon Dieu, David Cassiopès a effleuré mon bras en 1995. » Ça reste une relation très, très asymétrique qu'on a avec Naomi. Alors, après, on devient adulte, mais les asymétries, elles, perdurent. À l'âge de 18 ans, j'ai croisé Frédéric Taddeï, qui présentait à l'époque une émission qui s'appelait Paris Dernière et dont j'étais fan comme jamais depuis je n'ai été fan d'une émission de télé. J'ai mis 10 minutes à trouver le courage d'aller lui parler et puis j'ai juste dit en tremblotant comme ça, j'ai dit je pensais que vous faisiez l'émission tout seul mais je vois qu'il y a des gens avec vous. Et il m'a répondu, si vous dites ça, c'est que l'émission a réussi. Il est parti, je suis resté sur le trottoir tout seul à trembler et je me suis dit une fois de plus que les gens célèbres habitaient un autre monde que moi. Et puis il y a quelques années, j'ai commencé à interviewer des gens connus tous les 15 jours pour mon émission qui s'appelle Small Talk. Et brusquement, le fossé entre les gens célèbres et moi-même s'est comblé. Mais il y a encore quelque chose de surréel pour moi, avoir entré Mathieu Chédid ou Valérie Lemercier dans une pièce. Et ils sont là avec leurs avant-bras et ils respirent et ils boivent de l'eau et ils disent des trucs normaux genre, ouais, je sais pas, faut voir, enfin des trucs comme ça, quoi. Alors, ça fait des années maintenant... Je suis plus habitué à la chose qu'à l'époque, mais je vois que je me comporte pas encore avec eux exactement comme je me comporterais avec des gens pas connus. J'ai tendance à rire à leurs blagues beaucoup plus fort que s'ils étaient pas connus, et quelquefois même je leur pose des questions non pas parce que j'attends d'eux une réponse intéressante, mais parce que je me trouve cool d'avoir posé la question. Et quand ils me trouvent cool, c'est comme si j'avais mis un pied dans leur monde de demi-dieu. Je sais que la question de cette chronique, c'était comment se comporter face à une personne célèbre. Mais comme vous voyez, je n'ai pas la réponse. Voilà.
2: D'accord. Ok. Mais on peut aussi poser une question pour avoir l'air cool face à sa boulangère, par exemple.
11: C'est vrai, ça peut arriver aussi.
2: Ce qu'on ne fait pas.
11: On fait beaucoup.
2: Merci, David Castello-Lopez. À la technique, ce matin... Cette semaine, il y avait Tiffany Battistel, Sybille Clamins, Enzo d'Hospital. Thibaut Cavaillès était à la rédaction en chef, assisté de Sylvain Lesage et de Fabien et Tchekopar. Dans un instant, les infos et le mag de la grande matinale.
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2: 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Les infos, Anaïs Feugat.
15: Une caverne géante comme posée sur la Seine en plein cœur de Paris. Voilà l'image incongrue qui cueille les bateaux ce matin. L'artiste JR a procédé dans la nuit au gonflage de son installation éphémère. Cette caverne de toile qui enveloppe le pont neuf. Clin d'œil à Christo et Jeanne-Claude, le couple d'artistes qui avait emballé le même pont il y a 40 ans. Simon Le Baron, vous êtes précisément au pont neuf avec des Parisiens ébahis.
16: Oui, des Parisiens, des touristes. Honnêtement, j'ai l'impression que tout le monde à peu près autour de moi s'arrête pour photographier ce pont neuf. Il y a même sur le quai juste en dessous de moi des cyclistes et des joggeurs qui, sans s'arrêter, c'est quand même une prouesse, attention, ça peut être dangereux, photographie cette installation. Si vous ne situez pas le pont neuf, si vous n'êtes pas parisien, imaginez un vieux pont parisien. Ici, c'est le plus vieux pont de Paris, recouvert d'une grande toile noire et blanche de 120 mètres de long et de 12 à 18 mètres de haut. Ça évoque une grotte, une montagne. Écoutez, Taiki, qui en venant, en allant à son travail ce matin sur son vélo, s'est arrêté justement devant ce pont neuf.
17: Parce que j'ai jamais vu les montagnes à Paris comme ça. Sur le pont neuf, c'est le pont neuf.
16: Oui.
17: Ouais. C'est incroyable. J'imagine que ça va être très écologique parce qu'on n'a plus besoin de prendre la voiture pour aller à la montagne. On les a à Paris. Ah, c'est top, c'est incroyable. C'est pas quelque chose qu'on va voir deux fois dans la vie.
16: Voilà, c'est écologique, plus besoin d'aller dans les Alpes ou dans les Pyrénées pour voir la montagne. Vous venez ici au Pont-Neuf et vous pourrez la voir de l'intérieur, cette caverne du Pont-Neuf installée par l'artiste JR à partir du 6 juin. Elle sera ouverte du 6 au 28 juin gratuitement, 24 heures sur 24, et sonorisée par la moitié de Daft Punk, rien que ça, Thomas Bangalter.
15: Merci Simon Le Baron en direct depuis le Pont-Neuf à Paris. Contraindre l'État à faire cesser les rejets de polluants éternels dans l'environnement. Trois associations et six particuliers viennent de saisir la justice. Ils accusent l'État d'inaction coupable pour protéger la santé et l'environnement, alors que des dizaines d'études et de rapports officiels documentent la nocivité des PFAS sur la santé et sur l'environnement. En particulier, un rapport parlementaire de 2008 qui alerte sur les dangers de ces substances chimiques quasi indestructibles. Les associations demandent à l'État de mettre en place des mesures afin de stopper cette contamination. Relaxés en première instance, Airbus et Air France vont-ils être cette fois condamnés en appel? Décision attendue aujourd'hui de la cour d'appel dans l'affaire du crash Rio-Paris. L'avion s'était abîmé dans l'Atlantique en pleine nuit il y a presque 17 ans jour pour jour, entraînant la mort de près de 230 personnes. Lors du procès en appel, le ministère public avait fait volte-face, demandant cette fois une condamnation pour homicide involontaire. Les écoles de plusieurs quartiers de Naples fermées par précaution, le temps de faire des vérifications après le séisme de magnitude 4,4 ce matin peu avant 6 heures. Quelques chutes de pierres, mais pas de gros dégâts signalés pour l'instant. L'épicentre était situé en mer, dans la zone des Champs Flégréens, ce super volcan souterrain. Il n'ira pas à la convocation du ministre des Affaires étrangères. L'ambassadeur d'Israël en France y enverra son adjoint. Il le dit ce matin chez nos confrères de France Info pour tenter d'expliquer ce qu'il s'est passé, à savoir la publication par le ministre d'extrême droite Itamar Ben-Gvir d'une vidéo montrant les militants de la flottille pour Gaza dans des positions dégradantes, à genoux, mains liées. Ce n'est pas conforme avec les valeurs d'Israël, a dit hier Benjamin Netanyahou. C'est ce que redit aussi son ambassadeur ce matin, tout en prenant bien soin d'abord de décrédibiliser la flottille.
18: Premièrement, il faut dire que cette flottille et les flottilles qui ont précédé sont un exercice de communication de politiciens de cinquième degré pour qui le sujet palestinien n'est pas important parce qu'ils font ça simplement pour leur propre amusement.
19: Mais est-ce que cela justifie ce que l'on a vu hier?
18: Sur les images d'hier, il faut dire que, comme le Premier ministre l'a dit, ce que fait Ben-Gvir est un exercice pour les élections, parce que hier, comme vous le savez, la première étape du dispensement de la Knesset a eu lieu. Et donc, nous rentrons dans une période électorale qui sera très mouvementée. Et Ben-Gvir fait un exercice qui nous met dans un certain embarras et, en plus de cela, joue le jeu de ceux qui veulent nous nuire. Ça va à l'encontre complet de nos valeurs, des valeurs du judaïsme sur lesquels ont été construits l'État d'Israël. Traiter des prisonniers de cette manière est ridicule, n'a aucun sens, est un exercice de communication qu'a fait le ministre Ben-Gvir à des fins électorales.
15: Joshua Jarka, ambassadeur d'Israël en France, avec Jérôme Chapuis sur France Info ce matin. Ce ne sont pas des criminels, mais des militants qui tentent de distribuer du pain aux personnes qui ont faim, dit hier la commissaire européenne aux situations de crise humanitaire, ajoutant que nul ne devrait être sanctionné pour avoir défendu les droits humains. Le retour de la chaleur aujourd'hui, jusqu'à 22 ou 27 degrés dans le nord du pays, mais les 30 degrés seront sans doute dépassés pour la première fois cette année dans le sud-ouest, Bordeaux, Biarritz, Auch ou encore Toulouse. La préfecture de la Gironde met en garde les baigneurs des risques de baïne, ces courants particulièrement forts le long du littoral et qui emportent les nageurs au large.
8: Merci Anaïs. Et dans un instant, le mag de la grande matinale.
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8: Soyez tous les bienvenus sur France Inter. Si vous nous rejoignez, il est 9h06. Voyez comme il fait beau, voyez comme il fait chaud. Je déclare ouvert le mag de la grande matinale en cette belle journée de presque été. Nous sommes ensemble jusqu'à 10h avec Charline Vanhoenacker. Tiens, on dirait que la bande dessinée de François Ruffin fait réagir avec Daphné Burki et sa nouvelle tête, l'actrice Claire Schust, qui joue dans le nouveau film d'Agnès Jaoui. À 9h30, vous retrouverez le débat du jour. Vous avez sans doute entendu parler du canon français, ces banquets organisés un peu partout en France, où l'on porte béret et on fait rôtir le cochon. Vous avez peut-être entendu parler des débordements, des propos racistes, des saluts nazis. Question toute simple ce matin, faut-il interdire le canon français, oui ou non? On en discute tout à l'heure. Allez, le grand portrait pour commencer.
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8: Philippe Descola fut l'élève du plus grand des anthropologues français, Claude Lévi-Strauss. Puis son héritier. Il a occupé sa chaire au Collège de France. À son tour, il est devenu maître à penser d'une nouvelle génération qui s'interroge sur la notion de nature, questionnant l'emprise de l'homme et son emprise capitaliste. Philippe Descola a vécu une expérience fondatrice, matricielle, auprès d'un peuple indien d'Amazonie. On dit que l'étonnement est le moteur de l'anthropologue sur le terrain, un regard neuf sur une société inconnue, inconnue. On dit plus rarement que le plus grand des étonnements surgit quand l'anthropologue rentre chez lui et qu'il se sent soudain, étranger parfois, à sa propre société. Portrait numéro 145. Bonjour Philippe Descola.
20: Bonjour Sonia De Villers.
8: Professeur Descola, nous sommes les hôtes de la Terre. C'est ce petit livre qui paraît aux éditions Artaud. Et je le recommande parce que c'est sous forme de dialogue avec l'excellent Nicolas Atruon, qui est une plume du monde. Et donc, c'est simple, c'est vivant, c'est didactique. Et c'est une clé d'entrée pour tous ceux qui entendent parler de vous depuis si longtemps et qui seraient parfois un peu intimidés à l'idée de lire de l'anthropologie. Je rappelle que par-delà Nature et culture, c'est ce grand livre que vous avez publié au début des années 2000 et qui est considéré comme une bible du genre par beaucoup de vos confrères et de vos lecteurs. Qu'est-ce que l'anthropologie? Je vous pose la question tout simplement, Philippe Descola, parce que comme c'est une science qui est réservée à l'université, eh bien, nous sommes très nombreux à ne l'avoir jamais rencontré au collège et au lycée.
20: Oh, c'est une tentative de comprendre la diversité des façons dont les humains font monde, c'est-à-dire dont ils se saisissent d'éléments dans leur environnement à partir d'un équipement biologique et cognitif commun à tous, pour en tirer des éléments saillants dont ils vont constituer le mobilier de leur monde particulier. Mmh. Et au fond, étudier la logique de la distribution de ces différentes façons de faire monde, ce qu'on appelait autrefois des cultures, et le propos essentiel de l'anthropologie qui commence évidemment par la documentation des façons de faire monde, et donc l'ethnographie est indissociable de l'anthropologie. L'ethnographie, c'est l'étude sur le terrain.
8: Sur le terrain.
20: Par participation à la vie quotidienne et immersion dans la vie quotidienne d'une population, quelle qu'elle soit, et la tentative de comprendre quelles sont les valeurs, les institutions de ce collectif. Et
8: Philippe Descola, ethnographe, hein, ça a donné ça. Vous avez dit une phrase très importante dans cette courte introduction, Philippe Descola. Vous avez dit ce qu'on appelait auparavant les cultures, la culture ou les cultures. On va y revenir évidemment ensemble parce que depuis vous, il y a aussi ce qu'on appelait auparavant la nature.
20: Oui.
8: Et qu'on a du mal maintenant à appeler la nature. Mais d'abord, dans les années 70, de quel matériel vous disposiez pour partir crapahuter au fin fond de l'Amazonie à la recherche des Indiens Atchouar?
20: J'avais une formation de philosophe, comme c'est le cas pour beaucoup d'anthropologues en France. C'est une vieille tradition qui remonte à Durkheim.
8: Et de quel équipement
20: vous voulez
8: pour
20: dire
8: partir sur le terrain
20: matériel?
8: Oui.
20: Vous savez, c'est Lévi-Strauss qui le disait, c'est une forme de camping inconfortable et qui rappelle le scoutisme. Donc l'équipement, lorsque ma compagne Anne-Christine Taylor et moi sommes partis sur le terrain véritablement, c'est-à-dire lorsque nous sommes partis à pied d'une petite base militaire dans l'Amazonie équatorienne pour rencontrer les Atchouar, après deux jours de marche, nous avions emmené un kilo de riz et une marmite. Voilà l'équipement principal.
8: Voilà l'équipement, c'est ça. L'anthropologue n'est pas un voyageur. Je continue d'essayer de comprendre ce que c'est qu'un anthropologue. Pourquoi ça n'est pas un voyageur ?
20: Parce que c'est quelqu'un qui reste là où il s'établit, alors que le voyageur... moi, j'adore la littérature de voyage, notamment la littérature de voyage anglaise. Bruce Chatwin, par exemple.
8: Et même Jules Verne, que vous avez tant dévoré quand vous étiez
20: sûr,
8: enfant.
20: Bien sûr. Mais contraste avec les expéditions d'enquête du 19e siècle, dans lequel des naturalistes, des proto-ethnographes parcouraient des très grandes distances dans des contrées lointaines. L'anthropologue s'établit quelque part, il y reste pendant longtemps, il faut la plupart du temps qu'il apprenne une langue autochtone, donc ça prend du temps.
8: Ce qui a été votre cas, combien de temps pour parler la langue des Atchouar?
20: Il a fallu presque un an pour commencer à la parler à peu près correctement.
8: Vous avez raconté que vous avez fini par rêver dans cette langue des Atchouar.
20: Oui, ça m'arrive même de temps en temps encore. Oui,
8: encore
20: oui,
8: aujourd'hui.
20: Oui. J'ai des remontées comme ça.
8: Qu'est-ce qui se passe alors dans un rêve en Atchouar?
20: Alors, c'est un rêve. Il y a un rêve qui était très commun, qui était un rêve sans doute d'angoisse que j'avais sur le terrain et qui me les Atchouar ne dorment pas dans des hamacs, mais dans des bas-flancs. Et je me retrouvais dans ce bas-flanc, mais au lieu d'être dans une maison commune, j'étais dans un marais et j'entendais des gens qui parlaient, qui riaient tout autour. Et lorsque, au matin, et c'est très important, la première chose qu'on fait le matin avant l'aube, c'est de se réunir autour des feux pour discuter des rêves qu'on a fait pendant la nuit. Lorsque je rendais compte de ce rêve qui était complètement récurrent, on me disait, mais oui, tu étais dans la maison des Pécaris.
8: Les Pécaris,
20: ce sont des sortes de sangliers sont un gibier de choix dans toute l'Amazonie. Et les Pécaris ont leur propre maison et leurs propres institutions. Et en fait, ce que j'avais entendu, c'était les Pécaris sous la forme où ils se voient d'ordinaire, c'est-à-dire comme des humains.
8: Comme des humains. Qu'est-ce que vous saviez des Atchouars? En fait, qu'est-ce que la littérature de voyage racontait des Atchouars? Puisqu'on les associe aux Indiens Jivaro, c'est-à-dire aux réducteurs de têtes, donc ça signifie un peuple assez féroce qui décapite son adversaire, qui décapite son ennemi quand il est vaincu, qui le scalpe, et puis qui fabrique ses têtes de ses mains, ses têtes réduites.
20: Oui, alors il y a à la fois il y avait une littérature scientifique non pas sur les Atchouars, ce qui n'avait jamais été décrit, mais sur les voisins des Atchouars, c'est-à-dire sur un ensemble qu'on appelait jadis Jivaro, qui est une langue isolée en haute Amazonie, avec disons 5 tribus différentes, dont l'une des Atchouars n'avait encore une fois jamais été décrite. Et donc il y avait à la fois une littérature scientifique de plus ou moins bonne qualité et un torrent de littérature, de sensationnaliste, de voyage sur les têtes réduites, évidemment, qui sollicitait le goût pour le morbide et l'imaginaire de la forêt amazonienne auprès des lecteurs. Il se trouve que les Atchouars, alors qu'ils étaient protégés du front de colonisation, des premiers contacts pacifiques lorsque nous sommes arrivés avec ma compagne, datés de quelques années à peine, n'avaient pas depuis longtemps fait de chasse aux têtes, ouais. Alors qu'ils avaient été les victimes, il n'y a pas très longtemps encore, de la chasse aux têtes de leurs voisins. La tête réduite, en fond, c'est une chasse, non pas aux têtes, mais au visage. La tête n'est pas un trophée, c'est un visage, c'est-à-dire ce que l'on conserve lorsqu'on réduit la tête, en extrayant le crâne, c'est le visage du mort, et ce visage, c'est un support d'identité. Autrement dit, lorsqu'on s'empare de ce visage, au travers d'un rituel très long et très complexe qui dure presque un an par épisode discontinu, on se saisit de cette identité pour la conférer à un enfant à naître dans la parentèle du meurtrier. Donc c'est une opération très complexe, c'est un peu comme un faussaire qui va maquiller des documents d'identité, parce que dans ce collectif, quelqu'un meurt, il y a une identité en moins qui disparaît. Et donc il faut la récupérer ailleurs, chez des voisins.
8: Un jour, il a fallu rentrer de chez les Atchouars, il a fallu rentrer en France. Je vous fais écouter la voix de Claude Lévi-Strauss, donc cet anthropologue que vous admiriez évidemment immensément dès votre plus jeune âge.
0: Est-ce que maintenant je me sens mutilé? Ce qui est certain, c'est que après avoir vu pas mal de sociétés différentes, il m'est extrêmement difficile de réagir à la moindre situation dans ma propre société sans me référer tout de suite à ce qui se passerait ailleurs et à la façon dont on réagirait ailleurs. Ça peut être aussi un enrichissement et le problème, enfin la sagesse intime de l'ethnologue, ça va être de chercher constamment un équilibre entre les deux.
8: Voilà les mots de Claude Lévi-Strauss, dont vous faites une description dans le petit livre dont on parle ce matin, « Nous sommes les hôtes de la Terre ». D'ailleurs, vous allez nous expliquer ce que c'est que ce mot « hôte » qui a un double sens, mais vous faites une description de lui à la fois hallucinée, terrifiante et en même temps folle d'admiration. Mais d'abord, un mot, c'est-à-dire que quand je dis qu'il a fallu rentrer, qu'est-ce que vous avez éprouvé en rentrant?
20: Ben quand j'ai passé donc
8: une sensation de mutilation.
20: Oui, presque 3 ans dans une société où il n'y avait pas de production marchande, pas de salariat, pas d'inégalité de statut ou de richesse, et tout d'un coup je revenais chez moi, étant déjà conscient, avant de partir, que c'était une société inégalitaire, que le capitalisme avait tout transformé en marchandisme. Mais c'était pour moi des analyses un peu abstraites, parce que j'avais lu les classiques du marxisme. Et lorsque je suis revenu, ça m'a sauté au visage avec une brutalité féroce de voir les inégalités, les iniquités. Et surtout ce fait que, comme le dit très bien le chaman Yanomami Davy Kopenawa, le monde des Blancs, c'est le monde de la marchandise. C'est-à-dire que tout est médiatisé par la marchandise, par ce désir d'accumulation, cette cupidité qui tranchait tellement avec mon expérience chez les Hatchoirs que je n'en suis toujours pas remis.
8: Donc il y a ce que décrit Lévi-Strauss, c'est-à-dire un besoin de retrouver l'équilibre entre le chez-soi qui était le vôtre avant de partir et cette mutilation comme si on vous avait enlevé finalement un morceau de vous-même qui était resté en Amazonie.
20: Oui, tout à fait, c'est-à-dire que le partage de la vie d'un collectif égalitaire vous dessille les yeux pendant longtemps et lorsque vous revenez dans un monde inégalitaire, la brutalité de cette inégalité devient très manifeste. J'avais pas souffert dans ma chair personnellement. Je viens d'une famille de la bourgeoisie parisienne et de la domination de classe, mais je n'en étais conscient que qu'intellectuellement, si je puis dire. Et là, le contraste avec la situation que j'avais vécue chez les Hatchoirs était tellement fort que ça m'a durablement marqué. C'est pour ça que Lévi-Strauss, puisque vous parlez de lui, parlait de l'anthropologie comme d'une science révolutionnaire au sens littéral du terme, c'est-à-dire une science qui incite à regarder sa propre société avec des yeux qui ont été reformaté, si je puis dire, par l'expérience ethnographique.
8: Alors, ce qui est intéressant aussi, c'est la façon dont les Hatchoirs regardent notre société. Je vous fais écouter l'extrait d'un reportage que moi, j'ai trouvé assez malaisant, qui date des années 90. C'est TF1 qui montre des images de notre société à la tribu Hatchoir.
1: Vous aviez déjà vu ces images ?
21: Non, jamais.
1: Est-ce que vous saviez que l'homme blanc était allé sur la Lune ?
21: Oui, on en a entendu parler. Mais pourquoi vous êtes allé là-bas? Qu'est-ce que vous êtes allé chercher là-bas? Quel intérêt pour les humains d'aller là-bas?
1: Et qu'est-ce que ça vous fait? Quelle impression ça vous fait qu'un homme ait pu marcher sur la Lune?
21: Nous, ça nous inquiète. La Lune a été créée pour être loin de la Terre, pour ne pas qu'on y touche. La Lune est là pour nous éclairer la nuit. Autrefois, il n'y avait pas autant d'éclipses. Vous avez dû la déranger. Nous ici, on a remarqué des changements. On a de plus en plus chaud. Il y a moins d'air frais qu'avant. Avec votre technologie, vous allez tuer la Lune.
8: Qu'est-ce que ça signifie? Nous sommes les hôtes de la Terre. Je l'ai dit tout à l'heure, les hôtes, il y a deux sens au mot hôte. L'hôte, c'est celui qui invite, mais c'est aussi celui qui est invité. C'est celui qui accueille et c'est celui qui est accueilli.
20: Oui, alors on peut distinguer, comme on le fait parfois, entre les amphitryons, c'est-à-dire ceux qui accueillent, et les hôtes sont ceux qui sont accueillis. C'est dans ce dernier sens, effectivement, que j'emploie cette expression, c'est-à-dire c'est l'idée, au fond, que par contraste avec ce qui a été la situation pendant longtemps, et tout particulièrement depuis la fin du XVIIIe siècle, l'appropriation privée de la Terre a complètement transformé notre rapport au monde, puisque nous nous considérons comme des maîtres et possesseurs de la nature, sur lesquels nous pouvons exercer une chose inerte, sur laquelle nous pouvons exercer notre pouvoir et en tirer des richesses, des bénéfices, des aménités, etc. Se considérer comme hôte de la Terre, c'est le cas de beaucoup de populations autochtones, pas simplement des Hatchoirs, c'est le cas aussi de collectifs alternatifs comme les ZAD en France par exemple, c'est se considérer comme étant accueilli dans un milieu de vie et de ce fait d'encourir des obligations vis-à-vis de ce milieu de vie.
8: C'est-à-dire pas seulement des droits mais aussi des devoirs.
20: Mais des devoirs et notamment des devoirs de maintenir ce milieu de vie tel qu'il est sans le détruire ou sans le dévaster. Et donc, de ce point de vue-là, ce que je trouve très intéressant dans une révolution légale qui est en train de se produire un peu partout dans le monde et qui consiste à donner des droits, non pas à la nature abstraitement, mais
8: Nature, on y vient, Philippe Descola, puisque vous avez fait trembler la terre, littéralement, en disant la nature, ça n'existe pas. Alors d'abord, il y avait eu Claude Lévi-Strauss pour dire la culture, ça n'existe pas. Maintenant, vous dites la nature, ça n'existe pas. Mais en fait, ça remonte à cette expérience chez les Hatchoirs de dire que la nature, ça n'existe pas. n'existe pas. Ça signifiait simplement que les Alchouars ne faisaient pas de différence entre eux et la nature, c'est ça ?
20: Ben, c'est-à-dire que moi, je suis parti sur le terrain, je l'ai dit tout à l'heure, j'ai, comme philosophe, ayant sucé le lait de la philosophie, et c'est-à-dire que ce contraste entre nature et culture, ou nature et société, allait pour moi de soi, il était universel. Et je débarque...
8: Et en fait,
20: et voilà, et en plus, j'étais l'élève de Claude Lévi-Strauss, qui a beaucoup utilisé ce contraste d'une façon analytique et pas méthodologique, et pas du tout d'une façon métaphysique, disons. Mais débarquant chez les Alchouars, je m'aperçois que pour eux, les autres qu'humains, les plantes, les animaux, les esprits, sont des partenaires sociaux, des personnes comme les autres. Ils emploient d'ailleurs le terme Alchouar Eins, qui désigne une personne, c'est la seule façon dont on peut le traduire, c'est-à-dire un être avec qui on peut communiquer, avec qui on peut avoir...
8: Donc la plante est une personne.
20: La plante est une personne.
8: L'animal est une personne.
20: Avec un corps différent de celui d'autres personnes, et on peut communiquer...
8: Vous vous rendez compte qu'en France, toutes les années qu'il a fallu attendre pour qu'une psychanalyste dise l'enfant est une personne, vous vous rendez compte? Quand même,
20: oui,
8: le chemin à parcourir. Mais à partir
20: grand,
8: du moment où vous dites la nature n'existe pas, nous faisons société avec ce qui compose la nature et nous en faisons partie. Nous avons donc des obligations et des devoirs. Donc vous posez là évidemment un socle politique très très important. À plusieurs reprises dans ce livre d'entretien avec Nicolas Truong, vous dites nous. Vous dites « nous ». Nous, comme si vous évoquiez un courant de pensée, un mouvement, une sorte de un camp, une famille.
20: Oui, tout à fait. C'est-à-dire, c'est le camp, puisque l'expression me paraît bien choisie, des gens qui pensent qu'il n'y a pas de différence de nature, mais des différences de degré entre les humains et les autres qu'humains, et que nous devons vivre ensemble d'une façon ou d'une autre dans des cosmopolitiques d'un genre nouveau.
8: D'accord, mais ce qui m'étonne le plus, Philippe Descola, c'est qu'à plusieurs reprises dans ce livre, vous dites « nous avons gagné ». Et là, je vous avoue que je suis tombée de ma chaise, nous avons gagné quand on voit le monde qui nous entoure. Vraiment ?
20: Nous avons gagné parce que nous avons justement, du fait des positions que nous avons prises, suscité une opposition féroce de la part d'une internationale réactionnaire qui cherche à maintenir le statu quo ou à renforcer les inégalités à la fois entre humains et entre humains et autres qu'humains, de sorte que j'interprète cette réaction comme le fait que les positions que nous avons défendues, sont considérées comme étant des choses qu'il faut combattre. Et à partir
8: donc
20: du moment où on a un ennemi, nous savons qui nous sommes.
8: Et ben merci Philippe Descola. Entretien avec Nicolas Truong. Nous sommes les hôtes de la Terre, paraît chez Artaud, dans la collection Pensée Vivante. Merci à vous.
20: Merci Sonia de Villers.

0: Ça, c'est Mouloudji, évidemment. Ça, c'est l'amour, l'amour, l'amour. C'est 1963. C'est Mouloudji dans le Mac de la Grande Matinale. Moi, ça me fait immensément plaisir. Mais c'est pas le cas de tout le monde.
1: Si, même.
0: Si, Daphné.
1: Moi, c'est Charline. Daphne elle parle de Charline.
2: Non, c'est une question d'heure.
0: Bon, c'est une question d'heure. Alors, Charline Vanhoenacker, on vous retrouve à 9h45.
2: Oui, j'ai entre les mains, Bonjour la France Inter, la bande dessinée de François Ruffin.
0: Et
2: On me l'a prêtée. Ben, je crois que je vais pas la rendre.
0: Très bien.
2: Je l'ai lu, je vous raconte.
0: Gardez-la, Daphné Burki.
3: Bah moi, à 9h50, je vous présente un film que je vais vous présenter, que je vais vous rendre, donc rien à voir. Je sais pas ce que je viens de dire. Et une comédienne, ma nouvelle tête s'appelle Claire Schuste. Elle part dans quelques heures pour le Festival de Cannes pour le nouveau film d'Agnès Jaoui présenté hors compétition. Il faut absolument que je vous la présente.
0: C'est l'heure du débat. À tout à l'heure.
4: C'est bon enfant.
5: Comme quoi, faut mettre des cochons.
4: Mais le cochon, fait fuir. Le cochon fait fuir.
6: Ouais, voilà. Et regarde, on n'a pas été emmerdés.
4: On n'a pas été emmerdés, les gars.
5: Avec du cochon, t'es tranquille.
6: Si on regarde juste
5: sur les 4000 personnes, t'en as 3999, c'est 90% du
6: Bardella. Il votait à gauche avant, il y en a beaucoup qui votaient PS avant, maintenant ils votent comme nous, voilà, c'est tout.
0: C'était il y a un mois à Caen, le reportage d'Antoine Gignot de la rédaction de France Inter, témoin de propos racistes et de gestes s'apparentant à des saluts nazis. Le canon français, vous savez, ces banquets rassemblant jusqu'à 4000 convives à la fois, cochons à la broche, béret, on chante la Marseillaise, Michel Sardou, Michel Delpech, plus de 100 000 participants en tout, selon le Figaro. Un succès qui inquiète, notamment à gauche. Alors, le canon français est-il victime de simples débordements ou bien a-t-on affaire à des événements clairement identitaire, volontairement excluant. Question, faut-il interdire le canon français ?
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0: Et on en débat ce matin avec Arthur Delaporte, bonjour.
8: Bonjour.
0: Vous êtes député socialiste du Calvados, face à vous Tuc Duhal du Denis. Bonjour Tuc Duhal.
9: Bonjour Sonia De Villers.
0: Vous êtes directeur de la rédaction de Valeurs Actuelles et vous êtes auteur également, je le précise parce que le livre sort aujourd'hui en librairie, La cendre et le feu, enquête intime au cœur de la droite française. Ça paraît chez Robert Laffont. C'est donc une enquête racontée à la première personne, c'est plus et c'est ça qui est intéressant, hein, plutôt qu'un livre d'analyse sur où va la droite, même si la question est totalement passionnante et on va en reparler. Arthur Delaporte, je commence avec vous. Vous avez donc réclamé l'interdiction de ces événements, le canon français, en écrivant au ministère de l'Intérieur. L'interdiction, carrément, c'est pour vous
8: pour moi,
0: la seule solution.
8: C'est la solution parce qu'on a constaté des troubles à l'ordre public. Pourquoi ? Il s'avère que quelques semaines avant la tenue du banquet du canon français à Caen, dont vous avez fait état notamment sur France Inter, j'avais déjà alerté le maire de Caen en lui disant « Attention, il faut trouver les voies pour interdire ce type de banquet parce qu'on a déjà constaté des débordements. » Par exemple, il y a quelques mois à Rennes, vous aviez déjà eu des saluts nazis, vous aviez déjà eu des gens qui, sortant du canon français, étaient allés terroriser les gens dans les rues. Et j'ai moi-même pu, après le banquet du canon français à Caen, le constater en allant à la rencontre des bars qui ont écrit un courrier collectif et qui disaient avoir vu dans plusieurs établissements de la ville des saluts nazis, des injures, des propos racistes et finalement des propos homophobes, etc. Donc vous voyez, ce type d'événement est un rassemblement identitaire qui se dissimule sous le sceau de la convivialité, mais qui est finalement un événement idéologique qui produit des troubles à l'ordre public en son sein.
0: L'ordre public, l'enquête c'est là-dessus que vous vous appuyez.
8: L'a démontré, c'est comme ça qu'on peut interdire des événements. C'est quand on dit il y a un risque de troubles à l'ordre public. Si vous regardez, par exemple, il y a deux semaines de cela, le 9 mai, le ministre de l'Intérieur a interdit la manifestation dite du C9M, du 9 mai, qui était un rassemblement néo-nazi à Paris, parce que chaque année, on observait des saluts nazis, des comportements antisémites ou homophobes. Eh bien, c'est la même chose pour le canon français, c'est la raison pour laquelle je demande en effet leur interdiction.
0: Tuc Duhal-Denis, comment vous réagissez à cet appel à l'interdiction ?
9: Par l'étonnement, parce que j'ai du respect pour la social-démocratie incarnée par le Parti Socialiste aujourd'hui, et j'ai de l'estime personnelle pour Monsieur Delaporte. Je suis assez étonné que ça vienne de ce bord-là et d'un député comme lui. Je trouve ça assez paradoxal.
0: Vous êtes étonné que quoi vienne de ce bord-là ?
9: Pulsion liberticide.
0: Liberticide.
9: Oui. En fait, et le grand paradoxe sociétal qu'on vit, c'est-à-dire que on entend souvent que la droite ou l'extrême droite gangrène la France aujourd'hui, mais quand le canon français fait des banquets, ça ne va pas. Quand Eugénie Bastier, la journaliste du Figaro, rejoint France 2 pour une émission politique et un communiqué de la SDJ.
0: Personne n'a accusé Eugénie Bastier de tenir des propos racistes et de faire des saluts nazis.
9: Dans le communiqué,
0: c'est quand même pas tout à fait la même chose.
9: Dans le communiqué de la SDJ de France Télévisions, j'ai pas du tout reconnu le portrait de la journaliste que moi je lis tous les jours.
0: Mais là,
9: dans
0: on parle
9: Figaro,
0: d'un élu de la République qui s'inquiète de voir des propos racistes et des saluts nazis dans sa circonscription.
9: On viendra dans le détail, mais ça, je pense que c'est des débordements évidemment tout à fait condamnables et inacceptables,
8: et
9: mais qui sont totalement résiduels à l'échelle du canon français. Mais permettez-moi juste une petite picture, comme on dit en bon français. Je pense que quand on critique Vincent Bolloré parce qu'il finance le cinéma français, quand on critique Pierre-Edouard Sterrin parce qu'il a des œuvres philanthropiques, et d'ailleurs il est cofinanceur du canon français, ça prouve bien qu'en fait il est compliqué de faire des choses identitaires, comme dit Monsieur Delaporte, ou tout simplement de droite dans ce pays. Et pour moi c'est un retournement historique absolument renversant. Faut se souvenir qu'en 1848, la monarchie de Juillet tombe parce que la monarchie justement de l'époque interdisait les banquiers républicains, et s'en sont suivies des émeutes dans Paris et l'avènement de la Deuxième République. Et aujourd'hui, c'est la gauche qui veut interdire des banquiers entre guillemets de droite.
0: Alors attendez quand même, parce qu'il y a une loi en France que ça vienne de la gauche ou de la droite, il y a des lois en France qui interdit les appels à la haine raciale et qui interdit
9: les organisateurs du canon français condamnent tout autant que vous
0: et moi.
9: Voilà,
0: mais je pense qu'il faut qu'on recommence par là.
9: Mais évidemment, mais en fait, si vous voulez...
0: Non, mais il n'y a pas de... Évidemment, ça fait bien de le dire, quand même.
9: Ça fait des mois qu'ils sont harcelés en disant que c'est des banquiers d'extrême droite, donc ça a fini par faire se greffer à ces banquiers, effectivement, des hurlus-berlus qui n'ont rien à y faire. Et d'ailleurs, il y a une charte qui est demandée par les organisateurs que les participants doivent signer quand les participants participent au canon français, et c'est une charte qui précise bien que tout propos haineux, etc., ne doit pas avoir sa place dans ces canons français. Mais aujourd'hui, et pour conclure cette introduction, on voit bien que la polarisation, elle se fait sur les modes de vie. C'est-à-dire que c'est plus un clivage politique droite-gauche à travers les partis politiques qui se sont affaissés, ça je pense que tout le monde en conviendra un peu.
0: Non.
9: Mais en revanche...
0: Non, le Rassemblement National, c'est pas affaissé du tout.
9: La participation est faible, il y a une crise de la représentativité, honnêtement, la popularité des hommes politiques n'est pas extraordinaire. Et en revanche, aujourd'hui, on voit bien qu'il y a des clivages sur les manières de vivre. Et permettez-moi, puisque vous l'avez la gentillesse de mentionner au début de votre émission, la sortie de mon livre, que c'est pour ça que dans mon livre, j'ai essayé de raconter comment vit la droite, ses codes sociaux, ses représentations du monde, ses tenues, ses musiques, son art de vivre, parce qu'aujourd'hui, c'est ça que je pense qu'il faut réhabiliter.
0: Eh ben, on va y revenir aux tenues, aux codes sociaux et aux musiques de la droite. Arthur Delaporte.
8: Ben, déjà, en fait, il y a un certain nombre de points sur lesquels je souhaiterais réagir. Le premier, c'est un argument que vous avez sorti qui est assez récurrent, c'est de dire, regardez,
0: c'est résiduel.
8: Alors, c'est résiduel.
0: Dire, tu gueules de
8: ce n'est pas résiduel. Quand vous avez ces saluts nazis qui sont documentés par la presse dans quasiment chaque
9: et qui sont
8: banquet du canon français, vous pouvez certes les condamner, mais en fait, vous venez de reconnaître vous-même que c'était lié aussi à des événements, vous avez dit, identitaires ou une manière de faire de la fête de droite. Quelle est la différence entre les banquets républicains de 1848? Moi, je n'ai pas de problème avec le fait de faire la fête. D'ailleurs, je suis l'auteur d'un petit bouquin qui s'appelle Le socialisme joyeux, je vous l'ai apporté en cadeau, qui parle notamment des grandes campagnes de banquets républicains des années 1840 qui sont organisée notamment autour d'une fraternité républicaine. Mais la fraternité républicaine, c'est une fraternité inclusive. La différence avec le canon français, c'est que c'est un espace xénophobe et exclusif.
9: Non,
8: pourquoi je dis ça?
9: Pas être aussi
0: laissez-le parler.
8: Pourquoi je dis ça? Parce que quand on a à chaque repas du cochon qui est servi, on pourrait dire, vous comme moi, bah c'est bon le cochon. Moi j'aime bien le cochon, les rillettes et tout, je suis un peu accro aux rillettes. Mais au-delà de ça, on sait très bien que pour un certain nombre de personnes, ça véhicule un message identitaire, xénophobe et excluant. Et d'ailleurs, les participants eux-mêmes le reconnaissent. Quand ils se retrouvent dans les rues de Caen, ils crient « cochon, cochon, cochon ». Quand ils rentrent dans les bars, ils disent au gérant « ah, on sort du banquet du canon français, c'était bien, on
0: ça
8: était entre nous ».
0: Ça veut dire pas de juifs, pas de musulmans.
8: On était entre bons français. Et d'ailleurs, même l'organisateur Pierre-Alexandre Mortemart de Boise, dans un lapsus, dit « eh bien, finalement, c'est un événement entre, plutôt que dire bon vivant, il dit d'abord bon français ». Oui, le canon français, d'ailleurs le canon, c'est quand même un imaginaire un peu guerrier, c'est un événement qui vise à rassembler les bons Français autour de signes identitaires. C'est ce qu'on appelle du dog whistle, c'est-à-dire le fait d'envoyer des signaux à une frange extrêmement identitaire, xénophobe, raciste, pour leur dire venez, cet espace est à vous, c'est un lieu de rassemblement.
0: Vous n'êtes pas du tout d'accord, Tuc Duhal-Denis?
9: Je trouve ça honnêtement caricatural. Alors, déjà, le canon, c'est surtout une référence, je pense, au verre de vin, quand on dit on boit des...
8: Le logo du canon français, c'est un vrai canon, c'est pas un verre de vin.
9: Par ailleurs, ce que vous mentionnez, je le redis, c'est évidemment inacceptable. inacceptable, insupportable. Et je crois que c'est surtout insupportable pour les organisateurs du canon français de voir se greffer à leurs événements, dont honnêtement, en allant 3 minutes sur Internet, tout le monde chacun pourra vérifier que c'est très bon enfant.
8: Mais les gens sont du Jodassin et du Michel Delpech.
9: Vous l'avez vous-même dit. Bon, chanter la Marseillaise, je crois pas que ça soit criminel en France. Manger du cochon, je crois pas qu'il faille interdire.
8: Est-ce que vous comprenez que le cochon est un signal envoyé?
9: Figurez-vous, monsieur Delaporte, qu'on peut manger autre chose que du cochon dans ses banquets. C'est pas exclusif.
8: On peut manger quoi?
9: Ah bah, il y a de la viande rouge, il y a d'autres choses.
8: En fait, non, c'est cochon.
9: Non, c'est pas du tout. Comme il y avait eu un moment, effectivement, par des vrais groupes d'extrême droite, organiser des soupes au cochon pour être
8: interdites par le Conseil d'État. Pour
9: être sûr qu'aucun musulman vienne se greffer à ce genre d'événement. Je crois pas du tout que le canon français refuse l'entrée à qui que ce soit. Il y a une grande variété sociale et sociologique dans ces banquets. Et vous pouvez pas empêcher les Français de faire la fête.
0: Donc, vous dites, en fait, on est en train de diaboliser.
9: Ah, mais totalement. Totalement, avec tous les outils de la diabolisation, à commencer par l'emploi du mot le plus galvaudé de France, de la langue française aujourd'hui, qui est le mot extrême droite, qu'on accole à Gérald Darmanin, au canon français, parfois à des chaînes de télévision qui, genre BFM, hein, je veux dire, pas CNews. J'ai vu ça parfois sur certains comptes de militants de la France insoumise.
0: À votre journal, Valeurs Actuelles.
9: Mon journal, évidemment.
0: Alors à votre actionnaire.
9: Alors que moi, je lis des choses sensibles et sensées.

0: clairement dans une entreprise idéologique qui est celle de Pierre-Édouard Serin, qui est leur actionnaire. Alors, ils ont dit, on ne le connaît pas. Ben, je veux bien qu'ils ne le connaissent pas, mais ils ont été hébergés au même endroit que les sociétés de M. Sterrin. M. Mortemart de Boisse, qui est l'un des co-organisateurs, a été lui-même administrateur la société les plus grands fêtes de France, qui est elle-même gérée par une association qui s'appelle 496, comme le baptême de Clovis, parce que c'est une entreprise de re-christianisation de la France, c'est une entreprise de remigration des musulmans, c'est M. Sterrin qui le dit lui-même. Donc vous voyez, aujourd'hui, on a ces personnes qui sont dans cette galaxie identitaire, qui sont proches de M. Sterrin, même s'ils disent ne pas le connaître, et qui ont partie prenante dans des sociétés de M. Sterrin.
1: Et ça vous paraît galvaudé de qualifier Pierre-Édouard Sterrin d'extrême droite?
0: Mais non, lui-même l'assume. Il assume son projet idéologique d'union des droites, mais autour de la re-christianisation de la France, autour des valeurs dites identitaires. Et finalement, aujourd'hui, ces personnes qui sont les plus intransigeantes, qui portent, qui véhiculent une idéologie xénophobe et donc anti-républicaine, sont les mêmes qui, au nom de la liberté d'expression, mais qui finalement contreviennent à cette même liberté d'expression, cherchent à intimider les autres.
1: Alors, je voudrais qu'on dise un mot en matière d'intimidation. Justement, les quelques élus qui se sont opposés à la tenue des canons français, alors là, subissent eux aussi des vagues d'harcèlement, d'insultes. Je parle de la maire de Quimper, je parle d'une députée LFI, Emma Faux, qu'il a fallu porter en justice.
0: Mais je peux vous dire moi-même que j'ai saisi le procureur, parce que j'ai reçu plus de 5000 messages de haine suite à mes différentes prises de position. J'ai pas forcément envie d'aller me faire enculer par un ourtre en Ariège, ou j'ai pas forcément envie d'assumer que je tends les fesses devant l'islam, parce que c'est ça que me disent les gens.
2: Monsieur Delaporte, je regrette que des gens puissent vous écrire ça, mais est-ce que vous pensez que les organisateurs du canon français...
0: Faire violer Emma Fourreau par des slaves dans un bordel ukrainien est ma nouvelle idée artistique. Quand on dit la mère de Quimper, Isabelle Assis, socialiste, c'est une pute à nègre littérale parce qu'elle est mariée avec un homme noir. Vous voyez très bien ce que véhicule ce type
1: de qui sont les défenseurs du canon français. Je reviens au canon français, mais aussi à votre livre, parce que vous dites justement la bataille politique doit passer par la culture, doit passer par le social, voire le sociétal, et la droite ne gagnera que pas si elle est dans l'aigreur, l'hostilité et le dénigrement, elle passera justement en revêtant les habits de la joie, de la fraternité et de quelque chose de vivant et de chaleureux et de souriant. Pour vous, c'est ça le canon français?
2: Je pense très sincèrement, alors le canon français dans sa immense majorité, puisque malheureusement effectivement il y a eu des débordements, mais plus généralement, je pense très sincèrement effectivement que la droite a des revanches à prendre, mais que ces revanches, elles doivent se faire dans la joie. Et que on ne gagnera pas culturellement si on ne montre pas ce qu'on est fondamentalement aussi, c'est-à-dire le camp du panache, c'est-à-dire le camp des gens qui se retrouvent sur le parvis des églises, dans certaines écoles, et qui promeuvent des valeurs tout à fait louables, et qui ont un message à faire passer à la France, qui est un message bien loin des caricatures qu'on leur impose.
1: Alors, je renvoie à vos livres, qui sont passionnants, justement pour comprendre ce que vous défendez l'un et l'autre. Tuc Dual-Denis, La cendre et le feu, enquête intime au cœur de la droite française, paraît en récit chez Robert Laffont. Et Arthur Delaporte, vous avez publié aux éditions de l'Aube Pour un socialisme joyeux.
0: C'est important la joie.
1: La joie, c'est à peu près la seule chose qui vous rassemble.
2: Exactement.
1: Merci à tous les deux, Arthur Delaporte et Tuc Dual-Denis.

0: Bon, il faut de tout pour faire un monde. Ils sont deux, ils sont new-yorkais et ils portent un nom qu'on retient, Fuckers. Voilà. Feel the Real. Ça, c'était leur titre et c'est en playlist sur France Inter. Il est 9h46. Charline, vous avez entre les mains la bande dessinée de François Ruffin qui fait polémique et qui, de son propre aveu, comporte des maladresses.
1: François Ruffin a lancé sa campagne avec une bande dessinée pour pouvoir s'adresser à tout le monde. Mm-hmm. Et ça fonctionne très bien. Puisqu'aujourd'hui, absolument tout le monde lui tombe dessus. C'est donc ma petite reco culturelle de la semaine. Parce que quand on referme la BD, on n'a qu'une envie, c'est de voter Ruffin. Hein. Après, j'avoue, ça m'avait fait pareil avec Astérix chez les Normands.
0: Ah, vous aviez voté Astérix.
1: Mais ouais, Obélix. Obélix, oui, parce qu'il est fixe, il est tellement mignon, on est d'accord.
0: Oui.
1: D'accord. Et oui, une BD, ça parle à tout le monde, même aux enfants. Allez, maman, lis-moi une aventure de François Ruffin avant d'aller faire dodo. L'histoire, il sauve des Noirs et des Arabes d'un immeuble en flammes. Non mais Sonia, c'est une blague, il n'y a pas d'immeuble en flammes.
0: J'étais en train de chercher.
1: Mais oui, le simple fait que je doive le préciser, que vous doutiez, c'est inquiétant, hein, c'est déjà inquiétant. Alors si Ruffin envisage une adaptation de sa BD au cinéma, j'ai pensé à Georges Clooney. Puis à l'heure qu'il est, les studios Marvel doivent déjà être en train d'essayer de localiser où se trouve la Picardie. Et ça s'appelle donc Picardie Splendor. Et ça se situe, je dirais, à mi-chemin entre Tintin au Congo et Gaston Lagaffe. Voilà. Il a écrit député reporter, reporter de lui-même. Hein, donc. Alors, c'est vrai qu'il parle vraiment avec tout le monde. C'est super, mais il aurait peut-être dû parler avec son éditeur aussi. Hein, saluons le travail des 11 dessinateurs qui ont réussi à faire rentrer un tel melon dans des petites cases. Bravo. Alors, sur la fameuse planche qui a fait polémique, on voit un personnage de type maghrébin, mais qui témoigne aujourd'hui en vidéo pour dire qu'il s'appelle Félix. Et voilà, que Ruffin a peut-être enjolivé la scène pour apparaître en héros sauvant une femme noire malmenée par des flics. Ruffin, c'est vraiment le seul auteur de BD qui se fait contredire par ses propres personnages, quand même. Alors, il admet, ça faut lui quand même, il admet avoir un antiracisme un petit peu estampillé années 90. C'est-à-dire que quand il entend une insulte raciste, il répond « Eh, cool Raoul, relax Max !» Tu pousses le bouchon un petit peu loin, Boris. Alors, depuis la sortie de sa BD, à chacune de ses interventions, François Ruffin perd deux trucs, une occasion de se taire et des électeurs. Alors là, vous allez me dire, mais est-ce que vous l'avez lu ? Vous n'imaginez pas, Sonia, mon dévouement pour le service public.
0: Oui.
1: Bon, j'ai lu les deux tiers, parce que... Alors, page 17, Monsieur Lucas, qui illustre, lui, la situation des aidants précaires. C'est intéressant, mais il sert un café au personnage, Ruffin, on va dire. Et il lui demande, avec du sucre ? Et là, Ruffin répond, toujours ! Et plusieurs ! Je dois soutenir les betteraviers de chez moi ! C'est plus ça, même avec le café, il est paternaliste. C'est ouf. Alors, j'espère que je vous ai donné envie de l'acheter.
2: Ah oui.
1: Oui, alors attention, si votre libraire classe dans les rayons par héros de BD, Ruffin, vous le trouverez donc entre Pif le chien et un album de Rantanplan. Alors, si le Festival d'Angoulême lance un prix de la BD qui veut dire un truc, mais le résultat dit l'inverse, il a toutes ses chances. Voilà, donc je crois que ce livre va rejoindre la liste des outils de campagne à oublier, juste après le lip-dub des jeunes de l'UMP en 2010 et une affiche de Jospin pour le second tour.
0: Ah oui, bah ça je m'en souviens, forcément. Charline Van Honecker, qu'on retrouve samedi à 19h15 dans Bistroscopie avec le pianiste Sofiane Pamar. C'est très chic.
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0: Daphné Burki et sa nouvelle tête.
4: Oui, parce qu'il est 9h50 en direct dans le studio de la grande matinale de France Inter. Ma nouvelle tête ce matin s'appelle Claire Schuste. Elle est comédienne. Elle a grandi dans la vallée de Chevreuse entre une mère institutrice et un père astrophysicien. Elle n'a pourtant pas trouvé sa vocation en regardant les étoiles, mais grâce à un professeur qui emmène sa classe voir la cantatrice chauve au théâtre. La révélation, ce sera comédienne direction la Sorbonne, le conservatoire, puis les écrans. Le grand public la découvre d'abord dans la série à succès Scène de ménage, en tant que Leslie, c'est elle, avant qu'elle n'apparaisse au cinéma chez Éric Judor dans Problemos. Elle se balade entre la toile et les écrans. Et c'est assez beau parce qu'aujourd'hui, dans le nouveau film d'Agnès Jaoui, L'objet du délit, Claire Schuste joue justement celle qui tente de faire le lien entre deux mondes. Dans ce film, plus précisément, les anciennes façons de faire dans les milieux artistiques et ce que l'époque post-MeToo cherche désormais à réinventer. Claire Schuste a beaucoup de qualités et un super pouvoir qu'aucune de mes nouvelles têtes n'avait eu jusqu'à présent. Elle peut accrocher n'importe quel cadre, parfaitement droit, sans aucun niveau. Et dans ce monde bancal, croyez-moi, c'est un super pouvoir. Bonjour Claire Schust, bienvenue sur France
2: Inter. Bonjour Daphné, je suis ravie.
4: Moi aussi, comment avez-vous découvert ce don? Est-ce qu'il y a eu un premier cadre dans votre vie? Qu'il y a eu une révélation murale?
2: Il y a eu un premier cadre où j'étais fascinée. Je me suis dit, non mais c'est pas possible, je l'ai vraiment bien mis. J'ai testé le niveau, c'était parfait. Plus difficile, fallait mettre un cadre au-dessus. Ah oui, donc double
4: et c'est
2: parallèle.
4: Là que ça devient bancal normalement.
2: Et non, et c'était non. Parfait.
4: Bravo.
2: Je peux accrocher n'importe quel cadre.
1: Vous pourriez venir chez moi.
2: Si vous voulez.
4: Peut-être qu'aujourd'hui on va parler d'un autre événement. Vous filez au Festival de Cannes parce que vous êtes à l'affiche du nouveau film qu'on a beaucoup aimé, je dois dire, d'Agnès Jaoui, présenté hors compétition dans quelques heures. Et c'est toujours un événement quand Agnès Jaoui, multi-césarisée, fait un film et nous tend à chaque fois un miroir légèrement cruel mais très utile. Ça fait quoi de décrocher un rôle dans un film d'Agnès Jaoui ?
2: Ça fait pleurer. Après le casting, quand elle m'a appelée pour m'annoncer que j'étais sa petite Mirabelle, mon personnage, j'étais tellement émue, un peu stressée aussi parce que Agnès, elle m'impressionne, donc forcément j'avais peur de pas être à la hauteur, peur de pas lui donner ce qu'elle voulait, mais c'est un honneur inouï.
4: L'objet du délit, ça se déroule dans les coulisses d'une production des Noces de Figaro. L'opéra doit se monter lorsqu'une accusation d'agression sexuelle vient fissurer tout le monde. Les égos d'abord, bien évidemment, mais aussi les certitudes et les rapports de pouvoir. À l'affiche, Agnès Jaoui, Daniel Auteuil, Eya Hedera et vous, Claire Schust, bande-annonce.
5: C'est les noces, c'est joyeux. Ça doit être léger, ça doit chuchoter. Et puis après, ça explose.
6: Oui, c'est la première fois pour tout le monde, c'est parfait. C'est parfait, c'est la preuve que ça va bien se passer.
7: Non mais on peut pas continuer comme ça, faut qu'il soit remplacé, c'est tout.
6: Et on est quelques jours de la première.
8: Moi j'ai les yeux fixés sur mon conducteur, donc j'ai rien vu.
9: C'est à cause de MeToo que les mecs ils osent plus conclure.
10: À cause de qui?
11: Le vieux monde est mort, il faut s'y faire, voilà.
4: Vous êtes donc Mirabelle, l'assistante mise en scène. Votre personnage, il est en prise à la question des agressions sexuelles à double titre. Elle est à la fois harcelée par ce producteur de l'opéra qui veut coucher avec elle et en même temps, elle se sent coupable de ne pas avoir pu empêcher une agression sexuelle qui se produise sur son plateau. Vous êtes désarmante de drôlerie parce qu'on sent que vous essayez de faire tenir ensemble en effet l'ancien monde et le nouveau. Est-ce que vous avez calculé le nombre de fois Mirabelle ou Mirabelle dit pardon dans ce film?
2: Je crois que j'ai eu le casting grâce à ça. Agnès, elle me demandait d'avoir une toute petite voix aiguë et polie et de m'excuser de tout. Que chaque respiration, chaque Mirabelle, elle s'excuse d'exister. En fait,
4: il y a Mirabelle qui est en train d'arriver dans le studio, je le sens
2: ouais,
4: dans
2: là,
4: le
2: là,
4: micro.
2: Je baisse,
4: ah si, c'est drôle, j'adore que Mirabelle soit là, au contraire. Donc, à peu près 2000 fois pardon. Parce que oui, Mirabelle, elle s'est construite avec cette idée qu'une femme doit rester agréable, calme, polie pour être aimée et acceptée, et ça devient un piège. Est-ce que vous avez connu vous-même ce moment où il faut désapprendre de s'excuser d'exister, le moment où il faut en fait taper sur la table?
2: Ben, je suis encore en train d'apprendre, j'ai encore peur de taper sur la table. Je parle pas au nom de toutes les femmes, mais personnellement, je me suis construite avec l'idée qu'il fallait être sage, poli. On est dans un monde où le pouvoir et les ressources, elles sont beaucoup données aux hommes. Donc nous, en tant que femmes, on essaie de se dépatouiller avec ça et trouver notre place. Donc forcément, on va pas tout de suite taper du poing. C'est facile de taper du poing quand on a pris le pouvoir, de pouvoir dire après...
1: Juste. C'est ce qu'on a dit de plus juste dans la matinale de France Inter depuis ce matin.
2: Allez, voilà.
4: c'est très vrai. Sonia, arrête pas de hocher la tête, c'est vrai. Agnès Jaoui, elle a pas cherché des monstres sains. Tout le monde se débat avec sa morale, sa lâcheté, sa peur de mal faire ou de parler trop tard aussi. Et vous représentez la nouvelle génération qui parle de féminisme, de sororité, qui culpabilise de ne pas avoir réussi à créer suffisamment un safe place. Est-ce que le film vous a aidé finalement, vous aussi, à réfléchir différemment à notre manière collective de gérer les violences sexuelles?
2: Ouais, il m'a fait du bien. Il m'a fait du bien parce que... Même avant le tournage, maintenant on a ce qu'on appelle des formations VHSS. On parle des agressions, on parle sur un tournage comment on va régler les conflits, le harcèlement. On pose le cadre quoi, de respect. Et c'était intéressant de voir, chaque personne, son ressenti, les débats qu'il y a encore, les endroits où on a besoin de discuter, on n'a pas encore les solutions, on n'est pas encore tous d'accord. Et arriver à créer un peu un dialogue avec tout ça, moi, ça m'a fait du bien. Et comme le film est plein de nuances et donne la parole à un peu tout le monde, ça m'a permis moi aussi dans la vie de m'interroger sur mes paradoxes, sur je suis pas parfaite comme tout le monde et je pense que des fois je suis radicale et des fois moins, et c'est ça qui est intéressant, ça bouge quoi.
4: C'est particulièrement bien illustré dans L'objet du délit, ce film d'Agnès Jaoui, mais ce matin je vous ai proposé une carte blanche et vous avez choisi un poème.
2: Oui, de Sylvia Plath.
4: Est-ce que vous voulez bien nous lire ce poème?
2: Oui.
4: Parce que bon, il dit plein de choses aussi.
2: Alors,
4: le micro de France Inter est à vous.
2: J'ai choisi un poème de Sylvia Plath qui s'appelle « La chanson de la putain ». La gelée blanche envolée et tous les rêves verts de 4 sous, après un maigre jour de boulot, vient l'heure de cette infecte pute dont l'approche emplit notre rue jusqu'à ce que chaque homme, qu'il soit roux, blond ou brun, suive sa croupe. Regardez, mais regardez cette bouche faite pour la violence, cette face marbrée de rougeur, de coups, de balafres, infligées au fil des années sombres. N'y a-t-il pas là un seul homme capable de retenir son souffle pour marquer au fer rouge de l'amour ce masque répugnant qui, sortant d'une flaque noire, d'un caniveau, d'une coupe, dans mes yeux très sages, révulsés, se plonge?
4: C'est Patti Smith qui vous a fait découvrir.
2: C'est Patti qui m'a fait découvrir.
4: Attends, vous l'appelez Patti parce qu'elle était au micro de Sonia il y a encore très peu de temps.
10: Oui,
4: alors elle pourrait l'appeler Patti, pas vous.
10: Mais oh là là, et Sylvia Plath, c'est quand même de toute l'histoire de la littérature la femme la plus désespérée du monde.
2: Mais elle me touche tellement.
10: Aïe, aïe, aïe.
2: Non, mais elle
10: on va travailler sur la joie.
4: Mais si on écoutait un peu de Patti Smith.
2: Ah oui.

0: Ah oui. Bah, elle est incroyablement sensible, libre et électrique, cette Patisse. Mais qu'est-ce qu'elle vous apporte?
1: C'est
0: pourquoi est-ce que c'est votre figure de référence?
1: C'est un phare.
0: Absolu.
1: C'est une figure féminine, une figure d'artiste, une figure de femme libre, une poétesse. J'ai une valise, j'ai accroché plein de petits autocollants et j'ai mis un petit autocollant avec écrit « Quand je doute, je pense à Patti Smith ». Parce que à chaque fois que j'ai un dilemme dans la vie où je me dis « je suis pas sûre d'avoir bien réagi » ou « je suis peut-être immature là-dessus », je me dis « qu'est-ce qu'elle aurait dit Patti Smith ?» Qu'est-ce qu'elle aurait fait Patti Smith ?» Et généralement, ça remet les cadres droits.
0: Moi, je pense que c'est ce que j'allais dire, que ça a très bien marché parce qu'il y a quelque chose de clair dans votre vie. Parce que c'est que déjà, vous vous appelez Claire, que vous êtes au tout début de votre carrière, que vous êtes une nouvelle tête, ce qui veut dire aussi que vous pouvez écrire votre légende à tout moment. C'est-à-dire que vous pouvez ajouter une ligne à votre mythe personnel et lancer une rumeur. J'adore faire ça au micro de France Inter. Donc si on devait lancer une rumeur, mais en fait c'est une vraie info sur vous, ce serait...
1: Alors il faudrait que vous sachiez que tous les matins, je me réveille, clope au bec, et je prends une guitare électrique et je joue Europa de Santana, les yeux fermés. Easy.
0: Voilà. Merci. Maintenant, vous connaissez un peu mieux Claire Schuste.
1: Je voulais que cette vérité soit...
0: Je vous ai dit qu'elle avait tous les talents, cette Claire Schuste.
2: Et il y a 1,5 million de personnes qui viennent de l'entendre.
0: Qui viennent d'entendre que le matin, les yeux fermés, elle joue du Santana. Et elle est aussi dans le film, donc, Dania Jaoui, l'objet du délit, qui sort en salle le 27 mai 2026.
2: Merci, merci Claire Schuste, merci Daphné Burki, merci Charline Van Honecker. Est-ce que Ali Rebey est là?
3: Oui, je suis bien là en studio. Ce matin, comment expliquer l'incroyable succès du poulet sous toutes ses formes, du poulet rôti
4: dimanche
3: soir?
4: Mais le vrai sujet,
3: oui, c'est le vrai sujet, Charline. Jusqu'au poulet croustillant en vogue en ce moment. Ce matin, on désosse la volaille préférée des Français d'un point de vue historique, sociologique, anthropologique et bien sûr gastronomique. Racontez-nous votre histoire d'amour avec le poulet.
2: Et politique, éventuellement.
3: Et politique. Évidemment, avec l'affaire Master Poulet, 01 45 24 7000.
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2: Il est 10h, passé d'une minute. Un point sur l'info avec Thomas Vinclair. Bonjour Thomas.
10: Bonjour à toutes, bonjour à tous. C'est un paquet d'aides très attendu à 17h. Sébastien Lecornu doit faire de nouvelles annonces pour soutenir les entreprises face à la hausse du prix des carburants. Un vrai travail d'équilibre pour le Premier ministre entre respect des contraintes budgétaires et soutien aux secteurs les plus touchés par la crise énergétique. Ce matin, le président de la Confédération des petites et moyennes entreprises redoute que des entreprises paient la facture de la crise, et parmi ces entreprises au bord du gouffre, il y a Transport Marchand à Ably dans les Yvelines. Aujourd'hui, la survie de cette société est en jeu. Le reportage d'Alexis Morel.
11: Ici, les camions partent encore chaque matin, même s'il serait moins coûteux de les laisser au garage.
12: On travaille pour payer le carburant, il n'y a plus de marge, il n'y a plus rien, on est même déficitaire.
11: Pascal Ancel dirige avec son mari cette entreprise de 9 salariés.
12: On serait tenté de ne pas faire sortir le camion, mais bon, il faut quand même un minimum de chiffre d'affaires pour qu'on puisse payer nos charges.
11: Ses dépenses de carburant ont bondi de 26% depuis mars et elle ne pourra pas puiser encore très longtemps dans sa trésorerie.
12: Ça se vide très vite, je pense qu'on va faire face jusqu'à début d'été. Après, on ne sait pas comment on peut faire. On réfléchit déjà à comment éventuellement arrêter l'entreprise sans casse.
13: J'imagine que c'est dur à vivre.
12: Oui, on passe des nuits blanches, on se réveille la nuit. En 35 ans d'existence, on n'a jamais connu une telle situation.
11: Un cas loin d'être isolé, constate William, l'un des chauffeurs.
14: C'est toute une chaîne qui est à l'arrêt, quoi. Donc ça impacte également les conducteurs. On peut l'entendre dans les restaurants routiers. Ça parle entre conducteurs de perdre son emploi avec l'entreprise qui peut couler.
11: Alors ici, on a un message pour le Premier ministre.
12: Ah bah si je l'avais en face de moi, bah je lui dirais, écoutez, réfléchissez déjà sur les aides. 20 centimes par litre, c'est ce qui est annoncé, mais c'est pas du tout la réalité. C'est en dehors des difficultés des transporteurs. C'est une usine à gaz pour demander cette aide.
11: Ce n'est pas ça qui nous sauvera, ajoute Pascal Ancel, qui préférerait un geste fort sur la fiscalité du carburant.
10: Alexis Morel. Dans ce contexte, on apprend ce matin que la France reste le pays européen le plus attractif pour les investisseurs étrangers devant le Royaume-Uni et l'Allemagne, révélation du baromètre EY. En revanche, le nombre global de projets d'investissement étrangers en Europe s'effondre, moins 7% sur un an. Oser en parler, c'est donner du soutien aux autres femmes, parce qu'il y en a beaucoup. Les mots ce matin sur France Inter de Karine Wieser, cette attachée de presse belge, accuse Patrick Bruel d'agression sexuelle. Les faits se seraient déroulés en 2010. Le chanteur est visé par au moins 8 autres plaintes pour viol et agression sexuelle. Il rejette en bloc toutes ces accusations. Les images ont provoqué un tollé mondial. On y voit le ministre de la Sécurité nationale israélien se mettre en scène face à des militants de la flottille pour Gaza, agenouillés et menottés. Des scènes humiliantes qui font réagir ce matin l'ambassadeur d'Israël en France. Ces images vont complètement à l'encontre de nos valeurs, déclare Joshua Zarka sur France Info. L'ambassadeur israélien dénonce aussi l'action des militants de la flottille qui s'adonne, selon ses mots, à un exercice de communication pour leur propre plaisir. Victor Wembanyama et les Spurs de San Antonio défaits cette nuit face à Oklahoma City. Les coéquipiers de Wemby ont eu du mal face à l'impact physique des joueurs du Thunder. Score final 122-113. Un partout dans cette finale de conférence Ouest. Prochain match dans le Texas dans la nuit de vendredi à samedi. Et puis, les photos vont faire le tour du monde. Ces photos, sont celles de cette immense caverne presque déposée sur la Seine. Ce matin, le plus ancien pont de Paris, le pont Neuf, a changé d'aspect. Ce symbole de la capitale est désormais recouvert par une structure gonflable, une œuvre signée par l'artiste JR. De quoi rappeler l'empaquetage du pont Neuf par Christo et Jean-Claude en 1985. Réalisation très polémique à l'époque. La nuit dernière, des centaines de personnes ont été mobilisées pour mettre en place cette structure. Et cette immense caverne sera ouverte au public du 6 au 28 juin prochain.
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10: France Inter, il est 10h06, voici Grand bien vous fasse avec vous, Ali Réveillé.
3: Bonjour Thomas Vinclair. Tiens, le poulet, vous l'aimez comment, vous ?
10: Moi, je l'aime juteux, avec la peau légèrement croustillante.
3: Ah, vous mangez la peau, vous ?
10: Ah oui, oui, je mange évidemment la peau.
3: Personne n'intéresse personne, mais j'ai horreur de la peau. Bon, bref, ça sera le débat entre 10h et 11h avec nos invités. On vous retrouve, Thomas Vinclair, évidemment, à 11h.

0: Bonjour à toutes et à tous, soyez les bienvenus dans Grand Bien Vous Fasse. Et ce matin, on s'intéresse au succès du poulet sous toutes ses formes. Du poulet rôti du dimanche au poulet croustillant en vogue en ce moment. Le poulet qui fait l'objet d'une guerre de position dans les rues de Saint-Ouen en région parisienne. Ce printemps avec l'affaire Master Poulet, toute une épopée pour une barquette de poulet à 11 euros. Une polémique qui raconte à quel point le poulet est bien plus qu'un aliment. C'est un révélateur social, un objet politique, un marqueur social, un symbole de notre rapport à la nourriture. Le poulet, c'est à la fois la prestigieuse volaille de Brest, mais aussi le poulet bas de gamme importé d'Ukraine ou de Pologne. Le poulet, symbole de la cuisine réconfortante de nos grands-mères, mais c'est aussi celui de la street food qui plaît tant aux jeunes. Ce matin, on désosse la volaille préférée des Français d'un point de vue historique, sociologique et bien sûr gastronomique. On se demandera également comment bien le choisir, comment réussir son poulet rôti. Nos invités attendent vos questions et vos recettes au 01 45 24 7000 sur WhatsApp et sur l'appli Radio France, racontez-nous votre histoire d'amour avec le poulet. Dites-nous hein, si vous mangez la peau du poulet ou pas, c'est un débat. Bienvenue dans Grand Bien Vous Fasse, la vie quotidienne mode d'emploi.
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0: Bonjour Mireille Sanchez.
2: Bonjour.
0: Vous êtes autrice culinaire et vous avez publié chez Hachette Le Poulet Voyageur, plus de 1200 recettes, plus de 400 pays visités, une bible, 400 pays, régions et territoires, une bible de 1000 pages. Moi qui écris des romans policiers, on pourrait assommer une victime avec. Non, mais c'est un livre fondamental, c'est vraiment une bible sur le poulet. Vous avez d'ailleurs commencé une thèse sur le poulet, vous avez arrêté au bout de combien de pages ?
2: 7000.
0: 7000 pages. D'où vient cette passion dévorante pour le poulet ?
2: C'était tout bête. C'était un dîner à la maison avec des amis et on parlait de choses et d'autres et ils me disent « Mireille, d'où vient le poulet ?» Et là, je marque un temps d'arrêt et je dis « mais je sais pas ». Et au moment où j'ai dit « je sais pas », je savais que j'étais perdue. Parce que dans la nuit, j'ai commencé à me demander d'où il venait. Et j'y ai passé 15 ans et je continue encore. Cet animal me fascine, je l'aime de toutes les façons, vivant et jusque dans mon assiette.
0: Le poulet qui vient de la vallée de l'Indus.
2: Oui. Ouais. Oui.
0: On y reviendra tout à l'heure. Bonjour Bernard Boutboul.
3: Bonjour Ali.
0: Vous êtes le président fondateur de Gira Conseil, un cabinet de conseil et d'études de la restauration française. Et votre cabinet analyse les comportements des consommateurs et les tendances de fond. Bonjour Laurent Mariotte.
4: Bonjour Ali.
0: Vous êtes journaliste, animateur culinaire, vous êtes titulaire d'un CAP de cuisine. Et vous présentez depuis 2008 Petit Plat en équilibre sur TF1. Vous êtes récemment décoré de l'ordre du mérite agricole. Bravo à vous. Vous avez publié une vingtaine d'ouvrages de cuisine, dont une année en cuisine chez Solar. Et on peut retrouver en kiosque les petits plats de Laurent Mariotte. Et puis à votre chaîne YouTube également, les petits plats, le contenu est magnifique. La chemise verte en couverture, vous le concédez.
4: L'intérieur
0: n'est pas...
4: est très bien. Voilà, mais le vert pomme ne va pas à tout le monde, c'est vrai.
0: Ne vous arrêtez pas la chemise vert pomme.
4: Ouvrez les pages.
0: Tiens, votre passion pour le poulet, ça vient d'où? Ça remonte à quand?
4: Ça vient de la campagne. C'est vrai que j'ai grandi à la campagne dans un petit village des Vosges, élevé en partie par mes grands-parents.
0: Vous avez repris d'ailleurs la ferme.
4: Oui, absolument. J'ai repris ce qu'on appelle la ferme, qui est la maison, qui est la ferme de village. J'ai des terrains de mon père dans une autre commune, mais on avait un poulailler autour de la ferme de mes grands-parents, et c'est vrai que j'ai vu ma grand-mère et mon grand-père aller chercher le poulet pour la volaille du dimanche. Il y avait des canards de Barbarie, on donnait des huîtres quand c'était Noël pour fortifier la coquille des œufs de nos poules. Donc voilà, j'ai vu gambader et se muscler des poulets, parce qu'il y a poulet et poulet, hein. Un bon poulet, il faut qu'il ait du muscle et qu'il ait gambadé.
0: Alors avec nous également Jean-Laurent Casselli, bonjour.
5: Bonjour Ali.
0: Vous êtes le fondateur de Maison Casselli, un cabinet de tendance des modes de vie et de consommation. Alors le poulet rôti, c'est un marqueur social ambivalent. On a longtemps dit que c'était la viande du pauvre, l'aliment de la nécessité, mais c'est aussi le plat que des chefs prestigieux comme Bocuse, Robuchon ou Lasserre proposent ou proposaient dans leur restaurant d'exception. C'est un aliment qui est donc un marqueur social, Jean-Laurent Casselli.
5: Oui, c'est vrai, vous avez tous autour de la table commencé à le dire, il y a plusieurs, il y a entre le poulet fermier, le poulet industriel, c'est pas les mêmes gammes de prix, c'est pas la même qualité, le même goût, et c'est pas les mêmes marqueurs culturels. C'est vrai que entre le poulet du familial du dimanche, qui a une image standard moyenne, voire bourgeoise, on a basculé ces derniers mois et ces dernières semaines autour d'un poulet marqué de manière presque identitaire et presque politique, avec cette fameuse, ce fameux conflit qui s'est ouvert autour d'une désormais célèbre master poulet de la ville de Saint-Ouen en banlieue parisienne, lorsque le maire Karim Bouamran est rentré dans une bataille avec les fondateurs de cette enseigne de poulet de fast-food. Et donc la France entière a découvert l'importance du poulet dans la restauration rapide. Et je voulais vous donner un élément d'information là, avec un statisticien avec qui on travaille. On a regardé rapidement ces derniers jours le nombre d'enseignes en France de restauration rapide qui avaient le terme poulet ou chicken, poulet en anglais, dans leur titre. On en a trouvé 2000, et 2000. Majoritairement plutôt en région parisienne et en banlieue parisienne. Voilà, donc c'est intéressant de voir que le poulet le poulet est intéressant parce qu'il devient un marqueur générationnel. Nous, on a connu le burger de bœuf avec les fast-food de McDo et autres, et aujourd'hui il y a toute une génération qui est plutôt qui fait plutôt du poulet la protéine centrale de l'alimentation, en tout cas dans la restauration hors domicile, comme on l'appelle.
0: Laurent Mariotte.
4: Oui, c'est vrai qu'on est à la recherche beaucoup de protéines, c'est un peu à la mode en ce moment, donc le poulet, il coche cette case-là, mais il coche aussi toutes les cases culturelles et de religion. Il s'adapte à toutes les religions, le poulet, donc c'est pour ça qu'il y a un grand succès, un grand boom de la volaille.
0: C'est l'une des seules viandes qui n'est pas frappée d'un interdit religieux.
4: Exactement.
2: Ouais. C'est pour ça que j'ai fait mon livre. C'est parce que ce poulet est universel, je l'ai découvert dans toutes les cultures, dans toutes les classes sociale, dans toutes les religions et dans tous les pays du monde. C'est assez extraordinaire.
0: Un mot sur la polémique Master Poulet entre le maire socialiste Karim Bouamran, qui a donc fait installer des blocs de béton, puis des bacs à fleurs malodorants devant le 50e restaurant de la chaîne Master Poulet. C'était en avril dernier. Le maire de Saint-Ouen-sur-Seine qui affirme s'élever contre la malbouffe. Et en face, Master Poulet, qui a riposté avec des banderoles moqueuses contre le maire. Cette affaire qui fracture en tout cas à Saint-Ouen-sur-Seine la gauche, ça oppose la France Insoumise et le Parti Socialiste. Bernard Boutboul, votre regard sur cette polémique Master Poulet?
3: Moi, je pense que c'est les plus beaux coups de com' de l'année. Pourquoi? Parce que pourquoi on met le cap sur Master Poulet, qui fait du poulet grillé, du poulet rôti, qui est notre consommation d'ailleurs depuis 40 ans en France, le poulet, le fameux poulet rôti du dimanche. Et je ferai un parallèle avec le fait que KFC, qui fait du poulet frit, est arrivé en 1991. En 35 ans, ils ont ouvert que 250 points de vente, ce qui veut dire qu'on s'y était pas mis. Pourquoi? Parce que c'était plutôt communautaire, c'était très gras, panure très épaisse, etc. Et soudainement, effectivement, parce que le poulet est devenu la protéine la moins chère, on se précipite sur le poulet. Et Master Poulet, pour revenir à Master Poulet, je comprends pas cette polémique, parce que lui, il fait pas de poulet frit. Il fait du poulet grillé, du poulet rôti, tel qu'on aime le consommer en France. Avec la peau, on en parlait tout à l'heure.
0: Au fond, Jean-Laurent Casselli, que raconte cette polémique? Pourquoi une barquette de poulet grillé pas chère fait autant de bruit? Que révèle cette affaire sur les fractures sociales, culturelles, politiques de notre société?
5: Ce qui est intéressant, c'est que si vous allez sur votre application de GPS et que vous tapez Master Poulet de Saint-Ouen, vous allez vous rendre compte qu'en face du Master Poulet de Saint-Ouen, il y a un bouillon. Et un bouillon, c'est un format de restauration qui est à la mode, qui revient à la mode depuis quelques années. C'est une on pourrait dire, c'est la version française ou franchouillarde de la restauration, de la street food, de la restauration rapide, et dans une gamme de prix maîtrisée. Et probablement un clash culturel sur la symbolique qu'on associe à chaque type d'enseigne. Et effectivement, le débat s'est focalisé sur les consommateurs de poulet, et plus largement les consommateurs de fast-food. Les enseignes de récentes de fast-food sont souvent des enseignes halal, donc elles envoient aussi un signal religieux. Elles sont d'ailleurs consommées par près tous les jeunes, mais c'est vrai que la jeunesse aussi de banlieue issue de l'immigration est assez friande de ces enseignes. Donc il y a eu une sorte de match politique sur ce que représentait la clientèle de telle ou telle enseigne. Mais au-delà de ça, au-delà de la dérive un peu politique, il y a quand même un sujet très marquant, surtout dans les quartiers populaires, qu'est-ce que les géographes commencent à appeler les marécages alimentaires, c'est-à-dire les lieux dans lesquels il y a une offre pléthorique de d'ailleurs, c'est vrai, Bernard Boutboul l'a rappelé, c'est pas forcément Master Poulet ne fait pas forcément ce genre de plat, mais c'est ces offres très très caloriques avec de la panure, avec de la friture, avec des suppléments fromage, tout ce qu'on veut, bon, sont aujourd'hui quand vous vous baladez en banlieue, vous les voyez partout. Elles ont vraiment maillé tout le territoire. Elles sont souvent autour des établissements scolaires, des lycées. Et c'est vrai que les jeunes, aussi parce que c'est pas cher, ont tendance à y aller par défaut plutôt qu'à la cantine ou plutôt que d'une alimentation saine et équilibrée. Donc ça pose aussi quand même. Il y a la question culturelle, politique, identitaire. On va dire les clivages culturels français. Mais il y a aussi la question de la question de santé publique. Voilà, autour de ces façons.
3: Bernard Boutboul. Alors, il faut préciser qu'effectivement, il y a effectivement ce fameux bouillon qui est en face de Master Poulet, mais ce qu'on oublie de dire, c'est que ce bouillon appartient à qui ? À Thierry Marx, qui est le président confédéral des syndicats des restaurateurs. Donc, il se pourrait bien aussi que Thierry Marx fasse partie de cette opération.
0: Mireille Sanchez.
2: Oui, je m'excuse d'intervenir dans un débat qui m'intéresse pas trop, mais cependant, il me semble que c'est presque un épiphénomène franco-français.
0: Vous avez raison.
2: Partout dans le monde, ça fait 8000 ans qu'on a découvert le poulet, ça fait 5000 ans qu'on le mange. Partout dans le monde, il y a toujours eu cette controverse entre les poulets importés et les poulets locaux. Le fameux poulet bicyclette, tel qu'on l'appelle en Afrique, parce qu'il gambade et qu'il est plus ferme et qu'il a des plus grosses pattes et qu'on va le cuire un peu plus longtemps. C'est vrai dans tous les pays du monde. Il y a des races de poulets locales, il y a des poulets importés et donc il y a des poulets. C'est aussi un problème économique. On achète le poulet que l'on peut se payer.
0: Mais votre regard, Mireille Sanchez, moi ça m'intéresse, votre regard. Comment vous expliquez-vous ces tensions autour d'un aliment aussi universel?
2: Mais je pense qu'il... Enfin, je peux me tromper. Je suis là juste comme auteur de ce mon poulet voyageur et j'ai aucune prétention historique ou etc. Mais il me semble que c'est la viande la plus mangée partout dans le monde, c'est pas qu'en France. Il y a une espèce là de, je sais pas pourquoi on en parle un peu plus ici, tant mieux. Moi, plus on en parlera du poulet, plus je serai contente. Il a toujours été présent. Je veux dire, moi, je fais de la... Mon livre, ce sont pas des recettes de chef, c'est pas des recettes à la mode, c'est des recettes de cuisine traditionnelle, populaire, familiale. Il y en a plus de 1400 dans mon livre, je pourrais écrire 3 livres de plus. Ça veut dire que la cuisine du poulet, elle est inscrite, c'est un héritage, c'est une transmission, c'est aussi des innovations par des nouvelles modes de cuisson ou de préparation ou des goûts qui peuvent évoluer. Mais il est là depuis plus longtemps que nous. Il restera après nous, et le reste, c'est un petit épiphénomène. Et
0: Laurent Mariotte, vous défendez le bien manger, accessible. Que pensez-vous de cette polémique, on va en terminer là, autour de Master Poulet. C'est quoi? C'est de la malbouffe, comme le prétend le maire socialiste de Saint-Ouen, Karim Bouamran, ou est-ce que c'est du poulet grillé, bon marché?
4: Ça dépend de la sauce, ça dépend de l'accompagnement, ça dépend de la panure. Il peut y avoir un côté malbouffe, parce que le poulet, c'est une blanche fantastique en fait. On peut le griller, on peut le mettre en sauce, on peut faire ce qu'on veut. Donc on peut le rendre très diététique, on peut le rendre aussi très malbouffe, ça c'est possible. Non, ça met quand même en opposition deux modes d'élevage, moi je trouve. À l'heure de la loi d'urgence agricole sur les méga poulaillers qu'on veut peut-être nous mettre, parce que c'est vrai, il faut être honnête, on a un problème de souveraineté alimentaire, de souveraineté agricole, on importe 50% de nos volailles. Donc forcément qu'il y a du poulet intensif qui ne voit pas le jour, qui vient d'Ukraine, qui vient de Pologne. On voudrait faire la même chose peut-être en France pour être compétitif, mais ça va se mettre face à des résistances locales aussi, parce qu'on n'a pas tous envie d'avoir un méga poulailler à côté de chez soi. Donc un bon poulet bien élevé, effectivement, c'est 80 jours minimum, c'est des céréales, c'est des aliments qui viennent de l'exploitation, c'est un peu plus cher, mais on y mange à plusieurs, et il faut mastiquer. Ça met ça aussi en opposition, c'est-à-dire qu'on ne sait plus mâcher, on ne veut plus mastiquer aujourd'hui. Et ce poulet industriel qu'on voit un peu partout, eh bien il est très mou. C'est du chicken, comme on dit, c'est pas du poulet fermier. Et on a une flemme de la mâchoire aujourd'hui, c'est quand même un truc de dingue, mais la mastication est la première digestion. Donc faut pas oublier que c'est deux comportements différents, ça s'oppose aussi au niveau du mode de culture. Ouais.
0: Bernard Boutboul.
3: Oui, alors c'est vrai, McDo vous a élevé au Big Mac qui est très mou.
4: C'est ça.
3: Et donc effectivement, on mastique
4: pas. Mou, gras, sucré, salé.
3: Mais ce que je voudrais rajouter quand même, Ali, c'est que la France est un pays vraiment particulier, parce qu'on était jusqu'à présent, jusqu'à il y a quelques années, le seul pays au monde où le poulet n'existait pas en restauration rapide. Bon, à part KFC qui était là. Et là, soudainement...
0: Il y avait les nuggets chez McDo ou Quick.
3: Oui, mais qui pèsent quoi, 2-3% des ventes. Oui. Donc, le poulet vient d'arriver seulement maintenant en France. dans la restauration rapide, et c'est ça qui crée le boom de ce poulet, au moment où on a un problème de pouvoir d'achat et au moment où le poulet fait partie des protéines les moins chères.
0: Mireille Sanchez.
2: Oui, je voudrais juste dire, on a quand même une chance absolument indécente en France, c'est qu'on a des races de poulets assez exceptionnelles. Et que ce que je regrette et que je comprends pas, c'est qu'il n'y a pas la circulation de nos propres produits. Il est impossible, moi qui vis à Marseille, d'acheter un poulet pâte noire d'Alsace, ou un coucou de Rennes, ou la gâtinaise, ou le bourbonnais qui vient d'avoir son AOP, qui est absolument exceptionnel, ou le poulet de Bresse, dont je suis fière d'être une des chevalières, et que l'on peut manger toute l'année. Je trouve dommage que l'effort ne soit pas porté par nos politiques pour que ce soit nos propres poulets de race préservée qui circulent davantage.
4: Et faire des poulaillers à taille entre guillemets plus humaine, comme une agriculture paysanne, d'arrêter cet intensif et de revenir à des fermes agricoles. On a un vrai problème de paysannerie en France quand même. Hein. En 2030, il y a la moitié de nos paysans qui ne seront plus là, qui partent à la retraite.
2: Parce qu'un bon poulet, c'est un poulet bien élevé.
4: Absolument. Et qui gambade.
0: On va y revenir, nos experts. Et notre experte attend vos questions sur le poulet au 01 45 24 7000 et sur l'appli Radio France. On écoute Alain Souchon, Bidon, une chanson sortie en 1976, 10h23 sur Inter.

0: Alain Souchon bidon.
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2: Vous voulez terminer comme ça poulet?
3: Vous voulez mourir, maman?
1: Grand bien vous fasse.
3: Décapiter, vider, plumer, ça que vous voulez?
2: Si c'est pour garder mes poules, oui.
1: Allez, réveille.
4: Oh, il y a du poulet.
0: Et ce matin, dans Grand Mac Bouffasse, on s'intéresse au succès du poulet sous toutes ses formes. Alors, Mireille Sanchez, je rappelle que vous avez publié une bible de 1000 pages sur le poulet. Ça s'appelle Le Poulet Voyageur chez Hachette Cuisine. Il vient d'où le poulet? On l'a évoqué tout à l'heure. Il vient de la vallée de l'Indus. Et racontez-nous un petit peu comment il s'est retrouvé sur nos contrées européennes depuis la vallée de l'Indus.
5: Il semblerait... Moi, j'adore les petites histoires dans la cuisine. Hein. Donc, encore une fois, je ne suis pas historienne et que les dieux des poulets me préservent de toutes les infamies qui pourraient me tomber dessus. Il semblerait que ce soit ces intrépides navigateurs maoris qui aient découvert un jour dans cette vallée de l'Indus un oiseau noir, au plumage noir, avec des pattes assez hautes, et qui l'aient pris dans leur embarcation. Ils l'ont d'abord ramené chez eux, en Polynésie. Donc, on sait, de toute façon, ça c'est attesté, que le poulet vient de cette vallée de l'Indus, le poulet originel, qu'on a appelé Gallus gallus. Et les premiers qui lui ont donné un nom, ce sont les Polynésiens qui l'ont appelé Manok.
0: Manok.
5: C'est le premier nom qu'a eu le poulet. Et ces Polynésiens, un jour, à force de naviguer, de caillou en caillou, sont arrivés sur l'île de Pâques. Et qu'est-ce qu'ils découvrent dans l'île de Pâques? Des patates. Et alors ils disent « ta patate contre mon poulet ». Et c'est un des premiers grands trocs de la civilisation qui ait pu se faire. Et donc ils ont ramené les patates en Océanie, en Polynésie, et ils ont laissé le poulet qui faisait son entrée par l'île de Pâques sur après tout le continent de l'Amérique du Sud. Mais ce qui est extraordinaire, c'est qu'aujourd'hui, c'est quand on analyse les ADN des fossiles de restes de ces os de poulet sur l'île de Pâques, c'est exactement les mêmes que l'on retrouve sur l'île de Tuamotu ou de Samoa. Et c'est vrai aussi pour la patate. Alors voilà la première grande histoire du poulet.
0: Et comment se retrouve-t-il dans nos contrées? On commence à consommer du poulet en France à quelle époque à peu près?
5: Beaucoup plus tard. D'abord, c'était une viande rare, chère, noble ou bourgeoise, beaucoup plus tard. Là, vraiment, ce sera qu'après le 18e, 19e siècle, que là, en plus, vont arriver les grandes volailles modifiées par les Chinois, qui vont arriver aussi en Europe. Mais le poulet va d'abord aller d'abord en Amérique du Sud, puis après, il va aller en Afrique, au Moyen-Orient, dans toute l'Asie, bien évidemment. Et puis après en Europe, et qu'à la fin, en Amérique du Nord, États-Unis et Canada.
0: Alors le poulet et les Français, c'est une histoire très ancienne, donc elle commence avec peut-être cette phrase mythique, peut-être apocryphe, prêtée à Henri IV, « Je veux que chaque laboureur de mon royaume puisse mettre la poule au pot le dimanche ». La France qui a choisi donc la volaille comme symbole de notre pays, symbole de prospérité et d'égalité. Laurent Mariotte, oui. Je rappelle que vous êtes le créateur de petits plats, les petits plats de Laurent Mariotte en kiosque.
6: Oui, vous avez raison de parler d'argent, de prospérité, parce que c'était pas à la portée de tout le monde, hein, la volaille à l'époque d'Henri IV. C'était les gens qui avaient les moyens, qui pouvaient se permettre d'avoir un poulet, et tout le monde ne pouvait pas mettre la poule au pot. Mais c'est vrai que l'idée de se dire que ce soit accessible à tous, on voit bien là aussi la valeur de la viande. Aujourd'hui, on est sur du poulet industriel, le pauvre qui voit pas le jour et qui est élevé de façon intensive. Ça doit être rare aussi, hein. C'est un peu ce qui se passe aussi avec le saumon, qui est un produit de luxe, et qui devient un produit de consommation courante. Donc, un poulet bien élevé, oui, à l'époque d'Henri IV, il était effectivement, je pense, bien élevé, et il avait gambadé, oui.
0: Et nous accueillons, bonjour, bonjour, Véronique. Bienvenue.
7: Oui, bonjour.
0: Bonjour, Véronique. Quelle est votre question ou votre témoignage?
7: Question et témoignage, les deux en même temps. Le poulet, une fois cuit, dans ces rôtisseries, sur les marchés, ça pullule. Mais une fois qu'il arrive à la maison, il se détache. Mmh. Il sent pas bon. Il y a de l'eau, c'est pas de la sauce. C'est... Alors comment, une fois cuit, on reconnaît un bon poulet, un vrai poulet d'assaut?
0: C'est une très très bonne question et j'ai été confronté aux mêmes choses que vous, comme à mon avis de nombreux auditeurs. Laurent Mariotte.
6: Effectivement, il doit rester ferme même à l'après la cuisson, au niveau des cuisses surtout. Quand vous voyez effectivement que ça se délite au niveau de la carcasse et au niveau de la cuisse, s'il a été rôti, c'est pas normal. S'il était cuit en cocotte,
0: pourquoi
6: c'est normal.
0: Pourquoi c'est pas normal?
6: Bah, parce que ça veut dire que c'est un animal qui a été élevé en 40 jours. Mmh. Vous avez même aujourd'hui des souches de volailles qui sont faites pour croître rapidement et les pauvres, elles sont là pour développer les blancs et les filets parce que c'est ce qui intéresse le plus les gens. Et les poulets ont tellement un poids de carcasse qui est lourd que leurs pattes peuvent casser parfois. Donc ça, c'est voilà, on est dans un produit, on n'est pas dans une volaille.
0: Et comment on reconnaît un bon poulet rôti à la rôtisserie? Comment on fait?
6: Eh ben, je vous dis, il faut qu'il ait déjà qu'il soit bien dodu au niveau de la poitrine, au niveau des blancs, mais aussi les cuisses bien développées et qu'il y ait une fermeté au niveau de la cuisse.
0: Et parler d'odeur, Véronique.
6: Oui, alors ça, c'est vrai que l'odeur, c'est des poulets qui sont élevés rapidement. Et vous avez raison de dire que ça rend de la flotte, parce qu'il y a eu un test qui a été fait encore il n'y a pas très longtemps. Un poulet industriel, d'accord, ça coûte moins cher, mais vous rentrez chez vous, vous le mettez dans la cocotte ou dans la casserole, il rend 25% de flotte. Donc c'est pas cher, mais c'est trop cher pour ce que c'est. Donc encore une fois, il vaut mettre le prix, en acheter moins souvent, mais au moins on a de la qualité, oui.
0: Mireille Sanchez.
5: Oui, encore une fois, je l'aime tellement ce poulet, et je voudrais toujours dire qu'il mérite toute notre attention. Il mérite que, pour qu'on se régale dans l'assiette, on achète un bon poulet. Et il faut questionner le marchand. Il faut demander à vos bouchers qu'est-ce que vous avez comme race de poulet. Et ce sera votre premier étonnement, oui. C'est qu'ils n'en savent rien. C'est qu'ils vendent des souches et qu'ils ne vendent même plus des vraies races. Donc il faut chercher le bon boucher, le bon marchand, qui travaille avec des vraies races de poulets, et de poulets bien élevés, longtemps élevés, et cuits, même rôtis, longtemps, avec plutôt des basses températures, etc. C'est à nous, consommateurs, aussi, de chercher ce qu'on a envie de manger.
0: Bernard Woodboul.
8: Alors le poulet,
0: Gira Conseil.
8: Tout à l'heure je disais que ça n'existait pas en restauration rapide, ça existe, mais dans la restauration traditionnelle avec service à table, il fait partie des produits les plus achetés sur les cartes. Poulet et patates, poulet purée, réintroduit d'ailleurs par les bouillons d'ailleurs, mais effectivement, je suis d'accord avec Laurent, c'est pas toujours du... Enfin c'est de temps en temps du poulet qui se détache un peu facilement. Et effectivement, je sais pas si... La Gen Z, dont je parlais tout à l'heure.
0: Génération Z.
8: On a fait des tests, des blind tests avec la Gen Z. On leur a fait poulet, on leur a fait goûter du poulet fermier et du poulet de batterie. Et ils trouvent le poulet fermier un peu dur.
6: Oui, c'est ça.
0: La génération Z, c'est la génération née entre 1995 et 2013, me semble-t-il. Mireille Sanchez.
5: Moi, le poulet rôti, pour moi, c'est l'un des sens gastronomiques et culinaires. Parce que franchement, je sais, Ali, que vous n'aimez pas la peau du poulet. Il n'y a rien de meilleur que de planter ses dents dans une peau croustillante, à souhait, très bien cuite, presque caramélisée. Et après arrive la chair qui est moelleuse et juteuse, et qui est parfumée, et qui a du goût et de la mâche. Et bien, quand on a ça, on a un bon poulet.
0: Merci beaucoup, Véronique, de nous avoir rappelé. Tiens, Bernard Boutboul, le marché du poulet en France, il représente quoi, la consommation de poulet dans notre pays?
8: Alors, elle est énorme, et particulièrement depuis 2-3 ans, où le poulet, dans la restauration, a une croissance de 61% en volume, ce qui est colossal. Parce que, comme d'habitude, dès qu'il y a un nouveau produit qui arrive, y a des restaurateurs qui en mettent à sa carte. En plus, il y a aujourd'hui des restaurateurs traditionnels qui mettent du poulet frit à leur carte. Le poulet frit, morceau de poulet frit, est arrivé sur le fameux crousti, dont on a beaucoup aussi parlé, sur une baserie, et sans parler de la salade César, maintenant, on met de plus en plus de poulet frit. Bref, le poulet frit est une déferlante sur la France.
6: C'est 25 kilos par an et par habitant on mange de poulet. Hein, et je crois que c'est 31 kilos de volaille en tout. Donc c'est vrai que c'est énorme. Hein.
0: Et nous accueillons Daniel. Bonjour Daniel, bienvenue.
9: Bonjour Ali.
0: Bonjour, d'où appelez-vous Daniel?
9: De Bure-sur-Yvette, dans l'Essonne, au bord de la vallée de Chevreuse.
0: Alors, quelle est votre question?
9: Écoutez, c'est plus un ressenti qui a été un petit peu évoqué par plusieurs de vos invités. Mais pas une fois, je crois, avoir entendu plus le terme de bien-être animal, ou au moins de conditions animales, parce que ces élevages de poulets en batterie, qui d'ailleurs recoupent, ça devient des poulets qui n'ont pas de goût, qui sont pas bons, tout ce que vos invités ont bien expliqué, mais à la base... Il y a quand même des conditions d'élevage qui sont absolument inacceptables, qui nous font perdre notre âme à nous.
0: très bonne remarque de
6: Daniel. Bien sûr, c'est vrai.
0: Daniel,
6: ouais, évidemment. Non, non, mais c'est ça, c'est ce que je disais. Ce ne sont pas des volailles, ce ne sont pas des animaux, ce sont des produits. Donc, c'est élevé comme tel et il y a de la maltraitance, bien entendu. C'est ce que je racontais avec le poids de la carcasse qui fait casser les pattes. Donc, quand on n'a pas recours aux antibiotiques, parce qu'effectivement, il y a une telle promiscuité qu'il y a une propagation aussi parfois de maladies entre les animaux. Donc, oui, c'est, on n'a pas envie, on détourne la tête, hein, on n'a pas envie de savoir comment c'est élevé. Et donc, c'est pour ça que je répète, il faut en manger moins souvent, c'est comme la viande rouge, mais mieux élevé. Et c'est ce que disait Mireille, poser des questions à votre boucher, questionner l'origine, d'où ça vient, comment c'est fait, quel est le mode d'alimentation, quel est le mode d'élevage. Je pense que c'est comme ça qu'on réussira à avoir une meilleure égalité entre bah oui, la consommation et le bien-être animal. Oui.
0: Dans le même sens que vous, Daniel, Michel qui nous écrit, s'en prenez le végétarisme, je pense que l'aspect bien-être animal est un point important à aborder, comme pour toutes les viandes, en manger, oui, mais en respectant l'animal et ses conditions d'élevage. Martine qui nous dit, nous sommes tous d'accord pour dire qu'un poulet qui a couru 80 jours est bien meilleur qu'élevé en cage dans le noir, mais personnellement, je ne peux pas me permettre de dépenser 30 euros pour un poulet. Laurent Mariotte.
6: Ça dépend où elle l'achète, effectivement. Oui, en région, moi je vois chez moi dans les Vosges, quand je l'achète, j'ai un bon poulet de, allez, on va dire 2 kilos, 2,5 kilos, j'en ai pour 25 euros, effectivement. Il est bio. Voilà, donc ça dépend encore de l'endroit où on l'achète. Mais oui, c'est vrai que c'est un coût, une volaille bien élevée, bien entendu. Donc c'est ce que je dis, on en mange moins souvent. Mais attention, sur un poulet comme celui-ci à 30 euros qui fait plus de 2 kilos, on mange à plusieurs et on peut même manger à plusieurs sur plusieurs jours. La carcasse, on en fait un bouillon, on va effilocher, on va faire des farcis le lendemain avec ce qu'il reste des ailerons ou du pilon. Donc il y a aussi une façon de retravailler la volaille. Ouais.
0: Merci beaucoup Daniel de nous avoir appelé. Alors le grand chef Paul Bocuse disait ceci, si vous voulez cuisiner le parfait repas du dimanche, ne cherchez pas plus loin que le poulet rôti, c'est l'honnêteté même. On a tous autour de cette table et parmi ceux qui nous écoutent des souvenirs de poulet du dimanche, cuisiné de mille façons selon les familles. Autour de la table, quels sont vos souvenirs les plus forts autour du poulet, vos petites madeleines de Proust, Laurent Mariotte?
6: C'est le poulet au romarin de ma mère, un poulet qu'elle faisait en cocotte et justement j'ai perdu ma mère il y a un an et demi, et je continue à faire cette recette parce que je l'ai bien regardé refaire cette recette, et il y a une transmission familiale autour du poulet, parce qu'on a tous une recette de poulet. Donc elle le fait revenir en cocotte avec un petit peu d'eau, un petit peu d'oignon, beaucoup de romarin, et on couvre tout ça, et à feu très très doux pendant une heure et demie. Alors là, pour le coup, on a vraiment du moelleux. Ça vient d'un poulet fermier qui a gambadé, mais on a quelque chose de très tendre, de très moelleux, de très fondant. On n'a pas la peau croustillante, mais c'est un délice parce qu'on a un jus qui est très parfumé avec le bouillon naturel de notre volaille et le romarin qui vient contraster avec cette belle page blanche.
0: Ouais. Mireille Sanchez.
5: Moi, j'en ai tellement. Je serais
0: un souvenir marquant de l'enfance.
5: C'est le poulet rôti rempli de thym, de romarin, de quelques gousses d'ail, de sarriette, d'origan, enfin toutes les plantes de la Méditerranée si chères à mon cœur. Et puis
0: de quel côté êtes-vous?
5: Marseille. Et puis ces petites pommes de terre grenaille qui vont finir de cuire dans le jus du poulet. Et voilà, c'est une indécence. C'est calorique.
0: C'est la deuxième fois que vous utilisez ce mot d'indécence.
5: Mais parce que c'est tellement bon. Enfin, c'est ça la folie du poulet, c'est que ça nous rend fous quand même.
0: Bernard Boutboul.
8: Bon, c'est un peu le même souvenir. Je me souviens que mon père allait chercher le poulet à la ferme. Et effectivement, là, c'était un vrai poulet fermier, c'est le cas de le dire, avec des petites patates grenailles, d'ailleurs, et non pas des patates sautées, ce qui est très, très différent. Et là, effectivement, c'est un souvenir du dimanche impérissable.
0: Allez, comment réussir un poulet rôti à coup sûr? Quels sont vos secrets et les erreurs à éviter, Laurent Mariotte?
6: Ah, alors la température du four, déjà, est-ce qu'on démarre à four chaud, est-ce qu'on démarre à four froid? Il y a plusieurs écoles.
0: Moi, je démarre à four froid.
6: À four froid, et voilà, on met 170 degrés, on met la volaille, bien l'arroser, de beurre, par exemple, un peu mou, ou alors de
0: l'huile
6: d'olive.
0: Comment vous la préparez avant de la mettre dans le four, Laurent Mariotte, vous?
6: Alors, déjà, on peut mettre quelque chose à l'intérieur, effectivement, des herbes. Moi, je mets de l'oignon, je peux mettre du citron. On peut mettre une pomme aussi, pour accentuer le moelleux de notre
5: une
6: volaille.
5: Des pêches aussi.
6: Oui, des pêches, les frit marche très bien, effectivement.
0: Et dessus, qu'est-ce que vous mettez ?
6: Alors dessus,
0: du beurre, de l'huile ?
6: Non, je vais du sel pour faire croustiller la peau, et puis de l'huile. Et après, je commence sur une cuisse pendant une demi-heure, je retourne sur l'autre cuisse, et la poitrine en bas, et les fesses en l'air, si je puis dire, mais pas le blanc au contact du haut du four, en fait, pour pas que ça se dessèche. Et on l'arrose. Effectivement, il faut bien l'arroser. On peut garder le coup que le boucher a donné pour donner de la consistance et du caractère au jus. Mais il faut le retourner, il faut l'arroser, absolument.
0: Moi, j'aime bien le masser avec du beurre clarifié avant de l'enfourner. Mireille Sanchez.
5: Vous voyez ce que vous dites là, tous les deux, hein, Laurent Mariotte et vous, Ali. C'est de l'amour. Je veux dire, le poulet, on le caresse. On
6: c'est
5: l'aime,
6: sensuel.
5: C'est parce qu'on l'aime. C'est extrêmement sensuel.
6: Bien sûr.
5: La cuisine, évidemment.
6: On est d'accord.
5: On est bien d'accord. Et c'est

0: papier d'aluminium à la sortie, par exemple. Et après, là, vous pouvez le repasser au four pour le réchauffer, si vous voulez, à 100 degrés. Mais gardez votre volaille au moins 10 minutes, un quart d'heure avant de la découper.
1: Vous êtes d'accord avec ce que disait le chef Fernand Point ? Un bon poulet rôti doit chanter dans le four. S'il ne chante pas, c'est qu'on n'a pas mis assez de beurre. Vous êtes d'accord avec ça ?
2: Oh bah oui.
1: Mireille Sanchez ?
2: Oui, oui, du beurre, de l'huile d'olive, de l'huile de sésame, enfin... Ce qui est extraordinaire avec cet animal, encore une fois, c'est qu'il s'est adapté à tout et à tous les produits qui l'environnent. C'est-à-dire que où qu'il soit, si c'est de l'huile de sésame, il va être bon avec l'huile de sésame. Si c'est des fruits exotiques, il sera bon avec des fruits exotiques. Si c'est telle herbe de Corse ou des États-Unis, il s'adapte à tout et il va devenir bon et se révéler avec tout.
1: Bernard Boudou, vos conseils également, parce que vous avez, dans une autre vie, je crois que vous avez travaillé dans la restauration.
3: Oui.
1: Voilà, vous avez été chef de rang, notamment.
3: En salle, en cuisine.
1: En salle.
3: Et d'ailleurs, on m'a donné un excellent conseil à l'époque. On m'a dit, il vaut mieux que tu ailles en salle qu'en cuisine. Et je pense qu'ils ont eu raison. Mais ce fameux poulet, ça, c'est vrai qu'aujourd'hui, il est en train de prendre une ampleur qu'on n'avait pas prévue. Nous, on fait beaucoup de prospectives et on ne l'a pas vu arriver, ce poulet. Et je pense que ce n'est pas fini, parce que je pense, comme dans tous les produits de masse qui sont arrivés, à un moment, on va vivre une montée en gamme de ce poulet. C'est sûr. La pizza est montée en gamme, le burger est monté en gamme, et le poulet va monter en gamme, c'est sûr.
0: Pour ça, il y aura des poulets bien élevés, ouais.
2: J'ai bien fait d'écrire mon livre et de vous proposer 1400 recettes.
1: Mireille Sanchez, dans votre tour du monde du poulet, est-ce que vous avez été frappée par certaines techniques de cuisson, des techniques qui vous ont émerveillé, issues d'autres cultures ? Est-ce qu'il y a des...
2: Il y a une des choses que encore une fois, hein, je suis ignorante de tellement de choses que j'ai découvertes, c'est que il y avait des pays, notamment tous les pays africains, qui font bouillir le poulet ou pré-cuire le poulet dans un bouillon. En Asie, on le fait aussi, quelquefois. Et après, on le fait rôtir ou griller.
0: Comme on fait avec le chapon à Noël, par exemple.
2: On fait avec le chapon, ou avec une dinde.
0: Oui, ou une poularde. Oui,
2: une poularde. Et là, ça apporte c'est une autre façon de cuire. D'abord, parce que on peut, tout le monde court après le temps, là, on me dit ça. Alors, on peut faire pré-cuire son poulet dans le bouillon la veille, et puis le laisser reposer, et puis le rôtir ou le griller que le lendemain. Mais ça m'a... Bah, c'est quelque chose que j'ai découvert, qui existe depuis la nuit des temps, mais moi, j'ai mis du temps à m'en rendre compte.
1: Comment choisir son poulet au supermarché ? Nous n'avons pas tous près de chez soi des bons bouchers.
0: Raison.
1: Alors, évidemment, tout le monde ne peut pas se payer un poulet de Bresse, c'est la seule volaille au monde, je crois, doté d'une appellation d'origine protégée.
2: Ouais, NOP, le poulet bourbonnais l'a obtenu aussi.
1: Le poulet bourbonnais aussi.
0: Le deuxième.
1: Comment le choisir en supermarché ?
0: Les labels. Les labels.
1: Label rouge.
0: Le label rouge, absolument. Il y a un beau travail qui est fait sur le label rouge. 81 jours d'élevage, une alimentation avec des céréales, avec des graines. Donc c'est un poulet qui a, voilà, quand je suis dans un endroit où j'ai pas, comme vous dites, accès à un poulet fermier, je vais acheter un label rouge au supermarché.
1: Tiens, on a Isabelle en ce sens. Bonjour Isabelle, vous avez une question. Bonjour.
4: Oui, bonjour. Merci de prendre ma question. Et merci pour vos émissions,
1: merci
4: surtout
1: beaucoup.
4: J'ai la chance de pouvoir écouter régulièrement. J'aurais souhaité savoir si on peut vraiment se fier aux étiquettes, vous savez, bien-être animal qu'on trouve sur certains emballages de poulet.
1: Laurent Mariotte.
0: Ah bah si c'est je sais pas à quoi vous faites allusion, mais en tout cas le label rouge par exemple, il y a une obligation de sortir des poulaillers, des hangars pour gambader dehors. Donc je les vois pas mettre bien-être animal garanti si la volaille ne voit pas le jour et ne gambade pas quoi. Oui. C'est pour ça que je parle des labels qui ont un cahier des charges qui intègre ce bien-être animal, oui.
2: Dans les supermarchés, c'est vrai qu'on peut se fier au label, mais vraiment, c'est quelque chose de bien, ça, en France, le label rouge. Sinon, quand on achète ses poulets sur des marchés ou chez son boucher, moi, je demande à ce que mon poulet, quand je l'achète, il ait encore son bec et ses pattes.
0: Oui.
2: Et ça, ce sont des très bons indicateurs pour voir s'il a gambadé ou pas.
1: Isabelle, où achetez-vous votre poulet ?
4: Généralement chez le boucher quand je désire un poulet entier, en label rouge de préférence, et sinon dans les rayons de volaille, et où justement j'ai la chance de pouvoir privilégier les labels et les étiquettes, comme je vous disais, où c'est marqué bien-être animal, où c'est A, B ou C, je crois, où je prends le bien-être animal A.
1: Est-ce que le... Merci beaucoup Isabelle de nous avoir appelé.
4: Merci,
1: bonne journée à vous. Est-ce que le poulet bio, c'est une bonne option, Laurent Mariotte ?
0: C'est une bonne option, mais c'est cher.
1: C'est cher, oui.
0: C'est de la folie. Je regardais encore le prix de deux blancs de volaille. Dans une supérette de mon quartier à Paris, dans le centre, 12 euros les deux blancs de volaille. Non, mais qui peut acheter ça ? C'est un truc de dingue. Donc c'est pour ça que je parle.

0: de fermier, de voilà, il n'y a pas effectivement fermier, c'est une relation de confiance avec l'éleveur. Mais c'est beau la confiance aussi et de préserver, comme je le disais, cette agriculture locale et paysanne avec des petits élevages à côté de chez soi.
1: Autant que faire se peut, il faut privilégier d'acheter son poulet entier. Parce qu'on va pouvoir l'accommoder de plusieurs façons, on cuisinera les restes, etc., etc. Mais aussi parce qu'on a là une meilleure traçabilité. Quand vous achetez le poulet en barquette, avec deux cuisses, c'est pas les deux cuisses d'un poulet, c'est deux cuisses de poulet. Et vraisemblablement de poulets différents. Donc c'est ça aussi le problème des barquettes et du poulet vendu, entre guillemets, en pièces détachées. Et qui nous vient le plus souvent du Brésil.
2: 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On écoute Olivia Dean, So Easy, 10h47, à l'écoute de France Inter.

0: Et Laurent Mariotte qui danse sur Olivia Dean
1: c'est beaucoup dire.
0: Oui, vous dansotez. So easy. C'est très très bien ça, Olivia Dean.
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0: Et ce matin, dans Grand bien vous fasse, on s'intéresse au succès du poulet dans notre pays et partout dans le monde, avec le journaliste Laurent Mariotte, l'autrice culinaire Mireille Pérez, qui publie une bible de 1000 pages, Le poulet voyageur, et avec le président de Gira Conseil, Bernard Boutboul, Val, qui nous écrit pour moi, le souvenir, c'est le poulet frites et Walker Texas Ranger à la télé le dimanche midi. C'est mon meilleur souvenir. Et puis un auditeur anonyme qui nous demande s'il faut couvrir le poulet dans le four, Laurent Mariotte, Mireille Sanchez.
1: Pour le laisser reposer à la fin.
0: À la fin.
1: Oui, oui, à la fin. Mais non, il ne faut pas le couvrir. Enfin, moi, je ne le couvre pas. Mais il y a plusieurs écoles. C'est ça qui est formidable avec le poulet. Comme on le disait tout à l'heure, on peut essayer une fois four froid, on peut essayer four chaud démarrage, on va changer la sauce, on va changer les aromates. C'est une page blanche formidable et qui se customise à l'infini. C'est pour ça qu'il a tant de succès.
0: Et tiens, Corinne, justement, qui nous dit surtout pas d'aluminium sur un aliment chaud à la sortie du four.
1: Oui.
0: Utilisez plutôt du papier cuisson.
1: C'est vrai,
0: pour le
1: c'est
0: garder
1: mieux de doubler,
0: chaud.
1: Mais là, on va le laisser 15 minutes et tout ça. Et bien, on ne cuit pas, effectivement, les papillotes au four avec l'aluminium. C'est pas bon, c'est toxique, on le sait. On double de papier sulfu, mais on découvre des choses sur le papier sulfu maintenant
0: oui,
1: aussi.
0: C'est vrai. Bernard Boutboul.
5: Et puis, le poulet coche une autre case aussi très tendance, c'est la démultiplication des sauces.
0: Ah oui.
5: Depuis un certain temps. Les plus piquantes, d'ailleurs, de plus en plus. Et ça, les nouvelles générations adorent effectivement tremper ce morceau de poulet, ce tenders, comme on appelle, dans des sauces plus ou moins piquantes.
1: Et en fricassé, voilà, moi j'ai mis sur mon compte Instagram une sauce avec de la cancoyotte, parce qu'il y a pareil un retour d'amour vers la cancoyotte, qui est originaire de pas loin de chez moi, de Franche-Comté. C'est un fromage peu calorique, et voilà, une sauce avec du vin blanc, de la crème et de la cancoyotte. C'est très simple, vous faites colorer votre fricassé de poulet dans une cocotte avec un petit peu d'huile de pépin de raisin ou du beurre, vous assaisonnez bien, vous mettez les cuisses pendant une demi-heure au four avec du vin blanc, au bout d'une demi-heure vous remettez les blancs qui ont été colorés aussi au départ, et ensuite vous sortez les volailles au bout d'une heure, une heure et quart de cuisson au four, et vous utilisez ce fond de sauce que vous allez délayer avec la cancoyotte, de la crème et beaucoup de poivre, et vous arrosez cette sauce sur votre volaille, et c'est du plus bel effet.
0: Allez, avant d'écouter vos recettes, Mireille Sanchez, pour terminer cette émission, on va faire un petit point nutritionnel quand même. Le poulet qui a la réputation d'être une viande de santé, entre guillemets, c'est une excellente source de protéines, on l'a dit tout à l'heure. Il contient les 9 acides aminés essentiels afin que notre organisme fonctionne au mieux. Un blanc de poulet, c'est environ 121 calories pour 100 grammes. Et le poulet est assez pauvre en graisse. Évidemment, si on mange la peau, ça change tout. Riche en vitamine B3, B6, en phosphore et en sélénium. Bon, on a fini avec le plan nutritionnel. Allons plutôt sur le plan gourmand avec vous, Mireille Sanchez. Alors, évidemment, il y a 1000 pages dans votre livre. Difficile de choisir. Mais voilà, partagez peut-être une ou deux recettes fétiches. La salade de Rhode Island, par exemple.
6: Je l'adore.
0: Alors, c'est quoi ça, la salade de Rhode Island ?
6: C'est une salade
0: Rhode Island, c'est un état
6: des États-Unis. Donc, c'est une salade. Là-bas, ils le font avec du poulet fumé, mais parce qu'ils fument leur viande.
1: Comme le poulet boucané dans les Antilles.
6: Mais on peut le faire avec du poulet qu'on a fait rôtir ou qu'on a cuisiné, dont on a gardé des restes.
0: Alors, c'est quoi cette cuisine des restes ?
6: C'est du boulgour, de l'oignon, du poulet, des blancs de poulet, et une sauce avec de la mayonnaise blanche et un peu de vinaigre de cidre et quelques grains de raisin rouge. C'est simple, c'est bête, c'est facile, c'est vite fait. On l'assemble dans 5 minutes dans sa cuisine et on se régale. Parce que le poulet, c'est ça qui est extraordinaire, c'est que vous pouvez le faire en salade, dans toutes les entrées, en soupe, dans tous les plats rôtis, mijotés, en sauce, grillés, avec n'importe quel accompagnement et... en dessert.
0: Ah non, non, pour dessert quand
6: si.
0: Même.
6: Si. Ah, si.
1: Bon ah bon. Avec quoi ?
0: Laurent Mariotte est très étonné.
1: Il y a le poulet au chocolat mexicain, mais c'est...
6: Ah non, ça c'est le mollet poulet, voilà. Mais c'est un plat salé. Dans mon livre, vous trouverez 2 recettes de poulet en dessert. Il y en a une qui est une recette turque et qui n'est pas dans mon livre Turquie qui sort cette semaine.
0: Mais merci pour la promo.
6: Si je la fais pas, qui va la faire ? Donc, il y a une recette de poulet sucré qui s'appelle tavuk guzu. Et c'est extraordinaire, c'est bluffant. Et on retrouve d'ailleurs, ça c'est le mystère et la magie du monde, on retrouve à peu près la même recette au Japon. Donc le poulet jusqu'en dessert.
0: J'apprécie beaucoup votre livre. Je suis pas sûr d'aller jusqu'au dessert. En tout cas, vous aimez beaucoup le chicken butter ou le chicken masala.
6: Parce que j'aime les poulets en sauce. J'aime les plats gourmands
0: Le chicken masala, le poulet masala. Comment vous le faites vous?
6: Alors il faut d'abord faire son masala ou bien l'acheter tout préparé. C'est un mélange d'épices. C'est un mélange d'épices, de curry, de cardamome, de cannelle, etc. De gingembre, etc. Donc, mais on peut l'acheter tout fait. Et puis, c'est des sauces très enrichies souvent au beurre, ou au beurre, au ghee, ou au beurre clarifié, et qui sont onctueuses. On rajoute souvent des yaourts, des lassis, ou des yaourts. On peut mettre du yaourt à la grecque, et on peut adapter pour. Mais on va retrouver le goût avec les épices. Moi, j'aime les plats en sauce. J'aime les plats qui cuisent aussi longtemps. J'aime cette
0: combien
6: patience.
0: De temps le fait cuire en règle générale, le poulet masala?
6: Ça dépend. Si vous prenez des petits morceaux de poulet en cube et vous allez faire votre masala en 5 minutes pour le faire rôtir, 10 minutes pour le faire mijoter. Si vous prenez un vrai poulet entier ou que vous allez couper en morceaux, ben vous allez prendre une heure pour de cuisson.
0: Bernard Roudou.
5: Alors effectivement, le chicken masala est le plat leader des restaurants indiens. Mais ce que je veux dire, c'est que le poulet... On parlait tout à l'heure du poulet crousti, qui fait aussi un carton. C'est exactement la même base, sauf que c'est du poulet frit sur une base riz. Là, c'est du poulet cuisiné sur une base riz également.
0: Est-ce que je peux vous partager une recette de poulet que je fais avec le air fryer? Beaucoup de gens ont des air fryers, donc vous achetez des filets de poulet de qualité, vous les coupez en morceaux pour faire des nuggets pour les enfants par exemple. Alors vous mettez de l'huile, une huile neutre, vous mettez de la moutarde, un petit peu de miel, un petit peu d'ail, un petit peu de thym, vous mélangez tout ça et vous mettez ça sur une panure maison vous faites, ou avec du panko, la panure japonaise. Vous le mettez dans le air fryer pendant 10 minutes, 10-11 minutes à 165 degrés ou 160 degrés, et là vous avez des nuggets. Après, vous n'aurez plus envie d'acheter des nuggets du fast-food. C'est absolument merveilleux. Vous faites une sauce maison. Et voilà, avec le air fryer que beaucoup de gens possèdent, vous pouvez faire des nuggets pas chers. Et voilà. Et c'est surtout, le temps de cuisson, 10 minutes à 165 degrés.
6: Pas cher, mais surtout terriblement bon.
0: Et terriblement bon. Alors là, je peux vous assurer qu'ils sont très bons.
1: Alors, stop aux nuggets industriels, effectivement. C'est facile à faire à la maison avec les enfants.
0: Parce que le nuggets industriel, on ne sait pas ce qu'il y a dans cette viande.
1: Il y a de la ponévrose, il y a des restes de carcasse, il y a même parfois des os qui sont broyés. Il y a tout parfois, ça dépend des morceaux, mais bien sûr. Faites-les avec les enfants. J'ai fait avec la télévision une semaine spéciale avec des enfants qui sont venus faire toutes les recettes industrielles en version maison avec moi. Et je vous promets que c'est une belle idée autour de la transmission, ça, à la maison.
5: Mais les os broyés, c'est sûr, c'est de source sûre, effectivement.
0: Même dans les grandes enseignes qu'on connaît.
5: Oui, ils mettent tout dedans, ça va beaucoup plus vite. Mais on ne le sent pas quand on mange une baguette, évidemment.
0: Pas, mais quand on le sait, on n'a plus envie d'en manger. Allez, merci beaucoup Mireille Sanchez. Le poulet voyageur, c'est une bible de 1000 pages chez Hachette Pratique. Merci Bernard Boutboul, président fondateur de Gira Conseil. Merci Laurent Mariotte. Petit plan d'équilibre, c'est sur TF1. Les petits plats de Laurent Mariotte, c'est en kiosque et en version numérique. On peut aussi suivre votre chaîne YouTube.
1: Oui, avec Boostify, absolument.
0: 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Demain, d'où vient ce besoin de faire la fête? Nous recevrons notamment Guy Cuevas, l'une des figures mythiques des nuits parisiennes. Bonjour mon cher Nagui.
7: Bonjour Ali, aujourd'hui nous recevons Noémie Lovski et Marie Collomb, parce que tout va super.
0: Bonne émission mon cher Nagui.
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13: C'est du jamais vu depuis fin 2020 et la crise Covid. L'activité dans le secteur privé en France a connu un très fort recul. Au mois de mai, selon un indice publié par l'agence S&P Global, il y a un risque de récession, ajoute l'agence de notation. Soutenir l'économie sans plomber le budget. Exercice d'équilibre cet après-midi pour Sébastien Lecornu. Le Premier ministre doit présenter un nouveau paquet d'aides pour faire face aux hausses des prix des carburants. Pas d'aide généralisée, mais à nouveau des coups de pouce ciblés dans certains secteurs. Le gouvernement n'est pas là pour aider tout le monde, disait dimanche Roland Lescure, le ministre de l'économie. En attendant ces annonces, ils mettent la pression sur le gouvernement. Les dépanneurs manifestent, deux convois convergent vers Paris. Ils doivent se rejoindre devant le ministère de l'économie cet après-midi à 14h. Un appel à manifester dans ce secteur historique, c'est une première depuis 30 ans. Et des pratiques prédatrice de la part de la grande distribution. C'est ce que révèle un rapport réalisé par une commission d'enquête du Sénat. Ce rapport dresse un bilan sévère des relations entre la grande distribution, les industriels et les agriculteurs. Et dans ce rapport, on peut lire que la grande distribution utilise la menace, l'intimidation et la contrainte pour mener à bien sa guerre des prix. Ce matin sur France Inter, Alexandre Bompard, le président du groupe Carrefour, a refusé toute réouverture des négociations commerciales avec le monde agricole, une réponse à la demande formulée hier par la FNSEA pour le principal syndicat agricole. Il faut une nouvelle négociation en raison de la flambée des coûts du gaz, du carburant et des engrais dus au conflit au Moyen-Orient. Sortir de terre plus de 600 000 logements abordables d'ici à 2030. L'objectif affiché ce matin par la Banque des Territoires, cette filiale de la Caisse des dépôts, annonce ce matin qu'elle va dédier 100 milliards d'euros à la construction de ces immeubles. Une manière de répondre à la crise du logement en France. C'est une décision qui renforce la pression de Washington sur Cuba. Hier, l'ex-président cubain Raúl Castro, 94 ans, a été inculpé par la justice américaine pour complot en vue d'assassiner des ressortissants des États-Unis. Une affaire remontant à 1996. Réaction de Pékin ce matin. La Chine se dit opposée au fait d'abuser des moyens judiciaires. Elle a été baptisée la caverne. Depuis ce matin, une immense bâche recouvre le plus ancien pont de Paris, le pont Neuf, œuvre monumentale signée JR. Cette immense structure gonflable sera ouverte au public dès le 6 juin prochain. C'est un moment toujours très attendu par les amoureux de la petite balle jaune. En début d'après-midi à 14h, le triple champion olympique Tony Estanguet effectuera le tirage au sort des tableaux principaux femmes et hommes de Roland-Garros. À suivre, l'adversaire tiré par Gaël Monfils. Le tennisman français s'apprête à disputer son 19e et dernier Roland-Garros. Et puis on le surnomme Monsieur Europa League. L'entraîneur basque Unai Emery a remporté avec son équipe d'Aston Villa l'Europa League. C'est du football. Victoire face à Fribourg hier soir 3-0. C'est la 5e fois que l'ancien entraîneur du PSG soulève ce trophée européen.
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0: Merci, retour de l'info avec vous tout à l'heure à midi pile.
21: Bonjour.
0: Avec Emma Beaujean,
21: bonjour.
0: Mélodie Fonteur, Tom Balletti,
21: bonjour.
0: Odelas, bonjour. Andy Bastureau, Daniel Morin. Bonjour. Et nos invités Marie Collomb et Noé Bilowski.
22: Bande originale, Leïla Kadour et Nagui.
0: Ravi de vous accueillir, Noémie, Marie, comment allez-vous d'abord?
23: Très bien.
0: Okay. Je m'attendais à tout. Je m'attendais à tout va super. Ok, d'accord.
23: Les filles, la promo. Tout va super. Tout va
0: marketing, super. Merchandising. Il fallait avoir les sweats qui allaient avec.
23: Je vous le montre.
0: La totale.
23: Voilà. Je souffle.
0: Le film sort aujourd'hui. C'est la semaine prochaine. Je sais plus. On est jeudi, donc c'est la semaine prochaine.
23: La semaine prochaine.
0: Mercredi prochain. Mercredi. Mais je suis tellement décalé.
24: Tellement pressé de retourner le voir.
0: Absolument.
24: C'est
0: ça, non, mais là où tu as raison, c'est que je suis sûr qu'en revoyant une deuxième fois,
24: tu comprendras.
0: Je vais choper des vannes ou des intentions parce que ça va très très vite. Mm. C'est extrêmement agréable. On en parle jusqu'à midi et demi.
23: Tout va super. Et la question du jour, dans ce film, il y a la beauté de ce film, c'est la fusion aussi du fils et de la mère. Est-ce que vous entretenez une fusion particulière avec un membre de votre famille, avec un ami proche? Et si oui, et comment ça se manifeste, Emma?
0: Avec le membre d'une autre famille, c'est possible,
23: c'est possible.
25: Moi, je me suis rapprochée de ma sœur, donc j'ai une grande sœur, et en fait, plus les années passent, et plus on est meilleurs amis, quoi. Vraiment, les 5 premières années de ma vie, on ne pouvait pas se blaire, et elle était très en colère que je vienne au monde, et puis plus le temps passe, non, mais vraiment, elle était en mode... elle s'est fait à l'idée. Non, et surtout, maintenant, on est vraiment amis, quoi. On a vraiment l'impression qu'on a choisi d'être amis, donc je l'adore, la petite miss.
23: Voilà. Tom, toi?
26: Moi, c'est ma maman. Moi, je suis la caricature du fils dont la maman dit que du bien, constamment. Tout ce que je fais, c'est génial. Et elle a raison.
23: Et toi aussi.
24: Pas au courant de tout, alors.
26: Oui.
23: Et toi aussi, inversement.
26: Oui, absolument.
23: Ouais, Mélodie.
27: Moi, ma mère, beaucoup. Hein. J'en parle d'ailleurs beaucoup sur les réseaux.
0: Et c'est très drôle, d'ailleurs.
27: Merci. Et mon amoureux aussi, quand même, parce que on est.
0: Ton amoureux et ta mère,
27: Ouais, tu sais, c'est un peu dans Friends où ils font qui t'as pas eu comme message, ton amoureux ou ta mère. Et c'est vraiment, on est très complices. Tous les deux aussi. Mais ma mère, beaucoup, ouais. Ma mère, elle, 3 fois par jour, quand même.
23: Oh, waouh, 3 fois. Hold the laugh.
28: Eh bien, j'ai envie de... Bah, c'est dur de choisir, mais je dirais peut-être mon cousin, Sofiane, qu'on ne voit pas assez souvent, et malheureusement, je m'en veux, mais c'est vrai qu'on avait toujours eu un lien très particulier. Voilà, donc, je l'embrasse, voilà.
23: Dany?
24: Je m'entends hyper bien avec Sofiane et on se fout de la gueule d'Old Olaf. Il n'arrête pas de m'appeler et tout, j'en peux plus.
23: Genre, t'es fusionnel avec personne, toi.
24: J'ai du mal avec la fusion.
23: T'es pas un être de fusion.
24: Non, pas
23: c'est
24: du
23: vrai
24: tout. Non, j'aime pas ça.
23: Ok.
0: Mais moi, je rejoins un peu le club, ouais, c'est ça. L'amour, oui.
24: Ouais.
23: La fusion.
0: Fusion, non, peut-être par peur, j'en sais rien, mais. Et puis d'avoir perdu ses parents, d'un coup, on se dit, est-ce qu'il n'y a pas une espèce de gêne à être fusionnel?
24: Non, puis la peur de s'attacher et après de souffrir, peut-être aussi.
0: Déjà, pour l'avoir vécu.
24: Tu veux qu'on en parle, Nagui?
0: Ouais, je veux bien. Ouais. Je vais être à chialer comme une
24: merde. On va parler d'autre chose.
0: Et toi, Leïla?
23: Moi, j'étais fusionnel avec mon père. Et encore aujourd'hui, même dans l'au-delà, il y a quelque chose de très, très fort, de très beau, une présence qu'il faut mettre du temps à apprivoiser. Voisé, j'ai l'impression, en tout cas moi j'y crois, c'est comme ça que ça fonctionne, enfin voilà.
0: Alors je te rejoins plus là-dessus,
23: de son vivant et dans l'au-delà. Voilà.
0: Sur la suite.
23: Il n'a jamais été aussi présent que depuis qu'il n'est pas là, enfin, il y a quelque chose quand même d'assez étonnant, quoi. Vous, Noémie?
29: Avec mon père dans l'au-delà aussi, et avec mon fils ici-bas.
24: Joli.
30: Avec ma sœur. J'ai une sœur où on a 1 an et 9 jours d'écart.
0: Jumelle, quoi, genre.
30: Pratiquement.
0: Ouais.
30: Et elle est absolument toute ma vie.
24: Ah, vrai?
30: Ah ouais. Ma meilleure amie. Ouais. Et c'est venu avec le temps aussi.
24: Et est-ce que c'est réciproque?
1: Est-ce que ça va partir avec le temps? Bienvenue dans l'émission des Enfoirés. On est ravis de vous accueillir. On va parler jusqu'à midi et demi. De tout va super, mais d'abord, il est totalement fan de Noémie et de Marie. Voici Oldelar.
3: Oui, oui.

0: Olgolap en tournée à
1: Florent
0: Saint-Clin.
1: Florent Panini,
0: c'est formidable.
2: C'est
0: peut-être
2: mignonne.
0: Qu'il le fera sur scène à Saint-Clin ce soir. Oh, on arrête. Je vais y aller, tiens.
3: Tout va super, sera le 27 mai, donc à l'affiche dans les meilleures salles. Film réalisé par Patrick Cassir, avec sans doute une naissance dans son histoire personnelle, dans son rapport justement à sa maman, ou à la maladie en tout cas, et la manière dont il l'a accompagné. Rudy Milstein l'a aidé à la co-signature du Sénat. Il est un aidant. Alors non, il est un acteur formidable, un aidant un peu
2: pathétique.
3: Moins formidable. Il est plus inquiétant en aidant oui. qu'en acteur et qu'en scénariste. En tout cas, vous êtes totalement dingue, ça joue tellement bien tous les quatre avec Camille Chamou, vous, Marie et Noémie. Cette histoire, vous la qualifiez d'ailleurs de comédie romantique parce que ce sont des histoires d'amour à différents échelons. C'est le fils et sa mère, c'est vous, Marie, avec Hakim Jemili. Puis il y a même un rapport très affectueux, peut-être pas amoureux, mais affectueux, entre l'aidant, entre Rudy et son premier client, sa première cliente, comme il dit dans une gaffe. Je balance rien,
2: c'est
3: dans
2: pas facile.
3: C'est dans les teasers de la bande-annonce.
2: Qui se fait passer pour morte quand même, hein, pour le premier rendez-vous.
3: Ouais, elle fait peur. Ouais.
4: C'est l'histoire d'amour de ce fils avec sa mère, mais aussi de ce garçon, Hakim Jemili, enfin son personnage, avec le personnage que joue Marie. Et en fait, son problème, c'est qu'il doit s'occuper de sa mère qui est malade, pour qu'il est très, très, très inquiet. Il essaye de ne pas lui montrer. Il croit se protéger l'un l'autre, le fils et la mère, en faisant des blagues, je sais pas.
3: Ouais, et puis même, elle se plaint pas trop, elle retient quelques informations. Oui. Puis, dès l'instant où elle sent qu'il est un peu moins présent, elle fait « Mais non, je suis malade, il faut m'aider. » C'est-à-dire qu'elle passe rapidement d'une face à l'autre en fonction de l'humeur et en fonction de la dose d'amour qu'elle réclame.
4: Oui. Et en même temps, son dilemme, c'est qu'en même temps, il fait une rencontre amoureuse. Il rencontre Marie et il tombe très, très, très amoureux d'elle. Et il se sent tiraillé donc, entre sa mère et Marie.
2: Oui, c'est la pire chose qui puisse lui arriver, c'est vouloir se consacrer à son amour et être empêché parce qu'il y a une loyauté par rapport à sa mère. Oui. Être heureux d'être amoureux et en même temps voir sa mère peut-être partir.
4: Oui. Et il y a un personnage invisible dans le film, c'est le mauvais œil.
2: Oui.
4: sa mère et lui, ils croient au mauvais œil.
3: Tellement, tellement drôle. Il faut pas prononcer certaines choses.
4: Oui.
3: Parce que faut même pas dire ça va bien ou vous êtes soigné parce que ça porte l'œil.
4: Il faut pas dire vous êtes beau.
3: Voilà.
4: Ouais,
3: mais ça, je sais pas.
4: Vous êtes belle.
3: Pas vécu. Et Marie, femme extrêmement moderne, parce que c'est même elle qui prend un tout petit peu les choses en main. Elle travaille dans une boîte, dans un bar. Ouais. Et lorsque Hakim Jemili veut juste des pailles, elle veut filer son 06 direct. Quoi. Elle a craqué. Un peu.
5: Oui, elle a peut-être l'habitude qu'on lui demande aussi souvent.
2: Oui.
5: Son 06.
3: D'accord.
5: Non, oui, après, par contre, oui, c'est elle qui va faire le premier pas.
3: Ouais, non, mais elle décide. Il y a une scène avec Alexandra Roth, justement, encore une fois, c'est dans le teaser, donc je ne spoil rien, où il y a ce moment de gêne du premier soir avec le on va chez toi, on va chez moi, et puis où elle, dans son taxi, se mêle de la discussion. C'est tellement drôle, ce huis clos.
5: Qu'est-ce qu'elle est forte, Alexandra.
2: Elle est géniale. Dès qu'elle arrive, il y a éruption du sourire et du comique instantané.
5: C'est dur de jouer avec elle.
3: Parce que c'est gênant et c'est ça qui est drôle, quoi. C'est la gêne qu'il y a entre les trois.
2: Ouais. Surtout que un 31 décembre et qu'une fois qu'on a déterminé qu'on n'allait pas ni chez l'un parce qu'il vit chez sa mère, ni chez l'autre parce qu'elle n'a vraiment pas de chez elle en fait, il faut aller à l'hôtel, mais trouver un hôtel un 31 décembre c'est impossible.
3: Non mais il n'a pas la thune surtout, il fait pratiquement croire
2: cher.
3: Que tout est comblé, il a
2: c'est
3: pas...
2: cher, ouais.
5: Oui, bah totalement. Non, mais c'est ça, et puis c'est improbable quand même. C'est une femme qui se retourne et qui te propose de venir chez elle. Quoi.
2: Ouais.
5: Donc ce côté absurde, et qu'est-ce qu'elle est drôle, qu'est-ce qu'elle est incroyable. C'était
3: la
5: dur
3: visite,
5: de jouer avec elle.
3: La visite de l'appartement avec l'organisation en disant...
2: ça c'est le salon.
3: Où vous dormez, où vous couchez.
2: C'est la chambre.
3: Ça, c'est vraiment très très drôle. D'ailleurs, est-ce que c'est ce que vous avez ressenti à la lecture? Parce que là, quand on lit un scénar, enfin, on voit pas trop la manière dont ça va être joué. Est-ce qu'on est dans de la comédie ou dans du drame? Est-ce que vous avez perçu justement cet équilibre très fin et très élégant entre amour, humour et larmes un tout petit peu?
4: Oui, je pense. Alors, plus en regardant, en m'imprégnant de Patrick, de sa Patrick Cassir,
3: ouais.
4: Le réalisateur, en essayant d'en rentrer dans son monde, m'imprégnant de ce que je percevais de sa personnalité, voilà, qu'en lisant le scénario, enfin en lisant le scénario aussi, bien sûr, mais Oui, il y a une chose de, d'entrer dans l'esprit du metteur en scène, dans son monde.
3: Qu'est-ce qu'on y rajoute ? Vous êtes vous-même réalisatrice, auteur, formidable actrice. Est-ce que, justement, on se laisse porter par les souhaits, les rêves d'un réalisateur, ou au contraire, on veut l'aider en lui apportant des éléments, des ingrédients, en lui suggérant des choses ?
4: En proposant des choses au jeu, mais pas du tout jamais à la mise en scène.
3: Oui,
4: jamais.
3: Mais dans ton jeu, il y a les dialogues, donc est-ce qu'on...
0: Ça joue sur la mise en scène.
3: Est-ce qu'on rajoute aussi...
4: Oui, bien sûr.
3: On rajoute un mot, un regard.
4: Un petit peu, mais pas tant. Hein. Okay. Pas tant. Non, je sais pas, Marie.
5: Non, ouais, on a plutôt suivi le texte.
4: Il est souvent... très écrit, le scénario.
5: Ouais, très écrit. Après, souvent, ça nous arrivait de répéter avant qu'on tourne, et donc là, on pouvait enlever certains...
3: Et un peu d'impro, quoi. Ouais,
5: pas trop d'impro, mais on pouvait couper un peu en disant, ok, ça, on n'est peut-être pas obligé de le dire, on peut le jouer autrement, etc. Mais c'était quand même très écrit, on a quand même suivi, c'est pas parti dans des impros folles.
4: Hakim improvisait plus que nous, j'ai
3: l'impression. Non, ah ouais, non, il connaissait pas son texte, c'est pas pareil. C'est...
5: L'apprenait pendant qu'on jouait. Ouais.
3: Pardon, moi c'était une vanne, pardon.
5: Non, c'était une vanne aussi.
3: Mais, non, mais alors, parlons des absents. Hakim Gemini, il est... ouais, c'est un bonbon, il est tout fragile, il est pas totalement sorti du cocon maternel. Il est gêné à l'idée, d'ailleurs, de...
2: C'est un garçon avec sa mère.
3: Ça, ouais, il ose à peine, dire j'aime une autre femme.
2: Ah bah oui, l'embrasser devant elle aussi. C'est joli, ça.
4: Oui, ah oui, question.
2: Mais je comprends ça. Ça se fait pas.
4: C'est-à-dire que je crois que Hakim, Patrick et le personnage que joue Hakim partagent une.
3: Oui, ou trois. Ça fait qu'un.
4: Ils partagent en tout cas une pudeur. Mmh. Oh là là, qu'est-ce qu'ils sont pudiques.
5: Tellement.
3: Et c'est là que j'aime bien le de Marie. Non, parce que vous lui rentrez un tout petit peu dans l'art quand même aussi, un tout petit peu.
5: Ah oui, bah...
3: Vous êtes un élément déclencheur de pas mal de situations.
5: Oui, bah oui, je pense que c'est un personnage très direct, très vivant.
3: Actuel.
5: Et très actuel, ouais. Oui, actuel. Et en tout cas, on le montre de plus en plus, ce genre de personnage. Mais, ouais.
4: Elle le réveille.
5: Elle le réveille, puis oui, elle est très directe, elle fait les choses comme elle les pense.
3: Elle a pas mal de raisons de le, à un moment donné, de le baser, quoi, de dire voilà, trop de poids, trop de trucs à porter, trop compliqué, oui, c'est ça.
2: Mais surtout qu'il est pas clair, c'est-à-dire que limite,
3: il ment.
2: Il lui ment, oui, au sens où il est pas en train de forniquer quelqu'un d'autre.
3: Je pensais pas à ça du tout.
2: Il peut avoir une pudeur aussi sur l'état de santé de sa mère et se dire que on n'en est pas à ce degré de relation et de le dire à sa petite copine.
0: Une retenue.
2: Voilà, il peut ne pas lui expliquer que sa mère est en danger.
3: Bah, pour aller au bout de l'explication du titre, il dit tout va super quand justement rien ne va.
2: Rien ne va.
3: C'est-à-dire que c'est... il n'y a même pas le tout va super. Bien, il y a tout va super. Et finalement, à nous de compléter cette phrase. Ça joue extrêmement bien, Hakim Gemili, Rudy Milstein, avec vous, Marie et Noémie, également Camille Chamou en docteur, qui justement, sur le même ton, peut annoncer une bonne et une mauvaise nouvelle, et on ne sait pas de quoi il s'agit, mais elle est tellement bien, et elle peut même changer de coiffure pendant le film, c'est ça qui est dingue. Alexandra Roth, on l'a évoqué, Darina Eljoundi, il y a Léa Isser également, Raphaël Al-Mosni, ça joue bien, c'est drôle, c'est intelligent, c'est émouvant, bref, ça fait, c'est le genre de film qui fait du bien en ce moment, ça sort mercredi prochain, on sera le 27, voici Mélodie Fontaine. Vous n'auriez pas écrit une histoire comme ça, ni même réalisé un film comme ça.
1: Mais bien sûr que non. Bonjour tout le monde. Et bien sûr que non, j'aurais pas fait ça comme ça. Tout va super. Déjà le titre. Jamais vu un film autant hors sujet. Avant d'aller à la Projo, moi je croyais que c'était un film de science-fiction. Je me suis imaginé un délire. Noémie en capitaine de vaisseau et vous, Marie, en sorte d'extraterrestre avec des tentacules. Bon, je veux spoiler personne, mais ce n'est pas du tout un film de science-fiction. Marie Colomb n'a absolument pas de tentacules. Enfin, pas à l'écran, en tout cas. Ah, puis je me suis dit, parce que je me dis beaucoup de choses, arrêtez avec ça. Vous voulez par exemple que je vous dise ce que je me dis en ce moment même ? Non, il y a des enfants qui écoutent. Bref, en tout cas, je me disais, tout va super, enfin du positif. Je venais de me taper les news. Fermeture du plus grand centre d'accueil de la capitale, les Bruno Le Maire, les Darmanin qui reviennent, j'avais fini de me ronger les ongles, je commençais les cuticules des pieds. Alors, tout va super, ça va me remonter la fraise. Le film commence, blanc, cancer, mère envahissante, chimio. Ah, bah le v'là mon petit bout de ciel bleu. Mais t'es déjà fait avoir avec d'autres films au titre trompeur, hein. La vie est belle, Je vais bien, ne t'en fais pas, Michael, bon, dans ces films-là. Alors, je savais qu'on n'avait pas se taper sur la cuisse, mais je pensais pas non plus partir en dep' pendant 15 ans. Et ben là, c'est quand même très différent parce que c'est une comédie, c'est léger, c'est feel-good et c'est hyper marrant. En plus, on voit du pays. Bon, après, c'est vrai que c'est le Liban. Ça te ramène à la réalité. Super, très bon choix. Il n'y avait pas assez de pays dans le monde, là. Mince, c'est sympa l'Espagne aussi. L'Andalousie, les tapas, chorizo, chihuahua. Non, le Liban. Après, j'imagine que le film a été tourné avant la guerre. Hein. On ne pouvait pas se douter qu'Israël allait vouloir détruire un pays voisin. C'est un sujet d'ailleurs de votre film, je crois, Noémie, Marie, la communication. C'est essentiel. Et la communication passe par les mots. Et les mots, c'est hyper important. Ça rend le propos du film très actuel d'ailleurs. Tiens, par exemple, petite tranche de vie, servez-vous, c'est gratuit. Ce week-end, j'étais à la gare. Bon, mon train est supprimé. Bon, pas grave, ça arrive, je me suis dit, parce que je suis quelqu'un de tolérant et calme, donc j'étais pas du tout en train d'invoquer les 12 démons du premier cercle de l'enfer. Quand l'annonce est tombée, les trains étaient rendus indisponibles pour une adaptation de la circulation. Pas supprimés, non, rendus indisponibles. Eh ben non, ils sont supprimés. Alors dites supprimés ou je pète un plomb. Putain, je pète un plomb. J'ai dessiné un pentacle. Les mots sont importants, hein, comme ils disent dans le film. Parfois, il faut utiliser le mot mourir plutôt que réduction de temps de vie. Il faut le faire pour se sentir vivant. Dans le film, moi, j'ai aimé voir des gens vivants. C'est ça, en fait, chacun à leur manière. Hakim, il essaye de vivre par lui-même, pas pour quelqu'un. Hein, Hakim, lui, sous-vit un peu, du coup. Noémie, elle survit face à la maladie. Tandis que Marie, elle déborde de vie. Elle survit. Des persos qui veulent vivre avant de mourir. T'as vu l'analyse ou pas? Punaise, wow. C'est le masque et la plume ou quoi ici? En revanche, je vous dis pas où est la plume. Bon, allez, j'arrête, je vais spoiler. Le film, hein, pas la plume. C'est tout ce qu'on l'a dans le cul, de toute façon.
3: Mais... C'était le mot de la fin.
4: Ouais. Cette chute, je
0: me retrouvez Mélodie avec ou sans plume à Caen. Dès ce soir, elle sera à Auray le 28 mai, à Rouen les 19 et 20, et cet été au Festival d'Avignon, au très bon Théâtre des Béliers.
3: C'est vrai que l'un des sujets, c'est le point de départ. Alors, le point de départ, on se dit ça va aller mieux, puisque le point de départ, c'est la première scène avec Camille Chamou en disant justement, bonne nouvelle.
2: Rémission.
3: Voilà, rémission, malheureusement, et là non plus, je ne spoil rien. La maladie revient comme c'est aussi malheureusement souvent le cas. Comment gérer cette situation sans tomber dans le pathos, sans tomber dans le drame, mais avec justement l'élégance, j'ai envie de dire, de l'humour. Elle essaye d'être drôle en permanence ou de garder le sourire, quelle que soit la situation, même dans les moments de silence les plus dramatiques.
4: Oui, ça, c'est l'élégance de Patrick Cassir, avant tout. Et puis c'est...
3: Il vous a dit que sa maman, pardon, se comportait comme ça aussi?
4: Il m'a dit que sa maman le faisait beaucoup rire, okay. Qu'elle était très drôle. Il m'a même montré une petite vidéo d'elle pendant la préparation, où là, j'étais un peu genre, oh, oula, qu'est-ce que je peux faire de ça? Enfin, à part la trouver très sympathique et effectivement assez drôle.
3: Et en même temps, c'est touchant et gênant, j'imagine, parce qu'on a le poids...
0: Mais comment réagir?
3: Ouais, c'est ça, voilà. de jouer ce rôle-là. Il veut retrouver ce moment-là, c'est ça?
4: Enfin, en tout cas, cet esprit-là. Ouais. Après, je l'ai oublié, justement, sur le tournage, au moment de jouer, au moment des prises, j'oubliais ce qu'il m'avait montré de sa maman.
2: Vous êtes tellement émouvante quand vous dansez. Moi, les scènes de danse qui sont des scènes souvent dans les films que j'ai un peu de mal à regarder parce que souvent je les trouve un peu prétexte, je les trouve sorte de ça souligne le côté on a besoin d'exulter.
0: Là, moi,
2: les scènes de danse avec vous, Noémie, que ce soit dans le film ou à la toute fin du film, ouais. C'est des scènes qui sont éminemment émouvantes où on mesure aussi tout l'amour qu'a le réalisateur pour sa mère à travers vous. En fait, je trouve que c'est d'une grande beauté.
4: Bah, merci.
3: C'est justement difficile ce genre de scène où on n'a pas de dialogue et tout doit passer dans le corps, le regard, le sourire.
4: Non, j'adore. Moi, de toute façon, il y a pas. Je sais pas ce que t'en penses, Marie, mais il y a pas. Tout notre corps joue. Donc, qu'il y ait des dialogues ou qu'il y ait pas de dialogue, il y a pas de différence fondamentale, quoi. Puisque tout de même, quand il y a des dialogues, c'est tout notre être qui joue, non?
5: Oui. Après, le dialogue peut être parfois une roue de secours, je trouve.
0: Une béquille, en tout cas.
5: Ouais, je trouve ça peut être une béquille, parfois. Et tu te retrouves sans rien, et là, c'est juste le corps.
2: Il faut être...
5: Ouais. Des fois, ça va, il y a des fois.
0: Faut avoir confiance.
3: Là, vous venez de le faire.
5: Non, mais il faut être dedans, il faut être concentré, il faut être bien avec son corps, à l'aise. Ouais, voilà.
3: Elle tombe amoureuse de plus en plus, Marie, votre personnage, dans le film. C'est peut-être le crush d'un soir où elle dit cette phrase « Pas de bol sur 200 mecs, entre guillemets, dispo dans la boîte, je tombe sur le seul qui vit chez sa mère. » C'est-à-dire vraiment la galère.
5: Ouais.
3: Elle est moderne avec ça, c'est-à-dire qu'elle est totalement libre de sa vie. On sent qu'elle n'a pas de couple ou qu'elle n'est pas installée, en tout cas, et qu'elle est heureuse dans sa vie, mais elle va se prendre au piège.
5: Ah ouais. Bah il a un truc. Il
3: a quoi?
2: Il est gentil.
3: J'ai regardé moi Hakim.
5: Il est gentil.
3: Quoi,
5: il est
3: mais
5: gentil.
3: Qu'est-ce qu'il a plus que nous Hakim? Moi, je comprends.
2: C'est ce qu'il y a de plus séduisant, la gentillesse chez un homme.
5: Bah, ouais. La gentillesse et puis une espèce de
0: c'est
5: maladresse.
0: C'est marrant
5: Hakim
0: pour toi.
2: Mais il est sur le marché.
5: Puis il est drôle.
3: C'est pas drôle hein.
5: Mais il est drôle
2: en plus. Il est drôle.
5: Ouais. Il y a un truc qui ouais c'est.
2: Puis un garçon,
5: tu sais pas, hein.
2: Un garçon qui aime à ce point-là sa maman, c'est aussi.
5: Ouais.
2: Je sais pas, il y a un truc.
3: Est-ce que ça fait pas
2: tendre.
3: Peur? Ça fait,
0: ouais, non,
3: peur
0: ça fait,
3: à, ça fait
0: bon,
3: pas peur ça. À une fille, ça, de se dire je vais arriver au milieu d'un couple déjà existant. Ouais, parce qu'il y a des mamans qui vivent ça comme une compète aussi, la présence d'une nouvelle femme dans le cœur de leur fils.
2: Ah ouais, mais bah,
3: si.
2: Là, c'est pathologique. Je veux dire, on peut aussi beaucoup aimer sa mère sans pour autant être impossible, incapable de s'en détacher. Enfin, je veux dire, c'est quand même un bon rapport à la femme. C'est-à-dire que quand t'aimes beaucoup ta maman, t'es un homme.
5: Ok, avec leur maman, il y a toujours des disputes entre les belles-mères et les.
3: Tu vois
5: les
3: belles-mères.
5: Ouais. Moi, j'en ai pas mal de copines
2: moi, c'est
5: qui.
2: Autre chose.
5: Ah ouais.
2: Voilà.
6: Tu vois des vieilles photos de mariage où le type tient sa mère et pas sa femme par la main, c'est assez flippant.
5: Ah, c'est
6: ouais.
5: fou ça.
3: Non, non, mais
5: là, c'est pas le cas dans le film.
2: Non,
5: non
2: voilà.
5: Justement, le rapport, moi, j'aime bien notre rapport.
2: Belle-fille,
5: ouais. C'est court, mais, ouais.
3: Elle fait même une enquête, elle veut savoir, elle va même provoquer en allant sur le lieu de travail, en faisant connaissance, en se prenant une murge. Ah. Elle veut.
4: Mais c'est Marie qui me
3: fait boire.
4: Non. Oui, mais qui m'amène à la vie.
2: Ouais.
4: Parce qu'en fait, le personnage se soigne. Enfin oui, non, ça spoil.
2: Ouais, peut-être un peu.
4: D'accord.
3: Oh, écoutez, moi sincèrement,
2: non, mais, oui,
3: c'est pas non plus un film de suspense. Pardon, il y a pas le côté qui a tué, qui va révéler le truc. C'est surtout des moments extrêmement forts, très humains et très touchants. Non, non, allez-y.
2: Allez-y.
3: Non,
4: en fait,
3: j'appellerai Patrick.
4: Sylvaine, elle accepte les traitements presque pour faire plaisir à son fils. Pas plus que pour elle.
2: Oui.
4: Et donc elle vit pour toute sa vie et autour de la maladie et de son fils.
3: C'est vrai qu'elle ne répond pas. Pardon, quand les médecins disent on va reprendre la chimio, elle ne répond pas.
4: Bah non.
3: Et c'est le fils qui répond.
4: C'est le fils qui répond. Mm-hmm. Et c'est Marie qui la sort de cette petite prison que sont les traitements et ce rapport avec son fils et qui l'amène à vivre, quoi.
5: Bah, en tout cas, j'ai l'impression que c'est la seule qui la traite pas comme une malade ou un peu... Elle enfantise pas, quoi. Ouais.
3: Alors, c'est peut-être un peu oedipien ce que je vais dire, mais c'est une double comédie romantique. Comédie romantique entre la mère et le fils. Comédie romantique aussi entre ce couple qui se forme. Sans qu'il y ait, encore une fois, de... Alors, il y a une autre comédie romantique qui a failli naître entre Rudy et Hakim. Une scène extrêmement drôle. Lorsque Rudy dit, j'aime l'arabe. Et je vous laisse découvrir cette fois-ci dans le film ce qui se passe ensuite. Tout va super mercredi au cinéma. Ce qui est bien, c'est que cette musique est à la fois légère et anxiogène aussi. Tout petit peu au début. Elle prend après une mesure un peu plus emballée. Et puis Omar Sharif. Faut en parler d'Omar Sharif. Faut en parler d'Omar Sharif. Parce que...
2: Il découvre, mais... Cette femme que vous incarnez, Noémie Lvovsky, elle a aussi un passé, elle a eu des amours et elle a envie de retourner sur une terre importante et de retrouver aussi la vie, en fait.
3: Est-ce que c'est elle qui a envie ou est-ce que c'est lui qui aimerait qu'elle vive ses derniers moments en réalisant des rêves ?
4: C'est Marie. Et en fait, elle a un amour, un grand amour, qui n'est pas le père d'Élie.
3: Ça, il ne le sait pas au début, lui.
4: Non, mais il voit quand même.
3: Il a des soupçons. Ouais, il voit une photo.
4: Il voit la photo d'un bel homme qui n'est pas son père, et qui est là depuis des décennies. La photo.
3: Et c'est vous, Marie, votre personnage, qui apporte ce carpe diem, ce. Allez, il n'y a pas de.
5: Il faut y aller, quoi. Tu vas bientôt mourir, quand même, donc il faut y aller, quoi.
3: Merci. Non, je ne sais plus si vous étiez dans le rôle ou dans la.
5: C'est le personnage. Oui, non.
3: Oui,
5: mais. Je ne parlais pas directement.
3: J'ai pris directement, quand même.
5: Non,
3: plus en plus, tu vas bientôt mourir. Il va falloir.
2: On va tous bientôt mourir dans un futur plus ou moins proche, quoi. Ben voilà, c'est ça.
5: C'est un fait. Dans 100 ans, il n'y a plus personne qu'on connaît là.
2: Allez,
3: voilà. C'est la paix. Ah,
2: vraiment.
0: On peut fumer dans le studio.
2: Daniel,
3: on mourra plus vite, c'est ça. Tout va super au cinéma, un film qu'on vous recommande et qu'on vous encourage à voir mercredi prochain. Voici Tom Baldetti.
2: Ah oui,
7: Tony Rugby aujourd'hui.
2: Ah bien.
7: Ouais, ça fait longtemps. Okay. Faut pas oublier que derrière cette dégaine de technicien du son qui met plus souvent des baudriers que des pantalons à pinces, il y a le cœur d'un rugbyman Lot-et-Garonne qui bat.
2: Ah.
7: D'accord.
2: Ah.
7: Et n'oubliez jamais que je suis là juste parce que le Moscato Show n'a pas besoin d'élargir son effectif. Je m'étais un peu calmé sur le rugby parce que la dernière fois que j'en avais parlé publiquement, c'était pendant la nuit du rugby, l'équivalent des ah t'es dur, l'équivalent des ballons d'or. J'avais dû faire un sketch à l'Olympia en direct sur Canal+, et j'avais pris un gigantesque bide. En fait, non, mais il y avait un pupitre sur lequel il y avait deux micros, et moi je trouvais que ça relevait du génie d'arriver, de tenir les micros et de dire entre les perches. C'est gentil, ouais, aussi, mais ce soir-là, pas un rire.
2: Que nous
7: pas une dent qui pointe le.
0: Invite-nous.
2: Invite-nous.
7: Ouais, je sais pas quoi dire. Pas un rire dans la salle. Puis moi, je me dis, ça va, c'est niche, personne ne va regarder. Le lendemain, ils ont posté la vidéo sur Instagram. 3 millions de vues en 24 heures. Bah, voilà. Toi, les perches. Donc, petite Roma rugbystique, mais là, je me sens prêt à en parler de nouveau parce que ce samedi-là, je vais jouer contre l'Angleterre dans un stade de 40 000 personnes. C'est pas une blague. Il y a le Crunch Creator, c'est un match de rugby qui
3: réunit.
7: Ouais, ouais.
3: Mais non.
7: Mais ouais, ça va m'enchanter. Qui réunit des gens un peu connus sur les réseaux sociaux pour jouer contre une équipe de gens connus en Angleterre devant 40 000 personnes. Je vais porter un maillot de l'équipe de France, chanter la Marseillaise. Ah, c'est une gigantesque dinguerie.
3: Ouais. 11 contre 11, c'est ça ?
7: 10 contre 10.
2: 10. Ouais.
7: Excusez-moi, j'étais sûr que j'étais en pleine chronique. Et c'est diffusé en direct sur Canal+, donc vous pouvez potentiellement me voir me faire ridiculiser en direct sur Canal pour la deuxième fois. C'est un rêve parce que moi j'ai fait du rugby pendant longtemps, mais il y avait un problème majeur, j'étais nul. Donc automatiquement ça ferme quand même pas mal de portes. Ouais. Puis je me suis mis à l'humour, et là parce que je fais de l'humour, on me propose de réaliser le rêve de ma vie d'avant, et on m'a proposé ça grâce à mon bide à l'Olympia. Donc en gros, on me propose un truc que j'aurais jamais pu faire parce que j'étais nul, grâce à un autre truc dans lequel je suis censé être meilleur, mais c'est grâce au moment où j'ai été nul qu'on m'a proposé le truc. C'est fou quand même. Personne ne s'attendait à ce résultat avec la recette que j'ai utilisée. J'ai l'impression d'être une tarte tatin. Je la trouve super.
0: Elle. Ça te va bien, moi j'aime bien. Hein.
7: Je sais pas si vous avez des rêves, mais si vous les pensez inatteignables, ben impliquez-vous dans un truc qui n'a rien à voir. Là, je suis chef, encore une fois, je suis chez France Inter, mais c'est pour pouvoir intégrer le Moscato Show un jour. Tout est possible. Il y a même des très bons banquiers qui deviennent de très mauvais présidents. Bon, je vous laisse, il faut que j'aille écrire des blagues, j'ai un match de rugby à préparer.
3: Merci, Tom
0: Baldetti. Tom Baldetti en tournée le 4 juin, il sera à Angers-les-Bains et à Paris, ce sera du 16 au 20 juin pour la salle. Bah, démerdez-vous, cherchez un peu.
3: Et c'est quand le crunch qu'on regarde ?
7: C'est le samedi, là, le 23.
0: Wow.
7: En direct, sur,
0: en
7: canal.
0: Direct sur Canal.
7: Ah ouais, c'est ouf.
2: Donc
0: ça,
2: 10,
0: et ça
2: se
0: sent qu'ils n'ont plus d'acteurs hein, sur
7: 10
0: Canal.
7: 10.
2: Ok.
3: Pourquoi j'étais sûr qu'il y avait.
2: Il y a 15 joueurs en rugby.
3: Non, mais j'ai vu 11 sur la
7: main. C'est 10 contre
3: 11. D'accord, 10.
7: Vous regarderez, pas vrai ?
3: C'est bizarre, moi, je rugby 10-10, non ?
7: Oui, très. On va se faire exploser.
3: Mais parce que c'est. Pardon, il y a des vrais rugbymen qui vont te plaquer, tu veux dire ?
7: Il y a des anciens rugbymen professionnels en face, ouais.
3: J'adore l'idée. J'adore l'idée.
7: Ouais. C'est génial.
2: C'est peut-être la dernière fois qu'on se voit.
7: Ça vous rend.
3: La vie, l'amour sont au centre de ce film. Tout va super. De se dire aussi que dans n'importe quelle situation, y compris les plus graves, les plus désespérantes, il y a toujours un petit rayon de soleil qui peut nous permettre de sourire.
2: C'est le sentiment que j'ai.
3: Ouais, dans le film. Mais oui, il y a toujours une lueur d'espoir, en tout cas.
0: C'est souvent parce qu'il y a quelqu'un qui vous dit.
3: Porté par Marie.
0: Arrête de rétrécir et profite, c'est vrai.
2: Dans le film, oui.
0: De rétrécir.
3: Ah oui.
0: Oui. C'est pas perso, Nagui. C'est pas.
3: Je suis fragile en ce moment.
0: Non, non, non, ça va aller, Nagui.
3: Non, vous n'êtes pas d'accord avec ça. Doucement.
4: Dans le film, oui. Il y a toujours, il y a cette espèce de délicatesse, de l'humour, quoi. Enfin,
2: d'élégance, ouais.
4: Oui, la politesse, une espèce d'élégance qui est celle de Patrick. Et
3: malgré
4: qui...
3: le désespoir.
4: Oui. On l'exprime pas. Le désespoir, il est là, bien sûr.
3: Si le personnage de Marie n'est pas là, il s'écroule, votre fils et sa maman.
4: Oh, je crois, oui. Je crois, c'est Marie qui a les, je sais pas, qui a la
0: fois influence,
4: les pieds sur terre et qui amène la vie, non?
5: Oui, en tout cas, qui transforme, oui, qui amène de la vie. Après, est-ce qu'il se serait, il s'en serait sorti comme il pouvait et ça l'aurait fait parce qu'il y a plein d'amour et d'humour, mais oui, elle amène vraiment la vie, quoi. Je crois.
3: Ouais, et puis elle est de plus en plus amoureuse, encore une fois, c'est-à-dire qu'elle est prise. Peut-être pas à son propre jeu, parce qu'il n'y a pas de jeu, il n'y a pas de calcul de sa part. C'est plutôt une espèce de carpe diem avec on vit chaque instant tel qu'il se présente et on verra bien ce qui se passe. Et puis, d'un coup, elle tombe sous le charme et elle n'est pas freinée par la présence de la mère, parce que des parents envahissants, ça peut faire peur à des personnes qui viennent, qui rentrent dans la vie de quelqu'un, se disant, voilà, dans quoi j'arrive là, dans quoi je me pointe, parce qu'elle est totalement seule, elle n'a pas vraiment de repères, il n'y a pas de présence, en tout cas, on ne sait pas de quoi sa famille est faite, mais une nouvelle famille, ça peut être envahissant, ça peut être une pression supplémentaire.
5: Totalement, mais en même temps, j'ai l'impression que leur relation est fusionnelle et quelque part, tout n'est pas normal, mais ce n'est pas malsain pour autant. Ouais. Et d'ailleurs, on le voit quand elle... je ne veux pas spoiler, même si c'est pas un film de suspense, mais quand ils se retrouvent à un moment donné, le personnage d'Hakim et le mien, Anaïs, la mère est contente. La mère, par amour, souhaite quand même que son fils...
3: Elle le regarde comme si elle était au spectacle. Bah, quoi, c'est ça.
5: Ça.
3: Ouais, c'est ça. Parce qu'elle veut le bonheur de son fils aussi.
5: C'est ça.
3: Elle veut qu'il soit heureux.
2: Puis c'est un fils unique. Elle a que lui. Et lui, il n'a qu'elle. Enfin, au fond...
4: Moi, je pense même que... Ça, je ne sais pas. J'en ai pas parlé avec Patrick. Mais je pense même qu'en regardant son fils et Anaïs, Hakim et Marie, elle se dit, voilà, il y a quelqu'un après moi.
2: Qui prend la main, enfin, ouais.
4: Elle prend le relais.
3: Non, et puis pardon, la question que peut se poser aussi un fils lorsqu'il sait que sa maman va partir ou lorsqu'elle est gravement malade, c'est de se demander s'il doit consacrer son temps à elle et devenir aidant, justement, même s'il engage Rudi Milstein. Alors je souhaite à tout le monde d'avoir Rudi Milstein dans sa vie, peut-être pas comme aidant, mais en tout cas, c'est aussi c'est un rayon de soleil, lui aussi, son jeu est dingue, c'est formidable acteur, on le sait déjà, mais de se demander, est-ce que je dois rester plus longtemps avec maman, ou est-ce que je dois m'occuper de moi, parce que je suis aussi un grand garçon, un adulte, et que j'ai pas envie de passer à côté d'une histoire d'amour, et il est partagé entre ça, et c'est Marie qui va votre personnage, pardon, Marie, qui va le soulager en lui disant non, mais il va falloir quand même qu'on lui apporte encore ces moments de joie, de bonheur, même si le temps est compté, on va y aller, puis on va y aller ensemble. Parce que c'est ça aussi, c'est-à-dire qu'il il peut avoir les deux.
5: Ouais, elle comprend la situation, elle n'est pas égoïste, par amour, elle va se lancer dans cette quête avec lui d'aider sa mère, quoi.
3: Dans ce voyage pour aller chercher justement l'amour qu'elle n'a jamais connu, parce que tout est autour de l'amour. Elle n'a jamais, ou elle a aimé quelqu'un et peut-être repartir sur les traces de cet amour. On va pas en dire plus quand même, parce qu'il reste...
5: Ouais. On a un peu tout dit.
3: Non, on n'a pas tout dit. Si tu veux, je le dis maintenant.
5: Moi, j'ai aucun problème avec le spoil.
2: Et puis c'est l'émotion qui guide tout le film. En fait, c'est l'émotion qu'on ressent

0: torrent libanais montre bien que cette mère est aussi très très drôle, très sympathique, très attachée à sa culture, et quand elle veut être un poids, elle peut être un poids.
1: Mmh. Oui, sur la prononciation des plats, voilà. Ouais, c'est ça.
2: En tout cas, ça a son importance dans le film. Il n'y a pas de discours autour de ça, mais c'est très présent qu'elle est exilée et qu'il est fils d'exilé.
1: Elle a des choses à régler avec son passé, avec ses histoires, avec son amour, avec le rapport avec son fils aussi. Et voilà, c'est très ensoleillé comme film. Encore une fois, même si le sujet de la maladie, de la maman qui quitte la planète, mais qui restera jamais gravé dans le cœur de son fils, c'est un sujet délicat. Il est fait avec beaucoup d'élégance, en tout cas, et beaucoup d'amour. C'est ça qui fait du bien. Ce film, Tout va super, est au cinéma mercredi prochain. La musique, elle est présente dans le film, on l'a dit. Musique originale, mais présente également dans vos vies. On va commencer avec vous, Noémie Lovski. En 2001, vous écoutiez R.E.M. Elle vous met de bonne humeur, cette musique ?
0: J'adore vous voir, il y a toutes les têtes là, qui se balancent d'un coup, dès la première note.
3: Très beau choix.
1: Quelle image vous avez en écoutant cette musique ?
2: De fête, de danser, et pas seulement de fête, de danser... seule dans ma cuisine sur cette chanson.
0: Et 2001, c'est votre premier rôle au cinéma. En fait, c'est un peu par hasard, j'ai envie de dire. Vous étiez en formation en scénario à la Fémis quand vous rencontrez Yvan Attal, qui se met en tête que vous allez incarner sa sœur dans son film.
2: Oui, enfin, il y a des... Oh, Yvan Attal et moi, on s'est rencontrés en 86.
0: Ouais. Aïe, aïe,
1: aïe. C'était hier.
2: Ouais. On était tellement jeunes.
0: Moi, 40 ans, quoi.
2: Je venais d'entrer dans cette école de cinéma, la Fémis, et on était tellement... Je sais pas, je trouve... Bon. On faisait passer des auditions à des apprentis comédiens. Nous-mêmes, étant apprentis, enfin mon âme, bon. C'était un peu genre waouh, waouh, waouh, cette école.
1: Quoi,
2: usurpateur,
1: c'est... Qu'est-ce que...
2: Non, mais c'est... Bon, bref, ça m'avait choqué qu'on fasse passer des auditions. Et en tout cas, Yvan s'est présenté comme apprenti comédien. On a fait un stage avec Chantal Akerman, qui dirigeait le stage. Et c'était génial. Il y avait aussi Emmanuel De Vos qui s'était présenté. C'est comme ça que je les ai rencontrés tous les deux. Et donc ça, c'était en 86. Et des années plus tard, en 2000, Yvan s'était mis en tête qu'il allait faire son premier long métrage, Ma femme est une actrice, et il s'était mis en tête que je devais jouer sa sœur. Voilà. Je lui ai dit non, d'abord, et il a dit si, et puis il est...
0: Il a insisté.
2: Et... voilà, je lui ai demandé qu'on fasse des essais, on a fait des essais. Il convenait avec moi que j'étais pas bonne dans les essais, mais je sais pas ce qu'il avait. Il me voyait en sa sœur, quoi. Et j'étais bien contente de le faire. Ça a changé quand même beaucoup de choses dans ma vie.
1: Vous parlez d'Akerman, petit clin d'œil, c'est le nom du personnage que joue Camille Chamou dans le film.
2: C'est vrai.
1: Tout va super.
2: Oui, c'est vrai.
1: Quant à vous, Marie Colomb, vous écoutiez.
4: Attention, mesdames et messieurs, dans un instant.
2: Installez
4: dans votre fauteuil bien gentiment.
1: Bah, vous pouvez l'écouter encore aujourd'hui, cette chanson. Est-ce qu'il y a un petit côté fame et spectacle, et approchez-vous pour assister au spectacle ?
5: Non, il y avait surtout un côté, on avait une vieille bagnole avec ma mère. 2-3 cassettes, Michel Fugain, on le mettait dans la...
1: Qui tournait en boucle.
5: Ouais, qui tournait en boucle, l'album, et avec toute ma famille, on, dans la voiture, on chantait ça, très joyeusement.
0: Et on vous retrouve donc 6 ans, premier cours de théâtre. Vous racontez dans plusieurs interviews que vous avez grandi dans un milieu artistique, ça ressemblait à quoi ?
5: Alors,
0: ouais.
5: Artistique, oui et non, parce que oui, papa musicien, mais qui a fait plein d'autres boulots aussi. Maman artiste peintre, mais qui a fait plein d'autres boulots. C'est-à-dire qu'on n'était pas dans le milieu parisien où ça réussit. Mes parents étaient de...
0: On peut être artiste sans réussir, c'est ce que je veux dire.
5: Oui, totalement. Mes parents sont de super artistes, oui, mais oui. N'ont pas vraiment gagné leur vie là-dedans, etc. Donc, oui, c'est ça, milieu
1: donc artistique... Les autres boulots étaient pour manger.
5: Alimentaire. Oui, c'est
1: parce
5: ça.
1: Que, parce
5: ouais,
1: que, voilà.
5: C'est ça. Donc, artistique, mais campagnard et... Non, mais je veux dire, c'est pas la même
0: pas
5: vie.
0: Pas simple, ouais.
5: Et oui, pas simple. Bon, il y a plus dur, quoi. Mais oui.
1: À quel moment vous êtes monté sur scène, vous, qu'à 6 ans, comme dit Léa ?
5: À 6 ans, ouais, j'étais dans ma petite campagne et ma mère me fout au théâtre.

0: théâtre et je monte sur scène et... Incroyable.
1: Ah ouais. Quel sentiment, vous vous en souvenez ?
0: Moi, je me souviens que je devais jouer une star de cinéma en plus et je devais faire une petite impro pendant qu'il se passe un truc sur scène et je devais arriver de derrière le public. Et pendant le temps qu'il se passe cette petite scène, je dois arriver, je dois me prendre pour une star de cinéma, bonjour maman et tout. Et je me souviens de ce stress et de, une fois que j'y suis, ouais, un plaisir. Je me sens à ma place et une adrénaline et ouais, un plaisir fou et je voulais que ça recommence. Et encore maintenant,
2: j'en ai. Et ça n'a jamais décru ?
0: Ah non.
2: Il n'y a pas des moments où on se dit, ah là, j'étais vraiment.
1: Non, elle rentre toujours dans les salles en faisant sa star.
2: Non, parce que ça peut être une exaltation pendant un certain nombre d'années et puis tout d'un coup connaître peut-être un.
1: Moins de magie, ouais.
2: Ouais.
0: Non, alors après, oui, mais peut-être un tout petit peu quand j'étais ado, au bout d'un moment, il n'y avait plus de théâtre où j'habitais, mais non, non, non. C'était après, c'était vraiment étape par étape. Au collège, je me disais, ah bah, j'irai à Paris. Et enfin, voilà, ça a été.
1: Quelle était cette campagne d'ailleurs ?
0: C'est campagne bordelaise, dans des petits villages autour de Langon, là où il y a plus de cons que de maisons.
1: En 2013-2014, Noémie Lovski, vous écoutiez

0: Non, you know, si je vous badonne, chanson créée pour lutter contre le sida. Il y avait un lâcher de ballon rouge, justement pour communiquer, pour lutter contre le sida à l'époque et faire cet énorme succès. Et à ce moment-là, que se passait-il, Leïla, dans la vie de Noémie ?
1: Camille Redouble, que vous réalisez et dans lequel vous jouez aux côtés de Samir Ghesmi et Judith Chemla. Et ce film est nommé 13 fois au César. Complètement fou. D'après vous, à quoi tient le succès de Camille Redouble ?
2: Oh, alors là, je sais pas. C'était vraiment inattendu. Complètement inattendu. Je sais pas du tout.
1: C'est le retour dans le temps, c'est la façon peut-être de questionner aussi d'où l'on vient. Et cette question qui semble être importante pour vous de savoir, de remonter un peu le temps.
2: Oui. Et je me souviens que dans les... Il y a beaucoup de personnes dans les, je sais pas, aux avant-premières ou quand je présentais le film dans les villes en France, beaucoup de gens me disaient, mais alors vous croyez que je devrais enregistrer ma mère, parce que Camille dans le film, oui, c'est comme elle vient du futur, enfin elle, oui, elle vit un deuxième passé où elle vient du futur et elle retrouve sa mère en sachant qu'elle va mourir, sa mère, cette année-là. Mmh. Et elle l'enregistre. Et il y avait des gens qui me disaient... Et c'était très drôle aussi parce qu'il y avait des gens qui me disaient « Mais alors, vous l'avez vraiment vécu ?» Et je dis « Mais je n'ai pas vécu de deuxième passé. » C'est un film de science-fiction.
0: T'as rejoint un tout petit peu, tout va super aussi. Hein.
2: Oui, oui, bien sûr.
0: Il y a quand même une résonance. Marie Colomb, vous écoutez à ce moment-là, vous ?
3: Formidable.
0: Stromae. Oh.

0: Et on vous retrouve avec le bac en poche au conservatoire à Bordeaux.
1: J'étais au cons quand j'étais au lycée. Donc c'était une petite classe.
0: D'accord. Tout en étudiant en même temps au conservatoire. D'accord. Ouais. Ok. Et puis aussi très rapidement une annonce pour jouer dans un clip.
1: Ouais. Au deuxième.
0: Ouais.
1: Ouais. Ah bah c'est mon premier tournage. C'est un trop bon souvenir et d'ailleurs ça a vachement changé de choses pour moi parce que je pensais faire que du théâtre avant et c'est en rencontrant ce réalisateur Romain Winkler du clip qui m'a dit à la fin du tournage, qui m'a dit écoute, pour moi tu devrais aller à Paris et faire du cinéma. Et alors je voulais aller à Paris mais faire du théâtre et voilà, bon ça m'a mis la petite graine dans la tête quoi.
0: Et vous êtes venu à Paris.
1: Ouais, mais un an après.
2: En 2024, Noémie Loski, vous écoutiez Zao de Sacassan.

0: Et après, les Césars, les Molières.
1: Exactement, vous êtes nommé aux Molières pour cette pièce dont on avait parlé ici avec vous, Vidéo Club, sachant qu'on est en 2024 et le théâtre, en fait, c'était très récent dans votre vie puisque ça remontait à 2020.
2: Oui. Oui, oui,
1: à peine 4 ans sur les planches, même pas, et en fait, c'est déjà une nomination aux Molières.
0: Et toujours Yvan Attal.
1: Et oui, avec Yvan Attal, absolument. Mmh. Quel souvenir
0: qui
1: vous gardez de ça?
0: Qui va devenir votre véritable frère, hein, si ça continue?
2: Bah, on s'appelle comme ça, en fait, depuis... Voilà. Je dis pas frère, je dis refrais, parce que c'est pas mon vrai frère. Et lui, il dit Russ, parce que je suis pas sa vraie sœur. Mais on est enfant unique, chacun. Donc on se...
1: Oui. Se choisit une fratrie. Mmh. Oui.
0: Marie Colomb, vous écoutiez-vous à ce moment-là? Enfin, ça file les poils, hein, ce titre, cette voix d'Etta James. Et puis, découverte pour le grand public avec ce rôle de Loana.
1: C'est ça. Avant, il y avait eu Laetitia, quand même. Je tiens à saluer votre performance dans cette fiction de Jean-Xavier de Lestrade. Et là, 2024, c'est Loana pour la série culte réalisée par Louis Farge pour Prime Video. Avec la suite que l'on sait pour Loana aujourd'hui. En tout cas, prêter ses traits à un personnage qui est iconique dans la culture pop, c'est pas rien.
3: Non, c'est pas rien. C'est une certaine petite responsabilité. J'avais la pression de vouloir bien faire les choses pour elle, quoi.
0: Mmh. Et c'est une réussite, surtout. Bravo pour ça.
3: Merci.
0: Ouais. Vraiment, c'est une réussite. On va continuer de parler de Tout va super, ce film qui sort mercredi au cinéma. Déborah Schumann-Antonio nous a rejoint. Bonjour, madame. Thérapeute conjugale et familiale, sexothérapeute. Les parents envahissants. Comment gérer les parents envahissants? Et d'ailleurs, à quel point on peut les qualifier d'envahissants? C'est leur rôle de parent, non, de s'occuper de tout?
4: Ou commence l'envahissement?
0: Ouais, c'est ça.
1: À quel âge s'arrête l'envahissement?
5: Tout le monde pose des questions en même temps.
0: C'est la même.
1: Allez-y.
4: On était pressé que vous arriviez.
1: Voilà.
6: Non, il faut faire la différence entre un parent aimant, un parent présent et un parent envahissant. Pour moi, c'est pas tout à fait la même chose. Le parent présent, il est là pour être présent. C'est le job du parent, en fait, c'est d'accompagner ses enfants. Mais c'est de trouver la juste limite, le juste milieu psychique, en fait. Et un parent envahissant, c'est un parent qui va être présent psychiquement en permanence auprès de son enfant. C'est pas la même chose.
0: Ça veut dire que l'enfant sait qu'il peut lui demander quelque chose s'il en a besoin, mais le parent ne doit pas se mêler de quelque chose si on lui demande rien.
6: Exactement. C'est trouver vraiment le juste milieu. C'est-à-dire aimant, c'est-à-dire évidemment on l'aime, mais on peut aimer infiniment un enfant.
0: Je suis là, il compte sur
6: et
0: moi.
6: Lui laisser sa liberté en lui disant je suis ton filet de sécurité. Mais tu n'as pas besoin de tout le temps me faire, de me demander mon avis, mon opinion, etc. Le parent envahissant, il ne demande absolument pas. Pour lui, c'est légitime d'être là et d'intervenir au quotidien dans la vie de l'autre. Pas forcément par une présence physique d'ailleurs, par une présence psychique, des appels répétés.
4: Des photos partout.
6: De demander, de poser des questions en permanence, etc. Ça, c'est le parent envahissant.
0: Et quand on parle de relations fusionnelles,
6: alors c'est encore un autre degré, c'est encore un autre type de parent. La fusion, c'est valable pour les parents ou d'ailleurs dans les couples, hein, ça veut dire que l'un va disparaître au profit de l'autre. Il y en a un qui a plus de pouvoir que l'autre, en général c'est le parent.
0: Et donc la fusion, c'est domination, c'est pas les deux se fondent mutuellement.
6: Ils se fondent, mais ça veut dire qu'il y en a bien un qui disparaît, parce qu'il y en a toujours un qui est plus fort. Et donc à partir du moment où il y a fusion, il y a donc un moment donné où l'un des deux va faire uniquement pour faire plaisir à l'autre. Il va s'oublier dans la relation. Donc il va vraiment être à la dépendance de l'autre en se disant, alors a fortiori dans une relation parent-enfant, parce que les enfants ont cette capacité, c'est naturel, de vouloir faire du bien à leurs parents. Et donc à un moment donné, ils se sentent responsables ou du bonheur ou du malheur de leurs parents. Donc en étant le meilleur enfant possible, a priori, je vais être profondément aimé et je vais respecter mon parent. Donc là, la fusion crée le fait que l'enfant va toujours essayer de faire plaisir, même quand il n'en a pas envie, même quand ça va à l'encontre de ses propres croyances.
0: Vous êtes thérapeute, donc qu'est-ce qu'il y a de pire, des parents absents ou des parents omniprésents?
6: Il n'y a rien de pire, en fait. C'est des sujets très différents, avec des questionnements très différents. Il n'y a pas de pire.
0: Non, parce qu'il y a eu des générations aussi qui laissaient totalement les enfants libres, pour pas dire à l'abandon, avec... Il y avait un petit côté baba cool, fais ce que tu veux, voilà, c'est ça, non mais...
6: On a eu cette version-là aussi. Non, il n'y a pas de pire, parce qu'en réalité, être fusionnel n'est pas forcément extraordinaire, être envahissant peut être un problème, mais trop en indépendance peut être aussi un problème, parce que la réalité, c'est que tout peut être un problème quand il n'y a pas, à un moment, cet équilibre.
1: Ça fluctue pas des parents, selon les âges. C'est-à-dire qu'on peut imaginer qu'un adolescent et un enfant qui, à l'âge adulte, ne va pas demander le même regard ou la même, engagement.
6: Oui, sauf que le problème n'est pas forcément l'enfant. Mmh. Le problème peut être le parent. Et donc l'enfant va avoir du mal, en fait, soit à défusionner, soit à créer une distance. Puisque créer la distance peut renvoyer à son parent « je ne t'aime pas ». Ce qui n'est absolument pas le cas. Ce n'est pas parce que je prends la distance que je n'aime pas mes parents. Ça veut juste dire « je deviens autonome, je deviens adulte ». Et donc j'ai le droit de ne pas penser comme toi. Mais le socle d'amour, il ne devrait pas bouger. Mmh. Jamais en réalité. Mais j'ai le droit, en effet, de ne pas être d'accord. Et là, le parent, de temps en temps, retient. Parce qu'il a peur, lui, d'être mis en défaut ou d'être seul.
4: Qu'est-ce qu'on fait alors quand on n'est pas bien dans une relation avec ses parents ?
6: Ça se travaille. Ouais. Alors déjà, il faut en avoir conscience. Mmh. Le problème, c'est quand on la vit, on n'en a pas forcément conscience. Mmh. C'est souvent le regard extérieur ou la discussion avec les autres où à un moment, on se dit, mais en fait, j'ai peut-être une relation qui n'est pas tout à fait classique. J'aime pas le mot normal, je ne sais pas ce que ça veut dire.
0: Ouais, c'est ça.
6: Mais je n'ai pas une relation classique. En tout cas, elle ne me convient pas. Et c'est là où je comprends qu'il y a surtout des choses qui ne me vont pas, en réalité. Ouais. Donc là, ça se travaille.
0: Pour en revenir au sujet du film, lorsque l'un des parents ne va pas bien et lorsqu'il a besoin de l'aide de son enfant, parce que les rôles sont inversés, ça devient les enfants qui deviennent aidants des parents. Ce sont des enfants qui font la toilette de leurs parents ou de leurs grands-parents. C'est-à-dire qu'il y a vraiment eu un cycle qui s'inverse. Comment gérer ce genre de situation ?
6: C'est des situations extrêmement compliqué parce que en réalité on n'est pas on devrait pas vivre ce rôle-là, on devrait pas devenir le parent de nos parents. C'est un rôle qu'on doit pas incarner. Donc ce qui fait que en effet, il faut absolument qu'il y ait des soignants qui arrivent et qui interviennent pour faire des tâches, j'allais dire les plus intimes.
0: C'est pourtant le rôle qu'on se sent un peu obligé, on dit
6: oui.
0: Si papa, maman ne vont pas bien, je vais être là, comptez sur moi, je vais vous aider.
6: Oui. Mais parce qu'on se sent responsable, en effet, comme je disais, même adulte, on se sent responsable du bonheur ou du malheur de nos parents. Donc on se sent responsable de le faire, mais la réalité...
0: Peut-être pas responsable du malheur, mais en tout cas, on se sent responsable de ne pas les aider.
6: De ne pas les aider, de se dire, c'est quand même incroyable, enfin, je suis un enfant, je dois.
0: Puisqu'ils ont été présents.
6: Je dois le faire, je dois le faire. La réalité, c'est qu'il faut trouver le juste milieu, encore une fois, entre ce qui est l'intime et vraiment aider. Ce que j'entends l'intime, c'est que là, il faut absolument avoir des gens qui vont rentrer dans l'intime des parents, parce que même pour les parents, c'est extrêmement gênant d'être dans cette situation-là, et c'est inconfortable. Et puis, j'allais dire, en devenant aidant, parfois, on n'entend pas nos parents, on les écoute pas. On croit que ce qui est bon pour eux, c'est ce que nous pensons être bon pour eux, sans jamais leur demander « Mais toi, tu as envie de quoi ?» Et donc, on les dispute parfois en disant...
0: D'où l'intérêt d'une tierce personne extérieure à cette histoire qui finit par remarquer ce qu'il le faudrait justement pour que ça aille.
6: Parce que la réalité, c'est qu'on leur, vraiment les prend comme des enfants. Donc, on les engueule. Tu devrais pas faire ça. C'est incorrect. Tu vois, t'es responsable, etc.
1: Enfin, ils nous ont engueulé toute notre vie.
6: Oui, c'est pas faux. C'est un prêté pour un rendu. C'est le pire.
1: Un point partout.
6: Mais du coup, ça les infantilise. Et ils n'ont pas envie d'être infantilisés. Ils sont souffrants. Mais ils n'ont pas besoin d'être infantilisés. Donc, conserver l'équilibre adulte, il est indispensable dans cette relation-là. Ça veut dire aussi entendre que parfois le parent dit « je ne veux pas être soigné ».
0: Merci Déborah Schumann, on est heureux d'être venu à ce micro et nous continuerons de parler de Tout va super après les infos de midi et demi jusqu'à midi et demi avec Emma Beaujean. Et toi Tanguy, tu vas parler de quoi ?
5: Eh bien du Summer Body, Nagui, c'est fini. Apparemment il y a plein d'infos
0: de presse
5: allant dans ce sens. Sortez les frites et les chichis.
0: Très bien, on en parle après les infos.
5: Merci.
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10: Un nouveau paquet de mesures pour juin, Sébastien. Le Cornu doit faire de nouvelles annonces cet après-midi. Pas d'aide carburant généralisée de prévu, plutôt une adaptation du dispositif de soutien actuel. Chez les aides à domicile, on attend toujours un vrai coup de pouce. Depuis 2021, le remboursement des frais kilométriques n'a pas changé pour ces professionnels. Bloqué à 37 centimes le kilomètre avec un litre de gazole et d'essence à plus de 2 euros, ce n'est plus tenable pour Théo, aide à domicile à Douai, près de Lille, que vous avez rencontré, Jeanne Glejean.
11: Les prix de l'essence ont tellement augmenté que certains collègues de Théo ont tout simplement rendu le tablier.
12: C'est plus avantageux pour eux d'être en arrêt maladie, en arrêt de travail, que d'aller travailler. Les patients, ils se rendent compte qu'il y a moins d'intervenants, parce que leur prix de l'essence revient plus cher.
11: D'autres privilégient la trottinette électrique ou se déplacent à pied, mais ça a des limites.
12: Après, les temps de route, c'est pas toujours évident, donc ils sont En fait, c'est très compliqué d'utiliser d'autres moyens que notre véhicule personnel.
11: Et même si la Dacia noire de Théo roule au GPL, moins cher que l'essence, les prix augmentent vite, surtout quand on fait le plein 3 ou 4 fois par semaine.
12: Pour le GPL, je cherche moins cher autour, parce que le GPL a augmenté aussi de 3-4 centimes. Ça paraît rien, mais ça fait 5 euros en plus sur le plein.
11: Alors le jeune homme fait tout pour faire baisser la facture.
12: Rouler en mode éco, respecter les vitesses au maximum, même si on est dans un métier, malheureusement, où c'est pressant.
11: Mais malheureusement, ça ne suffit pas.
12: On fait attention surtout. Je connais beaucoup de collègues qui ils vont pas profiter avec leurs enfants, c'est restreindre les budgets. Au supermarché, de toute manière, je préfère me déplacer en magasin et regarder produit par produit, ce qui est le plus intéressant. Regarde au prix du kilo, au prix du litre, ce qui est le plus intéressant aussi.
11: Si les négociations avec la direction de son agence n'aboutissent pas, Théo et ses collègues n'excluent pas de faire une grève.
10: Le reportage Jeanne d'Anglejean, ici Nord. Une crise et de nombreux indicateurs économiques qui plongent dans le rouge ce matin. La Commission européenne vient d'abaisser sa prévision de croissance de 1,2 à 0,9%. Conséquence de la guerre au Moyen-Orient et de l'inflation toujours aussi forte. En France, l'activité dans le secteur privé connaît un très fort recul pour ce mois de mai, selon l'indice publié ce matin par S&P Global. Un indice qui se retrouve à son plus bas niveau depuis la crise Covid en 2020. Des conclusions caricaturales et irrespectueuses du métier de distributeur. La colère ce matin sur France Inter d'Alexandre Bompard, le président du groupe Carrefour. Des déclarations faites quelques heures avant la publication ce matin d'un rapport choc d'une commission d'enquête sénatoriale. Rapport signé par la sénatrice les écologistes Antoinette Gull. Elle pointe les menaces, les intimidations nombreuses de la grande distribution envers les agriculteurs et les industriels. Après 6 mois d'enquête et des dizaines d'auditions, elle estime qu'il y a des pratiques problématiques, voire prédatrices, des enseignes comme Leclerc, Carrefour, Intermarché ou encore la coopérative U. Il existe bien un lien entre la consommation de certains additifs alimentaires et l'apparition de maladies. C'est ce que révèlent 2 chercheurs français de l'INSERM. Ils ont étudié les habitudes alimentaires et la santé de 100 000 Français sur 14 ans et leurs 3 études montrent une association entre certains colorants et conservateurs et un risque augmenté de diabète et de cancer, Anne Le Gall.
13: Sur les emballages, ces additifs portent un code allant de E100 à E399. Ils sont présents dans près d'un quart des aliments industriels et ces chercheurs ont établi dans le détail que d'une part, les colorants alimentaires augmentent de 14% le risque de cancer, de 38% le risque de diabète de type 2 chez les plus gros consommateurs et que d'autre part, les conservateurs augmentent, eux, de 24% le risque d'hypertension. Pour Mathilde Touvier, chercheuse INSERM qui a coordonné ces travaux, plus on ajoute de portions de produits ultra transformés dans son alimentation, plus le risque augmente.
14: Ça va être par exemple une portion d'un plat préparé avec une pâtisserie industrielle et un soda qui contient ces conservateurs ou ces colorants. C'est ce type d'exposition-là qui est en jeu. Ce ne sont pas des consommations extrêmes avec des participants qui consommeraient des kilos de ces conservateurs ou de ces colorants chaque jour.
13: Ces 3 études ont été publiées dans des revues de référence. Elles sont inédites par leur ampleur. Face à ces résultats, les chercheurs appellent à réévaluer la sécurité d'utilisation de certains ingrédients, d'autant que certains additifs, les colorants notamment, n'ont pas d'autre fonction que de rendre les aliments plus attractifs.
10: Précision, Anne Le Gall. Et puis du triathlon à la piste, il n'y a qu'un pas. Hier soir, la championne olympique des Jeux de Paris en triathlon, Cassandre Brogrand, a battu le record de France du 5000 mètres en 14 minutes et 40 secondes, un record qui pourrait pousser la Française à rejoindre les pistes pour les prochains championnats de France puis championnats d'Europe d'athlétisme.
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0: Merci, prochain rendez-vous toute l'après-midi avec vous et puis sinon à 13h évidemment avec la rédaction. Daniel Morin,
17: Comélodie.
0: Et des invités Noémie Lovski et Marie Collomb.
18: La bande originale, Leïla Kaddour et Nagui.
0: Tout va super. Comment, Marie Collomb, vous présentez à des potes ce film? Comment vous le résumez? Mais quand je dis vraiment à des potes, c'est pas le discours média, je suis à la radio et comment je le pitch. Vous diriez à une copine ou à un copain, vas-y parce que...
3: Parce que... Quand tu en sors, t'as envie de vivre et d'aimer. Et ça, c'est plutôt cool.
0: C'est plutôt bien, ouais.
3: C'est bien vendu.
0: Et vous, Noémie?
2: Ah bah moi, pareil, de vivre et d'aimer. Qu'est-ce que je dirais? Je dirais que c'est deux histoires d'amour.
0: Comédie romantique, parce qu'il y a quand même de la comédie, on rit énormément, on a quelques moments de gorge serrée et puis il y a de la poussière. Moi, il y avait de la poussière dans la salle de cinéma quand je pleure, je dis qu'il y a de la poussière. Mais il y a des moments forts, extrêmement émouvants, mais deux histoires d'amour.
2: Oui.
0: Et ça fait du bien, ça donne envie surtout de vite prendre quelqu'un dans ses bras, sa maman, son papa, si on a la chance de les avoir encore un peu, en se disant.
17: Son voisin au cinéma, même.
0: Alors peut-être pas. mais en disant que ouais, le temps passe tellement vite et qu'il faut pas passer à côté de certaines choses. Et c'est d'ailleurs l'objet des, j'allais dire, des trois personnages, que ce soit le personnage d'Hakim Gemini, de vous, Marie, ou de Noémie, la maman, la fille, le garçon, ils ont chacun une espèce d'urgence à aimer.
2: Ouais.
0: Pour des raisons différentes, mais en tout cas, le temps compte.
2: Ouais, ouais. Ah bah oui, il faut... Il faut qu'il profite de sa mère, il faut que sa mère... Enfin, moi, je ne sais pas comment dire.
0: De ne pas passer à côté d'une histoire, et même grâce au personnage de Marie Collomb, de faire vivre une dernière histoire d'amour aussi à la maman. En tout cas, de faire revivre des émotions. Voilà, c'est peut-être plus précis, ça. En tout cas, on a aimé, ça s'appelle... Tout va super, c'est au cinéma mercredi prochain. Le film est réalisé par Patrick Cassir, c'est un peu son histoire personnelle, pas tout, ça reste une comédie et j'imagine qu'il a voulu aussi y rajouter de l'humour, notamment avec l'aide de Rudy Milstein qui est venu mettre sa plume de scénariste. Camille Chamou est également présente au casting de The Film, Alexandra Roth en chauffeur de taxi absolument formidable, mais qui se mêle un peu de la vie privée quand même. Tout ça à découvrir avec humour et générosité dans le film. Tout va super. On attend les t-shirts et les sweats qui vont avec. Voici Tanguy Pastureau.
19: J'ai lu un article de presse disant que ça y est, le summer body, c'est ringard. Enfin, m'a dit Eldelaf en sortant de la poche de son imperméable, trois gros pots de rillettes. Le summer body, cette injonction absurde à travestir la réalité en juillet et août. La réalité étant que la vie est dure. Alors oui, on bouffe, on s'en met plein la panse. Et sur la plage, on ressemble à des vrais gens et pas à Thibaut in shape. De toute façon, on va séduire qui sur la plage? Tout le monde regarde son téléphone en scrollant, en plein soleil. Donc avec les reflets sur l'écran, on voit rien. Parfois, vous pensez regarder des vidéos de chats. En fait, sur une heure, vous avez fait défiler 110 photos pédopornographiques. Hein, les flics finissent par vous choper, vous mettent le sexe dans un donut et coupent ce qui dépasse en criant « pervers !» Et vous vous râlez « Non, j'en avais besoin, j'avais un date ce soir qui éventuellement pouvait aboutir. Qu'avez-vous contre les chats ?» Le summer body. On nous a gonflé avec ça pendant 10 ans. Au printemps, dès que t'avalais plus de 2 grammes de lipides, il y avait toujours un pote pour dire « Bah alors Guillaume, et ton summer body ?» Et toi, tu te refaisais dans ta tête la liste des raisons pour lesquelles on a aboli la peine de mort. Fini le corps idéalisé, vous allez nous prendre en jachette. On va être bio comme des vieilles poires. Ouais. Allez vous faire foutre avec vos Pokéballs healthy. Ce qu'on veut, ce sont des croustillons dans du ketchup. Et si sur la plage, un goéland essaye de vous le piquer, vous l'attrapez, vous le mangez aussi. Et si un ornithologue vous reproche d'avoir mangé le goéland, vous mangez l'ornithologue. Et si la femme de l'ornithologue vous reproche d'avoir mangé son mari, vous lui dites « T'as de la chance que j'ai plus faim ». Elena de la Star Academy, dans sa chanson Summer Body, ne dit-elle pas, ouvrez les guillemets, « Summer Body, tant pis, tu sais quoi, je passerai l'été sans toi, je vais pas gâcher la vie pour plaire à je sais pas qui, je sais pas quoi, fin de citation. Et ouais les cocos, vous m'avez pris pour un ringardos, le dernier fan d'Alain Barrière, mais je suis terriblement 2026. Le Parisien s'est intéressé à la fin du summer body. Il apparaît que les gens simplement ont la flemme de le faire. Pourquoi? Parce que boulotter des légumes n'a pas de sens. Est-ce qu'on est des lapins? Eh ben non, sinon on fait des petites crottes dans le studio. Je dis pas que ça n'arrivera pas parce que certains d'entre nous sont âgés. Et c'est la fin de saison, donc tout peut arriver. Hein, surtout quand on sait que le patron se barre. Alors certes, Daniel Morin et ses amis du Canon Français planchent sur cette émission pour la saison prochaine, intitulée hein, « Tout est bon dans le cochon ». Ça évitera de refaire la grille le lendemain de l'élection de Jordan Bardella. Mais on sent que tout peut se passer, parce qu'on est à cran, la société est à cran. Il y a les guerres, la crise climatique, les extraits du nouvel album de Muse sont pas top, et Emma Beaujean a fait tous les hommages possibles. Il lui reste juste les écrous et la schtroumpfette avant de filer à Radio Courtoisie et rendre hommage aux Templiers. Donc on n'en peut plus, parce qu'il n'y a pas de perspective. Alors oui, on mange, et non, on fait pas de sport. Je suis désolé, mais c'est la fin du monde, donc tu fermes ce travail, tu reprends des frites. Alors, je sais ce que vous allez me dire. Oui, nous les stars, on est habitués à vivre sous le regard du public, il faut être parfait. Mais le public, vos imperfections, ils s'en tapent. Au contraire, ça vous humanise. Pourquoi Daniel Morin remplit-il des stades? Et moi, je joue dans des PMU. Parce que Daniel, c'est de l'authentique. Moi, ce physique lisse, c'est impossible de se projeter. Tu mets un porte-manteau, un lémurien à ma place, c'est pareil. Tandis que Morin, mais j'ai de la truculence. Tu vois Jean-Pierre Marielle. Tu t'attends à ce qu'il bouffe des pommes de terre à la paysanne sur le postérieur d'une spectatrice un peu chaude. Il m'arrive de regarder de la télé-réalité, notamment Marié au premier regard sur M6. Je devrais vous dire, moi, c'est la grande librairie. Et le dimanche, mon petit plaisir, c'est politique sur France 5. Eh ben non, fin de saison, départ de Nagui, j'avoue tout. Le truc que je préfère à la télé, c'est Marié au premier regard. Le concept, des gens qui ne se sont jamais vus se marient et ensuite apprennent à se connaître. La vie inversée. Pareil, je pense qu'ils regardent la télé en pyjama pendant 16 jours et ensuite ils couchent. Bon, bah, ces programmes, c'est l'antichambre du summer body. Il faut être fit et musclé et beau pour que l'autre ait le coup de foudre. Alors que j'ai beaucoup regardé le programme. Au final, s'ils restent ensemble, c'est pour les valeurs communes. Ah. En général, dans cette émission, les valeurs, c'est le sport, les chihuahuas et les voyages. Hein, rarement quelqu'un avoue une passion pour Gustave Flaubert. Et il pense que c'est écrit Flaubert et que c'est un rappeur, Bert, qui a du flow, quoi. Oh, wow. Au lieu du summer body, vous savez quoi, les amis? On devrait cultiver notre summer brain. Brain signifie cerveau, au moins pendant 2 mois. Être un peu moins con.
0: Merci. Wow.
20: Très énervé
21: sur scène en Bretagne à Briec, ce sera le 28 novembre.
0: Le film Tout va super sort mercredi au cinéma. D'autres événements culturels, Leïla.
1: Vous avez jusqu'au 21 mai pour proposer votre prénom, mais pour quoi faire?
21: Les tempêtes.
1: Bravo Dany, il est incroyable. Donner votre prénom à une tempête. Météo France vous
0: tu
1: permet.
0: Un cadeau.
1: Ouais, alors justement, je trouve ça assez étonnant. Météo France, je vous explique, vous permet donc de proposer votre prénom ou d'autres prénoms.
21: Jusqu'à aujourd'hui donc.
1: Pour désigner absolument. Mmh. Pour désigner, je me souviens que je me posais. Pour désigner les phénomènes météo violents de 2026-2027, ouais. Une vingtaine de noms qui seront soumis par le prévisionniste. Il y a des règles à respecter, faciles à prononcer, bien sûr, à écrire et à retenir. Un prénom à dimension internationale, pas d'accent et les prénoms masculins doivent commencer par des lettres précises. Idem pour les prénoms féminins, c'est un peu comme pour les animaux, vous voyez.
0: C'est quoi des lettres précises?
1: Mais c'est-à-dire que, par exemple, les prénoms masculins doivent commencer que par A, C, F. Ils donnent une liste et les prénoms féminins par les autres lettres de l'alphabet, sachant que les initiales.
21: Ouais, c'est l'NDA, quoi.
1: Voilà, c'est ça. Ouais. Sauf qu'il y a plusieurs lettres. Ouais. Non, il y a plusieurs lettres, pas qu'une seule. Il y a plusieurs lettres. Il y a des initiales interdites comme U, Q, X, Y, Z. Ça, c'est exclu. Ouais.
0: Le CH n'est pas accepté parce que ce n'est pas une lettre précise. La lettre doit donner le son. C'est A, on a le son. Ouais, CH, ça passe pas.
1: Ouais, bah même H. C'est tu peux avoir la lettre C pour commencer.
22: C'est
1: pas
22: CH.
21: C'était simple au départ. Hein.
1: Ouais. C'était un peu simple.
0: Non, j'essaie de comprendre.
1: Ouais.
21: Ça va pas.
1: Jusqu'à présent, jusqu'en 2017, on a eu des noms qui étaient proposés par l'université de Berlin. Donc on se retrouvait avec Xingtia, Petra, etc., etc. Ah, maintenant, là. On a des noms. Alors en même temps, c'est pour les associer à souvent des catastrophes qui causent des.
0: Ouais. C'est pour ça. Ouais.
1: Des dégâts qui, dans le meilleur des cas, et qui causent plus de drames. Dans d'autres, donner son prénom pour ce genre d'événement, je ne sais pas si
23: ça marche.
1: C'est pas international.
0: Pour un drame.
1: C'est pas international,
0: Nagui.
1: Et je ne sais pas, c'est une bonne idée en fait. Mais c'est triste en fait. Imagine, t'es associé à une grande tempête,
0: Il y a eu provoques des morts.
1: C'est une catastrophe.
0: C'est pour ça qu'il y avait souvent des prénoms féminins et ça commençait à créer un scandale.
1: Et justement, maintenant ils alternent.
21: C'est vrai, Katrina maintenant.
1: Et voilà, c'est très très connoté, Katrina, Claudia, tout ça. Quels souvenirs souvenir vous aimeriez laisser, vous, dans la vie, à part un nom de tempête, bien sûr?
4: Combien de morts?
1: Non, justement. Quel souvenir, si vous deviez raconter un de vos souvenirs, le souvenir que vous devez laisser de vous, ça serait lequel?
2: Des films.
1: Ouais.
2: Oui, des films.
1: Votre filmographie?
2: Enfin, des films que j'aurais réalisés, des films dans lesquels j'aurais joué. Bah, c'est lié quand même, le cinéma et les... Et la mort.
4: Pardon. Non, mais en tout cas, vous laissez.
2: C'est vrai.
4: Vous laissez une trace, c'est sûr.
1: Ouais. Et s'il fallait
4: c'est
1: en
4: un
1: laisser
4: objet
1: qu'un
4: artistique,
1: seul.
4: Bien sûr. Ouais.
1: S'il fallait laisser qu'un seul film, parce que je sais que c'est pas simple, parce que votre image, elle doit être reflétée dans plein de films et dans plein d'endroits, mais.
2: Oh là là.
4: Shana.
2: Ah, Shana. Non, je crois.
4: Faut juste préciser que Shana sortira le 17 juin.
2: Oui, Shana de Lila Pinel avec Eva Hu,
4: voilà.
2: Qui est un film merveilleux. Et Eva est dingue.
1: Et vous
2: dingue. Non, mais un film qui est lié à la, je sais pas, à la disparition, puisqu'il s'agit de laisser quelque chose après mon départ. Alors Camille redouble,
1: oui. Mmh. Et vous, Marie, quelle trace aimeriez-vous laisser? Est-ce que c'est à travers un film ou c'est autre chose? Oui.
6: Enfin, c'est très bien, hein, mais non, je pense que j'aimerais juste qu'on se dise que j'ai été quelqu'un de pas trop mal. En fait, non, mais j'ai cette image de j'aimerais juste qu'à mon enterrement, les gens qui ont à faire un discours ou un truc comme ça se disent pas ça, je vais peut-être pas le dire à quelque chose pour moi parce que c'était pas quelqu'un. Ouais.
4: Alors, généralement, même les pires ordures ont toujours des compliments dans les enterrements. C'est très très rare un enterrement en disant
21: j'ai le discours pour Nagui, il n'y a rien de négatif. Hein.
2: Ouais, je sais que
4: je lui ai demandé. Oui.
1: Non, mais en l'écrivant, c'est-à-dire qu'on fait le tri en l'écrivant. Voilà,
6: que ça soit sincère. Et qu'on n'est pas à omettre beaucoup de choses. Quoi.
1: Ouais.
4: Après, on peut se dire aussi, il me reste peu de temps à vivre, je vais faire le tour de toutes les personnes, soit pour m'excuser, soit pour...
6: L'envoyer.
4: Ouais. Ouais, peut-être pour remettre les compteurs à zéro.
1: On a autre chose à faire, non, sur la fin.
21: Oui, ouais.
4: Non, il y a deux, trois personnes que je vais aller voir.
1: Une autre question. On cherche une actrice révélée en 83 par Brian De Palma, puis oscarisée sous la direction de Stéphane Frears, ou encore ovationnée pour sa performance devant la caméra de Tim Burton. Elle a 68 ans. Elle était plus discrète sur grand écran. Elle revient dans une série absolument.
6: Allez,
1: j'allais vous donner comme indice, j'allais vous donner Miaou et Coolio. Et en fait, elle est incroyable. Et bien là, on la retrouve dans une série, deux séries même, The Madison et une autre série, Margot a des problèmes d'argent. Michelle Pfeiffer, qui est saluée encore une fois pour son interprétation, pour ses rôles. Le rapport au cinéma et à l'âge, comment est-ce que vous vous positionnez sur cette question-là? Il y a des actrices qui parviennent à avoir des compositions, des rôles, des partitions à jouer encore intéressantes. Quel regard vous portez, Marie, aussi à votre jeune âge, sur l'évolution d'une actrice à travers le temps devant une caméra?
6: Ouais. Compliqué. En plus, je regardais ce matin même un interview de Marion Cotillard qui répondait un peu à cette question et qui disait « je suis un peu en plein dedans et donc peut-être que dans quelques années, je pourrais vous dire des trucs plus intéressants ». Il y a à la fois c'est compliqué, hein, parce que c'est à la fois l'envie de qu'on est toujours, qu'on nous désire toujours, et donc il peut avoir une certaine peur de vieillir. Et en même temps, il faut une acceptation soi-même de grandir, et que tu ne pourras pas. Ça, Marion Cotillard le disait, c'est très vrai. Il y a des rôles à un moment donné que tu ne pourras plus jouer, il faut l'accepter.
4: Mais il y a des rôles que vous ne pouvez pas encore jouer maintenant.
6: Tout à fait.
4: C'est pareil.
1: Oui, mais c'est pas la majorité du genre. Là, le film de Patrick Cassir, quand même, précisons-le, le rôle que vous avez, Noémie Lvovsky, il n'y a pas un rôle comme ça dans tous les films.
2: Ouais. Non. Et je suis vieillie dans le film
1: de
2: Patrick.
1: En plus, oui, vous devez incarner une femme plus âgée.
2: Ouais.
1: Vous regardez ça comment? Sur les propositions de rôles qu'on peut vous faire dans leur diversité aussi.
2: Je sais pas. Alors, écoutez, c'est difficile de répondre à ça.
21: Faites un petit effort.
2: Oui, je vais faire. Non, j'ai l'impression que comme j'ai jamais été une jeune première,
1: oui,
2: on va dire. D'abord parce que je faisais pas l'actrice quand j'avais 20 ans, 25 ans, 30 ans, 35 ans même. J'ai été d'abord une sœur, et pas seulement dans le film d'Yvan, ensuite une mère. Et je suis souvent une mère. Mais j'ai rarement été une amoureuse, par exemple.
1: Oui.
2: Et ça, quel que soit l'âge que j'ai, que ce soit quand j'avais 15 ans ou aujourd'hui, où j'en ai 61, je me suis jamais sentie regardée comme une possible amoureuse.
1: Oui.
2: Et c'est...
4: Sauf dans Tout va super.
2: Non.
0: Ah si.
1: Et ça vous aimeriez
0: si.
2: Ah oui,
0: bah,
2: mais
0: si.
2: Bon.
0: Si.
2: Oui, mais il est presque.
0: Oui. Non, mais il est presque. Non, on ne spoil rien.
1: Et ça, non, mais vous aimeriez ça? Vous aimeriez?
2: Oui. Oui, oui. Voilà. Beaucoup, beaucoup. Mais c'est pas.
1: C'est pas lié à l'âge.
2: Question d'âge.
1: Ouais, bien sûr. Dans les positions.
2: Dans ma vie.
0: Pourquoi ne pas l'écrire pour vous à ce moment-là, puisque vous êtes auteur et réalisatrice?
2: Je l'ai écrit une fois. Une fois. Dans Camille.
1: Dans Camille Renaud.
2: Mais. Voilà, c'est et après oui, je remarque quand même que à mon âge, les rôles sont plus des rôles principaux, hein, ou très rarement. Enfin, il y a des exceptions, Isabelle Huppert, immense Isabelle Huppert. Enfin,
0: il y a Tout va super.
2: Ah, il y a Tout va super.
0: Il y a Tout va super.
2: Mais c'est très très rare.
1: Bien sûr.
5: C'est la sœur d'Isabelle. Bien
0: sûr. Mercredi. Ah, Tout va super. Ouais. Sœur d'Isabelle. Ouais. Super. Ouais. Ok, merci. D'accord. Ok, voici Emma Beaujean.
8: Bonjour, bonjour. Bonjour tout le monde. Alors, tous les jours, moi, du coup, dans cette émission, je rends un hommage. Et aujourd'hui, j'ai décidé de rendre hommage au vendredi. Alors, le vendredi, c'est mon jour préf de la semaine pour une raison évidente, c'est le début du week-end. Et pour les gens qui ont un taf normal, en général, le vendredi, c'est le jour des after-work. Mais pour les humoristes, pas connus. En fait, c'est juste la veille d'une date à Arras devant 27 personnes, en fait. Alors, je dis ça parce que samedi dernier, j'ai joué à Arras devant 27 personnes. Après, à Arras, il y a 62 000 habitants. Donc, 27 personnes à Arras, c'est 0,04%. Donc, si on le ramène à Paris et ses 2 millions d'habitants, ça fait que j'ai joué devant 90 000 personnes. Voilà. J'ai fait le Stade de France version Arras. Après, en fait, j'y suis allée en faisant zéro promo, ni à l'antenne, ni sur les réseaux, en me disant qu'à Arras, bon, bah, les gens sont forcément au courant s'il se passe un truc près de chez eux. Et en fait, non. Il y a peut-être des gens à Arras qui savent pas que les Allemands sont partis, en fait. Mais non, écoutez-moi, ce soir, je fais un pot dans un bar pour mon anniversaire. On sera plus nombreux qu'à ma date à Arras. C'est d'une tristesse ou c'est d'une grande joie, tout dépend si vous attachez de la valeur à la notion d'amitié ou si vous êtes une connasse superficielle assoiffée par un désir de popularité par un social malsain. Toujours est-il que je pète le seum. Après, attention, j'aime bien le jeudi aussi, hein. Je suis contente aujourd'hui, mais je préférais quand j'étais plus jeune. Maintenant, je suis une vieille bique de 25 ans, en fait. C'est derrière moi les soirées étudiantes, les soirées shooter au café des sports avec le prof d'anglais, un peu gênant, mais très beau gosse derrière moi. J'ai littéralement. Mais non, j'ai changé. Maintenant, c'est fini tout ça. J'ai grandi. Puis maintenant, les gars, je suis dans le showbiz, en fait. Donc maintenant, moi, je préfère les boîtes à partouze. Mais non, même si j'ai un peu peur quand j'y vais, j'ai un peu peur d'y croiser Nagui. Je vous cache pas. Je suis pas mentalement prête à le voir avec ses baskets Louboutin et uniquement ses baskets Louboutin. Au moins, quel que soit la boîte, je suis sûre de ne pas croiser Tanguy Pastureau. Ça, c'est fun. Enfin, s'il y a bien une boîte dans laquelle je peux te croiser, c'est le cercueil dans lequel tu dors, dans les oubliettes de ton manoir, car tu es un vampire. Alors, le vendredi, hey, c'est le week-end ou quoi, la team? Ça se voit que j'avais la flemme de faire cette chronique, pardon, je suis désolée. En fait, j'ai eu du mal à écrire sur quelque chose, parce que je pense qu'à Cannes, en ce moment, on voit ça partout. C'est une dinguerie, et j'y suis pas. C'est une folie, non? Il faut sucer qui de plus? Est-ce qu'il reste un producteur dans ce pays sur qui j'ai pas renversé mon café au niveau de l'entrejambe en disant je suis tellement maladroite, je suis vilaine, faudrait me punir. Et en même temps, non, mais il y a un truc assez rassurant dans le fait d'être entre ploucs à Paris, là. Ouais, tu vois ce que je veux dire? On se regarde, ça nous met un petit peu la tête froide. Enfin, j'aime bien, tu vois, pendant le Festival de Cannes, tout le reste du monde devient la province, en fait. Et ça rend le truc rassurant, enfin, moins d'angoisse, c'est juste pas notre tour. Et moi, je me rends compte qu'en fait, je crois que si je préfère le jeudi, au vendredi, c'est juste parce que c'est avant le vendredi. Et moi, je suis une immense angoissée, je projette tout le temps l'avenir. Là, par exemple, vous pensez que je suis ici avec vous, mais dans ma tête, je suis en train d'angoisser pour me dire que je vais devoir juste rejouer mon spectacle devant 20 personnes une nouvelle fois, sauf si vous venez. Et en même temps, je me rends compte que mon métier ressemble beaucoup à l'époque où je faisais des spectacles au repas de famille avec ma sœur. La même époque où j'ai essayé d'organiser des booms. Alors, je me dis, si vous venez pas au spectacle, c'est pas grave, mais essayez au moins de venir à ma boom ce soir. Merci de m'avoir
0: invité. Emma Beaujean.
21: En tournée à Libourne le 29 mai. Attention, il ne reste plus que 3 au théâtre Le Pic. C'est le mardi à 19h. Et elle sera à Avignon, au Chêne Noir.
0: Le nouveau film de Patrick Kassir donc sort mercredi prochain. Tout va super avec Hakim Jemili, Marie Colomb, Noémie Lovski, Alexandra Roth, Camille Chamou également. Dans vos projets, on a dit le 17 juin, Shana, premier long métrage de Lila Pinel qui a été présenté justement à Cannes.
2: À Cannes, à la quinzaine des cinéastes, oui.
0: Et vous avez tourné en fin d'année dernière Quasimodo, un film de Jean-François Richer qui sera bientôt sur la plateforme, sur Netflix, je crois. Sur quelle plateforme il est?
2: Sur Netflix, j'ai pas de date. Peut-être, j'ai entendu parler de l'automne ou de l'hiver prochain.
0: D'accord. Et puis, vous jouerez La folle journée ou le mariage de Figaro de Beaumarchais. C'est Alain Françon qui met en scène au théâtre de la Porte Saint-Martin. Ça va être dingue, ça.
2: Ah oui, je suis contente. On va être nombreux.
1: Michel Lescaut, Vincent Dedienne. Madden.
2: Alex Poisson.
1: Ouais. Schiffman.
2: Nemo Schiffman. On va être 12 acteurs, mais je crois qu'il y aura aussi... On n'a pas commencé encore, on commence le 1er juin à répéter. Je crois qu'il y aura aussi des chanteurs, peut-être des danseurs. En tout cas, on va être...
1: Comme pour le Chapeau de Paille, où il y avait une sorte de grosse mise en scène avec les musiciens.
0: Ça sera à partir du 26 septembre. Dire que j'ai raison serait sous-entendre que je puisse avoir tort. C'est ça la phrase que vous dites à moi, au début ?
2: Moi, non. Moi, je ne dis pas ça.
0: Ah, vous ne dites pas ça, vous.
2: Mais
0: c'est dans la réplique de Beaumarchais, oui.
2: C'est pas Figaro qui dit ça.
1: Figaro.
2: C'est pas qui dit ça.
0: Non, c'est la... C'est la jeune.
2: C'est Suzanne,
0: oui. Ouais. Marie Colomb, vous êtes annoncée au casting de Johnny. Vrai ou faux ?
2: Vrai.
0: Ok.
5: C'est vous, Johnny ?
0: Dans le rôle de Nanette Workman.
2: Oui.
0: Chanteuse, donc. Est-ce que vous chantez ?
2: Et on prend des cours.
0: Ou c'est un playback ?
2: Non, je chante.
0: Parce qu'elle avait une voix de dingue,
2: Elle avait une voix de dingue. Wow. Après, on est en discussion, on va peut-être avoir un peu d'aide, pour être honnête.
1: Un mix.
2: Mais il y a une scène où c'est sûr, par contre, je suis obligée.
5: Et ça donne quoi, là ?
2: Parce que c'est Comment ?
5: Ça donne quoi, là, les cours ? Là, c'est content du résultat ou c'est dur ?
2: C'est dur de prendre du recul, mais j'ai une super coach. Mais par contre, je viens de tester pour la première fois le studio et c'est incroyable comme...
0: C'est génial.
2: Ah ouais, c'est incroyable. Mais ta voix est mieux que quand tu t'entends quand même dans la vraie vie, quoi.
1: Ah oui. Ouais.
0: Le 14 octobre, vous serez à l'affiche des Misérables de Fred Cavaillé et vous jouerez également dans la série Eldorado, présentée là aussi à Série Mania. C'était en mars dernier que ça a été présenté. Ça passera sur Arte prochainement. Des excuses à présenter, Daniel.
21: Oh oui, désolé pour Hakim Jemili, dont le professionnalisme a été remis en cause par Nagui, comme par Noémie et Marie ce matin. En même temps, c'est pas très très surprenant. Comme disait Nagui, on l'a déjà reçu plusieurs fois ici. Il avait jamais été très bon.
0: Oh,
21: désolé encore pour Hakim Jemili, comédien charmant dont la gentillesse fait craquer beaucoup de femmes et d'hommes, j'en suis sûr. Charme ravageur basé sur la douceur et la gentillesse, donc, chose que Nagui ne comprend pas très bien, si j'en crois sa réaction qui était « Mais qu'est-ce qu'il y a avec Hakim Jemili ?» Nagui, la violence et la contrainte, c'est super, c'est clair, tu maîtrises, mais d'autres chemins sont possibles, tu
0: sais. C'est vrai ?
21: Non, je rigole, pose ce taser. Non, désolé enfin pour Pascal à Obispopo et Zazizi, les collègues de Florent Panini qui n'ont pas été cités par Oldelaf, le génie. Eh oui, un trio qui finira, j'en suis sûr, dans Taratatatata.
0: Absolument. Merci Noé Loski, merci Marie Golon. Ravi de vous avoir accueilli et bravo pour Tout va super. Mercredi prochain au cinéma. Demain, Marina Carrère-Doncos et Nora Malagré seront nos invités. Passez une belle journée sur Inter. À demain. Merci. Les carnets de campagne, Dorothée Barba, que se passe-t-il dans vos carnets aujourd'hui ?
12: Mon invité habite à Mantes-la-Jolie, dans les Yvelines. Il a créé une exposition qui s'appelle « Office de tourisme du Val-Fouré ». Ce quartier populaire du Val-Fouré, mal aimé, trop souvent victime de caricatures, est ici présenté comme une destination touristique. A tout de suite.
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27: Midi et demi sur Inter. Un coup d'œil au programme du 13-14. Les titres, Jérôme Cadet, bonjour.
28: Bonjour Dorothée, bonjour à toutes et à tous. On va s'intéresser dans le 13-14 à une émission de télé-réalité diffusée en France, mais aussi au Royaume-Uni. Et c'est là qu'est le problème. Mariées au premier regard, deux anciennes candidates affirment qu'elles ont été violées dans le cadre de ce programme. Très grosse polémique au Royaume-Uni où nous serons tout à l'heure. On s'intéresse aussi aux marges des distributeurs dans la grande distribution. Ce sont les conclusions conclusion dévoilée ce matin par la commission d'enquête du Sénat sur les marges des industriels et de la grande distribution. Et la rapportrice de ce texte nous explique qu'il y a des pratiques abusives de la part des supermarchés. On en parlera aussi ensemble. Nous serons à Céré en pays catalan, c'est la capitale française de la cerise. Et Marie-Luce Ribaud du journal Sud-Ouest nous dira pourquoi. Et puis à partir de 13h30, nous saluerons la mémoire de Jean-Louis Murat, qui a disparu il y a 3 ans. Chanteur, auteur, compositeur, interprète, un album posthume, un album live sort demain, intitulé Tour de France 2022, le meilleur de sa dernière tournée. Comment est-ce que cet album a été construit? Comment son œuvre continue de se diffuser? On en parle ensemble, 01 45 24 7000, pour être avec nous tout à l'heure.
27: Merci Jérôme, à tout à l'heure, 13h.
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27: Bonjour à toutes, bonjour à tous. Des cartes postales, des photos d'archives, des mugs et même des boules à neige. Vous êtes bien dans un office de tourisme. Sauf que cet office-là est installé dans un musée. Il est un peu particulier. Les carnets s'intéressent aux Yvelines toute cette semaine. Et aujourd'hui, nous sommes à Mantes-la-Jolie. Une exposition à voir jusqu'à la fin de l'été est intitulée « Office de tourisme du Val-Fouré ». Installation artistique qui reprend les codes du tourisme pour présenter un quartier populaire souvent réduit à des caricatures. Soyez les bienvenus.
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27: Bonjour Saïd Baïj.
9: Bonjour Dorothée.
27: Bienvenue dans les carnets. Vous êtes musicien, photographe, poète et vous faites partie de la petite équipe qui a créé cette exposition, Office de tourisme du Val-Fouré. Alors cette histoire, elle a commencé dans un vrai office de tourisme. Vous aviez constaté que le Val-Fouré, votre quartier, n'existait pas à l'office de tourisme de Mantes-la-Jolie.
9: Exactement. J'avais déjà remarqué qu'on n'était pas cité déjà dans l'espace public, que le Val-Fouré n'était cité nulle part. Donc il faut rappeler que le Val-Fouré, c'est une des plus grandes cités de France, d'Europe. Plus de 28 000 habitants, avec une population très importante, multiculturelle, plus de 60 cultures différentes, avec une démographie d'une jeunesse aussi très importante. Plus de 50% avaient moins de 20 ans. Donc là, je me suis dit, là, c'est là, plus de la moitié de la ville. Et j'avais remarqué déjà dans l'espace public, c'était pas cité le Val-Fouré. Et j'ai été poussé un peu plus loin. Je suis allé à l'Office du tourisme pendant que je tournais Les héritiers du silence, un documentaire justement sociologique, historique, poétique. Et donc, effectivement, j'ai constaté qu'on n'était pas sur la plaquette. On était là. Donc je l'ai fait remonter, effectivement. Quelques temps plus tard, je suis revenu. Bon, bah, c'était un peu ironique parce qu'ils avaient rajouté, en fait, après ma démarche, ils avaient rajouté, oui, Val-Fouré, visite du marché et de la mosquée. Voilà à quoi nous avaient réduit. Donc, ils auraient mieux fait de rien mettre.
27: Vous n'étiez pas sur la plaquette, alors vous avez créé cette plaquette.
9: Oui, je dis, c'est pas grave. Moi, toutes mes œuvres sont, c'est vraiment contre eux. Il n'y a pas de fatalité pour moi. Hein, ça n'existe pas. C'est pas partie de ma culture, ni des gens de Mantes-la-Jolie. Hein. Donc, du coup, moi, en tant qu'artiste, c'est de la matière. Donc moi, je prends tout ce qui est invisible, j'essaie de combler tout ce qui est négatif, j'essaie de le rendre positif. Donc moi, c'était un projet en plus. Je me suis dit, pourquoi pas créer un office du tourisme? C'est très bien, c'est à nous de compléter ce qu'il y a à compléter, d'être auteur de notre propre histoire. Et ça va dans le sens de mes premiers travaux de sociologue de gouttière, comme j'avais dit à Pierre Bourdieu. Et du coup, ça avait matché déjà mes premières œuvres il y a déjà quelques années. D'ailleurs, j'étais venu à France Inter avec Chris. Regretter Chris, à qui je rends hommage, portrait sensible. Donc voilà, quand j'ai posé cet office du tourisme, quand on l'a réalisé, on arrivait pile poil aux 60 ans du Val-Fouré. Magnifique.
27: C'est une manière de célébrer l'anniversaire de cette cité. Voilà. Qu'est-ce qu'on trouve très concrètement dans cette expo, Saïd?
9: On y retrouve la grande histoire du Val-Fouré que j'ai voulu rattacher à la grande histoire de France. Comme vous le rappelez, on vient des Yvelines. Donc, dit les Yvelines, déjà, dit...
27: Versailles,
9: chef-lieu, la monarchie et tout. Et nous, on a été vraiment marqués. Et ça sent à Mantes-la-Jolie, porte de Normandie. Nous, on est vraiment le Val-Fouré. Donc, j'ai voulu la réunir dans cette grande histoire, la phrase célèbre d'Henri IV. Mantes-la-Jolie, ville du XIIe siècle. On a une super collégiale qui est le brouillon de la cathédrale. Enfin, bref.
27: La phrase en question, on peut peut-être la rappeler.
9: La phrase est très importante. Donc, il avait sa favorite, hein. Enfin, il en avait plusieurs. Henri IV, on va pas faire son dossier là.
27: Non, on ne fera pas son dossier aujourd'hui, mais il écrit « Je suis amante, ma jolie », c'est
9: ouais,
27: ça.
9: Gabriel Destré avait ses appartements là, et donc il lui écrivait « J'arrive, amante, ma jolie », quand il quittait son château de Saint-Germain, pour rendre visite aussi à Sully, qui était à Rosny-sur-Seine, donc à 3 km de Mantes-la-Jolie. Donc là, cette fameuse phrase est restée maintenant accolée à Mantes. Donc Mantes-la-Jolie, c'est dû à Henri IV. Et moi, quand j'ai pris cette phrase, je me suis dit, bah, le Valfouré, je vais en faire un Richelieu, le cardinal de, le cardinal des banlieues. Franchement, parce qu'on mérite.
27: Des photos d'archives qui racontent votre quartier.
9: Qui racontent les grands ensembles. La sortie, d'abord, je travaille toujours avec la chronologie. Moi, j'adore l'histoire. Donc là, c'est repartir, bien sûr, sur la création des grands ensembles qui sortent de terre. Donc, on retrouve beaucoup de photos d'archives. Effectivement, on a eu la chance, nous, d'avoir un grand photographe qui est parti il n'y a pas très longtemps, Monsieur Bertin, qui a légué un patrimoine photo incroyable sur ces fameuses épopées des Trente Glorieuses. Il était là aussi quand, dans la belle période, en fait. Période de Gaulle, après-guerre, où la France se reconstruit. Et voilà, Mantes-la-Jolie a été choisi. Donc je commence par les archives et je montre chronologiquement l'évolution. D'abord, dans un premier temps, l'épopée des Trente Glorieuses. Moi, je l'ai connue un petit peu. J'ai connu la mixité sociale, je peux en parler. J'y ai vécu des souvenirs d'enfance tout en étant conscient que ceux d'après n'allaient pas le vivre. Donc j'ai connu ça. Puis après, on arrive, après les Trente Glorieuses, il y a toute l'histoire. Donc forcément, elle est liée à celle de nos parents. Moi, ce que je voulais montrer, c'est la chronologie. Avant de parler de nous qui sommes nés en France, qu'est-ce que ça voulait dire d'être né français, troisième génération, loin des caricatures. Voilà, chronologiquement, les Trente Glorieuses qui nous appellent à l'immigration, forcément, bah, les industries comme Renault, Simca, qui sont dans les Yvelines, qui ont été un appel d'air pour nos parents, pour venir travailler en France. Et donc, nous nous sommes nés là après. Donc, il y a eu cette partie, après il y a eu la crise, et après il y a eu les années de plomb, ce qui nous concerne, nous, adolescents, dans la cité, dans les années 90, avec les émeutes. Donc j'ai repris tout ça, chronologiquement, mais j'ai pris ce qu'il y avait de plus beau, en fait.
27: C'est le principe d'un office de tourisme, à reprendre ce qu'il y a de plus beau. Et d'ailleurs, l'affiche de votre exposition, c'est une boule à neige, tout simplement, avec les barres d'immeubles dans la boule à neige. C'est important de jouer avec les codes de l'office de tourisme.
9: Mais moi, j'étais conscient que je ne pouvais pas tout de suite construire un office. Hein. Donc là, j'ai joué, bien sûr, on a détourné tous les codes d'un vrai office du tourisme. On retrouve tout ce qu'on peut retrouver, de l'information, bien sûr, les porte-cartes postales. Il y a de la vidéo, il y a des installations en 3D, en kit carton, qui sont monter d'une façon comme un puzzle, parce que l'expo, je la veux ludique, pédagogique. Pensez, il y a de la transmission, il y a tout ce que j'adore. Il y a plein de projets périphériques avec les associations, avec la cité éducative. Donc, on retransmet l'histoire. Ça, c'est véridique. Donc, on retrouve, bien sûr, beaucoup d'images, beaucoup de sculptures, beaucoup d'instruments, parce que le Valfouré, c'est un grand quartier, certes, mais divisé par 7, avec des noms célèbres.
27: Voilà. Alors, c'est pas rien, les noms au Valfouré. Voilà. Vous avez grandi dans le quartier des écrivains.
9: Ah bah forcément.
27: Ça pèse lourd, ça, Saïd?
9: Bah ouais, ça pèse lourd, parce que forcément, moi, j'ai toujours été passionné par l'art. Et là, d'être tombé dans ce quartier-là, c'est vraiment incroyable, là, comme s'il fallait écrire l'histoire. Et finalement, je l'ai écrite en communiquant, en dialoguant. Quand j'ai compris que j'habitais dans le quartier des Lumières, en fait, plus, quand j'ai compris que Descartes, ce n'était pas Descartes à jouer quand j'étais gamin, je ne savais pas qui c'était. Et quand j'ai compris qui il était avec Descartes, là, vraiment, le cartésien, je pense, donc je suis, donc moi, j'y suis presque, donc nous y sommes tous presque. Donc je lui réponds, et Jean Racine, c'était devenu comme ça, c'était nous, les gens. Donc Jean Racine, conséquence du dégât tarifaire pour les masses vulnérables, tributaires des dortoirs, le silence est d'or. Donc j'ai parlé comme ça. En fait, c'était mes poèmes. C'est ce qui m'a commencé à créer un véritable scénario. Et puis, mis bout à bout, toutes ces célébrités. Je suis quartier des Lumières, on vit dans la pénombre. Maintenant, c'est bizarre, c'est étrange. Je voulais trouver un angle pour parler de mon quartier sans être caricaturel, ni trop sociologique. Tout ce que j'ai vu à la télé, dans les débats, dans certains films même de banlieue, faits par des gens de banlieue. Mais forcément, ils sont allés tout de suite sur les effets, pas sur le fond. Donc forcément, c'est biaisé. Donc moi, je voulais prendre ça. Bah, c'est ton environnement, raconte ton histoire, en fait. Il y avait tout. Et pour des artistes fauchés comme nous, eh ben la matière, elle était là. Notre histoire, elle était là, dans le mobilier urbain, dans les rues, les célébrités. Il y a 7 quartiers, les peintres, les physiciens, les inventeurs, les aviateurs. Par exemple, Gutenberg. Que penser de Gutenberg? Moi, je sais que c'est un imprimeur, par exemple. qui lui, il n'a pas son titre, que les gens ne savent pas que dans le quartier que c'est un imprimeur, c'est comme si c'était un sans-papier. Donc moi, je l'ai régularisé, en fait, en quelque sorte.
3: C'est sympa de votre part.
9: Mmh. Oui, mais c'est surtout la mairie qui a complété. Donc les panneaux sont devenus des outils ludiques, en fait.
3: Et des outils de transmission, et de savoir.
9: De savoir.
3: L'exposition Office de tourisme du Val-Fouré est ouverte depuis le mois d'octobre. Elle ferme le 31 août. Comment ça marche pour l'instant? Est-ce qu'il y a du monde?
9: Ouh, ça marche trop, trop bien. En fait, on est aussi les premiers enfants issus de l'immigration qui est dans ce musée. Ça, c'est faut le signaler quand même.
3: Le musée de l'Hôtel-Dieu.
9: Ah, de l'Hôtel-Dieu, ça, comme quoi l'histoire, elle est... Beaucoup de gens ne savaient pas où se trouvait ce musée, parce qu'il est vraiment en centre-ville, et puis...
3: Il est en centre-ville de Mantes-la-Jolie, il n'est pas en
9: Val-Fouré. Et puis Mantes-la-Jolie, c'était un super centre-ville, c'est beau, hein, c'est franchement... Et donc, du coup, même au-delà des gens du quartier, hein, moi, mon but, c'était pas de faire un truc, je suis anti-communautaire, c'est pas le but, c'est la culture. Donc, j'ai eu un public très éclectique, forcément, bien sûr, en priorité, les gens du Val-Fouré. Et on a eu, quand on nous a annoncé le bilan, une hausse d'un public de plus de 50% d'entrée au musée. Là, franchement, ça m'a touché, là.
3: Il y a des gens qui vont jamais au musée, qui sont allés voir votre expo.
9: Voilà, c'est ça, moi aussi, c'était mon but, que les gens aient accès à la culture. Et en fait, aussi à une culture qui leur parle. Et ça rejoint aussi, cette expo rejoint beaucoup parce qu'elle est arrivée, vous savez, on a eu un maire d'une liste citoyenne, à qui d'ailleurs je veux rendre hommage, le

0: Parce que la passerelle, rien que ce que ça signifie en termes de terme, symboliquement, ouais, c'était très fort. Et nous, c'est que des passerelles de l'histoire avec la France qui nous a créé comme ça. Donc c'est un véritable espoir. Et...
1: C'est aussi l'intérêt de cette expo, c'est de voir comment ce quartier a changé au fil des années.
0: Oui.
1: Il a beaucoup changé.
0: Beaucoup. On est parti, je vous ai dit, de l'épopée des Trente Glorieuses, où c'était magnifique. Elle était considérée comme la déesse des cités. Et puis, il y a eu les années de plomb, après 90. Et là, le renouveau, tel le phénix, le Val-Fouré, Mantes-la-Jolie, renaît de ses cendres. Je vous ai dit, grâce à cet élan citoyen incroyable qui a permis aux gens de Mantes-la-Jolie de prendre leur destin en main. Et moi, c'est ce que je voulais. Toutes mes œuvres parlent de ça. C'est le nous contre le jeu, en fait. Moi, le jeu, il a fait trop de dégâts. Il vous met à genoux. Il faut faire attention. Toutes mes œuvres, derrière, il y avait cet espoir porté par la culture. La politique, le renouveau porté par la culture. Et Adama Gay, il représente vraiment ce renouveau, cet espoir. Parce que le mot espoir, il est beau, mais il est encore meilleur quand vous le validez. C'est pas juste un mot. Moi, j'aime bien les mots, je fais la démo des mots, d'accord, mais j'aime bien les valider. Voilà, l'espoir, moi je sais qu'on peut le valider quand on le provoque et qu'on se donne les moyens, et surtout dans un contexte géopolitique inquiétant, et c'est nous les banlieues qui ramenons de l'espoir. C'est nous le futur, l'espoir, l'énergie, c'est nous en tout cas.
1: Et les touristes au Val-Fouré, c'est pour quand ?
0: Ah les touristes, ils y sont déjà, parce que je peux pas parler du musée de l'Hôtel-Dieu sans parler aussi du... qu'est-ce qui fait rayonner Mantes-la-Jolie, c'est son histoire, mais c'est surtout... Moi, je l'ai découvert en rentrant moi-même. J'ai découvert, on apprend beaucoup de choses. J'ai découvert qu'il y avait Maximilien Luce. Ah, c'est pas n'importe qui, comme peintre néo-impressionniste. Un peintre engagé qui avait, j'ai découvert qu'il avait qu'une partie de sa vie à Mantes-la-Jolie et qu'il a offert des œuvres. Donc, il y a des œuvres permanentes, Maximilien Luce, au musée de l'Hôtel-Dieu. Donc, ça, moi, j'ai vu venir des gens du Canada, partout, Montmartre, prendre des collections, Et ce qui est fort, c'est que c'est un artiste engagé socialement. Et moi, je trouve que les deux se côtoient là, c'est très très fort.
1: Grâce à votre exposition temporaire, les gens vont découvrir les expositions permanentes de ce musée.
0: Oui, et puis découvrir qui est Maximilien Luce, car il va leur parler.
1: Office de tourisme du Val-Fouré, exposition gratuite à voir jusqu'au 31 août au musée de l'Hôtel-Dieu de Mantes-la-Jolie dans les Yvelines. Un grand merci, Saïd Baïj.
0: Merci à vous, Dorothée.
1: Et bonne journée.
0: Ah oui, bonne journée à vous et bonjour Mantes-la-Jolie, on est là.
1: Place au jeu des 1000 euros sur France Inter. Nicolas Stoufflet.
2: Chers amis, bonjour.
3: Bonjour.
2: À Méré, dans ce village des Yvelines, à 45 km à l'ouest de Paris, Colette a vécu, probablement peu de temps, entre 1939 et 1940, dans une maison appelée Le Parc. Elle avait eu un vrai coup de foudre avec son mari Maurice pour cette maison et pour sa glycine impressionnante, volubile. L'exode et l'occupation ne lui ont pas permis d'en profiter longtemps. La propriété a été revendue en 1941. Autre personnalité ayant un lien avec Méré, c'est un certain Raoul Breton. Alors, son nom ne vous dit peut-être pas grand-chose et pourtant il a joué un rôle essentiel pour la chanson française. Il était éditeur de musique, partitions, ce qu'on appelait les petits formats, méthodes d'apprentissage, protection des droits d'auteur. Et il a lancé ou favorisé le succès de Charles Trenet, Charles Aznavour ou bien encore Gilbert Bécaud. Et dans sa résidence secondaire de Méré, qui s'appelait Le Colombier, évidemment, les artistes étaient nombreux à lui rendre visite pour profiter de sa compagnie et pour profiter de la campagne aussi. Hélas, Raoul Breton a péri en mer lors d'une traversée vers New York en 1959. À côté de Montfort-l'Amaurie, on peut par ailleurs visiter la maison-musée Maurice Ravel dans cette jolie petite ville voisine de Montfort-l'Amaurie. Et donc, à Méré, bienvenue aujourd'hui dans ce village avec notre binôme sélectionné pour le jeu d'aujourd'hui, Véronique Fafournoux et Nicolas Cancade. Bonjour Véronique.
4: Bonjour Nicolas.
2: Vous m'avez dit avant le début de l'émission, je suis stressée.
4: Exactement, aussi stressée que si j'avais passé un examen.
2: Ah bon, mais vous êtes enseignante, vous avez l'habitude.
4: Plus l'habitude depuis des années de passer l'examen, ça fait longtemps.
2: Dans ce sens-là, c'est vrai, mais j'allais dire, vous avez l'habitude du public.
4: Oui, mais je n'ai pas peur du public, moi j'ai peur des questions que vous allez me poser.
2: Ah bon, d'accord. Votre domaine en tant qu'enseignante, ce sont plutôt les mathématiques et les sciences ?
4: C'est ça, exactement.
2: D'accord, grosse pression à ce sujet, Véronique, s'il y a des questions dans ce domaine. Vous aimez la course à pied,
4: le dimanche,

0: C'est pas ce qui m'occupe le plus. Actuellement, j'ai deux petits chats que j'ai adoptés il y a quelques mois et qu'il faut dresser. Donc,
1: vous savez que les chats, ça ne se dresse pas, en principe.
0: Un minimum, quand même. Hein.
1: Vous y arrivez ?
0: Oui, alors, il y a encore quelques bêtises, mais c'est pas mal. Je me débrouille pas mal.
1: Ah bon ? Quel âge ont-ils maintenant ?
0: Alors là, ils ont 6 mois. Et ils se nomment Artemis et Apollon.
1: Artemis et Apollon.
0: Habitant Versailles, je ne pouvais pas faire autrement.
1: Ah, c'est magnifique, oui. Donc, ils sont quand même relativement sages, si j'ai bien compris.
0: Ils sont plutôt sages.
1: Ils ont détruit tous les rideaux, tous les tapis, tous les fauteuils.
0: Les rideaux ont été enlevés, les fauteuils ont été recouverts. J'ai pris évidemment mes précautions avant, mais là, je commence à remettre les rideaux en place et puis ça se passe bien.
1: Bon, c'est très bon signe. Véronique, vous jouez aujourd'hui avec Nicolas Cancade, votre coéquipier. Bonjour Nicolas.
2: Bonjour Nicolas.
1: Ah, il se trouve que vous êtes venu de Paris 10e arrondissement, donc c'est pas la porte à côté. Hein.
2: Non, mais le plaisir de venir et de participer.
1: Exactement, vous avez été sélectionné en plus. Nicolas, vous êtes enseignant vous aussi ?
2: Oui, mais en sciences économiques et sociales, donc sociologie, économie, sciences politiques.
1: Vous aimez les quiz, mais les quiz dans des pubs irlandais, c'est ce que vous faites ? Vous les organisez vous-même ?
2: Parfois, oui. Je remplace le maître de quiz, mais souvent je suis joueur. J'aime beaucoup, en fait, ce sont des quiz par équipe, avec un temps de réflexion, et il y en a un excellent à Paris, animé par Porrick Maguire.
1: Oui.
2: Je fais sa pub.
1: Dans quel quartier ?
2: Dans le quatrième.
1: Quatrième arrondissement. Il n'y a pas beaucoup d'ambiance hein, dans ce cas-là, je suppose, dans le pub irlandais. C'est pas très sympa, au fond. Hein. C'est très tendu.
2: Avec des amis devant une bière, en soi.
1: Ouais. Avec modération, quand même.
2: C'est hyper pénible.
1: Nicolas Cancade, Véronique Fafournoux, réunis pour un quiz très populaire aussi, et en général avec une ambiance de folie. C'est le jeu des 1 000 euros sur France Inter. Première question bleue d'Élise Tricot à Guichin. En Ille-et-Vilaine, il faut citer la première et la dernière lettre de l'alphabet grec. On commence doucement.
2: Je laisse répondre.
0: Alpha, oméga.
1: Alpha et oméga. L'alpha et l'oméga. Expression célèbre. Deuxième question bleue de Jean-Pierre Maric à Cancale, également en Ille-et-Vilaine. Il faut trouver le nom d'un personnage. Né en 1320, près de Dinan, en Bretagne, il s'est illustré pendant la guerre de Cent Ans en livrant de nombreuses batailles contre les Anglais. Il a aussi été fait connétable de France par le roi Charles V en 1370. De qui s'agit-il ?
0: C'est ça.
2: Oui, je réponds.
0: Oui,
2: non, vas-y.
0: Du Guesclin.
1: Son prénom ?
2: Bertrand.
1: Bertrand du Guesclin. Vous vous complétez, c'est parfait comme ça. Autre question bleue de Milan Frola, ou Milan Frola, qui habite Chambéry. Quel est ce métier dont le nom est souvent abrégé par ORL ? Alors, il faut nous dire exactement ce que signifie ORL.
3: Laryngologue.
2: Je pense qu'on peut dire les deux.
0: Otorhino-laryngologue ou laryngologiste ?
1: Oui, c'est ça. En général, c'est otorhino-laryngologiste. ORL. Question blanche de Jérémy Kermarek de Pontoise, Val d'Oise. Question envoyée sur franceinter.fr. Vous savez que vous pouvez nous envoyer des questions en ligne, mais aussi par voie postale, il n'y a aucun problème. On est toujours ouvert à la maison de la radio. Le jeu des 1 000 euros, 116 avenue du président Kennedy, 75-220, Paris, Sélex 16. Christophe Colomb a mené ses célèbres expéditions vers l'Amérique au nom de l'Espagne. Mais en fait, d'où était-il originaire, Christophe Colomb ?
2: À moi ? Ok. On change. Gênes.
1: Et on parle de...
2: République de Gênes.
1: La République de Gênes, où il était né en 1451. Question blanche aussi, envoyée et rédigée par Maryse Laffey, ou plutôt rédigée et envoyée dans cet ordre-là par Maryse Laffey de Mézieux dans la métropole de Lyon. Dans le vocabulaire cinématographique, que veut dire le verbe « panoter » ?
0: Cinématographique, panoté.
2: Tourner plusieurs fois quelque chose ?
1: Non, ce n'est pas tourner plusieurs fois quelque chose.
2: C'est tourner longuement quelque chose ?
1: Pas longuement.
2: Tourner brièvement quelque chose ?
1: Non plus.
2: Faire un zoom ?
1: Pas un zoom, alors.
2: Faire un plan arrière ?
1: Pas un plan arrière, non, ni zoom avant, ni zoom arrière.
2: Plan séquence ?
1: Ben, ça peut être un plan séquence, mais ce n'est pas tout à fait ça. Panoter, Si vous vous concentrez sur le mot lui-même, peut-être que ça va vous aider. Pan, notez. P-A-N au début. Ça ne vous inspire pas. On verra ça tout à l'heure, dans la deuxième partie du jeu. Pour l'instant, Véronique et Nicolas, la question rouge que je vous pose, au nom de Rémi Guillot à Saint-Jean-d'Illac, en Gironde, en gastronomie, nous cherchons un mot japonais issu du portugais. Ce terme désigne un beignet de crevettes, poissons ou légumes. Plat de friture japonais originaire du Portugal, en fait.
2: On a discuté ensemble et on va dire...
0: Tempura.
1: Oui, c'est le ou la tempura, d'ailleurs. Ça peut être masculin ou féminin. Une question blanche à vous reposer. Pouvez-vous nous expliquer, c'est Maryse Laffey qui a envoyé cette question depuis mes yeux dans la métropole de Lyon, ce que signifie dans le vocabulaire cinématographique le terme panoter, le verbe panoter. À quoi cela correspond-il? Quelle action?
2: Est-ce que c'est lié à la racine grecque de pan, le tout, l'intégralité?
1: Alors là, vous me posez une colle. Hein.
2: D'accord. Enlever un plan?
0: Peut-être.
1: Panoter.
2: Enlever un plan?
1: Ce n'est pas enlever un plan, c'est... Une réponse peut-être, une dame lève la main, je viens à vous. Alors, c'est un terme un peu technique, c'est vrai. Bonjour madame.
3: Bonjour.
1: Quel est votre prénom?
3: Angèle.
1: Où habitez-vous Angèle?
3: Au Clé-sous-Bois.
1: Les Clé-sous-Bois, les Yvelines aussi. Quelle est votre réponse Angèle? Explication du verbe panoter s'il vous plaît.
3: C'est faire un plan qui se déplace sur le côté.
1: Et donc c'est en photographie, on appelle ça aussi?
3: Un panorama, c'est un plan panoramique.
1: Voilà, t-shirt France Inter pour vous. Panoter. C'est effectivement effectuer un panoramique, éventuellement combiné à un travelling au cinéma. C'est le verbe panoter. Maryse Laffey, à mes yeux, dans la métropole de Lyon, gagne pour cette question blanche 30 euros. Je reviens à vous, Véronique Fafournou et Nicolas Cancade. Est-ce qu'on s'arrête maintenant ou en passant par le repêchage, voulez-vous poursuivre le jeu en tentant le...
2: Banco.
1: Repêchage. Aujourd'hui, un chanteur à reconnaître ici en duo avec Bertrand Belin.

0: Le titre c'est Promenade. S'agit-il, à votre avis, avec Bertrand Belin, de Gaëtan Roussel, Laurent Voulzy ou Étienne Dao?
1: Gaëtan Roussel.
0: Gaëtan Roussel, vous l'avez reconnu. Très belle chanson d'ailleurs, Promenade. Banco.
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0: Cette question à 500 euros, donc, puisque c'est un banco, a été envoyée par Louise Goli de Toulouse. Comment appelle-t-on ou comment qualifie-t-on une personne atteinte d'une pathologie qui se manifeste par l'envie incontrôlable de boire de l'eau en grande quantité ? Comment appelle-t-on une personne atteinte d'une pathologie se manifestant par l'envie incontrôlable de boire de l'eau, mais alors vraiment en très grande quantité?
3: C'est ça. On est d'accord,
1: On est d'accord.
3: On est d'accord. On va répondre.
0: Vous êtes d'accord sur une réponse à nous donner en commun?
1: Oui.
0: Est-ce que vous voulez déjà nous la donner?
3: On peut.
1: Oui, on peut.
3: On va la donner ensemble.
0: Oui, oui. Nous vous écoutons.
1: La potomanie.
0: Alors, le nom de la personne, parce que la question, je suis désolé. Ah, je suis pointilleux. Ah ouais, je sais. Ah, c'est pénible. Comment appelle-t-on une personne atteinte de cette pathologie? On appelle une personne, on la qualifie de
3: potomane.
0: Potomane. Bonne réponse. Personne atteinte de potomanie, besoin permanent de boire de l'eau, un ou une potomane. Le banco a trouvé une bonne réponse aujourd'hui de votre part, Véronique et Nicolas. Voulez-vous aller plus loin en tentant de doubler vos gains avec le
4: Super.
3: C'est Véronique qui est stressée, mais c'est moi maintenant qui stresse.
0: Aussi ? Elle vous a transmis son stress ?
3: Non, on n'accuse pas.
0: Non, d'accord. Excusez-moi.
3: Non, là, c'est moi tout seul.
0: Entendu, c'est bien.
3: Et je crois
0: enfin, c'est bien, je ne sais pas si c'est bien. Alors donc, traduction concrète, enfin, je sens un petit peu ce vers quoi vous voulez
3: parce que j'aimerais jouer, mais j'ai peur.
0: Oui, je comprends. Il y a quelque chose d'effrayant à
3: cette émission. Et surtout, je n'ai pas de pression.
0: Non. Donc, vous vous arrêtez concrètement?
1: Oui. Allez.
0: Bon, nous nous arrêtons là. On vous applaudit chaleureusement. Vous avez gagné le banco, 500 euros, Véronique et Nicolas. Et le cahier de vacances du jeu des 1000 euros, 200 jeux pour continuer à vous amuser en vous cultivant, en testant vos connaissances. Coédition France Inter Marabout, ce cahier de vacances est en vente en librairie. Bonne journée à toutes et à tous et à demain, si vous le voulez bien.
5: Les prochains enregistrements du jeu des 1000 euros sont prévus à Cabourg, dans le Calvados, mardi prochain, le 26 mai, à Briouze, dans l'Orne, mercredi 27, et le jeudi 28 à Nogent-le-Retrou, en Eure-et-Loire. À chaque étape, deux séances, 17h et 18h30.
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0: C'était Sauvage Continent, un extrait de Poussière d'or, le dernier album de Stéphane Echer.
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2: Bonjour à tous et bienvenue au sommaire aujourd'hui. Une caverne en plein Paris, le Pont Neuf, l'un des plus vieux ouvrages de la capitale, entouré la nuit dernière d'une structure monumentale. L'œuvre est signée JR, elle sera ouverte au public dans 2 semaines, avec une réalisation made in Bretagne. Explication dans un instant. À suivre encore le rapport de la commission d'enquête du Sénat sur les prix, qui dénonce les pratiques de la grande distribution. De nouvelles aides pour les plus gros rouleurs, elles seront annoncées cet après-midi par le Premier ministre. Bonjour Julien Nenni.
3: Bonjour Jérôme.
2: Mais elles impliquent des coupes dans les budgets de l'État.
4: Oui, autour de 8 milliards d'euros à trouver. Ça inquiète déjà les ministres qui vont devoir faire preuve d'imagination pour boucher les trous dans le budget.
2: A tout de suite pour vos précisions. Nous irons également dans les prochaines minutes à Jérusalem. Les militants de la flottille pour Gaza sont en passe d'être expulsés d'Israël. Direction le Royaume-Uni également, accusation de viol dans les coulisses de l'émission de télé-réalité Mariée au premier regard. Et puis chaleur sur la France, jusqu'à 28 degrés cet après-midi dans les Bouches-du-Rhône.
5: Et je joue avec l'eau, j'essaie de me mettre sous les jeux d'eau, ils sont tous allumés.
6: Ouais, ils s'amusent bien, ouais. Ça commence à tarder, normalement dès le début mai on a des belles journées, là on a eu de la pluie, du vent.
2: Et les prévisions météo complètes de Céline Dacosta dans une demi-heure. À partir de 13h30, nous écouterons le chanteur Jean-Louis Murat, disparu il y a 3 ans. Ses proches publient demain un album live posthume. Ils viennent nous parler de lui et de la trace que laisse son œuvre considérable. Plus de 20 albums. 01 45 24 7000 pour être avec nous. 13h50, c'est la France. Pourquoi Serré, en pays catalan, est-elle la capitale de la cerise? Ce sera avec Marie-Luce Ribaud du journal Sud-Ouest. Et puis juste avant 14h, c'est une chanson. Le jazzman Pierre Bertrand demande le blues de Professeur Longuerre.
7: Les paroles, c'était que des ouais, des trucs comme ça que les enfants adorent. Donc je suppose que j'étais juste amusé par le fait qu'ils puissent dire un mot ou un nom en faisant des vocalises comme ça. Je trouvais ça génial.
2: Et ce sera avec Frédéric Pommier. Voilà, vous avez le programme. Merci de passer cette heure avec nous.
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2: En 1985, des millions de visiteurs avaient admiré le Pont Neuf, plus vieux pont de Paris, empaqueté par cristaux. Combien seront-ils cette année à pénétrer dans la caverne du Pont-Neuf? Ce sera dans 2 semaines, mais la structure monumentale et la toile imprimée qui va dessus ont été installées la nuit dernière. 120 mètres de long, 18 de haut. C'est l'artiste JR qui a imaginé ce projet fou. Il est resté sur le pont toute la nuit.
8: Là, vous me voyez au moment où je m'accroche pour la première fois de jour. C'est beau de le voir avec la ville, les gens. C'est vraiment magique. C'est émouvant de se dire que dans ma ville, comme ça, de pouvoir construire quelque chose aussi fou et que tout le monde s'y mette, que tout le monde accepte de prêter un peu de leur pont, de faire un petit détour par le pont suivant, le temps qu'on construise, qu'on accepte de rêver tous ensemble, c'est quand même quelque chose d'assez assez magique. Et voilà, de voir tous les regards là autour de nous, des curieux, des gens qui se demandent ce que c'est. Je me rappelle d'une dame hier, elle marchait, je faisais l'intérieur de l'autre côté, elle a dit « c'est moche !» Mais il n'y avait rien encore. Elle dit « j'ai préféré il y a 40 ans ». Et je dis « excusez-moi madame, je vous promets, je révise ma copie pour demain, repasser demain matin ». Et je pense à elle là, qui doit repasser. Et le pont a doublé de taille, qu'on se réveille tous ensemble avec. Je trouve ça assez, assez magique. Même moi, je me laisse prendre par la magie.
2: L'artiste JR, qui pour l'anecdote ce matin, est reparti à Solex et qui a donc croisé tous ceux qui s'arrêtent pour admirer, parisiens, visiteurs de passage et touristes rencontrés par Simon Le Baron.
9: Le plus vieux pont de Paris rougirait presque tant il est photographié, même s'il se cache sous la toile noire et blanche.
10: C'est des montagnes, on voit de la neige, on voit un glacier.
11: Là, ça me donne envie d'aller prendre mes skis et d'aller me faire une piste. C'est génial.
10: Est-ce qu'il y aurait un lien avec la fonte des glaciers? Est-ce que ça veut dire quelque chose de ce côté-là? Parce que c'est vrai que ça descend dans l'eau.
11: Moi, j'adore.
9: Voilà qui contraste en tout cas avec l'immense bâche publicitaire installée sur un bâtiment voisin.
12: Plutôt que de couvrir les immeubles en construction par des pubs pour des grandes marques de luxe, je trouve qu'il y a, il y a un vrai côté artistique, quoi.
13: Sur le style de JR, ça s'intègre bien avec les nuages ce matin, avec les éléments.
3: C'est onirique, c'est une belle promesse pour l'été parisien.
11: Mais je ne sais pas si on peut rentrer dedans.
9: On pourra rentrer dedans, oui, du 6 au 28 juin.
13: Eh, vous êtes à l'atelier, là ?
14: Ouais.
9: Grâce, entre autres, à Patrice, métallier qui participe au chantier, pas peu fier de montrer le résultat à ses collègues.
13: Quand on commence à monter l'arche à l'intérieur, je prends des photos aussi. Okay.
9: Et heureux d'avoir vu la caverne en avant-première.
13: Ah bah oui, bah, c'est un peu le fait d'avoir le casque et puis d'avoir le badge. Hein. Voilà, un peu privilégié.
9: Et vous pouvez pas dire ?
13: Ah non, ah non, non, non, je vous ne dis rien.
9: Et nous dire si ça va être bien, juste ?
13: Très bien, très bien, très joli. Voilà, et plein de surprises.
9: Et en plus, ce sera gratuit et 24 heures sur 24.
13: Allez, petits gars, je vous laisse et je vous tiens au jus.
2: Reportage Simon Le Baron. Bonjour Camille Marigot.
15: Bonjour.
2: Vous êtes sur place, tout près de ce pont neuf enveloppé. Racontez-nous les coulisses de la construction. Elle a été confiée à une PME du Morbihan.
15: Une cinquantaine de personnes ont travaillé sur le gonflage de la structure toute la nuit dernière, dont la trentaine de salariés de cette entreprise, un Airtoile Concept situé à Plougoumélène près de Vannes, spécialisé dans la fabrication de décors pour l'événementiel. François Grassefa, un des dirigeants d'ATC, ému après des mois de travail.
16: On a l'habitude d'avoir des chantiers à visibilité, mais celui-là, il est particulièrement hors norme et on s'est vraiment éclaté à le faire et on est super contents.
15: Alors l'entreprise a travaillé sur un patron pour fabriquer les immenses toiles qui recouvrent le pont sur 120 mètres de longueur.
16: Gonflable, ça se fait un peu comme un vêtement, donc sur un patronage pour répondre en fait à la vision de JR. Et donc ensuite, bah, c'est des centaines de pièces qui sont assemblées pour pouvoir donner naissance à toutes ces formes, à ces différents volumes.
15: Alors des tests avaient été faits dans un hangar, mais seulement sur une toute petite partie de la caverne. Grand moment donc pour l'entreprise qui a aussi investi pour ce projet.
16: On a dû s'équiper de nouvelles machines pour travailler sur du grand format, donc de l'impression grand format, de la découpe grand format. Chez ATC, on n'a pas de sous-traitance sur aucune phase de construction, donc on fait tout nous-mêmes. On a dû prendre un nouvel atelier plus grand avec un deuxième plancher pour pouvoir travailler parce qu'on avait un délai qui était très court. On a recruté des nouveaux talents aussi pour le faire et donc je pense que c'est un projet qui nous fait grandir.
15: ATC va désormais superviser le reste de l'installation, notamment l'immersion sonore à l'intérieur signée par l'ex Daft Punk Thomas Bangalter.
2: Merci Camille Marigot. Avec les moyens techniques de Maël Larfasson, ouverture de cette œuvre, ce pont neuf transformé en caverne, ce sera le 6 juin prochain. Puisque nous sommes au-dessus de la Seine, cet avertissement de voie navigable de France aujourd'hui, alors que débute un épisode de forte chaleur dans notre pays, la baignade dans les canaux ou dans les cours d'eau non aménagés est dangereuse, voire mortelle, et tous ceux qui sautent des ponts encourent un risque maximum d'un choc mortel. Fin de citation. Avertissement aussi de la préfecture de Nouvelle-Aquitaine et de la Gironde concernant les baïnes, ces courants dangereux sur le littoral atlantique. Ils sont classés à risque élevé pour les journées d'aujourd'hui et de demain. 409 personnes sont mortes par noyade en France l'an dernier, un chiffre en hausse. Dans l'actualité de ce jeudi également, les prix des carburants, les mesures de Sébastien Lecornu attendues dans l'après-midi, on en parle dans 5 minutes. Et puis les prix dans les rayons, comment sont-ils construits et surtout, quelles sont les marges de la grande distribution? La commission d'enquête du Sénat sur ce sujet a rendu ses conclusions ce matin. Bonjour Mariam El Kurdi.
17: Bonjour.
2: Vous êtes en direct du Sénat. Le rapport rédigé par l'écologiste Antoinette Gull est très sévère. Il dénonce, je cite, des pratiques abusives.
17: Oui, la rapporteure de la commission d'enquête décrit même, je cite, des pratiques prédatrices des enseignes de la grande distribution sur les entreprises agroalimentaires et sur les agriculteurs. Illustration avec ce chiffre choc qui met en avant un déséquilibre de la valeur dans la chaîne alimentaire.
18: Seulement 8% de la valeur ajoutée alimentaire va à l'agriculture. Ça veut dire quoi ? La valeur est captée par la grande distribution. Sur 100 euros dépensés, 8 euros va à l'agriculteur, 12 à 14 euros va à l'industriel, 31 euros part hors de France parce que c'est de l'import, et 40 euros va à la grande distribution.
17: Autre conclusion, cette guerre du prix bas n'est en réalité pas favorable, dit-elle, aux consommateurs. Les enseignes pratiquent ce qu'on appelle la péréquation des marges quasi nulles sur des produits industriels ultra transformés ou sur des sodas, et en revanche beaucoup plus élevés sur les œufs bio ou sur les fruits et légumes frais, bref, sur les aliments qui sont bons pour la santé, Jérôme.
2: Alors que propose ce rapport ?
17: Alors, le rapport préconise plus de transparence de la part de la grande distribution, que par exemple, les enseignes affichent clairement leur marge sur les produits bruts, en priorité les fruits et légumes. La rapporteure de la commission d'enquête appelle également à rendre publique chaque année la comparaison entre l'évolution des prix de vente aux consommateurs et celle des tarifs négociés aux fournisseurs. Autre recommandation, la conclusion d'une charte pour s'assurer que les entreprises alimentaires qui produisent et vendent majoritairement sur le territoire français négocient bien leurs tarifs en France et non dans les centrales d'achat européennes, aux pratiques jugées souvent brutales, Jérôme.
2: Maria Melkurdi en direct avec les moyens techniques de Lucien Lefebvre. Faire ses courses, se nourrir, c'est difficile pour beaucoup d'étudiants. Les distributions solidaires font le plein, on le sait, partout en France. Voilà pourquoi, en Centre-Val de Loire, la région va offrir 600 000 litres de lait aux étudiants précaires. Ainsi, la laiterie de Saint-Denis de l'Hôtel, installée à Valfouzon dans l'Indre, va contribuer à hauteur de 60 000 litres. Reportage Alexandre Moto.
14: Face à ce surplus, plutôt que de faire baisser les prix, un ensemble de bonnes volontés a permis d'acheminer le lait. On commence par le producteur, Éric Giroir, 130 vaches laitières. Il produit 1,5 million de litres par an. Il a offert 3000 litres.
19: C'est du lait qu'on avait produit, qui allait faire partie de la surproduction. Là, on l'a donné, ça va profiter à des gens qui en ont besoin. Les choses se font en partenariat quoi, avec la laiterie. Nous, on donne la matière première et eux s'occupent du reste.
14: Philippe Le Sœur de la laiterie de Saint-Denis de l'Hôtel.
20: On a mis ce lait dans des briques et puis ces briques sont offertes gratuitement. Le circuit est bouclé et je dirais tout le monde est content.
14: Un petit geste et un grand secours pour les étudiants au sens large, y compris les apprentis, les alternants. Ça tombe bien pour Miguel, en tout cas, il vient de Cuba. Son budget pour vivre a largement enflé cette année.
21: Il y a 10 ans, on pouvait se nourrir avec 50, 60, peut-être 70 euros. Aujourd'hui, les achats d'une semaine, c'est à plus de 100, 110, même 120 euros.
14: Cette donation de lait arrive à point nommé pour le Secours Populaire.
22: Jusqu'à présent, nous n'avions aucune possibilité de distribuer du lait. Nous n'en avions pas. Comment un étudiant qui est dans une situation de précarité alimentaire peut-il avoir envie d'étudier ?
14: La coopération pour donner ce surplus a montré que la solidarité est encore possible.
2: Sujet ici, Berry. Là, le gouvernement a promis d'aider ceux qui souffrent de l'envolée des prix des carburants depuis le début de la guerre avec l'Iran il y a 3 mois. Sébastien Lecornu va enfin dévoiler ses mesures ciblées cet après-midi, alors que la liste des professions qui revendiquent s'allonge. Ce matin, les dépanneurs ont ralenti le périphérique parisien dans le cortège. Jérôme Lelarge, il emploie une vingtaine de salariés pour faire rouler une quarantaine de dépanneuses à Vannes, dans le Morbihan. Or, ces tarifs sont réglementés.
23: Là, c'est la goutte d'eau qui a fait déborder le vase. Le carburant, il a quand même monté de plus de 60 centimes, voire 70 centimes d'un seul coup en un mois, et il ne redescend pas. Et aujourd'hui, si l'État ne fait rien pour compenser ça, ils ont aidé les transporteurs, ils ont aidé les agriculteurs, ils ont aidé plein de personnes, mais nous, pour l'instant, on n'a rien du tout. Et on n'a pas le droit de répercuter notre prix parce que c'est des tarifs réglementés. On travaille quasiment que sous contrat, que ce soit avec l'État ou avec les sociétés d'assistance. Et aujourd'hui, c'est impossible pour nous de répercuter ce prix-là.
2: Ce dépanneur vanté au téléphone d'ici Armorique, qui sera bien à l'écoute hein, tout à l'heure, 17h, pour ces annonces. Julien Nenny, on vous retrouve. Ces aides, quelles qu'elles soient, va falloir les financer. Pour cela, il faudra faire des économies, a averti Sébastien Lecornu, à hauteur de 6 milliards d'euros. Ça, c'est ce qu'il a dit. En fait, ce sera plus de 6 milliards.
24: Oui, ils devront être remis à jour, ces 6 milliards, a prévenu Sébastien Lecornu dès mardi face aux députés. D'après nos informations, la note est même d'ores et déjà passée à 8 milliards pour cette année et même 10 milliards en plus à trouver pour le budget de l'an prochain. La faute assure le Premier ministre à la guerre et ses conséquences sur nos finances publiques, les taux d'intérêt qui grimpent, l'armée française qui s'active au Moyen-Orient et ses paquets d'aide aux Français qui en ont le plus besoin. Tout ça crée des dépenses qui n'étaient évidemment pas prévues lorsque nous avons voté le budget, a insisté le chef du gouvernement. Question, non pas à 100 euros mais à 8 milliards donc, où va-t-on trouver tout cet argent ? Pas par des impôts nouveaux, a promis la porte-parole du gouvernement hier, plutôt par des économies sur le budget de la Sécu, 2 à 3 milliards et surtout sur le budget de l'État, 4 à 5 milliards à trouver. Franchement, ça va être très dur, grimace déjà une ministre qui raconte avoir déjà eu beaucoup de mal à trouver des économies dans son ministère l'an passé. J'ai cherché dans le moindre bureau, je ne vois pas où je peux aller chercher en plus maintenant. Et on est tous dans le même état d'esprit, assure-t-elle. Encore un casse-tête en vue pour Sébastien Lecornu.
2: Merci Julien Nenny. Au Rassemblement National, c'est la question des retraites qui fait débat. Faut-il ou non revenir à 62 ans pour l'âge légal de départ ? 62 ans, 42 annuités, c'est jusqu'ici la position officielle. Sauf que la semaine dernière, interrogé dans la presse allemande, le président du parti, Jordan Bardella, à la question « Faut-il reculer l'âge de départ ?» a répondu « Nous sommes en train d'examiner la question. » Bonjour Lise Rosveil.
25: Bonjour.
2: Et ça n'est ni la ligne du parti ni celle de Marine Le Pen.
25: Non, la réforme des retraites voulue par le RN est toujours d'actualité, martèle Marine Le Pen quelques heures après l'interview de Jordan Bardella. Nouvelle illustration des dissonances entre les deux têtes d'affiche. Le sujet des retraites crée en tout cas des remous. Il y a une hésitation en interne, confie un député au fait des discussions. Face à la situation budgétaire du pays, quelle réforme proposer et surtout comment la financer ? Il faut rester créatif crédible, glissa un proche de Jordan Bardella, bien conscient que le projet du RN crispe les électeurs de droite que le parti veut capter. Le RN entend aussi garder avec lui son allié, Éric Ciotti, qui plaide même pour une part de capitalisation. Changer notre programme, ce serait une connerie, s'insurge un député mariniste. La réforme des retraites est un totem, un gage pour l'électorat populaire du RN. Si on casse notre modèle social, comment pourra-t-on se différencier d'Édouard Philippe, interroge le même, déjà tourné vers le second tour. Le RN devra trancher cette épineuse question, mais peut-être pas avant le 7 juillet, date de la décision de justice concernant Marine Le Pen. Je n'ai pas envie d'être coincé dans un programme, a déjà prévenu la patronne, et visiblement son dauphin non plus.
2: Décryptage signé Lise Roseveille.
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2: Le quartier Port-Boyer à Nantes, c'est là qu'un jeune garçon de 15 ans, Elijah, a été tué jeudi dernier par une rafale de tirs sur fond de trafic de drogue, lui et les deux autres jeunes blessés, sans lien avec le trafic selon les autorités. Les obsèques de cet adolescent se déroulent cet après-midi, mais dans le quartier où il allait au collège, les habitants vivent désormais dans la peur. Le temps s'est comme arrêté à Naël Cagnon.
1: D'habitude, en pleine journée, on entend les enfants s'amuser, le bruit d'un ballon. Mais depuis la fusillade, le terrain de foot reste vide.
4: L'atmosphère dans le quartier, vraiment, c'est silencieux comme dans les cimetières.
1: Aména rentre d'un pas pressé. Elle a peur pour ses enfants.
4: Beaucoup de mamans sont vraiment très, très inquiètes. Moi, quand je rentre, je ne sors plus. C'est tout calme. C'est silencieux des silencieux.
1: Ça a transformé le quartier.
4: Oui, c'est venu encore ajouter une couche. Et là, cette couche-là, elle est vraiment épaisse.
1: Aujourd'hui, la mère de famille veut même déménager.
4: Je suis seule avec mes enfants. Faut que je les protège.
1: Comme cet habitant qui ne sort plus.
5: Mais on peut plus. On préfère rester à la maison et même par la fenêtre, c'est un peu dangereux parce que vous imaginez si la balle passe par le haut. Même si t'es dans le salon, t'es pas en sécurité. Tu peux mourir à tout moment.
1: Pour l'instant, seule la présence des policiers sur les lieux du drame rassure. Là où il y a aussi des fleurs en mémoire d'Elijah.
5: Que son âme repose en paix.
1: Même si cet habitant ne sera pas aux obsèques, il aura une pensée pour lui.
5: Je sais que je ferai mon hommage dans mon cœur pour lui, pour le gamin.
1: Un jeune à qui c'est important de rendre hommage, explique Sheikh.
6: C'est moyen aussi en fait de soutenir la famille endeuillée, interpeller aussi en fait les autorités parce que ce petit qui est décédé là, il avait la vie devant lui. On peut être dommage collatéraux en fait.
1: Comme beaucoup, lui se rendra à la marche silencieuse organisée par la famille d'Elijah.
2: Marche silencieuse prévue ce samedi 15h, départ devant son collège. Reportage ici, Loire-Océan. Deux petits garçons de nationalité française âgés de 3 et 5 ans ont été retrouvés avant-hier soir, mardi soir, sur une route du sud du Portugal. C'est ce que dit ce matin le procureur de Colmar, qui indique que la mère des enfants, une femme de 41 ans, domiciliée à Colmar, a disparu sans donner d'explication. Il a donc ouvert une information judiciaire pour délaissement de mineurs. Quant au père des deux enfants, qui est séparé de cette femme, il s'est présenté de lui-même à la police. Il ne comprend pas la situation, ajoute le procureur. C'est une émission que les téléspectateurs français connaissent. Mariée au premier regard, programme de télé-réalité diffusé sur M6, les candidats sont là pour trouver l'âme sœur. Mais au Royaume-Uni, où ce programme est également diffusé, il est entaché d'accusations de viol. Deux anciennes participantes affirment avoir été abusées par ceux qui sont leurs maris à l'écran. La chaîne Channel 4, qui diffuse, a retiré les épisodes et l'affaire prend un tour politique. Explication à Londres de notre correspondante Gaëlle Joly.
7: L'affaire éclate avec le témoignage de trois femmes diffusées cette semaine dans l'émission d'investigation Panorama sur la BBC. Parmi elles, Shona Manderson affirme avoir été violée pendant le tournage de l'émission en 2023 par son partenaire. À l'époque, le couple avait même fini par être écarté à l'écran car l'accusé était jugé trop dominateur par la production. Mon partenaire n'a pas respecté ce que nous avions convenu pendant notre rapport. J'ai été choquée et confuse parce qu'il a complètement franchi les limites. Participer à une émission de télé-réalité ne devrait jamais priver quelqu'un de son droit au consentement. Dans l'émission, une autre femme a annoncé porter plainte contre la société de production qui, selon elle, ne l'a pas protégée alors qu'elle les avait avertis. Channel 4 a annoncé avoir commandé une enquête, pas suffisant, estime la députée Caroline Dinenage, qui a écrit au régulateur de la télé britannique pour mieux encadrer ses émissions. Elle s'est dite horrifiée. Dans le contexte actuel où les violences sexuelles restent très répandues, ces émissions sont terribles car elles accentuent certains comportements en raison de la forte pression exercée pour divertir et capter l'attention du public avec des clics. Le gouvernement britannique a déclaré que toutes les allégations devaient faire l'objet d'une enquête. La police a appelé les potentielles victimes à porter plainte.
2: Gaëlle Joly à Londres pour Inter. En Israël, les plus de 400 militants de la flottille vers Gaza, raisonnés en début de semaine, puis détenus dans le pays, sont en passe d'être expulsés. Tout cela alors que la polémique ouverte par le ministre d'extrême droite israélien Itamar Ben-Gvir, cette polémique ne retombe pas. Hier, il a diffusé des images sur lesquelles on le voit déambuler, tout sourire, entre des activistes agenouillés, visage collé au sol et mains liées. Tout cela sur le pont d'un bateau de l'armée. Cela va complètement à l'encontre de nos valeurs, a réagi ce matin l'ambassadeur d'Israël en France. Bonjour Thibault Lefebvre.
3: Bonjour Jérôme.
2: Vous êtes notre correspondant à Jérusalem. On comprend Thibault, dans ce contexte, qu'Israël ne tient pas à garder ses militants trop longtemps sur son sol.
3: Ah non, ça va vite Jérôme, très vite même. Il est clair que ces autorités israéliennes veulent sortir rapidement de cette séquence, une nouvelle fois dramatique pour l'image du pays. Les membres de la flottille ont été enfermés dans une prison du désert du Negev, c'est au sud du pays, et ils sont tous actuellement, selon leurs avocats, en route vers l'aéroport de Ramon, près d'Elat, pour être expulsés.
2: Au-delà de ces militants, Thibault, ça reflète aussi les conditions de détention que subissent tous les prisonniers en Israël ?
3: Oui, je vous propose d'écouter l'avocate de certains des détenus de la flottille. Elle s'appelle Souad Bichara et elle travaille pour l'ONG israélienne Adala.
8: Le docteur qui les a auscultés pense qu'ils ont des côtes cassées. C'est une des interceptions de flottille les plus violentes ces dernières années.
3: Alors avec ces provocations et les traitements infligés aux activistes, Le Monde ouvre depuis hier après-midi les yeux, mais Itamar Ben-Gvir, le sulfureux ministre de la Sécurité intérieure, n'en est évidemment pas à son premier fait d'armes. En février dernier, il est filmé par exemple à la prison d'Ofer, c'est tout près d'ici, et il pointe du doigt des détenus palestiniens allongés au sol, les mains entravées, il leur promet la peine de mort, même mise en scène donc que dans la vidéo publiée hier. À ce moment-là, Netanyahou n'avait pas réagi, les chancelleries non plus. Quelques ONG israéliennes comme B'Tselem dénoncent cependant régulièrement les violences infligées en prison aux détenus palestiniens. En janvier dernier, elle a sorti un rapport décrivant le système pénitentiaire de l'État hébreu comme, je cite, un réseau de camps de torture.
2: Thibault Lefebvre en direct de Jérusalem pour Inter. Le dossier intéresse aussi Israël. Statu quo dans les négociations entre les États-Unis et l'Iran. Le Pakistan tente de rapprocher les positions. L'un de ses émissaires est aujourd'hui à Téhéran. En revanche, les Américains viennent de rouvrir un dossier qu'ils semblaient avoir mis sur pause, celui du Groenland et de ces terres rares que convoit Donald Trump. Son émissaire spécial vient de passer 5 jours sur place, le tout dans une ambiance plutôt hostile, Isabelle Labéry.
25: Il a débarqué dimanche sans prévenir, trouvé l'endroit sympa.
9: Oh, I love it. Yes, yeah, it's great.
25: Mais pour ce qui est de son programme, se faire le plus d'amis possible, Jeff Landry a eu du mal. Aucun officier groenlandais n'a jugé utile de l'accueillir. Son pantalon militaire, motif camouflage, n'a pas été très apprécié et sa distribution de casquettes MAGA près d'une école n'a eu aucun succès. Au-delà de ces faux pas, les discussions ont surtout permis d'acter que les ambitions américaines n'avaient pas changé. Si le mot « annexion » a disparu, le projet ressemble à une vraie mise sous tutelle. Washington réclame par exemple un droit de veto sur tous les investissements importants, notamment ceux liés à l'exploitation des minerais. L'administration Trump, qui est en train de rouvrir ses anciennes bases militaires, entend aussi garder des troupes importantes sur place, même si le Groenland devient indépendant. Le Premier ministre Jens Frederik Nielsen juge l'attitude américaine totalement irrespectueuse. Mais on est bien obligé, dit-il, de trouver une solution, donc on continue à discuter. Au final, Jeff Landry, lui, s'est montré très satisfait. Et il l'a bien redit avant de monter dans son avion. Le Groenland a besoin des États-Unis. S'il veut convaincre, il a encore du travail.
2: Récit signé Isabelle Labéry. L'épidémie d'Ebola en Afrique centrale et sa nouvelle souche. Deux informations ce matin. D'abord, une nouvelle province de République démocratique du Congo est concernée, celle du Sud Kivu. Premier cas confirmé dans cette région qui est contrôlée par les rebelles opposés au gouvernement, les rebelles du M23. Et puis face aux craintes de propagation, l'Inde reporte le sommet avec l'Union africaine qui était prévu la semaine prochaine à New Delhi. Pour l'instant, le bilan en Afrique est de 139 morts, 600 cas probables. Mais les chercheurs de l'Imperial College de Londres, en collaboration avec l'OMS, eux, arrivent à un tout autre chiffre, potentiellement plus de 1000 contaminations. Bonjour Victor Delande.
10: Bonjour.
2: Pourquoi cet écart ?
10: En fait, les chercheurs arrivent à cette conclusion grâce à deux méthodes de calcul différentes. Premièrement, deux malades venus d'Ituril, la région est partie le foyer de l'épidémie, ont été détectés à Kampala, en Ouganda. Ils avaient voyagé spécifiquement pour se faire soigner. Les chercheurs ont donc croisé ces deux contaminations avec les données de trafic au point de passage frontalier entre la RDC et l'Ouganda. Et rien que sur ce premier point, ils arrivent à deux fois plus de contaminations probables que celles déclarées. La deuxième méthode part des 88 décès suspects notifiés le week-end dernier, des décès considérés comme plus fiables que les cas potentiels pour la simple et bonne raison qu'un mort est plus difficile à ignorer qu'un malade qui reste chez lui. Et en appliquant ce qu'on sait des deux épidémies précédentes de la souche Bundibugyo d'Ebola, ils obtiennent entre 400 et plus de 1000 cas, donc selon la vitesse de progression supposée de l'épidémie. Ce résultat n'étonne absolument pas les virologues que j'ai pu contacter sur place en RDC, car logistiquement, ils sont battus pour l'instant, selon leurs propres mots. Les automates qu'ils utilisent pour diagnostiquer le virus ne marchent pas très bien, et les premiers échantillons envoyés depuis l'Utiri vers Kinshasa sont arrivés dans un état inexploitable, faute de chaînes de froid respectées. Donc oui, la sous-détection du nombre réel de cas est plus que probable.
2: Victor Delande pour ses précisions. L'État français a-t-il manqué à son devoir de protéger la population? Trois ONG attaquent aujourd'hui l'État en justice et l'accusent de ne pas avoir agi suffisamment face à la pollution aux PFAS, ces polluants éternels très utilisés par les industriels, mais pour certains toxiques. L'une des solutions pour les PFAS qui se trouvent déjà dans la nature serait de les détruire. À l'université de Strasbourg, une équipe de chercheurs avance sur une solution innovante, une bactérie mangeuse de PFAS. Reportage Guillaume Fariol.
11: Stéphane Vuillemier, professeur de microbiologie, l'avoue lui-même. Il s'est lancé à un gros défi, identifier des bactéries anti-PFAS.
12: Elle les découperait et idéalement, elle les mangerait. C'est l'aiguille dans la botte de foin.
11: Car sur les milliards de bactéries sur Terre, celles capables de manger des polluants éternels sont sans doute extrêmement rares. Les PFAS sont très résistants. Alors l'équipe du chercheur a créé une méthode inédite pour tester des millions de bactéries.
12: Donc ce qu'on fait, en gros, c'est qu'on emprisonne une bactérie isolée dans une petite gouttelette avec un PFAS. Et puis chacune de ces petites gouttes, on peut les regarder dans une machine comme une puce. Et donc on peut regarder beaucoup, des millions par jour idéalement. Puis à chaque fois, demander, toi, est-ce que tu es capable de dégrader les PFAS?
11: Une telle bactérie permettrait de dépolluer à moindre coût et même d'empêcher les rejets industriels.
12: On va se mettre juste en aval de l'usine où ces PFAS sont produits pour pouvoir dépolluer à la source avant que cette pollution soit complètement disséminée dans l'environnement et beaucoup plus difficile à trouver quand c'est complètement dispersé dans l'environnement.
11: Des recherches longues, après quelques années de financement, l'argent risque désormais de manquer. Stéphane Vuillemier espère trouver de nouveaux fonds pour, dit-il, prendre sa part et aider à régler le problème des PFAS.
2: Guillaume Fariol, le Tour de France cycliste et le Marathon de Paris avaient jusqu'ici le même organisateur à Morisport Organisation. Eh bien, c'est fini. ASO vient de perdre le contrat du marathon le plus couru de France, contrat qui le liait à la ville. Bonjour Noureddine Zidane.
13: Bonjour.
2: Et de manière assez inattendue, cette décision a donné lieu hier soir à un débat politique très tendu en Conseil de Paris, car il a été question de Vincent Bolloré.
13: Oui, parce que l'une des entreprises du groupement retenu est une filiale du groupe Havas, dont l'actionnaire de référence est donc la famille Bolloré, d'où la colère de nombreux conseillers de Paris, comme Guillaume Durand, coprésident du groupe écologiste.
15: Aujourd'hui, Vincent Bolloré a la main mise sur de nombreux réseaux d'influence afin de porter son projet identitaire. Il possède plusieurs médias, il diffuse aussi son projet via les maisons d'édition Fayard, Grasset, Larousse, via des salles de spectacle, librairies relais dans nos gares et bientôt la diffusion cinématographique avec UGC. Tous ces canaux sont au service d'un seul et même dessein, l'accession au pouvoir du Rassemblement National.
13: Alors, outre le fait qu'on ne peut pas inclure des critères politiques dans des marchés publics, la ville de Paris avance qu'elle empochera une redevance d'au moins 3,5 millions d'euros chaque année, soit près du double du contrat qu'il a lié avec ASO depuis 1998.
2: Pour revenir aux sportifs, Noureddine, est-ce que ça change quelque chose pour les 65 000 personnes qui s'inscrivent à ce marathon chaque année?
13: Alors, peut-être pour les prix, hein, avec un tarif spécial envisagé, par exemple, pour les bénéficiaires du RSA. Un dossard, c'est quand même 135 euros si l'on s'y prend tôt, et jusqu'à 180
24: 180 euros. On peut aussi s'attendre à un nouveau parcours avec la volonté de la ville, je cite, d'honorer tous les quartiers, car le tracé est globalement resté le même depuis 20 ans. Alors pourquoi pas un passage par Montmartre, hein, ce serait beau, hein, même si ce serait très dur.
16: J'ai envie de dire pitié pour tous ceux qui courent.
24: Mais rien d'acté pour le moment. En revanche, il faudra, comme cette année, apporter sa propre gourde afin de se ravitailler en eau pour des considérations écologiques.
2: Merci Noureddine Zidane. Deux retours à signaler aujourd'hui dans le monde du sport. La star du volley français, Hervin Gapet, qui s'engage officiellement avec son club formateur de Tours. Et c'est un retour à 35 ans pour préparer les Jeux Olympiques à Los Angeles en 2028 et essayer d'amener au volley français une troisième médaille d'or d'affilée. Et puis retour en équipe nationale de football d'Allemagne de Manuel Neuer, qui sera bien à la prochaine Coupe du Monde dans quelques semaines. Neuer dans cette équipe allemande à l'âge de 40 ans. 13h29 sur Inter. À suivre dans la prochaine demi-heure, la météo de Céline Dacosta. Puis nous parlons du chanteur Jean-Louis Murat, auteur, compositeur, interprète aussi talentueux que prolifique. Disparu il y a 3 ans, un album live posthume est publié demain, extrait de sa dernière tournée. Son titre, Tour de France 2022, deux de ses proches sont avec nous dans un instant et j'attends vos appels 01 45 24 7000. 13h45, notre marche vers la révélation du prix du livre Inter. Eva Bétan nous présente un quatrième roman, celui de Pauline Peyrade, Les Habitantes. 13h50, c'est la France et c'est une chanson, Marie-Luce Ribaud et Frédéric Pommier. Bonjour à tous les deux.
17: Bonjour Jérôme.
18: Bonjour Jérôme.
2: Marie-Luce, c'est la saison des cerises.
18: Oui, et plus précisément, on va parler de celles de Céré, les premières sur les étals. Elles marquent le paysage de cette région du Roussillon, malgré la menace d'une sale petite mouche.
2: Et avec vous, Frédéric, un jazzman.
19: Oui, nous irons à la rencontre du saxophoniste et chef d'orchestre de jazz, Pierre Bertrand, qui sera en concert samedi au Festival Jazz à Saint-Germain-des-Prés. Et avec lui, nous écouterons un morceau du pianiste et chanteur de blues, Professeur Longhair.
2: Merci à tous les deux et à tout à l'heure.
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2: Bonjour Céline Dacosta.
30: Bonjour Jérôme, bonjour à tous.
2: C'est un dôme de chaleur qui s'installe sur la France.
30: Oui, on a une dépression qui est en train de se mettre en place au large du Portugal qui va agir comme une pompe et faire remonter de l'air très chaud du Maghreb et d'Espagne vers la France. En même temps, un anticyclone va bloquer cette masse d'air chaude au-dessus du pays. Résultat, vous l'avez dit, un véritable dôme de chaleur se met en place avec une chaleur durable et remarquable pour une fin mai. Cet épisode qui commence réellement demain va encore s'intensifier ce week-end et devrait durer une bonne partie de la semaine prochaine.
2: Avec une moyenne des températures cet après-midi de 22 à 32 degrés du nord au sud.
30: Oui, ça grimpera encore demain, 26 à 33. Pour vous donner une idée, il fait 25 degrés à Paris cet après-midi, demain 29, samedi 30, avec cet après-midi un soleil généreux sur la moitié sud et tout l'ouest du pays. Un voile ou des passages nuageux entre la Normandie, le bassin parisien, les frontières du nord, des nuages qui disparaîtront demain et les prochains jours avec un plein soleil sur tout le pays selon Météo France.
2: Jusqu'à 29 degrés cet après-midi à Plougoumelin, dans le Morbihan.
30: Dans le Morbihan,
2: dont
30: exactement.
2: Nous avons parlé au tout début de ce 13-14 et cette fois la prononciation est impeccable. 13h32 sur Inter.
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0: Mais où est-il, cette question dans la voix de Jean-Louis Murat que vous avez reconnu? Un album posthume du chanteur sera publié demain. Il s'intitule Tour de France 2022. C'est un patchwork de 14 chansons, toutes enregistrées en live, mais pas le même jour, lors de sa dernière tournée, avec un inédit Hello You, dont nous écoutons un extrait. Mais où est-il? Où est-il Jean-Louis Murat en ce mois de mai, 3 ans presque jour pour jour après sa mort, à l'âge de 71 ans, chez lui en Auvergne? Où est-il? Il est donc dans cet album et dans le cœur de ses proches qui ont porté ce projet. Deux d'entre eux sont avec nous pour évoquer sa mémoire. Et le faire connaître aussi à tous ceux qui ignorent qu'il était musicien, compositeur, poète également. Bonjour Marie Audigier.
1: Bonjour.
0: Merci d'être avec nous. Vous êtes la manageuse historique de Jean-Louis Murat. Vous avez aussi partagé sa vie. Je salue aussi Denis Clavezol. Bonjour.
2: Bonjour.
0: Claviériste et arrangeur, éternel complice de Jean-Louis Murat. Merci d'être là. 01 45 24 7000 pour vous tous qui nous écoutez pour échanger avec nos invités. Sur ce projet, comment est-il né, Marie Audigier? Est-ce que Jean-Louis Murat, avant de disparaître, avait l'idée de présenter au public les fruits de cette dernière tournée?
1: Oui, dès la première tournée, puisque on lui avait amené un disque dur. Il voulait enregistrer absolument toutes les dates, mais je passe la parole à Denis, puisque lui était sur scène sur toutes les dates.
2: Oui, en fait, l'idée, ça part de septembre 2021, où après avoir enregistré Buck John, l'album Buck John chez lui avec Eric Toury.
0: Son dernier album studio.
2: Voilà. Il décide de l'essayer sur scène, donc il me demande, il m'appelle, et il me demande si je suis libre, ainsi que mon fils Yann, à la batterie, pour essayer quelques titres. On se retrouve au studio, et on essaye, et il trouve ça bien, et tout de suite il veut faire un espèce de teaser YouTube, donc on enregistre 7 titres qu'on trouve sur YouTube, d'ailleurs ça s'appelle Jean-Louis Murat, session live 7 titres où on fait 7 titres de Buck John pour montrer ce qu'on peut faire sur scène, et après il décide de partir. Vagram écoute ça et début 2022, ça y est, ça démarre et on fait une tournée de 50 dates quoi.
0: Tous les concerts sont enregistrés, ils faisaient ça tout le temps ou pas?
2: Alors oui, après la technologie d'aujourd'hui est différente de celle d'il y a 10 ans, donc c'est vrai que maintenant avec des consoles numériques on peut enregistrer en multipiste tous les concerts, donc il avait demandé à l'ingénieur du son de le faire, parce que comme à son habitude, il aimait jamais faire deux fois la même chose, donc tous les concerts sont différents, on faisait des versions plus longues, plus courtes, avec des sons différents. C'était un peu dans son habitude. On avait fait ça pour Muragostan en 99, où chaque concert était complètement différent de la veille. Et puis là, donc, il voulait pas faire comme d'habitude, pas choisir une ville ou une salle où on enregistrait. Il voulait piocher pour trouver les meilleures versions qu'il interprétait bien, où il se passait des choses et où il faisait des chorus un peu à la façon Neil Young, comme il disait, pour que ça soit bien. Et donc au fur et à mesure de cette année 2022, on se voyait des fois en studio pour travailler sur le prochain album qui ne sortira jamais malheureusement parce qu'on n'a jamais terminé les morceaux. Et on écoutait, il m'avait mandaté pour me dire, enfin il disait à l'équipe, bon moi j'ai pas envie de tout écouter, mais Denis va le faire, et puis tous les 5 concerts, donc je lui disais, il y a cette version qui est bien, celle-là, de tel morceau, et on écoutait jusqu'à la fin, en avoir 3 par morceau, et puis c'est lui qui a eu le final cut, et qui a décidé de mettre celle de Lyon à la place de celle du Trianon, par exemple, ou autre.
1: Et donc, il était particulièrement content.
0: Marie Audigier, ouais.
1: Pardon.
0: Je vous en prie.
1: On me demande rien, mais j'interviens quand même. Il était particulièrement content de cette tournée parce que c'était une très longue tournée. Il y avait 50 dates, donc c'est pour ça aussi il s'est dit, il y aura beaucoup de matière. C'est lui qui a trouvé le titre aussi.
0: Tour de France 2022 pour un amoureux du cyclisme, Denis Clavezol. Alors, évidemment, ça prend son sens.
2: C'était ça, c'était une anecdote, c'est-à-dire que il l'a évoqué pendant qu'on travaillait sur les morceaux non aboutis pour le prochain album. Des fois, il évoquait ça quand justement on triait ses versions et qu'on choisissait les versions au fil des concerts. Il a dit, tiens, ça serait marrant, comme je vais souvent voir les étapes du Tour
0: de
2: France.
0: C'est vrai qu'il allait tous les ans voir une étape?
2: Ah, mais chaque fois qu'une étape passait dans la région, il y allait avec Gaspard, son fils.
0: Et il y en a souvent en Auvergne?
2: Oui, il y a une année, l'année avant sa disparition, on en a eu 3, l'année d'avant, on en avait 2, quitte à aller à Brioude, à faire des kilomètres, donc il y allait toujours avec son fils Gaspard, voir les étapes. Il a dit, bah, par rapport à ça, comme on picore à gauche à droite dans tous les concerts, ça pourrait être pas mal d'appeler ça, référence au vélo, le Tour de France 2022.
0: Voilà pour le clin d'œil. Marie Odigé, quel souvenir vous gardez de cette tournée, cette dernière tournée
1: Je reviens juste sur le Tour de France, parce que j'ai travaillé 35 ans avec Jean-Louis. Mais chaque année, le planning des tournées des enregistrements était organisé en fonction du tour.
2: En fonction des étapes.
1: Ah bah oui, parce que là, c'était son moment de bonheur.
0: Il y avait 3 semaines qui étaient libérées.
1: Il y avait véridique, le reste véridique, de l'année et le Tour de France qui était son grand bonheur.
2: Voilà.
1: Et moi, cette tournée, j'ai pas vu beaucoup de dates. J'ai vu la dernière date parisienne, le Trianon, où c'était... J'avais été impressionnée par l'écoute de la salle. C'était quasiment religieux. Et puis Jean-Louis était très changeant selon les concerts. Oui, mais bon, là, il n'était pas d'humeur très bavarde, hein, on peut le dire.
0: Donc il n'y avait pas forcément...
1: Il n'y a pas eu énormément d'échanges. Mais si, il a dit merci à la fin.
2: Oui.
1: Donc là, il y a eu un tonnerre d'applaudissements.
0: Ce qu'il ne faisait pas toujours, c'est pour ça que vous le soulignez ?
1: Non, mais là, c'était un mot mis en exergue.
0: Et ça suffisait. Oui. Je voudrais qu'on écoute un deuxième extrait. On a écouté un tout petit extrait d'Hello You, qui est donc l'inédit de cet album. La chanson Taormina, là, c'est plus ancien. C'est un album qui date de 2006.

0: Là, c'est une des chansons les plus connues, Marie Odigier, de Jean-Louis Murat. Mais dans cet album, il n'y a pas les tubes, forcément. Il n'y a pas Le Mont Sans Souci, il n'y a pas de foule romaine. C'était pas le choix qu'il avait fait.
1: Non, puisqu'il avait fait le choix, comme le disait Denis, c'était d'abord les titres du dernier album. Et puis après, vous avez pris quelques titres. Mais c'est vrai que comme les autres avaient été déjà enregistrés, et puis il a choisi aussi pour que ce soit cohérent. Par exemple, Tahor Minoak fait partie des grands morceaux de fin de concert avec des guitares épiques.
2: Comme Le Chemin des Poneys d'ailleurs.
1: Voilà, ou Le Jour du Jaguar. Mmh. Il a complété, on va dire, les titres du dernier album par ce qu'il fallait pour avoir une belle progression.
0: Denis Clavézol, est-ce que ça traduit aussi la volonté, toujours pour lui, peut-être de repartir à zéro, de tourner une page, d'amener le public vers autre chose ?
2: Oui. Chaque fois qu'on a fait en fait une tournée, il y a des tournées que j'ai pas fait parce que je partais avec d'autres artistes, mais on prenait le contre-pied de l'album en fait. C'est-à-dire que après Dolores en 95, où on fait tous les deux sur le disque, c'est un disque très très produit. On décide de tourner à deux avec deux boîtes à rythme, un piano à queue, quelques synthés et lui à la guitare.
0: Et ça c'était un principe, c'est-à-dire que quand vous le voyez revenir après chaque album, vous
2: il fallait pas que
0: vous alliez partir dans une autre direction.
2: Voilà, ouais. Il fallait pas que ça ressemble.
1: Il voulait
2: au disque,
1: jamais
2: en fait.
1: S'ennuyer.
2: Voilà. Et donc pour Mustango, après c'est pareil, on fait 2 mois de pré-prod, après il part aux États-Unis pour enregistrer d'autres musiciens, il revient, on fait 2 mois de post-prod. Et après, on décide de faire la tournée qu'avec des machines, qu'avec des synthétiseurs, des samples où on faisait des rythmiques avec une râpe à bois, une agrafeuse, par exemple. Et ça n'avait rien à voir avec l'album. Donc là, il voulait se renouveler vraiment, oui, et revisiter ses vieux morceaux. Donc on reprenait le dernier album puisque cette tournée était faite pour ça. Et quelques titres de Il faut une chaisée et Baby Love, les albums précédents qu'on avait fait tous les deux. Et puis taper dans les vieux morceaux, mais pas forcément les tubes, parce qu'on les avait déjà exploités autrement. Donc c'était Tahor Minoak, Le Chemin des Poneys, des morceaux, des fresques un peu qui duraient souvent 8 minutes, mais différemment de ce qui avait été enregistré.
0: On continue ce voyage ensemble dans cet album qui paraît donc demain, Tour de France 2022. Pour tous ceux qui ne connaissent pas peut-être Jean-Louis Murat, je voudrais qu'on écoute un nouveau morceau extrait de cet album. Alors, l'album est

0: pour chialer dans la cuisine.
1: Marie Odigé, Jean-Louis Murat, c'est une écriture si particulière, unique.
2: Unique, oui, et le... parce que...
1: Ces mots sont rares.
2: Je suis tout à fait d'accord. Et parfois, quand on écoute une chanson de Jean-Louis, c'est presque comme une carte mentale. Par exemple, la pharmacienne d'Yvetot, je n'ai toujours pas résolu le mystère. Pourquoi est-ce qu'il a écrit sur la pharmacienne d'Yvetot ? Parce qu'il a écrit beaucoup de chansons sur l'Auvergne, peu sur la Normandie. Et parfois, il part avec un mot qui amène un autre, et c'est une image mentale, une autre image mentale. Et donc, on se laisse porter par cette poésie. Et je trouve que son point fort, c'est l'écriture des textes, qui est très, très singulière. Cette voix qui les porte, qui les fait vibrer. Et toujours la musique. Il a toujours conçu les choses comme un tout. Et pour que ça fonctionne, il fallait que les trois soient ensemble. Et sur scène, ça prenait aussi, chaque fois, c'était une nouvelle version. À chaque fois, c'était une nouvelle vie. Très différente, des versions très différentes.
1: Question pour vous, Denis Clavézol, signé Bernard. Est-ce que Jean-Louis Murat a laissé beaucoup d'enregistrements inédits ?
3: Alors, effectivement, à chaque album, surtout avant 2000, il y a des morceaux qui n'ont pas été exploités. Et puis, il y a des bandes aussi sur des albums entre 2001 et 2010, ou 2005 et 2010, où là, on s'était un peu séparés avant de se retrouver pour enchaîner trois albums, parce que moi, je travaillais avec d'autres artistes. Et là, oui, il y a trois, quatre morceaux qui restent et qui traînent sur des bandes.
1: Qu'on pourra découvrir
3: pour chaque
1: un jour.
3: Album. Alors après, voilà, ça, c'est pas de mon ressort. Ouais.
2: Ah ben, on l'espère. Ça dépend. Après, maintenant, nous, notre devoir, c'est de faire vivre cette œuvre.
1: De la faire vivre, est-ce que vous diriez de la réhabiliter ? Message de Sébastien. Quel plaisir que vous parliez de Jean-Louis Murat. Sa voix et sa musique nous manquent. Il y a beaucoup de messages comme ça. Et Sébastien nous dit, je suis convaincu qu'il sera reconnu à sa grande valeur comme un grand poète depuis sa disparition.
2: Marie Alors, Digé. Après... Pour moi, son œuvre est immortelle. Donc, ses chansons, c'est à nous de trouver des interprètes maintenant pour les faire vivre. Ou qui sait, peut-être que l'éditeur va trouver une synchro dans un film. Mais en tout cas, on a une matière fantastique. Et après, c'est vrai que je réagis sur le terme réhabilité parce que l'œuvre de Jean-Louis aurait pu être davantage connue. Ouais. Mais il avait ce petit caractère de cochon parfois, il pouvait le caractériser.
3: Il lui fermait des portes.
2: Voilà. Alors, mais d'autres. Autrefois, c'était la générosité même. Ouais. Mais Jean-Louis, et puis il y a autre chose, c'est que dans sa démarche, le succès, bien sûr, était important comme pour tous les artistes, mais ce n'était pas la chose la plus importante. Pour lui, le plus important, c'était construire une œuvre. Et ça, il a réussi.
1: Vous avez présenté ces morceaux, je crois, en début de semaine à Clermont-Ferrand, Denis Clavézol.
3: Oui.
1: Comment ça s'est passé ?
3: Mardi, c'était super parce que c'était assez limité au niveau public, puisque les 80 premiers qui téléphonaient, ils pouvaient assister à ça. Donc, c'était à la Petite Copée, la coopérative de Mai, une salle de spectacle
1: très connue à Clermont-Ferrand.
3: Voilà. Donc, on a parlé de ce disque, j'ai expliqué comment il s'était fait. Et après, on a répondu aux questions. Mais c'était assez émouvant parce qu'il y avait Elisenfield aussi, il avait collaboré avec eux sur deux albums. Les copains, il y avait Gaspard, son fils, qui a parlé de ce live et qui lui disait qui a influencé Jean-Louis aussi, il en a parlé, Gaspard, parce que quand on a fait Il faut une chaisée et Baby Love, il écoutait beaucoup Kendrick Lamar, il m'a dit tu devrais écouter, il y a plein de prods dans tous les sens, et en fait c'est Gaspard qui avait parlé de Kendrick Lamar.
1: C'est lui qui avait amené le rappeur américain aux oreilles de Jean-Louis
3: Murat. Et quand on a écouté Kendrick, on s'est dit ouais, tiens, on pourrait faire un album avec beaucoup de
2: Et il y avait Laure Desbruyères qui a produit 15 albums de Jean-Louis et donc avec la société Scarlett, dont c'est la dernière production.
1: Voilà, qui est la veuve de Jean-Louis Murat. Merci de l'avoir cité. Merci d'avoir été là tous les deux. On n'a pas cité Fred Jiménez à la basse. Oui. Il faut le faire parce qu'il était avec vous aussi sur scène. Tour de France 2022, disponible demain, album live de Jean-Louis Murat. Merci d'avoir été là aujourd'hui pour en parler ensemble et avec les auditeurs. 13h47 sur Inter.
3: Merci.
1: 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Et aujourd'hui, avec Eva Bétan, Pauline.

0: Une pérade pour les habitantes.
1: Par de brefs messages, son père l'assomme, une affaire d'héritage, de quitter la maison en pleine nature qu'elle habite. L'histoire familiale de la narratrice arrive par bribes. On ressent l'increvable violence du père. Elle ne veut pas, ne peut pas partir, on le ressent aussi. Grâce aux descriptions longues, elle, de ce qui est essentiel pour elle, dont elle se sent faire partie, qu'elle respecte, la maison, les plantes, le relief, la terre, les animaux, elle est une parmi eux. D'ordinaire, les humains se mettent au centre. Qu'est-ce que c'est que ce décentrage que vous faites?
2: C'était la tentative, en tout cas. C'était ce que je voulais essayer de faire dans ce livre, de refaire redescendre l'humain parmi les autres vivants et d'annuler un petit peu cette lecture anthropocentrée, puisqu'on suit l'histoire d'Émilie, mais sans être aveugle ou insensible aux autres espèces.
1: Alors, la nature chez vous n'a rien de gnangnan, on l'aura compris. Je voudrais lire un extrait. Il y a une scène qui est quasiment une scène d'effroi, avec un héron mort, dans un étang. Je vois un ventre large, trempé, couvert de plumes. Un œil orange rond, cerné de mousse, fixe l'azur. Un morceau de joue blanche, fendue de noir, se détache, taillé en amande par un cadre liquide, au sommet d'un cou épais, à demi noyé et prolongé d'un long bec. Trois griffes émergent, soutenues par leurs cornes ardoises, enrubannées d'algues. Donc vous montrez aussi les animaux malades, la chienne malade, une charogne. Qu'est-ce qui sous-tend cette approche du vivant ?
2: Je voulais pas qu'elle soit idéalisée, justement. Enfin, en fait, il s'agit d'explorer les différentes formes de relations. Donc, certaines sont douces, harmonieuses, soutenantes, et d'autres sont menaçantes, toxiques, blessantes. C'est pas des relations sans heurts qu'elle a avec la nature autour d'elle. C'est des relations vivantes, en fait, tout simplement.
1: Alors, il n'y a pas d'explication. Il n'y a pas de surplomb, il n'y a pas d'analyse. Est-ce que c'est une manière de faire de l'écologie en action, en écriture ?
2: Peut-être. C'est aussi une manière de... Au cœur de la question de l'écologie, à celle de la relation. Alors peut-être que c'est aussi une manière d'ouvrir une relation avec la lectrice, le lecteur. Une forme d'horizontalité aussi, quelque part. L'écrivaine n'est pas là pour dire à la personne qui lit ce qu'elle doit penser, ce qu'elle doit comprendre. Mais c'est aussi un goût de lectrice, hein, qui est le mien. J'aime pas trop qu'on m'explique les choses. Au contraire, je préfère qu'elle reste simple et très épurée. Et c'est à cette condition qu'elles peuvent se déployer dans leur puissance sensible ou d'imaginaire ou symbolique.
1: Il y a, et c'est très important, même si ça passe quelquefois en quelques phrases très courtes seulement, il y a la violence du père. Et j'aurais presque envie de dire la violence des pères, même s'il n'y en a qu'un dans ce livre.
2: Ah oui, bah ça me plaît beaucoup que vous disiez ça, parce que ce père voulait les raconter tous, évidemment, évoquer un système, le système patriarcal aussi. Mais effectivement, c'est plutôt le patriarcat qui est un père-personnage.
1: C'est entrecoupé, sans qu'on comprenne très bien de pourquoi, de beaucoup de grossièreté. Par exemple, le bordel de cul, mais une parmi d'autres. Pourquoi ?
2: Émilie jure beaucoup. Ça fait partie de son caractère. Ça raconte son rapport au monde, je crois aussi. Ça raconte sa colère. Ça raconte toutes les blessures qu'elle porte en elle et qu'elle exprime jamais autrement que comme ça. C'est pas tellement pour le plaisir de mettre des gros mots, c'est aussi parce que ça grogne, parce que ça racle, parce que ça crache, parce que ça peste. Et que c'est une manière d'essayer de la raconter, en fait.
0: Pauline Peyrade, Les Habitantes, aux éditions de Minuit en lice, pour le prix du Livre Inter.
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0: C'est la France, le jeudi 13h51, la France à table, avec Marie-Luce Ribaud du journal Sud-Ouest. Marie-Luce, aujourd'hui, vous nous parlez d'un pèlerinage un peu particulier. Ce sera ce week-end dans les Pyrénées-Orientales.
4: Des dizaines de milliers de personnes vont débarquer samedi et dimanche à Céret pour une orgie de musique, mais surtout de cerises. Céret n'est pas la première région de France de production, mais on en récolte bien plus sur les coteaux du Mont Ventoux ou dans le Lyonnais. Mais c'est ici que la saison débute. Les trois coups sont d'ailleurs frappés depuis 1932, lorsque l'Élysée reçoit le premier cajou récolté dans cette région du Val-Espire.
0: La cerise à Céret, c'est pas facile à dire, la cerise à Céret, c'est aussi un paysage
4: qui n'a rien envie à celui du mont Fuji quand, en arrière-plan des cerisiers en fleurs, on aperçoit les dernières neiges au sommet du Canigou. Ou quand ce mois de mai, à perte de vue, les arbres ploient sous ces petites boules de sang. Christian Jean-Pierre, ambassadeur des 80 producteurs encore actifs à Céret, redoute qu'un jour, des filets inesthétiques dissimulent la beauté des vergers. La menace est bien réelle. Depuis une quinzaine d'années, une mouche funeste, nommée Drosophila Suzuki, rôde dans les parages et ponce ses œufs dans les cerises. On cherche la parade, mais on ne la trouve pas vraiment. Christian Jean-Pierre utilise des huiles essentielles à la citronnelle ou en sureau pour éloigner les nuisibles. Mais ailleurs, on commence à mettre les arbres sous cloche.
0: Qu'est-ce qui différencie cette cerise de Céret des autres ?
4: Pour tout dire, rien. Jusque dans les jardins de cette ville de 7500 habitants, de nombreuses variétés se côtoient. La Burla, mais aussi la Starking, la Belize ou la Folfer, récemment acclimatées parce qu'elles sont très charnues et plus résistantes. La cerise de Céret a simplement ce privilège d'être la première à nous extirper de l'hiver. La terre calcaire, le climat montagneux et méditerranéen lui permettent de mûrir plus tôt. Mais la production s'étiole. Sur les 32 000 tonnes récoltées chaque année en France, à peine 300 viennent des Pyrénées-Orientales. Elle est loin l'époque où 600 cerisiculteurs ramassaient à foison ces pendants de corail. Christian Jean-Pierre se souvient, des centaines de cueilleurs arrivaient de Catalogne. Le soir, ils organisaient des bals et tout le monde dansait la sardane. Christian et quelques autres se battent bien sûr pour dynamiser la filière. Maria Lacombe, adjointe à la culture et aux événements de la ville, est convaincue que la fête de la cerise favorise sa renommée. Tous les restaurateurs s'engagent à la mettre à la carte, mais il est vain de croire que Céret retrouvera le temps béni de ses cerises.
0: Il reste quand même le plaisir de les manger.
4: Elle fait chanter la cuisine du Roussillon. Pour Jean Plouznec, ancien chef des Toques Blanches d'Occitanie et du restaurant Céretan les Arbousiers, la cerise a un immense pouvoir. Elle s'associe aux plats sucrés comme salés, sa texture est croquante et surtout, sa saison est si fugace, elle s'étend de début mai à mi-juin, qu'elle est plus désirable qu'une fraise ou un brugnon.
0: Et c'est Jean Plouznec qui nous dévoile la recette du jour.
4: Voici une sauce tout-terrain qui peut accompagner un magret comme un poisson. Dénoyautez 350 g de cerises, faites-les saisir rapidement dans de l'huile d'olive avec du poivre et une pointe de sucre, déglacez avec du vinaigre Banyuls ou de Xérès, mouillez et faites réduire avec 10 cl de Banyuls ou un vin cuit. Ôtez les cerises. En fonction de ce que vous cuisinez, ajoutez le fond de viande ou le fumet du poisson. Laissez épaissir quelques instants, salez, poivrez et réintégrez les cerises chaudes. En bouche, vous sentirez la flèche acidulée du vinaigre, la douceur du Banyuls et ce printemps, Jérôme, qu'on voudrait éternel.
0: Je vous crois sur parole, Marie-Luce Ribaud, de C'est la France à C'est une chanson. Votre invité aujourd'hui, Frédéric Pommier, est saxophoniste, chef d'orchestre et compositeur de jazz. Pierre Bertrand.
5: Pierre Bertrand qui participera ce samedi à Paris, au festival Jazz à Saint-Germain-des-Prés, où il dirigera un big band de 20 musiciens pour animer un grand bal swing. Et c'est Tipitina, morceau du professeur Longhair, qu'il a souhaité qu'on écoute. Le professeur Longhair, pianiste et chanteur de la Nouvelle-Orléans, décédé en 1980, que Pierre Bertrand a eu la chance de voir sur scène quand il était enfant.
6: J'avais entre 5 et 6 ans, et c'était au festival de jazz de Nice, les premières éditions de la grande parade du jazz. Et donc, pourquoi j'ai choisi ce titre-là ? Parce que c'était le morceau qui m'est resté de ce concert du professeur Longhair. Et de ce concert, j'ai été complètement marqué à vie. C'est-à-dire que professeur Longhair, il est resté au fond de mon cœur. Et non seulement j'ai été enflammé par la musique, mais en plus, il y avait deux saxophonistes qui étaient dans ce groupe. Et j'ai fait d'une pierre deux coups, j'ai dit que je voudrais faire de la musique et que je voudrais faire du saxophone. Et donc ça a commencé comme ça.
5: Pour vous, c'était une vraie découverte ? Vous n'aviez jamais entendu ce genre de musique ?
6: Non. Non, j'avais jamais entendu. C'est vraiment ce qu'on appelle l'étincelle. Et ça a été le premier jour, et ce qui a fait un déclic. Mais il y a eu aussi, évidemment, tout le reste du festival, où il y avait Count Basie, Lionel Hampton, et tout ça.
5: C'était une semaine de très grande qualité.
6: C'est une semaine de très grande qualité qui a marqué ma vie et qui l'a changé à jamais.

0: C'est en 1953 qu'est sorti ce morceau, Frédéric.
1: Un morceau qu'après avoir découvert en concert, Pierre Bertrand a pu continuer à écouter grâce à une cassette enregistrée par son père.
2: Je me rappelle avoir après essayé de partager ma petite cassette. Vous savez, quand on est enfant, on veut toujours faire écouter à l'école, parce que le gentil instituteur avait demandé « Partagez-nous ce que vous aimez ». Donc moi, j'ai mis ça. Et j'ai vu que ils n'étaient pas prêts, les autres. Ils n'étaient vraiment pas prêts à aimer ça. Et donc, je me suis dit, là, les goûts, c'est vraiment un truc spécial. Moi, ça me touche, ça me plaît, ça me donne la joie. Chaque fois que je réécoute, ça me donne la joie. Mais eux, ça les fait rire. Et cette petite étincelle, ça devait être justement un de ces premiers moments de joie exceptionnels qui fait qu'on a envie de se surpasser. Même si on a 5 ans, c'est pas grave. D'ailleurs, on dit jouer de la musique. C'est un terme d'enfant, c'est pas un terme de grand. Donc, il faut s'en rappeler de ça. Il ne faut pas oublier le caractère ludique.

0: Le texte de cette chanson, on peut pas dire que ce soit un très grand texte.
1: Non.
0: Mais est-ce que c'est pas finalement ça aussi qui vous l'a rendu directement accessible, cette chanson, quand vous aviez 5-6 ans?
1: Vous savez, quand on a 5 ans, déjà, écouter une chanson en comprenant les paroles, c'est pas souvent évident. Sauf que là, les paroles, c'était que des ouah, ouah, ouah, des trucs comme ça que les enfants adorent. Donc je suppose que j'étais juste amusé par le fait qu'ils puissent dire un mot ou un nom en faisant des vocalises comme ça. Je trouvais ça génial. Donc là, en l'occurrence, cette chanson, je pense que je suis passé très très longtemps à côté des paroles, mais c'est pas très grave, puisque c'est une invitation à faire la fête, et donc je pense que là, on est dans le thème. Je pense que j'avais compris le sens au feeling, quoi.
0: Un appel à la fête, ça continue à vous parler aujourd'hui, quand vous jouez vous-même, quand vous êtes sur scène vous-même.
1: Ce terme de joie, c'est un peu ce qu'on essaie de retrouver à chaque fois. On est là pour essayer d'embellir, la musique elle est là pour embellir. On choisit des bruits, on sélectionne les bruits, puis on les rend jolis et on les met ensemble et ça fait de la musique. Donc finalement, ça c'est une manière d'essayer de transmettre la joie. Mais si vous allez voir un concert, que vous allez voir quelque chose de profondément triste, je sais pas, un concerto de Rachmaninov qui est quand même empli de douleur, et quand vous sortez, vous êtes joyeux. Vous n'êtes pas déprimé, vous avez passé un moment formidable et vous avez ressenti les émotions de la musique. Et vous avez retrouvé la joie. C'est bien ce que je dis.
0: Parce qu'on a entendu de la beauté.
1: Voilà.
2: Tipi Tina du professeur Long Air. C'était donc Frédéric, le choix de Pierre Bertrand.
0: Pierre Bertrand qui dirigera le Big Band du Grand Bal Swing qui se tiendra samedi à 20h lors du festival Jazz à Saint-Germain-des-Prés.
2: Et où on vous verra danser bien évidemment.
0: Évidemment.
2: Merci Frédéric et à demain. Bonjour Mathieu Vidard.
3: Jérôme Cadet, bonjour.
2: Vous serez là aussi vous peut-être?
3: Ah mais si, il faut danser, moi j'adore ça. Donc,
2: quel programme pour vous aujourd'hui?
3: On parlera du vide du cosmos avec mon invité.
2: Dans la Terre au carré, à tout de suite, 14h sur Inter. Les dernières informations, Thomas Vinclair.
4: Une décision historique, 17 ans après le crash du vol Rio-Paris. Airbus et Air France sont condamnés par la Cour d'appel de Paris, condamnation pour homicide involontaire. Durant ces réquisitions, le parquet général avait estimé que les deux groupes ont concouru de façon certaine à la survenance du crash aérien. Le 1er juin 2009, 216 passagers et 12 membres d'équipage sont morts dans cet accident du vol AF447. Rio-Paris. En première instance, les deux entreprises avaient été relaxées. Deux petits garçons de 3 et 5 ans retrouvés seuls mardi soir sur une route du sud du Portugal. C'est ce qu'indique ce matin le procureur de Colmar. La mère de famille domiciliée à Colmar est activement recherchée. Une information judiciaire pour délaissement de mineurs a été ouverte. Séparé, le père de famille s'est lui présenté à la police. Comme tout le monde, il ne comprend pas, a expliqué le procureur. L'Italie demande des sanctions européennes contre le ministre israélien de la Sécurité nationale. Réaction de Rome cet après-midi après la diffusion d'une vidéo humiliante montrant des militants de la flottille pour Gaza. On peut voir sur ces vidéos le ministre israélien parader devant ses femmes et hommes pieds et poings liés, agenouillés avec la tête contre le sol. Des images qui vont à l'encontre de nos valeurs, a réagi ce matin l'ambassadeur d'Israël en France. Un plan pour relever la tête, le groupe Stellantis a dévoilé un plan stratégique pour relancer son activité. Un plan sur les 5 prochaines années à 60 milliards d'euros. Le groupe prévoit notamment de réduire la voilure en Europe avec une baisse de sa production de 800 000 unités d'ici à 2030, une baisse quand même de 20%. Dans un communiqué, Stellantis affirme qu'il veillera à préserver les emplois industriels. Conséquence de ces annonces en bourse, le titre Stellantis chute de 6%. Un grand écart difficile à respecter. Sébastien Lecornu doit annoncer un nouveau paquet d'aide d'ici la fin de l'après-midi pour soutenir l'activité économique. Des annonces notamment face aux hausses des prix du carburant. Travail d'équilibriste pour le chef du gouvernement qui ne doit pas non plus plomber le budget de la France. Ce matin, Gérard Larcher, le président Les Républicains du Sénat, a prévenu « Nous n'avons aucune marge de manœuvre budgétaire ». Dans ce contexte tendu, cette bonne nouvelle dans le secteur du bâtiment, lui aussi en grande grande difficulté. La Banque des Territoires va dédier 100 milliards d'euros à la construction de logements abordables. Objectif pour le premier financeur du logement social en France, sortir de terre 650 000 logements abordables d'ici à 2030. Et puis, début des fortes chaleurs, la France bascule dans une ambiance estivale avec l'installation ces prochains jours d'un vrai dôme de chaleur au-dessus du pays. Déjà cet après-midi, on va dépasser les 30 degrés. Demain sera la journée la plus chaude de la semaine et les températures pourraient atteindre les 35 degrés dans le sud-ouest de la France.
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3: Merci Thomas Vinclair, à tout à l'heure.

0: Aujourd'hui, du Big Bang au boson de Higgs, l'histoire secrète du vide racontée par
1: Guido Tonelli, chercheur des particules à l'université de Pisa et au CERN.
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0: Genève, 4 juillet 2012, dans le grand amphithéâtre du CERN. Des physiciens venus du monde entier applaudissent debout. Certains pleurent même. Sur l'écran, deux courbes viennent de se croiser au point exact que la théorie avait prédit. Près de 50 ans plus tôt, le boson de Higgs existe. La dernière pièce manquante du modèle standard de la physique des particules vient d'être trouvée au terme d'une traque de plusieurs décennies dans le plus grand instrument scientifique jamais construit par l'humanité. Mais est-ce que cette particule révèle cet infini plus que sa propre existence, elle est la signature d'un champ invisible qui imprègne l'univers entier depuis le premier centième de milliardième de seconde après le Big Bang. Un champ qui donne sa masse à chaque électron, à chaque quark, à chaque atome dont nous sommes faits. Sans lui, rien ne tiendrait, pas une étoile, pas une planète, pas même un battement de cœur. Ce champ, les physiciens l'appellent aujourd'hui le vide électrofaible et il n'est qu'une couche d'une réalité bien plus vertigineuse, car notre univers, nous l'avons compris ces 20 dernières années, est essentiellement composé d'un vide énergétique sombre qui l'étire et accélère son expansion. Le vide qu'Aristote voulait chasser de sa physique est devenu, sous le regard des chercheurs du XXIe siècle, le personnage principal du cosmos et peut-être la clé de notre origine, voire de notre avenir. Et c'est cette histoire que nous allons vous raconter. Bonjour Guido Tonelli.
3: Bonjour.
0: Merci beaucoup d'être ici à ce micro. Vous publiez aux éditions d'Uno l'élégance cachée de l'univers. Dans ce livre, vous nous emmenez dans une histoire vieille de 25 siècles, celle du vide, de Pythagore donc au boson de Higgs. Vous retracez une longue conquête d'un concept que la science contemporaine a complètement transformé. Quel est d'abord le titre original italien de votre livre?
1: C'est l'élégance du vide.
0: L'eleganza, alors en italien.
1: L'eleganza del vuoto.
0: Voilà. Donc le mot vide du titre italien a disparu dans le titre français au profit de l'univers. Est-ce que vous approuvez cette disparition sémantique ou pas?
1: Je l'approuve trop, disons, non? Je la comprends, mais j'utilisais le mot l'eleganza del vuoto pour donner vraiment le message, non? Le vide, c'est quelque chose formidable, non? Ouais. Merveilleuse. C'est beau et c'est élégant.
0: C'est beau le vide.
1: Oui, exactement.
0: Mais ça se voit le vide.
1: Oui, exactement. C'est un concept autour duquel on a des préjugés, non? On dit toujours une âme vide, un esprit vide, j'ai les poches vides. Tout est négatif, non? Mais aujourd'hui, la science contemporaine est capable de nous donner une image du vide qui est incroyable. C'est ouais. Vraiment magnifique.
0: Oui, ce que vous dites, c'est que ce n'est pas du tout l'absence, le vide. Au
1: exactement,
0: contraire, c'est quelque
1: exactement.
0: Chose de très fécond.
1: Très féconde et d'une certaine façon, c'est l'opposite du néant, du rien. Non? On a ouais. l'habitude de considérer les deux concepts identiques. Non? Le vide, c'est le néant, c'est le rien. Mais la science a démontré que ce n'est pas le cas.
0: Donc le physicien que vous êtes part en bataille pour réhabiliter le vide, c'est ça un petit peu?
1: Réhabiliter le vide et donner au vide la place qu'il dessert. Donc, c'est une place centrale dans l'univers et c'est une place importante pour la recherche.
0: Ouais. Bon, il est quand même écrit en très très grand sur la couverture, le mot vide. Hein. Il n'a pas été totalement oublié. Dans l'introduction de l'émission, j'évoquais donc ce 4 juillet 2012 au CERN, avec l'annonce de la découverte du boson de Higgs. On va y revenir largement tout à l'heure. Mais quand même un petit mot, parce que vous étiez aux premières loges ce jour-là, puisque vous dirigiez l'une des deux grandes expériences qui ont permis justement la découverte. Hein.
1: Oui, c'est CMS et ATLAS, le nom de technique de grande expérience. Il faut considérer qu'ils travaillent là-bas, disons, chacun 3000, 4000 physiciens. Mmh. Alors, ce sont vraiment des efforts mondiaux.
0: Et donc, vous étiez le porte-parole de l'expérience
1: CMS. De CMS. Des deux qui a eu la chance de faire cette découverte incroyable.
0: On va y revenir abondamment dans la deuxième partie, mais pour le moment, et puisque c'est le début de votre ouvrage, vous ouvrez par une scène inattendue avec Richard Wagner à la Spezia en septembre 1853 qui cherche désespérément l'accord d'ouverture de sa tétralogie. Pourquoi ce prologue ?
1: Parce que la première, j'aime cette musique qui est fantastique. J'aime pas en particulier Wagner, mais cette partie, c'est vraiment une chose incroyable. Non, c'est de la musique moderne, contemporaine, qui a été écrite de plusieurs décennies avant.
0: Et ça, c'est l'Or du Rhin qu'on entend.
1: C'est l'Or du Rhin.
0: C'est l'ouverture de l'Or du Rhin.
1: C'est l'ouverture de l'Or du Rhin, qui sont les 136 mesures qui nous donnent vraiment l'impression d'être là. Non, à l'origine du monde, non. Et pour moi, physicienne, je suis là au début de toute chose, 13,8 milliards d'années.
0: Donc là, grâce à Wagner, on est près du Big Bang, c'est ça ce
1: oui,
0: que vous nous dites.
1: J'ai l'impression qu'il y a quelque chose de liquide, quelque chose de magique qui se passe là-bas dans cette musique fantastique.
0: Ça pourrait être la bande son de ces tout premiers instants de l'univers.
1: Oui, je pense que Wagner a trouvé le bon mot. Moyenne pour décrire cette sensation primordiale de la naissance de quelque chose d'important, notre univers, ouais. la naissance des choses.
0: Mais est-ce que Wagner, justement, s'est posé les mêmes questions que les physiciens à son niveau ou pas ? Sur la question du vide, du néant
1: Peut-être non, mais il avait un problème de donner tout de suite le signe de l'origine. Non, l'origine, au fond, d'Uran, de la fleuve, non, de notre monde. Et alors, il a trouvé une moyenne fantastique.
0: Et ça lui a permis donc d'écrire cette ouverture de l'Or du Rhin. Guido Tonelli, depuis quand on se pose la question du vide, justement, dans l'histoire de l'humanité?
1: La question, c'est on va arrière, la première savante du monde grec, le présocratique, il discute de l'être, non-être, le vide, le plan, c'est l'origine de notre culture.
0: Donc il l'écrit vraiment comme ça? Il parle du vide?
1: Il parle de d'être et non-être. Ouais. Non, le vide est, d'une certaine façon, identifié avec le non-être. Non, et le non-être est abominable. Non, ouais. Pour la pensée grecque, l'être est la seule chose qu'on peut penser. Le non-être, c'est impossible à penser. Mmh. Et alors, doit être mis à côté. Non, et ça, c'est notre culture. Non, on s'est concentré sur l'être. Non, ouais. Et ça, c'est la puissance de notre culture. Même la science, non. On s'est toujours concentré sur la matière, non, sur nous-mêmes, non, sur les planètes, sur le soleil. On a toujours considéré digne d'attention toutes les choses qui ne sont pas matérielles.
0: C'est non ça.
1: Mais aujourd'hui, on voit que, par exemple, je pense au soleil, non, nous pensons à l'étoile. Oui. Non, on ne pense jamais à tout l'espace-temps qui est autour de l'étoile, autour du soleil.
0: Donc, mais c'est du vide. Mais c'est du vide.
1: C'est du vide qui est important comme les étoiles. Alors la science contemporaine a découvert qu'il faut donner attention à cet autre côté de l'univers. L'univers n'est pas fait seulement de matière, de masse, énergie, c'est fait aussi d'espace-temps.
0: Et largement, parce que la matière, vous pouvez nous rappeler le pourcentage de matière dans l'univers?
1: Oui, c'est disons, la matière qui nous compose, c'est la matière qu'on peut décrire. C'est le 5% de la matière totale.
0: Après,
1: il y a la matière noire, l'énergie noire, mais il y a aussi une composante matérielle qui est l'espace-temps. Ouais. L'espace-temps peut être déformé par la masse-énergie. Et on ne peut pas déformer un concept abstrait, non ? La déformation, c'est quelque chose de matériel. J'ai pu déformer une pièce de bois, non ? Et c'est un endroit qui contient de l'énergie. Qui transmettent de l'énergie, les ondes gravitationnelles. On le sait très bien aujourd'hui. Alors, cette composante matérielle, la deuxième composante matérielle de l'univers, l'espace-temps, aujourd'hui, c'est au centre de l'attention de la science moderne.
0: Oui. Heureusement, grâce à vous, on s'intéresse au vide, hein, effectivement, avec l'énergie noire, la matière noire, on en reparlera abondamment. Exactement. Avec vous également. Vous dites, puisqu'on fait un petit point d'histoire là, pour commencer justement ce récit, que le 19e siècle a été le siècle du triomphe du vide.
1: Oui,
0: qu'est-ce qui s'est passé à ce moment-là?
1: Oui, parce que, disons, on a eu deux épisodes. Le premier, c'était la découverte d'Ovid dans le monde microscopique, non? L'atome de Rutherford. Les physiciens ont découvert que la première chose, l'atome n'est pas un atome. Il y a des composantes, il y a les électrons, les protons, et après on a découvert les quarks, les gluons, tout ça. Et est composé d'Ovid, non? La partie qui est occupée par la matière dans un atome est vraiment infime, non? Alors on a découvert le vide dans le monde microscopique. Dans le monde macroscopique, il y avait l'idée qu'il y avait une forme de matériel qui était l'éther, non? L'éther luminifère, non? Parce qu'on voit la lumière. Et si on a la lumière, il y a une oscillation, non? Et on doit avoir quelque chose qui vibre, non? Qui transmette l'énergie. Mais Einstein a démontré qu'il n'y a pas d'éther. Non? Alors, il a vidé tout de suite le cosmos entier.
3: L'éther. Hein,
1: L'éther est disparu et on a besoin de la lumière, la radiation électromagnétique peut transmettre dans le vide. Non? Alors, les deux chapitres, on dit on a le vide dans le monde cosmique et on a le vide dans le monde microscopique. Ouais. Alors, c'est le triomphe du vide.
3: C'est ça. Et vous nous rappelez donc effectivement que la matière qui nous entoure est essentiellement constituée de vide.
1: Hein. Oui, même nous.
3: C'est
1: même
3: ça.
1: Nous.
3: Il faut s'en souvenir.
1: Nous allons à l'hôpital faire un rayon X, un examen, on se rend compte qu'il est très facile d'avoir des petites particules qui nous traversent sans effort. Les neutrinos qui nous arrivent du Soleil, ils passent toute la Terre sans effort.
3: Donc il faut rester très modeste.
1: Il faut rester très modeste.
3: Sur cette question, nous avons une large part de vide en nous et on peut l'assumer sans aucun problème. On va parler justement du vide aussi dans les galaxies, dans nos galaxies. On va écouter pour ça Hélène Courtois, qui est astrophysicienne, et elle en parlait au mois de janvier dernier.
4: En fait, les galaxies sont organisées. Il y a des grands filaments, puis les galaxies, elles sont alignées. Et ça entoure des régions qui sont très vides de matière, qu'on appelle les vides cosmiques. Et bien, les vides cosmiques, ça représente 80% du volume de l'univers, et ils ne sont pas cartographiés. On s'attend à ce qu'on comprenne beaucoup plus de choses sur la gravitation dans ces régions-là, parce qu'elles sont très pures. Elles sont restées un petit peu comme dans un état fossile du début de l'univers. Il y a très peu de lois fondamentales dans l'univers. Et en réalité, on ne connaît pas grand-chose dessus.
3: Et justement, le travail de cette astrophysicienne, Hélène Courtois, c'est d'essayer de cartographier ce vide cosmique, comme quoi il ne s'agit pas de rien.
1: Oui,
3: peut le représenter.
1: C'est très intéressant, parce que on partage, disons, l'idée naïve était d'avoir un univers homogéné. Avec une distribution des galaxies plutôt uniforme. Non, mais ça, ce n'est pas le cas. Les astrophysiciens et les astronomes ont trouvé des régions immenses où il n'y a pas aucune galaxie. Non, c'est le vide, non, disons. Et l'intérêt de cette région, c'est qu'on a, dans cette région, un laboratoire pur pour étudier l'énergie sombre. Parce qu'il n'y a pas de matière sombre là-bas. Il n'y a pas de matière lumineuse, les galaxies. Alors, la seule composante intéressante qui peut être étudiée dans cette énorme boule
3: de vide,
1: c'est l'énergie sombre. Alors, l'espoir des astrophysiciens, des astronomes, c'est de trouver là-bas la réponse. Qu'est-ce qui est vraiment l'énergie sombre?
3: On va revenir dans un instant sur le boson de Higgs, et puis on va discuter du vide également avec les auditrices et les auditeurs qui nous rejoignent avec les questions et les messages pour poser justement vos questions. Notre invité Guido Tonelli, c'est franceinter.fr et les réseaux de la Terre au Carré.

0: Turn It Around, c'était Joshua IDN sur France Inter.
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2: À son arrivée ce matin à Genève, Peter Higgs est ovationné. Le boson qui porte son nom a été identifié et donc sa théorie de la création de la matière validée.
3: I certainly had no idea.
4: Il y a plus de 40 ans, je n'aurais jamais pensé que cette découverte arriverait de mon vivant. Car au début, personne n'avait la moindre idée de la direction dans laquelle il fallait chercher.
0: Une archive de France 2 en 2012, Guido Tonelli, qui est notre invité physicien, et ce livre, L'élégance cachée de l'univers, qui sort chez Duno, dans lequel vous consacrez évidemment tout un volet à ce moment crucial, donc la découverte du boson de Higgs, manifestation d'un état du vide, que les physiciens appellent le vide électrofaible. On va y revenir dans un instant, mais tout ça, cette histoire, elle commence dès 1964. Avec ce trio, Brout, Englert et Higgs, quel problème à l'époque ils essayent de résoudre ?
5: Oui, il y avait un problème incroyable, parce que, les physiciens, dans les années 60, ils avaient mis au point le modèle standard des particules, non ? Et tout était, disons, cohérent et bien décrit et capable de faire des prévisions incroyablement précises sur toutes les mesures, non ? Mais il y avait un problème énorme, non ? Parce que toute la, disons, le pilier de ce modèle, c'est l'unification de forces électromagnétiques est faible. Non? Les deux forces dans ce modèle doivent être la même force avec deux différentes manifestations. Mais il y avait un problème incroyable à résoudre, parce que la force électromagnétique, c'est le quantum de la force, c'est le photon, qui est sans masse. Non? Les quantums, les quantas de la force faible sont des particules très massives, qui on appelle W et Z, non? Qui ont une masse de correspond à 80-90 protons. Ce sont des portateurs de forces incroyablement lourdes. Non? Mais si l'interaction est la même, les deux, comment on va expliquer les deux,
0: c'est
5: la
0: ça.
5: différence?
0: Les équations ne marchaient pas, en fait, c'est ça?
5: Les équations ne marchaient pas, il y a un problème. Comment on peut expliquer la différence de masse? Non. Alors, les meilleurs physiciens du temps, ils ont produit leur théorie, mais il n'y avait aucune théorie qui était capable de donner une explication cohérente. Non. Et ces trois jeunes, deux groupes indépendants, les Belges Brout, Englert et l'Anglais Peter Higgs, ils ont produit. Sont des jeunes, une trentaine d'années, ouais. 35.
0: Donc ils ne sont pas dans le même labo.
5: Ils ne sont pas dans le même labo, non.
0: Chacun de leur côté.
5: Chacun de leur côté. Et ils n'avaient pas vraiment travaillé sur ce problème. Ils avaient travaillé sur d'autres branches de la physique, non. Et il était un de ses premiers articles sur la physique, ouais, des particules, non. Et il écrit cette idée, qui est une idée fantastique.
0: Les trois, quasiment,
5: oui,
0: en même temps,
5: oui,
0: vont écrire, finalement, ils vont décrire un mécanisme.
5: Et ils l'ont dit. Et ils ont dit, mais c'est très simple, non ? Les deux équations, les équations des deux interactions sont presque similaires, non ? Et la réponse de la différence entre le photon et les porteurs massifs de l'interaction faible, c'est le vide, c'est la moyenne, non ? Les interactions sont séparées pour le fait que dans l'univers entier, il y a un champ. Un champ qui est traversé par les photons sans effort.
0: Donc un champ invisible.
5: Un champ invisible, bien sûr. Les photons le champ reste sans masse. Les autres sont ralentis par les champs et deviennent massifs. La masse devient pas une propriété intrinsèque de la matière, mais une propriété dynamique. La masse sort de la dynamique, entre les particules et les champs scalaires.
0: Et donc ça, cette découverte, ce mécanisme sur lequel ils arrivent à mettre le doigt, finalement.
5: Oui, la chose intéressante, c'est au début, leurs articles, les articles qu'ils ont écrits sont restés là. Et j'ai parlé, je suis devenu ami de Robert Brout et de Peter Higgs, et il m'avait dit, les deux, qu'il avait même pensé d'abandonner les champs.
0: Ouais.
5: Parce qu'il avait écrit cet article, mais il est resté là quelques mois, quelques années, mais aucune réaction. Mais après, il y avait début de discussion, Steven Weinberg des autres prix Nobel ont pris en sérieux la proposition de ces trois jeunes. Ils ont commencé à dire, ah, peut-être ça c'est un bon...
0: Ouais. Mais le boson de Higgs, il arrive quand dans cette histoire?
5: La question c'est que, ok, la théorie a été prise en compte et c'est une théorie élégante, pourquoi pas. Mais il faut trouver le boson de Higgs, la particule qui est responsable du champ. Non, et là, c'est le début d'un trac pluridécennel. Non, et la première génération de physiciens qui ont cherché cette boson de Higgs fantomatique, ils n'ont pas trouvé rien.
0: Mais ils n'avaient pas les instruments aussi, peut-être, pour le trouver, non?
5: Non, maintenant, nous savons pourquoi. Parce que c'est une particule. La théorie ne prévoit pas la masse de la particule. Alors, quand c'est ça le cas, c'est difficile à chercher une particule et, sans savoir la masse. Non, et comme aller à la chasse et chercher une petite souris ou un dinosaure. Non, les moyens sont complètement différents. Et alors, la première génération de physiciens, ils ont dit, OK, on n'a pas trouvé le boson de Higgs. Peut-être la théorie, c'est faux, c'est pas correct. Mais j'avais 40 ans dans les années 90, 90. Et ensemble, des autres fous, des physiciens, nous étions fous, on a dit, OK, on y va. On rêve de produire une machine puissante, des détecteurs incroyables, qui seront capables de dire la parole définitive.
0: Ouais. Non? Mais c'est vrai que vous étiez un peu fous, parce que l'idée, c'était de construire la plus grande machine jamais construite pour la science.
5: Oui, et toutes les prix Nobel de l'époque, nous disons, vous êtes fou, parce qu'il avait raison, parce que la technologie n'était pas valable. On a dû développer ensemble la technologie pour produire la machine, LHC, et la technologie pour produire les détecteurs.
0: C'est ça.
5: Et maintenant, nous savons que la raison par laquelle la génération avant nous a échoué à trouver le boson de Higgs, c'est que le boson de Higgs est trop lourd. Non? Et seulement à LHC, on a été capable de produire un objet qui a une masse 125 GeV, qui est très lourde, et les accélérateurs, les machines avant, n'étaient pas capables de produire.
0: Donc il a fallu construire sous la frontière franco-suisse cet anneau de 27 km de circonférence, hein, c'est quand même une aventure assez folle, qui a donc permis, des années plus tard, de mettre enfin la main sur cette particule, le boson de Higgs. Et là, c'est une aventure scientifique hallucinante quand même, dans une carrière
5: hallucinante, Guido Tonelli. Hallucinante, c'est le mot juste, parce que on ne peut pas imaginer la vie d'un chercheur, d'un physicien, comme une série de démarches triomphales. Non, c'est l'opposite. Non, sont les crises, sont la difficulté. On n'a jamais la technologie qui marche très bien. On a une crise de financière parce que les choses costent trop, les temps coulent trop vite. Alors on a passé, disons, pour réaliser les rêves, une vingtaine d'années dans l'horreur.
0: Et non, alors, racontez-nous le jour où vraiment vous mettez la main sur la particule. Vous découvrez que le boson de Higgs, il existe. C'était quand et qu'est-ce que vous éprouvez à ce moment-là?
5: Il n'y a pas un moment eureka, non? C'est un petit peu plus compliqué. Dans mon cas, j'étais porte-parole de CMS, j'avais le privilège.
0: Donc c'est l'une des expériences qui a permis de détecter.
5: Oui, des deux expériences qui étaient en compétition pour trouver le boson de Higgs. Et dans les deux expériences, ils travaillent d'une façon indépendante. Non? Et à l'intérieur de chaque expérience, les groupes de travail travaillent d'une façon indépendante.
0: C'est ça, mais tout ça autour de cet anneau de 27 km de circonférence.
5: Exactement. Alors j'avais le privilège, comme porte-parole, d'aller à suivre les groupes de travail. Non? Et je me souviens très bien parce qu'il était mon anniversaire. C'est le 8 novembre 2011. Et c'est 7 ou 8 mois avant la découverte publique. Non? Cette matinée, je suis allé, comme d'habitude, comme chaque semaine, à suivre le travail de cette jeune chercheur. Imaginez une trentaine de jeunes filles et garçons qui sont au travail jour et nuit. Le premier groupe, il m'a dit, oh, on a quelque chose ici qui peut être intéressant, une certaine énergie, une certaine masse.
0: Ouais.
5: Et après deux heures, notre groupe indépendant, même dans CMS, ils m'ont dit la même chose. On trouve quelque chose ici qui... Alors, j'ai fait de tout de suite, j'ai réagi à cette bonne nouvelle, mais la réaction, c'était, maintenant, vous faites tout votre effort pour tuer cette fluctuation. Parce qu'on doit être sûr.
0: C'est ça, il faut reproduire l'observation.
5: Oui, hein, ouais. Il faut être sûr qu'il n'y a pas un bruit, une erreur, quelque chose qui ne marche pas très bien.
0: Ouais.
5: Mais pour moi, après, on a passé 7-8 mois de contrôle, de nouvelles études, non? Mais pour moi, le moment plus... j'ai toujours...
0: La chair de poule.
5: Oui, hein? C'est ça. C'est ouais. Le moment que j'ai vu les premières timides signaux de présence de quelque chose.
0: Et c'était le boson de Higgs, oui. En l'occurrence. Et il fallait le détecter, parce que sur les millions de collisions donc, dans cet accélérateur de particules, il est très rare, ce boson, hein, repérer.
5: Oui,
0: hein.
5: On parle... Chaque seconde, on est capable de recueillir les résultats des 40 millions de collisions. Chaque seconde. Vous imaginez sur une année le numéro. Et le boson de Higgs, c'est une particule très lourde. Quand la particule est très lourde, la probabilité de produire une particule lourde, c'est très faible.
0: Mm.
5: Non? Alors, d'habitude, on produit des particules très légères, qui ne sont pas intéressantes. Non? Et seulement dans un cas très rare, on est capable de produire des particules lourdes. Et après, dans la quantité énorme de données que nous avons recueillies, on va chercher en particulier la particule qui a certaines caractéristiques.
0: Donc, 4 juillet 2012, annonce de la découverte du boson de Higgs et l'année suivante, Englert Higgs et Giannuti, pardon, Englert Higgs et Brot reçoivent le prix Nobel.
5: Brot,
0: il était décédé.
5: Ça, c'était triste.
0: Ouais.
5: Il était décédé une année avant que nous avons détecté les premiers signes.
0: Ouais.
5: Il n'a pas eu même je ne dis pas le prix Nobel, mais même la joie de savoir qu'il avait raison.
0: Donc c'est Higgs, mais c'est vrai que Brot est associé quand même largement.
5: C'est Englert, mais on doit associer Brot.
0: Allez, on vous retrouve dans un instant, Guido Tonelli. On poursuit ce voyage au cœur du vide cosmique et puis vous répondrez aux messages qui arrivent pour vous sur franceinter.fr. C'est l'objet d'un livre qui paraît chez Dunod.

0: sirène. C'était PR2B sur Inter.
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2: From the outside, you can't tell what is inside a black hole.
3: De l'extérieur, on ne peut pas savoir ce qu'il y a à l'intérieur d'un trou noir. On peut jeter des télés, des bagues en diamant, ou même ses pires ennemis dans un trou noir, tout ce dont le trou noir se souviendra, c'est de la masse totale et de la charge électrique. Des choses peuvent s'échapper d'un trou noir, vers l'extérieur, et peut-être même vers un autre univers. Alors, si vous avez l'impression d'être dans un trou noir, n'abandonnez pas, il existe une issue.
0: La voix de Stephen Hawking, c'était en 2016 au micro de la BBC. Guido Tonelli, vous qui êtes notre invité physicien des particules avec ce livre qui paraît chez Duno, L'élégance cachée de l'univers. Les trous noirs, ce sont aussi des objets du vide ?
4: Oui, c'est une chose très étrange parce que les trous noirs sont des objets petits, sur un niveau cosmique, disons,
0: oui.
4: Non
0: Parce qu'il y a des supermassifs,
4: oui, quand même. Des supermassifs qui sont énormes. Ouais. Mais disons, les trous noirs qui ont produit les ondes gravitationnelles qui ont été détectées il y a quelques années, sont des objets, disons, de 100, 200 kilomètres, non, très compacts, qui contiennent, d'une façon qu'on n'est pas capable d'expliquer, la masse de 30 soleils concentrée dans cet objet petit, non?
0: Oui.
4: Et la chose encore plus étonnante, c'est toute la masse, c'est pas distribué sur cette boule, cette sphère, non? C'est concentré au centre, non?
0: Ouais.
4: Alors c'est, disons, 200 kilomètres, c'est vide.
0: Et non? 30 fois la masse solaire.
4: Oui,
0: dans 200 kilomètres.
4: C'est même incroyable.
0: Ouais.
4: Et c'est vrai, c'est clair qu'il y a de la physique là-bas qui nous ne connaissons pas. Non, il y a des lois de la physique peut-être à découvrir. Il y a des états de la matière à découvrir. Non, sont une des grands mystères de la prochaine décennie de recherche.
0: Donc un bel objet du vide.
4: Exactement.
0: Le trou noir. Les premières images de trou noir. Dont la dernière, c'était en 2022, puisque c'était le trou noir supermassif,
4: oui,
0: du centre de notre galaxie, Sagittarius A étoile. C'était un moment émouvant aussi pour vous, physiciens, de voir une image représentant,
4: oui,
0: ces trois, ou pas ?
4: Oui, parce que, au moins pour moi, non,
0: oui,
4: je comprends les choses avec les équations, bien sûr, je suis physicien, mais j'ai quelquefois besoin d'une image,
0: oui,
4: comme tout le monde. Non, et l'image, la forte image qui a été produite avec cette collaboration entre centaines de laboratoires différentes a été fantastique, non? Savoir qu'au centre de notre galaxie, il y a cet objet énorme, non?
0: Ça y est, on en avait vraiment la preuve, quoi, finalement.
4: Oui, c'est vrai que nous avions la preuve même avant, non?
0: Oui.
4: Du point de vue scientifique. Mais l'image nous donne quelque chose en plus.
0: C'est une respiration supplémentaire.
4: Oui, exactement.
0: Par rapport à la certitude. Concernant les objets vertigineux, vous racontez aussi dans votre livre l'histoire d'un physicien anglais, Paul Dirac, qui en 1928 a eu une idée presque délirante, puisqu'il se demandait et si le vide était en réalité une mer remplie d'innombrables particules invisibles. L'image est belle aussi. Hein.
4: Et c'est belle et c'est vrai, non? Parce que la conception moderne du vide, qui vient de la mécanique quantique, et du travail de Dirac, de Planck, etc., c'est vraiment ça, non? On doit imaginer le vide comme quelque chose qui contient une immense quantité de matière. Non? Dans quelle forme ?
0: Ça, c'est contre-intuitif quand même. Hein?
4: C'est contre-intuitif, mais imaginons particules, antiparticules. Non? Le vide doit être sans charge. Non? Alors, il n'est pas possible d'avoir de particules positives ou négatives. Tout doit être bien organisé, non? Mais imaginez, qu'est-ce que nous faisons à LHC, non? Nous percutons le vide avec les collisions,
0: ouais,
4: et le vide nous donne de la matière, non? Nous faisons exactement ça. C'est la matière qui dorme dans le vide et dorme matière-antimatière ensemble. Mais c'est possible de l'exploiter, d'avoir une mine infinie qui contient,
0: ouais,
4: une quantité incroyable de matière-antimatière. Si nous réussirons à connaître les lois intimes qui règlent le vide, peut-être on peut avoir accès à des technologies incroyables.
0: Ouais. Oui, vous dites finalement qu'avec l'antimatière, on pourrait peut-être dans un futur pas si lointain avoir une sorte de carburant idéal pour des voyages interstellaires.
4: Oui, aujourd'hui, c'est la science-fiction,
0: ouais.
4: Bien sûr. Mais du point de vue physique, non, il n'y a aucune loi de la physique qui nous empêche d'utiliser de l'antimatière et de produire de la lumière comme carburant, non, qui est le meilleur carburant, parce que la vitesse de la lumière, c'est la vitesse la plus formidable. Non.
0: Dans le vide.
4: Exactement.
0: Alors justement, Guido Tonelli, je vais laisser aux auditrices, aux auditeurs le plaisir.

0: faire attention à les objections écologiques. Il faut utiliser des technologies qui produisent pas, disons, des dégâts ultérieurs.
1: Oh, non, c'est compliqué.
0: C'est compliqué, mais c'est un défi. Mm. Notre défi, c'est de trouver des solutions. Non. Mm. Mais la question, c'est que on doit toujours réfléchir que la science, quelquefois, produit pas seulement de la connaissance abstraite, non, mais même des technologies nouvelles. Et alors j'ai toujours l'espoir que notre recherche à nous, les recherches de l'infiniment petit ou de l'origine de l'univers, qui sont des recherches qui sont prêtes à la philosophie, si vous voulez, dans le futur, peuvent être capables de produire des technologies qui sont capables de réduire et de trouver des solutions aux dégâts écologiques, aux problèmes écologiques.
1: Certains préconisent plutôt la sobriété plutôt que justement la technologie à tout prix, parce que c'est souvent un argument qu'on ressort pour lutter contre le changement climatique. Il faut inventer des technologies, mais on peut aussi se passer
0: On doit avoir le sens de la limite. On doit être 8000, on ne doit pas être super-homme, je partage tout ça. Non, mais j'ai toujours confiance dans la connaissance et la possibilité de produire des technologies souples qui sont capables de résoudre le problème même au niveau écologique.
1: Allez, on passe aux questions. D'abord, une question toute simple, Guido Tonelli, de Jean-Michel, qui vous demande est-ce que la physique fait la différence entre le vide et le néant ?
0: Oui, bien sûr, bien sûr. Le néant est un concept philosophique, non ? Mais le vide physique, c'est un état matériel qui contient, comme on a dit avant, un potentiel de matière, antimatière. Ils produisent des petites boules. Il y a ce qu'on appelle écume quantique au niveau microscopique.
1: Donc on a un concept scientifique d'un côté et un concept philosophique de l'autre.
0: Hein.
1: Gilles demande, est-ce qu'on sait comment se fabrique l'antimatière ? La recette ?
0: Oui, disons, il marche, on est capable de produire l'antimatière, elle marche ensemble en la matière, et alors on produit matière-antimatière, on sépare l'antimatière de la matière et on a de la matière antimatière pure.
1: Non, bon, c'est facile à faire.
0: Mais,
1: alors.
0: Oui, c'est non. La question, c'est que très difficile à faire.
1: Ouais.
0: Et aujourd'hui, l'antimatière, c'est la matière, disons comme ça, plus coûteuse de l'univers entier, non? Parce que c'est très, c'est difficile à produire. Alors ça, c'est une des lignes de recherche. Si on trouve un moyen de produire l'antimatière sans un effort énergétique énorme, ça sera un pas avant énorme.
1: Florent dit le vide, c'est l'espace seul. L'espace, c'est la géométrie. Or, la géométrie, c'est la physique. Peut-on dire, du coup, demande Florent, que le vide, c'est la physique fondamentale ?
0: D'un certain sens, oui. On peut dire le vide-vide, non ? Quelquefois, j'utilise ces mots pour dire qu'il y a le vide sans espace-temps. Non, notre vide à nous, le vide de notre univers, ce n'est pas vide-vide. Il y a une substance matérielle qu'on appelle l'espace-temps, et après, il y a le vide électrofaible qu'on a parlé avant. Alors, ce n'est pas vraiment vide-vide, mais on peut imaginer le vide-vide comme l'état original qui a produit la naissance de notre univers.
1: Ah justement, Guillaume demande, est-ce qu'on peut imaginer que l'énergie sombre puisse avoir une influence sur l'apparition de la vie ?
0: Je ne sais pas, je suis un petit peu dubieux, parce que l'apparition de la vie, disons, maintenant, quand j'étais jeune, le préjugé dominant, il était que la vie, c'est un phénomène très rare, ultra très rare, non, dans l'univers. Aujourd'hui, ça a changé. Non. On voit des exoplanètes partout.
1: Oui, mais on n'a pas vu de vie encore, pour autant.
0: Oui, bien sûr, mais il faut attendre. Non,
1: on va attendre.
0: On trouve des molécules organiques partout, dans les comètes, dans la poudre. J'ai l'impression que la vie...
1: Est-ce que de notre vivant, on découvrira de la vie ou pas ?
0: J'ai l'impression, oui. J'ai l'impression qu'on va trouver peut-être des formes de vie dans les grands satellites de Jupiter ou de Saturne.
1: En slide.
0: Peut-être des fossiles sur Mars, je ne sais pas. Formes de vie peut-être élémentaires dans notre système solaire.
1: Bon, ben j'espère qu'on sera là tous les deux pour le commenter à ce micro.
0: Ça sera magnifique.
1: Ça pourrait être sympa, non ? Merci beaucoup en tout cas Guido Tonelli d'être venu au micro de la Terre au Carré. Je renvoie sur votre ouvrage donc, qui s'appelle « L'élégance cachée de l'univers ». C'est un livre autour du vide et c'est aux éditions d'Uno.

0: Merci beaucoup d'être venu nous en parler. Merci à Loïc Frapsos à la technique, Lucie Safati pour la coordination de l'émission et Jérôme Boulet qui réalisait La Terre au carré. On se quitte avec le fil de l'histoire, Stéphanie Duncan.
1: Il ne s'agit pas d'une guerre pour l'indépendance d'une ou deux colonies, mais pour l'indépendance d'une nation.
2: Et de quelle nation s'agit-il ?
3: De la nation américaine !
4: Bonjour, bienvenue dans le fil de l'histoire. Comment les États-Unis d'Amérique ont-ils proclamé leur indépendance en 1776 ? C'est la question à laquelle nous tentons de répondre cette semaine avec l'historien Bertrand Van Rimbeck. Aujourd'hui, quatrième épisode, la guerre d'indépendance.
5: Engagez-vous !
6: Mais oui, engage-toi !
7: Mettez votre nom ici.
8: Voici vos 5 shillings. Vous faites maintenant partie de l'armée des États-Unis.
9: Préparez, armes !
4: La guerre d'indépendance américaine, débutée en 1775, ne s'achèvera que 8 ans plus tard. C'est le plus long des conflits militaires auxquels les États-Unis participeront directement dans leur histoire. Les Américains sont-ils totalement inconscients ? Ils prennent en tout cas un risque énorme en affrontant la Grande-Bretagne, la puissance militaire la plus imposante de l'époque, qui mobilise pour l'occasion toutes ses forces. 73 navires, des chevaux, 35 000 soldats et marins de Sa Majesté, sans compter 18 000 mercenaires et 20 000 loyalistes, c'est-à-dire des Américains qui s'opposent à l'indépendance. Car cette guerre est aussi une guerre civile. Dans le camp d'en face, George Washington commande une armée de 15 000 à 20 000 hommes, si on peut appeler ça une armée. Les troupes sont composées de volontaires appelés « minutemen », c'est-à-dire mobilisables à la minute, peu entraînés et plus ou moins motivés. Mais plusieurs facteurs vont jouer en faveur des Américains. L'immensité du territoire qu'ils connaissent et qu'ils contrôlent mieux, les qualités de stratège de Washington, le fait que les Britanniques combattent loin de chez eux, et enfin, last but not least, l'alliance avec la France.
1: Nous n'en sommes plus en Amérique à une poignée d'enfants de la liberté qui se déguisent en Indiens pour jeter le thé anglais à la mer. C'est maintenant une véritable guerre d'indépendance.
10: Monsieur Vergennes ?
1: Nous ne pouvons fournir armes et munitions aux insurgés, mais nous pouvons leur donner les moyens d'en acheter à des personnes privées. Le gouvernement n'apparaîtra en rien. Tout se fera par l'entremise d'une société commerciale avec laquelle nous n'aurons plus aucune relation dès lors que nous lui aurons remis secrètement les fonds nécessaires.
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4: Dès l'affaire du Stamp Act en 1765, les Français, qui n'ont pas digéré leur humiliante défaite à la guerre de 7 ans, suivent avec intérêt la querelle anglo-américaine. On se souvient qu'en 1776, Benjamin Franklin est venu à la cour de Versailles pour tenter de rallier la France à la cause américaine. Autre épisode fameux, l'engagement en 1777 aux côtés des insurgés du marquis de Lafayette, qui à 19 ans sera nommé général par George Washington. En réalité, l'activité pro-américaine de la France a commencé bien avant, mais de manière clandestine. C'est ce qu'a révélé en 1993 un document déclassifié de la CIA. Deux Français ont joué un rôle essentiel. D'abord, le comte de Vergennes, ministre des Affaires étrangères de Louis XVI. Et surtout, un personnage haut en couleur, connu surtout pour ses pièces de théâtre, Caron de Beaumarchais. L'auteur notamment du Mariage de Figaro est aussi espion. Lors d'un voyage à Londres, il fréquente les cercles des Anglais favorables aux rebelles américains et à son retour en France, il suggère à Vergennes de se rapprocher de ces Américains, je cite, « plein de cet enthousiasme de liberté ». Si Louis XVI est sceptique, Vergennes, lui, est séduit par l'idée. Peut-être, dit-il alors, jamais circonstance ne fut plus intéressante en politique. En juin 1776, quelques jours donc avant la déclaration d'indépendance, Vergennes aide Beaumarchais à créer une société qui a pour mission de livrer secrètement des armes aux colons américains. Malgré la surveillance britannique, Beaumarchais réussit à fournir plus de 30 000 fusils et 200 pièces de canon aux insurgés. Un équipement qui se révélera décisif pour le camp américain, notamment à la bataille de Saratoga. En apprenant la bonne nouvelle de la victoire, Vergennes décide qu'il est temps désormais d'officialiser l'aide aux insurgés. Le traité d'amitié et de commerce entre Louis XVI et les États-Unis de l'Amérique septentrionale est signé le 6 février 1778.
12: Nous enverrons à M. Washington les 4000 hommes et les 60 navires que vous avez demandés pour lui.
13: Les Américains sont eux aussi un peuple généreux, monsieur. Ils n'oublieront jamais l'aide de la France.
12: si un jour la France à son tour avait besoin de leur aide.
5: L'aide de l'Amérique? Pas pour gagner une guerre en tout cas.
12: Si, monsieur.
4: Et oui, si, monsieur, Bertrand Van Riembeek, on pense évidemment au fameux « Lafayette, nous voilà » prononcé en 1917 par le général Stanton au nom du général Pershing, quand il s'est écrié « Lafayette, nous voilà ». Alors, l'aide française, d'abord clandestine, on l'a dit, et ensuite officielle, est-ce qu'elle a vraiment été décisive pour les Américains dans cette guerre?
10: Je dirais absolument, parce que Washington, donc, il a l'armée dite continentale. C'est très important ce mot continental au passage, parce que le Congrès s'appelle continental, l'armée continentale, et ça indique déjà que les Américains ont un peu une vision hégémonique sur le continent. Et en tout cas, ils ont l'impression, même s'ils ne sont que 13 colonies, de représenter tous les colons d'Amérique du Nord. Donc je reprends cette armée continentale qui s'aguerrit au fil du temps, mais en 76-77, elle est assez faible et surtout
4: c'est
10: très composite.
4: Oui, voilà, oui. C'est pas vraiment une armée.
10: Voilà, en fait, c'est des soldats citoyens. Et il y a aussi les milices. Donc à part, mais sous le commandement de Washington. Et là, c'est le Congrès qui assigne aux colonies, qui deviennent des États, donc à cette même période, par exemple, lever 2000 hommes, lever 3000 hommes et aller rejoindre l'armée de Washington à tel ou tel endroit. Mais pas de marine,
4: pas de bateau,
10: pas d'instructeurs, peu de canons, peu de poudre à canon, pas d'armes, peu d'uniformes. Donc la France apporte tout cela. Et généreusement, puisque Louis XVI ne demande pas de territoire en échange.
4: Oui, c'est vraiment désintéressé. Enfin, il y a quand même un intérêt. Lequel ?
10: Pour la France, c'est profiter que l'Angleterre soit exposée, pour l'affaiblir, surtout, pas pour l'humilier en fait, mais pour rétablir l'équilibre en Europe et que la France ait sa place. La place qu'on considère la sienne, disons, dans l'équilibre européen.
4: Mais Lafayette, lui, il a 19 ans, il y va pourquoi? Il n'y va pas pour rétablir l'équilibre, il y va parce qu'il trouve que l'idée est enthousiasmante, non?
10: Alors, il y a un mélange d'enthousiasme, effectivement, et de gloire. Parce qu'en France, on ne cherche pas à faire la guerre en Europe à cause de la défaite de 1763. Donc en fait, s'il veut une gloire militaire, il faut partir en Amérique du Nord, aider les insurgents, comme on dit. En fait, il faut bien comprendre que lui, il va combattre dans l'armée de Washington. Il va même avoir une relation assez étroite avec le général américain.
4: Quelles sont les grandes étapes de cette guerre? Comment elle va évoluer? On ne va pas rentrer dans le détail, évidemment, de toutes les batailles.
10: Alors, vous avez en 1775, vous avez le début, donc vous avez deux grandes batailles, Lexington et Concord, donc en avril 1775, et ensuite Bunker Hill, donc à Boston. Ça, c'est le début de la guerre. Ensuite, les Britanniques vont changer de stratégie, ils vont quitter Boston et s'installer à New York. Et là, vous avez la grande bataille de New York de l'été 76, donc au lendemain de la déclaration d'indépendance, où Washington est complètement battu, en fait. Parce que les Anglais vont arriver avec une centaine de navires, 35 000 hommes, et ils recrutent des mercenaires allemands, 5-8 000 au départ. Ensuite, vous allez avoir la prise de Philadelphie par les Britanniques. Ça, c'est en 77, donc l'année suivante. Qui va être un peu une victoire et un échec, parce qu'ils vont prendre Philadelphie, le Congrès va quitter Philadelphie, bien sûr, par peur en fait, mais finalement, on pense en Europe que si on prend la capitale, le pays est à genoux. Mais en Amérique, il n'y a pas vraiment de capitale, parce que les Britanniques occupent New York et Philadelphie, mais on se bat ailleurs en Amérique. Et donc après, vous allez avoir Saratoga à l'automne 77, qui est une grande défaite britannique que les Américains obtiennent seuls. Et ce qui va, c'est pas le seul facteur, mais ça va décider les Français à s'engager. Et après, les étapes, c'est clairement 78, l'engagement de la France, 79, l'engagement de l'Espagne, et 1780, l'engagement des Provinces Unies, donc les actuels Pays-Bas. Quoi.
4: Voilà, mais pourquoi ces pays s'associent à cette guerre?
10: La Grande-Bretagne est très isolée en Europe, parce que certes, la France a été humiliée en 63, mais la Grande-Bretagne a une sorte d'hégémonie sur les mers qui n'est pas acceptée ni par les Hollandais, ni par les Espagnols. Alors chacun a des motivations différentes. Les Provinces Unies, c'est plutôt le commerce. La France, c'est la gloire militaire, et puis avoir sa revanche sur la Grande-Bretagne et rétablir l'équilibre à son avantage. Mais pour l'Espagne, c'est récupérer Gibraltar, par exemple, et Minorque, au Baléares. Donc, il y a d'autres, chacun a ses motivations, mais c'est l'occasion d'attaquer la Grande-Bretagne ensemble.
4: Et comment se termine cette guerre?
10: Elle se termine par le traité de 1783, où finalement Gibraltar reste britannique. Par contre, Minorque devient espagnol. Les Français ne gagnent rien. Mais effectivement, l'Angleterre a sauvé son empire. Il faut insister là-dessus, hein, parce qu'au fil de la guerre, on va se battre aux Indes, en Afrique de l'Ouest et aux Antilles, pas seulement en Amérique du Nord. Et donc, la Grande-Bretagne a sauvé son empire, surtout face à la France, mais elle est affaiblie, isolée, mais elle va réussir à conserver des liens commerciaux avec les États, enfin, ce qui deviendra les États-Unis.
4: Et un bilan humain très lourd, 26 000 morts du côté des Américains, soit 1% de la population et beaucoup de destruction également. Merci Bertrand Van Ruymbeck. Dans le prochain épisode, nous parlerons de la fin de la guerre d'indépendance et de la naissance des États-Unis. À demain, 14h50.
0: Merci beaucoup Stéphanie Duncan. Dans un instant, après les infos, Fabrice Drouet et Affaires Sensibles.
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0: Il est 15h. Thomas Vinclair pour les infos.
16: Reconnu coupable d'homicide involontaire, Airbus et Air France ont été condamnés 17 ans après le crash du vol Air France 447 Rio-Paris. Cet après-midi, la cour d'appel de Paris déclare les deux entreprises seules et entièrement responsables de cet accident le plus meurtrier de l'aviation française avec ses 228 morts. Condamnation essentiellement symbolique en tant que personne morale. La compagnie aérienne et le constructeur ont reçu une amende de 225 000 euros en première instance, les deux groupes avaient été relaxés. Une baisse de 20% de sa production de voitures d'ici à 2030. Le groupe Stellantis a présenté son plan stratégique pour les 5 prochaines années. Stellantis à la tête des Peugeot, Alfa Romeo ou encore Opel annonce vouloir réduire la voilure en Europe. Le 4e groupe automobile mondial a présenté un plan de 60 milliards d'euros. Stellantis veillera à préserver les emplois industriels, affirme le groupe dans un communiqué sans plus de précision. Préserver le budget de la France tout en aidant les entreprises, la difficile équation à respecter pour Sébastien Lecornu, le Premier ministre, doit annoncer un nouveau paquet d'aides d'ici la fin de l'après-midi face à la hausse du prix des carburants. Ce matin, Gérard Larcher, le président Les Républicains du Sénat, a prévenu « Nous n'avons aucune marge de manœuvre budgétaire ». Israël annonce avoir expulsé tous les militants étrangers de la flottille pour Gaza, 3 jours après leur capture en mer. Hier, la vidéo du ministre israélien de la Sécurité nationale face à ses militants, les poings liés, la face contre le sol a créé la polémique. L'Italie demande cet après-midi des sanctions européennes contre ce ministre israélien. Un rapport choc entre menaces et intimidations. Les agriculteurs et industriels sont victimes de pratiques prédatrices de la part de la grande distribution. Ce sont les conclusions d'un rapport d'enquête sénatorial. La rapporteure Les Écologistes de cette enquête parle d'un climat de peur. Des caricatures grotesques du secteur a dénoncé sur France Inter ce matin Alexandre Bompard, le président du groupe Carrefour. À Roland-Garros, fin du tirage au sort et déjà une jolie affiche pour le premier tour du tournoi du Grand Chelem de tennis. Le numéro 1 français, 17e joueur mondial, Arthur Fils, va affronter un ancien vainqueur du tournoi, le vétéran Stan Wawrinka, 41 ans et désormais 119e au classement ATP. Le Suisse disputera son dernier tournoi, un premier tour piégeux alors que la condition physique du français, Arthur Fils, pose question. Il avait été contraint de déclarer forfait en plein tournoi il y a 2 semaines. C'était à Rome en Italie. Demi-finaliste l'an dernier, auteur d'une saison par la suite très compliquée, la française Loïse Boisson aura fort à faire au premier tour face à la russe Anna Kalinskaya, des têtes de série numéro 22. Roland Garros débute ce week-end. Et puis il renfile les gants pour défendre les couleurs de sa sélection. C'est du football. Manuel Neuer vient d'être sélectionné avec l'Allemagne pour le mondial de football. Ça démarre dans 3 semaines, une sélection surprise, car l'Allemand avait pris sa retraite internationale il y a 2 ans afin de se concentrer sur les matchs de son club du Bayern Munich. À 40 ans, Neuer va donc disputer sa 5e Coupe du Monde.
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16: France Inter, 15h04, tout de suite, Affaires Sensibles avec vous, Fabrice Ouel.
22: Aujourd'hui dans Affaires Sensibles, l'attentat OS de Vitry-le-François. Le 18 juin 1961, un train rapide Strasbourg-Paris déraille à la sortie de cette ville du département de la Marne. Les wagons se couchent et s'empilent dans un fracas indescriptible. En quelques secondes, la catastrophe fait 28 morts et plus de 170 blessés. Longtemps, on parle d'un simple accident ferroviaire. Mais derrière ce déraillement se cache tout autre chose. Un sabotage commis en pleine guerre d'Algérie au moment où l'OAS, l'organisation armée secrète, multiplie les attaques pour empêcher l'accession à l'indépendance de cette colonie française. Avec 28 morts, la catastrophe de Vitry-le-François reste aujourd'hui l'un des attentats les plus meurtriers commis sur le sol français au XXe siècle, longtemps le plus meurtrier avant l'année 2015 bien sûr. Notre invité aujourd'hui, Pierre Abramovici, journaliste et documentariste, auteur de l'article « L'attentat caché » publié dans la revue Sang Froid en 2016. Affaires Sensibles, une émission de France Inter. 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Coordination, Franck Cognard. Chargé de programme, Rebecca Donante. Réalisation, Étienne Bertin.
4: Fabrice Drouel. 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
22: Dimanche 18 juin 1961. Un peu avant midi, le Strasbourg-Paris s'apprête à quitter la gare de Strasbourg. On est loin du TGV, mais c'est un train rapide, l'un de ceux qui traversent l'est de la France à vive allure. Sur le quai, la longue file de voitures vertes luit sous la verrière, traversée par les éclats du soleil de ce début d'été. Les voyageurs se pressent, valise à la main, manteau plié sur le bras, enfants qui traînent derrière eux. Une femme compte ses élèves. 1, 2, 3, elles sont 17 lycéennes parisiennes de retour d'un voyage culturel en Allemagne. Elles parlent fort, rient, se racontent les anecdotes de la semaine, leurs sacs de toile remplis de souvenirs. Leur monitrice tente de les faire monter dans l'ordre. Un peu plus loin, un jeune homme blond, lunettes fines, tient un petit sac de cuir. Il cherche à son wagon, le trouve enfin et monte, sans un mot. Une fois installé près de la fenêtre, il sort une revue allemande au titre compliqué, Das ABC der Elektrotechnik. Il se plonge aussitôt dans sa lecture. Plus loin, un garçon de 12 ans observe les wagons avec impatience, comme si chacun pouvait déjà le rapprocher de l'océan. Il s'appelle Jacques Burget. À côté de lui, sa mère, Edith, vérifie les billets. Jacques vient d'un village d'Alsace. À Paris, il doit retrouver un groupe d'enfants pour partir en colonie de vacances en Bretagne. C'est alors qu'un groupe de garçons arrive en riant. Ils ont à peine 20 ans. Chemise ouverte, sac jeté sur l'épaule, ce sont des apprentis de la SNCF, venus du centre de formation de Bischheim. Parmi eux, Pierre-Paul Aubert. Ils doivent rejoindre Paris avant de descendre vers la frontière espagnole pour les vacances. Le journal Les Dernières Nouvelles d'Alsace reconstitue lui aussi l'atmosphère de ce départ.
23: Non moins joyeux sont les enfants d'une colonie de vacances alsacienne qui occupe toute une voiture du convoi. Sous la surveillance de leurs accompagnateurs, ils prennent place avec leurs gourdes et leurs paquets de goûter. Eux aussi filent vers de belles vacances d'été. Destination Guétari, sur la côte basque.
22: Pendant ce temps, des voyageurs descendent d'autres trains et traversent le quai pour rejoindre celui-ci. Certains parlent allemand, d'autres anglais. Des soldats américains en uniforme fument en attendant le départ. Ils viennent des bases militaires installées en Allemagne de l'Ouest. Un peu plus loin, des cheminots s'affairent autour du convoi. Le rapide reçoit plusieurs voitures supplémentaires arrivées d'un train en provenance de Berlin. Les agents de manœuvre reculent lentement les wagons sur la voie. Les tampons se rapprochent, s'entrechoquent dans un bruit sourd. Les attelages sont verrouillés. Le train s'allonge, les compartiments se remplissent. Les valises sont hissées dans les filets, les portières claquent. On peut partir. Un coup de sifflet retentit, le train s'ébranle lentement en direction Paris-Est. Arrivée prévue à 17h34. Le train traverse l'Alsace, puis la Lorraine et file vers l'ouest. En chemin, il marque plusieurs haltes, Saverne, Sarrebourg, Lunéville, Nancy. À chaque arrêt, les voyageurs descendent, d'autres montent. Et parmi eux, de plus en plus de militaires. Ce sont les appelés du contingent. Beaucoup rentrent de permission. Ils remontent vers leur régiment, Montluçon, Orléans, Libourne, Saint-Cyr. La guerre d'Algérie remplit les trains de jeunes hommes en uniforme, comme celui-ci, qui roule très vite, près de 140 km/h. Après Bar-le-Duc, le convoi traverse la campagne plate de la Marne. Puis il s'arrête à Vitry-le-François. Quelques minutes plus tard, il repart. Dans l'une des voitures, un jeune homme ressent soudain une secousse. Oh, à peine perceptible. Le wagon tremble légèrement, comme si les roues ne suivaient plus parfaitement les rails. Alors il se lève, et au bout du couloir, il aperçoit la poignée rouge du signal d'alarme. Il avance vers elle. Plus tard, il raconte.
2: J'étais si inquiet que j'ai voulu tirer le signal d'alarme. Un autre voyageur m'en a empêché, en affirmant que ce ballottement venait de la grande vitesse et que si je tirais le signal, je risquais une amende. J'ai donc renoncé.
22: Quelques secondes passent, puis soudain, un grondement métallique monte sous les planchers. Le train tangue violemment et brusquement, les wagons soulèvent, se plient, se percutent. Les vitres explosent en milliers d'éclats. Les bagages jaillissent des filets et frappent les passagers. Le vacarme du métal tordu devient assourdissant. Le troisième et le quatrième wagon quittent les rails, entraînant la suite du convoi dans leur chute. Plusieurs voitures basculent 5 à 6 mètres plus bas dans le terrain marécageux au pied du talus. La voiture numéro 7 vient s'y ficher presque à la verticale. Un autre wagon, le numéro 8, s'écrase sur elle. Les carcasses de métal et de bois s'empilent les unes sur les autres. Certaines sont tordues à angle droit. Le rapide Strasbourg-Paris vient de dérailler à la sortie de Vitry-le-François, près du village de Blacy. Et, en quelques secondes, un voyage ordinaire vient de se transformer en catastrophe. Dans les compartiments éventrés, une fumée légère flotte dans l'air. On entend des gémissements, des voix appellent à l'aide. Un jeune garçon rescapé raconte.
3: Est-ce que vous vous êtes rendu compte tout de suite qu'il s'agissait d'un accident ?
6: Oui, tout de suite. À ce moment-là, on était 9 dans le compartiment. Bon, on ne faisait pas attention, on était en train de jouer de la trompette, tout ça, on s'amusait. On n'a pas fait attention. Puis, on a un qui s'est un peu affolé, quoi, mais ça a ravi tout d'un coup.
3: Et dans votre wagon, y a-t-il eu des voyageurs gravement atteints ?
6: Gravement atteint, non. Il y avait moi qui avait la clavicule, et puis un autre qui est resté coincé, quoi. On se faisait sur mon mot. On n'a pas pu le retirer. On a essayé, on n'a pas pu le dégager.
22: À quelques centaines de mètres de là, un dimanche ordinaire d'un début d'été est en train de basculer. Au stade de la mort, en un mot, à Vitry-le-François, la fanfare se prépare à jouer pour une fête locale. Parmi les musiciens se trouve Henri Maslanka, jeune pompier volontaire à Blacy. Il accorde son instrument lorsque deux hommes apparaissent en courant le long de la voie ferrée. Leur visage est noirci par la poussière de charbon. Ils ont l'air hagards. On aurait dit qu'ils avaient pris le ballast sur eux. Ils n'avaient rien à faire là un dimanche, alors j'ai compris que quelque chose de grave s'était passé, raconte Henri. Plus loin, à environ 500 mètres de là, sur le terrain du motoclub, des spectateurs arrivent déjà pour le match motoball. Maurice Lamme, jeune militaire de 21 ans en permission, vient déposer un joueur qu'il a pris en voiture. Mais soudain, quelqu'un crie depuis la voie ferrée, le train a déraillé. En quelques secondes, il se met à courir vers le talus. Il est parmi les premiers à atteindre les wagons. D'autres, très vite, le rejoignent. Il leur faut grimper une pente raide. les rails dominent la zone de plusieurs mètres. Lorsque le groupe arrive en haut, le spectacle est irréel. Toute la rame semble empilée dans le marécage, de l'autre côté. Maurice témoigne.
1: Dans le virage là-haut, tous les wagons étaient les uns sur les autres. On a essayé de sortir les gens. Il y avait plein de morts. Et ça a hurlé. J'en pleurerai encore. Il fallait se mettre à plusieurs. Nous n'avons même pas eu le temps d'être choqués. Il fallait agir.
22: Très vite, les cloches du village se mettent à sonner pour alerter les habitants. Les pompiers de Blacy, 14 hommes en tout, accourent les uns après les autres. Les blessés sont allongés sur de la paille, en attendant les ambulances. Mais les secours ne viennent pas seulement des villages voisins. Les premiers véhicules militaires américains démarrent déjà. Il se trouve que depuis la fin de la Seconde Guerre mondiale, l'armée américaine dispose encore dans la région de plusieurs installations logistiques liées à l'OTAN. Un détachement est stationné près de Vitry pour assurer le transit de matériel et de troupes entre l'Allemagne et les ports français. Les soldats américains arrivent rapidement sur place avec des camions, des grues routières et des pompes. Le marécage où sont tombés les wagons complique tout. Il faut aspirer l'eau et la boue pour atteindre les victimes. Les bulldozers commencent à soulever les carcasses métalliques. Un journaliste précise.
7: Aux dernières nouvelles, les sauveteurs qui ont entrepris l'exploration des carcasses démantelées en sont revenus avec d'horribles nouvelles. Il leur a semblé apercevoir plusieurs corps coincés dans l'enchevêtrement de ferraille. Des bulldozers de l'armée américaine et des grues participent aujourd'hui aux efforts devant permettre de dégager le wagon restant à demi enlisé dans les bouts du marais. Et la chaleur écrasante rend la tâche des sauveteurs particulièrement difficile. Ceux-ci, couchés dans la boue, rampant entre les poutrelles tordues, ne progressent parfois que de quelques dizaines de centimètres en une heure. Hier, des motopompes fonctionnant jusqu'à la tombée de la nuit n'avaient pu faire baisser l'eau du marais que d'une cinquantaine de centimètres. Les hommes avaient lutté avec une rage désespérée et l'un des sauveteurs a même été blessé. Il a dû être transporté à l'hôpital.
22: Tout autour du site, la solidarité s'organise. Les habitants arrivent à vélo, à mobylette, en voiture. Certains transportent des blessés vers l'hôpital de Vitry-le-François, installé dans les anciennes casernes des Indes. D'autres se rendent directement pour donner leur sang. Des médecins et des infirmières improvisent des salles de triage. Certaines victimes sont dans un état critique. Alors on décide de les transférer vers des centres hospitaliers plus importants. Des hélicoptères militaires décollent pour transporter les blessés graves vers Nancy ou vers Paris. Pendant ce temps, la nouvelle se répand. Lucie Ferry, employée des postes, revient de Blacy où elle cueillait des fraises avec son mari lorsqu'elle apprend la catastrophe. Elle court aussitôt au bureau. Dans la petite salle du central, les sonneries s'enchaînent. La ville ne dispose alors que de deux cabines téléphoniques. Les familles appellent de toute la France pour savoir si leurs proches sont dans le train. Et les journalistes, venus de tout le pays, se disputent les téléphones pour joindre leur rédaction. Dans le lycée de la ville, on a mis à l'abri le groupe des 17 lycéennes parisiennes. Elles ont toutes survécu. Leur monitrice tente de reprendre ses esprits. Elle aligne les jeunes filles dans une salle de classe improvisée en refuge. Et une par une, elle les appelle. Elle compte. Une fois. Deux fois. Et soudain, le doute. Il en manque une. Il manque Micheline. Alors la monitrice recommence le décompte. Les élèves affirment qu'elle était bien dans le train quelques minutes avant l'accident, mais la chaise reste vide. Quelques heures plus tard, un homme arrive à Vitry-le-François. Il a roulé tout l'après-midi depuis Paris. Il cherche sa fille.
3: Il y a un homme qui, plus que tous les autres, souffre de ne rien savoir. Sa fille a disparu. Il l'a cherchée toute la nuit. Il a visité tous les hôpitaux, téléphoné partout. Il a même été à la morgue. Il ne sait si sa fille Micheline Houdol, prise de panique, a fui dans la campagne. Monsieur, quel est son signalement ?
8: 1m56, châtaine, une belle jeune fille. Elle portait un pull mauve, une jupe écossaise, les chaussures, j'ignore ce qu'elle avait sur elle. La monitrice ne l'a pas remarquée.
3: On a donné les effets de la jeune fille à flairer au chien policier.
22: Les corps sont déposés dans plusieurs lieux. À la morgue de l'hôpital, d'abord. Mais très vite, l'espace manque. Alors, une seconde chapelle ardente est installée au foyer culturel des jeunes de Vitry-le-François. Sous le préau, les cercueils s'alignent. Certains ne portent encore aucun nom. Des bénévoles, des policiers, des médecins tentent d'identifier les victimes. On fouille les poches, on examine les papiers, les portefeuilles, parfois les bagues. Le 20 juin 1961, les dernières nouvelles d'Alsace dressent les premières listes. Parmi les victimes, Hugues Herry, élève officier originaire de Sarreguemines. Jean Prudhomme, militaire domicilié dans la Meuse. Le docteur Jacques Guibal, chirurgien à Nancy, et son épouse. Michel Meckler, sous-chef de gare à Pantin. Le docteur Émile Rémigny, hématologue à Nancy. Ou encore Marcel Cresseau, agrégé de grammaire et universitaire, ancien déporté du camp de Noregama. La liste finit par se stabiliser, 28 morts et 170 blessés. Dans ce chaos, certains s'en sortent miraculeusement. La voiture entière des enfants de la colonie de vacances alsacienne, celle qui devait rejoindre Guétari, est restée intacte. Les enfants sont tous vivants. Tandis que le calme revient peu à peu sur les lieux de la catastrophe, une question commence à circuler. Comment un train lancé à pleine vitesse a-t-il pu quitter les rails, ici, dans cette courbe tranquille de la campagne marnaise? Et surtout, est-ce vraiment un accident ?

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0: L'enquête commence et les hypothèses qui vont avec. D'abord, il y a la topographie des lieux qui intrigue les enquêteurs. La ligne passe ici sur un remblai, une élévation artificielle de terre qui domine un bassin marécageux d'environ 5 mètres. Alors certains se demandent si les pluies récentes n'auraient pas détrempé le terrain. En d'autres termes, l'eau aurait-elle fragilisé la structure? Les enquêteurs évoquent l'hypothèse d'un affaissement du ballast, cette couche de pierre concassée qui stabilise les rails. Si le sol s'est dérobé sous la voie, le train aurait pu effectivement quitter les rails brutalement. Mais d'autres posent une question plus délicate, celle de la vitesse. Le rapide Strasbourg-Paris roulait à environ 140 km/h. Était-ce trop pour cette courbe à la sortie de Vitry-le-François? À première vue, cela paraît peu probable. Les marges de sécurité de la SNCF sont importantes et les conducteurs connaissent parfaitement cette portion de ligne. Quoi qu'il en soit, à ce niveau de l'enquête, 3 jours après l'accident, le 21 juin 1961, le ministre des Travaux publics et des Transports, Robert Buron, se rend lui-même sur les lieux de la catastrophe. Et devant les journalistes, il reste prudent.
2: Nous allons rassembler tous les éléments qui nous ont été donnés et essayer de voir. À l'heure actuelle, je dois dire que l'énigme reste complète. Il y a beaucoup d'éléments à rapprocher pour que nous puissions avoir une idée nette et ferme de ce qui se passe. Mais comme vous le savez, les techniciens sont des gens qui ont de lourdes responsabilités et qui ne font de déclaration que quand ils se sont assurés tous les éléments en présence. Et ce n'est malheureusement pas quelques heures après un accident aussi grave que les techniciens peuvent faire tirer les conclusions nettes lorsque tant de causes peuvent être en jeu. Mais les communications nécessaires vous seront faites en temps, bien entendu.
0: La promesse est faite, les conclusions seront rendues publiques. Dans les ateliers, les experts démontrent les pièces récupérées sur les wagons. Les scellés sont posés sur les éléments suspects, essieux, fragments d'attelage, morceaux de rail. Tout doit être examiné. Mais très vite, l'enquête s'enlise. Pourtant, certains détails troublent les enquêteurs. La violence du choc, la manière dont plusieurs voitures ont quitté la voie presque simultanément et surtout, l'endroit précis où le train a quitté les rails, pile au-dessus d'un ravin et dans une courbe. Alors, une hypothèse commence à circuler. Et si un engin explosif avait été placé sous un rail? Mais personne n'ose vraiment la formuler publiquement. Remontons quelques mois en arrière. Au printemps 61, la France est au bord de la rupture. Depuis près de 7 ans, la guerre d'Algérie déchire le pays. Officiellement, ce n'est pas une guerre, mais des événements. En réalité, c'est un conflit colonial qui oppose l'armée française au FLN, le Front de Libération Nationale qui demande l'indépendance de son pays, l'Algérie. Au pouvoir depuis 1958, Charles de Gaulle a peu à peu compris qu'il lui faudra sortir de cette guerre. Alors, des négociations s'ouvrent avec le FLN. Elles doivent se tenir à Évian. Pour les partisans de l'Algérie française, c'est une trahison. De Gaulle est en train de les lâcher. Dans la nuit du 21 avril 1961, 2 mois donc avant le déraillement du Strasbourg-Paris, 4 généraux, Charles, Jouot, Zeller et Salan, lancent un coup de force contre le pouvoir. Ils veulent empêcher l'indépendance de l'Algérie. En quelques heures, ils prennent le contrôle des points stratégiques d'Alger. Le gouvernement général, l'aéroport de Maison-Blanche, la radio et plusieurs centres militaires. À l'aube, la ville est aux mains des putschistes. Pendant 2 jours, l'issue est incertaine. Les séditieux espèrent entraîner avec eux toute l'armée française. 2 jours plus tard, le 23 avril au soir, les Français voient apparaître le général de Gaulle à la télé. Il porte l'uniforme militaire. Il annonce qu'il prend les pleins pouvoirs grâce à l'article 16 de la Constitution.
3: Un pouvoir insurrectionnel s'est établi en Algérie par un pronunciamento militaire. Ce pouvoir a une apparence. Un quarteron de généraux en retraite, il a une réalité, un groupe d'officiers, partisans, ambitieux et fanatiques. Voici que l'État est bafoué, et par qui? Hélas, hélas, hélas, par des hommes dont c'était le devoir, l'honneur, la raison d'être, de servir et d'obéir. J'interdis à tout Français, et d'abord à tout soldat, d'exécuter aucun de leurs ordres. Françaises, Français, aidez-moi.
0: Le coup d'État s'effondre. Pour les officiers rebelles et leur soutien parmi les pieds noirs, une chose devient alors très claire. S'ils ne peuvent pas renverser le pouvoir en Algérie, il faudra porter leur combat en métropole. C'est dans ce contexte qu'apparaît une organisation clandestine, l'OAS, l'Organisation Armée Secrète. Son objectif est simple, empêcher l'indépendance de l'Algérie, renverser De Gaulle et torpiller les négociations de paix. La stratégie est bien celle du terrorisme politique. Bombes plastiques, attentats contre des bâtiments publics, assassinats ciblés. L'organisation s'attaque à toute personne favorable à la négociation avec le FLN. Écoutez d'ailleurs l'un de ses partisans, Jean-Jacques Susini.
4: L'OS s'avère dès le départ comme un mouvement de résistance armée. Donc il y a là un passage du Rubicon qui est absolument évident. Et je dirais que nous, partisans de l'Algérie française, nous sommes conscients que nous commençons à jouer nos dernières cartes.
0: La violence s'intensifie brutalement. Les explosions deviennent presque quotidiennes. La guerre d'Algérie est en train de franchir la Méditerranée. La France vit alors au rythme d'un attentat tous les deux ou trois jours. Ainsi, à Paris, Marseille, Strasbourg ou Toulouse, des bombes explosent devant des bâtiments administratifs, des commissariats, des locaux politiques. L'OAS installe un climat de peur, une peur méthodique, entretenue jusque dans l'attente. Car prévenir fait partie de la stratégie. Annoncer la menace, c'est déjà frapper les esprits. Il en est ainsi du Strasbourg-Paris. Quelques semaines plus tôt, en effet, un courrier étrange arrive à la petite gare de Vitry-de-François. Il est écrit « Nous allons tout faire sauter d'ici peu ». Puis, plus loin, est annoncé que, je cite, « Conformément aux directives de l'état-major insurrectionnel d'Alger, des actions de sabotage seront menées contre les lignes de chemin de fer. Des charges de plastique pourraient être déposées près des aiguillages ou des installations ferroviaires. » Le message est explicite. La lettre est signée OAS. Le chef de gare transmet l'information. La police est alertée et puis plus rien. Comme si ce courrier était passé inaperçu. On choisit de ne pas prendre la menace au sérieux. Alors, est-ce que c'est parce que les menaces se multiplient et que beaucoup sont considérés comme peu crédibles, fantaisistes, ou bien choisit-on délibérément de ne pas regarder ça de trop près? Le journal Le Monde rapporte.
5: Des ouvriers remarquèrent que sur la voie ferrée, un morceau de bois et plusieurs pièces de métal avaient été insérés entre le rail et le contre-rail. Cela aurait suffi à faire dérailler un convoi. Il semble bien qu'il s'agisse d'un acte délibéré de sabotage.
0: La piste de l'attentat semble évidente. D'autant que la date de l'accident n'a rien d'un hasard. Le 18 juin 1961, 21e anniversaire de l'appel lancé depuis Londres par le général de Gaulle. Une date hautement symbolique, un message à peine voilé. Et pourtant, le silence reste de mise. Quelques jours après la catastrophe, la question de l'attentat est portée au Conseil des ministres, à l'Élysée. Autour de la table, les visages sont fermés. L'affaire est tellement sensible. Robert Buron, ministre des Travaux publics et des Transports, prend la parole. Les premiers éléments techniques, dit-il, l'orientent vers une explosion. Le garde des Sceaux, Jean Foyer, intervient à son tour. L'hypothèse d'un attentat, explique-t-il, ne peut pas être écartée. Dans la pièce, c'est alors un grand silence. Le général relève la tête. Impossible, tranche-t-il, de dire cela. Reconnaître l'attentat signifierait admettre que l'OAS est capable de frapper au cœur du territoire français. Il en est hors de question. Depuis le putsch d'avril 61, De Gaulle gouverne sous le régime exceptionnel de l'article 16, qui lui accorde des pouvoirs extraordinaires pour faire face à la crise. Alors admettre une telle attaque reviendrait à reconnaître l'impuissance de l'État. Donc, l'État ne dira rien. Pourtant, personne n'est dupe et on réclame justice. Un an plus tard, alors que l'enquête piétine, l'humanité remet à jour la thèse de l'attentat.
6: Le déraillement, le 18 juin 1961, du rapide Paris-Strasbourg a été provoqué par un sabotage de l'OAS. Une charge de plastique a été placée sous le rail au point kilométrique 203-355 et cette charge était reliée à l'appareil de signalisation dénommé Crocodile, qui se trouve situé au point kilométrique 203-265, soit à 90 mètres en avant, par un fil conducteur camouflé contre le rail. Ce sabotage n'a pu être exécuté que par un spécialiste.
0: Pourtant, il faut 2 ans pour que le ministère de la Justice décide de confier le dossier à une juridiction d'exception, la Cour de sûreté de l'État, chargée de juger les affaires liées à la guerre d'Algérie. Nous sommes en 1963, les experts sont formels. Il y a bien eu un engin explosif placé à un point extrêmement précis de la voie, relié à un dispositif particulier, le crocodile donc. Un système qui permet de déclencher la charge au passage exact du train. Un tel montage suppose des connaissances pointues. Les horaires, les points de croisement, la signalisation ferroviaire. Autrement dit, quelqu'un qui sait. Les auteurs n'ont sans doute pas agi seuls. Ils ont pu bénéficier de complicité à l'intérieur même de la SNCF, d'autant que sur des lignes voisines, d'autres sections de rail auraient été sabotées. Comme si l'on avait voulu s'assurer que le train tomberait dans le piège, quel que soit son itinéraire. Alors, s'il y a bien eu une bombe, qui l'a posée? Un cheminot? Les investigations s'orientent vers les milieux d'extrême droite, solidement implantés dans l'est de la France. Parmi eux, d'anciens militants poujadistes. Dans les années 50, ces commerçants s'étaient déjà mobilisés contre l'État. Avec la guerre d'Algérie, certains se radicalisent. Plusieurs rejoignent alors des réseaux clandestins liés à l'OAS. Et 2 hommes sont identifiés, mais ils ont fui vers l'Espagne. Personne n'est retrouvé. Le juge rend alors sa décision. Non-lieu. Aucun auteur n'est identifié. Personne ne sera jugé pour la catastrophe de Vitry-de-François. Sur le plan pénal, l'affaire est donc terminée. Mais pour les familles victimes, le combat continue, car une autre question reste en suspens. Qui doit indemniser les victimes? Si le déraillement est dû à une défaillance technique, la responsabilité revient à la SNCF. Mais si le train a été saboté, alors cette responsabilité incombe à l'État. Et les tribunaux civils sont saisis. Pour le tribunal de Chalon-sur-Marne, la lettre de menace prouve que le danger était identifié. La SNCF ne pouvait l'ignorer.
5: Le tribunal de Chalon déclare que, compte tenu des attentats qui se multipliaient alors en France, la SNCF, ainsi mise en garde, aurait dû renforcer la surveillance des installations ferroviaires de la gare de Vitry et de ses environs. À défaut d'un personnel suffisant pour assurer une garde effective et permanente, elle devait entreprendre les démarches nécessaires auprès des pouvoirs publics, si besoin était, à l'échelon gouvernemental. La simple démarche effectuée par le chef de gare auprès de la police de Vitry-le-François ne pouvant être retenue comme suffisante.
0: Le 14 janvier 65, 4 ans après les faits, la justice reconnaît publiquement le déraillement comme un attentat de l'OAS. Elle estime que la SNCF aurait dû renforcer la surveillance de la voie après la lettre de menace. La compagnie ferroviaire est donc déclarée responsable et condamnée à indemniser certaines victimes. La SNCF fait immédiatement appel. L'affaire remonte alors en cours de cassation. Le 3 octobre 67, la plus haute juridiction française rend son arrêt. Pour elle, l'attentat constitue un cas de force majeure, un acte imprévisible et irrésistible. La SNCF est donc déchargée de toute responsabilité. C'est l'État, finalement, qui prend en charge l'indemnisation des victimes, 6 ans après les faits. Il aura donc fallu des années pour appeler ce drame un attentat et presque 40 ans pour appeler ces événements et les nommer avec les mots, et le mot pour le dire, une guerre.

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1: Aujourd'hui, l'attentat du Strasbourg-Paris dont nous parlons avec notre invité Pierre Abramovici. Bonjour.
2: Bonjour.
1: Vous êtes journaliste, spécialiste des réseaux de l'OAS et du terrorisme lié à la guerre d'Algérie. Vous avez notamment réalisé en 91 un documentaire pour TF1 consacré à Charles de Gaulle face à l'OAS. Et vous êtes également l'auteur d'un article dans la revue Sang Froid sur le déraillement de Vitry-le-François, justement, que vous décrivez comme un attentat longtemps oublié, voire occulté, sauf aujourd'hui. Hein. Mais pourquoi il était oublié et occulté? Quel est donc ce constat?
2: Je pense qu'il faut remonter très en arrière. La question de la guerre d'Algérie, au fond, sur cette affaire-là, est secondaire.
1: Qu'a donc ?
2: Mais oui. Toute la question, c'est qu'est-ce que c'est que l'OAS en métropole ? En Algérie, ce sont des pieds noirs qui veulent simplement que l'Algérie reste française. Ils commettent un nombre d'attentats absolument invraisemblable. Il y a 2000 morts, c'est effrayant. Enfin, la situation est horrible. C'est l'enfer de Dante, dira un de mes témoins dans le film. En métropole, ça n'a rien à voir. En métropole, vous avez la question de la prise du pouvoir en 1958 par le général de Gaulle. Il y a eu une multitude de complots entre 1954 et 1958 qui sont organisés par des reliquats de Pétain, de Vichy, organisés par des néofascistes, des néonazis, organisés par des chrétiens fondamentalistes, organisés par tout un tas de gens. On disait 13 complots pour un 13 mai, disait-on. Il y en a eu énormément. Le général de Gaulle lui-même en a tenté un, il l'a raté. Il a réussi le sien en faisant croire qu'il n'y en aurait un. Bref, il arrive au pouvoir dans des conditions extrêmement compliquées, avec des gens qui sont hostiles au général, est favorable à un État fort. Quand le général prend le pouvoir, sa question juridique, la question juridique de son statut est compliquée. Il est nommé président du Conseil, puis il va devenir président de la République, mais il n'est pas élu au suffrage universel.
1: Non, il ne sera qu'en 65.
2: Absolument. Et donc, il faut trouver une circonstance pour que juridiquement, son statut soit établi. Il se trouve qu'à Alger, ça s'agite, et il y a ce qu'on appelle la semaine des barricades, en 1957. Et donc cette semaine des barricades, c'est une occasion de mettre en place l'article 16, ce fameux article 16 de la Constitution.
1: Mais ça ne marche pas. Les pleins pouvoirs.
2: Et ça ne marche pas. Pourquoi ça ne marche pas? Parce que le président du Conseil constitutionnel fait remarquer, à raison, que ce qui se passe à Alger ne menace pas les institutions à Paris. Donc il faut trouver une circonstance des institutions menacées à Paris. Le putsch des généraux va jouer ce rôle-là. Il faut bien comprendre que le putsch des généraux est une pantalonnade. En réalité, c'est 3% de l'armée d'Algérie. Le gouvernement est au courant de leurs faits et gestes. Il arrête de toute façon tous ceux qui sont en France. La question ne se pose pas. Mais à Paris et en France, on est convaincu de l'existence du putsch. Mieux, j'ai interviewé Maurice Papon peu avant sa mort, qui était préfet de police à ce moment-là, et il dit, dans l'interview, c'est formidable, on a réussi à faire défiler les communistes pour nous. Mais oui, parce que tout le monde pense que c'est vrai et qu'il va y avoir une menace sur les institutions. On met l'article 16. Sauf que, juridiquement, ça reste problématique. Donc, il faut trouver une circonstance. Or, un attentat comme celui-là, c'est problématique parce que ce n'est pas un attentat algérien, en fait. C'est un attentat de guerre civile, provoqué par des militants d'extrême droite.
1: Et en métropole.
2: Et en métropole.
1: Oui, bien sûr.
2: Outre la faiblesse possible du gouvernement, que peut faire le gouvernement? Il faut un truc plus. Ouais. Et en vérité, le truc plus, ce sera l'attentat contre le général de Gaulle un peu après.
1: Le petit Clamart?
2: Non, d'abord Pont-sur-Seine.
1: Oui, Pont-sur-Seine d'abord.
2: Pont-sur-Seine,
1: oui.
2: Puis le petit Clamart, puis le Montfaron. Ce sont les attentats. Il y en a eu en réalité une douzaine ou un peu plus

0: intérieur. Il va être aussi en charge, après la guerre d'Algérie, de la récupération des anciens OAS pour les faire rentrer en métropole et en France, parce que beaucoup se sont enfuis en Espagne, en Argentine ou ailleurs. On va dire, vous rentrez, on vous laisse tranquille et vous la fermez jusqu'à la fin des temps. Donc, Delarue est au fait de ça. Il se trouve que quand je fais mon film, je connais Delarue depuis longtemps, on est amis, et Delarue me donne des documents. Et il me donne notamment le truc de la police scientifique. La police scientifique se rend sur les lieux très tôt et trouve très tôt, effectivement, dans les premiers jours, qu'il s'agit bien d'un attentat. La police scientifique, on lui dit de la fermer au ministère. On lui dit, vous ne dites rien, vous ne faites rien du tout, vous ne devez pas faire savoir quoi que ce soit. Delarue, il est gaulliste, mais gaulliste, on va dire, social et de gauche, par rapport aux autres gaullistes. Il est assez proche de Roger Frey, mais pas au point de partager totalement ses idées. Et donc, il s'interroge auprès du ministre en disant, qu'est-ce qu'on fait? Pourquoi on dit rien? Non, il faut rien faire, il faut rien dire, il faut rester tranquille, parce qu'il faut pas qu'on sache que c'est un attentat aussi meurtrier. Donc, Delarue la ferme, et il a une petite manie, comme commissaire de police, il embarque tous les documents. Puis, devenu historien, il s'en sert, ce qui est logique.
1: On n'est jamais mieux servi que par soi-même.
0: Absolument, et il écrit un bouquin 20 ans après sur les attentats contre le général de Gaulle, où il fait allusion très brièvement à cet attentat, en disant il y a eu plein d'attentats, plein en fait. Et on n'en parle pas beaucoup. Il faut aussi voir le contexte, c'est important le contexte. Effectivement, entre le putsch des généraux et l'année suivante, l'année et demie suivante, 15 mois, il y a en moyenne, en gros on dit 3 attentats par jour, mais en vérité il y a des jours où il n'y en a pas, ce qui veut dire que certains jours il y en a 10 par jour.
1: Oui, mais pas avec le même bilan. Ce qui est important ici, c'est que c'est le bilan le plus terrible avant les attentats de 2015.
0: Oui, mais là l'OAS en elle-même a tué 77 personnes dans cette même période. C'est-à-dire que tout compris, il y a 77 morts et des centaines de blessés. Les bombes sont totalement ininterrompues. Mais en plus, il n'y a pas que l'OS. Vous avez le FLN qui tue des gens. Vous avez la répression à Paris et en province. C'est absolument effarant. Il va y avoir octobre 61, un peu après. Il faut imaginer, moi j'étais petit à l'époque, vous avez des rafles sans arrêt. À côté de chez moi, il y avait un centre de torture installé par des supplétifs venus d'Alger où on torturait des gens. La vie à Paris est monstrueuse. L'essentiel des attentats se passe en réalité en Paris et région parisienne. Et donc, dans ce contexte absolument effrayant, on ne peut pas dire qu'il y a une guerre civile en route, c'est totalement impossible.

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1: Pierre Abramovici, donc nous sommes sur l'attentat du Paris-Strasbourg. Alors effectivement, ce que vous nous disiez, ce que vous nous expliquiez en début d'entretien était très intéressant. Ce souci des autorités françaises, du gouvernement, du général de Gaulle, de ne pas faire le constat que le conflit s'exporte en métropole, hein, c'est ça. Alors on cache des choses, mais l'opinion publique, elle veut des explications quand même, au bout du compte.
2: Le problème, c'est que l'opinion publique, on lui cache tout, en vérité. À l'époque, on cache tout, absolument tout. La censure est là, partout, c'est impossible de dire les choses. D'autre part, ceux qui sont actifs en métropole, qui est-ce ? J'ai interviewé Pierre Sergent. Pierre Sergent, c'est le chef de l'OAS en métropole. Il est militaire, il vient d'Alger. Il arrive tard, il arrive 2 mois après le putsch. Il dit, j'ai lancé une campagne d'attentat sur tout le pays. Il n'y a pas de mort. Forcément. Sergent et ses camarades d'Alger sont très peu nombreux. Ce sont essentiellement des militaires, il y a des pieds noirs, mais tout ça est tout petit, il n'y a pas grand monde. L'essentiel du volume est en France, en métropole depuis longtemps. Les poujadistes, c'est très important. Ils ont des années d'expérience d'attentats. Les factieux de toutes sortes, notamment un mouvement qui s'appelle Jeune Nation, qui est un mouvement d'extrême droite absolument terrible, qui a des morts sur la conscience, qui a attaqué le Parti communiste en 1956. Tous ces gens-là, ils se fichent éperdument d'Algérie. Ce qui les intéresse, c'est renverser le pouvoir et tuer De Gaulle. La seule chose qui compte, changer le pouvoir. Or, on est dans un climat de guerre civile qu'on ne peut pas raconter, donc, et on ne peut pas dire non plus qu'il y a des factieux qui veulent s'emparer du pouvoir. C'est impossible. Par conséquent, l'OAS mène ses campagnes d'attentats comme elle l'entend. Elle cible beaucoup. On tue beaucoup quand on tue des gens précis, volontairement choisis. L'attentat aveugle, ce n'est pas précisément le truc qui normalement doit avoir lieu. Ce n'est pas bien de s'aliéner l'opinion publique. Mais ce n'est pas bien non plus pour le gouvernement de s'aliéner l'opinion publique.
1: Alors justement, concrètement, comment s'organise une campagne d'attentat en métropole en 61, donc qui exécute, ce sont des militaires, des civils, militants politiques militarisés, entraînés. Qui sont ces gens, les actifs, hein ?
2: Vous avez plusieurs catégories. Ceux qui viennent d'Alger sont des militaires très entraînés, souvent des parachutistes appartenant au 1er régiment étranger parachutiste qui a été dissous pour participation au putsch. Vous avez des militaires d'actifs en France, et puis vous avez un groupe dont on ignore l'existence aujourd'hui, mais qui a été très très important, qui s'appelle l'Association des combattants de l'Union française. Qu'est-ce que c'est ? Ce sont des anciens combattants qui ont fait surtout la guerre d'Indochine. Alors eux, leur obsession, c'est pas compliqué, c'est le communisme. Par conséquent, ils disent, le gouvernement, y compris le gouvernement du général de Gaulle, se couche devant les communistes à cause de l'Algérie. Ils bradent l'Algérie comme ils ont bradé l'Indochine. Et donc ces gens-là, ce sont des anciens militaires très aguerris. Très très aigris. On les retrouve partout, dans tous les complots de 1954 à 1961. Ils sont absolument présents dans les attentats, dans les bombes, partout. Dans les rangs des poujadistes, parce que ce sont des habitués, si j'ose dire, du plastique, ils savent faire. Et vous avez même un réseau qu'on ignore aussi de nos jours, qui est un réseau qui a été monté par les Américains, au cas où les communistes interviendraient, et les soviétiques interviendraient, les communistes français complices les soutiendraient. Ça s'appelle le réseau Gladio dans d'autres pays.
1: Ah bah Gladio, oui.
2: Et donc ils sont armés jusqu'aux dents, ceux-là aussi. Et donc ceux-là participent également. Vous avez des gens armés dans tout le pays. Et ces gens armés dans tout le pays sont prêts à tout, confrontés au gouvernement.
1: Alors vous avez rencontré, vous l'avez dit, d'anciens membres ou proches de l'OAS. D'abord, dans quel contexte ?
2: Alors je fais à ce moment-là un documentaire, c'est assez amusant. Je commence par l'interview de l'un des tueurs, ou qui a tenté de tuer le général de Gaulle au moment de l'attentat du Petit Clamart. Je vais voir ma direction, et ma direction à l'époque à TF1, c'est Michel Cotta, qui est directrice de l'information. Elle me dit, c'est passionnant, j'ai été étudiante pendant la guerre d'Algérie, faut aller au bout, quoi. Faut parler de l'OAS, qu'est-ce que c'est ? On démarre sur l'idée de faire un sujet de 5 minutes au journal de 13h, et on a fini par 2 fois 90 minutes, en deuxième partie de soirée, pendant 2 jours. Et donc, ça m'a permis, pour la première fois, de faire d'abord un documentaire sur l'histoire de l'Algérie, sur l'histoire de l'OAS. Personne n'avait jamais parlé de l'OAS. Et surtout, les gens de l'OAS ne s'étaient jamais exprimés. Et quand on ne s'exprime jamais, on est très content de pouvoir parler.
1: On a des choses à dire, oui.
2: Et donc, ils ont raconté des trucs hallucinants. Ils étaient extrêmement violents, très monstrueux, enfin, c'était effarant. Et ils sont assez clairs sur leur participation en métropole. Ceux d'Alger, on tue des Arabes, on n'en a rien à foutre. Ce qu'on veut, c'est préserver l'Algérie française. Très bien. Mais en métropole, on veut renverser le pouvoir.
1: Ben, c'est ça, oui.
2: Ce qui est important, c'est renverser le pouvoir. Et ceux qui sont en Algérie, qui viennent en métropole, c'est tuer De Gaulle. Parce que De Gaulle les a trahis. C'est hallucinant. Il faut bien voir l'atmosphère qui règne à ce moment-là. Ce qui est très ennuyeux dans le même temps, c'est que la gauche et les communistes contestent le pouvoir du général de Gaulle. Et que l'article 16 va servir pendant les premiers mois exclusivement à réprimer les communistes, à arrêter les...
1: Parce qu'on considère qu'ils sont plus dangereux que l'OAS.
2: Par principe.
1: Ouais.
2: Par principe. Donc on arrête.
1: En pleine guerre froide. Hein.
2: Oui. Puis surtout derrière, dans la foulée, il y a des mouvements agricoles. Des paysans qui, partout, d'ailleurs avec des poujadistes, sont en train de monter des manifestations violentes. Ils ont toujours monté des manifestations violentes. Donc on utilise l'article 16, en fait. Et j'avais retrouvé des documents de Michel Debré, qui sont restés inédits jusqu'à ce que je les trouve, où en fait ils expliquent la finalité de l'article 16, qui n'a rien à voir avec l'Algérie. Il faut tenir le pays. Donc, entre je veux tenir le pays d'un côté, je veux détruire le pays de l'autre.
1: Et pareil,
2: c'est monstrueux, la situation est effrayante. Et dans le même temps, l'opinion publique, ce qu'elle veut, c'est oublier la guerre d'Algérie. Surtout qu'on n'en parle plus jamais.
1: Ouais. Bon, ça a failli marcher.
2: Oui.
1: Mais ça ne marche plus. Hein.
2: Non,
1: ça ne marche plus. Ces gens d'OS, quand ils vous parlent, quel bilan ils tirent de leur action ? Est-ce qu'ils se disent, bah oui, c'est un échec patent, quoi ?
2: Alors, vous avez deux trucs. Vous avez d'un côté le brave pied noir qui tente de tuer le général de Gaulle. Donc celui-là, il me dit, bon d'accord, on a raté l'attentat, premier attentat Pont-sur-Seine. On a raté l'attentat, mais le général de Gaulle, il a dit, c'était bien exécuté. Donc je lui dis, ah bon, il a vraiment dit ça ? Oui, oui, vous avez ça. De l'autre côté, vous avez Sergent et ses copains, les militaires, qui disent, on a loupé notre coup, vraiment. Donc qu'est-ce qu'ils ont fait par la suite ? Ils sont engagés dans les rangs du tout nouveau Front National.
1: Et ben voilà.
2: Ils sont devenus députés, Sergent est devenu député du Front National. J'en ai même interviewé un qui avait tenté de participer au putsch, mais en métropole, qui lui était très fier d'être député Front National de la région de l'Oise, de l'Aisne et de l'Aisne et de la Somme. Ça faisait OAS, il était content.
1: Ah d'accord, c'est très picard, mais
2: c'est
1: ça fait OAS.
2: C'est picard, ça marche très bien. Ça, ce sont les politiques. Mmh. Ils ont raté leur coup, ils veulent continuer. Vous avez les anciens poujadistes qui, globalement, étaient contre l'État et continuaient contre l'État. Ils disent « l'État nous a lâchés, ça n'arrête pas », etc. Et ils continuent à avoir ce discours-là. Et puis vous aviez, je dirais, le déçu de l'Algérie française. Et ceux-là, ils sont à plaindre. Ils ont perdu leur pays, c'est vrai. Ils ont perdu leur vie, ils ont tout perdu. Ils ont dû arriver dans une déblaque inouïe, enfin quelque chose d'incroyable. Et on les a totalement oubliés.
1: Ouais.
2: Et donc ces gens ressassent, et à l'époque ressassaient, jour après jour, Alger la Blanche, le soleil, la mer.
1: Vous pensez qu'au sein du Rassemblement National, parmi les vieux, entre guillemets, il y a des nostalgiques de la
2: Des nostalgiques sans aucun doute, ne serait-ce que par les réactions qu'on voit par rapport à la guerre d'Algérie. Je ne voudrais pas citer la présidente du Rassemblement National, mais enfin, on a apporté la civilisation en Algérie. Et rappelez-vous, notre confrère Apathy, quand il dit qu'on a commis des horreurs en Algérie, à quel point ça a été une levée de bouclier. Et tous les historiens disent, mais bien sûr qu'on a commis des horreurs en Algérie, ça a été horrible. On peut pas, c'est une histoire coloniale très compliquée.
1: C'était un Front National, alors pour le coup, décomplexé dans sa nostalgie de l'OAS, de l'Algérie française. Hein.
2: C'était les créateurs à l'époque. Ouais. Mais en plus, ils étaient créateurs, si j'ose dire, depuis la Seconde Guerre mondiale. Vous aviez des anciens pétainistes, des anciens miliciens, vous aviez de tout. L'Algérie a été un élément important, enfin j'entends la partie métropolitaine de la guerre d'Algérie. Parce que tout d'un coup, c'était la revanche. La revanche contre le général de Gaulle, la revanche contre la résistance, la revanche contre tout ça. Et donc vous aviez des gens très âgés. Imaginez que l'un des chefs de l'OAS en métropole s'appelle le docteur Martin. Hein. Qui est le docteur Martin ? C'est l'un des fondateurs de la cagoule avant-guerre.
1: Ah oui. Oui, collabo. Un continuum, c'est
2: continuum, collabo pendant la guerre. Et vous le retrouvez à la tête de l'OAS.
1: Ouais. Alors, pour terminer cet entretien, je renvoie les auditeurs et les auditrices vers l'émission que nous avions faite. La colonisation de l'Algérie par la France remonte à 1830, sous Charles X, avec des horreurs tout le long du récit, notamment des enfumages, un fameux enfumage. Donc, réécoutez cela, et puis cette émission-là, et vous aurez fait, je crois, le tour de la question. Merci, Pierre Abramovici, d'avoir participé à ce tour de la question.
2: Je vous en prie.
1: Au revoir.
2: Au revoir.
1: C'était Affaires Sensibles aujourd'hui, l'attentat du Strasbourg-Paris. À la technique, il y avait Corentin Rougier. Cette émission, vous pouvez la réécouter en podcast, bien sûr, mais seulement sur l'appli Radio France pendant tout ce mois de mai. Et ensuite, donc à partir de juin, vous retrouverez nos émissions sur toutes les autres plateformes. On file bien sûr chez Zoom Zoom Zen avec Mathieu Noël et toute son équipe au studio 105 en direct et en public. Et je précise que nous y serons nous aussi Affaires Sensibles au studio 105 et en public le 3 juin. Bonjour Mathieu Noël, bonjour à toute l'équipe.
3: Bonjour Fabrice. Fabrice, vous connaissez la Maison Blanche, vous connaissez Blair House ou pas ? Non, ça me déçoit de vous. C'est la villa en face de la Maison Blanche où sont hébergés les grands de ce monde en visite à Washington. Zoom avec celle qui fut la maquilleuse de la Maison Blanche sur cette maison pas comme les autres et sur ce qui s'y passe.
1: Très bien, on vous retrouve après le flash de 16h.
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9: 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Les infos, Thomas Vinclair.
10: Un risque de pénurie possible en juillet ou en août. L'avertissement cet après-midi de l'Agence internationale de l'énergie. Avec la hausse de la demande de carburant durant les vacances d'été et sans résolution du conflit au Moyen-Orient, l'AIE estime que le marché pétrolier pourrait entrer en zone rouge. Dans ce contexte, dans une heure maintenant, le Premier ministre Sébastien Lecornu doit présenter son paquet d'aides pour le mois de juin face à la hausse du prix des carburants. La réponse au choc énergétique doit rester limité, temporaire et ciblé, prévient cet après-midi le Fonds monétaire international, le FMI, qui abaisse sa prévision de croissance pour la France de 0,9 à 0,7% en 2026. Le titre Stellantis dévisse en bourse cet après-midi avec jusqu'à moins 6%, une chute après l'annonce du plan stratégique du groupe automobile pour les 5 prochaines années. 60 milliards d'euros seront investis pour tenter de redresser le géant de l'automobile. Le quatrième constructeur mondial compte aussi réduire la voilure en Europe et baisser sa production de 20% d'ici à 2030. Dans un communiqué, Stellantis assure qu'il veillera à préserver les emplois industriels. Condamné en appel, Airbus se pourvoit en cassation, annonce de ses avocats. En début d'après-midi, Airbus et Air France ont été reconnus coupables d'homicides involontaires par la cour d'appel de Paris dans le crash du vol Rio-Paris. Il s'agit de l'accident le plus meurtrier de l'aviation française. Le 1er juin 2009, 228 passagers et membres d'équipage sont morts. Les deux groupes ont aussi reçu une amende de 225 000 euros. Ils avaient été relaxés en première instance. Israël n'autorisera aucune violation du blocus naval légal sur Gaza. Déclaration du porte-parole du ministère des Affaires étrangères israélien. Cet après-midi, les militants étrangers de la flottille pour Gaza ont été expulsés. Leur captivité aura duré 3 jours, au cours desquels une vidéo polémique a été tournée. On voit ces femmes et hommes agenouillés, menottés, des images qui ont suscité une indignation internationale. Une mère de famille alsacienne et son compagnon activement recherchés. Ils sont soupçonnés d'avoir abandonné leurs 2 petits garçons. Âgés de 3 et 5 ans, ces 2 enfants ont été retrouvés seuls mardi soir dans le sud du Portugal, au bord d'une route. Le parquet de Colmar a ouvert une enquête pour délaissement de mineurs. En tennis, de beaux chocs à Roland-Garros dès le premier tour du tournoi du Grand Chelem. Demi-finaliste l'an dernier, la Française Loïse Boisson, 50e joueuse mondiale, sera opposée à la Russe Anna Kalinskaya, tête de série numéro 22, ultra favori chez les hommes. Et l'Italien Yannick Sinner, numéro 1 mondial, fera face au Français Clément Tabur, 165e au classement ATP. Et pour son dernier Roland-Garros, Gaël Monfils, 39 ans, sera opposé au premier tour à son compatriote Hugo Gaston. Première rencontre du tableau final dès dimanche.
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10: France Inter, 16h04, tout de suite, c'est Zoom Zoom Zen en public et en direct du studio 105 de la Maison de la Radio et de la Musique. Et c'est avec vous, Mathieu Noël.
3: Et vous l'entendez, Thomas, ils sont chauds. Merci beaucoup, Thomas Vinclair. On vous retrouve à 17h pour un nouveau point sur l'actu.
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0: Bonjour à toutes et à tous, bienvenue dans une édition un peu particulière de Zoom Zoom Zen, car autant notre nouveau studio 621 est magnifique, autant on se disait qu'il manquait quelque chose, mais quoi ? On a fini par trouver un public ! Nous voilà donc aujourd'hui, en direct et en public, dans notre studio flambant neuf, le 105 de la Maison de la Radio, comme quoi ce coquinou de Charles Alonc n'avait pas tort sur toute la ligne. C'est vrai qu'on en crame du blé sur le service public. Alors pour être à la hauteur de ce nouveau studio et de ce public qui nous fait l'honneur d'être là cet après-midi, je vous promets un véritable show à l'américaine. On va vous entraîner justement dans les coulisses de la Maison Blanche avec celle qui fut la maquilleuse du clan Trump et qui raconte dans un livre les vertes et les pas mûres qu'elle a entendues dans les couloirs du pouvoir américain. Camille Yembe viendra se produire pour non pas un, mais deux lives. Et puis en deuxième partie, on viendra sur la fin du Late Show de Stephen Colbert, supprimé par CBS après 11 saisons, avec un expert des Late Show américains, Dominique Farrugia. Mais dans cette première heure, on va donc s'immiscer dans les coulisses de la Maison Blanche. Pourquoi vous avez invité cette maquilleuse alors que vous m'aviez moi ? C'est un sujet, notre rédacteur en chef Cyril Lacarrière, qui aime à rappeler dans les dîners en ville qu'il a bossé avec Bill Clinton au début des années 2000. Dans quelles circonstances, quel était son rôle exact auprès du président américain, tout ça reste extrêmement flou, Cyril se réfugiant derrière un devoir de réserve lié à ses précédentes fonctions au FBI. Once an FBI agent, always an FBI agent, dira Cyril, enfin grâce au traducteur de Google, car depuis ses années américaines, son anglais s'est quelque peu détérioré. Alors, qui connaît le mieux Bill Clinton ? Notre invité qui l'a maquillé à la Maison Blanche ou Cyril qui a soi-disant assuré sa sécurité sur le tarmac du Bourget ? Zoom Zoom Zen, c'est parti !
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0: Précision d'emblée.
2: C'est le pavillon d'honneur d'Orly où on s'est rencontrés. Mais ça, là, c'est une autre histoire.
0: Oui, mais vous nous la racontez aujourd'hui, parce que ça fait longtemps qu'on attend. Ça fait 4 ans qu'on attend de savoir ce qui s'est vraiment passé. Bonjour Audrey Lefebvre.
3: Bonjour, merci de me recevoir.
0: Merci d'être avec nous. Vous êtes donc maquilleuse. Vous avez travaillé pendant de nombreuses années aux États-Unis, à Washington, au plus près du pouvoir américain. Et même de très près, vous avez côtoyé les Trump. Joe Biden vous a donné un cours sur la Constitution. Hillary Clinton ne vous a pas laissé un souvenir impérissable. Vous allez nous raconter. Et vous avez osé dire non à la Première Dame et à Anna Wintour. C'est ça, être une femme puissante. Vous racontez tout ça dans un livre paru chez Robert Laffont. Ça s'appelle « La confidente, une maquilleuse française au cœur des secrets de la Maison Blanche, mais aussi donc de Blair House, un endroit hautement stratégique à Washington, puisque c'est là que se pressent les personnalités de marque invitées par le couple présidentiel. Vous allez nous raconter tout ça, juste le temps de vous présenter deux journalistes qui, heureusement, n'ont pas de maquilleuse, parce que vu les saloperies qu'ils balancent sur nos invités hors antenne, on imagine avec effroi si de tels propos étaient entendus par une maquilleuse.
4: La mannequin n'était pas super.
5: En vrai, les drones, comme on dit.
4: Un mètre cube, j'arrivais même pas.
0: Manon Mariani, quant à lui, bonjour.
6: Bonjour.
4: Bonjour.
6: Bonjour à tous.
4: Non, on précise que c'est dans le cadre d'un sketch.
6: Exactement.
4: Certainement.
6: Exactement, qui n'est jamais sorti pour le moment.
4: Parce que nous ne sommes pas humoristes.
6: Voilà.
0: Donc vous avez choisi, c'est vrai qu'on n'est pas sous serment, vous pouvez mentir, mais néanmoins vous mentez sur la première radio de France.
6: C'est fou, hein.
0: Les auditeurs
6: vous le faites jamais d'ailleurs.
0: Manon, pas de pièces jointes aujourd'hui, mais plein de questions ciselées pour notre invité.
6: Évidemment, puis je laisse la place aux invités, et puis plaisir d'être ici.
0: Surtout en étant payé. De la Normandie à la Maison Blanche, ça aurait pu être aussi son destin. Audrey, je vous présente Quentin, lui, originaire d'Alençon, lui aussi avait la niaque des winners, lui aussi rêvait d'ailleurs, il rêvait d'approcher les puissants. Finalement, la personne la plus puissante qu'il a rencontrée, c'est Cyril Lacarrière, producteur délégué chargé de la coordination de Zoom Zoom Zen. Ce qui, comme il l'écrira dans son autobiographie, Le Confident, un micro-trotteur au cœur de la Maison Ronde, eh bien, c'est bien, mais pas top. Quentin, aujourd'hui, vous avez essayé de prendre des libertés. Les secrets de la Maison Blanche, moi, je m'en tape, c'est ce que vous m'avez dit ce matin au bureau. Donc aujourd'hui, un micro-trottoir spécial punk à chien, si j'ai bien compris.
4: Pas loin, il y a des chances que ça sente un peu le sarouel et les dreadlocks humides, mais effectivement, j'ai arrêté dans la rue des gens qui sont des musiciens, mais qui ne seront, eux, jamais en live du Studio 105. Jamais.
6: On sait pas.
4: On va prouver le contraire aujourd'hui.
0: Ah. Est-il vrai que chaque soir, pour s'endormir, outre un bon cigare, Bill Clinton exigeait que Cyril lui joue l'hymne américain à la flûte à bec ? La réponse vous attend, il n'a pas perdu la main, la réponse vous attend aux alentours de 16h30 dans un Zoom Zoom Test consacré aujourd'hui aux fun facts historiques de la Maison Blanche et de ses locataires. Après 17h, je vous l'ai dit, Dominique Farrugia viendra nous dire si on peut encore rire dans l'Amérique de Trump. Mais d'abord, Audrey Lefebvre, la question nous brûle quand même tous les lèvres. Comment diable devient-on la maquilleuse de la famille présidentielle américaine ?
3: Par hasard, j'ai vu de la lumière et je suis rentrée.
0: Je n'y crois pas. Qui vous a mis en contact ?
3: En fait, c'est l'agence pour laquelle je travaillais. Donc, j'avais fait plusieurs essais au préalable, des essais de maquillage, mais pas que.
0: Mais des essais sur qui ?
3: sur différents clients sur lesquels ils m'avaient envoyé.
7: D'accord.
3: Mais c'est pas ce qui comptait le plus pour les Américains. Ce qui compte, c'est vraiment la personnalité et comment je vais aborder ces gens-là, comment je vais leur parler, comment je vais.
7: Oui, il n'y a pas que l'aspect technique. Il faut se comporter d'une certaine manière.
3: Je dirais que l'aspect technique, c'est peut-être 20% du job et 80% c'est le reste, la personnalité et comment on va se tenir devant ces gens-là.
7: Et j'imagine que la discrétion devait être un des critères fondamentaux.
3: Ah oui.
7: Et aujourd'hui, vous sortez un livre, vous racontez tout. Vous les avez bien niqués, les Ricains.
3: Moi, j'ai tenu 10 ans.
7: Oui,
3: j'ai tenu 10 ans, c'est pas mal.
7: Quand je l'observe et que je vois déjà le mal qu'il a à viser la poubelle avec un pauvre capuchon de cristalline, je ne peux m'empêcher de me poser la question qu'ils auraient dû se poser à l'époque au FBI. Si quelqu'un avait essayé d'attenter à la vie de Bill Clinton sur le tarmac d'Orly, qu'aurait fait Cyril Lacarrière ? Certes, il devait être en 2000 un peu plus souple qu'aujourd'hui, où chaque déplacement est pour lui une épreuve de Fort Boyard, mais tout de même, heureusement qu'il n'est rien arrivé. Oh mon Dieu ! Ne tentez pas le diable.
6: Visuel.
4: La dernière fois que vous avez fait ça, on n'a pas eu d'émission pendant quelques semaines.
7: Bonjour Cyril.
2: Bonjour Mathieu, bonjour à toutes et bonjour à tous.
7: Racontez-nous, mon cher Cyril, cette Blair House qui sera le cœur de notre émission, d'où ça sort ?
2: Eh bien, imaginez, vous êtes un chef d'État en visite officielle à Washington, et plutôt que d'aller dormir chez l'ambassadeur, on vous propose de dormir dans une somptueuse maison de briques juste en face de la Maison Blanche, au 1651 Pennsylvania Avenue. Vous voilà invité à Blair House. C'est en 1824 qu'elle a été construite d'abord pour Joseph Lovell, le premier médecin-chef de l'armée américaine. Mais son petit nom lui vient de son deuxième propriétaire qui la rachète 12 ans plus tard, un journaliste influent nommé Francis Preston Blair. C'est l'époque où la maison devient une sorte de grand salon mondain de la capitale américaine avec une vue imprenable juste en face de la résidence présidentielle. On y voit défiler tous les conseillers de l'ombre. Abraham Lincoln va même y envoyer un émissaire pour proposer le commandement de l'armée de l'Union au célèbre général Robert E. Lee juste avant la guerre de sécession en vain.
7: Et quand est-ce que cette Blair House devient propriété de l'État ?
2: Eh bien, la faute à un invité un peu trop encombrant, Winston Churchill. Fin 1941, le Premier ministre britannique s'installe à la Maison-Blanche pour y passer les fêtes. Et Churchill étant Churchill, c'est-à-dire qu'il fume le cigare en continu, qu'il boit, qu'il s'endort très tard, qu'il se balade dans les couloirs en pleine nuit pour discuter stratégie militaire avec le président Roosevelt, ça finit par agacer son épouse. La première dame, Eleanor Roosevelt, dit stop, terminez le gîte et le couvert à la Maison-Blanche. La First Lady exige que le gouvernement achète la fameuse maison en face, chose exigée, chose faite, l'État rachète Blair House pour 150 000 dollars. Alors, d'où ça sort cette Blair House ? Eh bien, de la demande ferme d'une femme vraiment puissante, et ce n'est que le début de notre histoire.
7: Merci Cyril. Audrey Lefebvre, c'est donc dans cette Blair House que vous avez rencontré pour la première fois la famille Trump ?
3: Tout à fait.
7: Et donc, c'était à quel moment, à quelle époque ?
3: Alors, il faut savoir que je ne savais pas que j'allais la rencontrer.
7: Ah.
3: Moi, on m'a donné des indications uniquement sur l'heure et l'endroit où je devais aller. Donc, je ne connaissais pas cette Blair House.
7: Ah, vous ne saviez pas que potentiellement, vous alliez rencontrer
3: la... Absolument pas. Absolument pas. Je rentre, en fait, dans la rue. Donc, il y a les services secrets. Je donne mon nom, je passe. Mais je suis seule au monde dans cette rue. Il y a la Maison Blanche à droite et la Blair House qui est à gauche. Et moi, je dois aller à gauche, mais je suis seule.
7: Et alors, quelle est votre réaction quand vous comprenez
3: Je trouve ça bizarre parce que je me dis quand même, on est à l'investiture, c'est bizarre que je sois seule au monde à Washington.
7: Ah, c'est votre premier contact avec la famille Trump, c'est au moment de l'investiture, première, en 2017.
3: Absolument, oui. Et je ne sais pas que je vais travailler avec eux. On ne m'a rien dit. C'est peut-être mieux d'abord. C'est peut-être mieux comme ça.
6: Vous auriez refusé ?
3: Non, j'aurais pas refusé, non. Non, j'aurais pas refusé, mais c'est vrai que de le savoir, ça met une pression supplémentaire qui n'a pas besoin d'être, parce qu'on s'imagine après certaines choses qui n'existent pas, donc je pense que c'était mieux comme ça.
7: Alors vous dites quelque chose d'étonnant, vous dites avoir été ahuri devant la courtoisie du couple Trump.
3: Oui. Très
7: ça, c'est pas la courtoisie, c'est pas le premier mot qui vient en tête.
3: Je sais bien. Je vais peut-être vous faire sauter de votre siège d'ailleurs aujourd'hui, mais vraiment un couple très sympathique, quelqu'un de très souriant, Donald Trump, quelqu'un de très calme.
7: Alors, j'aimerais qu'on revienne là-dessus. Vous parlez, vous associez Trump à l'expression calme olympien.
3: Oui.
7: Ça, c'est un scoop mondial.
3: Je sais.
7: Vous avez réservé à France Inter. Ça voudrait dire qu'il est en privé.
3: Je suis pas la seule.
7: Il est en privé, l'inverse de ce qu'il donne à voir en public dans ses interventions.
3: Oui. De toute façon, il est bien différent. Moi, je distingue vraiment deux personnalités très, très différentes.
4: Mais il est comment ? Il est sur son portable ?
7: Ouais.
4: Il est agacé
3: il est...
4: ou pas ?
3: Pas du tout. Il est avec sa famille, il joue avec ses petits-enfants, il se restaure avec ses fils, ses belles-filles, il discute, il est souriant, il blague.
4: Il n'y a pas eu un truc qui vous a fait tiquer ? Vous avez dit tiens ?
3: Non. Non,
6: absolument. Vous l'avez maquillé ou pas ?
3: Non, pas là. D'abord, il faut savoir que... Alors, je sais que la peau orange intéresse beaucoup de monde.
7: Oui. Et on veut savoir si c'est vous.
6: C'était la teneur de ma question.
3: Oui, je sais. Elle revient très souvent. Sachez qu'il y a aucune maquilleuse qui n'est responsable de ce teint orange. C'est avant tout un auto-bronzant, voilà, qu'il se met ou qu'on lui met ça, je ne sais pas. Mais on n'est pas là tous les matins à lui perturber.
7: Personne
3: le visage.
7: Ne lui a glissé finement à l'oreille que peut-être il faudrait changer d'auto-bronzant ou quoi.
3: Non. Ça fait peut-être partie de sa com. Je sais pas.
7: C'est vrai. C'est en tout cas.
3: En même temps, s'il n'était plus orange aujourd'hui, je pense qu'on se dirait oula.
7: Il est pâle.
3: Il va mal. Il y a un problème, quelque part. Il est malade.
7: Vous dites que les membres de cette famille Trump, elles fonctionnent comme si elles étaient investies d'une mission, faire le job.
3: Ah ouais, ça c'est vraiment ce qui m'a frappé. Mais tout le monde, c'est-à-dire pas seulement lui, j'ai l'impression qu'ils sont tous engagés dans la même mission, dans la même histoire, et ça fonce droit devant, peu importe ce qui se passe sur les côtés.
7: On continue de feuilleter l'album souvenir de notre invitée Audrey Lefebvre, maquilleuse à Blair House. En coulisses, Christine Karnetschek affûte ses arguments. Lisa Perriot nous rejoindra juste avant 17h. Pour le moment, on écoute parce que tout est pensé au millimètre dans cette émission. President of the USA, Lump sur Inter. 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
1: Alors, monsieur Donald, ce matin, on fait plutôt orange fluo ou plutôt orange sanguine ? Audrey Lefebvre, la maquilleuse de la Maison Blanche, est avec nous dans ce Zoom Zoom Zen en public et en studio du studio, en direct, du studio 105, flambant neuf de la Maison de la Radio. Audrey, on parlait de cette fameuse Blair House, la résidence des invités de marque du président des États-Unis. C'est là que vous avez maquillé le clan Trump. Est-ce que vous pouvez nous décrire à quoi ça ressemble, cette Blair House ? Visiblement, ce n'est pas le temple du bon goût. Vous dites qu'au niveau de la décoration, rien ne va avec rien.
2: Bah non, rien ne va avec rien, parce que chaque président, reine, roi, prince, princesse ramène un cadeau pour le chef d'État. Donc c'est vraiment très...
1: Hétéroclite.
2: Hétéroclite, oui, c'est ça.
1: C'est moche.
2: Il y a un vase chinois, voilà, c'est très...
1: Mais c'est quand même... quand on est invité là-bas, j'imagine, enfin, des gens qui sont habitués à un certain luxe, c'est un peu luxueux ou c'est...
2: Oui, c'est luxueux quand même. Mais c'est très, très conservateur, très, un peu rococo, un peu vieillot à l'intérieur. Mais on sent quand même le luxe. Ouais.
3: On vous a demandé de signer un contrat de confidentialité avant de rencontrer la famille Trump.
2: Alors, j'ai signé un contrat quand j'ai commencé à travailler pour la fille Ivanka Trump, parce que là, pour le coup, j'allais chez elle. Donc là, voilà, il y a quand même des choses... quand on est chez soi, qui se dit, qui se font, qu'on n'a peut-être pas forcément envie de mettre en avant. Donc il y a certaines choses que je ne dirai jamais parce que je ne peux pas.
4: Il y a un livre d'or à disposition des visiteurs à la Maison Blanche. Vous y lisez les mots laissés par François Mitterrand, Angela Merkel, Nelson Mandela, la reine d'Angleterre, Gorbatchev. Qu'est-ce qu'on ressent à ce moment-là ?
2: Ça, franchement, c'est un souvenir... incommensurable. Je me retrouve et j'ai envie de toucher, évidemment, parce qu'on voit l'écriture des uns et des autres. Alors, je ne peux pas, mais je touche des yeux.
4: Ils disent quoi, ces mots ? Vous avez un...
2: Non, je ne pourrais plus vous dire. Mais
4: ça va être
2: exactement. Mais c'est, chacun y met un petit mot personnel, mais je vois les signatures, je vois le nom écrit en script, donc je reconnais. Mais tout le monde, c'est ce livre d'or, et je ne sais pas combien il vaut aujourd'hui, mais c'est, ça se chiffre en millions. C'est incroyable.
1: Il faut rappeler votre parcours, rien ne laissait présager un tel destin. Vous étiez en Normandie, à Saint-Lô.
2: Oui.
1: Alors, on peut être né en Normandie et avoir un destin exceptionnel. L'ascension de Quentin Lee dans les médias, dans le show business, le prouve. Mais néanmoins...
2: Attention, on ne dit pas de mal des Normands. Hein.
1: Alors, écoutez, moi,
4: alors là,
1: vous risquez pas, j'habite en Normandie. Mais bon, dites-nous d'où vous venez, comment vous avez réussi ce parcours-là ?
2: Alors, moi, à la base, je suis allée aux États-Unis pour mes enfants. C'était un projet familial. Je voulais que mes enfants aient la double nationalité, qu'ils puissent parler anglais. Donc, je ne comptais pas du tout faire carrière. Il se trouve qu'au bout d'un an, on manque d'argent, donc il faut retravailler. J'avais eu cette idée, parce que j'ai été mannequin, donc on m'a maquillée beaucoup de fois. Et il y a eu ce moment où on m'a maquillée. J'avais tellement confiance en moi, je me sentais tellement bien que je me dis mais c'est ça que je veux faire. Je veux que les gens puissent se sentir bien dans leur peau pour aller produire ce qu'ils ont à produire. Donc c'était vraiment cette envie. Et en arrivant aux États-Unis, je me dis je me lance là-dedans.
1: Mais vous êtes autodidacte ou vous avez fait
2: Alors non, j'ai fait une formation à Paris et aux États-Unis, mais en accéléré puisque je ne pouvais pas rester des années à l'école. Donc et puis j'étais maman aussi, j'avais un bébé à m'occuper. Donc j'ai tout fait en accéléré, mais foncièrement, la formation ne m'a pas apporté plus que ça. C'est vraiment sur le terrain que j'ai appris le plus.
3: Et justement, vous commencez votre carrière à Fox News, la chaîne d'information conservatrice américaine. Vous avez maquillé qui là-bas ?
2: C'était une. On m'avait demandé de maquiller une demoiselle. C'était plus pour promouvoir en fait l'agence dans laquelle j'étais. Mmh. Mais ça aussi, c'est au bout d'un an, elle me demande de faire une émission. Je parle pas anglais. Je suis en panique totale. Enfin, j'ai appris mon texte par cœur dans la tête. Ouais, c'est la panique quand même.
1: Il faut parler d'une application américaine dont même Manon ne nous a jamais parlé dans sa veille sanitaire.
3: Et pourtant,
1: elle est à la pointe. Ça s'appelle Glam Squad.
2: Ouais.
1: De quoi s'agit-il ?
2: C'est une agence de luxe, de services de luxe, de maquillage et de coiffure.
1: Et donc la Maison Blanche recourt à ces services ?
2: Donc en fait, si vous voulez, on envoie des professionnels chez les gens pour aller les maquiller, les coiffer pour différents événements. Et c'est vrai qu'à ce moment-là, ils ont fait appel à cette agence qui est quand même très très grosse aux États-Unis. Ils étaient déjà à New York, à Los Angeles, à Miami, donc c'est solide.
4: Alors vous n'avez pas maquillé que des républicains. Pour preuve, vous maquillez un jour Joe Biden.
2: Oui.
4: Pour quelle raison ?
2: Mais pareil, l'agence m'envoie. Alors, je ne sais toujours pas que ça va être Joe Biden.
4: Ah oui, on vous dit rendez-vous tel.
2: Mais je rentre chez moi, on m'appelle en urgence, on me dit il y a un VIP, il faut vite que tu ailles au bâtiment des démocrates.
3: Il était président à ce moment-là ?
2: Non, il était, alors on appelle ça former vice president. Donc c'était l'ancien vice-président d'Obama. Bon, j'y vais, il me dit on compte sur toi, il faut vraiment que tu y ailles très rapidement. J'y vais, je me présente, il m'envoie les informations et je vois ma cliente, je vois Carla Franck. Je demande à voir Carla Franck, personne ne la connaît. Donc là, j'y suis désolée, moi, il faut se rappeler, aller vite parce que là, on perd du temps. En plus, je les engueule. Et puis d'un seul coup, il y a un assistant et il me dit, mais vous n'avez aucune idée qui vous allez faire ? Donc je suis un petit peu, désolée. Et il me dit, non, vous allez travailler avec le vice-président des États-Unis. Donc là, c'est vrai que.
1: Il y a la main qui tremble parfois ?
2: Je prends un petit coup.
1: Pardon, Joe.
2: En fait, c'est pas tellement que ce soit le vice-président, je me dis, oula, est-ce que j'ai assez de matériel ?
1: Et c'est ça, parce que si on ne vous dit pas qui vous maquillez, j'imagine que les produits ne sont pas les mêmes pour une femme ou pour un homme, enfin j'en sais rien, des fonds de teint, tout ça, donc si on ne vous dit pas, c'est pas professionnel.
2: C'est ça, en fait, que je me pose comme question, je me dis, est-ce que j'ai le matériel nécessaire pour lui ? Donc tout de suite, je prends mon téléphone et je regarde des photos de lui sur Google.
1: Ah oui, oh là, mon Dieu, là, il faut beaucoup de matos, là. Vite, je passe chez Kiloutou. Toute une époque.
2: Non, mais pour vous dire que ce n'est pas vraiment ce qui m'est arrivé en tête, je me suis pas dit, oh la vache, je vais faire le vice-président des États-Unis, c'est est-ce que j'ai le matériel nécessaire pour faire mon travail ? Et je l'avais, bien sûr. Ouais.
5: Ça faisait longtemps que j'avais pas entendu
3: Kiloutou.
1: Mais j'aime promouvoir des enseignes françaises.
5: Oui, modernes.
1: Comme ça, qui sont modernes et qui sont dans l'air du temps. C'est le moment, les amis, où la France s'arrête. Où elle prend une grande inspiration et se prépare à s'abandonner au plaisir de la séquence la plus jouissive de cette émission. Ce moment où la France fait... Le micro-trottoir de Quentin, lui, mesdames et messieurs. Aujourd'hui, Quentin, comme le rapport de la commission sur l'audiovisuel public vous a dissuadé d'aller demander une rallonge financière pour un aller-retour à Washington, vous avez décidé de rester en France. Et comme vous savez que notre émission du jour serait très musicale, on va avoir deux lives de Camille Yamé tout à l'heure, vous vous êtes livré à une sorte de casting sauvage.
4: Je déambule dans les rues de la ville, Mathieu, en écoutant Camille Yamé, dont je vous lis quelques paroles. Je traîne pas n'importe où c'est pété. Quand j'ai rien à faire, je fais 10 fois le tour du quartier, qui semble être une chanson faite pour moi, parce que autant vous dire que j'en fais, moi, des tours de quartier, pour trouver des gens qui veulent bien me répondre au micro. Alors, pour accueillir Camille Yamé autour de la table, j'ai décidé d'ouvrir le micro à celles et ceux qui font de la musique. Dans la rue, je commence avec ce jeune homme. Bonne tête, lunettes rondes, cheveux en bataille et rouflaquette.
6: Salut,
7: ça va ?
4: Salut, quel est votre prénom ?
6: Thibaut.
4: C'est quoi votre truc à vous dans la vie ?
6: Moi, je suis comédien, mais je fais un peu de guitare aussi. Là, je reviens d'un cours que je donnais à un enfant.
4: Ok. Comment elle sonne, cette guitare ?
6: C'est une guitare classique.
4: Ouais, bon, elle sonne. Je lui demande de nous jouer un truc pour le Studio 105.

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1: C'est super beau.
2: Merci.
1: Est-ce que t'as emballé avec ça?
2: Emballé? Malheureusement pas. Non, pas des matchs. J'ai pas l'impression que ce soit trop à la mode en ce moment, la guitare, c'est plutôt la techno et tout, maintenant, j'ai l'impression. Mais je sais pas, les modes ont changé. Peut-être dans les années 70, ça marchait peut-être un peu plus, je sais pas. Ou alors c'est ma gueule.
1: Bon, vous vous rendez compte, Mathieu, on ne pêche au plus avec une guitare. C'est devenu ringard. On chope avec une mixtape. Tout perd, mon vieux. Moi, sans l'existence de Wonderwall d'Oasis, je pense que je ne saurais toujours pas faire de bisous avec la langue. Mais bon, c'est comme ça. J'arrête ce groupe qui traîne en bande organisée.
3: Bonjour.
1: Bonjour les enfants.
4: Bonjour.
1: Ils sont en quelle classe?
3: CM1, CM2.
1: Est-ce que vous pouvez me chanter quelque chose?
4: Oui.
3: Bah, les petits papiers.
4: Oui.
5: Laissez parler les petits papiers. À l'occasion, papier givou. Puisse-t-il un soir, papier buvard, vous réchauffer?
1: Ah, Régine, on ne fera pas beaucoup mieux, me disait encore Cyril La Carrière, en rajoutant que c'était dans les...
6: Je l'ai vu en concert.
1: C'est vrai?
6: Ouais, je l'ai vu en concert. Ouais.
1: Pas mal.
7: Ah bah, on était ensemble, Cyril. C'est vrai? Ouais, je pense.
3: Et juste après, on était passé chez Kiloutou, juste après.
6: Ah non, c'était au studio Gabriel.
8: Studio Gabriel.
1: Ouais. Cyril qui rajoutait que c'était dans les vieux pots qu'on faisait les meilleurs.
3: Oui.
1: Vous,
3: oh,
1: avez... vous avez compris, quoi. Ma prochaine rencontre n'a pas d'instrument, car son instrument, c'est sa voix, son outil de travail, et il est basé à New York City.
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1: Ah bah ouais, j'adore, on se croirait dans GTA 5 quand on allumait la radio avec de la grosse country derrière. Je lui demande de nous faire une annonce pour nous.
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1: Le Studio 105, vous êtes toujours là?
10: Are you ready?
1: Ouais, pardon. Je me calme, ça va, ça sonne moins bien quand je le fais moi, c'est vrai. J'arrive dans une gare, et dans une gare, il y a souvent un piano squatté par des gens dont ce ne sera définitivement jamais le métier de faire de la musique, mais je m'approche quand même.
11: Salut.
1: Salut, quel est votre prénom?
11: Hugo.
1: Hugo, vous avez quel âge?
11: 38.
1: Vous jouez souvent comme ça?
11: À chaque fois que je passe devant un piano dans les gares, ouais. Bah, à un moment donné, j'étais nomade, donc j'avais pas de piano chez moi. Donc c'était vraiment l'endroit où je passais la plupart de mon temps. Et là, je suis entre deux trains. J'essaye de toujours prendre 15 minutes pour faire un petit peu de piano et rencontrer des gens avec qui jouer, quoi.

0: Cette espèce de Yann Tiersen me file un bourdon pas possible en observant les gens qui se disent au revoir sur le quai de la gare. Je file. Et c'est ici que je fais la connaissance de Chloé, la trentaine, avec un petit étui en plastique renforcé dans le dos. Qu'est-ce que vous avez dans le dos?
1: Un violon.
0: Vous sortez d'où? De répètes, de concerts?
1: On avait une représentation à l'Opéra de Paris. Roselka.
0: Ok. Voilà. Eh ben allons-y alors.
1: D'accord.
0: Qu'est-ce qu'on joue?
1: J'ai pas l'habitude de jouer dans la rue, sous la pluie à moitié, mais voilà, c'est du bac.
0: Allez, c'est parti pour la première sonate de Jean-Sébastien, Johann Sebastian Bach, comme disent les Allemands. Vous êtes bien en direct sur France Musique, en direct du Studio 105, et je m'étais effectivement partiellement endormi sur ces accords de Bach. Bach qui, au solstice d'été, compose... Mais on s'en fout de ce que faisait Bach au solstice d'été. Jean-François, nous dans Zoom Zoom Zen, et au solstice d'été, on va boire des coups, à n'en plus finir, en chantant...

0: L'été va être chaud avec ce tube que vous entendez résonner dans le studio 105. Elle aussi, elle chante, mais contrairement à tous ceux qu'on vient d'entendre, elle est en playlist sur France Inter. On accueille Camille Yembe. Bienvenue parmi nous, Camille. Très heureux de vous accueillir dans le tout nouveau studio 105 de la Maison de la Radio et de la Musique. En direct, Camille, vous avez 29 ans, vous êtes belgo-congolaise, autrice, compositrice, interprète, et votre premier album sort demain. Il s'appelle « Jeune et laide ». Il faut peut-être une explication à ce titre pour ceux qui nous suivent en vidéo, parce que évidemment, ça ne parle pas de vous, visiblement.
1: Non, heureusement. Mais enfin, si, ça parle de moi. Mais en gros, « Jeune et laide », c'est parce que c'est un album qui parle intégralement de ma jeunesse. Et quand on pense à la jeunesse, on pense directement à des choses... je sais pas, on pense à la fougue, on pense à la légèreté, à la naïveté. Et moi, quand j'observe ma jeunesse, je trouve qu'il y avait beaucoup de dureté, de chemin qu'à bosser, de laideur finalement. Et je trouvais ça intéressant de confronter ces deux mots et d'apporter un autre angle à la jeunesse.
0: Je disais que toute petite et adolescente, c'est les clips de MTV, les télécrochets, et aussi les textes de Charles Aznavour et de Raymond Devos qui vous ont donné envie d'écrire des chansons. Est-ce que tout ça est exact ?
1: Tout ça est exact. C'est vraiment bon travail, c'est parfait.
0: C'est pas moi qui l'ai fait, donc...
1: Ok.
0: Mais je remercie Pierre Courade, ici présent, notre rédacteur en chef adjoint.
2: Et c'est un point commun avec Quentin aussi.
0: Très bien, mais malheureusement, le résultat musical n'est pas le même. C'est ça le problème qu'on a du côté de
2: Quentin.
0: Donc des influences vraiment multiples.
1: Ouais, des influences vraiment multiples et variées. C'est vrai que oui, pour le texte, je pense que Charles Aznavour m'a beaucoup inspirée. En fait, ce qui est marrant, c'est que j'ai découvert sur le tard que la chanson qui m'a beaucoup impactée, c'est-à-dire La Bohème, n'était pas écrite par lui. Genre vraiment, je l'ai appris cette année. Donc, mais il est tellement grand interprète que finalement, ça m'a quand même inspirée. Raymond Devos aussi, je trouve qu'il a une manière de manier les mots où je trouve que c'était un peu un rappeur de son époque, dans le sens où il arrive à trouver des doubles sens à certains mots, et ça m'a beaucoup inspiré, donc ouais, c'est un peu...
0: Raymond Devos, le Caris des années 80, ça fait bizarre, j'essaie de visualiser, mais ça va venir.
3: Est-ce que vous vous définissez comme autodidacte ?
1: Oui, clairement, sans que ce soit... En fait, je sais pas si c'est forcément une fierté ou autre, mais en tout cas, factuellement, mon parcours, il est un peu autodidacte, puisque j'ai commencé à faire de la guitare un peu toute seule, le piano aussi, l'écriture aussi, mais après, Dieu merci, on a emmagasiné beaucoup de choses, sans s'en rendre compte des fois, et ça fait que même si j'ai tout appris toute seule...
3: Donc pas de cours de musique, de solfège
1: Non, mais j'aurais bien voulu. C'est un peu, je pense.
3: C'est encore possible.
1: C'est encore. Ouais. Mais le solfège, quand même, c'est
3: dur.
1: C'est un gros morceau, mais je pense qu'un jour, je m'y mettrai quand même.
0: Comment vous composez sans le solfège ?
1: En fait, c'est-à-dire que, par exemple, je compose beaucoup au piano, et ce que je fais, c'est que je vais toucher sur une première note qui m'inspire, et puis j'entends la deuxième note dans ma tête, et je la cherche, et ainsi de suite, jusqu'à ce que je construise. La chanson, on m'a appris cette année que c'était l'oreille relative apparemment. Donc à partir d'une note, sais construire le reste.
0: L'oreille absolue est ici.
1: Oui. Voilà.
0: Elle vous contente. Voilà. Elle est absolue, mais elle n'a jamais rien produit.
4: Camille, vous avez d'abord écrit pour les autres.
1: Oui.
4: Qu'est-ce qui vous a donné le déclic d'interpréter vos propres titres finalement ?
1: Je pense que c'était mon plan de base. En réalité, écrire pour les autres, ça s'est un peu formulé comme un heureux accident. Et à un moment donné, bah, t'as quand même envie de raconter tes histoires. Moi, j'ai beaucoup de choses à dire. J'ai une histoire assez lourde. Et je pense que j'avais envie d'être aussi à l'avant de la scène. Et donc, à un moment donné, j'ai dit stop. C'est mon moment. Et je me suis mise à faire mon projet. Ouais.
0: Vous parlez d'une histoire assez lourde. Camille Yembe, à 16 ans, vous quittez le foyer familial. Qu'est-ce qui s'est passé dans votre vie à ce moment-là ?
1: Qu'est-ce qui s'est passé dans ma vie ? C'est une très bonne question. Pourquoi je suis dans le flou comme ça ? C'est ma propre vie, je devrais la connaître. Mais en gros, à 16 ans, oui, j'ai un foyer assez fragile, je dirais. J'ai pu rester, donc on m'a mise dehors à 16 ans avec ma sœur. Et ça a été un peu... Ça a été l'un de mes plus grands malheurs, mais qui a caché aussi pas mal de bénédictions. Parce que en étant livrée à moi-même à 16 ans, je me suis beaucoup réfugiée dans la musique. J'ai aussi fait des rencontres vraiment miraculeuses qui m'ont permis de garder la tête hors de l'eau. Donc, c'est une période difficile, mais aussi, il y a aussi des choses positives. Quoi.
0: Enrichissante. L'album s'appelle « Jeune et laide », 15 titres dont rien n'a fêté, qu'on va écouter dans un instant. Il y a un message dans cet album. Comment vous le décririez ?
1: L'album, je le décrirais comme un album qui met en avant un récit populaire. Assez populaire, mais qui veut investir la pop musique. Et qui est à la croisée de plusieurs genres musicaux. Mais vraiment, le récit populaire, je pense que c'est la clé de l'album.
0: Eh bien, justement, Camille, je vous laisse vous diriger à présent vers la scène. Audrey Lefebvre, connaissez-vous aussi bien les secrets de la Maison Blanche que vous le prétendez dans ce livre ? On ne va pas tarder à le savoir, car le Zoom Zoom Test arrive juste après un quiz auquel pourront participer aujourd'hui deux personnes du public, deux petits chanceux, qui vont donc réaliser leur rêve de gosse, être assis à côté de Manon et Quentin.
3: Ah oui.
0: Et je me tourne maintenant donc vers Camille Yembe, qui est toujours là sur la scène. Camille, chaque semaine, on vous diffuse dans Zoom Zoom, mais aujourd'hui, on va avoir la chance de vous entendre en live, nous interpréter « Je ne l'ai jamais dit à personne ».

0: Merci beaucoup Camille pour ce live. Vous restez tout près de nous parce qu'il y aura un deuxième live tout à l'heure. On s'en réjouit déjà. C'est l'heure du quiz dans Zoom Zoom. Mieux qu'un Zoom Zoom test, c'est aujourd'hui un Zoom Zoom test participatif qui vous attend. Thème de l'émission oblige, il sera entièrement consacré aux petits secrets de la Maison Blanche. Des anecdotes en veux-tu, en voilà. Fun facts, you want some, here they are. Comme on dit à Washington. Manon et Quentin vont donc jouer avec deux membres du public tirés au sort ou à la suite d'une quelconque magouille hors antenne, je ne veux rien savoir. Let's play the Zoom Zoom test. La première question est d'une facilité déconcertante. Alors je vous dis, qui joue avec qui? Parce qu'évidemment vous ne le voyez pas chez vous. Antoine, 31 ans, à ma droite à côté de Manon, il est gascon et il est fan de Manon Mariani. Enfin, en tout cas, on l'imagine. Bonjour Antoine. Merci. Vous êtes venu à Paris juste pour nous voir ou vous étiez là?
1: Non, j'habite à Saint-Denis.
0: Ah, bien. Évidemment. Un voisin. Aux côtés de Quentin, c'est Marine, 38 ans, de Normandie.
2: Oui, bonjour.
1: Comme par hasard.
3: Oui.
0: C'était la mauvaise foi des Normands.
3: Ça, en Normandie?
2: De Caen est venu exprès pour Zoom.
0: Ah, venu exprès, vous avez un point bonus. Il démarre le quiz avec un point bonus, c'est bien normal. C'est bien normal. Première question d'une facilité déconcertante, je me demande même si elle mérite que je décerne un point à celui ou à celle qui me donnera la bonne réponse. Lequel de ces trois présidents américains n'a jamais mis les pieds à la Maison Blanche et pour quelle raison? John Adams, il refusait d'y habiter par humilité, trouvant le lieu trop ostentatoire. Thomas Jefferson, car il habitait déjà juste à côté de la Maison Blanche et ne voulait pas changer ses habitudes. Ou George Washington, car pas de bol, il est mort avant la fin de la construction.
1: George Washington?
2: Ah.
1: B.
0: Et
2: nous,
0: c'est
2: George,
0: un,
2: George Washington.
0: George côté. Washington du côté du Gascon de Saint-Denis. C'est une bonne réponse, oui.
2: Allez.
0: Manon et Antoine, répondez. Comme le disait le docteur de George Washington, shit happens. Un docteur qui devrait être un sacré nulos, puisqu'il faut savoir que George Washington est mort d'un mal de gorge. Cause du décès, angine, peut-on lire sur le rapport d'autopsie. Bon, pauvre George Washington qui avait lui-même choisi l'emplacement et lancé la construction de la Maison Blanche en 1792, mais il est mort en 1799, un an avant que le bâtiment soit terminé, et c'est John Adams, son successeur, qui en fut le tout premier locataire. D'ailleurs, on aurait dû commencer par là, mais pourquoi la Maison Blanche s'appelle-t-elle comme ça? Parce que la femme de George Washington est née sur un domaine baptisé White Plantation? Pour camoufler les marques d'un incendie survenu en 1814? Ou parce que Roosevelt le mettait sur ses enveloppes?
2: B. Ouais. Oui, bah on allait dire B aussi.
0: Mais, mais dites autre chose.
2: Quoi? Bah C.
0: Dites autre chose.
2: A et B.
0: Dites autre chose.
2: Les trois.
0: Incroyable, bonne réponse de Manon Mariani. Oh, là.
2: Maïf.
0: Antoine, mais c'est fou. Les trois.
3: On n'a pas le droit de répondre, nous. Bah non.
0: Ces trois théories coexistent, en tout cas sans qu'aucune ne puisse être officielle, plus officielle que les autres, ce qui réjouira Cyril pour qui, comme tout bon maga, la vérité est quelque chose de relatif. Mais c'est bien ce bon vieux Theodore Roosevelt qui a officialisé le nom actuel de Maison Blanche en l'inscrivant tout simplement sur le papier à lettres dédié au courrier officiel de la présidence à partir de 1901. Avant, le bâtiment était blanc, mais on n'appelait pas ça la Maison Blanche. Mais quittons un instant l'austérité du bureau de Theodore Roosevelt pour les jardins de la Maison Blanche qui, quelques années plus tard, sous le mandat de Woodrow Wilson, élu en 1913, va accueillir un troupeau de moutons pour une raison bien particulière. Pour cultiver sa légende de fermier du peuple, grâce à laquelle il s'était fait élire alors qu'il était descendant d'esclavagistes. Parce qu'il était tout simplement dingue de fromage de brebis. Ou pour économiser de la main-d'œuvre et vendre la laine au profit de la Croix-Rouge.
3: C'est allé.
2: T'as le droit de répondre, Quentin.
0: Je pense que les Normands ont un petit temps d'avance sur ce coup-là. Bonne réponse.
3: Sur les moutons, on va pas nous la faire.
0: Sur les moutons, vous l'avez pas. Insondable générosité de Woodrow Wilson, qui en mettant des moutons sur les pelouses de la Maison Blanche, non seulement a permis d'économiser la main-d'œuvre,

0: budget déco, parce que Franklin Roosevelt, bah lui, s'est fait creuser une piscine intérieure. Nixon, lui, s'est carrément fait construire une piste de bowling. Il aimait bien le bowling. Ou Nixon, toujours lui, il a fait recouvrir la piscine de Roosevelt pour y installer l'actuelle salle de presse.
1: C,
2: B, C, B, C.
0: Oh. C'est dommage, vous n'êtes tous pas loin de la bonne réponse.
1: A, E, C.
3: Est-ce qu'Antoine s'est endormi?
1: Oui.
4: Antoine, vous êtes toujours là ou vous êtes en partie ensemble? Le gascon, il réfléchit, là, mais il répond pas.
1: A et B?
0: Personne n'a la bonne réponse. C'était une fois de plus les réponses A, B et C. Oh. Donald Trump n'a pas le monopole de la folie des grandeurs. Roosevelt avait déjà fait construire une piscine dans la Maison Blanche, mais attention, à usage thérapeutique, la pistoche, puisqu'il était atteint de poliomyélite. Pas de justification thérapeutique, en revanche, pour le bowling de Nixon. Le simple plaisir des boules, dirait Pierre Courade. Enfin, pour l'ultime question de ce quiz, si je vous parle, Manon, d'un certain Andrew Jackson, je suis sûr que ça vous rappelle un célèbre...
5: Coup d'un soir.
0: Non, Manon. Célèbre président des États-Unis, bien sûr, puisque c'est le thème du quiz. Cyril est au garde à vous, et doublement du fait de votre première réponse, Manon. Bref, Andrew Jackson, c'est le 7e président des États-Unis. Bon, il a vécu à la Maison Blanche de 1829 à 1837 et il y a conservé un cadeau assez particulier. Le scalp du dernier chef indien, un alligator vivant ou une meule géante de cheddar.
1: B.
0: Un alligator vivant.
1: C'est.
0: Que vous
1: je change.
0: Mais vous détestez le fromage.
1: Bah oui, bah c'est
0: mais ne dites pas n'importe quoi.
1: Bon bah c'est B alors, ok.
0: Que foutrait une meule géante de cheddar?
1: Je sais pas.
0: C'est la bonne réponse, oh oui. Retournement de situation incroyable dans ce quiz.
6: D'autant plus que Quentin a répondu avant sa partenaire.
0: Et il n'a pas le droit.
6: Il n'a pas le droit.
1: C'est fou.
0: Effectivement.
7: Ça et va,
0: il est
7: toi,
0: bon.
7: Là je suis là, ça se passe bien.
0: Adolfo Ramirez est là pour nous rappeler les règles du quiz. Mais non, imaginez 635 kilos de frometon dans votre salon. On l'a perdu. Un fromager new-yorkais a un jour offert une meule de cheddar de 635 kilos au président des États-Unis. Elle a vieilli pendant un an à la Maison Blanche, imprégnant tous les rideaux et les tapisseries. Jackson a fini par inviter 10 000 personnes à la bouffer. Elle a disparu en à peine 2 heures, un peu comme la dignité de Cyril à sa soirée des 50 ans.
1: Oh.
0: Défaite de la dignité, mais victoire de Manon Marie. Et d'Antoine, effectivement, qui va pouvoir repartir à Saint-Denis. Pierre, merci beaucoup
1: merci
0: d'avoir
1: beaucoup.
0: Participé au merci. 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Zoom Zoom continue en direct et en public du Rutilant Studio 105. La maquilleuse du Tout Washington, Audrey Lefebvre, est avec nous cet après-midi pour son livre La Confidente, une maquilleuse française au cœur de la Maison Blanche. C'est sorti chez Robert Laffont. Audrey, je le disais en vous présentant, vous avez dit non à Anna Wintour. Qu'est-ce que c'est que cette histoire et comment on peut dire non à Anna Wintour?
8: Écoutez, elle était très chiante.
0: Oh.
8: Elle ne voulait pas me donner l'heure que je voulais, alors je lui ai dit non.
0: Ah oui, carrément, c'est un voilà. Problème de calendrier.
8: Oui, un problème de timing. En fait, elle m'appelle, enfin son assistante m'appelle un petit peu en urgence. Moi, à ce moment-là, j'ai déjà 7 clientes de prévues qui m'ont réservé déjà depuis un moment.
0: Dont la reine d'Angleterre qui me bassine.
8: Voilà, exactement. Et puis, je lui demande de déplacer de 2 heures le rendez-vous. Il fallait quand même que je me tape 1h30 de route pour aller jusqu'à chez elle. Et elle a affirmé, non, elle veut cette heure-là. Je lui dis, écoutez, bah, ce sera sans moi.
0: C'est con, du coup, vous n'êtes pas allé chez Anna Wintour. Vous auriez pu nous décrire la déco. Ça doit être plus beau que Blair House.
8: Je pense que ça aurait été une sacrée expérience. D'autant plus qu'elle voulait me payer le double de ma journée pour que je vienne. Et non, j'ai privilégié mes clientes.
0: Il y a un épisode marquant que vous racontez dans votre livre. C'est lorsque la fille d'Ivanka Trump vous fait un câlin. Qu'est-ce qui s'est passé? Comment vous êtes retrouvée à avoir un câlin d'Ivanka?
8: Oui, Arabella, fait, à cette époque-là, donc elle est petite, hein, elle a 7-8 ans, et c'est vrai que bon, le maquillage, ça intéresse les petites filles.
0: Ah,
8: donc
0: oui.
8: Elle venait très souvent voir sa maman se faire maquiller, et puis elle touchait mon maquillage. Et on a créé une espèce de connexion, donc tous les matins, elle venait me faire un câlin, et sa maman n'a pas trop apprécié. On s'est vite arrêté.
0: Vous dites qu'en politique, la question est quel visage on souhaite montrer. Mon job, c'est que ce soit ce visage-là qui soit vu. Comment vous faites ça? Parce qu'on comprend l'idée, mais pour le concrétiser.
8: Bah, déjà, je pose énormément de questions à mes clientes avant de commencer quoi que ce soit. Ce qui est important pour moi, c'est de connaître leurs envies, mais aussi ce qu'elles vont porter. Leur métier est important. On ne maquille pas une décoratrice d'intérieur, une photographe, comme une sénatrice. Donc tout ça, je le prends en considération. Et puis aussi leur comportement, comment elles se comportent, si je vois qu'elles sont intimidées, si je vois qu'au contraire, elles sont plutôt caractère trempé. Tout ça, ça se définit avec le maquillage.
0: Elle maquille les puissants, elle nous raconte leurs secrets. 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À suivre dans Zoom Zoom. Vous avez pris l'émission en cours de route. Vous pensez toujours que si Trump a un teint de clémentine, c'est à cause de notre invité. Mais non, elle ne l'a pas touché. Pierre Courade vient nous résumer tout ce qu'on s'est dit sur Blair House, la maison d'amis des présidents américains. Juste le temps de saluer Lisa Perriot, qui n'est pas Lisa Perriot aujourd'hui, puisque j'accueille Christine Karnetschek. Bonjour Christine.
9: Bonjour.

0: Oh, bonjour Mathieu, toujours heureuse de faire un petit coucou au service public avant que tout soit privatisé. Bonjour à vous.
1: Toujours heureux d'entendre cette douce voix. La chronique de Christine Karnetschek, c'est juste après un deuxième live de notre invitée Camille Yembe qui est de retour parmi nous et qui va nous chanter « Rien n'a fêté ». Enfin, on l'applaudit. Oui. Sous vos applaudissements, comme disait Guy Lux.

0: Rien à fêter. Extrait de son premier album Jeune et Laide qui sort demain. Merci beaucoup Camille. Après-demain, on vous la retrouvera au Festival Arog de Saint-Brieuc, au dimanche aux Nuits Botaniques de Bruxelles, ça doit être vachement sympa, et le 30 mai à Toulouse, ainsi qu'à la Maroquinerie à Paris, le 2 novembre. Rien à fêter, faut le dire vite, c'est quand même la carte de presse de Pierre Courade. La grosse surprise de ces derniers jours, avec le fait que John Travolta ressemble désormais à l'abbé Pierre. Bravo donc, mon cher Pierre, j'aurais envie de vous dire, c'est mérité, mais je ne peux pas mentir sous serment. Votre mission, si vous l'acceptez, nous résumer tout ce qu'on s'est dit en une minute chrono.
1: Ouais, ou alors pas, hein, comme Manon a décidé de ne pas faire sa chronique et que Quentin est parti faire un micro-trotte qui n'avait rien à voir avec le sujet de l'émission. J'ai décidé de vous résumer l'histoire de la tarte tatin à travers les âges. La première mention de la tourte retournée date de 1790, un an après la prise de la Bastille.
0: Oh, je m'en vais.
1: C'est une autre révolution de palais qui s'annonce, celle du palais. Un jeu de mots un peu vintage, mais qui plaira, je suis sûr, à la maman de Manon, qui est actuellement dans le public. Ce n'est qu'à la fin du 19e siècle que les sœurs Tatin vont réaliser l'exploit unique et incroyable de faire tomber une préparation à base de pommes sur le sol, de la cuire à l'envers et d'en faire une spécialité de leur auberge de Sologne. Une légende misogyne, hein, puisqu'en fait, les sœurs Tatin savaient très bien ce qu'elles faisaient. Ce qui est vrai aussi, c'est que les deux sœurs s'appelaient Stéphanie et Caroline, une info que m'a glissé tout à l'heure Cyril à l'oreille, hein, lui qui a longtemps tâté de la tatin. C'est d'ailleurs de Cyril que vient la fameuse crème fraîche épaisse qui accompagne sensuellement chaque tatin.
2: La classe.
1: J'espère en tout cas que les Américains, même à Blair House, ne servent pas ce dessert accompagné d'une boule de glace à la vanille. Ce serait une faute de goût monumentale et en même temps, ce ne serait pas tellement étonnant quand on connaît le goût de chiottes qui règne dans la résidence d'honneur des invités des présidents américains. C'est pas moi qui le dis, c'est notre invité.
0: Oui, allez. Et c'est mieux quand elle le dit, elle. Merci quand même, Pierre, pour vraiment connaître Blair House et ce qui s'y passe. Il y a la confidente d'Audrey Lefebvre, notre invitée, la maquilleuse française au cœur des secrets de la Maison Blanche. C'est disponible chez Robert Laffont. Enfin, qui de mieux pour continuer à parler des grands de ce monde qu'une femme qui est elle-même une très, très grande. Bonjour, Christine Karnetschek.
3: Bonjour, Mathieu. Écoutez, je suis jetlaguée, je reviens tout juste de Cannes. J'ai fait la bringue là, toute la nuit avec Almodovar. Je n'en peux... Il est sympa, Pedro, mais il m'a tenu la jambe toute la soirée. Il était là, oui, Christine, je suis sur un projet très ambitieux, des fresques familiales, où c'est une transsexuelle qui n'est pas une transsexuelle. Mais la ferme, Pedro, dis donc. Arrête avec tes femmes à barbe et file-moi une trace. Je dis trace parce que je sais qu'il faut faire attention à la radio, pas dire cocaïne. Hein. Je suis adapte, évidemment. Bonjour.
0: Christine, vous connaissez notre invitée Audrey Lefebvre ?
3: Mais bien sûr que je la connais. Écoute, ça va ma beauté, alors hein, j'attends qu'elle me maquille, moi aussi. Je suis derrière, j'attends toujours. On répond pas au téléphone. Comment ça se passe, madame ? Bah oui, avec tous tes présidents, je sais, je suis au courant. C'est grâce à elle, on a cru pendant des années que Joe Biden était vivant. Hein. Le talent, mon Audrey. Écoute, par contre, ma chérie, il faut que tu arrêtes de dire que t'as maquillé très. Hein, oui, c'est pas toi, tout cet orange, c'est pas possible. Hein, dis donc, on dirait une niçoise qui a braqué un Sephora, je vous remercie. Hein, cela dit, s'il y a un biopic sur Roland Garros, on sait qui jouera le terrain de tennis, c'est réglé. Avec moi, tu t'éclaterais, ma Audrey. Hein, ma Audrey. C'est pas facile de trouver un surnom avec Audrey, hein, je vais t'appeler Valentine. Ok, ma Valoche, ça sera plus simple. Ok, ma Val, tu vas t'éclater avec moi. Regarde-moi mon visage, t'as vu ça un petit peu, hein? Tu me donnes quel âge? Je sais, 27 ans, 29, tout au plus. J'en ai 65. Wow. 65 ans, voilà, un miracle que je sois pas plus ridée, je le sais, vu le temps qu'on passe à sourire bêtement dans ce métier, n'est-ce pas? Hein, alors que Cyril, regardez-le, pas ce problème, lui, hein? Toujours là à faire la gueule, il a une mine splendide! Il rit radieux, je te taquine, mon Cyrilou, regardez l'œil bout, ça y est, gna gna gna. Alors, franchement, ma Valoche, viens bosser pour moi chez Canal. Ah oui, je bosse chez Canal, je vous ai pas dit.
0: Ah oui,
3: hein?
0: Oui.
3: Alors, si vous voulez des abonnements, les gauchistes, vous me le dites. Hein? On va d'abord vérifier que vous n'êtes pas sur notre petite liste noire. Clin d'œil. Allez, on a tellement en commun, ma Valoche. On est belle, talentueuse, on est intelligente, on travaille pour des milliardaires d'extrême droite. Alors, si on n'en a pas des choses à se dire, dis donc. Hein? Franchement, putain. Tu sais, au moins, toi, je suis sûre que tu maquilles bien. C'est pas comme ma dernière, là, dis donc.
0: Ah, vous avez mal maquillé ?
3: Elle m'a dit que j'avais des cernes. Une folle ! Non, mais vraiment, il y en a certaines, vraiment. Oh là là, depuis, moi, je suis obligée de me maquiller toute seule, sauf que moi, le seul truc que je maquiller, normalement, c'est mes comptes en Suisse. Hein, Mathieu, vous voyez de quoi je parle,
0: non, pas, non.
3: Hein? C'était subtil, mais je pense que vous l'avez. Vous savez. Alors, voilà, ton contrat, ma Valou, je te laisse paraffer, dater, signer, paraffer cette merde. Et puis, on n'en parle plus, voilà. Hein.
0: Écoutez, Christine, vous savez qu'Audrey est surtout écrivain aujourd'hui.
3: C'est très drôle. Une femme belle qui écrit des livres, n'est-ce pas?
4: Moi, je ne fais que des contrats à durée déterminée.
3: Exactement.
4: Pas déterminée.
3: Ah.
2: On va revoir le contrat.
3: Ah, mais non, t'inquiète pas, ma belle, ça va bien se passer.
0: Oui, mais surtout, son livre s'appelle La Confidente. C'est un succès de librairie.
3: Ah oui, je vois ça, un succès, mais je l'ai lu, bien sûr. Je l'ai lu dans le train en revenant. La miam miam miam, je l'ai dévoré, ton bouquin, je veux dire. Ah ouais, La Confidente, elle se confie, la petite coquine, c'est bien. Par contre, ma veloche, il est sympa, ton hobby, mais bon, t'es trop jolie pour écrire des bouquins. Hein, un mannequin, maquilleuse, maintenant, elle écrit, c'est quoi cette. C'est une chute libre. Dis donc, hein, c'est quoi la prochaine étape de finir chroniqueuse radio? Bonjour Manon, coucou.
4: Salut.
3: Après, si tu peux pas t'empêcher de gratter du papier, tu viens bosser pour moi, je vais t'en dire des potins. Là, je reviens de Cannes, comme je vous l'ai dit, j'ai bossé hier avec Artus, hein, qui faisait des blagues, dis donc, il imitait des handicapés en blaguant, mais c'est terrible. Hein. Ah bah, bonjour les bad buzz, hein, ça se dit, hein, vraiment.
0: Rien à voir, ça c'est un petit truc en plus.
3: Un petit truc en plus, d'accord, imiter des handicapés, un petit truc en plus. Bravo le service public. Bon, Valoche, tu signes ici et puis tu t'inquiètes pas pour la suite. 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
0: Merci beaucoup Christine, merci Lisa Perriot et merci Audrey Lefebvre de nous avoir raconté les coulisses de la Maison Blanche. Vous ne bougez pas de toute façon. Où aller? On a bloqué toutes les issues. Surtout, toute l'équipe revient après le journal de 17h pour scanner l'actu de ce 21 mai avec des sujets aussi peu racoleurs que quoi de neuf du côté des applis de rencontre, comment devenir aussi riche qu'Elon Musk ou encore reprendre confiance grâce à l'effeuillage. Et puis surtout, on viendra sur le licenciement de Stephen Colbert, en tout cas la déprogrammation de son late show par CBS. On en parlera avec un expert des late shows. Dominique Farrugia sera avec nous.
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0: 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Le point sur l'info avec vous, Thomas Vinclair.
14: Des pratiques prédatrices de la grande distribution envers l'agriculture. C'est ce que révèle un rapport sénatorial choc rendu public ce matin. Des caricatures grotesques dénonce Alexandre Bompard, le président du groupe Carrefour, selon le rapport de la sénatrice écologiste Antoinette Gull. Sur 100 euros dépensés par le consommateur, 8 vont aux agriculteurs, 14 aux industriels et 40 euros à la grande distribution. Chez les industriels, ces conclusions ne surprennent personne, tant les négociations avec la grande distribution sont difficiles, Marie-Amel Curdi.
15: Une pression forte des supermarchés sur les industries alimentaires. Un rapport de force déséquilibré entre des distributeurs concentrés en trois grands groupes pour 23 000 entreprises françaises et puis des négociations commerciales délocalisées dans les centrales d'achat européennes pour tirer les prix vers le plus bas. En fait, tout ce que dénonce le président de l'ANIA, l'Association nationale des industries alimentaires, Jean-François Loiseau, apparaît noir sur blanc dans ce rapport sénatorial.
16: Comme vous négociez des prix bas en dehors de la France, bien pour les autres entreprises qui sont en France, qui vont être soumises à la négo française, la référence de prix, ce sera le prix qui aurait été négocié, vous voyez, à l'étranger. Et donc on dit aux petits, aux moyens, ben vous vous alignez, sinon déréférencement, c'est-à-dire je sors les produits de la gamme.
15: Quant au représentant des coopératives agricoles, Dominique Chargé, il espère un changement.
17: Ce que j'attends du rapport, c'est qu'on puisse appliquer au moins les lois qui sont aujourd'hui en vigueur dans ce pays, notamment sur le respect de la sanctuarisation de la matière première agricole, qu'on puisse sanctionner toutes les pratiques abusives et puis qu'on privilégie l'approvisionnement origine France.
15: De son côté, la Fédération du commerce et de la distribution dénonce un procès à charge, une commission d'enquête biaisée, impartiale et qui ne s'interroge pas, je cite, sur la concentration croissante des multinationales agroalimentaires.
14: Marie-Amel Curdi. Une pénurie possible en juillet ou en août. L'alerte lancée cet après-midi par l'Agence internationale de l'énergie. Avec l'arrivée des vacances d'été, la demande en carburant va augmenter et sans résolution du conflit au Moyen-Orient dans les prochains jours, le marché pétrolier pourrait, selon l'AIE, entrer en zone rouge. Préserver le budget de la France tout en aidant les entreprises, c'est la difficile équation à respecter pour Sébastien Lecornu. Dans quelques minutes, le Premier ministre doit annoncer un nouveau paquet d'aides d'ici la fin du jour. journée face à la hausse des prix du carburant. Et le Sébastien Lecornu qui disait justement il y a quelques semaines qu'il fallait se préparer à une guerre longue. Bonsoir Fabienne Saintès.
2: Bonsoir.
14: Dans le téléphone sonne, on va voir comment vous anticipez cette guerre longue.
2: Ouais, ce qui nous intéresse, c'est votre économie de guerre. Sébastien Lecornu, vous le disiez, va donc annoncer de nouvelles mesures sur les carburants, probablement la fameuse prime carburant qui va augmenter. Mais vous, ça fait sûrement un moment que vous avez bien senti que tout cela avait duré. Sans doute êtes-vous donc rentré dans votre propre économie de guerre et c'est ça que vous allez nous raconter. Les économies sur l'essence, les anticipations sur une inflation qui peut grimper encore, peut-être les vacances en vue. Est-ce qu'on réduit les dépenses? Est-ce qu'on essaye de se serrer la ceinture maintenant pour ne pas avoir à se gâcher et à écourter l'été? À quoi ressemble votre morale? Est-ce que vous êtes dans des disposition, j'allais dire, de type 2022, c'est-à-dire, ok, je veux bien faire l'effort, est-ce que vous êtes désormais résigné, fataliste? Dites-le nous et venez discuter au 01 45 24 7000.
14: Le téléphone sonne après le journal de 19h, à tout à l'heure, Fabienne. Au procès en appel du crash Rio-Paris après les condamnations d'Airbus et d'Air France pour homicide involontaire, les parties civiles saluent les décisions prises par la cour d'appel de Paris pour les proches des 228 victimes de cet accident. Cette condamnation place la sécurité au-dessus de toute autre considération économique. Relaxé avec la compagnie aérienne en première instance, le constructeur Airbus annonce se pourvoir en cassation. Pour l'avocat du groupe, cette décision répond à des considérations qui n'ont rien à voir avec la justice, le droit et la sécurité. Après 3 jours de captivité, tous les militants étrangers de la flottille pour Gaza ont été expulsés par Israël. Certains viennent d'arriver à Istanbul, notamment quelques-uns des 37 Français arrêtés. Cet après-midi, le porte-parole du ministère des Affaires étrangères français a réagi à la publication des images montrant ces militants arrêtés, les mains liées, la face contre le sol. Une vidéo humiliante pour Pascal Confavreux, le porte-parole du ministère des Affaires étrangères, qui condamne fermement l'attitude d'Israël.
4: Notre première réaction, extrêmement forte et rare, a été de convoquer l'ambassadeur d'Israël à Paris. Cette convocation s'est faite à midi par notre direction de l'Afrique du Nord et des Moyen-Orient suite à la vidéo et au traitement qui était imposé aux ressortissants français qui étaient présents dans cette flottille. Quoi qu'on pense de cette flottille, et vous savez que les autorités françaises n'ont cessé de dire qu'il ne fallait pas y prendre part s'agissant des ressortissants français, s'agissant des risques qui étaient encourus, eh bien, la priorité, c'est la sécurité de nos ressortissants et c'est cette sécurité et ce respect qui doivent être appliqués à tout moment et c'est ça qui n'avait été pas respecté. Et donc nous avons fait part de manière extrêmement ferme à l'ambassade israélienne à Paris de notre réaction.
14: Pascal Confavreux, le porte-parole du ministère français des Affaires étrangères, au micro de Nathalie Charbonnier. Un coup de pression à 2 balles, les mots forts cet après-midi du réalisateur et acteur Alain Chabat contre Maxime Saada, le président du groupe Canal+. Ce week-end, en plein festival de Cannes, Maxime Saada a expliqué qu'il ne travaillerait plus avec les signataires de la tribune contre Vincent Bolloré. Les signataires de cette tribune dénoncent l'emprise grandissante du milliardaire et actionnaire du groupe Canal sur le cinéma. Un joli duel au premier tour de Roland-Garros et du tennis. Le tirage au sort du tableau final du tournoi du Grand Chelem a eu lieu cet après-midi. Et Arthur Fils, 17e joueur mondial, fera face au vétéran Stan Wawrinka, 41 ans au premier tour. Stan Wawrinka, 119e au classement ATP. Le Suisse disputera son dernier tournoi. Et dans quelle forme sera le numéro 1 français, Arthur Fils, qui reste sur un forfait pour blessure? C'était il y a 2 semaines au tournoi de Rome en Italie.
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0: Évidemment, on est toujours là et vous l'avez entendu peut-être le rire de Dominique Farrugia qui est avec nous. On applaudit déjà chaleureusement, on l'aime. Merci beaucoup Thomas Vinclair. Retour de l'info sur Inter à 18h.
23: Before we start the show, I want to let you know something that I found out just last night. Next year will be our last season. The network will be ending The Late Show in May. It's not just the end of our show, but it's the end of The Late Show on CBS. I'm not being replaced.
0: C'était hier soir sur le plateau du Late Show de Stephen Colbert alors, de la chaîne CBS. Premier son, première couille. Dominique Farrugia, bienvenue dans Zoom Zoom.
24: C'était en juillet dernier, ça, quand Stephen Colbert.
25: C'était l'annonce.
0: Ouais. La première.
24: Quand Stephen Colbert effectivement annonçait à son public qu'il avait appris la veille que son émission était supprimée. Et je pensais vous passer un son de Bruce Springsteen qui était l'invité de Colbert hier soir.
0: Que s'est-il donc passé, Cyril? Vous avez emmêlé les pinceaux.
26: Il s'est trompé de cassette.
24: C'est les micmacs. Voilà, c'est les micmacs du direct. Les joies du direct. Allez.
25: C'était bien de l'annoncer. Oui. Il fallait annoncer que c'était la fin et que c'était la fin dans un an. Donc je prends la défense de mon camarade.
24: Et là, gentil Dominique.
0: C'est très bien, c'est très noble de votre part, Dominique. Et en tout cas, donc c'est la fin ce soir de The Late Show, le Late Show de Stephen Colbert sur la chaîne CBS. Ça sera le dernier numéro qui sera diffusé. Il y a eu Bruce Springsteen qui est venu pour l'avant-dernière émission. Il s'est moqué d'ailleurs de Donald Trump ou Can't Take a Joke, il a dit. Trump qui ne peut pas encaisser une vanne. La fin de ce Late Show, un événement dont on va parler donc avec quelqu'un qui connaît très bien ce type de programme et qui connaît très bien la télé en général. On peut d'ailleurs, même si ça fait de la peine pour Stephen Colbert, comparer la programmation maigrichonne, pour ne pas dire famélique, de son Late Show pour ces derniers jours. Bruce Springsteen, Pedro Pascal, Steven Spielberg, alors que nous, on a Dominique Farrugia. Et ça, c'est bien la preuve que contrairement au Late Show, Zoom Zoom Zen est en pleine bourre. Dominique, on est très heureux de vous recevoir dans Zoom Zoom. Alors évidemment, producteur, réalisateur, comédien, membre émérite des Nuls, vous avez créé la grosse émission il y a quelques années sur Comédie, émission qui reprenait les codes des late shows américains, qui vivent donc actuellement une période difficile. Vit-on la fin de ces programmes emblématiques aux États-Unis? Qu'est-ce que ça dit de notre époque? Vous nous livrerez votre sentiment. Mais déjà, quand vous avez appris la fin de cette émission, alors même si on a eu le temps de s'y préparer, là on sait que c'est la dernière, c'est quoi votre réaction? Vous dites que c'est la fin de leur esprit canal à eux, aux Américains?
25: Je pense pas que ça soit la fin de l'esprit canal. Je pense que c'est la fin d'une époque. La fin d'une époque où on regardait la télévision à l'heure. Et je pense que cet arrêt est totalement politique. Hein. Pour avoir Paramount, s'appelle l'autre boîte, Skydance, a mis de l'argent sur la table en disant « Si vous me donnez Paramount, moi j'arrête ça t'emmerde, cher Donald. » Il y a deux late shows qui continuent. Qui sont très importants, mais il y avait John Stewart qui est l'ancien patron de Colbert, qui est tous les jours sur Comedy Central, et il a dit: je pense que notre président des États-Unis ne regarde pas le Basic Cable, il la regarde que les chaînes normales. Donc il veut enlever ce qu'il connaît.
0: Voilà. D'accord. Donc en fait, certains sont préservés parce que juste Trump les regarde pas.
25: C'est ça. Et John Stewart dit de la merde tous les jours sur
0: tranquillement
25: Trump et il le sait pas, donc il les oublie pas.
0: Pourvu que ça dure. Les Français se sont souvent cassés les dents en tentant d'adapter le format du Late Show américain. Un seul y est parvenu avec brio, Dominique Farrugia, avec la grosse émission sur Comédie, une émission qui nous a offert des moments suspendus de génie comique, comme quand Cadmerade, qui n'était pas encore président de la République dans une série hyper sérieuse ni même acteur bankable du cinéma français, inventait l'inoubliable personnage de Jean-Michel Torché. Très inspiré, certains diront même ouvertement pompé sur l'attitude en fin de soirée de notre rédacteur en chef, fan de Zouk, Cyril Lacarrière. Sans oublier bien sûr l'autre chanteur culte de Cad, qui rappelle lui la justesse vocale de Manon Mariani.
27: Il a reçu un don de la nature à sa naissance sur la compile des chanteurs inconnus, Jean-Michel Voitier.
28: Non mais je chante mieux que ça.
0: Un tout petit peu mieux que ça. Toute une époque, hélas, ne reviendra pas non plus, car Cad étant désormais trop occupé à tourner Baron Noir et à régler visiblement des petits problèmes avec des entrepreneurs marseillais pas très honnêtes. Zoom Zoom Zen, c'est parti.

0: Bonjour à toutes et à tous, c'est avec une excitation particulière liée au fait que nous sommes en public cet après-midi que je vous accueille dans Zoom Zoom, l'émission qui décrypte l'actu sans oublier d'en rire, slogan qui doit sacrément épater Dominique Farrugia qui se dit c'est fou, les mecs ont inventé un truc hybride complètement nouveau entre le journalisme et le divertissement qu'on pourrait appeler infotainment. Je ne vous le fais pas dire Dominique, ici on innove sacrément et comme vous allez le voir, on n'a pas peur de se frotter à l'actu politique. Même si, bon, Quentin ayant des billes dans l'affaire, on n'évoquera pas aujourd'hui l'enquête visant Édouard Philippe pour détournement de fonds publics à la cité numérique du Havre. Voilà. Pas plus qu'on évoquera l'enquête ouverte pour recel de détournement de fonds publics à l'encontre de Dominique de Villepin. Là, c'est un conflit d'intérêts qui nous empêche de traiter sereinement cette info, sachant que c'est notre rédacteur en chef Chirac, qui est un Cyril, qui a lui-même offert les deux statuettes de Napoléon à l'ancien Premier ministre, qui en retour lui a offert l'affiche de Jacques Chirac qui trône au-dessus de son bureau, ce qui, si on y réfléchit, n'est pas un si bon deal que ça. En même temps, Cyril est-il bon en affaires? Je rappelle qu'il a quand même une fois en boîte versé 5 euros à une fausse dame pipi pour accéder à des toilettes et parfaitement gratuit. Enfin, les amis.
1: C'est plus compliqué que ça.
0: Non, mais c'est pas beaucoup plus compliqué que ça. Enfin, décision a également été prise en conférence de rédaction, et là, c'est plus grave, que nous ne reviendrons pas non plus sur l'affaire Bruel, et notamment la polémique autour de la phrase de son avocat. Vous savez, je cite, « Oui, mais à 32 ans, Patrick faisait beaucoup moins. » Là, c'est encore un conflit d'intérêts qui nous empêche de traiter le sujet. Il avait 17, mais il faisait beaucoup plus, étant la phrase qu'a prononcée la Marianoche à son retour de Marseille l'autre jour.
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0: Et j'embrasse votre maman qui est dans le public.
3: Oui, j'embrasse ma mère.
0: Très bien, elle est là. Alors, Dominique Farrugia, tout va bien. Vous allez nous dire comment vous vivez la déprogrammation du Late Show de Stephen Colbert. Juste le temps de vous présenter mes fidèles complices, mes cadeaux à moi, à commencer évidemment par Jean-Michel Ringard.
4: En ce temps-là, c'était Paris. C'était la guerre en Algérie.
0: Quentin, lui, le seul trentenaire qui connaît tout Bachelet par cœur. Ouais. Quentin, chaque matin, vous lisez pour
5: ça
0: nous...
5: Ça ne me sert à rien dans la vie, mais...
0: Bah si, ça me sert à briller à la radio, de la première radio de France, ouais. Qui est quand même pas rien. Enfin, Quentin, chaque matin, vous lisez pour nous l'intégralité de la presse quotidienne régionale et vous nous sélectionnez le meilleur article qui doit réunir deux conditions. Être issu de la PQR normande, parce que vous êtes normand, et contenir au moins un élément racoleur.
5: Alors non, on va à Saumur, en Maine-et-Loire, avec cette une qui m'a surprise, reprendre confiance grâce à l'effeuillage.
0: Ah voilà.
5: Voilà, le mercredi soir à Saumur, il y a des ateliers qui permettent de reprendre confiance. Je vous dirai ce que les régions racontent de notre époque à 17h30.
0: Vous savez où j'étais ce week-end ?
5: Non.
0: À Saumur.
3: Ah,
0: mais
3: pas,
0: je n'ai pas participé à cet atelier, malheureusement.
5: Dommage, vous avez des atouts, vous savez.
0: Oui, j'espère bien. Avec nous également, celle qui, à chacune de ses chroniques sur la première radio de France, cloue le bec à celle qu'elle appelle toujours « cette connasse de Justine ». Cette camarade du collège qui, je la cite, avait monté des campagnes pour qu'elle ne soit pas élue déléguée de classe. C'est ce qui s'appelle avoir la rancœur tenace. Manon...
3: J'ai été élue quand même, donc.
0: Manon, chaque après-midi, vous décryptez pour nous l'actu des réseaux sociaux dans votre veille sanitaire aujourd'hui.
3: Eh bien, les applications de dating cherchent à se renouveler. Et oui, les jeunes en ont marre de swiper à droite, swiper à gauche, de matcher avec des tocards et de se faire ghoster à tout va. Est-ce que je parle de ma vie ? Peut-être. Oui. Plus de détails dans ma veille sanitaire en fin d'émission.
5: Elle est remontée, la Marianne.
0: Elle me reproche d'être des trucs perso et c'est une avalanche
3: c'est
0: de trucs
3: sujet,
0: perso.
3: Oh.
0: Côté humour, ne manquez pas vos rendez-vous habituels, le billet de Marie de Breuer vers la demi. Aujourd'hui, je ne vous en dis pas plus, mais ça sera du miel pour vos oreilles. Et puis en fin d'émission, jeudi oblige, vous retrouverez l'immense Yann Marguet qui pourrait bien être l'espoir du Late Show suisse. Enfin, évidemment, il n'aurait jamais manqué une émission en public, notre belâtre grisonnant, journaliste, média et mannequin pour le catalogue de l'homme moderne. Il serait même en égo pour devenir égérie poignée d'amour de la marque Damar. Il adore rencontrer ses fans, comme le prouve cette petite phrase qu'il m'a glissée avant d'entrer dans le studio 105 avec ce petit clignement d'œil lubrique qu'il a quand il est moite. J'espère qu'il y aura de la coquine. Véridique, chers amis. Ladies and gentlemen, enfin surtout ladies, Cyril Lacarrière.
6: Oui.
7: Reste à savoir si c'est vrai.
6: Mais non, c'est faux.
3: Si, vous avez vraiment dit cette phrase.
0: Chaque après-midi avec vous, Cyril, les trois infos.
5: C'est pas OK.
0: Les trois infos qu'il ne fallait pas manquer au sommaire du Lacar News.
8: Eh bien, je vous parle d'Elon Musk, qui est l'homme le plus riche du monde et qu'il sera encore plus très bientôt, du rappeur Drake qui s'est offert un gant, mais pas n'importe quel gant. Et enfin, une bonne nouvelle, Charles III est vivant.
0: C'est-à-dire ?
8: C'est une bonne nouvelle si vous pensiez qu'il était mort.
3: Mais Cyril...
8: Mais je vous explique pourquoi.
0: Mais c'est presque un sacrilège, non ?
8: C'est sa mort ?
0: Oui, oui.
8: Mais je vous raconte.
0: Non, vous m'inquiétez, Cyril, vous m'inquiétez de plus en plus chaque jour qui passe. Le Lacar News, ça sera juste avant la demi, mais d'abord. Dominique Farrugia est avec nous dans ce studio 105 de la Maison de la Radio. On vous reçoit cet après-midi pour évoquer une époque qui semble s'achever aux États-Unis, celle du Late Show de Stephen Colbert. Dominique, qu'est-ce que ça représente pour vous, ce Late Show ? Il faut peut-être dire, pour ceux qui n'ont pas la chance de le suivre, qui est Stephen Colbert ?
9: Stephen Colbert, il vient de comédie aux États-Unis, une chaîne. Il travaillait pour The Daily Show. Il faisait des reportages en direct, des grosses conneries. Avant, c'était un comique de scène, il faisait du comedy club, et il a reçu en héritage ce qu'avait fait Letterman pour CBS, qui pendant 15 ans, je crois, 15 ou 20 ans, avait fait le même show dans le même théâtre. Donc lui, il a changé la place du bureau, des choses comme ça. Et il était... Letterman était un fou. Moi, je suis un grand... J'ai tout volé à Letterman, hein, l'émission.
8: Vous l'assumez.
9: Oui, j'ai tout volé. Donc je suis assez libre de parler de Letterman. Mais pour moi, c'était de loin le meilleur. De loin le meilleur, mais pas politique du tout. Il vannait un peu, mais pas beaucoup.
8: Colbert, beaucoup plus.
9: Colbert, il était très, très, très politique. Il venait donc du Daily Show présenté par Jon Stewart. Et il y avait tout un truc politique très fort. Et il tapait tous les soirs sur le président des États-Unis, ce qui n'est pas compliqué à faire, parce que le mec dit plus de conneries qu'un clown. Donc, oui.
8: Mais même, c'est presque un problème pour certains humoristes, Donald Trump. Il fait des trucs tellement énormes, qui dépassent tellement, qui sont tellement dans la caricature que difficile de faire mieux.
9: L'auteur de À la Maison-Blanche, cette série qui se passait à la Maison-Blanche, dit « Je ne pourrais plus rien écrire, le mec en fait trop. »
8: Le mec en fait trop.
9: On ne m'achèterait aucun scénario.
8: Est-ce que vous auriez pu imaginer quand même un jour que les médias américains puissent être soumis à une telle pression venue du pouvoir de Washington? Il y a quelques années encore, ça aurait paru un peu délirant.
9: Mais surtout, il y aurait eu un tollé général aux États-Unis, les gens seraient dans la rue. Là, tout le monde s'en fout. Mais il y a un vrai problème.
8: Et comment vous l'expliquez?
9: On ne regarde plus la télé. Aujourd'hui, la console... Je vais être chiant 5 minutes et après je fais des conneries. ne zappez pas. Non, les gens regardent YouTube sur leur télé. Et donc, ils zappent entre des émissions, des bouts de YouTube, des choses comme ça. Et en fin de compte, ça a ramené les jeunes devant la télé, dans le salon, mais ce n'est pas pour regarder la télé à l'heure. Et le Late Show a perdu ce truc-là, c'est-à-dire son public. Les audiences étaient en baisse, et elles seront de fait en baisse tout le temps.
8: Pour les autres Late Shows aussi?
9: Oui.
8: Tous en baisse.
3: Mais il y a des extraits quand même sur YouTube, etc.
8: Ouais, ça tourne sur Instagram.
9: Mais ça cartonne. Les réseaux sociaux, ils en font... c'est leur chou gras, les réseaux sociaux. Et d'ailleurs, ils postent tout le temps des choses. Il faut savoir un truc. Hein. Ce soir, il n'y aura pas de Late Show à part celui de notre camarade Colbert qui est annulé. Les deux autres passent des rediffs. Donc, ils seront... je pense qu'il va faire un record d'audience ce soir.
8: Les deux autres, c'est celui de Jimmy Kimmel et celui de Jimmy Fallon. Jimmy Fallon, évidemment. On continue de zoomer sur l'avenir de l'humour aux États-Unis. Je vous rassure, on évoquera aussi l'avenir de l'humour en France. À suivre dans Zoom Zoom, si vous aimez Elon Musk, les feuillages et les applis de rencontre, je peux vous assurer que vous n'allez pas être déçus. On revient après Bette Ditto, Fire, sur France Inter.

0: Quand j'entends la clameur qui s'élève du public du studio 105, tel un geyser d'enthousiasme, je me dis que finalement, à côté Beyoncé au Stade de France, c'était mou. Oui, nous sommes en direct et en public cet après-midi du tout nouveau studio 105 de la Maison de la Radio. Dominique Farrugia est avec nous à l'occasion d'un triste événement. Ce soir aux États-Unis, il faut bien le dire, la fin d'une époque, le dernier Late Show de Stephen Colbert, ce soir sur CBS. Dominique, le Late Show existait depuis 1993. Il a d'abord été présenté par David Letterman avant d'être repris par Colbert. Quand vous avez inventé la grosse émission en 1997, je me suis laissé dire, et vous l'avez un peu dit tout à l'heure, que c'est ce programme-là qui vous a inspiré.
1: Je suis fan de Letterman depuis toujours. J'aimais Johnny Carson. Mm-hmm. Avec mon camarade Michel Hazanavicius, on écrivait Delphine arrivant zéro aux États-Unis pendant les dernières interviews de Johnny Carson. Donc on a vu la fin en live. C'était incroyable d'ailleurs. Et Letterman, pour moi, c'était le meilleur. Et puis quand on a fait la grosse émission, il avait un truc vachement bien. C'était le courrier des téléspectateurs. Donc j'ai repris le truc et puis on a trouvé ce qui se sont appelés les Robin des Bois après, et je voulais mettre ça en forme, donc c'était une réponse à un courrier, c'était un peu dombi, j'en conviens. Mais tous les soirs, il disait « Welcome to the Big Show », et en prenant, The Big Show est devenu la grosse émission, et c'est là où j'ai pompé.
2: Ouais, parce qu'il y a des invariables aussi dans les late shows, il y a toujours le segment de début d'émission, il y a toujours ce bureau avec ce fauteuil à côté qui accueille l'invité. Tout ça, ça fait partie d'une mise en scène qui est bien rodée.
1: Oui, et puis c'était agréable de le faire sur Comédie à 19h, parce que je pense que c'était le bon horaire à l'époque pour le faire. Si on l'avait fait à 23h, tout le monde dormait. Et c'est pour ça que tout le monde s'est planté en France, qu'on n'a aucun appétit pour un truc trop tard. Même mon camarade Alain Chabat n'a pas fait non plus des merveilles, même s'il avait des gros invités.
3: Ouais. Alors pourquoi vous avez réussi ?
1: J'ai pas réussi, personne ne me regardait. Je vais vous raconter...
0: C'est culte.
3: C'est devenu culte.
1: Non, mais c'est devenu culte. Je vais vous raconter un truc qui est vrai, hein, 100% vrai. J'étais avec Patrick Bosseau, qui était invité à la place de Basile Boli parce que la France jouait contre l'Italie et c'était les pénaltys, d'accord ? Pendant les pénaltys, j'ai dit, voilà, dans la salle, vous ne m'appelez pas, voilà mon numéro de téléphone, s'il vous plaît, appelez-moi. Personne ne m'a appelé. Personne. J'ai pas eu un coup de fil. On l'a bipé après pour la rediffusion à 23h. Et donc, pour vous dire à quel point on était regardés. Non, c'est devenu culte avec le temps, parce que les Robin des Bois...
0: Sur YouTube,
1: YouTube, Cadet Olivier, avec qui on fait un... On a fait un Camoulox, là.
0: Refaites le Camoulox, j'ai vu ça.
1: Ouais, on va faire 90 minutes. Assez drôle, d'ailleurs, je dois dire, pour des vieillards.
4: Ça vous étonne.
0: Ça va être 90 minutes de Camoulox. Je suis le premier fan français du Camoulox.
1: 90 minutes de Camoulox, c'est pas...
3: C'est pas diffusable. Hein.
1: C'est surtout... on ne peut pas le digérer. Sans employer de grands mots. On s'est amusé à faire des sketchs, c'était vraiment ça.
3: Parce que c'est une espèce de laboratoire, quoi. Vous aviez un terrain de jeu formidable pour créer des choses. Vous disiez le Robin des Bois, les Robin des Bois, Cadéo.
1: Non, mais moi, j'ai eu beaucoup de chance dans ma vie. J'en ai rencontré plein. Il y en a plein qui sont venus dans l'émission. On s'est beaucoup amusé. On n'avait aucune censure. On faisait ce qu'on voulait. On était en live. Je vous jure, l'histoire du numéro de téléphone, c'est vrai.
3: Ouais.
1: Donc, fallait pas avoir peur. Après, on s'est bien amusé. Ça a duré 4-5 ans ou avec vraiment des bons scores et des bonnes choses.
0: Il y a un truc qui est étonnant quand même dans les late shows. On a beau avoir des idoles parmi tous ces présentateurs, il n'y a pas de femmes.
1: Non, il n'y a pas de noirs non plus.
0: Trevor
1: Noah, mais qui était sur le câble. Mais il y a eu Arsenio Hall qui a eu un grand late show sur une grosse chaîne, mais c'est tout. Il n'y a pas de femmes et il n'y a pas de minorité visible non plus.
0: Et pourtant, c'est bizarre parce qu'on a l'impression que les late shows sont souvent de gauche, quelque part, en tout cas progressistes. Et c'est quand même étonnant qu'une chaîne ne s'est pas dit on va mettre une femme aux manettes.
1: Quelqu'un me dit les femmes sont moins drôles. C'est pas vrai.
0: C'est Pierre, en foutu public. C'est Pierre, ça, attention, ne confondez pas avec le public. Ce sens. 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Alice, à l'instar d'un Richard Gere ou d'un Robert Redford qui serait encore vivant, le temps n'a pas de prise sur lui. Alors bien sûr, les mauvaises langues, Manon pour ne pas les citer, diront que ses références pop culture, à savoir le Minitel, U2 et Pierre Martinet, le traiteur intraitable, le datent un peu. C'est vrai. Mais l'essentiel, c'est que Cyril reste, au-delà d'un sex symbole, un grand professionnel. Et il va encore nous le prouver avec son Lacar News. Les trois infos que vous allez avoir hâte de raconter à la maison ce soir. On démarre, Cyril, avec l'incroyable culbute du jour.
5: Elon Musk prépare l'introduction en bourse de SpaceX, une introduction qui s'annonce comme la plus grosse opération financière de l'histoire. Imaginez un peu, SpaceX pourrait être valorisé entre 1 750 et 2000 milliards de dollars. Conséquence de cette entrée en bourse, Elon Musk, déjà l'homme le plus riche du monde, 680 milliards de dollars de fortune personnelle, devrait dépasser les 1000 milliards. Dans les documents qui accompagnent la future arrivée de SpaceX à Wall Street, on apprend un truc assez dingue. Elon Musk recevra 7,5% du capital de l'entreprise, ça représente à peu près 550 milliards de dollars, si il parvient à implanter une colonie humaine sur Mars.
4: Ah oui, c'est pas gagné.
5: Et si cette colonie dépasse le million d'habitants ? Vraie histoire, hein ? Et enfin, si la valorisation de SpaceX dépasse les 7500 milliards de dollars, Elon Musk n'a que 54 ans, mais il a aussi déjà 54 ans, ça veut dire que s'il veut toucher le pactole, il va falloir aller vite coloniser Mars.
0: Le vivant du jour.
5: Charles III n'est pas mort. Je vous le dis, au cas où vous auriez écouté une radio pirate de l'Essex en Angleterre. Hier, la station a lancé la procédure Monarch. C'est une procédure prévue par toutes les radios anglaises en cas de décès du roi ou de la reine. Et hier, pas de bol, Radio Caroline, c'est son nom, a lancé la procédure Monarch. Erreur stratégique majeure. Du coup, son directeur a présenté ses excuses à Charles III. Il a parlé d'un dysfonctionnement technique. Une erreur d'autant plus de mauvais goût que le roi de 77 ans est toujours soigné pour un cancer. Pour la petite histoire quand même, cette radio Caroline fait partie des nombreuses radios pirates qui émettaient en Angleterre au large des côtes au milieu des années 60. Ces radios qui ont inspiré l'excellente comédie Good Morning England.
0: Et on termine avec le gant du jour.
5: Ouais, ce gant, c'est celui de lui. Le gant que Michael Jackson a porté. Ah, Moonwalk de Marie Brewer.
0: Entrée en moonwalk de Marie dans le studio 105.
5: Ce gant, c'est celui que Michael Jackson a porté pour la toute première fois le 25 mars 1983, un gant incrusté de cristaux Swarovski. C'est aussi ce soir-là que Michael Jackson a réalisé son tout premier moonwalk, mais c'est pas le sujet. Si je vous parle de ce gant, c'est parce que le rappeur canadien Drake s'est payé un des gants de Jackson pour 120 000 dollars, et ce gant, on le retrouve en couverture de son tout nouvel album Iceman qui vient de sortir. Et vous savez pourquoi Michael Jackson ne portait qu'un seul gant ? Eh bien parce que, je le cite, je me suis dit que porter un seul gant, c'était cool, et qu'en porter deux, c'était très ordinaire. Certes, Drake s'en est inspiré, et tout ça pour vous dire que la référence n'a quand même pas plu à tout le monde sur les internets. Ça n'empêche pas Drake d'être classé numéro 1 dans 79 pays sur la plateforme Apple Music.
0: Numéro 1, un peu comme vous. Merci mon cher Cyril. Dominique Farougère, on a vu Elon Musk, sa fortune pourrait dépasser 1000 milliards de dollars. Vous êtes loin du compte ou vous êtes confort?
1: En épargne totale, je dois être à 350 euros, 375.
0: Alors ça c'est faux parce que j'ai vu, en préparant l'émission, on a vu que Delphine 1, Yvan 0 est tout simplement le film le plus rediffusé de l'histoire.
1: Mais vous savez pourquoi ?
0: Non, mais vous allez me le dire.
1: Parce que le film appartient entièrement à TF1.
0: Ah merde !
1: Donc il passe la nuit et ça fait du quota. Moi j'ai un peu de droit d'auteur, mais on ne peut pas dire que ça soit une véritable fortune.
0: C'est voilà. Pas du Elon Musk.
1: Et j'ai deux ados moi à la maison.
5: Pourquoi TF1 a choisi votre film pour les rediffs comme ça de nuit ?
1: Alors je ne sais pas, bon, mais en tout cas le film, moi tout d'un coup, ce film a 30 ans. Je l'ai écrit avec Michel Hazanavicius et on en parlait hier en se disant merde, ça a 30 ans, c'est passé vite et on continue à travailler. Pas mal.
0: C'est tout ce qui compte. Dans sa France à lui, à présent, direction une ville que j'affectionne particulièrement, Saumur.
6: Déshabillez-moi. Déshabillez-moi.
3: Avec cette une du Courrier de l'Ouest, reprendre confiance grâce à l'effeuillage. Oui, Mathieu, chaque mercredi soir à Saumur, des femmes se retrouvent pour apprendre l'effeuillage burlesque. Alors forcément, dit comme ça, on imagine tout de suite les plumes, une ambiance un peu cabaret, un peu cringe, comme dirait cette fausse jeune de Manon, cringe comme cet ancêtre de Mathieu Noël. Sauf que l'article raconte autre chose, parce qu'il y a surtout des femmes qui viennent ici pour essayer de se réconcilier avec leur corps, certaines après une séparation, d'autres après une maladie, un burn-out, une grossesse, parfois simplement parce qu'elles ont passer des années à se cacher derrière des vêtements un peu amples ou à détester leur reflet dans un miroir. Justement, le cours du mercredi soir commence par un échauffement devant le miroir. Elle se place derrière la prof, qui s'appelle Marieke Van Loo, qui propose des cours du soir un peu différents. Devant ce miroir, donc, en leggings et en t-shirt. Ensuite, le cours démarre par un exercice simple, souvent pour améliorer sa démarche en talons et trouver son personnage. Puis, les leggings laissent place aux barésies, aux chaussures et aux gants. Les choses sérieuses commencent. On apprend, par exemple, à ôter un gant tout en sensualité avec les dents, la bouche, la main ou les pieds. Ce qui doit quand même se travailler un peu, parce que je vous promets que si moi j'essaie d'enlever un gant avec mon pied, on va pas du tout arriver au but recherché.
0: N'essayez pas, Quentin. Pourquoi vous avez choisi de nous parler de ce cours ?
3: Parce qu'on vit dans une époque un peu contradictoire. Pendant pas mal de temps, on a parlé de body positive, l'acceptation de soi, de libération du regard, puis moins maintenant, j'ai l'impression, parce que dans le même temps, jamais les corps n'ont été autant exposés, comparés, filtrés, notés, commentés. On explique aux femmes qu'il faut s'aimer comme on est, alors qu'en réalité, le regard des autres n'a peut-être jamais été autant présent. Alors moi, je trouve ça très bien que pendant une heure à Saumur, certaines réapprennent simplement à marcher, lever la tête, enlever un gant ou tenir un regard sans s'excuser d'exister. Alors je sais pas pour vous au studio 105, mais vous...
4: Déshabillez-vous.
0: Non mais ne le faites pas vraiment, Quentin.
6: Oui, oui.
0: Non. Merci beaucoup, Quentin.
3: J'ai fait tout ça pour ça.
0: Non. Restez habillé. Dominique Farrugia, est-ce que le regard de la société est plus pesant sur les gens qu'auparavant ? Il y a à Cannes en ce moment, c'est un déferlement sur les réseaux de jugement sur les corps, les tenues des femmes essentiellement, même la jupe d'Artus a suscité des commentaires. Et j'imagine que le regard est parfois lourd aussi sur le handicap. Comment vous le ressentez ça, Dominique Farrugia ? Est-ce qu'on avance ou on recule sur ce regard ?
1: Comment veux-tu ? Non. C'est horrible parce que on vous prend en photo au lieu de vous pousser. On vous voit tomber, puis on vous filme. Non, moi je trouve que
0: il n'y a pas d'amélioration, quoi.
1: Il y a un peu d'amélioration. Il y a des villes où on peut. Moi, j'ai perdu 45 kilos parce que j'étais proche de. Enfin, je faisais 19 de tension, mais en plus d'être en fauteuil roulant, j'étais en obésité morbide. Mais personne ne vous aide. On vous prend. Voilà, vous êtes tellement gros qu'on vous rit à la gueule. Et voilà, j'ai vécu ça très très mal. Et je continue à mal vivre le fait qu'on me regarde en fauteuil roulant d'une manière bizarre. Et évitez de prendre le métro en fauteuil roulant.
0: Oui, l'accessibilité.
1: Si vous êtes parisien et vous êtes en fauteuil roulant, essayez de vous jeter dans le. Même se jeter dans l'escalier, c'est amusant. Non, mais c'est. Je trouve que le regard qu'on devrait avoir inclusif sur tout le monde et se dire. Je sais plus quelle actrice avait grossi, on lui a jeté des sauts de merde à la gueule. Mais arrêtez, c'est une actrice, elle joue, on s'en fout de son poids. Enfin, moi, je suis un peu dépité par tout ça, je dois avouer.
0: À suivre, les amis, dans Zoom Zoom. Une fois de plus, je sens que la République va trembler au moment du billet de Marie de Brouwer-Vue, son sujet. Bonjour Marie.
7: Ça, elle 105. Ouais. Super. Moi aussi, ça va. Je vais vous parler miel aujourd'hui. L'or jaune. L'or jaune. Bon, le miel qu'on met sur les tartines, quoi.
0: Très bien. La chronique de Marie de Brouwer, c'est juste après Dynamite Shakers, cinéma sur France Inter.

0: Zoom Zoom Zen, Mathieu Noël.
1: C'est un véritable rêve éveillé que vivent les spectateurs du Studio 105 de la Maison de la Radio aujourd'hui, puisque non seulement je leur ai distribué de sublimes stylos France Inter, presque de la marque Montblanc.
2: Enfin Quentin,
1: mais en plus.
3: C'est pas vous, je crois.
1: Mais en plus, ils peuvent se faire tamponner par Quentin. En tout bien, tout honneur, je pose la question, qui n'a pas envie de rentrer chez lui avec un tatouage éphémère Zoom Zoom Zen? Si vous avez du liquide en plus sur vous, on peut vous filer en plus le MP3. Zoom Zoom Zen. Qui sera le banger de l'été, mais ça, vous le savez déjà. Dominique Farrugia est toujours avec nous pour évoquer un tournant dans l'histoire de la télé américaine avec la fin du Late Show de Stephen Colbert aux États-Unis. On va y revenir, mais pour l'heure, je me tourne vers vous, Marie Debreuer. Aujourd'hui, vous nous parlez d'un incontournable du petit-déjeuner. Le miel.
4: On est en public et j'adore ça, ouais, ça va les retraités. Vous trouvez que Mathieu Noël fait plus vieux que son âge? C'est normal, c'est le manque de magnésium. Peut-être qu'il n'a pas mangé assez
1: miel.
4: De miel. Oh, oui. L'info qu'il ne fallait pas manquer aujourd'hui concerne le miel. À partir du 14 juin, les fabricants de miel devront préciser la provenance de leur miel sur les pots. Eh bien, le miel vient du cul des abeilles. Je comprends pas le... Enfin, ça ne vient pas exactement du cul parce que je crois qu'elle dégobille le nectar, les abeilles. Donc, disons que le miel, ça vient du système digestif de l'abeille, quoi. Voilà, donc la provenance du miel, je ne comprends pas bien. Ceci dit, il y en a aussi dans le fond des oreilles, du miel. Mais bon, non, mais c'est comme la fabrication des nuggets ou la purée de Joël Robuchon, on préfère pas savoir. Il faut garder un peu de mystère. Mais sachez que si le miel de montagne est légèrement amer, eh bien ça n'a rien à voir avec les fleurs de sapin. Hein, voilà, c'est qu'il est cultivé directement dans l'appareil auditif des randonneurs. Ah ben non, mais ça vous dégoûte, mais comment vous savez que c'est amer le cérumen, hein? Bande de dégoûtants. Moi, j'ai un ami apiculteur. Enfin, un ami. Je dis ami, mais c'est une relation à sens unique. Voilà, c'est un ami pour moi. Mais lui considère que ses seuls véritables amis sont les abeilles. Je m'inquiète un peu. Hein. Un jour, je l'ai vu tailler la bavette devant sa ruche. Il était là. Mais tu peux pas dire ça, enfin. Tu te rends compte? Non. C'est devenu très bizarre par la suite avec une ouvrière. Et je parle d'une abeille ouvrière. Et lui, il ramenait directement des fleurs à la ruche. Il s'est fait tatouer une alvéole avec la flèche de Cupidon. Alban, c'est Marie qui te parle. Tu n'es pas en couple avec une abeille, Alban. Bzz, bzz, ça veut dire bzz, bzz. C'est con. Écoutez, Alban, il fait du miel local, voilà, dans les Yvelines, notamment du miel de Versailles. Alors, le miel de Versailles, c'est très particulier. Il est fabriqué par des abeilles qui ont un serre-tête en velours et qui détestent les guêpes. Je suis Stéphane de Groot ou quoi?
1: Sors de ce corps.
4: Quand tu ouvres ton pot de miel, tu peux encore les entendre gueuler bzz, bzz, un papa, une maman, bzz, bzz. Et franchement, je trouve ça culotté, hein, de la part d'abeilles, d'être conservatrice sur le schéma familial, hein, quand on sait que chez les abeilles, t'as qu'une reine qui se fait féconder qu'une fois dans sa vie, mais par 5 à 6 bourdons. J'appelle pas ça une sexualité traditionnelle. Bon. Je sais pas si vous le saviez, le miel est le seul aliment imputrescible. Voilà, ça veut dire que ça pourrit jamais. Contrairement au lait, par exemple, hein, qui vient aussi d'un animal, mais qui lui pourrit et devient, dans le meilleur des cas, du fromage, et dans le pire, du fromage aussi, mais celui qui est à l'intérieur du nombril. Quoi, ça vous dégoûte aussi? Mais quand vous savez que l'intérieur du nombril, ça sent comme les cahiers, hein, vous me répugnez. 105, c'est dégueulasse. Bon, je dois être transparente avec vous, les amis. À la base, j'avais prévu un truc de dingue sur le sujet des miels et des abeilles, mais manque de budget. Voilà, j'avais toute une comédie musicale, un peu jazz, ambiance Chicago. Hein, le titre, c'était « Jazz-moi dans la ruche ». J'avais commandé un costume d'abeille sexy avec un gros dard à l'arrière. À un moment, ça devait partir en danse contemporaine. J'aurais performé une choré enduite de miel. Bref, je vous en fais quand même un petit bout.
1: Ah ouais.
4: Pom pom pom pom pom pom. Je suis la petite abeille avec son gros dard et je rêve d'être la reine des abeilles. Pom pom pom pom pom pom. Nous sommes les ouvrières, nous ne la laisserons pas être la reine. Non, non, non, non. Oh non, je ne serai pas la reine, non. Mais c'est pas grave, car j'aime les bourdons. Yeah.
1: Merci beaucoup, Marie. Ça va pas mieux, hein? Le psy, vous devriez passer à 2 séances par semaine, je pense. Là, il faut vous faire aider. Merci Marie, on vous retrouve à la rentrée au Petit Palais des Glaces les vendredis et samedis à 19h, mesdames et messieurs.
4: Oui.
1: À suivre dans Zoom Zoom, de quoi d'après vous va nous parler la Marianoche qui est célibe depuis 3 mois. Des applis de rencontre, bien sûr, qui, vous allez voir, tente de se renouveler. Mais pour l'heure, j'en ai pas fini avec Dominique Farrugia, parce que c'est la fin d'une époque qu'on vit aux États-Unis avec la dernière ce soir du Late Show de Stephen Colbert. Dominique, les Late Shows, et ils n'ont jamais fonctionné en France, on l'a dit, peut-être pour des raisons d'horaire, mais aussi peut-être pour des raisons de budget. Il faut expliquer que les Late Shows américains coûtent des fortunes. J'ai lu 100 millions d'euros par an pour Stephen Colbert.
2: Il y a une dizaine d'auteurs qui écrivent à plein temps. C'est très cher. Le studio a un orchestre en live, tous les soirs, permanent, plus un autre orchestre qui vient jouer tous les soirs. C'est une fortune, ça coûte très cher. Et les droits musicaux sont très chers. Parce que quand vous invitez un groupe à jouer, vous payez les droits musicaux. Donc c'est aussi très cher, et à l'échelle des États-Unis.
1: Est-ce que c'est rentable ?
2: Avant, ça l'était avec la pub. Et puis ça tombait bien, parce que c'était un horaire où justement il y avait peu de pubs et on pouvait en mettre plus et avoir beaucoup de bandes annonces de cinéma, etc., etc.
4: Mais vous le disiez tout à l'heure, il y a quand même de moins en moins de téléspectateurs devant les late shows. Du coup, qu'est-ce que ça veut dire ? Ça veut dire que c'est voué à disparaître ? On peut s'imaginer dans 10 ans ? Est-ce qu'il y en aura encore ?
2: On va rester en France.
4: Ouais.
2: Delphine Arnault nous disait il y a 3 jours, 4 jours, que... France Télévisions allait devenir une plateforme, qu'on allait faire un tout plateforme avec quelques émissions en live. Le patron de la BBC le dit depuis 10 ans. Enfin, je pense qu'on est face à une fin de cycle pour arriver. Voilà, on est passé du micro-sillon au CD et du CD

0: vraiment ces mecs. Et je trouve qu'ils sont les héritiers d'un humour qu'on a un tout petit peu perdu, nous, ici, en France.
1: Dominique Farrugia, vous avez été un pilier de la télé, la chaîne Comédie, on l'a dit, mais aussi les programmes de Canal+, avec Les Nuls, on va pas revenir là-dessus tellement c'est culte. Un mot de Canal, justement, et du cinéma, vous avez pris position mardi sur Twitter, enfin ex-Twitter sur X, en faveur de Maxime Saada, le patron du groupe Canal+. J'apporte tout mon soutien à Maxime Saada et aux équipes cinéma de Canal, j'ai longtemps travaillé avec eux, et je sais ce que le cinéma français leur doit, à contre-courant donc, de cette tribune signée par 600 professionnels du cinéma dans Libération la semaine dernière, qui dénonçait l'emprise de Vincent Bolloré sur le 7e art. Vous maintenez cette position.
0: Alors, je maintiens mon soutien à Maxime et aux équipes de Canal. Pourquoi ? Parce que je trouve ça terrible de leur faire un procès en crypto-fascisme, allez, on va appeler ça comme ça, alors que les mecs sont là, et je connais vraiment bien, que ce soit Studio Canal ou toutes les équipes qui achètent des films, c'est leur faire beaucoup de mal. On a le droit de s'inquiéter. Et je trouve ça normal que l'on s'inquiète. Maintenant, est-ce qu'il n'y avait pas un autre moyen que de prévenir tout ça? Je suis totalement d'accord pour dire attention, attention aux dérives, il ne faut pas que ça arrive, mais je trouve ça dur pour Maxime Saada, qui est un mec que j'aime beaucoup, avec qui pour qui j'ai une profonde amitié, de, comme il le dit, de se faire maltraité alors qu'il essaye d'aider.
1: Vous êtes engueulé avec votre copain Alain Chabat alors au téléphone. Il a parlé, lui, d'un coup de pression à deux balles du patron de Canal. Vous êtes eu au téléphone
0: non,
1: avec
0: non,
1: Alain
0: non. Il a Alain a une vision politique qui lui appartient, mais il n'a pas tort. C'est un coup de pression à deux balles. Mais en même temps, c'est un coup de pression hérité Matteux. C'est vous me faites chier. Vous me faites chier parce que j'essaye vraiment de d'aider plein de films et d'aider plein de films. Moi, j'ai fait des dizaines de comités cinéma à Canal. On a toujours regardé combien ça coûtait et jamais de quoi ça parlait. Si ça parlait et si c'était bien, on le faisait. Soit, il y a eu des films qui ont été abandonnés par Canal pour une raison ou une autre, mais il y en a très peu qui ont été abandonnés versus beaucoup qui ont été faits.
1: Espérons que ça continue ainsi alors. 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Et vous le savez, c'est l'heure de la veille sanitaire. Manon, aujourd'hui, vous nous parlez d'une initiative lancée par une appli de rencontre.
2: Oui, elle nous vient de Inge. L'application a annoncé le lancement en France de One More Hour, une initiative destinée à lutter contre la solitude chez les jeunes adultes. Concrètement, elle va financer à hauteur de 200 000 euros des communautés et événements dans la vraie vie, donc des clubs de lecture, des ateliers, des groupes LGBTQIA+, des soirées ou des associations locales. L'entreprise explique que 62% des jeunes de la Gen Z en France disent ressentir de la solitude et que plus d'un jeune sur deux trouve difficile de rencontrer de nouvelles personnes hors ligne. Inge organise aussi à Marseille un grand événement communautaire appelé Assemble, pensé pour aider les jeunes à créer des liens sans passer par les écrans. Il se tiendra le 30 mai à la Friche Belle de Mai. Un virage plutôt intéressant pour une appli de dating, car au lieu de pousser uniquement les matchs et les conversations en ligne, l'application cherche à recréer des espaces de sociabilité dans la vie réelle pour pallier à cette fameuse crise de la solitude qui touche particulièrement les jeunes. Et puis, cette initiative intervient aussi dans un contexte assez particulier. Les applications de dating sont en perte de vitesse et elles cherchent des solutions pour continuer à attirer des utilisateurs.
1: C'est-à-dire, elles ne marchent plus autant qu'avant, les applis ?
2: Pas du tout. Et pourtant, on le sait, elles étaient the place to be il y a encore une dizaine d'années. Tinder, Hinge, Bumble et toutes leurs copines promettaient à leurs utilisateurs de trouver l'amour juste en swipant de son canapé. Forcément, cette promesse a attiré des millions d'utilisateurs pleins d'espoir. Sauf qu'aujourd'hui, les applis dating n'ont plus la cote. Elles ont toutes perdu des utilisateurs depuis 2 ans. C'est ce qu'on appelle, on en avait fait une émission, la dating fatigue. Les utilisateurs ont l'impression d'être face à des supermarchés de la drague et de plus faire de véritables rencontres. Une étude de Forbes révélait l'année dernière que 78% des utilisateurs ressentent une forme de burn-out des applications de rencontres. Du coup, ces apps redoublent d'efforts pour sortir de la crise et surtout pour s'adapter aux demandes de la jeune génération.
1: Alors que font les autres applications ?
2: Bumble vient par exemple d'annoncer un changement radical sur son application. Pour rappel, elle fonctionne sur le même principe que Tinder avec des swipes, sauf que là, ce sont les femmes qui doivent faire le premier pas et parler aux hommes qu'elles matchent. Mais Bumble vient justement d'annoncer vouloir abandonner le swipe. La CEO dit que ce système a transformé les relations en shopping style interaction, donc des interactions avec une logique de consommation. Elle veut remplacer cette fonctionnalité par l'intelligence artificielle. Elle va donc mettre en place des systèmes de matchmaking assisté par IA censé proposer des profils plus compatibles. Bumble teste un assistant IA appelé Bee, capable d'analyser les goûts, les valeurs, les habitudes des utilisateurs pour

0: suggérer des rencontres beaucoup plus pertinentes. Tinder teste aussi une option appelée Chemistry où elle propose un profil par jour à ses utilisateurs. Il sera aussi sélectionné avec l'intelligence artificielle. Le but, proposer des relations basées plus sur la compatibilité des profils que simplement sur le physique. Alors, est-ce que l'IA sera la bouée de sauvetage des applications de rencontres en déclin ? Peut-être, en tout cas, il y a tout de même une forme de retour aux sources qui est en train de s'opérer. Les jeunes veulent de la sincérité, de l'authenticité, du concret. Le swipe infini ne les intéresse plus.
1: Merci Manon, et vous non plus, visiblement.
0: Je ne répondrai pas à cette question.
1: Ah, je pensais qu'on aurait un petit scoop. Un
0: ça
1: petit
0: va
1: scoop
0: pas, intime. C'est vraiment le pire, en pied de chronique.
1: Non, le pire, genre, en pied. Le pire, oui. Le pire, c'est Quentin, je vous le rappelle. Ne l'oubliez jamais.
2: C'est
1: comme ça, on a décidé. Enfin, il aurait pu être le nouveau Jay Leno, le nouveau David Letterman, le nouveau Stephen Colbert, mais il a préféré arpenter les salles de Suisse et de France pour nous faire rire. Tant mieux pour nous. Bonjour Yann Marguet.
3: Bonjour, tout ce que vous avez dit est factuellement vrai.
1: C'est vrai pour une fois.
3: Je ne peux répondre que oui.
1: La chronique de Yann Marguet en direct du studio 105 de la Maison de la Radio, c'est juste après Bad Bunny et cette chanson au titre imprononçable, comme je l'appelle.

0: plateforme.
1: Toujours en direct du studio 105 de la Maison de la Radio, alors que Quentin, lui, vient de tamponner la moitié du public avec le tatouage Zoom Zoom Zen qui fera fureur cet été sur les plages. 17h54, c'est l'heure du Late Afternoon Show starring Yann Marguet.
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0: Voilà, bonsoir. Écoutez, j'ai commencé par un petit kiff, comme on l'appelle dans le jargon. Parce qu'autant vous dire que c'est pas demain la veille qui va présenter un let's show States, le Yalou. Déjà parce que le seul endroit où il est connu là-bas, c'est potentiellement à la douane, grâce à un petit fichier qui répertorie toute la merde qu'il a dit sur le président. Et puis surtout parce qu'il recrute moyen en ce moment, hein, vous l'avez dit. C'est la dernière de Stephen Colbert ce soir sur CBS après son licenciement par le propriétaire de la chaîne, une de ses boîtes qui rachète tout et qui s'appelle donc Paramount, Skydance, CBS, Warner Bros, Amora, Galette Saint-Michel, Alain Flelou, Metallica, Simone Signoret, l'air d'autoroute de Bontailly, les enfants vont bien, tirer le film.com, salut, ça va bien et toi?
1: Bigard, Bigard, le roi du steak haché, c'est Bigard, le feu.
0: Bref, un conglomérat tellement immense qui possède visiblement aussi le rire et qu'il a décidé de l'éteindre. CBS, une chaîne tout à fait indépendante, donc, qui met fin à 33 ans du late show le plus regardé des États-Unis, officiellement en raison de baisse d'audience et officieusement parce que l'animateur déplaisait au gouvernement. Seul un grand détective pourrait nous aider à y voir plus clair dans cette histoire. Heureusement qu'on en a un en ligne avec nous. Un grand détective, bonjour.
2: Bonjour.
0: Alors, Stephen Colbert, baisse d'audience ou censure politique?
2: Mais vous êtes complètement con, quoi. Évidemment que c'est de la censure.
0: Merci. Il est fort. Alors bien sûr, la télé, c'est plus que c'était. Les annonceurs qui la quittent pour s'orienter vers le web et le streaming, c'est un vrai truc. Mais ça semble aussi être une occasion rêvée pour la censure d'enfiler un petit col roulé de fils de pute et de dire aux gens qui la dérangent, écoute, c'est pas que je t'aime pas, c'est qu'on doit repenser l'offre éditoriale dans un contexte de mutation des usages numériques. Je suis désolé, c'est comme ça. Non, et puis la possible fin des late shows aux États-Unis, c'est quand même l'effondrement d'un symbole. Je veux dire, la Skyline, le monologue, le bureau avec la tasse, c'est leur format. C'est leur savoir-faire. Nous, quand on essaye, on voit bien qu'on copie, nous, notre vrai ADN de late show ici. Dussions-nous-mêmes avoir un orchestre au début? C'est plutôt ça. L'émission tardive. François Songier. Mais oui. C'est comme si eux, ils essayaient de refaire Drucker. Ils n'arriveraient pas.
1: Hello, can't wait for Sunday. With you, dear public.
0: Ça marche pas, Drucker, c'est pas un late night, c'est un late life, un show qui n'a de sens qu'au crépuscule de la vie. Est-ce qu'en voulant rendre à l'Amérique Great, est-ce qu'en voulant rendre l'Amérique Great à nouveau, Trump va encore nous enlever un des derniers trucs qui faisait qu'on l'a trouvé Great encore un petit peu? L'humour, quoi qu'on en pense, ça reste un moyen de mettre les dominants à égalité avec les dominés, et si ces derniers deviennent de plus en plus intolérants au fait d'être tournés en ridicule, eh ben peut-être qu'il faut qu'ils s'emploient à l'être moins, ces gros cons, et ça rendra notre travail plus dur. Dominique, dans la grosse émission, le premier late show à la française que vous aviez créé, vous avez poussé la parodie jusqu'à reproduire à la fenêtre une vue de Manhattan avec les tours jumelles, tout un symbole. Alors rangera-t-on aussi les late shows au même endroit, dans une fenêtre qui donne sur un monde qui n'existe plus à cause de gouvernements trop fragiles? Eh bien, je vous propose d'en parler ce soir dans l'émission tardive avec François Songier.
3: Merci Yann Marguet. On retrouve évidemment la semaine prochaine dans Debout et j'appelle. Dès qu'on termine l'émission, j'appelle immédiatement mon ami Michel Drucker pour le proposer de l'adaptation américaine Can't Wait for Sunday, qui, à mon avis, va faire un carton. Merci beaucoup, Dominique Farrugia, d'être venu nous parler.
4: Je peux dire juste une incise.
5: Bien sûr.
4: La vue de Manhattan, c'était pas Manhattan, c'était la Défense. Si on n'avait pas les sous pour se prendre la photo.
3: Mais c'était pas les tours jumelles, du coup. Merci beaucoup, Dominique, d'être passé nous parler de la télévision américaine et des late shows. Merci à tous les amis, Manon, Quentin, Pierre et Cyril, celles et ceux qui préparent cette émission. Merci à notre chargé de production aujourd'hui, Eric Lenné. La coordination technique était assurée par Célia Dufour, la régie par Farid Melab. Jean-Louis Deloncle était au mixage avec Nadège Antonini et Romain Lenoir, accompagné de Lila Bouche, ça en fait du monde. Tout ça a été réalisé par Ghislain Fontana et surtout, bien sûr, un grand merci à vous, public du Studio 105. Demain, tiens, la musique de Michel Drucker, justement, on parlera du Rounet, à savoir l'internet russe façonné, vous verrez, à la sauce Poutine. Et puis, direction 1981. Les Stones sortaient ce tube mondial Start Me Up, mais nous, on parlera d'un événement beaucoup moins rock'n'roll, la disparition de l'activiste de l'IRA Bobby Sands après 66 jours de grève de la faim. On sera avec l'écrivain Serge Chalandon qui était sur place pour Libé à l'époque. Alors à demain les amis, 16h sur Inter.
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3: Il est 18h passé de 1 minute sur France Inter. Vite, le 18-20. Bonsoir Fabienne Sintès.
15: Merci beaucoup Mathieu. Le 18-20 est ouvert, les amis, on passe la soirée ensemble. Merci d'être là, soyez les bienvenus sur la planète et sa banlieue. Et bonsoir Amélie Perrier.
16: Bonsoir Fabienne, bonsoir à tous.
15: À la une de l'actualité ce soir, pas de changement de stratégie, mais un changement d'échelle.
16: Sébastien Lecornu annonce 710 millions d'euros de nouvelles aides aux Français qui travaillent et qui souffrent de la hausse des prix des carburants. On en parlera avec notre invité, le patron de la FTPE, la Fédération des très petites entreprises.
15: Et dans le reste de l'actualité, Amélie.
16: Rouler oui, mais rouler propre, les aides ZFE, les zones à faible émission, ne sont plus interdites. Le Conseil constitutionnel vient de donner raison aux promoteurs des ZFE. Les militants pro-palestiniens de la flottille pour Gaza, tous expulsés aujourd'hui vers la Turquie, parmi eux 37 activistes français. Et un maître du barreau devant la justice, l'avocat Emmanuel Pierra, après avoir nié, reconnaît devant la barre le harcèlement dénoncé aujourd'hui par une quinzaine de ses collaborateurs.
15: Dans le 18-20 ce soir, nous avons mis Donald Trump. Bah ouais, parce que où qu'on regarde, à un moment, on se cogne à lui. La guerre en Iran dans laquelle il est empêtré, Cuba qui fait diversion, un accord avec le fisc, un fonds monétaire d'aide aux émeutiers du Capitole notamment. Trump devient de plus en plus difficile à suivre et ça ne rassure personne. Et puis dans le téléphone sonne les nouvelles mesures de Sébastien Lecornu que vous allez détailler dans un instant, Amélie, pour amortir la crise. Là aussi, si on se cogne au détroit d'Ormuz et nous commenterons avec vous ces mesures, vous nous direz surtout si vous êtes entré de toute façon dans votre vie de tous les jours dans une économie de guerre et ce que ça veut dire dans votre quotidien.
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15: Soutenir l'activité de la France quand la guerre contre l'Iran fait flamber les prix de l'énergie et de certaines matières premières.
16: Mais ne pas creuser non plus le déficit du pays. Le Premier ministre vient d'annoncer un nouveau paquet de mesures pour compenser l'envolée des prix des carburants. Pas de changement de stratégie. Donc, on cible les Français qui travaillent et qui doivent prendre la route, mais un changement d'échelle. On vous rejoint à Matignon. Alexis Morel, bonsoir.
17: Bonsoir Amélie.
16: Alors comment ça se concrétise ?
17: Alors on a eu une très longue introduction ici pour faire le point sur les scénarios du gouvernement et un avertissement à retenir, la crise elle va durer au moins encore plusieurs mois, prévient Sébastien Lecornu. Il faut donc s'adapter, pas d'annonce fracassante, mais les aides déjà annoncées en avril sont prolongées cette fois directement pour 3 mois. On enjambe l'été jusqu'à fin août pour les pêcheurs, les agriculteurs, les routiers, le BTP, plus d'entreprises du bâtiment sont concernées. Encore faut-il que tous ces secteurs envoient vite la couleur, car les premières aides annoncées ces dernières semaines n'ont toujours pas été versées. À noter aussi, ça vient de tomber, une revalorisation des indemnités kilométriques pour un secteur en grande souffrance, les aides à domicile, les fonctionnaires seront aussi concernés. Et puis le doublement de l'aide gros rouleur de 50 à 100 euros pour environ 3 millions de Français, à condition qu'ils en fassent la demande sur la plateforme en ligne.
16: Alexis, le gouvernement annonce également le doublement de la prime carburant défiscalisée.
17: Ah oui, alors ça c'est un vieux dispositif, peu connu, 300 euros jusque-là, elle va passer à 600 euros à la main des employeurs qui veulent soutenir leurs salariés face aux factures de carburant. Alors ce sera simplifié, pas de conditions, pas de justificatif, et surtout c'est complètement défiscalisé, vous le disiez. Un avantage principal, ça ne coûte quasi rien à l'État, hormis des cotisations qui ne rentrent pas. Là encore, les employeurs devront s'en saisir, c'est tout l'enjeu, c'est toute la question. Ce soir, le Premier ministre leur renvoie la balle, et pas sûr que les patrons la saisissent massivement, eux qui préviennent déjà, nos trésoreries se vident de plus en plus dangereusement. Au total, Amélie, ce soir, 700 millions d'euros d'aides nouvelles ou prolongées ou étendues viennent d'être annoncées, sont toujours d'ailleurs en cours d'annonce à Matignon.
16: Merci beaucoup Alexis Morel avec les moyens techniques de Maël Larfassor. Et notre invité ce soir, pour aller plus loin, le président de la FTPE, la Fédération des très petites entreprises. Bonsoir Jean-Mathieu Delacour.
5: Bonsoir.
16: Alors, Alexis Morel nous le disait à l'instant, le gouvernement vous demande de saisir la balle au bond avec cette prime carburant défiscalisée. Vous allez la saisir ?
5: Alors oui, dans un premier temps, il faut reconnaître que le gouvernement, il a entendu une réalité du terrain. Aujourd'hui, des milliers de TPE françaises, qui représentent quand même 96% des entreprises en France, souffrent d'une explosion des coûts du carburant, du transport, de l'énergie. Donc les aides ciblées vont dans le bon sens, parce qu'elles évitent un système trop généraliste et permettent d'aider les secteurs réellement sous tension.
16: Mais c'est au patron d'agir et de compenser.
5: Alors, vous êtes
16: d'accord avec ça?
5: Pour certaines entreprises, oui, mais pas pour les TPE. Pour certaines entreprises, c'est-à-dire les PME, les ETI et les grands groupes, effectivement, il faut saisir la balle au bond. Maintenant, comme je vous le disais tout à l'heure, plus de 96% des entreprises sont des TPE. Et les Français s'en rendent pas compte, et le gouvernement non plus. La majorité des TPE sont déjà sous pression. Une TPE, une très petite entreprise, ne peut pas distribuer des primes si elle lutte déjà pour payer ses charges. Il faudra probablement alléger davantage les charges sociales, créer des mécanismes très simples et simplifiés pour aider les employeurs qui jouent le jeu.
16: Est-ce que ces mesures qui sont annoncées aujourd'hui sont applicables facilement, rapidement, pour les patrons des TPE ?
5: Eh ben, non, c'est là, on demande de la simplification et surtout d'avoir accès à des aides rapidement. Et le problème, c'est que les TPE n'ont pas de service dédié. Il y a les deux tiers des entreprises qui sont des personnes seules, qui sont des professions libérales, qui sont des artisans, des commerçants, qui n'ont pas obligatoirement de salariés, contrairement à une PME, une ETI ou un grand groupe, qui vont avoir un service administratif, un service commercial, un service logistique, qui vont pouvoir prendre le dossier administratif. Donc nous, on demande 5 choses vraiment très concrètes, c'est-à-dire des aides accessibles tout de suite, rapidement, des reports de charges simplifiés, mais vraiment simplifiés, parce que d'un point de vue administratif, c'est beaucoup trop complexe et il y a beaucoup de patrons de TPE qui ne vont pas jusqu'au bout et qui ne bénéficient pas de ces aides. Et puis, il faut un soutien renforcé à la trésorerie des TPE, parce que c'est le point d'orgue. Les TPE, souvent, vont avoir 2 à 3 mois maximum de réserve, de trésorerie.
16: Sébastien Lecornu le disait justement, la guerre pourrait durer. En quelques mots, est-ce que les TPE peuvent résister dans la durée ?
5: Alors, oui, dans la durée. Vous savez, quand vous êtes patron de TPE, vous êtes courageux, vous ne comptez pas vos heures. Et ça, il n'y a pas de souci. Donc, c'est vrai que ces aides, elles sont utiles, mais elles sont clairement insuffisantes. Parce que si la crise dure plusieurs mois, dans ces cas-là, ça sera pas suffisant. Quand le carburant il augmente brutalement, c'est immédiatement la marge, les salaires et parfois l'emploi qui sont menacés. Ce que nous demandons, c'est de la rapidité, de la simplicité administrative et vraiment une vraie visibilité économique sur du long terme.
16: Merci beaucoup Jean-Mathieu Delacour pour cette première réaction. Je rappelle que vous êtes le président de la FTPE, la Fédération des Très Petites Entreprises. Le Fonds Monétaire International, pour sa part, estime cet après-midi que la crise énergétique provoquée par le conflit dans le Golfe devrait peser sur la croissance cette année. Le Fonds abaisse sa prévision de 0,9% à 0,7%. La Commission européenne, elle aussi, a revu à la baisse ses prévisions de croissance pour la zone euro, passant de 1,2 à 0,9% du PIB dans les 21 pays payant en euros. Des finances dans le rouge, un plan stratégique présenté aujourd'hui chez Stellantis qui ne convainc pas du tout les marchés. Le constructeur automobile prévoit de fabriquer 800 000 unités de moins en Europe d'ici 2030, de réduire ses coûts annuels de 6 milliards d'euros. La cotation a dû être suspendue à la Bourse de Paris, tant la chute du cours, plus de 6%, a été brutale. Le groupe annonce aussi vouloir investir en Amérique du Nord. Alexandra Ben Saïd s'est rendue à Détroit, The Motor City.
9: 5 ans après le mariage transatlantique entre PSA et Fiat Chrysler, le cœur de Stellantis bat plus fort et battra encore plus fort en Amérique du Nord. C'est son premier marché, c'est depuis le siège d'Auburn Hills que le patron s'adresse aux investisseurs et c'est ici qu'Antonio Filosa voit un futur plus prometteur.
18: L'Amérique du Nord, c'est là que nous voyons la meilleure combinaison entre les opportunités, la force des marques et les rendements attractifs.
9: Ces 5 prochaines années, 60% des 36 milliards d'euros d'investissement pour les marques et les produits iront en Amérique du Nord. Aux États-Unis, la production va augmenter. Et sur le vieux continent,
18: en Europe, nous réduirons nos capacités de plus de 800 000 unités en optimisant les partenariats, et en réadaptant nos plans.
9: Pas de fermeture d'usine, dit le constructeur, mais en France, par exemple, reconversion pour Poissy qui n'assemblera plus de voitures, et à Rennes, alliance avec le chinois Dongfeng qui fabriquera ses véhicules en Bretagne sur le site Stellantis. Alors quand même, une nouvelle qui plaira aux amoureux de voitures françaises, le retour de la Deux-Doches que Citroën ne fabriquait plus depuis 36 ans. Stellantis annonce une 2 chevaux 100% électrique à moins de 15 000 euros, Made in Europe.
16: 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Rouler avec des voitures plus propres, interdire les plus polluantes, c'était l'ambition des ZFE à l'origine de nombreuses fractures politiques. Les ZFE, les zones à faible émission, la loi de simplification économique voulait les interdire, mais le Conseil constitutionnel a été saisi et se prononce cet après-midi. Bonsoir Sandy Dauphin. Enfin,
19: bonsoir.
16: Le Conseil vient de réhabiliter les ZFE.
19: Oui, il retoque le fameux article qui supprimait les zones à faible émission, les ZFE. Et pour justifier cette censure, les sages s'appuient sur l'article 45 de la Constitution. Selon eux, cette mesure n'avait pas de lien suffisant avec le texte initial. Autrement dit, elle était hors sujet. Depuis des mois, les ZFE enflamment le débat politique. C'était l'une des principales mesures environnementales du premier quinquennat d'Emmanuel Macron. Limiter les voitures polluantes en ville pour améliorer la qualité de l'air, respecter les normes européennes et protéger la santé publique. On estime que 40 000 morts prématurées sont liées à la pollution de l'air en France chaque année. Mais le dispositif faisait l'objet aussi de nombreuses critiques jugées antisociales, trop complexe, sa suppression était réclamée avec force par le Rassemblement National et les Républicains. Au final, la suppression avait aussi été votée par la France Insoumise et quelques députés macronistes. La censure du Conseil constitutionnel revient à rétablir le cadre légal des 25 ZFE déjà en place dans les grandes villes.
16: Sandy Dauphin, merci pour vos explications, spécialiste environnement à France Inter.
15: Expulser les militants de la flottille pour gaz.
16: Capturé en mer par Israël, l'État hébreu s'est débarrassé d'une affaire bien encombrante après le tollé international. La vidéo diffusée par le ministre d'extrême droite Itamar Ben-Gvir montrant les activistes agenouillés, menottés. Les 430 membres de la flottille ont été emmenés de force en Israël, détenus en prison et mis ce matin dans des vols direction Istanbul en Turquie. Parmi eux, 37 Français dont Noé Tissot. Bonsoir Élie Ducot.
20: Bonsoir.
16: Vous avez pu joindre sa mère.
20: Les derniers échanges entre Noé Tissot et ses parents remontent à lundi. Sa mère, Lamiel Kurtel, a eu au téléphone quelques minutes avant l'interpellation de la flottille par l'armée israélienne.
21: Le dernier contact que j'ai eu, c'était une photo des bateaux de l'armée et il me disait « ils arrivent ».
20: Les photos montrent une corvette, un navire militaire israélien de 85 mètres de long et un Zodiac avec une douzaine de soldats armés. Le contraste est saisissant avec la photo de Noé Tissot prise quelques temps plus tôt sur un voilier de la flottille où on le voit guitare à la main sur laquelle il est inscrit au feutre noir. Le courage du peuple palestinien irrigue les luttes de toute l'humanité. Paix, justice, vérité.
21: Ils avaient très peu de chances de réussir à faire parvenir cette aide jusqu'à Gaza, mais ils voulaient juste que le monde n'oublie pas ce qui se passe là-bas. Je crois qu'ils ont réussi.
20: Lorsqu'elle voit les vidéos des militants agenouillés face contre sol, Lamiel Kurtel est sous le choc. Elle regarde en boucle chaque détail qui pourrait lui permettre de reconnaître son fils.
21: Je n'ai pas pu identifier Noé, mais je sais qu'il était parmi eux. À la fin, on entend un cri. Et savoir que c'est votre fils qui est sous les coups, c'est juste insupportable.
20: D'après les informations obtenues par les familles, Noé Tissot et les 36 autres Français qui atterrissent ce soir à Istanbul sont en bonne santé et devraient pouvoir rejoindre la France dès demain.
16: Merci Élie Ducot de la rédaction internationale. L'épidémie d'Ebola se propage en République démocratique du Congo. Un premier cas de transmission a été annoncé dans la province du Sud Kivu, zone minée par une guerre entre le mouvement armé pro-Rwanda M23 et le pouvoir congolais où il est difficile d'endiguer une épidémie. L'OMS juge le risque de cette épidémie élevé en Afrique centrale mais faible au niveau mondial. Ce crash aérien a marqué les mémoires en 2009, celui du Rio Paris. Revirement judiciaire aujourd'hui à la Cour d'appel de Paris. Elle déclare Air France et Airbus coupables d'homicide involontaire. L'avionneur et la compagnie aérienne sont, selon la Cour, seuls et entièrement responsables de l'accident le plus meurtrier de la l'aviation française, 228 morts. En première instance, les deux groupes avaient été relaxés sur le plan pénal tout en reconnaissant leur responsabilité civile. Airbus et Air France ont toujours accusé les pilotes et leur mauvais choix dans l'urgence. Un avocat jugé à son tour aujourd'hui, Emmanuel Pierrat, comparaissait devant le tribunal correctionnel de Paris pour harcèlement moral. Il est accusé par 16 anciens collaborateurs de les avoir insultés, terrorisés, humiliés entre 2014 et 2021. Le procès d'une figure du barreau, défenseur de nombreux artistes, de Michel Houellebecq à Gabriel Matzneff. Charlotte Piret, vous avez suivi l'audience cet après-midi. Bonsoir.
1: Bonsoir.
16: Il avait nié jusqu'alors. Contre toute attente, il a commencé par reconnaître les faits.
1: Oui, je reconnais la globalité des faits, déclare d'emblée Emmanuel Pierrat à la barre, suscitant l'étonnement des victimes dans la salle. Et puis le pénaliste déroule son apprentissage du métier à l'ancienne, à une époque où le harcèlement moral n'existait pas. Des débuts sans argent, dans 7 mètres carrés, et puis la notoriété, mais aussi plusieurs événements qui m'ont fragilisé. Je me suis durci, mais ce ne sont pas des excuses, s'empresse-t-il d'ajouter, seulement des explications. En guise d'explication donc, le suicide de son père, une très douloureuse hernie discale ou encore d'incalculables engagements, membre du Conseil de l'Ordre, président d'association, conservateur du musée du Barreau. Il y avait une sorte de revanche sociale, explique celui qui a été le premier de sa famille à décrocher le bac. J'ai cru que j'arriverais à tout gérer, j'ai sans doute été un peu violent, dur, contrôle fric. J'ai fait des remarques très acerbes, déplacées, confesse l'avocat, aussi intarissable qu'auto-centré, au moi-je qui débute la majorité de ses phrases et aux digressions narcissiques si fréquentes que la présidente doit recadrer régulièrement le débat. La présidente qui finit même par relever « Est-ce que certaines personnes pourraient avoir le sentiment que vous vous posez en victime ?»« Non !» se défend immédiatement l'avocat. « C'est moi, moi et moi. »
16: Charlotte Piret au tribunal judiciaire de Paris. La mère des deux enfants abandonnés au Portugal vient d'être arrêtée à Fatima. Deux petits garçons abandonnés dans un pays étranger retrouvés seuls au bord de la route au Portugal. Le parquet de Colmar a ouvert une information judiciaire pour délaissement de mineurs. C'est le printemps, le soleil revient au moment où Roland Garros va débuter. Le tirage au sort a eu lieu cet après-midi. Le numéro 1 français Arthur Fils sera opposé au Suisse Stan Wawrinka au premier tour. Quant aux femmes, Loïse Boisson, révélation de l'an dernier, jouera contre la Russe Anna Kalinskaya. À Cannes, là, la compétition touche à sa fin et il n'y a pas que les équipes des films qui montent les marches. Ce soir, 26 jeunes de toute la France foulent le tapis rouge. Ils sont les lauréats du concours de court-métrage Moteur, un concours pour donner à des jeunes de 14 à 22 ans la possibilité de s'exprimer avec un film. Notre reporter Laurent Kramer les a rencontrés sur la Croisette.
2: Bah, on voit pas autant de palmiers dans le Nord.
22: Ce soir, pour nous, c'est un rêve d'enfant qui se réalise.
23: Avec leur court-métrage sélectionné pour le prix Moteur remis par Thierry Frémaux, les voici sur la Croisette.
24: Audrey Fleurot, tu connais pas ?
25: Quand on va l'avoir drôle, non.
23: Plus que les paillettes, l'aboutissement d'un parcours créatif et d'une aventure collective qui change la vie.
26: Je m'appelle Darrel Réomi, j'ai 20 ans et je viens du département de la Seine-Saint-Denis dans le 93 à Clichy-sous-Bois.
27: Est-ce que vous savez ce que ça fait de ne pas savoir d'où l'on vient ? De ne pas savoir d'où viennent ces multiples traumatismes.
23: Avec un récit intime mêlant résilience et réconciliation avec son enfance passée en famille d'accueil, Darrel Réomi fait partie des 26 jeunes sélectionnés pour le prix.
26: Parce que c'est vrai qu'en tant que jeune, ancien jeune de l'ASE, c'est compliqué. C'est vrai qu'on pourrait se dire que c'est pas possible, alors qu'en fait, c'est accessible pour tout le monde. Il faut arrêter d'avoir peur. Ça donne envie de se lancer dans des vrais projets, surtout. Peut-être un film, bah, il faut que je le fasse. Et je sens que j'ai envie de le faire. C'est ça l'évolution.
27: Un simple reflet.
23: Le cinéma comme moyen de se réaliser soi-même et de se sentir légitime. Tom et Zoé sont aussi lauréat du prix.
28: Depuis qu'on m'a annoncé que grâce à ce film je vais monter les marches, bah j'ai déjà commencé à écrire le scénario d'un plus long.
29: Et puis d'avoir gagné, et bah je pense que ça peut nous mener plus loin. Parce que du coup, ça nous a donné confiance. On s'est dit, bah, si on a réussi une fois, on pourrait réussir des milliers de fois finalement. Donc, moi, je pense que ça peut mener vraiment beaucoup plus loin.
23: Dans quelques minutes, ils monteront donc les marches tous ensemble, accompagnés de Samuel Le Bihan et de Lucien Jean-Baptiste, parrain de l'association.
16: Avec nous sur le tapis. Laurent Kramer au Festival de Cannes. Et l'on termine par une excellente nouvelle. Nicolas Demorand revient à la maison de la radio, à France Inter. Notre cher Nicolas, qui nous manque depuis quelques mois, vous êtes nombreux à demander de ses nouvelles. Eh bien, il travaille sur un podcast sur la santé mentale, témoignages et entretiens avec des psychiatres, des aidants que vous découvrirez dès le mois prochain sur notre appli Radio France et cet été à l'antenne.
15: Allez, on l'embrasse très fort. Merci très beaucoup fort. Amélie. Dans un instant, c'est Un jour dans le monde, on va parler de Donald Trump. Laissez-moi le temps de vous remettre le téléphone sonne dans l'oreille. Ce qui nous intéresse, c'est votre économie de guerre. Sébastien Sébastien Lecornu, qui est toujours d'ailleurs en conférence de presse, a annoncé un certain nombre de mesures ciblées, 710 millions d'aides supplémentaires qu'on vient de vous détailler. Nous y reviendrons. On n'a pas fini de subir, a-t-il dit, mais peut-être vous, probablement que vous, vous l'avez senti bien avant que tout cela allait durer. Peut-être que vous êtes entré dans votre propre économie de guerre et c'est ce que vous allez nous raconter, l'économie sur l'essence, les anticipations sur une inflation qui peut grimper, le recours aux promotions, le recours aux découvertes bancaires. Vous allez nous raconter comment vous faites, comment vous voyez les choses, surtout dans quel état est votre morale. On discute de tout ça ensemble au 01 45 24 7000 et même chemin pour vos pouces par WhatsApp. Un œil sur le ciel.
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15: Et Céline Dacosta, bonsoir.
3: Bonsoir Fabienne, bonsoir à tous.
15: Or, l'été est en avance.
3: Ah oui, on peut le dire, hein. Il va s'installer puisqu'à partir de demain, le soleil sera présent sur l'ensemble du territoire et au moins jusqu'en milieu de semaine prochaine. On aura juste quelques nuages vers la Manche, vers les côtes du Languedoc-Roussillon. Et ce week-end, quelques orages qui commenceront à apparaître l'après-midi sur les reliefs du sud en raison de la chaleur accumulée.
15: Et la chaleur qui va s'accentuer dans les prochains jours.
3: Oui, demain la moyenne ira de 26 à 31 degrés du nord au sud jusqu'à 32 le long de la Garonne. 33, 35 même dans le sud aquitain. La barre des 30 degrés devrait être atteinte et sans doute même dépassée à Paris entre samedi et dimanche. Dimanche où les maximales seront comprises entre 28 et 33 degrés. Ça c'est pour la moitié nord. 30 à 36 pour la moitié sud. Les minimales progresseront aussi mais on restera quand même sous la barre des 20 degrés. C'est le seuil de la nuit tropicale.
15: Merci beaucoup Céline Dacosta. À tout à l'heure après 19h.
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15: Il est 18h22.
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15: Ce soir, nous avons mis un GPS sur Donald Trump pour arriver à suivre son comportement erratique, frapper l'Iran et puis non, ouvrir un front à Cuba, faire diversion, dealer avec le fisc à des fins personnelles, ouvrir un fonds qui peut servir aux émeutiers du Capitole. On se cogne partout avec ce président et on va un peu compter les hématomes. L'exploitation par Israël de l'histoire de la flottille pour Gaza donne une idée de ce à quoi va ressembler la prochaine campagne électorale dans ce pays. Louise Baudet va nous raconter ça en remettant le monde à l'endroit. Le reportage est en Espagne. Est-ce que vous prendriez une chambre dans un couvent pour les vacances ? Ben en tout cas, il y en a sur Airbnb.
7: Dès qu'un bâtiment du centre se libère, qu'il appartienne à une congrégation religieuse ou à qui que ce soit, il est acheté puis transformé en appartement touristique ou en hôtel.
15: Un reportage à découvrir ensemble autour de 18h41 sous les radars. Benoît Ballet a trouvé l'Italie où Alessandra Mussolini, la petite fille de Mussolini, a gagné le Love Story, version italienne. Et puis juste avant 19h dans la Tech la première, Stéphane Jourdain tire les leçons du procès Musk-Altman. Le monde est vaste, on n'a pas une heure. On y va.
8: This is Rome. They like the flat room.
15: Voilà, ça c'est Donald Trump qui présentait, c'était juste avant-hier, l'avancée des travaux dans cette fameuse future salle de bal de la Maison Blanche. Un cadeau à l'Amérique, dit-il. Bonsoir dans notre citerne.
5: Bonsoir.
15: Merci beaucoup d'être avec nous. Vous êtes journaliste au New York Times, vous êtes ancien chef du bureau parisien du journal. On reviendra sur cette salle de bal, évidemment, dans un petit instant. Mais je disais tout à l'heure que partout où on va dans l'actualité, on se cogne à Trump, peut-être de plus en plus fort. On parlera d'Iran, on parlera de Cuba, Adam Nociter. Est-ce qu'on peut s'arrêter d'abord quand même sur ce fonds d'indemnisation, parce que c'est le plus récent, contre la prétendue instrumentalisation de la justice sous Biden, qui peut arroser les émeutiers du 6 janvier. Quelle sorte de palier on est en train de franchir avec cette mesure-là ?
5: Écoutez, c'est un palier qu'on n'a jamais franchi par le passé dans l'histoire américaine. Je vois le titre dans mon journal ce matin même, qui le qualifie de l'acte le plus corrompu dans l'histoire américaine. Et il y a de bonnes raisons pour penser dans ce sens-là, parce que ce qu'il envisage, c'est tout simplement de compenser, de payer les émeutiers du 6 janvier. C'est-à-dire de payer les gens qui ont quasi fomenté une tentative de coup d'État sur le gouvernement américain. Donc c'est bien sûr du jamais vu. Et aussi on voit que déjà ceux qui prétend être endommagé par le gouvernement se mettent en file pour demander leur récompense.
15: Les bénéficiaires vont passer devant une commission de 5 personnes. Ça veut dire que rien n'est supervisé, rien n'est approuvé par le Congrès. Comment on la qualifie ? Parce qu'à un moment, il faut mettre les mots sur les choses, Adam Nociter. Comment on qualifie cette attitude de Trump, ce fait du prince qui est désormais sa politique ? Est-ce qu'on emboîte le pas de ce qu'on a vu dans certaines manifestations qui parlent de dérives monarchiques ? Est-ce qu'on parle, c'est pas moi qui dis cette phrase, je l'ai lu dans un journal en France, qui parle d'accaparement de l'État fédéral ? Comment est-ce qu'on peut qualifier ce qu'est le pouvoir fait par Trump aujourd'hui ?
5: Écoutez, il tente de s'accaparer le pouvoir pour lui seul. Il a une idée foncièrement, je dirais, antidémocratique de l'exercice du pouvoir. Mais heureusement, il y a toujours des institutions aux États-Unis qui sont un véritable frein. Jusqu'à présent, on a vu dans les diverses cours fédérales parsemées sur le territoire, les juges qui s'érigent en barrière contre Trump. Maintenant, on voit les prémices d'une quelconque résistance, même au Sénat contrôlé par les républicains, qui ne sont contents ni de cette soi-disant fonds d'indemnisation, ni de les endossements de Trump sur des candidats peu fréquentables pour l'élection du midterm.
15: Ben justement,
5: donc il y a une résistance qui se forme même dans le Sénat.
15: Et justement, à la fois vous le dites, il y a cette résistance qui se forme, il y a cette idée qu'il finira par faire le pas de trop, j'imagine aussi, qu'il finira par indisposer définitivement les Américains, mais il y a aussi, et c'était tout récemment, le fait qu'il a réussi à avoir la peau d'un républicain qui s'appelle Thomas Macy, élu républicain du Kentucky, qui s'opposait à lui. La question que je me poser, c'est jusqu'à quel point, parce que ça aussi, ça parle de ce qu'il est en train de faire de cette démocratie. Est-ce qu'il exerce une pression immense ? Est-ce que cet homme, y compris au milieu de ses propres troupes, suscite aujourd'hui la peur ?
5: La peur, oui. Il gouverne par la peur. Par la peur sur ses propres troupes. Mais il faut se souvenir, il faut garder en tête à tout moment que c'est une partie relativement restreinte de l'électorat américain. C'est-à-dire qu'il contrôle indéfectiblement 35% de l'électorat. Ça correspond à la base MAGA. Mais au-delà de ça, c'est extrêmement discutable. Et on voit dans les sondages actuels que, en fait, ce taux de popularité dans les sondages généralisés s'élève à quelque 35-40%, ce qui correspond exactement à la base MAGA. Au-delà de ça, c'est très, très discutable. On a vu hier même un sondage qui donne son taux d'approbation parmi les électeurs indépendants, qui sont cruciales pour les midterms, à 26%. C'est pas assez pour gagner. C'est pas assez.
15: Même en ayant tripatouillé, si j'ose le dire comme ça, la carte électorale en vue des midterms, c'est pas suffisant pour s'arroger une victoire.
5: Il va, avec ce charcutage électoral, ce découpement inédit, il va certainement gagner 4, 5, voire 6 sièges de plus. Mais les démocrates ont fait à peu près pareil. Maintenant, on va voir. Mais le fait que le taux de popularité de Donald Trump est historiquement bas, ça va compter. Ça, c'est sûr. Les démocrates ont une avance de plus de 6% dans les intentions de vote pour les midterms sur les républicains. Ça va compter.
15: Adam Nociter, tout à l'heure, on a parlé de cette fameuse salle de bal. Il y a sa tête sur les passeports, il y a la signature sur les billets de banque, il y a cette histoire de peinture du Reflecting Pool à Washington. La question que je me posais, c'est si... Alors, vous ne pouvez pas lire dans la tête de Trump, hein, j'entends bien, mais s'il était, lui, toujours dans cet état d'esprit, comme en 2016, lorsqu'il disait qu'il pouvait assassiner quelqu'un sur la 5e avenue et que personne ne lui dirait quoi que ce soit, est-ce qu'il est toujours dans cet état d'esprit-là? Est-ce qu'il est en train, ce qui est beaucoup plus pervers au fond, de tester les limites de la démocratie américaine et de se rendre compte que sur beaucoup de points, personne ne lui oppose de limites?
5: Certainement, il est dans ce test, comme vous dites, continuel. Parce que, comme j'ai dit au début, c'est un homme qui ne croit pas du tout, mais pas du tout à la démocratie. Il ne croit pas à la Constitution des États-Unis. Maintenant... est-ce que la population est prête à excuser ces dérives comme la population l'a fait dans les élections 2024 et 2016? Je ne crois pas. Les sondages disent que le sentiment des Américains en général a tourné contre lui. Même les 30 voire 40% des électeurs indépendants qui étaient prêts avant à l'excuser. Il y a tellement de facteurs qui pèsent contre Trump maintenant, et le moindre n'est pas l'économie qui va assez mal pour l'Américain moyen. L'Américain moyen peut lire à tous les coins du rue le prix élevé de l'essence. À deux pas de moi, on voit un prix pour l'essence qui est du jamais vu. Mm-hmm. Et ça, c'est ça qui compte pour les Américains. Et ils ne sont pas prêts à excuser Trump pour cela.
15: Après, il y a aussi, donc, Adam Nociter, cette histoire de guerre en Iran qui est un bourbier, quoi qu'il en dise. On voit bien qu'il ne sait plus comment faire. Un jour, il y a un ultimatum et puis un autre jour, il est poussé. Un jour, on va bombarder et puis le lendemain, non. On a vu aussi lors de son voyage en Chine, d'ailleurs, qu'on avait au fond acté la faiblesse de ce président. Est-ce que vous diriez-vous, au-delà de ce qu'il montre, que c'est un président faible et donc aujourd'hui une Amérique faible? Et c'est l'Iran qui nous le montre.
5: Écoutez, je ne suis pas prête à dire que c'est une Amérique faible. Certainement, c'est un président faible. Et même la presse conservatrice, comme le Wall Street Journal, qui était des plus va-t-en-guerre qu'on peut imaginer, commence à questionner le démarche du président Trump en Iran. C'est clair qu'il a failli, qu'il a perdu cette guerre insensée. Et c'est une humiliation pour lui et pour les États-Unis. Maintenant, il faut se souvenir que le pays a une capacité de se renouveler qui est, je dirais, presque qui est sans pareil. Mmh. Et donc, je peux assez facilement voir un retournement complet. Fini cette guerre, fini cette présidence. Il faudra du temps. Et entre-temps, c'est sûr que Donald Trump peut causer encore beaucoup de dégâts sur la texture de la démocratie américaine.
15: Est-ce que vous diriez que, ce serait la dernière question, le mandat d'arrêt contre Raúl Castro est une diversion vraiment précisément pour, avant les midterms, accrocher une victoire à sa boutonnière, une victoire à la Nicolas Maduro au Venezuela? Est-ce que ça sert qu'à ça, en fait?
5: Oui, mais le problème, c'est que les Américains s'en foutent complètement du Cuba. Ils ne le voient pas comme une quelconque menace sécuritaire. C'est une absurdité. Il ne faut jamais sous-estimer le désir de Trump de montrer sa puissance, d'exercer la puissance militaire des États-Unis. Il est enivré avec cette puissance. Il est enivré avec cette idée, et donc d'un moyen ou un autre, il va l'exercer, surtout sur un cible aussi faible et aussi pitoyable que le Cuba. Mais encore une fois, pour l'Américain moyen, il s'en fout. Il est préoccupé par l'inflation, par le prix élevé du pétrole et par une guerre qui est, comme vous dites, un bourbier.
15: Merci beaucoup, Adam Nociter. Merci de votre participation à Un jour dans le monde. Vous êtes journaliste au New York Times. Vous êtes l'ancien chef du bureau parisien du journal. Merci beaucoup pour votre éclairage. Et j'ai envie de dire à très bientôt. Je sens qu'on va à nouveau se cogner sur Trump très très vite. Merci beaucoup. La suite, c'est vous, Louise Baudet. Vous remettez le monde à l'endroit.
9: On part en Israël, on fait un détour par l'Europe et on questionne le pouvoir des images.
15: Et c'est juste après ça.

0: Rose avec Mark Smith, c'est Delirium, c'est dans la playlist de France Inter. Le monde à l'endroit, c'est Louise Baudet.
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0: Louise, les images humiliantes des militants de la flottille pour Gaza scandalisent les chancelleries occidentales et divisent le gouvernement israélien. Mais vous nous expliquez pourquoi, au fond, elles ne changent rien.
2: Oui, une image a-t-elle le pouvoir de changer le cours des choses? Vaste question, et on n'a pas 4 heures. Alors, en l'espèce, et à première vue, la réponse est oui. Les dizaines d'activistes filmés à genoux, les mains liées, le dos courbé au pied d'un Itamar Ben-Gvir hilar, ont tous, à l'heure qu'il est, quitté la prison du désert du Negev où ils étaient enfermés, bien vite expulsés pour rapidement tourner la page, calmer la réprobation mondiale, renvoyer le ministre Ben-Gvir à ses outrances suprémacistes, clamer qu'il ne représente pas Israël. Mais sur quoi le monde a-t-il ouvert les yeux hier? Sur le sort de militants désormais tirés d'affaire. La photo comporte un angle mort, ces 9000 Palestiniens détenus en Israël et exposés à la torture. C'est un rapport de l'ONU sorti avant-hier qui le dit. Des violences sexuelles, passage à tabac, électrocution, privation de sommeil et de nourriture déjà largement documentées. 1680 plaintes déposées, toutes enterrées.
0: Les images, Louise, ont beaucoup choqué les Européens, mais pas au point de les faire changer de braquet.
2: Non, la question centrale, vous le savez, est celle des sanctions. Plusieurs pays, l'Espagne, l'Irlande, réclament depuis longtemps la fin de l'accord d'association avec Israël. Accord qui régit notamment les relations économiques entre l'Union européenne et l'État hébreu. L'UE est le premier partenaire commercial d'Israël, dont l'économie dépend grandement des marchés étrangers. Levier puissant que l'Allemagne et beaucoup d'autres hésitent toujours à activer. Le sujet a été bien sûr remis sur la table aujourd'hui, mais les équilibres ne semblent pas avoir bougé.
0: Mais alors quand même, Benjamin Netanyahou a condamné lui aussi ces images, et ça c'est nouveau, non?
2: Oui, c'est vrai, c'est la première fois que le Premier ministre recadre son ministre de l'Intérieur, Itamar Ben-Gvir, ex-trublion infréquentable, devenu figure centrale de la vie politique israélienne depuis son entrée au gouvernement il y a 3 ans et demi. Et c'est justement au moment où cette coalition s'effrite que Benjamin Netanyahou s'insurge. L'alliance qu'il a nouée fin 2022 avec l'extrême droite religieuse ne tient plus qu'à un fil. Et les élections législatives se profilent peut-être même dès cet été. Alors Benjamin Netanyahou voit-il son salut dans une nouvelle majorité avec cette fois les modérés? Critiquer son allié le plus extrémiste est-il un appel du pied de ce côté? En tout cas, la campagne est bel et bien lancée et tout le monde fait de la politique. Itamar Ben-Gvir qui mobilise son camp avec ses dérapages très contrôlés et Benjamin Netanyahou que cette affaire recentre très opportunément.
0: Itamar Ben-Gvir est renvoyé donc dans le camp des extrêmes et ses idées ont largement progressé.
2: Oui, 2 ans et demi après le traumatisme du 7 octobre, le pays est enfermé dans une logique guerrière largement soutenue par la population et aucun parti ou presque en lice pour les élections n'imagine faire campagne sur la paix. La solution à 2 États est dangereuse, l'État binational une chimère et le grand Israël d'Itamar Ben-Gvir n'est peut-être pas majoritaire, mais l'anéantissement de Gaza et la colonisation de la Cisjordanie constituent aujourd'hui la politique menée par Israël sans que la société civile s'en émeuve outre mesure. Alors l'extrême droite religieuse sera-t-elle encore au gouvernement à l'automne ou sera-t-elle défaite dans les urnes? Dans les têtes, en tout cas, elle a gagné un terrain considérable.
0: Louise Baudet, le reportage. Le reportage d'un jour dans le monde, c'est un jour en Espagne ce soir, 2e destination touristique mondiale. La première au passage, c'est nous, la France, mais 97 millions de visiteurs étrangers par an, ça transforme une ville en bien ou en mal. Nous avons déjà raconté ici à de multiples reprises Barcelone, par exemple, qui voudrait qu'on limite le tourisme, en tout cas les locations Airbnb. À Séville, où nous allons, cet afflux de touristes a donné des idées au couvent et au monastère. Entretenir ces lieux, c'est extrêmement cher et objectivement, les vocations religieuses sont en baisse. Alors pourquoi ne pas louer aux touristes les chambres vacantes? Aussitôt dit, le reste, c'est Mathieu de Taillac qui a dormi et qui raconte.
3: Le bâtiment se trouve en plein centre historique de Séville, idéal pour qui veut visiter les monuments, la cathédrale, l'Alcazar ou les couvents. Deux religieuses nous reçoivent à celui de Santa Paola, sœur Tiama, la prieure, et sœur Marta, l'économe, la ministre des Finances de la communauté, nous explique que les activités traditionnelles ont payé, mais ne sont plus suffisantes.
4: Les confitures, ça fonctionne bien, mais on commence à se demander jusqu'à quand les sœurs pourront faire ce travail. Ça suppose de porter des objets, des choses lourdes. La confiture, ça paie la nourriture et les habits, mais pas l'entretien. Surtout que c'est sans arrêt. Si c'est pas un mur, c'est le toit. Et donc, c'est un puits sans fond. Et il y a aussi des tableaux à restaurer. Maintenant, l'orgue. Ce matin, on nous a dit que le restaurer coûterait 100 000 euros.
3: Tout augmente, c'est bien connu, sauf les vocations. En Espagne, le nombre de religieuses s'est effondré. 54 000 en 2005, 25 000 aujourd'hui. Mais les bâtiments, eux, sont encore légion. L'Espagne abrite un tiers des monastères catholiques de la planète. À Séville, plusieurs communautés ont fait le même calcul. L'architecte Honorio Aguilar travaille à la transformation du monastère des Pères Oratorios.
5: La restauration du monastère coûte 3,5 millions d'euros. Aucune communauté religieuse ne peut payer 3,5 millions. Donc on a une entreprise extérieure qui a signé un contrat de concession pour 50 ans. L'entreprise s'engage à réhabiliter l'ensemble du bâtiment en y installant tout le confort moderne. Et en même temps, il faut que ces équipements s'insèrent dans l'atmosphère du bâtiment du XVIIe siècle. Par exemple, l'entreprise voulait installer le restaurant en bas. La communauté, bien sûr, a dit non. Et puis l'hôtel n'aura pas de piscine. Pourquoi ? Parce que l'usage principal reste le monastère.
3: Dans cette ville où le tourisme explose, le stock des immeubles de caractère, lui, s'épuise. Pilar Aparicio dirige l'agence Angel & Volkers à Séville.
4: Jusqu'à récemment, on achetait en priorité des immeubles, c'était plus pratique. Par exemple, une maison entière, je l'achetais et je la réhabilitais. Il y avait encore énormément d'offres de maisons à acheter, à rénover et à transformer en hôtel ou en appartement touristique, énormément. Mais bien sûr, quand cette offre s'est épuisée, l'intérêt s'est porté sur d'autres types d'actifs.
3: Le phénomène commence à inquiéter les habitants. Manuel Marcos et Eduardo Gómez-Pirlich, président et vice-président du club de débat Melchor de Jovellanos, leur local est en passe d'être vendu à un investisseur.
6: Les habitants de Séville sont poussés dehors. Tous les prix augmentent énormément parce que tout est pensé pour les touristes. Les bars, les petits déjeuners, le brunch. Et il reste de moins en moins d'endroits authentiques.

0: Mathieu de Taillac, merci beaucoup. La suite, c'est la bande du jeudi, juste avant 19h. Benoît Ballet sous les radars.
1: En Australie, un héros à quatre pattes prend sa retraite et les recherches pour lui trouver un successeur sont lancées.
0: Et la tech, la première avec vous, Stéphane Jourdain.
2: Elon Musk a perdu le procès de l'IA, mais Sam Altman l'a team gagné.
0: Allez, restez avec nous les amis, voici une petite pépite dénichée par Chewbacca, notre programmateur musical. Saviez-vous que Jeff Buckley avait enregistré la chanson mythique du film Bagdad Café, Calling You, vous le saviez ou pas?
3: Non. Pas du tout.
0: Eh ben merci, la voilà.

0: La version de Jeff Buckley de Calling You. Sous les radars, qu'est-ce qu'on trouve ? Eh bien, l'actualité internationale repérée par Benoît Ballet. Allez, nous sommes en Italie, nous sommes 100 ans après les lois fascistes et voici la petite fille de Benito Mussolini qui triomphe dans le Love Story italien.
1: Mussolini son nom, Alessandra son prénom. Vous avez déjà peut-être entendu parler d'elle. La Lumière, la petite fille du Duce Conné. À 63 ans, elle a été animatrice télé, actrice, mannequin, chanteuse, députée, sénatrice, eurodéputée, très à droite, une constante et brièvement défenseuse des droits LGBTQ+, mais tout cela sans véritable succès. La voilà donc gagnante d'un télécrochée dans une finale regardée par plus de 2 millions d'Italiens. Alors, sans lui enlever le mérite de sa performance régulièrement outrancière, certains s'interrogent sur l'authenticité des votes par téléphone centralisés par la chaîne Mediaset, propriété de la famille Berlusconi. Après tout, le grand-père d'Alessandra, Benito Mussolini, comparait bien au siècle dernier les élections démocratiques à des jeux. Avec cette victoire, Alessandra Mussolini nous prouve en tout cas qu'en Italie, le trash de la télé-réalité entretient sans gêne la nostalgie suscitée cité par ce nom à l'héritage controversé.
0: Aux Philippines, la traque est lancée pour mettre la main sur l'ex-chef de la police du pays.
1: Où est passé le sénateur Ronald Bato de la Rosa ? C'est la question qui agite Manini. Cet ancien chef de la police nationale est considéré comme l'artisan de la guerre contre la drogue. Plusieurs milliers de morts, consommateurs et petits trafiquants entre 2016 et 2018 sous la présidence de Rodrigo Duterte, l'ancien président, arrêté en mars dernier et remis en mars 2025 et remis à la Cour pénale internationale, poursuivant son enquête. L'instance onusienne émet un mandat d'arrêt contre l'ancien numéro 1 de la police philippine. Et il y a 10 jours, l'homme de 64 ans est

0: Aperçus au Sénat, où son parti est majoritaire, une course-poursuite commence, des coups de feu échangés entre militaires chargés de l'interpeller et agents de la sécurité du bâtiment. Le sénateur se réfugie dans un bureau de la Chambre haute qui lui garantit temporairement l'immunité avant de fuir discrètement. Ses défenseurs comptaient sur la Cour suprême du pays pour empêcher son arrestation, mais le refus des juges hier de s'y opposer a finalement acté la légalité de cette chasse à l'homme.
1: Voilà, ce chien-là qu'on entend est un héros australien et il vient de prendre sa retraite.
0: Oui, il s'appelle Bear. Curieux, vous me direz, pour un chien, puisque Bear signifie ours en anglais, mais passons. Bear est devenu célèbre pour avoir retrouvé et secouru plus de 100 koalas piégés dans des incendies. 10 ans que ce coolie australien est mobilisé lorsque les flammes gagnent les vastes bouches du pays. Son odorat et son entraînement lui permettent de flairer les animaux apeurés, réfugiés en haut de leurs eucalyptus préférés. Mais voilà, Bear vient de souffler ses 11 bougies, l'équivalent de plus de 70 ans pour un humain, si l'on en croit les règles imprécises en la matière.
1: Des fois 7.
0: Il est donc temps, effectivement, pour lui de prendre une retraite bien méritée, les pattes en éventail. Sauf que les incendies, on le sait, sont amenés à se multiplier. Alors, pour continuer de protéger ces koalas inscrits sur la liste rouge des espèces menacées, le Fonds international pour la protection des animaux recherche donc son successeur. Et c'est un expert français qui sera chargé de superviser son éducation. Les entretiens ont commencé, mais l'association examine aussi les candidats vidéo à bon entendeur. Donc.
1: Et on ne sait pas ce qu'il va faire de sa retraite. Donc.
0: Il va profiter, manger des bonnes croquettes.
1: Allez, le jeudi, c'est la chronique sur l'IA fabriquée par un humain. Il s'appelle Stéphane Jourdain.
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1: Et donc cette semaine, Stéphane, ça y est, le procès de l'IA est terminé donc à Oakland en Californie. Verdict tombé, les faits sont prescrits, Elon Musk a perdu. Et vous tirez les leçons de cette décision et de ces 3 semaines d'audience.
3: Eh oui, caramba, encore raté après avoir échoué à prendre la direction d'OpenAI en 2018. Après son offre de rachat à 100 milliards snobée par Sam Altman en 2025, Elon Musk est rembarré par la justice californienne. OpenAI a-t-elle violé sa mission philanthropique originelle ? Nous n'aurons jamais la réponse du tribunal d'Oakland. Les 9 jurés populaires ont estimé que les faits étaient prescrits et la juge les a suivis. Alors la première leçon, c'est que les prévisions de l'AFP, c'est vraiment du costaud. Souvenez-vous, il y a 2 semaines, Benjamin Legendre de l'AFP San Francisco, on lui demandait son pronostic sur le verdict à venir et il nous disait ceci.
4: La grosse faiblesse d'Elon Musk, c'est que sa plainte en 2024, alors que le virage commercial commence en 2018, est probablement tardive. Et ça, la juge a déjà dit explicitement que si le jury était convaincu que la plainte était prescrite, elle suivrait son avis.
3: C'est exactement ce qui s'est passé. Musk est débouté. Il demandait 3 choses, 130, puis 150, puis 180 milliards de dollars de dommages et intérêts, débarquer Sam Altman et le retour d'une structure 100% non lucrative pour OpenAI. Il n'aura rien.
1: Et donc, Elon Musk a perdu. Est-ce que Sam Altman a gagné ?
3: Sam Altman, qui semblait pourtant très en difficulté la semaine dernière sous le feu des attaques de l'avocat d'Elon Musk, à la question « Êtes-vous totalement digne de confiance ?», il est resté quelques secondes sans voix. Sam Altman, qui avait réussi à contrer la tentative de prise de pouvoir de Musk en 2018, Sam Altman, qui s'était remis de la tentative de putsch en 2023, Sam Altman dépeint comme le roi de la dissimulation dans une longue enquête du New Yorker juste avant l'ouverture du procès. Il a maintenant le champ libre pour préparer une introduction en bourse record. Mais est-il le grand vainqueur de ce procès ? Pas pour Mike Isaac, qui l'a couvert pour le New York Times. Pour lui, il n'y a que des perdants dans cette affaire.
5: Bon, évidemment, à première vue, c'est Elon Musk qui a perdu. Mais en vrai, je pense que tout le monde a perdu. Ce procès a jeté une lumière crue sur le côté sombre, peu reluisant et je dirais même impitoyable de cette industrie. Le fait de déballer tout ce linge sale en public, tous ces emails et ces SMS, le fait qu'Elon Musk et Sam Altman se décrivent l'un l'autre comme des gens parfaitement indignes de confiance et même égoïstes, tout ça tombe très mal pour toutes ces boîtes d'IA, alors qu'elles essaient justement de convaincre le grand public que l'IA est une technologie au service du bien commun.
1: Et dans un article qui a beaucoup fait parler, Stéphane, Mike Isaac écrit que ce procès était un vrai cirque.
3: Avec d'un côté des militants anti-IA qui brandissent des montages grossiers d'Elon Musk en maillot de bain devant le tribunal, et de l'autre des fans du milliardaire qui font la queue dès 6h du matin dans l'espoir de l'apercevoir en vrai dans la salle d'audience. À Oakland, c'est comme si le cirque était arrivé en ville, écrit-il au début du procès. Ces 3 semaines d'audience ont été l'occasion, je le cite, d'ouvrir le rideau sur les coulisses de l'IA à la façon du magicien d'Oz, selon lui. Alors, on lui a demandé ce qu'il retenait de ces 12 jours d'audience.
5: Moi, ce que je retiens de ce procès, c'est le contraste éclatant entre la façon dont tous ses fondateurs, Elon Musk, Sam Altman, se parlaient en interne à l'époque, comparé à leur relation aujourd'hui. Vous voyez, à l'époque, ils étaient hyper chaleureux, ils se répandaient en compliments du genre « C'est un honneur de bosser avec toi, Elon, on est en train de bâtir l'IA du futur, on adore ça ». Bref, c'était le grand amour. Et maintenant, ils se mènent juste une guerre à mort.
3: Élise Vignacourt, qui a couvert la totalité du procès pour Libération, partage le jugement de son confrère. La vérité qui a éclaté au grand jour à Auckland, c'est l'hypocrisie de ces deux camps.
6: Que ce soit Elon Musk qui reproche à une entreprise d'IA de vouloir faire du profit tout en ayant lui-même une entreprise d'IA à but lucratif, ou même le camp d'OpenAI. Sam Altman, il a quand même pris très très cher avec des employés et des anciens membres du conseil d'administration qui ont défilé pour dire que c'était quelqu'un qui pouvait mentir pour servir ses propres intérêts. Il y avait quelques militants anti-IA qui manifestaient chaque jour en bas du tribunal. Et tu vois, ils avaient une pancarte qui, je trouve, résumait tellement bien, tellement bien la situation. La pancarte, elle disait « Ici, tout le monde craint ».
3: Ici, tout le monde craint, sacrée pancarte qui pourrait nous donner des idées pour la prochaine conf de rédac 18-20.
1: Alors, ce procès a donc montré le manque de fiabilité criant des dirigeants de l'IA et pourtant, ils ont plus que jamais les mains libres.
3: Faute de jugement sur le fond, les mains totalement libres de poursuivre leur course à l'IA à coups de centaines de milliards de dollars sans aucune régulation ou presque. C'est le paradoxe d'Auckland. L'avenir de l'IA dépend de leur bon vouloir et à la fin du fin, après 12 jours d'audience, à bien y réfléchir, c'est bien ce qui inquiète Mike Isaac.
5: Ce qui m'inquiète, c'est que c'est justement ce petit club de dirigeants qu'on a vu à l'œuvre qui va décider de l'orientation qu'on va donner à cette technologie. Vous voyez, cette semaine encore, on nous annonce des énormes vagues de licenciements, jusqu'à 20% des effectifs parfois dans les grosses boîtes de la tech. Et tout ça pourquoi ? Pour fabriquer des robots qui vont justement remplacer plein de boulots. Personnellement, je trouve ça flippant que ce soit ces PDG, qui n'en ont pas grand-chose à faire des petites gens, qui façonnent cette technologie et nous expliquent comment on doit l'utiliser. Non, ça ne me donne vraiment pas confiance pour la suite.
3: Aux États-Unis, l'IA est toujours moins régulée qu'un vendeur de sandwich. Cette sortie de votre ami Joshua Bengio, Fabienne, est plus vraie que jamais.
1: Et ouais, ça craint. Merci beaucoup Stéphane Jourdain. Jeudi prochain, le 18-20, la suite, c'est le journal de 19h. Et c'est Céline Asselot et puis le téléphone sonne. Bonsoir Philippe Lefébure.
7: Bonsoir à tous.
1: Directeur en chef du 18-20. Philippe, ce soir, les nouvelles mesures donc annoncées par Sébastien Lecornu, d'accord, mais vous êtes entré dans votre quotidien, dans une économie de guerre.
7: Oui, cette guerre va durer. On n'a pas fini de subir, a dit le Premier ministre cet après-midi. On a le message sur WhatsApp d'Electra. Oui, on est depuis avril en mode préparation à la survie, en nous souvenant de la crise grecque. On vivait à Athènes à l'époque, précise-t-elle. Réserve de nourriture, potager, alimentation plus végétarienne. Oula. Les achats surplus sont supprimés. Beaucoup de familles font de même, dit-elle. Christian, lui, par mail, relativise, semble-t-il. Il a fait les calculs. Pour 5000 km par an, le surcoût carburant d'aujourd'hui, c'est 20 euros. Un budget vacances avec 2000 km de route prévue, c'est moins de 100 euros.
1: Allez, 01 45 24 7000 pour discuter avec nous le 19h dans 45 secondes.
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1: Eh bien, il est tout pile 19h sur France Inter. Céline Asselot pour le journal. Bonsoir Céline.
12: Bonsoir Fabienne, bonsoir à tous. À peine arrêtés, aussitôt expulsés, les 430 militants de la flottille pour Gaza sont désormais de retour en Turquie, accueillis par un comité de soutien. On ira sur place alors que les images de leurs conditions de détention en Israël avaient suscité un tollé en Europe où certains réclament désormais des sanctions envers le gouvernement israélien. 700 millions d'euros supplémentaires pour faire face à la crise du carburant. Sébastien Lecornu annonce de nouvelles mesures, l'aide aux gros rouleurs notamment sera doublé, annonce le Premier ministre, alors que le Conseil constitutionnel de son côté censure la suppression des ZFE. Les très contestées zones à faible émission relaxées en première instance mais condamnées en appel, Airbus et Air France sont reconnus coupables au procès du crash du vol Rio-Paris. Une page se tourne, disent les parties civiles, on va les entendre. On parlera aussi de ces deux enfants français originaires de Colmar, retrouvés seuls au bord d'une route au Portugal, visiblement abandonnés par leur mère. Cette dernière vient d'être interpellée. Au programme aussi, la fin du Late Show, la célèbre émission satirique américaine, l'intelligence artificielle qui divise les médecins. Et puis le tirage au sort à Roland-Garros, et ça ne va pas être facile pour les joueurs français.
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12: Ils n'ont pas été présentés devant le tribunal, n'ont pas été maintenus en détention, comme ce fut le cas pour d'autres militants pro-palestiniens, ce qui montre sans doute la volonté du gouvernement israélien d'apaiser l'indignation et de tourner la page. Hier, une vidéo publiée par le ministre israélien de la Sécurité nationale montrait les militants de la flottille pour Gaza menottés, agenouillés, le visage contre le sol, ce qui avait suscité un tollé. Ils ont donc été expulsés aujourd'hui, ramenés en Turquie par des avions affrétés par le gouvernement turc. Bonsoir Marie-Pierre V. Vous êtes en direct de l'aéroport d'Istanbul, où l'ambiance est un peu survoltée.
13: Oui, effectivement, avec une foule de militants pro-palestiniens, keffiyés autour du cou, qui brandissent de gigantesques drapeaux de la Palestine. Les slogans ont fusé pour une Palestine libre ou pour fustiger un Israël assassin et fasciste. Un mur de caméras du monde entier attendait les militants, des civières aussi, qui ont été emmenés dans le terminal. On sait que l'arrestation a été brutale. Et les premiers à sortir, des Turcs, ont le visage creusé, le poing levé, l'un d'eux crie « Les Palestiniens ne sont pas seuls ». La foule reprend en écho, 37 Français parmi ces militants, mais les étrangers ne sont pas autorisés à sortir du terminal. Les bus les attendent sur le tarmac. Certains ont toutefois réussi à se glisser dehors. C'est le cas d'un Français, Noé Tissot, en jogging, pieds nus. Il m'a raconté les tortures et les mauvais traitements, ce que l'on a pu voir sur cette vidéo diffusée qui a fait scandale. Les coups aussi et les humiliations. L'arrestation a été beaucoup plus brutale que les précédentes, m'a-t-il dit. Il ne s'attendait pas à autant de violence. Il se dit aussi chanceux de ne pas être palestinien et de n'avoir été détenu que 48 heures. Il interpelle enfin le gouvernement français, l'appelant à rompre plus nettement avec Israël, comme chaque militant ici d'ailleurs a interpellé son propre gouvernement. Pas de doute, Israël vient peut-être de donner une belle vitrine à la flottille de Gaza.
12: Merci Marie-Pierre Véro, correspondante de France Inter à Istanbul. Tout cela, on le voit, a créé des remous en Europe. La France, l'Italie, l'Allemagne, l'Espagne notamment ont condamné le traitement réservé aux militants. Et puis à Bruxelles, vous vous trouvez, Fabien Cazot, bonsoir.
14: Bonsoir.
12: Certains eurodéputés voudraient aller plus loin.
14: Oui, notamment ceux qui appellent à la suspension pure et simple de l'accord d'association qui lie l'Union européenne à Israël, notamment à gauche, où plusieurs eurodéputés ont même participé ces derniers mois à de précédentes flottilles pour Gaza. C'était le cas de l'écologiste Mélissa Camara à l'automne dernier. Les images qu'elle a vues de l'arrestation d'hier sur fond d'hymne israélien lui ont rappelé de mauvais souvenirs.
15: Nous avons vécu exactement le même sort. Alors, il n'y avait pas Ben Gvir, il n'y avait pas de ministre, il n'y avait pas de caméra, mais on a eu, nous aussi, la musique, on a eu les mauvais traitements, j'ai été personnellement frappée, on m'a levée à plusieurs reprises parce qu'on nous a laissé sur les genoux pendant de longues heures, et à plusieurs reprises, j'ai été levée par la peau des bras, on m'a bandé les yeux, on m'a attaché les mains.
14: De quoi hausser le ton face à Israël, selon beaucoup d'eurodéputés. Même si la droite et l'extrême droite européenne se montrent plus discrètes, elles qui sont toujours promptes à afficher leur soutien envers l'État d'Israël. Et alors même que plusieurs États membres, comme l'Italie et l'Allemagne, gouvernés à droite, jugent inadmissible le sort réservé aux activistes arrêtés hier.
12: Merci Fabien Cazot, en direct de Bruxelles.
1: Si la fermeture du détroit d'Ormuz se poursuit, le marché pétrolier pourrait entrer dans une zone rouge.
12: Oui, c'est l'alerte lancée par l'Agence internationale de l'énergie qui craint une pénurie en juillet ou en août parce que la demande augmente l'été. Il faudra donc peut-être faire appel à nouveau aux réserves stratégiques de pétrole. Et ça montre que désormais tout le monde s'attend à une crise qui dure. Ce que le Premier ministre vient de résumer de cette formule, on n'a pas fini de subir. Bonsoir Julien Nenny. En direct de Matignon, où Sébastien Lecornu tente une nouvelle fois de soulager le portefeuille des Français. Les aides pour les agriculteurs, les pêcheurs sont prolongées de 3 mois. Les fonctionnaires, les aides à domicile aussi seront davantage indemnisées. L'aide pour les gros rouleurs passera de 50 à 100 euros. En tout, Julien, des annonces à 700 millions d'euros au cours de ce qui ressemble à un exercice d'équilibrisme.
16: Oui, assumer les difficultés du moment tout en rassurant, aider les Français qui souffrent le plus de la crise tout en ne creusant pas trop les déficits. Voilà donc ce numéro d'équilibriste, oui, de Sébastien Lecornu ce soir, qui avait trois messages politiques à délivrer à destination de l'opinion. Le premier...
17: D'une manière ou d'une autre, cette guerre va durer.
16: D'où ce nouveau paquet d'aide qui, cette fois-ci, n'a pas été annoncé uniquement pour le mois prochain, mais jusqu'en août, façon de donner des perspectives aux Français. Deuxième message de Sébastien Lecornu, faire preuve de transparence sur la situation pour tenter d'inspirer confiance et ne pas donner d'arguments en plus aux oppositions. Transparence sur les marges des distributeurs, transparence sur les recettes supplémentaires pour l'État depuis le début de la guerre.
17: Il faut rien cacher. Il faut dire la vérité, il faut être transparent en tout.
16: Résumé par le Premier ministre, et c'est son dernier message politique.
17: Il ne faut pas les emmerder, les Français. On n'est pas là pour leur faire la leçon, on n'est pas là pour leur expliquer comment ils doivent vivre.
16: Donner des perspectives donc, être transparent et tenter aussi de ne pas emmerder, je cite les Français, voilà comment Sébastien Lecornu espère tenir jusqu'à l'été et espère que cette crise énergétique ne se transforme pas progressivement en crise sociale et politique façon gilet jaune.
12: Merci Julien Nenni en direct de Matignon avec Maëlle Larfassor pour les moyens techniques. Et pendant ce temps, le Conseil constitutionnel faisait part de sa décision sur la loi de simplification économique qui avait donné lieu à des mois de débats très vifs au Parlement, la gauche, mais aussi une partie du bloc central dénonçant notamment un recul sur l'écologie. Et voilà justement que les sages censurent deux mesures majeures de ce texte, l'assouplissement des règles sur l'artificialisation des sols et puis la suppression des ZFE, ces zones à faible émission, destinée à améliorer la qualité de l'air en interdisant les véhicules les plus polluants dans les centres-villes. Cette décision du Conseil constitutionnel est donc une bonne nouvelle, estime la députée écologiste Lisa Melouco.
18: Cette disposition n'avait rien à faire dans ce texte qui, je le rappelle, était un texte de simplification de la vie économique. Néanmoins, il y a quand même un message, ça veut dire qu'il faut qu'on se pose, qu'on travaille sur la question des ZFE. Si nous devons absolument intervenir sur la question de la pollution de l'air, particulièrement en ville, il faut prendre en compte le mauvais calibrage des ZFE dans certaines situations et puis il faut trouver des adaptations, il faudrait faire un dispositif peut-être plus juste, plus respectueux des uns et des autres. Donc le travail reste à faire maintenant. Mais c'est une bonne nouvelle qu'on puisse s'appuyer sur un dispositif qui est existant et qui va perdurer.
12: Alors les ZFE très critiqués par les Républicains et le Rassemblement National suscitent aussi l'opposition de la France Insoumise car le dispositif ne fonctionne pas. C'est ce que dit Sylvain Carrière, député LFI.
19: Aujourd'hui, si on repart avec les ZFE comme elles étaient il y a quelques mois, vous avez des dérogations qui sont complètement différentes d'une métropole à l'autre. Même dans certaines métropoles, d'ailleurs, elles étaient suspendues, dans d'autres non. Enfin, plus personne n'y comprend plus rien. Et d'ailleurs, ces dérogations montre qu'il y a un réel problème dès le début de cette mise en place, parce que si la loi était très bien ficelée, il n'y aurait pas besoin de faire des dérogations à tour de bras comme c'est le cas aujourd'hui. En mettant les ZFE en place, on met la charrue avant les bœufs puisqu'on interdit aux gens d'utiliser leur véhicule au quotidien, mais on ne leur propose pas d'alternative. Et donc nous, effectivement, ça va être de continuer ce combat-là tant qu'il n'y a pas une alternative accessible à l'ensemble de la population.
12: Voilà pour ces réactions recueillies par Claire Flochel du service politique. Et puis les députés sont par ailleurs en train d'examiner un autre texte très clivant, le projet de loi d'urgence agricole destiné à répondre à la colère d'une profession qui s'était beaucoup fait entendre l'hiver dernier. Vous assistez à ces débats à l'Assemblée nationale, Laurence Perron, et on assiste à un affrontement idéologique très fort entre deux visions de l'agriculture.
20: Des discours totalement irréconciliables à tel point que les mots des uns ne recouvrent pas les mêmes réalités que ceux des autres. Jean-René Cazeneuve, député macroniste.
21: Arrêtez de parler de méga-bassines, parlons simplement de retenue d'eau. Pour vous, c'est toujours trop gros, mais c'est quand même une retenue d'eau.
20: Pour le gouvernement, il s'agit de lever les blocages qui pèsent sur le monde agricole. Pour la gauche, une régression climatique et démocratique. Aurélie Trouvé, députée LFI.
22: Madame la ministre, c'est en fait une déclaration de guerre de l'eau. Parce que vous le savez, nous sommes dans un contexte où il y a déjà 15% d'eau en moins depuis 30 ans.
20: Delphine Bateau, ancienne ministre de l'Environnement, élue écologiste.
23: D'où viennent les mots sobriété et efficacité? Ils viennent du discours du président de la République Emmanuel Macron du 30 mars 2023 au lac de Serre-Ponçon après la sécheresse de l'année 2022.
20: Piquée, la ministre Annie Genevard réplique.
24: Il y a des mots qui ulcèrent le monde agricole. Et le terme de sobriété est un chiffon rouge. Madame Rousseau, Après vos récentes déclarations sur le cadavre de viande, il y a des mots qui tuent.
20: Plus de 1300 amendements encore. L'Assemblée nationale est très loin d'en avoir fini avec le débat sur la gestion de l'eau.
12: Laurence Perron à l'Assemblée nationale pour France Inter. Le groupe Stellantis annonce un plan stratégique de 60 milliards d'euros sur 5 ans pour accélérer sa croissance et sa rentabilité, dit le constructeur automobile. Le groupe veut réduire le volume de ses productions en Europe et vise désormais les États-Unis. Tout cela, visiblement, n'a pas complètement convaincu les investisseurs puisque le titre a chuté de plus de 6% à la bourse. Les États-Unis qui disent adieu ce soir à une émission de télévision incontournable, le Late Show, à l'antenne depuis 1994 sur CBS. L'émission qui mélange les sketchs, la politique et les acteurs en promo est présentée depuis 11 ans par Stephen Colbert. Les audiences sont au plus haut, les critiques aussi. Alors pour justifier l'arrêt, la chaîne parle de raisons économiques. Mais pour beaucoup de fans, c'est la Maison Blanche qui a eu la peau du Late Show. Gwendal Lavina a rencontré à New York les spectateurs de la toute dernière émission.
0: Sur Broadway, 300 personnes attendent d'entrer dans l'Ed Sullivan Theater où l'émission est enregistrée chaque jour. Pour Carole, venue de Californie, la fin du Late Show, c'est bien plus qu'un programme qui s'arrête.
3: Oh, I'm so sad. This has been,
4: je suis très triste car c'était ma bouée face à tout ce qui se passe dans le monde. Une pause humoristique pour affronter cette période où on ne comprend rien, ça va me manquer.
0: Kim est certaine que cet arrêt est la conséquence de la liberté de ton de Stephen Colbert, notamment lorsqu'il avait critiqué un pot de vin après le paiement de 16 millions de dollars par Paramount, propriétaire de CBS, à Donald Trump.
4: Il a le courage de critiquer les autorités et on en a besoin. Il a été remercié 3 jours après avoir parlé de l'accord avec Trump. C'est pour ça qu'il faut continuer à s'exprimer, comme Jimmy Kimmel. On devrait pouvoir exprimer ses désaccords avec le président.
0: Ashlone s'inquiète d'ailleurs du signal envoyé aux autres chaînes.
5: C'est terrible que son émission soit juste supprimée comme ça. Qui sait s'ils ne s'en prendront pas aux autres présentateurs de Late Show comme Jimmy Fallon? Ça peut arriver à tout le monde.
0: Lors de l'annonce par CBS de la fin de l'émission, Donald Trump avait lui écrit « Adoré voir Colbert viré ». New York, Gwendal Lavina, France Inter.
1: Deux enfants âgés de 3 et 5 ans retrouvés seuls au bord de la route.
12: Oui, la scène s'est passée mardi soir dans le sud du Portugal. C'est un automobiliste qui les a secourus avant d'alerter les forces de l'ordre. Et selon les premiers éléments de l'enquête, les deux enfants originaires du Haut-Rhin ont été abandonnés par leur mère qui les avait laissés tout seuls avec un peu de nourriture et quelques vêtements avant de repartir en voiture avec son compagnon. Elle était activement recherchée depuis. Le parquet de Colmar avait d'ailleurs ouvert une information judiciaire et on apprend ce soir son arrestation, Héloïse Roger.
6: Elle a été interpellée dans la ville de Fatima, au centre du pays. Et selon les autorités portugaises, un homme de 55 ans qui était avec elle a également été arrêté. 2 jours plus tôt, mardi soir, les enfants, 2 garçons de 4 et 5 ans, ont été retrouvés par un automobiliste. Ils étaient seuls, au bord de la route, dans le sud du pays, à une centaine de kilomètres de Lisbonne, portant avec eux une bouteille d'eau. Depuis, ils ont été examinés à l'hôpital, ils se portent bien. Leur disparition a été signalée le 11 mai dernier. Des proches de la famille se rendent compte ce jour-là que la mère et ses 2 enfants sont absents de leur domicile à Colmar. Ils sont partis en voiture sans donner aucune explication ou information. Les autorités retrouvent rapidement leurs traces dans le sud de la France, puis en Espagne et au Portugal, mais sans pouvoir entrer en contact avec la mère. Cette colmarienne de 41 ans n'est pas connue des services de police. Le père des enfants, qui est séparé de la mère, a déposé plainte pour soustraction de mineurs. Selon le procureur de Colmar, il est dans l'incompréhension face à cette situation.
12: Les précisions d'Héloïse Roger d'ici Alsace. Un avion d'Air France qui s'abîme au beau milieu de l'Atlantique. 228 victimes et un coupable très vite désigné. Les fameuses sondes Pitot qui ont givré alors que l'appareil volait à haute altitude. Voilà ce qu'avait montré l'enquête après le drame du Rio Paris en 2009. Mais la réponse judiciaire s'est fait attendre pour les familles des disparus. Airbus et Air France avaient été relaxés en première instance. Et les voilà tous deux ce soir condamnés, Aurélien Tirard.
25: 17 ans de montagnes russes émotionnelles, de décisions contradictoires. Et à la fin, la présidente de la cour d'appel l'annonce clairement dans une lecture implacable. Oui, Air France et Airbus sont les seuls et entiers responsables de l'accident. Philippe Linguet a perdu son frère dans le crash.
26: 17 ans de lutte, de bataille. À peu près 6200 jours, nous sommes satisfaits du verdict.
27: Aujourd'hui, vous pensez à votre frère ?
26: Tout à fait. Je pense aussi à mon papa, qui est décédé il y a quelques mois, qui ne verra pas ça, mais Nous sommes fiers de ce que nous avons fait.
25: Fiers, soulagés, et les familles se réjouissent de voir que les trois pilotes du vol AF-447 ne sont pas responsables. Eux qui ont fait des erreurs, mais pas des fautes de pilotage, selon la cour. Eux qui n'ont pas pu gérer correctement la panne de sonde de vitesse à l'origine de l'accident en plein océan. La faute à Air France et à Airbus. Une décision de justice que regrette Simon Ndiaye, l'avocat d'Airbus.
2: La cour d'appel vient de prendre le contre-pied de tous les autres magistrats qui ont travaillé sur ce dossier avec une motivation inexistante au niveau du droit. La bataille judiciaire continue.
25: Et donc Airbus se pourvoit en cassation, tout comme Air France, des décisions que regrettent les familles des victimes, elles qui considèrent qu'avec ce jugement, une page enfin se tourne.
7: Aurélien Tirard, et puis toujours dans l'actualité judiciaire, 4 personnes dont 3 mineurs ont été interpellées après l'incendie criminel survenu à Décines, près de Lyon. Il avait fait 3 morts la semaine dernière, la piste du règlement de compte sur fond de trafic de drogue privilégié. L'intelligence artificielle, fin des médecins ou bien médecins augmentés? Voilà la question, un brin provocatrice, posée au salon Santexpo. C'est le grand rendez-vous des professionnels de la santé. Il se termine ce soir, porte de Versailles à Paris. Et dans les allées du salon, Alice Cachaner, on voit que l'IA est partout et elle divise les médecins que vous avez rencontrés.
8: Les professionnels de santé sont de plus en plus nombreux à avoir recours à une IA dans leur pratique quotidienne, témoigne Vincent Viblet, néphrologue et président de l'Institut de l'intelligence artificielle en santé à Reims.
9: Eh ben on se connecte à ChatGPT pour lui poser des questions. Bah c'est les externes, les internes, les paramédicaux. Aussi en partie parce qu'on n'a pas encore à date des outils dans nos établissements qui répondent à ce besoin.
8: Le problème, c'est que l'IA peut se tromper et manquer de fiabilité.
9: Sur les IA généralistes particulièrement, on voit beaucoup d'hallucinations et notamment sur des questions qui sont spécifiques. Les réponses peuvent être biaisées et ça, il faut en avoir conscience.
8: Certaines applications proposent justement aux médecins de les aider à prendre des décisions médicales à partir de données sourcées et de connaissances scientifiques mises à jour.
10: C'est indiscutablement une révolution qui a commencé.
8: Nicolas Castoldi, en charge de l'innovation à l'assistance publique des hôpitaux de Paris.
10: Quant à savoir ce qu'elle va exactement faire, dans quel délai et comment, ce qui doit nous guider, c'est l'intérêt du patient, l'intérêt du système de santé et pas la technologie pour la technologie.
8: Dans ses dernières recommandations, la Haute Autorité de Santé appelle les médecins à se former avant d'utiliser l'IA et à ne pas en avoir un usage disproportionné.
7: Le reportage d'Alice Cachaner.
1: Le bras de fer se poursuit entre les joueurs de tennis et les organisateurs de Roland-Garros.
7: Oui, les stars de la discipline réclament une meilleure répartition des revenus générés par les tournois. Certains menacent même de boycott et la directrice de Roland-Garros leur répond ce soir. Pas question d'augmenter la dotation financière cette année, dit Amélie Mauresmo qui promet tout de même de nouveaux échanges dans les prochains jours. Alors ça c'est pour l'ambiance. Parlons maintenant de la compétition. Bonsoir Fabrice Abgral.
11: Bonsoir.
7: Vous avez suivi le tirage au sort du tableau final. Alors évidemment pour tous les joueurs, l'enjeu c'était d'abord d'éviter de se retrouver dans la même partie du tableau que le favori Yannick Sinner. Et c'est réussi pour le numéro 1 français Arthur Fils.
11: C'est vrai, Arthur Fils est dans la partie basse, celle d'Alexander Zverev, un propulsé tête de série numéro 2 après le forfait de Carlos Alcaraz. Le numéro 1 français est 19e mondial. Arthur Fils ne pourra donc retrouver Sinner qu'en finale. Encore faut-il y parvenir, allez-vous me dire. Eh bien, il va falloir qu'il gagne 6 matchs pour cela. Et le premier, ce sera contre Stan Wawrinka, le Suisse, le futur retraité, vainqueur en 2016 et qui dispute à 40 ans son dernier Roland-Garros. Soulagement pour Novak Djokovic, lui aussi est dans la partie basse et lui aussi, comme Arthur Fils, ne pourra croiser Sinner qu'en finale pour espérer, qui sait, remporter son 25e Grand Chelem. Le Serbe affrontera au premier tour un Français, Giovanni Mpeci Perricard. Clément Tabur et Benjamin Bonzi, deux autres Français, n'ont pas été épargnés par le sort. Tabur, le 165e mondial, sera opposé à Yannick Sinner et Bonzi à Alexander Zverev. Il y aura deux matchs franco-français, Hugo Humbert contre Adrian Manarino et Hugo Gaston contre Gaël Monfils, qui à l'instar de Wawrinka disputera à bientôt 40 ans son dernier Roland-Garros. Chez les dames, Loïse Boisson, 60e mondial, demi-finaliste l'an passé, se reposait au premier tour à la tête de série numéro 22, la Russe Anna Kalinskaya.
7: Fabrice Abgral de la direction des sports. Et puis on est ravis de vous annoncer le retour de Nicolas Demorand à la maison de la radio. Après 7 mois d'absence, et vous avez d'ailleurs été très nombreux à nous écrire pour nous demander de ses nouvelles, il vient justement demain pour enregistrer un podcast où il va parler de sa maladie, de la forme dépressive, de la bipolarité, tenter de mieux comprendre aussi en s'entretenant avec des spécialistes. Ça s'appellera « Si besoin », série d'au moins 6 épisodes à découvrir dès le mois de juin sur l'appli Radio France et puis cet été sur l'antenne de France Inter. On vous précisera bien sûr les dates le plus vite possible. En attendant, on lui souhaite évidemment un très bon retour au micro dans ce studio.
1: Évidemment, merci beaucoup. Céline Asselot, dans un instant, c'est le téléphone sonne. On jette un œil sur le ciel d'abord.
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7: Et Céline Dacosta, demain le soleil s'imposera largement.
14: Oui, les conditions anticycloniques se poursuivent et le soleil sera généreux sur tout le pays. On aura juste quelques nuages bas sur les côtes bretonnes ou près de la Méditerranée qui devraient rapidement se dissiper. Quelques nuages également sur les massifs des Alpes et des Pyrénées, c'est vraiment pour trouver quelque chose à dire. Partout ailleurs, le ciel sera dégagé.
7: Et la chaleur montera d'un cran.
14: Oui, avec un pic remarquable dans le sud-ouest, puisqu'on pourrait atteindre les 34-35 degrés. On sera sur l'ensemble du territoire 8 à 10 degrés au-dessus des normales de saison, parfois plus. Dans le sud-ouest, ce sera même 14 degrés au-dessus des normales, ce qui est vraiment remarquable pour une fin mai. La moyenne ira de 26 à 31 degrés en général, une chaleur qui va persister durant le long week-end de la Pentecôte et une bonne partie de la semaine prochaine, sous l'influence du blocage anticyclonique et du dôme de chaleur.
7: Céline Dacosta, merci beaucoup.
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7: Il est 19h21.
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7: On n'a pas fini de subir. Voilà ce que dit le Premier ministre. On a donc largement passé le cap des paroles rassurantes. Si la guerre ne dure pas, ça ira. Tout ça, c'est bien terminé. Sébastien Lecornu, dans le paquet de mesures annoncé aujourd'hui, a rappelé l'imprévisibilité de cette guerre en Iran, si bien que les aides reconduites le sont pour les trois prochains mois et les sommes à venir, 710 millions d'euros, selon la même stratégie. On y viendra, mais sur une autre échelle. Nous sommes donc toujours dans du ciblage. Reconduction des aides forfaitaires au carburant, reconduction des aides aux pêcheurs, aux agriculteurs. Dans le BTP, les aides prévues pour les entreprises de moins de 20 salariés sont élargies aux moins de 50 salariés. Bonus écologique pour l'achat de voitures électriques, pour les taxis. Un effort pour les aides à domicile, les transports sanitaires, les gros rouleurs, avec une aide qui passe de 50 à 100 euros. Et la fameuse aide au carburant fournie par les entreprises à leurs salariés qui passe de 300 à 600 euros. Voilà, grossièrement, pour les mesures annoncées par Sébastien Lecornu, entouré de tous ses ministres en conférence de presse. Donc un côté volontairement solennel. Cette guerre va durer. Vous qui nous écoutez, vous l'aviez peut-être déjà anticipé, vous aviez peut-être pris les devants, vous saviez à quoi vous en tenir et vous allez nous expliquer ce que c'est à vous, et j'y mets des guillemets, votre économie de guerre à vous, vos économies sur l'essence, vos renoncements, vos inquiétudes peut-être. Qu'est-ce qu'on doit penser de l'avertissement de l'Agence internationale de l'énergie qui promet une entrée en zone rouge pour le pétrole cet été, s'agissant des approvisionnements, en 2022, et peut-être qu'on l'a tous encore en tête, nous avions tous une sorte de sentiment d'effort national à fournir devant l'inflation qui avait grimpé extrêmement haut, devant le prix du gaz, surtout, souvenez-vous qu'on a tous joué le jeu, même contraint, d'un hiver à 19 degrés dans les appartements. Est-ce que nous sommes prêts à la même chose, à faire le dos rond ? Est-ce que vous aussi, vous êtes passé à votre propre économie de guerre, le carburant, bien sûr, les dépenses, les vacances à venir ? Est-ce qu'on serre les dents maintenant pour partir comme prévu cet été? Est-ce que le moral est plutôt en mood 2008, j'allais dire, c'est-à-dire en berne? On en parle ensemble ce soir et c'est le téléphone sonne. Soyez les bienvenus.
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7: Étienne, vous êtes le premier et vous êtes le bienvenu. Bonsoir.
21: Bonsoir Fabienne.
7: On vous écoute Étienne.
21: Alors, c'est une réflexion que je me suis faite sur l'utilisation du pétrole et je me suis demandé si le gouvernement pourrait déclarer un état d'urgence énergétique, un peu comme l'état d'urgence sanitaire, en disant ben, on limite certains déplacements secondaires ou de loisirs, ou on arrête de faire venir certains fruits et légumes qui viennent du Chili, qui viennent d'Afrique du Sud, puisque finalement on a de très bons fruits et légumes en France et on n'a pas vraiment besoin de les amener et ça coûte du pétrole, ou est-ce que ce serait une atteinte aux libertés individuelles de dire ben, vous limitez vos déplacements et on arrête de faire venir des fruits et légumes d'aussi loin, par exemple.
7: Merci beaucoup, Étienne, pour cette entrée en matière pour discuter ensemble jusqu'à 20h. Autour de la table, il y a Grégory Carré. Bonsoir.
28: Bonsoir.
7: Vous êtes le directeur de l'Observatoire de la consommation Que Choisir Ensemble. C'est le nouveau nom de l'UFC Que Choisir.
28: Exactement.
7: Philippe Moëtier est là également. Bonsoir.
29: Bonsoir.
7: Professeur émérite d'économie à l'Université Paris-Cité. Vous êtes cofondateur de l'Obsoco, l'Observatoire Société et Consommation. Et Alexis Moral nous a rejoint aussi. Bonsoir, Alexis.
28: Bonsoir, Fabienne.
7: Du service économique de France
1: Inter et vous étiez il y a encore 5 minutes.
3: C'est ça, voilà, une demi-heure.
1: Une demi-heure devant Matignon, voilà, je cherchais. Un mot là-dessus, deux choses en fait, Philippe Moati, sur la question de notre ami Étienne. D'abord, est-ce qu'on aurait le droit, vous savez, répondre à cette question ou pas? Ou est-ce qu'on dit plutôt on n'en est pas là?
4: Bon, je pense qu'on n'en est pas là. Ouais. On n'en est pas là du tout même, et fort heureusement.
1: On n'est pas aux Philippines, parce que ça a été le cas effectivement dans certains pays d'Asie. Aujourd'hui, on n'y est pas.
4: Nous sommes moins dépendants de cette source d'approvisionnement que d'autres pays, notamment des pays d'Asie. Donc pour l'instant, c'est un problème de montée des prix. On n'est pas encore dans une logique de pénurie qui imposerait un rationnement. Non.
1: Après, j'ai entendu dans ce que disait le Premier ministre Grégory Carré, on va revenir sur certaines mesures. Beaucoup d'auditeurs d'ailleurs sont vraiment sur des choses très précises. Mais il a aussi dit, bon, on ne va pas leur demander comment faire. En fait, on ne va pas emmerder les Français. La bonne vieille phrase de Pompidou qui ressort un peu à ce genre d'occasion assez régulièrement. Ça veut dire qu'on ne leur dit pas comment ils font faire. On ne leur dit pas de ralentir sur la route. On ne leur dit pas tout ça. La question que je me posais, c'est vous qui les observez, ils les ont déjà prises, ces mesures-là, les gens, en fait.
5: Oui. En fait, c'est pas très compliqué, on n'a même pas besoin de refaire les études, on prend celle de 2022 et puis on peut les ressortir. Qu'est-ce que les gens ont fait en 2022? Parce qu'en fait, on n'était pas vraiment sortis de la crise de 2022 pour les consommateurs.
1: L'inflation était redescendue.
5: Ce qui compte pour les gens, c'est les prix. Ouais. Et c'est effectivement, l'indicateur de l'inflation était dans ces cas-là un peu trompeur. Donc les comportements qu'on a observés en 2022, c'était effectivement rationaliser ces déplacements. Mais 2022 encore n'est pas comparable parce qu'il y a eu des aides à la pompe. Et là, c'est pas du tout le cas. Donc là,
1: il y a eu surtout des aides globales à la pompe.
5: Ouais,
1: et ce que j'ai compris de cette crise, c'est que la première chose qu'on a dit, c'est on va pas faire comme
5: on dit. Oui, non, là c'est du saupoudrage. Enfin, c'est beaucoup. On parle beaucoup plus de temps à l'expliquer que l'effet concret qui va se voir dans le portefeuille des Français. Donc ce qu'ils font, alors c'est très étonnant. On aurait pu dire ils vont rouler moins vite pour essayer. Ça, ils le font naturellement pour essayer de consommer un peu moins. Mais il y a des gens, par exemple, qui vous disent moi je fais pas un plein complet parce que le montant il est rédhibitoire, il est trop fort. Voilà, 80 euros c'est trop, donc je fais des demi-pleins. Ça résout rien. Mais bon, on va faire un peu de covoiturage, rationaliser ses comportements. On a vu fléchir la consommation du gasoil, 20%, de l'essence, 10%. Mais quand l'auditeur juste avant disait est-ce qu'on pourrait bloquer, limiter les déplacements, en fait, économiquement, le gouvernement est l'économie n'a pas tellement envie de ça, parce que si les gens limitent un peu les déplacements, ils vont limiter la consommation. Et la consommation, c'est quoi? Pour les consommateurs, effectivement, c'est avoir les biens durables, mais c'est aussi pour les entreprises un carnet de commandes, c'est aussi des emplois. Pour l'État, c'est des recettes à la fin de l'année. Et donc, si vraiment l'économie se contracte trop, on va risquer de le payer, y compris le gouvernement, dans un deuxième temps. Et d'ailleurs, le choix du gouvernement de faire du saupoudrage, de ne pas faire grand-chose, excusez-moi, c'est pas le choix qu'ont fait nos voisins. Nos voisins ont décidé d'aider massivement, et pourtant, ce sont pas... ils sont plutôt plus vertueux en termes de budget que nous d'habitude. Donc ils sont pas complètement peut-être aussi idiots que ça. Faudrait peut-être regarder de plus près ce qu'ils font.
1: On va venir dans un instant sur la philosophie de ces mesures, Alexis Morel. Mais Philippe Moati, moi j'aimerais savoir si vous aussi vous employez le mot saupoudrage. En fait, quand on dit en gros, est-ce que ciblage ça veut forcément dire saupoudrage au final?
4: Non, mais de toute façon, je pense que le gouvernement n'a pas le choix. On est loin des objectifs de réduction du déficit budgétaire. On vient de parler de nos voisins qui sont plus généreux, mais ils n'ont pas les mêmes ratios de dette publique. On n'a plus les moyens du quoi qu'il en coûte. On n'est plus dans la situation de 2022. Donc, on est contraint à faire des aides ciblées. Alors, est-ce que ça va suffire? Sans doute pas. Donc, on va avoir une partie de la population, ceux qui roulent le plus, ceux qui sont les plus dépendants de la voiture, ceux qui sont en bas de l'échelle des revenus, qui ont déjà commencé de souffrir et qui vont souffrir encore. Ça pose un problème. Ça pose un problème pour le reste de la population, honnêtement. Bon, c'est jamais agréable de voir le plein qui coûte plus cher, mais on est en mesure d'absorber tout ça, surtout qu'en fait, sur le temps long, le prix de l'essence a eu tendance à baisser, en fait. Si on rapproche ça du salaire moyen, etc., ça a eu plutôt tendance à baisser. On a déjà eu une essence beaucoup plus chère en termes relatifs qu'aujourd'hui, donc ça pose un problème pour une fraction de la population. Le risque, c'est que ça déclenche un processus inflationniste, et là qui aura une portée beaucoup plus générale, et qui aura des conséquences plus manifestes sur les comportements des consommateurs.
1: Et qui peut monter plus haut même, puisqu'on en était là, que l'inflation 2022, c'était 6%, je parle sous votre contrôle à tous.
5: Pas plus haut, mais ça vient s'ajouter ça vient s'ajouter à celle de 2022 finalement. Et en revanche, le risque dont parlait M. Moati, c'est la contagion à d'autres secteurs de l'économie. En fait, c'est pas la question, c'est même pas si, c'est quand. en fait. Oui. Hein. Là, pour la grande
1: mais prenons-le à l'envers, en fait. Quels sont les secteurs épargnés aujourd'hui qui ne voient pas la crise?
5: Qui ne le voient pas encore
4: Quasiment tous.
5: Les services, à la rigueur, peut-être.
4: Quasiment tous.
1: Mais donc, quand vous dites que ça va toucher d'autres secteurs...
0: Selon le gouvernement, là, le dernier chiffre sur l'inflation, si on met de côté les carburants, l'inflation alimentaire, par exemple, le dernier chiffre dévoilé ce soir, c'est 1%, plus 1%. Donc, pour l'instant, il n'y a pas eu contamination à l'alimentaire, tout simplement parce qu'il n'y a pas eu réouverture, notamment des négociations commerciales entre les industriels et la grande distribution, ce que réclament d'ailleurs les industriels de l'agroalimentaire. Donc, cette inflation, elle pourrait venir plus tard. Pour l'instant, en inflation globale, la France est plutôt mieux située que ses voisins européens.
1: 2,2,
0: est-ce que on est à plus 3 en moyenne zone euro.
5: On est toujours meilleur que nos voisins européens. Ça, c'est l'INSEE qui a un certain talent.
0: Donc, pour l'instant, il n'y a pas de contagion, par exemple, à l'alimentaire, ce qui est quand même très concernant pour les gens, mais ça peut venir, évidemment, dans les mois à venir.
1: Juste un mot, Alexis, pour les gens qui nous écoutent. On a beaucoup dit depuis 18 heures, depuis l'annonce de ces mesures, que le gouvernement ne changeait pas de stratégie, mais élargissait l'assiette, en gros.
0: Alors,
1: peut le résumer aussi simplement
0: que
1: ça ?
0: Oui, on élargit un peu l'assiette de nouveaux publics. Il y a un petit effort qui est fait sur notamment la revalorisation des indemnités kilométriques pour les aides à domicile. C'est un public qui est vraiment en souffrance, là, ces dernières semaines, les aides à domicile depuis le début. Pour les fonctionnaires aussi, pour le secteur public, on va revaloriser les indemnités kilométriques. On ne sait pas exactement encore de quelle ampleur. Mais surtout, la principale nouveauté, finalement, c'est que cette fois, on prolonge, vous le disiez, non pas d'un mois, mais de 3 mois, parce qu'on a compris que ça allait durer. On enjambe, si je puis dire, l'été. On étend un peu. Et il y a cette nouveauté, si je puis dire, de la prime carburant, de la prime carburant employeur, qui est un vieux dispositif, hein, qui n'est pas du tout un nouveau dispositif.
1: Mais c'est sur la base du volontariat de l'employeur.
0: Voilà, c'est à la main des employeurs. C'est défiscalisé, on paye pas de cotisation dessus. L'avantage, c'est que ça ne coûte pas grand-chose à l'État, du coup. Toute la question, c'est est-ce que les employeurs vont s'en saisir, alors que ces dernières heures, ces derniers jours, ils nous disent, mais là, ça y est, les trésoreries, on est impactés, les trésoreries sont tendues, c'est 4 petits patrons sur 10, selon la CPME, qui ont leur trésorerie tendue.
1: Beaucoup de questions sur les taxes, et on a entendu la grande croix rouge sur les taxes de Sébastien Lecornu dans un instant. Je voudrais d'abord qu'on entende Joël, qui est à Nancy. Bonsoir Joël.
3: Oui, bonsoir à vous.
1: On vous écoute.
3: Eh bien écoutez, c'est très simple. En France, il y a 400 000 agriculteurs. Il y a quelques centaines de marins-pêcheurs. Mais il y a plus d'un million d'aides à domicile en salariés d'associations qui n'ont pas les reins solides. Et il y a plus d'un million d'aidés à domicile, comme moi, qui sont majoritairement des retraités.
1: Donc ce que vous êtes en train de nous dire, c'est que c'est mal ciblé, en fait. Ouais. Ce que vous nous dites, Joël, c'est que c'est mal ciblé, en fait. C'est ça le sens de votre question.
3: Bien sûr. Et il faut savoir que les retraités votent beaucoup plus que les autres. Monsieur Lecornu devrait s'en souvenir.
1: Merci pour votre question, Joël. Ce qui est très compliqué dans ces cas-là, Philippe Moiti, c'est effectivement sur qui on cible.
4: Et comment on repère les personnes qui sont dans la cible de surcroît.
1: Et comment on repère les gens qui sont dans la cible. Mais là, effectivement, pêcheurs, agriculteurs, j'allais dire, c'est une constante. On va le dire comme ça. Non, c'est une constante dans ce genre de crise.
4: Oui, parce que ce sont des secteurs d'abord qui sont directement touchés et fortement touchés. On commence à le voir dans les chiffres. Hein, le coût des moyens de production dans l'agriculture, c'est un peu technique. Hein, en gros, les intrants des agriculteurs, dès le mois de mars, le dernier chiffre dont on dispose, commence à être inflationniste. Ouais. Et en particulier, l'énergie, c'est-à-dire en gros, le gazole qu'on met dans le tracteur. Et les engrais, parce que les engrais, c'est produit avec des hydrocarbures. Donc ça commence à monter. Ils ne sont pas encore en mesure de répercuter ça sur l'aval des filières. Donc ils sont un petit peu étranglés. Et c'est normal qu'on vienne à leur secours. Mais en même temps, ça finira par descendre dans les filières. Ça va percoler. Et c'est un des facteurs qui laisse imaginer que dans les mois qui viennent, nous allons avoir un retour de l'inflation alimentaire. Peut-être moins massive que ce qu'on a connu en 2022-2023. Mais pour les consommateurs, c'est jamais une bonne nouvelle. Parce qu'en plus, c'est des prix très visibles. Hein, donc ça provoque ce qu'on appelle un effet de halo. On a tendance à exagérer finalement l'importance de l'inflation parce que ça porte sur des produits du quotidien et donc ça a vraiment un impact psychologique et sur les comportements des gens.
1: Est-ce que ça a un sens de vous poser la question de savoir à quel moment, alors je ne vais pas vous demander une date, hein, mais à quel moment, grosso modo, en fait, tel qu'on est parti là, cet impact-là commencera effectivement à se sentir réellement.
5: Alors, hier, Michel-Édouard Leclerc a parlé de 3 à 4% dès juillet. Alors, même moi qui ai la réputation d'avoir plutôt des chiffres plus élevés que tout le monde, j'avais mis 4 à 5 sur 12 mois. Donc,
0: c'est très contesté, ce chiffre.
5: Ça me paraît très tôt. Bah, les premiers, vous allez, enfin, on va commencer à voir, c'est les fruits, les produits frais, les produits laitiers, etc., qui vont être normalement les premiers concernés parce que les éleveurs subissent les coûts très très vite et puis ça tourne très très vite ces produits. Donc les produits que vous avez en rayon sont des produits qui ont été produits depuis le début du conflit en Iran, donc avec déjà des facteurs de coûts qui ont explosé. Juste un point par rapport quand même à l'effort, ce qu'on disait, l'effort exigé là, rien que les carburants pour les automobilistes, en moyenne, un gros rouleur, il met 1000 litres. Il met 1000 litres dans sa voiture dans une année. Et là, l'augmentation depuis le début du conflit, c'est 60 centimes. Donc vous imaginez, ça fait 600 euros à trouver. Et là, il y a beaucoup de gens qui ne les ont pas, ces 600 euros. Et donc, ils vont aller les prendre ailleurs. Ils vont essayer de diminuer la consommation de carburant, mais ils vont aller les prendre ailleurs. Ça veut dire que c'est tous les autres pans de l'économie qui vont être mis à contribution, donc des carnets de commandes qui risquent d'être vides pour beaucoup d'entreprises.
0: Il y a un petit sujet peut-être qui va monter de décalage entre la communication et la réalité, c'est que là, on a annoncé des aides en avril, on annonce leur prolongation, sauf que les premiers concernés n'ont pas touché les premières aides de début avril. On est seulement là en train d'inscrire son dossier sur les plateformes en ligne, donc il y a vraiment du temps qui passe, il y a un délai très important entre les annonces et l'argent sonnant et trébuchant, si je puis dire, dans la poche des secteurs qui vont être aidés, quels qu'ils soient.
7: Laurent est avec nous. Bonsoir, Laurent.
6: Oui, bonsoir.
7: Vous êtes en Martinique, Laurent ?
6: Oui, je suis en Martinique.
7: Il est midi, chez vous. Écoutez, bon appétit. Merci beaucoup. On vous écoute avec grand plaisir.
6: Oui, je mange souvent avec vous. Oui.
7: Formidable. On vous écoute.
6: Merci pour vos émissions. Oui, alors, ma réflexion, c'était un peu connexe, c'est-à-dire c'est pas directement sur le carburant, mais je vois autour de moi les gens sont intelligents globalement, ils veulent acheter plus malin quoi, et en toute conscience, mais il y a un vrai problème de lisibilité. D'où ça vient, qu'est-ce qu'il y a dedans, on a vraiment un gros problème de savoir ce qu'on achète, et donc ça devient très difficile, même si on veut être affûté à acheter intelligent, et ben on a un gros problème de faire nos choix parce que je pense que les industriels sont aussi malins pour pouvoir avoir ce qu'on appelle à un moment les entreprises tournevis. Et donc, on a du mal à acheter intelligent.
7: Merci beaucoup. Laurent, il y a un mot, on y reviendra d'ailleurs après, Grégory Canet, qu'a prononcé Sébastien Lecornu tout à l'heure. Il a parlé de transparence. Et je me demandais, pour prolonger la question de Laurent, si les périodes de crise poussent effectivement à plus de transparence et qu'on en bénéficie tous, ou voilà, je vous vois tous au billet du chef, vous avez répondu sans même dire un mot.
5: Je suis moins optimiste. Alors, il y a un débat aujourd'hui sur la transparence, c'est suite au rapport sénatorial sur les marges de la grande distribution.
7: On aura Antoine Edgul dans un instant au téléphone.
5: Malheureusement, quand il y a une crise comme celle qu'on est en train de rencontrer, il y a un portefeuille qui est très contraint pour les consommateurs, et les consommateurs vont être obligés de privilégier le signal prix, et souvent le signal prix, ça ne va pas de pair justement avec un approvisionnement parfaitement, par exemple le bio est un petit peu plus cher que le conventionnel, même s'il y a des marges qui méritent d'être plus transparentes. Et donc, il y a un risque, il y a un risque pour le textile que les gens aillent encore plus vers de l'ultra fast fashion que vers des vêtements durables.
7: Contrairement donc à ce que nous dit Laurent, en fait, dans ces moments-là, puisqu'on va au moins cher, on fait deux pas en arrière par rapport aux efforts qu'on a pu faire précédemment.
5: Oui, 2022, c'est ce qui s'est passé. Ouais. C'est-à-dire que les gens ont dit, par exemple, alors je ne dis pas qu'elles sont moins bien, mais ils ont privilégié les marques de distributeurs qui ont été les grands gagnants de l'arbitrage 2022. Par rapport aux marques nationales, les marques de distributeurs souvent sont moins chères, même si elles ont aussi augmenté, elles sont plutôt moins chères que des marques nationales. Donc c'est le choix que les consommateurs ont fait. Après, ces comportements peuvent s'inscrire dans la durée. Et malheureusement, les fruits et légumes qui avaient la réputation peut-être à tort d'être plus chers, les gens les ont sortis du panier. Les gens ont sorti de la viande pour mettre des œufs. Et on en a déjà parlé. Pour le textile, malheureusement, on parle plus de Chine que des marques françaises qui ont beaucoup souffert ces deux dernières années.
7: Madeleine sur franceinter.fr nous dit je ne comprends pas pourquoi le gouvernement sélectionne les ayants droit aux aides. Moi, j'ai une toute petite retraite, j'habite en milieu rural, je suis donc obligée d'avoir une voiture pour la moindre course, visite chez le médecin, maintenir aussi le lien social avec mes activités de bénévole, nous dit-elle, et je n'ai aucune aide dans les déplacements. Pourquoi ne pas baisser les taxes, tout simplement, pour réduire le prix des carburants? Pourquoi, monsieur l'économiste, finalement, a dit... Pourquoi non aux taxes? Parce qu'on a entendu un non franc et massif sur les taxes tout à l'heure de la part du Premier ministre.
4: Mais oui, on revient à la question de départ, c'est qu'on n'a plus les moyens d'être généreux, quoi. Donc le gouvernement essaye de faire ce qu'il peut avec la petite marge de manœuvre qu'il se donne. Et je rappelle que le Premier ministre a annoncé qu'il faudra faire des économies par ailleurs pour compenser ce qu'on va dépenser.
0: Bien sûr, ouais. Il a parlé de changement d'échelle sur les aides. Le changement d'échelle, il est peut-être aussi et surtout sur les économies à faire parallèlement à ce qu'on comprend. Et il prépare le terrain. Alors on a parlé de 6 milliards, on sait très bien que ça sera plus, hein, le coût de la crise.
12: Coût de la guerre,
0: pour,
12: 6 milliards.
0: Pour les finances publiques. C'est pas le coût des aides. Hein. Les aides, c'est pas grand-chose sur ces 6 milliards. On est à 1 milliard à peu près. C'est surtout, on va pas rentrer dans les détails, mais les charges de la dette, la charge d'intérêt de la dette qui monte parce que c'est plus tendu sur les marchés financiers et la France paye plus cher pour se rembourser. Ça sera peut-être 8 milliards, ça sera peut-être 10 milliards in fine. Et donc ça, le gouvernement le répète, hein, il n'y a pas d'argent, pas d'argent magique et donc c'est un refus net sur les
5: taxes. Alors c'est vrai qu'en revanche, les taxes sur les carburants, hein, si on peut expliquer, c'est quand même un montant assez, assez important, hein, c'est 69 centimes d'assises fixes par litre d'essence par exemple. Dessus, vous avez aussi maintenant 15 centimes de CO2, qui est une taxe carbone qui dit plus son nom, parce que depuis les Gilets jaunes, il n'y a plus le droit de dire ce mot. Et puis, vous avez une TVA qui vient s'ajouter, surtout, y compris sur vos taxes. Donc, c'est vrai qu'il y a un montant de taxes, mais c'est effectivement pour
0: c'est
5: l'État.
0: C'est plus de la moitié du.
5: Voilà,
0: du
5: mais pour
0: litre,
5: l'État, c'est une ressource dont il ne peut effectivement pas se passer. D'ailleurs, il en aura moins, parce que les gens mettent moins de carburant dans les réservoirs, donc il en aura moins.
4: Et globalement, ce qui est en train de se passer, et ce qui va sans doute se passer dans les mois qui viennent, c'est que la consommation des ménages va ralentir. Elle est déjà très faiblarde. Hein. On voit que le moral des entrepreneurs, enfin des entreprises, est au plus bas. Le climat des affaires, comme on dit, est très bas. Donc, on risque d'avoir une croissance ralentie. Et qui dit croissance ralentie, voire très ralentie, ça signifie des rentrées fiscales qui diminuent. Et donc, un déficit qui se creuse encore. Une dette qu'il va falloir financer. Enfin, on rentre un peu dans un cercle vicieux. Et c'est bien dommage, parce qu'on commençait à sortir du tunnel. Hein, on replonge.
12: Et dans quelque chose dont on ne voit pas la sortie, parce que ça, pour le coup, à la décharge du Premier ministre, et il a raison là-dessus. C'est pour ça, d'ailleurs, qu'il l'a. Il signe pour 3 mois, si j'ose dire. Mais rien ne nous dit qu'on ne signe pas pour 6 mois, pour un an. Absolument rien. On a des questions très spécifiques, et alors pardon si je vous piège, vous avez le droit de dire vous ne savez pas, parce que vous n'êtes pas obligé de tout savoir en même temps, mais on a Yannick par exemple qui dit quid des auto-entrepreneurs et des entrepreneurs individuels qui ne sont jamais aidés lorsqu'ils utilisent leur voiture. Je suis brocanteur, nous dit Yannick, et notre profession est très fortement impactée.
0: Alors,
12: on sait répondre à ça ou pas?
0: Peut-être rentrer dans le dispositif grand rouleur pour travailleurs modestes, mais ça dépend du revenu fiscal. Le gouvernement estime que ça peut concerner 3 millions de Français en tout. C'est un peu un chèque carburant qui dit pas son nom, c'était 50 euros, là il vient de doubler à 100 euros d'un seul coup. Mais tout ça dépend évidemment du revenu.
12: Est-ce que c'est pareil pour Anne qui est AESH, qui habite à 10 km de son domicile, qui n'est pas indemnisée pour ses trajets, qui touche 1300 euros par mois avec prime d'activité, 1030 euros pardon, excusez-moi Anne.
0: Alors
12: qu'est-ce qu'on va faire pour une personne comme moi, dit-elle?
0: Alors ça fait partie des quelques nouveautés de la soirée annoncée par le gouvernement. Je vous disais tout à l'heure, revalorisation de l'indemnité kilométrique pour le secteur public. Les AESH sont cités dans les publics visés, tout comme les professeurs remplaçants, donc des fonctionnaires ou contractuels de la fonction publique qui doivent se déplacer, utiliser leur voiture personnelle.
12: Allez-y, Philippe Moiti.
4: Oui, je trouve. Ce qui est étonnant dans cette affaire et inquiétant, c'est que, effectivement, j'ai envie de dire une petite hausse d'un poste budgétaire, le carburant, met en difficulté un nombre important de Français. Pourquoi? Parce que finalement, au cours des dernières années, on a une partie de la population qui a décroché. La pauvreté, le taux de pauvreté a gagné un point. Il y a 10% de la population pauvre aujourd'hui. Les classes moyennes inférieures ont été tirées vers le bas. Et donc, on aborde cette nouvel épisode dans un état de fragilité pour une partie de la population qui est quand même très révélateur du fonctionnement global de notre économie et de notre société. Je rappelle que le pouvoir d'achat des Français, pris globalement, et c'est une moyenne, a déjà baissé sur les deux derniers trimestres de 2025, avant le déclenchement de cette crise. Donc on a quand même un problème de fond, les inégalités se creusent, on a une partie de la population qui décroche, et au moindre choc, elle est en vraie difficulté.
12: Et d'ailleurs, qu'est-ce qu'on dit de cette alerte, on peut le dire comme ça, même, de l'Agence internationale de l'énergie, qui dit attention, et qui prononce des mots qu'on ne veut pas prononcer, nous, parce que dès qu'on prononce ces mots-là, on a l'impression que les gousses d'ail sortent, qui parle de pénurie, réellement, à l'été. Enfin, et qu'est-ce que ça provoque, ça, en fait?
5: Oui, alors ça peut provoquer de la spéculation, parce que, bon, pour l'instant...
12: De la spéculation, de la ruée à la pompe, ça peut provoquer
5: Avec un pétrole à plus de 100 dollars, les gaz de schiste américains sont extrêmement rentables. Voilà, la fracturation hydraulique, ils ne vont pas renoncer dessus. Donc là,
12: au contraire, hein. Ils viennent d'appuyer dessus, c'était à l'instant.
5: Donc effectivement, je pense qu'il n'y a pas vraiment de risque de pénurie. En revanche, il y a du jeu de spéculation. Hein. On n'a pas parlé encore, mais Total Energy s'est fait beaucoup d'argent, ne serait-ce qu'en achetant ses propres stocks pour les les revendre un petit peu plus tard. Bon, bah ça, est-ce que ça a pas lieu d'être à ce moment-là? Enfin, si c'est vraiment, parce que on parle de carburant, mais on se rend compte à quel point le pétrole et le gaz sont les carburants même de notre économie, parce que tout le monde en pâtit, les particuliers le vivent, parce que le prix à la pompe décolle, mais les entreprises très probablement aussi ont des conditions extrêmement, extrêmement compliquées. Et donc là, pour l'instant, il n'y a pas véritablement de risque de pénurie, même si c'est vrai que je crois que les infrastructures gazières du Qatar auraient été un peu touchées, mais...
12: On est en train de parler des conséquences de la crise en Iran sur notre économie à nous, après les annonces de Sébastien Lecornu dans le téléphone. Sonne avec Grégory Carré, qui est le directeur de l'Observatoire de la consommation Que choisir ensemble, avec Philippe Moati, qui est professeur d'économie à l'Université Paris-Cité, cofondateur de l'Obsoco, avec aussi Alexis Morel du service Éco de France Inter.
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12: Et avec vous aussi, Antoinette Gull, bonsoir.
2: Bonsoir, Fabienne Santès.
12: Vous êtes sénatrice écologiste de Paris, vous êtes rapporteuse de la commission d'enquête du Sénat sur les marges des industriels et de la grande distribution, dont les conclusions ont été présentées ce matin. Et ça fait beaucoup de bruit, vos conclusions, Antoinette Gull, qu'on a commentées, qu'on commentera encore sur France Inter. Elles portent sur un travail, il faut que les gens soient bien conscients de ça en vous écoutant, sur un travail qui a été fait avant la crise qui nous occupe évidemment, mais qui parle de confiance à retrouver, de confiance à bâtir, de confiance en temps de crise entre le consommateur que nous sommes, les distributeurs, les industriels. Et en vous lisant, on comprend bien qu'il y a du chemin à faire.
2: Tout à fait. Vous avez raison. Il y a effectivement du chemin à faire. La première chose qu'on a mise à jour, puisque ça fait 6 mois que nous travaillons sur cette enquête, hein, puisque c'est une commission d'enquête que nous interrogeons à la fois les industriels, les agriculteurs, les distributeurs et puis les consommateurs pour pouvoir comprendre comment les prix sont fabriqués et comment les marges sont construites d'un bout à l'autre de la chaîne. Effectivement, ce qui apparaît, c'est une grande opacité. Et donc, il nous faut beaucoup plus de transparence, beaucoup plus d'affichage pour rétablir une confiance entre le consommateur final et effectivement l'ensemble des acteurs de la chaîne. Je ne vous donnerai qu'un chiffre. Sur les produits alimentaires et dans l'alimentation en général, il n'y a que sur 100 euros dépensés, il n'y a que 6 euros qui vont chez le producteur et chez l'agriculteur. Le reste est réparti ailleurs.

0: de louable et surtout qu'il faut conserver et peut-être même, si c'était possible, étendre à toutes sortes de
1: tout
0: produits de première consommation.
1: Alors tout à fait, c'est d'ailleurs une des propositions et des recommandations du rapport, c'est qu'ils puissent, par exemple, sur le rayon fruits et légumes, alors vous parliez de l'essence, mais nous sommes beaucoup intéressés à l'alimentation, pour être tout à fait honnête, sur le rayon fruits et légumes, de pouvoir dire eh bien, quelle est la marge, quelle est la partie du prix payé qui va aller au producteur et quelle est la partie payée qui va rester chez le distributeur, etc. Et donc de faire cet affichage des marges de manière, j'allais dire, à la fois pédagogique, transparente, et intéressante pour le consommateur parce que ça va lui permettre d'arbitrer des vrais choix de consommation et de savoir s'il prend quelques centimes de plus, par exemple, sur un produit qui va mieux rémunérer le producteur.
0: Anton Elgun, j'ai une dernière question pour vous. Est-ce que vous diriez qu'il faut profiter de ce temps de crise, justement, pour remettre à plat tout ça, et y compris les relations industrielles, grande distribution et consommateurs que nous sommes? Est-ce que c'est la bonne période quand, justement, les gens ont les yeux sur les étiquettes?
1: Écoutez, les gens ont les yeux sur les étiquettes et ça a été dit tout à l'heure dans l'émission parce que aujourd'hui il y a beaucoup de contraintes financières pour les familles, que ce soit la nourriture, le logement, le transport, le chauffage, les frais médicaux, etc. Et donc il y a des dépenses qui sont importantes et qui font et qui génèrent cette précarité. Donc oui, bien entendu, il y a un regard très précis qui est mis aujourd'hui sur les prix et peut-être que c'est cette période où en fait il faut être à la hauteur de l'attente des citoyens et de montrer que dans cette période-là, industriels, distributeurs, agriculteurs aussi, et vont aller main dans la main répondre à cette exigence de transparence des citoyens. Je pense que c'est le moment. Vous avez raison.
0: Antoine Edgul, vous êtes sénatrice écologiste de Paris et rapporteuse de la commission d'enquête du Sénat donc sur les marges des industriels et de la grande distribution. Merci beaucoup. Je vais vous poser la question comme ça à tous les deux. À quel moment, pour rebondir sur ce que disait Antoine Edgul, à quel moment il faut se dire vive la crise, et j'espère qu'on a bien entendu les guillemets que je mets derrière cette phrase-là, mais on se dit ça en se disant c'est dans ces moments-là, effectivement, qu'on peut travailler sur des choses, et on travaille sur quoi, justement, Philippe Moatti?
2: Voilà, en l'occurrence, comme on va avoir une petite poussée inflationniste dans les mois qui viennent, il faut effectivement vérifier, parce que ça s'est un peu produit en 2022, que certains n'en profitent pas pour augmenter leur prix au-delà de l'augmentation des coûts. Et notamment, on a vu globalement, il faudrait décompacter ce globalement, que l'industrie agroalimentaire avait eu tendance à augmenter sa rentabilité pendant cette période inflationniste. Donc mettre un peu de transparence pour éviter que certains profitent de l'écran de fumée d'une véritable inflation pour augmenter sa rentabilité. Maintenant, le risque de la transparence, notamment effectivement si les distributeurs affichent leurs marges là, sur les fruits et légumes, ça serait qu'on active quelque chose qui est viscéral chez eux, c'est la concurrence par les prix. Et on sait que plus se battent sur le terrain des prix, plus ils font remonter la pression en amont des filières, et c'est la patate chaude. Ouais. Et au final, c'est le petit producteur qui le subit. Donc on pourrait avoir des effets presque inverses à ceux qui sont recherchés.
0: Grégory Carré, là-dessus
3: Bon, l'idée n'est pas mauvaise, maintenant il va falloir de grandes étiquettes, parce qu'il va falloir qu'on mette le Nutri-Score, va falloir qu'on mette le Planet Score. Le prix au kilo, il ne faut pas l'oublier, parce qu'avec la shrinkflation, vous savez, il joue un peu sur le grammage. Et puis là, maintenant, effectivement, les histoires de marge, alors je ne sais pas si on va pouvoir suivre.
0: La shrinkflation, pour expliquer aux gens que
3: la shrinkflation, il y en a un qui a été condamné en Allemagne il n'y a pas longtemps.
0: Shrink comme rétrécir en anglais.
3: Oui, c'est Milka, je crois. En fait, ce qu'ils font, c'est qu'ils diminuent un peu.
0: Ils remplissent plus, quoi.
3: Ils mettent moins de produits, puis ils ne bougent pas le prix. Alors nous, on n'est pas attentif, on se dit, tiens, ça n'a pas bougé, mais en fait, il y a moins de produits. Alors si c'est du Milka, on va travailler notre corps pour l'été, c'est pas mal, mais bon, on n'est pas très content de ça. Non, maintenant, sérieusement, c'est vrai que ça pose une vraie question. Notre dépendance aux énergies carbonées est un vrai souci, et on se dit, effectivement, 2022, on a mis beaucoup d'argent dans les aides à la pompe, mais on n'a pas amélioré, finalement, notre résistance à cette énergie carbonée. Ça veut dire, on s'en rend compte qu'on a besoin, les agriculteurs en ont besoin, les engrais, ils ont besoin d'engrais, parce que le bio c'est bien, mais pour nourrir, par exemple l'Inde, c'est dramatique, mais l'Inde n'a pas utilisé d'engrais, donc il y aura peut-être des demain très difficiles.
0: L'Inde, la Thaïlande,
3: là-bas.
0: Les deux plus grands producteurs de riz, par exemple, qui ont besoin des engrais azotés.
3: Voilà, plus prosaïquement, chez nous, c'est vrai qu'effectivement, on n'a pas amélioré beaucoup notre électrification de nos mobilités, de nos maisons. Par exemple, juste une anecdote que choisir, vous savez, on fait plein de tests. Et ben le test qui a été le plus consulté le mois dernier, c'est celui des voitures électriques. Sauf que la voiture électrique, c'est pas pour tout le monde, c'est pour très très peu de gens.
0: Mais augmentation de 48% quand même. Je vois que vous allez intervenir, Alexis Morel. Je vous retiens parce que figurez-vous que nous avons une note vocale de Gilles qui va nous aider à avancer sur ce thème-là.
4: Depuis 50 ans, on a connu des crises et j'ai l'impression, c'est quasiment sûr que ça va

0: évidemment s'accélérer. Ce pétrole, on en est dépendant et qu'est-ce qu'on a fait depuis 50 ans? Je ne parle pas forcément des gouvernements, mais aussi du comportement des Français pour changer et pour électrifier, évidemment, au maximum, les usages.
1: À chaque crise, son monde d'après, et à chaque fois, patatras, le monde d'après. Est-ce que c'est la crise du monde d'après? Est-ce qu'on s'accroche un peu à ce chiffre de 48% d'augmentation de vente des voitures électriques? Pas depuis la crise, hein. Ça date d'un peu plus avant, mais enfin.
2: Alors, il y a quand même eu des conséquences. Premier choc pétrolier, on a eu les grands plans de construction nucléaire, hein, des grandes planifications nucléaires. Là, c'est tout l'enjeu du plan électrification sur lequel communique beaucoup le gouvernement. Emmanuel Macron, il reviendra mardi avec l'équipe. Équipe de France de l'électricité, ce sont les termes de l'Élysée. L'enjeu, juste avant le mondial, c'est de saison. L'enjeu, c'est vraiment de sortir de cette dépendance aux fossiles. Aujourd'hui, dans la consommation énergétique finale des Français, on est à 60% fossiles, 40% non fossiles. L'idée, c'est d'inverser. De faire basculer cette proportion d'ici 2030-2035. Donc une très demain. Forte ambition, c'est demain. Alors c'est via les EPR, hein, ces nouveaux réacteurs nucléaires, c'est via aussi le développement, mais moins poussé, des renouvelables qu'il a pu l'être ces dernières années. Mais c'est tout l'enjeu, hein, pour sortir de cette dépendance. Alors c'est très concret, hein, pour les gens, c'est installer des pompes à chaleur dans les logements, renoncer aux chaudières à gaz, ce sera interdit dans les nouvelles constructions d'ici la fin de l'année.
1: Et l'annonce des taxis, par exemple, aujourd'hui, et un bonus écologique pour pouvoir acheter électrique. Est-ce que c'est la crise de cette prise de conscience-là, Philippe Moiti, ou vous n'y croyez pas?
3: C'est un accélérateur. De toute façon, si on veut tenir les objectifs de l'accord de Paris, on est déjà un petit peu en retard. Donc c'est très bien. Ça, c'est le côté positif. Vous avez dit vive la crise. De ce point de vue-là, oui.
1: J'ai mis des guillemets.
3: Ouais. Ça, c'est quand même l'aspect positif. On prend conscience qu'il faut accélérer, que cette dépendance, c'est pas seulement une dépendance à une matière dont l'approvisionnement peut être erratique et avec des prix qui peuvent monter. Sur un plan géopolitique, on est quand même dépendant de ressources qu'on ne maîtrise pas très bien. Et je ne parle même pas d'autres ressources d'ailleurs, hein, les terres rares, etc. Enfin,
2: alors
3: on
2: qu'on produit beaucoup d'électricité made in France.
3: Oui, pour on est plutôt bien loti.
2: Décarboné
3: et
2: prix stable.
3: Donc simplement, il faut accompagner les gens parce qu'une pompe à chaleur, c'est cher. C'est cher. Ma prime rénove, là, on a eu des hauts et des bas, c'est relativement illisible. La voiture électrique coûte plus cher. Il y a certes le leasing social, etc. Mais c'est très bien d'accélérer, il faut tenir compte des réalités socio-économiques de notre pays et on ne peut pas aller non plus à marche forcée. On a pris du retard et qu'on accélère aujourd'hui très bien, mais on ne pourra pas non plus faire un sprint. On est sur un marathon.
1: Après, c'est peut-être aussi l'une des leçons de cette crise quand même, Grégory Carré. Effectivement, c'est un peu comme si, pardon de caricaturer un peu, mais on avait découvert où était le détroit d'Ormuz et ce qui passait par ce détroit d'Ormuz. Enfin, subitement, ça nous saute à la figure.
2: Oui.
1: J'ai entendu dans les propos de Sébastien Lecornu tout à l'heure dire dans son scénario noir c'est le détroit d'Ormuz, allez savoir ce qui peut se passer dans l'océan Indien, enfin, c'est des choses qu'on a entendues. Donc, est-ce qu'il y a aussi un paramètre géopolitique désormais qui se joue sur ces questions-là, qui était un angle mort jusqu'à présent?
4: Oui. J'ai entendu beaucoup de gens qui ont progressé, parce que les gens pensaient qu'il y avait un lien entre le détroit d'Ormuz et le canal de Suez. Donc, il y a un problème à ce niveau-là.
1: Déplier les cartes.
4: effectivement, à la fois, en 2022, on aurait déjà dû être un petit peu préparé, mais effectivement, ça nous alerte là-dessus. Il y a un pays qui n'est pas en retard, hein, sur les accords de Paris, c'est la Chine.
1: Mais je dis ça parce que toutes les crises aujourd'hui sont des crises géopolitiques. Regardez, 2022 était une crise géopolitique aussi.
4: Donc effectivement, la dépendance aux énergies carbonées, elle n'est pas bonne. Elle n'est pas bonne pour les planètes, elle n'est pas bonne pour la souveraineté, elle n'est pas bonne pour le portefeuille. Donc plus vite on ira, mieux ce sera. C'est vrai que c'est dommage, vous l'avez dit, les ménages n'arrivent pas. Ça, c'est un vrai problème. C'est-à-dire qu'on ne peut pas équipé sans avoir des subventions derrière. Alors en plus, ma prime rénov, c'est complètement illisible, ça change tous les 6 mois. Donc comment vous voulez bâtir quelque chose sur du solide? Pareil, l'horizon de nos politiques, il est assez court. Hein. Ils ont un horizon assez restreint en termes de vision. Ils sont à 6 mois, même pas. Enfin, déjà dans 4 mois, tout va s'arrêter. C'est un vrai souci, effectivement, mais il y a quand même des vertus à s'électrifier, hein, parce qu'il y a une complémentarité entre la voiture et même du solaire. Parce que dans la journée, vous pouvez recharger la voiture et la nuit, la voiture peut alimenter en électricité la maison. Il y a des choses comme ça qui peuvent être travaillées. Mais bien sûr, on est là seulement sur le court terme. Et c'est un peu...
3: J'ajouterais que l'électrification, c'est un peu l'arbre qui cache la forêt.
4: Oui.
3: En fait, on a besoin de réduire le contenu en matière et en énergie de notre consommation. Et ça, c'est un chantier encore plus vaste, parce que là, on parle du pétrole, mais demain, pour avoir des problèmes sur le cuivre, sur les terres rares qu'on met dans nos appareils électroniques, etc. On a vraiment besoin de réduire l'intensité en matière et en énergie de notre consommation. Et là, ça passe par la promotion de modèles d'affaires pour les entreprises radicalement différents. Ça ne se fait pas du jour au lendemain. Mm-hmm. Et ça, c'est quand même un absent des politiques publiques et notamment des politiques industrielles en France et en Europe. Et il y a urgence à enclencher cette dynamique.
1: On a encore le temps pour la note vocale de Jérôme qu'on découvre ensemble.
5: Bonjour, Jérôme d'Ardèche, du fin fond de la France. Voilà, j'écoute votre émission assidûment et j'ai l'impression que toutes ces questions sont réfléchies par des citadins, pour des citadins. Je pense que le problème de l'essence, il n'est pas suffisamment pris au sérieux. On ne se rend pas compte des prix pratiqués en race campagne, où c'était déjà plus excessif qu'à la ville, sans compter les histoires de logement, etc., etc. Donc, qu'est-ce qui est proposé par nos politiques ?
1: Grégory Carré, cette histoire entre la ville et la campagne, effectivement.
4: Nous, on a un réseau d'associations partout en France, et je pense qu'on ne mesure pas à quel point cri de douleur, mais en tout cas, la question des carburants est extrêmement sensible. On le voit moins, bien sûr, pas qu'à Paris, quand on est dans un centre urbain, parce qu'on a des alternatives, on a des transports en commun, on peut même prendre le vélo. Là, pour le coup, il y a des gens pour lesquels il n'y a pas d'alternative. Dans les petites villes, les gens qui sont dans qui sont mal rémunérés, des aides à la personne, ils habitent souvent très très loin. Ouais. Et ils prennent des voitures anciennes, des voitures polluantes, et en plus des voitures qui mettent beaucoup de carburant. Et donc c'est vrai que je pense qu'on n'a pas pris la mesure de tout ça. C'est probablement ces gens-là en priorité qui devraient s'équiper. Et avec les 7 milliards d'aides qu'on avait en 2022, qu'est-ce qu'on aurait pu fournir en véhicules autonomes pour ces gens-là ?
1: J'allais dire, c'est pas ces gens qui vont s'équiper en voiture électrique. Soyons pas naïfs de ce point de vue-là.
2: On parlait des aides à domicile. Il y a quelques semaines, il y avait des réseaux d'aide à domicile dans des territoires ruraux qui nous disaient on va peut-être être amené à raccourcir des tournées, à annuler des tournées. Donc là, ce sont des gens dépendants chez qui on ne passe plus potentiellement.
1: Mm-hmm, voilà, et on sait aussi, on a bien compris qu'il se peut qu'on ait à nouveau cette conversation, la semaine prochaine probablement, mais aussi dans un mois, mais aussi après l'été, à la rentrée.
4: Et puis l'alimentaire qui va arriver.
1: Cette énorme incertitude effectivement lié au détroit d'Hormuz, lié à la guerre en Iran. Je vous remercie tous les trois chaleureusement pour votre participation au Téléphone Sonne. Merci à tous pour vos nombreux appels. La question du Téléphone Sonne, c'est celle de Willow qui est... des petits bateaux, pardon, c'est celle de Willow qui a 8 ans.
6: Est-ce que les aimants marchent dans l'espace ? Merci.
1: A tout de suite.
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1: Et bonne soirée avec nous sur France Inter, il est 20h. Alexandra Dubouchon pour l'info. Bonsoir Alexandra.
12: Bonsoir Fabienne, bonsoir à tous. Deux jeunes majeurs et deux mineurs placés en garde à vue ce jeudi dans l'enquête sur l'incendie criminel qui avait fait 3 morts le 11 mai dernier dans un immeuble en banlieue de Lyon. Ces 4 jeunes de 16 à 18 ans sont soupçonnés à des degrés divers. Ils ont été interpellés dans l'agglomération lyonnaise. C'est le procès d'une figure du barreau de Paris qui a commencé aujourd'hui. Emmanuel Pierrat, qui dans le passé a défendu de nombreuses personnalités du monde culturel ou littéraire parisien, dont Michel Houellebecq et Gabriel Matzneff. L'avocat de 57 ans comparaît pour harcèlement moral. 16 anciens collaborateurs l'accusent de les avoir insultés, terrorisés, humiliés, ce qu'il a fini par reconnaître à la barre, Charlotte Piret.
13: Oui, je reconnais la globalité des faits, déclare d'emblée Emmanuel Pierrat à la barre, suscitant l'étonnement des victimes dans la salle. Et puis le pénaliste déroule son apprentissage du métier à l'ancienne, à une époque où le harcèlement moral n'existait pas. Des débuts sans argent, dans 7 mètres carrés, et puis la notoriété, mais aussi plusieurs événements qui m'ont fragilisé. Je me suis durci, mais ce ne sont pas des excuses, s'empresse-t-il d'ajouter seulement des explications. En guise d'explication donc, le suicide de son père, une très douloureuse hernie discale ou encore d'incalculables engagements, membre du conseil de l'ordre, président d'association, conservateur du musée du Barreau. Il y avait une sorte de revanche sociale, explique celui qui a été le premier de sa famille à décrocher le bac. J'ai cru que j'arriverais à tout gérer. J'ai sans doute été un peu violent, dur, contrôle fric. J'ai fait des remarques très acerbes, déplacées, confesse l'avocat, aussi intarissable qu'autocentré. Au moi je qui débute la majorité de ses phrases et aux digressions narcissiques si fréquentes que la présidente finit même par relever. Est-ce que certaines personnes pourraient avoir le sentiment que vous vous posez en victime ? Non, se défend immédiatement l'avocat. C'est moi, moi et moi.
12: Charlotte Piret du service police-justice d'Inter au tribunal judiciaire de Paris. Et puis on vous en parlait la semaine dernière, la vente chaotique de ces montres Royal Pop de Swatch avec des altercations et l'intervention de la police dans plusieurs villes. Eh bien un homme de 33 ans vient d'être condamné à 2 ans de prison ferme à Strasbourg pour avoir kidnappé un jeune d'une vingtaine d'années à qui il avait demandé de faire la queue à sa place devant la boutique de Strasbourg. Il le soupçonnait ensuite de l'avoir floué. Sébastien Lecornu et le gouvernement annoncent plus de 700 millions d'euros de nouvelles aides pour faire face à la flambée des prix du carburant, notamment la revalorisation des indemnités kilométriques pour les aides à domicile et les fonctionnaires, le doublement à 100 euros de l'aide gros rouleur et à 600 euros de la prime carburant défiscalisée. On ne change pas de philosophie, mais d'échelle, estime le Premier ministre, qui reconnaît que la guerre, sous une forme ou une autre, va durer au moins encore plusieurs mois. 3 jours après leur arrestation par Israël, les militants de la flottille pour Gaza ont atterri à Istanbul en fin de journée. Dans 3 vols affrétés par la Turquie pour les rapatrier, près de 430 activistes pro-palestiniens, dont 37 Français selon le Quai d'Orsay. Ils ont été accueillis à l'aéroport par un large comité de soutien au lendemain du tollé international provoqué par la diffusion d'une vidéo les montrant agenouillés et menottés. La tribune anti-Bolloré dans le cinéma prend de l'ampleur. Le collectif Zappé Bolloré annonce plusieurs nouveaux signataires, dont l'acteur espagnol Javier Bardem, le réalisateur britannique Ken Loach ou encore l'acteur américain Mark Ruffalo. Et puis le français Alain Chabat, figure de l'esprit, Canal+, qualifie de son côté de coup de pression à 2 balles la décision du patron du groupe Canal de ne plus travailler avec les signataires de cette pétition. 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
12: Merci d'écouter France Inter. Très bonne soirée à suivre la 20e heure avec Eva Bester. Bonsoir Eva.
18: Bonsoir. Aujourd'hui, je reçois le cinéaste Bertrand Mandico à l'occasion de la présentation hier à Cannes de son film Roma Elastica à la séance de minuit.
12: A tout de suite Eva. En attendant, voici les petits bateaux Camille Cronier.
19: Et coucou les petites curieuses et les petits curieux, attention, allumage des feux et 3, 2, 1, lift-off, décollage.
20: Bonjour, je m'appelle Willow Torralorta, j'ai 8 ans. J'ai une question à vous poser. Est-ce que les aimants marchent dans l'espace ? Merci, au revoir.
19: Et merci pour ta question Willow, je suis assez impressionnée à 8 ans que tu te poses cette question si les aimants marchent dans l'espace, parce que ça voudrait dire que toi tu penses que a priori ça marcherait pas dans l'espace, donc que tu t'y connais déjà en champ magnétique et compagnie. Mais je vais quand même demander la confirmation ou pas à Nathalie Besson, puisque c'est elle la spécialiste. Vous êtes physicienne, alors que répondez-vous à Willow ?
21: Eh ben oui, ça marche dans l'espace un aimant. En fait, un aimant, c'est un objet qui crée un champ magnétique. Et ça, la force magnétique, elle a besoin de rien pour être transmise. Pour visualiser ça, on peut imaginer une autre force qu'on connaît bien, qui est la gravitation. La Lune, elle tourne autour de la Terre, elle est dans l'espace. Elle n'a pas besoin d'air ou d'eau ou de je sais pas quoi pour être le médiateur de la force gravitationnelle. Et ben l'aimant, c'est pareil. Il y a une force magnétique qui est émise par l'aimant. Et ça, ça n'a pas besoin d'être porté par quoi que ce soit, cette force. Donc ça marcherait aussi bien dans l'espace.
19: Donc,
21: ça marcherait même
19: si un astronaute sort de la Station Spatiale Internationale, il prend deux aimants, il fait le test, les deux aimants, ils vont se coller.
21: Ou se repousser, ça dépend des pôles. Mais oui, absolument. Et en fait, une autre façon de voir ça, alors une façon un peu plus savante, le champ électromagnétique, il y a autre chose qui est du champ électromagnétique qu'on connaît très bien, c'est la lumière. La lumière, c'est aussi de l'électromagnétisme. Et en fait, les étoiles, on les voit. Et donc, si on voit les étoiles, c'est que la lumière, elle se propage dans le vide. Elle n'a pas besoin d'un milieu. Et comme c'est de même nature que le champ magnétique d'un aimant, eh ben voilà. Alors, donc l'électromagnétisme et tout ça, on parle d'ondes. Et en fait, en général, pour essayer de visualiser une onde, on pense à des vagues. Une vague, c'est une onde, mais c'est une onde dans l'eau. Mais du coup, une fois qu'on a fait ça, alors on comprend bien une onde, c'est des vagues. Donc, on peut définir ce que c'est que la longueur d'onde, c'est la distance entre deux vagues. On peut définir ce que c'est que la fréquence, c'est le nombre de vagues qui passent en une seconde, etc., etc. Donc, c'est très pratique. Mais par contre, il y a un petit côté gênant qui est que, du coup, on s'imagine que toutes les ondes, elles ont besoin d'un milieu pour se propager. Par exemple, les vagues, elles ont besoin de l'eau. Les ondes sonores, elles ont besoin de l'air, ça c'est vrai, dans l'espace on ne vous entendra pas crier, c'est pas moi qui l'ai dit. Donc oui, il y a besoin d'air, mais les ondes électromagnétiques, la lumière, les aimants, il y a besoin de rien, ça marche dans le vide.
19: Et qu'est-ce qui fait, selon vous, que Willow se pose cette question?
21: Peut-être parce qu'il sait que c'est une onde électromagnétique et du coup il s'est dit il y a besoin d'un milieu, alors ça va pas marcher dans l'espace. Ou alors, je sais pas moi, peut-être que Willow a envie d'être astronaute et se dit peut-être qu'avec mes semelles aimantées, je pourrais tenir sur la fusée.
19: Ah, pas bête.
21: Et donc oui, pas de problème. Tu peux y aller avec tes semelles aimantées.
19: Enfin, accroche-toi quand même. Salut les matelots.
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19: Et je laisse la place à Eva Bester avec la 20e heure. Bonsoir,
3: bonsoir
19: Eva.
3: Bertrand Mandicot est en studio, générique.

0: Le cinéaste Bertrand Mandicot a toujours choisi l'imaginaire et écarté le réalisme sans hésitation. Ce fantaisiste cultivant un goût certain pour les déviations, le cinéma de genre mais aussi les classiques oniriques, a développé dans une multitude de films de diverses durées un univers surréaliste, macabre, kitsch, horrifique, organique, graphique, humoristique, esthétique, mystérieux, beau et rebutant. Oui, tout ça à la fois. Adepte des expériences formelles, le réalisateur a obtenu le prix Louis de Luc pour Les Garçons Sauvages, et a aussi façonné Conan avec deux N, car chez lui, la fluidité de genre est une seconde nature, et After Blue, paradisal. Ses courts et moyens métrages seront abordés au cours de l'émission, et le dernier long a été présenté en séance de minuit au Festival de Cannes hier soir. Le titre, Roma Elastica. Le casting, Marion Cotillard, Noémie Merlant, Ornella Muti et plein d'autres. L'histoire, quelques jours dans la vie d'une magnifique star vieillissante et malade, qui dans les années 80 part tourner son dernier film à Rome en compagnie de sa maquilleuse, garde du corps et sans doute plus que ça. Bonsoir et bienvenue dans la 20e heure.
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0: Bonsoir Bertrand Mandicot.
2: Bonsoir.
0: Quelle est la dernière chose qui vous a enthousiasmé ?
2: Une asperge verte dans laquelle j'ai croqué, qui m'a procuré beaucoup de plaisir. L'enthousiasme va avec tous les sens. Donc il y a l'enthousiasme des oreilles, des yeux, et puis l'enthousiasme de la bouche, de la langue, et du goûter. Donc voilà, ça a été l'asperge verte.
0: Vous dites que l'imaginaire a été abandonné parce que c'est soi-disant coûteux et qu'il a été pris en otage par les grands studios qui l'ont formaté comme Marvel, par exemple. Avez-vous toujours eu un imaginaire très développé ou l'avez-vous cultivé ?
2: Je pense qu'il y avait un terrain propice. J'ai vu que ça pouvait pousser. Et puis j'ai continué à arroser mon imaginaire. Je continue à l'arroser, à le cultiver. Voilà, je l'ai pas mis sous serre, hein. Je laisse pousser sauvagement mon imaginaire, mais oui, je le cultive.
0: Alors comment est-ce qu'on fait pour le cultiver ? On regarde les œuvres des autres ?
2: Oui, c'est important d'être gourmand et à l'affût de tout ce qui peut inspirer, pas suivre forcément l'actualité artistique, prendre des chemins de traverse comme ça, à travers les époques, à travers différents médiums pour se nourrir, et puis aussi de ne pas être inhibé par rapport à ses propres idées ou ses propres visions, noter tout ce qui vient.
0: Vous l'avez déjà été inhibé ?
2: Oui, forcément, parce que on a tendance à vouloir nous formater pour qu'on puisse rentrer dans des moules. Donc, au tout début, là, quand on se lance dans le monde des arts, on suit les conseils qu'on nous donne, et puis après, on comprend que le débordement est bénéfique.
0: Alors vous êtes totalement de l'ordre du débordement, on vous a mis dans aucun moule, c'est impossible. À quoi ressemble votre vie intérieure ?
2: C'est un lac avec des vagues.
0: C'est tout ?
2: Oui.
0: Non, mais je vous crois pas, c'est pas possible, ça foisonne bien plus que ça.
2: Mais un lac, c'est profond.
0: Donc, rempli de créatures hybrides.
2: Il y a des choses au fond du lac, et puis les vagues n'ont rien à faire sur un lac, donc c'est pour ça qu'il y a cette contradiction en moi, à la fois quelque chose d'assez calme et d'assez apaisé, en apparence, le lac, mais tout de même des grandes vagues dessus, quoi.
0: Vous êtes très inspiré par des réalisateurs comme Fellini, dont on va parler tout à l'heure. Lui était très inspiré par ses rêves. Est-ce que vous aussi, est-ce que vous faites plus souvent des rêves ou des cauchemars ?
2: Je fais des rêves qui tournent mal.
0: Je crois que ça s'appelle des cauchemars, non ?
2: Ça s'appelle des cauchemars, mais ça commence bien et ça finit mal. Donc c'est un rêve qui tourne mal. Donc il y a un peu des deux, quoi. C'est toujours dans l'hybridation dans ce que je fais, et y compris dans ma vie nocturne, quoi. Le rêve cohabite avec le cauchemar.
0: Vous faites avant chaque tournage des dessins et des collages. Est-ce que vous procédez plutôt à la façon des surréalistes ou comme la Beat Generation ?
2: Alors d'abord, j'écris.
0: Oui, c'est pour ça, j'imagine, ouais. Que vous écrivez un scénario.
2: Je
0: oui.
2: tiens à préciser, il y a une écriture un peu rigoureuse, donc en ça, c'est pas très Beat Generation,
0: non, ma façon d'écrire.
2: Mais du côté des images, quand je fais des recherches, oui, ça peut à la fois évoquer la pratique du William Burroughs pour certains collages, aller chercher à droite et à gauche des images préexistantes pour créer une nouvelle image existante.
0: Donc vous avez repris le titre, Les Garçons Sauvages.
2: Exactement, voilà, c'est un auteur, un écrivain, un artiste très très important pour moi. Et puis après, il y a l'influence surréaliste qui est toujours là, de toute façon, c'est inévitable le surréalisme.
0: Vous faites de l'écriture automatique ?
2: Pas du tout, c'est du dessin automatique que je
0: fais. Ah oui ?
2: Mais comme le dessin est une forme d'écriture, on peut dire que c'est...
0: Voilà, c'est Alors une... c'est quoi, vous posez votre plume sur une feuille et puis vous savez absolument pas ce qu'il va advenir ?
2: Oui. D'abord ma plume dans l'encre, puisque je fais ça à l'encre de Chine.
0: Avec des dentelles autour des poignets.
2: Pas du tout.
0: Et des bougies.
2: Pas du tout. Beaucoup plus sobre que ça. Dans un très très grand cahier, je trempe ma plume. Mais l'acte de tremper sa plume dans l'encre de Chine, déjà ça c'est tout un rituel, quoi. Et puis après, dans ces, ce sont des grands cahiers de comptabilité où il y a écrit en haut il doit. Ça m'amuse beaucoup d'avoir ce « il doit » pour commencer. Il doit faire son dessin, en tout cas. Donc, ou elle doit faire son dessin. Donc, je fais mon dessin. Et puis, comme ça, au fil de la plume, il y a des mots qui arrivent, des visages, des corps, des plantes, des choses, quoi. Voilà. C'est un exercice quasiment quotidien.
0: Alors, vous avez parlé d'hybridité. Là, vous avez dit « il doit » ou « elle doit ». Vous transformez souvent les sexes dans vos films. Ça vous vient d'où, cette fluidité de genre ?
2: Ça me vient de mon propre rapport à mon propre genre. Comme je me sens fluide.
0: Non mais fluide, ça peut aller même jusqu'à l'organique, aux plantes.
2: Ah bah oui, c'est-à-dire que je me sens faisant partie d'un tout et pouvant me fondre, devenir plante, devenir tout, quoi. Enfin, c'est mon rapport à l'organique qui est comme ça, et au minéral aussi.
0: Donc les pierres.
2: Les pierres, oui. Très très importantes.
0: Ah oui ? Alors moi j'adore les pierres, vous savez pourquoi ? Parce qu'il n'y a rien dedans, c'est inerte. Et ça me rassure, alors que vous aimez ce qui grouille, ce qui est organique, ce qui vit.
2: Ce que j'aime, c'est la porosité, moi, dans la pierre. J'aime les pierres qui se chargent de mousse.
0: De l'organique encore.
2: Bah forcément. Vous aimez les pierres toutes lisses, les galets ?
0: Oui, bien sûr. La mort.
2: Les pierres trouées.

0: Sébastien Tellier et Kid Cudi, le titre Amnesia.
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0: Bertrand Mandico, on vient d'entendre un extrait de votre film Roma Elastica qui a été diffusé en séance de minuit à Cannes et qu'on pourra voir en salle dès le mois de décembre. C'est votre nouveau film avec Marion Cotillard et Noémie Merlan. Et Roma Elastica, c'est l'association de deux mots qui n'ont rien à voir ensemble, dites-vous. Vous vouliez que ça sonne comme un titre d'Italo Disco.
2: Bah exactement, vous me citez, je sais pas quoi rajouter à cette citation. On parlait de la pierre tout à l'heure, vous voyez, le minéral est présent dans le titre, et effectivement je l'ai associé à l'élastique, qui pour moi un mot qui a une connotation très très années 80. Et comme c'est un film qui se situe au tout début des années 80, je voulais qu'il y ait cette sonorité là dans le titre, évoquer la ville qui est traversée par le personnage de Marion. C'est un titre un peu mystérieux pour certains, mais qui a pour moi une dimension pop et surréaliste.
0: Alors, en parlant de mystère, Marion dans le film s'appelle Eddie Mars. Et je me suis dit, c'est pas possible, ça me dit quelque chose, Eddie Mars. Et en fait, c'est un caïd dans le grand sommeil de Chandler. Vous le saviez ou c'est un hasard?
2: C'est un hasard.
0: C'est vrai?
2: Ouais, oui.
0: C'est fou.
2: Alors, c'est mon inconscient a bien
0: bossé.
2: C'est
0: incroyable. Il y a Eddie Mars dans le grand sommeil de Chandler.
2: Incroyable. Bah écoutez, voilà, je suis ravi de l'apprendre.
0: Bah, je suis détective privé, donc vous pouvez me louer pour quelques services. Alors on disait que tout à l'heure, vous étiez inspiré de Fellini, qui a fait aussi Fellini Roma, et notamment ce court-métrage.
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4: 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Sono molto commossa. 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
5: Anch'io. Sono molto commossa.
3: Bene.
5: I would like to say just one thing, grazie.
3: Brava, brava, bravissima!
0: Toby Damit, une de vos références pour Roma Elastica, Bertrand Mandico. Est-ce que vous pourriez dire ce dont il s'agit et aussi nous dire qui est Fabrizio Clerici et Léonore Fini?
2: Alors, Toby Damit, c'est un court-métrage que va réaliser Fellini juste avant de faire le Satyricon. Fellini était en train d'essayer de faire un long-métrage, Le Voyage de Mastorna, long-métrage qu'il a abandonné parce qu'un voyant, Gustave Roll, lui a dit que s'il terminait ce film, il allait mourir. Et Fellini n'a pas terminé le film, et il a profité d'une commande qui était une adaptation d'Edgar Allan Poe. Enfin, en tout cas, c'était une collection comme ça d'adaptations d'Edgar Allan Poe demandée à plusieurs cinéastes. Et Fellini a pris une nouvelle d'Edgar Allan Poe, Ne pariez pas votre tête avec le diable. Et il en a fait avec son scénariste Zamponi une très très libre adaptation, l'histoire d'un acteur anglais dans un état second qui arrive à Rome et qui va tourner dans un western financé par le Vatican. Et on lui a promis en cadeau une Ferrari. Voilà. Donc ça, c'est ce film-là, on pourrait dire, en tout cas ce motif de l'acteur perdu dans Rome, qui m'a servi un peu de maître étalon pour Roma Elastica.
0: Et Fellini, qui a toujours voulu faire un film de science-fiction, sachant que dans Roma Elastica, il y a le film dans le film, c'est-à-dire qu'il y a un couple de réalisatrices dont l'une est médium, qui réalise un film fantastique sur le futur.
2: Exactement. Ce sont deux sœurs réalisatrices. L'une qui est plutôt dans la fabrication, dans la technique, et son autre sœur qui a des dons de médium. Elle manipule en permanence une boule métallique et elle a une vision. Elle a la vision de 2026. Et donc, elle propose à Eddie Mars, le personnage qu'incarne Marion, de jouer le rôle d'une artiste mutante dans un film qui se déroule en 2026.
0: Vous dites que vous avez voulu changer vos propres recettes, vous surprendre, et je vous cite, le danger est de s'écœurer soi-même comme un gros pot de confiture dont on aurait abusé. Et ça m'a fait me souvenir qu'il y a plus de 10 ans, je vous ai invité dans Remède à la mélancolie, et je vous disais, mais comment vous faites pour ces effets spéciaux aussi organiques, qui peuvent vraiment parfois être un peu difficiles à regarder, et vous m'aviez dit qu'en fait c'était des fruits et de la confiture.
2: Oui. J'utilisais en tout cas cette matière organique pour faire les effets. Il y a jamais de viande dans mes films.
0: Des films végétariens.
2: Ce sont des films, des films véganes.
0: Oui.
2: J'ai fini par être écœuré par cette confiture et ses effets. Et je me suis dit il faut que j'aille ailleurs, quoi. Il faut que j'essaye autre chose. Et pour ce film, je me suis accroché aux années 80. C'est une période que tout le monde a en tête. Je me suis accroché à Rome, hein. Je me suis accroché au destin d'une actrice. Enfin voilà, je suis sorti de la fantaisie et des récits fantastiques qui appartiennent à d'autres époques lointaines pour venir à un monde beaucoup plus contemporain et concret.
0: On va parler évidemment d'Antonioni, Fellini et Visconti qui vous ont nourri, mais on pense aussi à Cronenberg, à Tom DiCillo pour sa tournée à Manhattan, puisque c'est aussi le tournage d'un film sur le tournage d'un film, au Giallo, à Dario Argento, à Bava que vous évoquez dans le film, Carpenter, et au cinéaste de pornographie italien Mario Salieri. Je ne sais pas si vous le connaissez, mais c'est très très esthétique. Ce sont des très belles images, je ne pensais pas dire ça un jour sur France Inter. Justement, vous vous plaignez que dans des interviews, on vous parlait que de Bava, Argento ou Fulci, et beaucoup plus rarement d'Antonioni, Fellini ou Visconti.
2: Ben oui, parce que ce qui fait la spécificité de mon cinéma, qui est un cinéma formel, mais pas que. Ben disons que le formel prend le pas sur le fond. En tout cas, quand on va décrire mes films, peut-être par rapport à d'autres films qui sont beaucoup plus ancrés dans une réalité. Donc forcément, on me parle de cinéastes qui ont travaillé la forme de façon extraordinaire. Alors non pas que Fellini travaille pas la forme, hein, seulement qu'on puisse dire. Mais chez Bava, il y a la dimension artisanale qui est très très très très forte. Ce que j'ai appris, c'est que Bava, qui voulait toujours rester un artisan modeste, qui a refusé les invitations d'Hollywood, était quelqu'un qui était dans la recherche finalement. Comment réussir à faire mes effets à moindre coût? Et Visconti était très fan de Bava. Donc chaque fois qu'il y avait un nouveau film de Bava qui sortait, c'est Visconti allait le voir.
0: Voilà. Ça, je l'ignorais, c'est drôle.
2: Ouais.
0: Parce que Bava, pour les auditeurs qui ne le connaîtraient pas, c'est quand même des films d'horreur avec des monstres terribles.
2: Pas que,
0: mais beaucoup.
2: Et beaucoup de couleurs, surtout.
0: Oui, c'est vrai, beaucoup de couleurs, comme chez Dario Argento. Alors, je sais que vous admirez plein de films des années 80, la période où se passe votre film. Identification d'une femme d'Antonioni, Ginger et Fred de Fellini, Le futur est femme de Ferreri, La Luna de Bertolucci, Liliana Cavani et Lina Wertmüller. Alors, est-ce que vous pourriez dire un mot sur elle, puisqu'elle fut l'une des assistantes de Fellini sur 8,5?
2: Alors, Lina Wertmüller, c'est une réalisatrice passionnante parce que je trouve qu'elle n'est pas assez reconnue dans le sens où on la cite pas beaucoup. C'est une cinéaste italienne qui a travaillé comme Fellini l'art du grotesque, quoi. Mais elle a vraiment poussé ça à son paroxysme avec des acteurs comme Giancarlo Giannini, qui est un de ses acteurs fétiches, et elle est capable de prendre à bras le corps des sujets très très graves et réussir à créer des films tout aussi tragiques que burlesques. Voilà, elle a fait un film sur la Seconde Guerre mondiale et sur les camps de concentration, et elle réussit un tour de force incroyable en faisant un film à la fois poignant et avec une dimension burlesque.
0: Là, j'ai cité 8,5 avec ce réalisateur qui est Marcello Mastroianni, qui erre, qui voit son passé, qui est hanté par des fantômes. Il y a un peu de ça aussi dans Roma Elastica. C'est une actrice qui est confrontée à ses fantômes, à sa jeunesse, à elle quand elle était jeune, elle a des hallucinations. Et je précise quand même, le tour de force, c'est que tout ça, tout ce qu'on voit à l'écran a véritablement été filmé, les effets spéciaux n'ont pas été ajoutés après.
2: Tout ce que vous avez vu est vrai, parce que c'est un tournage, je ne vais pas dire bio, mais en tout cas, je tourne sur support pellicule, et mon parti pris, c'est que je n'interviens pas après sur l'image, en dehors de l'étalonnage, c'est-à-dire l'équilibre des couleurs et du montage, bien sûr. Donc tout est capté dans l'instant de tournage. Et puis c'est un film qui a été tourné vraiment dans un temps assez court. Hein. On l'a fait en 15 jours. Voilà,
0: avec seulement 3 jours à Rome.
2: Trois jours à Rome, oui. Et donc, il y avait cette idée presque performative dans le tournage, mais grâce à toutes les personnes qui m'entourent, on a réussi ce tour de force, hein, grâce aux techniciens, techniciennes, et bien sûr, actrices, acteurs.
6: I have to go. I really need a vacation.
7: I'm sure, I'm certain it's she.
6: Yes, I have my boyfriend.
7: And he's not with you, sir?
6: No. He's waiting for me.
7: I was afraid.
8: Afraid?
7: Frightened.
6: I keep making mistakes.
0: Il y a un film que j'ai découvert grâce à vous, Bertrand Mandico. J'ai pas encore eu le temps de le voir, mais j'ai très envie. C'est Identikit de Giuseppe Patroni, Griffith, 74, avec Elizabeth Taylor, qui fait plein de rencontres étranges, dont celle d'Andy Warhol. On vient d'entendre la bande-annonce.
2: Andy Warhol dans un aéroport. C'est un film passionnant. Donc c'est un cinéaste aussi passionnant. Il a été l'assistant de Visconti. Il a réalisé un premier film qui est présenté à Cannes d'ailleurs dans la section Cannes classique. Je vais vous dire le titre en français. C'est Disons un soir, un dîner. Enfin bon, je crois que j'écorche le titre en français avec une magnifique BO de Morricone. Il a fait aussi un film avec Charlotte Rampling, un film médiéval qui est très très beau. Enfin, un cinéaste à redécouvrir ou découvrir. Et donc, Identikit, c'est l'errance d'Elizabeth Taylor dans le Rome de la fin des années 70. Et c'est un personnage qui cherche la mort, en quelque sorte. Voilà, je ne peux pas trop en dire. Je ne veux pas vous le spoiler, moi, ce film. Donc, je vous conseille de le voir.
0: Parmi vos influences, sachant quand même que chacune de vos œuvres vient vraiment de votre imaginaire, il y a aussi l'esthétique des bandes dessinées de Richard Corben dans Métal Hurlant et des Fumetti, un peu punk d'ailleurs, dont vous vous êtes inspiré pour une bande de bricoleurs qui vit dans l'appartement où Eddie Mars, qui est joué par Marion Cotillard, a élu domicile à Rome pendant le tournage.
2: Alors, Corben, c'est un dessinateur d'Heroic Fantasy qui travaille la couleur d'une façon absolument extraordinaire. Il avait un procédé de mise en couleur très très particulière que je pourrais pas vous expliquer là parce que il m'avait inspiré pour After Blue. En ce qui concerne Roma Elastica, dans le film, à un moment donné, le personnage de Marion rencontre une bande de quatre décorateurs, décoratrices et...
0: un peu des Lulu Pasoliniens.
2: Exactement. Avec leur cuir, leur club de golf, enfin, qui vivent dans un squat dans l'appartement voisin. Et leur silhouette, leur caractère m'ont été inspirés par un groupe de dessinateurs de bandes dessinées de Fumetti des années 80, qui était comme un groupe de rockstar en quelque sorte. Il y avait Andrea Pacienza, il y avait Liberator, qui est le plus connu actuellement, qui avait fait Rank Xerox, son scénariste, etc. Ils étaient 4 ou 5 comme ça. La moitié de ces dessinateurs scénaristes est morte d'overdose, malheureusement, à la fin des années 80. Et Andrea Pacienza, qui est devenue une figure iconique en Italie, m'a inspiré pour l'écriture de ces personnages. Ouais.
0: Et pour Eddie Mars, qui moi parfois me faisait penser à une sorte d'atmosphère à la Fantôme de l'Opéra et même à la Léos Carax avec ses lunettes fumées et la coupe de cheveux, et ben en fait la vraie inspiration c'était une rockeuse, Joan Jett.
2: Oui. Oui, oui. En tout cas, c'est l'inspiration pour sa silhouette, ça a été celle de Joan Jett, la pochette de I Love Rock and Roll. Je ne savais même pas dire rock and roll avec l'accent, c'est quand même terrible.
0: c'est encore plus rock.
2: Et Joan Jett qui a une veste fuchsia, cette coupe de cheveux très particulière. Voilà, c'est ce que j'ai donné à à mon équipe, à Marion, pour créer la silhouette d'Eddie Mars.
0: Et pour Valentina, qui est interprétée par Noémie Merlant, qui est sa maquilleuse, sa garde du corps et qui a une relation ambiguë avec Marion, vous êtes inspirée des images d'Helmut Newton et des collections de Thierry Mugler. Comment vous faites ? Vous avez ce qu'on appelle un mood board ? Vous collez plein de photos avant... Comment vous trouvez vos inspirations ? Parce qu'il y en a tellement. Là, j'ai cité plein de références.
2: Il y avait Brigitte Nielsen aussi pour...
0: Bah, je l'ai oublié, pardonnez-moi.
2: Non, mais parce que au début, c'est un quand le scénario est là, ça reste, j'allais dire, moins précis. Hein, c'est le caractère du personnage, c'est ce qui va se passer, les actions, etc. Et au fur et à mesure que le film doit se faire, on est entouré de personnes qui nous posent des questions, qui nous disent alors ça va être comment tu l'imagines, etc. Donc on est obligé de répondre à ces questions le plus précisément possible pour pouvoir avancer, pour pouvoir pas rester dans le flou. Donc à partir de là, les recherches iconographiques commencent pour donner des références aux gens. On peut faire des croquis, mais on donne des références, et des références cohérentes qui vont résonner par rapport au sujet.
0: Alors dans ce film, il est tout de même, même si vous en êtes un peu éloigné, il est tout de même question d'organes et de scatologie. Et je voudrais vous faire parler de vulgarité, parce que vulgarité, c'est un mot que vous aimez. Vous dites qu'il salit la bouche dès qu'on le prononce, mais que vous l'appréciez. Et vous la montrez, cette vulgarité, de différentes façons, notamment à travers le personnage d'Ornella Muti, qui fait une présentatrice de télévision, où le spectacle est vulgaire, voire putassier.
2: Bah oui, la télévision, en tout cas la télévision berlusconienne des années 80, c'était un concours de vulgarité. Alors je pense que maintenant... certaines chaînes d'information ont battu la vulgarité de Berlusconi, mais la vulgarité est vraiment relative, quoi, parce que quelque chose qui était vulgaire hier peut devenir trivial aujourd'hui, voire sympathique, croustillant, voire même cool. Donc c'est un curseur qui ne cesse de se déplacer. Le bon goût fait qu'on doit fuir la vulgarité, et pour moi le jeu artistique, c'est de jouer avec une certaine idée de la vulgarité.
0: Bertrand Mandico, vous dites qu'on assume enfin que les actrices soient les martyrs du cinéma depuis qu'il existe. C'est un thème qui irrigue tout votre cinéma. Et dans Roma Elastica, l'un des sujets, comme dans Ultra Pulp ou Conan, c'est le rapport à la vieillesse. Quel est votre rapport à la vieillesse ? Et quel est votre rapport aussi au fait de devenir has-been ? Vous parlez d'être cool là, mais dans Roma Elastica, il y a le personnage du maestro Franco Pietro, un grand réalisateur qui tourne une pub pour les assurances vie et qui dit « Vous savez, je n'ai pas fait que ça. Je fais très mal l'accent, mais... »
2: Donc, incarné par Franco Nero, qui lui-même a joué Django et a joué dans plein de films de grands auteurs, de Buñuel ou Elio Petri. En tout cas, cette scène renvoie à Fellini, qui, à la fin de sa vie, tournait des publicités pour les assurances, et qui était malheureux de ne pas pouvoir faire un ultime film. Dans tous les milieux artistiques, on est menacé de devenir has-been. Peut-être qu'on l'est dès le départ, sans le savoir, ce qui est plutôt rassurant. Jouer avec, il faut surfer sur cette idée-là, sur cette vague de je me suis lancé dans une phrase que je n'arrive pas à finir, mais
0: alors,
2: en tout cas,
0: ben,
2: voilà.
0: Je vous accompagne. Et le thème de la vieillesse, de la péremption, ça va jusque-là, la péremption de l'actrice.

0: quand les singes apparaissaient, c'était toujours des films avec des singes.
1: Bah, en tout cas, mes souvenirs de télévision, c'est ça est marquant. Ça a été à la fois la planète des singes, donc l'arrivée des gorilles sur les chevaux, donc qui arrive au bout de 15-20 minutes de film. C'est une arrivée assez spectaculaire et ma mère me voyait interloquée, me disait bon, va te coucher.
0: Tarzan et King Kong.
1: Tarzan, c'est quand les gorilles commencent à balancer des pierres sur les personnes qui essayent d'atteindre Tarzan. Et King Kong, c'est effectivement l'arrivée de King Kong qui écarte les arbres pour aller attraper la jeune fille attachée à un arbre, oui.
0: Parmi les cinéastes qui vous ont marqué, il y avait David Lynch et il y a un Polonais.
2: Je m'appelle Valerian Borowczyk. J'ai vécu toute ma vie enfermée dans une boîte trouée. B. Borowczyk. O. Original.

0: On entend un extrait de votre moyen métrage Borrow in the Box avec Elina Lowenson, avec laquelle vous avez énormément collaboré. C'est la biographie fantasmée du réalisateur polonais Valerian Borowczyk. Vous l'avez découvert lorsque vous étudiez le cinéma d'animation au Gobelin et vous dites que vous étiez trop déviant pour présenter une école de cinéma comme la Fémis. Alors avant de parler de Borowczyk, comment ça, déviant ?
1: J'ai dit ça.
0: Oui.
1: C'était non, mais en réalité, je pouvais pas présenter une école comme la Fémis parce que j'étais pas légitime par rapport au cinéma. J'avais pas de chez moi de caméra, donc j'avais jamais touché une caméra. Donc j'étais déviant. C'est-à-dire j'avais envie de faire du cinéma, mais je savais pas me servir de l'outil. J'avais jamais eu l'outil en main. Donc la meilleure façon pour moi d'arriver à mes fins, c'était de faire la seule école de cinéma qui pouvait m'accepter à partir de la seule chose que je savais faire, c'est-à-dire des collages et des dessins. Et à l'époque, c'était l'école des Gobelins. Et j'ai eu le concours, j'ai eu un coup de bol. Hein. Ils m'ont accepté. Et là, j'ai commencé à pouvoir faire du cinéma et rentrer par cette porte-là.
0: Vous dites que l'érotisme de Borowczyk vous intriguait beaucoup et qu'il faisait écho à votre libido cinématographique.
1: Vous me citez, alors je suis tout étonné de ces citations.
0: C'est bizarre d'être cité des années plus tard.
1: Oui. Qu'est-ce qu'il a dit
0: Par exemple, vous pouvez parler de, je sais pas, Conti Moreau ou Dr Jekyll et
1: les femmes. Non. Ce qui m'intéressait avec Borowczyk, c'est que quand je l'ai découvert au Gobelin, j'ai surtout vu les films d'animation. Et dans ces films d'animation, comme le théâtre de Monsieur et Madame Cabal, il y avait des fragments de prise de vue réelle avec une dimension un peu érotique. Et ces fragments-là, je les trouvais passionnants. Et on m'a dit, mais c'est un cinéaste qui, après, a fait des films érotiques, surréalistes. J'ai fini par me renseigner et voir ces films-là. Mais je pense que le premier rapport érotique que j'ai eu avec le cinéma, il a été tactile. C'était le rapport que j'avais avec la pellicule. C'est-à-dire qu'on nous apprenait à... parce que c'était la fin des caméras pellicule au Gobelin, mais tout de même, on nous apprenait à tourner en pellicule, à développer nous-mêmes la pellicule. Donc la sensation du film que l'on fait tremper dans des bains, que l'on essuie, que l'on pose sur la table de montage, voilà, là, c'est vraiment là que j'ai eu mon premier émoi érotique réel avec le cinéma.
0: Et je précise pour les auditeurs que vous avez fait un ensemble, une trilogie de films charnels sous le titre Hormona. C'était trois courts-métrages, Préhistorique Cabaret, Y a-t-il une Vierge encore vivante et Notre-Dame des Hormones. Ouais.

0: Le standard de ce soir, c'est un morceau qu'on peut entendre dans votre film Roma Elastica, Bertrand Mandico, One Summer Night de The Daniels.
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0: Qu'est-ce qu'on entend, Bertrand Mandico?
2: Isabelle Maïro, on a trouvé, qui est une chanson assez étrange que j'ai découverte il n'y a pas très longtemps dans une compilation anglaise de morceaux européens étranges. Et Isabelle Maïro, j'avais un souvenir lointain d'une dame qui passait comme ça à la télévision pour chanter ses chansons, voilà, qui était pas excentrique, on pourrait dire, dans la façon dont elle apparaissait comme ça à la télé. Mais cette chanson est extraordinaire. Il y a cette dimension électronique, il y a la douceur de cette voix, et en même temps il y a ce récit absolument terrible. Je crois qu'elle énumère des faits divers, tout ce qu'on a pu trouver de plus abominable, et donc c'est le contraste entre sa voix, cette musique électronique, et son propos, que je trouve fascinant.
3: Traditore! 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
4: E tua sorella?
0: Notre entretien, Bertrand Mandico, touche presque à sa fin. Alors, on va clore cette interview sur deux découvertes que vous avez choisies pour les auditeurs. D'abord, je vais le prononcer à la française parce que ça vient de la Marseillaise quand même. Allons enfants, mais qui s'écrit Allons Safan, des frères Taviani, dont on vient d'entendre un extrait. Et puis, la seconde choix, je le dirai plus tard, un mot dessus.
2: Alors, Allons enfants des frères Taviani, c'est un film un peu oublié de leur filmographie, qui a été restauré il y a pas très longtemps, et c'est un film qui se passe dans une période post-napoléonienne en Italie, et ce sont les aventures picaresques de Mastroianni, qui joue le rôle d'un révolutionnaire malgré lui, embarqué dans un groupe de révolutionnaires complètement illuminés, qui s'habille tout en rouge. Et c'est un film très très beau. C'est un film sur la révolution, sur les convictions, sur la lâcheté. Voilà, c'est un film qui peut vraiment faire écho à l'époque actuelle.
0: Ah mon Dieu, j'avais peur que vous disiez ça. Et la dernière découverte, c'est l'artiste, je ne sais pas si je prononce bien, Greer Langton. G-R-E-E-R Langton.
2: Oui, Greer Langton.
0: Greer.
2: J'affirme ça sans être sûr de la prononciation. Bah, c'est une artiste new-yorkaise qui est morte assez jeune d'overdose et qui a créé un univers de marionnettes, de sculptures, de poupées, de créatures absolument extraordinaires. C'est une artiste queer dans tous les sens du terme.
0: Oui, les marionnettes parfois sont effrayantes.
2: Et elles sont à la fois effrayantes, c'est une façon aussi d'exorciser son addiction, de rendre hommage à des stars hollywoodiennes, des Cathy. J'espère qu'il y aura une exposition un jour de cet artiste en France, qu'on pourra la découvrir, parce que c'est quelqu'un de très très important.
0: On mettra toutes les références sur le site de l'émission. Merci beaucoup Bertrand Mandico.
2: Avec plaisir, merci à vous.
0: Votre film Roma Elastica, qui a été présenté à la séance de minuit à Cannes, sera en salle au mois de décembre. Et cette émission a été réalisée par Lola Costantini, préparée par Céline Villegas et Franck Olivard, à la programmation musicale Juliette L'Orphelin, à la technique Alex Olaréouajou au Tinois.

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8: Et dans un instant, Very Good Trip par Mishka Assayas. 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Ensuite, le flash par Alexandra Duboucheron. Bonsoir Alexandra.
9: Bonsoir à tous. Le peuple cubain mérite des opportunités, la liberté, non plus de contrôle et d'isolement. Déclaration ce soir de Kaya Kallas, la chef de la diplomatie européenne, lors d'un sommet UE-Mexique à Mexico. De son côté, le chef de la diplomatie américaine, Marco Rubio, indique que les États-Unis sont déterminés à imposer un changement sur l'île communiste au lendemain de l'inculpation par la justice américaine de Raúl Castro, l'ex-président de Cuba. C'est un revers pour l'administration Trump aux États-Unis. Le Sénat ne votera pas ce jeudi un projet de loi majeur censé octroyer plus de 70 milliards de dollars à la police de l'immigration. Les démocrates et des élus de la majorité républicaine refusent la dernière exigence de Donald Trump, la création d'un fonds d'indemnisation pour les victimes de l'instrumentalisation politique de la justice, fonds qui pourrait concerner les partisans de Donald Trump poursuivis pour l'assaut du Capitole. Ils espéraient plus. Les chauffeurs de taxi ne sont pas satisfaits des nouvelles aides carburant annoncées ce soir par le gouvernement en France. Une aide à l'achat pour un véhicule électrique, un remboursement partiel anticipé de la TICPE, la taxe sur les produits énergétiques. Nous sommes des ultra gros rouleurs, au même titre presque que les transporteurs de marchandises, fustige le secrétaire de la Fédération nationale du taxi. Même son de cloche du côté de la FNSEA. L'exécutif prolonge de 3 mois les aides à l'achat de carburant pour les agriculteurs. C'est une reconduction nécessaire, mais une aide qui n'est pas à la hauteur, réagit le vice-président du syndicat agricole. Le Premier ministre, qui a annoncé plus de 700 millions d'euros de nouvelles aides, dit vouloir avancer prudemment pour ne pas casser la croissance. Il détaillera le mois prochain les économies à faire pour compenser ces coûts. Et dans ce contexte, l'Agence internationale de l'énergie met en garde ce jeudi sur un risque de basculement du marché du pétrole en zone rouge dès cet été. Elle anticipe une pénurie de carburant en l'absence d'issue rapide et durable de la guerre au Moyen-Orient. L'Iran étudie en ce moment une nouvelle proposition américaine transmise hier. Le Conseil constitutionnel retoque la suppression des ZFE, ces zones à faible émission créées en 2019 pour améliorer la qualité de l'air en bannissant les véhicules les plus polluants de certains centres-villes. Elles étaient menacées par un article du projet de loi de simplification économique. Or, pour les sages, la mesure n'a pas de lien suffisant avec le texte initial. Les opérations de secours se poursuivent à Fès, au Maroc, après l'effondrement d'un immeuble résidentiel. Le bilan provisoire s'alourdit ce soir à 9 morts. Et puis, à 3 jours du premier tour de Roland-Garros, la grogne prend de l'ampleur chez les stars du tennis. Au moins 20 joueurs et joueuses ont décidé d'écourter leur conférence de presse prévue demain avant le tournoi. 15 minutes, pas plus. Comme les 15% qu'ils touchent sur la totalité des revenus des 4 tournois du Grand Chelem, eux réclament 22%. 21h03 sur Inter.
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15: Merci beaucoup Alexandra Dubouchron. Bien sûr, vous serez de retour parmi nous d'ici une heure, ce sera un tout nouveau point sur l'information. Nous, eh bien, on est parti pour une heure de très bonnes vibrations, soul et funky. Et quoi de mieux pour commencer qu'une voix qui semble sortie d'un monde plus ancien, plus sobre et plus beau.

Train of Love, un tout nouveau titre signé par un chanteur qui a tout juste 30 ans, du nom de Jalen Ngonda, une de ces voix soul qu'on entendait fréquemment à la fin des années 60 dans le même style de mélodie et d'orchestration. La soul polissée, urbaine comme on dit, plus polissée que celle du sud-est des États-Unis, la soul propre aux productions de la compagnie Motown de la ville de Détroit qui s'adressait à un jeune et large public. Eh bien, c'est le son qui a bercé l'enfance de Jalen Ngonda, un garçon qui a grandi dans une banlieue de Washington, le son des disques de la collection de son père. L'internet, se souvient Jalen, n'était pas installé chez lui. Pour écouter de la musique, ben c'était le monde ancien, il fallait écouter des disques, peut-être la radio aussi. Il a appris le violon, puis la guitare et le piano, ce qui lui a permis très jeune d'animer les offices au temple local que fréquentait sa famille. Et les fidèles, éblouis par son talent et sa voix, surtout, se sont cotisés pour lui offrir une bourse afin que Jalen aille se perfectionner de l'autre côté de l'Atlantique où c'était attendu. Il s'est retrouvé à Liverpool dans un institut de formation au spectacle qui apparemment cultive bien mieux qu'aux États-Unis la préservation et l'enrichissement de cette tradition soul historique. Jalen Ngonda a eu la chance d'être convié à participer à la célèbre émission de la télévision britannique Later with Jules Holland. C'est un peu le modèle de notre Taratata avec Nagui, et c'est ainsi qu'il y a quelques années, il a pu rencontrer le cofondateur des disques new-yorkais d'Aptone qui était lié au début de la chanteuse Amy Winehouse et puis de la regrettée chanteuse new-yorkaise également Sharon Jones. Et d'ailleurs, c'est avec des accompagnateurs de Sharon Jones et de Charles Bradley que Jalen Ngonda, une jeune voix et un vrai charisme, a enregistré donc son premier album. Et bien 2 ans plus tard, au moment où je vous parle, il s'apprête à publier le second, intitulé comme la chanson que vous avez entendue, Doctrine of Love. Il a raconté dans une interview récente qu'il ne savait pas trop ce que ça signifiait le mot doctrine, hein, ça a le même sens en français, il croyait plutôt que ça voulait dire doctorate, hein, comme doctorat. Bref, enfin en tout cas, quand il l'a su, c'était trop tard, la chanson était déjà enregistrée. Quelle importance d'ailleurs, a dit Jalen Ngonda, chacun comprend absolument ce qu'il veut. Doctrine of Love, donc l'album sortira dans une quinzaine de jours, aucun changement de style. Par rapport au précédent, rien n'a changé. Tous les jours de ma vie, a déclaré Jalen Ngonda récemment à un intervieweur, j'aimerais me réveiller en 1964 à Détroit et enregistrer avec les Funk Brothers, qui était donc la rythmique des studios de Motown. Alors, il arrive bien sûr que des amis lui fassent écouter des musiques nouvelles. Enfin, quand il est chez lui, ben, ses choix s'arrêtent au début des années 80. C'est l'extrémité pour lui. Il s'est quand même passé quelque chose de nouveau pour Jalen depuis 2024, puisque Damon Albarn, un admirateur, l'a convié à poser sa voix sur une chanson du tout dernier album de Gorillaz, album dans lequel la voix de Jalen figure aux côtés de la grande chanteuse indienne Ashla Putli et une voix déjà en boîte également, qui était celle du défunt Bobby Womack. Alors ça tombe bien que je prononce le nom de Bobby Womack, il y en a qui le savent, c'était un guitariste et chanteur qui a été jadis l'ami de Jimi Hendrix comme des Rolling Stones, et il avait un frère cadet, Cecil, qui a formé au début des années 80 avec sa femme Linda le duo Womack and Womack. Certains se rappellent peut-être le tube Teardrops. Eh bien, il y a quelques années, les trois filles de Cecil et Linda Womack, B.G., Zaymani et Kucha ont formé le trio vocal des Womack Sisters. Je vous en ai parlé il n'y a pas très longtemps, mais j'y reviens parce que ça allait bien avec la programmation d'aujourd'hui. Elles se présentaient, les Womack Sisters, à leur début dans des coiffures gonflées, dites choucroutes, hein, typiques du début du milieu des années 60. Ça plairait beaucoup à Jalen Ngonda. Alors, depuis leur début, les coiffures ont peut-être un peu dégonflé. Cependant, le style rétro mais inspiré n'a pas changé, comme en témoigne ce titre signé par les Womack Sisters, You Went Away Too Long, tu es parti trop longtemps, un titre au parfum d'autrefois. Ah oui, et il me reste à vous dire que Jalen Ngonda se produira à Paris, à l'Olympia, le 8 octobre prochain.

difficile de ne pas tomber sous le charme de ce titre signé par le Californien Thundercat, I Wish I Didn't Waste Your Time, extrait de son nouvel album très réussi qui s'appelle Distracted. Ça me rappelle un peu le style du duo de Philadelphie de la fin des années 70, début 80, Hall & Oates, que je vous ai fait écouter il n'y a pas si longtemps. C'était au cours d'un Very Good Trip spécial années 80, toujours disponible, bien sûr, sur l'application de Radio France. Alors chez Thundercat, il y a quelque chose de plus alangui, de plus liquide. On est après tout sur la côte californienne, c'est différent. Thundercat, de son état civil Steven Bruner, c'est un artiste que j'ai diffusé plus d'une fois dans cette émission, et depuis le temps, j'espère que vous devez le connaître. D'abord, il s'est fait connaître en tant que virtuose de la basse électrique, ce qu'il est évidemment resté. Il joue d'un instrument à 6 cordes, c'est pas fréquent du tout. Thundercat a également joué dans des groupes de styles très différents de la musique pour laquelle on le connaît aujourd'hui, puisqu'il a débuté dans le punk hardcore et le metal, c'est très éloigné, et depuis une dizaine d'années, sous le nom de Thundercat, il est avant tout inspiré par un certain jazz funk californien des années 70, un son aux sonorités feutrées, à la souplesse rythmique très accentuée, puis un grand raffinement harmonique. Enfin, c'est vraiment un excellent musicien. Alors, dans son dernier album, j'ai relevé qu'il a travaillé avec les deux frères des Lemon Twigs. Je vous en ai parlé, ce sont des musiciens de New York très jeunes. J'ai d'ailleurs consacré une émission dans laquelle j'ai passé deux chansons d'eux. Je vous ai un peu raconté leur histoire. C'est assez inattendu parce que les Lemon Twigs ont un son extrêmement rétro, mais d'une toute autre couleur, puisqu'il s'agit plutôt d'une pop très mélodieuse, pop rock mélodieuse de la fin des années 60, début 70. Et juste avant ce titre de Thundercat, vous avez entendu une curiosité. Oui, parce que c'est difficile à deviner, mais cette chanson que vous avez entendue était signée par un musicien norvégien du nom de Morten Martens, et il a choisi, Dieu sait pourquoi, de signer sous un nom français improbable, Les Imprimés. C'est comme ça. L'album des Imprimés, donc norvégien, s'appelle Fading Forward, et c'est une musique idéale pour l'été qui se profile. On a commencé tout à l'heure par Jalen Ngonda, et bien voici un autre talent qui a été repéré et recruté par Damon Albarn pour le dernier album de Gorillaz. Il s'agit de la chanteuse californienne de Los Angeles, Kelela, qui publiera son nouvel album, New Avatar, en juillet prochain. Alors, Kelela est une jeune femme âgée de 31 ans. Elle est noire, elle se revendique queer. Elle s'appelle de son nom complet Kelela Mizane Christos. C'est la fille d'un couple qui, dans les années 70, a quitté l'Éthiopie pour partir vivre aux États-Unis. Elle a grandi, Kelela, dans l'état du Maryland, où elle est passée par la chorale classique, le jazz et, plus inattendu, un peu comme Thundercat, le punk et le metal. Cependant, elle a trouvé sa voix en rencontrant à Los Angeles, où elle réside depuis quelques années, une chanteuse suédoise d'origine japonaise, Yukimi Nagano, du groupe Little Dragon. Little Dragon est un groupe très intéressant dont la musique mêle le chant jazz à des sons et textures très contemporains, électro, hip-hop, R&B, enfin dance en général. Kelela se veut musicalement la disciple de Yukimi Nagano et de son groupe Little Dragon. Voici donc un tout nouveau titre signé Kelela, Link BNB. Alors juste après, prêtez l'oreille, une fois n'est pas coutume, vous entendrez la voix d'une chanteuse indonésienne qui se prénomme Natasia. C'est la chanteuse d'un groupe qui s'appelle The, avec deux E, Marlowe's. Un groupe originaire de Surabaya, c'est une grande ville côtière de l'est de l'île de Java, plus proche de Bali que de Jakarta, admettons, et vous l'entendrez chanter dans sa langue, le javanais de Surabaya. Alors, le groupe dans lequel elle chante vivait de façon très isolée son rêve d'une soul jazz américaine très sophistiquée, et ce groupe a été très surpris d'éveiller l'intérêt de la compagnie de disques Big Crown, une compagnie new-yorkaise qui diffuse les enregistrements de chanteurs soul comme Lee Fields ou Leon Michaels. Et c'est d'ailleurs Big Crown qui a également repéré le talent du Norvégien dont je vous parlais, qui se présente sous le nom Les Imprimés. Mais tout de suite, un tout nouveau titre signé par Kelela.

L'association de deux très grands jeunes talents qui se sont rencontrés à New York. Alors cette chanson a quelque chose d'à la fois rétro et moderne, surtout très sophistiqué. Alors Macramé, comme en français, c'est une chanson signée par un duo. Il y a Aaron, son nom est suivi d'un point d'exclamation, et May Semones. Deux jeunes musiciens extrêmement instruits dans leur art. Aaron, de son nom complet Aaron Stornaiuolo, est un jeune virtuose de la guitare jazz. Il a étudié très sérieusement son instrument dès l'âge de 8 ans dans la ville de Charlotte, en Caroline du Nord. Il chante aussi, il connaît sur le bout des doigts un répertoire très rétro, celui de Nat King Cole ou de Frank Sinatra. Il s'est également formé à la composition classique et au piano dans un conservatoire. Et c'est pas tout, Aaron chante et joue dans un groupe qui s'appelle Sunny Side Up, et enfin en tout cas à mes oreilles, ça sonne comme une version jazzy de Vampire Weekend. Aaron s'est associé pour cette chanson, mais sans doute ils vont en faire d'autres, à une jeune musicienne de très grand talent aussi, qui de plus se trouve être sa compagne. Elle s'appelle May Semones et elle a suivi un parcours classique et jazz parallèle à celui de Aaron. À cette différence près qu'elle, elle a commencé par le piano avant de se mettre à la guitare. Alors May a grandi dans une ville du Michigan, proche de Détroit. Elle a été élevée par un père d'origine brésilienne et une mère japonaise. Elle chante donc en anglais et en japonais, parfois d'ailleurs au sein de la même chanson, et puis également en portugais, comme on l'a entendu dans cette chanson. May Semones a appris la guitare jazz au célèbre Berklee College of Music de Boston, et ça fait plusieurs années qu'elle vit à Brooklyn. Et un des premiers à avoir repéré le talent de May Semones, au point de prendre contact avec elle via le réseau Instagram, eh bien c'est Flea, le bassiste des Red Hot Chili Peppers, un parrain exceptionnel. May Semones donnera plusieurs concerts en Europe en juillet prochain, mais rien en France, ce qui est surprenant parce que quand elle est passée au Hasard Ludique à Paris, une petite salle, en septembre dernier, c'était complet. Je reviens maintenant à un duo féminin que je vous ai passé plusieurs fois, qui n'a pas reçu peut-être en France toute la lumière qu'il méritait, c'est pour ça que je me permets d'insister. Il s'appelle Smerts, c'est vraiment une des révélations pour moi dans ces dernières années. C'est un duo norvégien, donc formé par deux amis. Il y a Katharina Stoltenberg et Henriette Motzfeldt. Ce sont deux amis qui ont suivi une formation de musicienne classique, violon pour l'une, chant, lyrique et comédie musicale pour l'autre. En tout cas, elles ont étudié la composition de chansons à Oslo, et leur musique, c'est un assemblage aussi étrange qu'enthousiasmant. Il y a du rap, il y a une sorte de pop R&B presque normal, comme dans le titre que vous allez entendre. Il y a aussi de la chanson folk, il y a des pièces de piano classique, des réminiscences de musique baroque, parfois il y a aussi des bruitages, des murmures. C'est tout à fait singulier et c'est un équilibre vraiment très original. Cette chanson toute nouvelle, signée Smerts, s'appelle Spring Summer, et c'est, vous voyez, ce sera assez accessible, pas trop hermétique. Et juste après, eh bien, ce sera une chanson nouvelle du rappeur et chanteur de Los Angeles, Channel Trust, une chanson très joyeuse et très dansante qui s'appelle Medicine. Mais tout de suite, c'est Smerts.

Un titre qui n'est pas tout récent, Jem Lingo, entre parenthèses, Over Now, il est signé par le duo britannique Over Mono. Alors c'est sorti il y a près de 2 ans, mais cette chanson figurera dans le prochain album du duo Pure Devotion, à paraître en août prochain. Alors Over Mono, c'est 2 frères, Tom et Ed Russell, originaires d'une petite ville du sud du Pays de Galles qui s'appelle Monmouth, qui est pas trop loin de Bristol. L'aîné, Tom, mixait dans sa chambre quand le petit frère, Ed, a commencé à s'y mettre à son tour. Ils ont, d'autre part, tous les deux, c'est pas négligeable, une formation classique de conservatoire, le cor pour l'aîné et le piano pour le cadet. Il paraît que Tom s'est lancé pour la première fois dans la techno après avoir découvert un logiciel gratuit dans un paquet de céréales. Voilà une expérience propre à ce début de 21e siècle, et c'est la découverte de vieux morceaux de dance dans le grenier du beau-frère de Tom qui a constitué la matière des premiers EP du duo, donc baptisé Over Mono, et désormais installé dans une banlieue de Londres, et qui a publié il n'y a pas si longtemps son premier album. Voici maintenant une chanteuse et guitariste que je regrette de ne pas vous avoir présenté plus tôt, mais il y a tant de choses qui se passent, c'est difficile de repérer les talents immédiatement dès leur apparition. Alors, je résume les informations que j'ai pu glaner sur cet artiste. C'est une chanteuse et guitariste belge, wallonne, je ne sais pas d'où exactement, qui s'appelle Camille Wiemer, et elle se fait appeler, c'est son nom d'artiste, Camille Camille. Elle a chanté très tôt au sein d'une chorale que dirigeait sa mère, elle a appris la guitare, et toute seule, et elle a commencé à écrire des chansons. Poussée par des amis, elle est arrivée en finale d'un tremplin organisé par une radio flamande de Bruxelles, qui s'appelle Studio Bruxelles, et elle est passée aussi par Londres. Alors j'ai lu ça quelque part, il paraît qu'elle a chanté dans les rues, j'ignore au juste quand. Ce qui est sûr, c'est qu'elle est aussi passée par la Suède, elle a rencontré un producteur artistique qui est basé à Göteborg, sur la côte ouest de la Suède, à côté mer du Nord. Ils ont travaillé ensemble à un premier album, mais la pandémie de 2020 a fait tomber le projet à l'eau. Elle a quand même rattrapé les choses puisqu'elle a publié un premier album en 2021. Ensuite, que dire, on retrouve Camille Wiemer à Leipzig en Allemagne. J'ai appris qu'elle avait participé il y a quelques années à une tournée européenne avec des musiciens américains que j'ai diffusé avant-hier. Curieux comme coïncidence, Kurt Weill et Widowspeak. Bref, je ne sais pas grand-chose d'elle, sinon que Camille Camille va publier un nouvel album dans une semaine. Alors, j'ai écouté que 3 chansons et j'ai été très, très séduit par son style et par sa voix. Il y a une pureté, quelque chose d'intemporel dans son beau jeu de guitare folk en arpège. Puis surtout, il y a sa voix, une voix au très beau vibrato, sans exagération, qui a quelque chose qui me fait penser à l'Islandaise Olaf Arnalds. Camille Camille chante en anglais et en français, et vraiment, c'est très beau. Puis dans l'orchestration, le son, l'aisance aussi, il y a vraiment un monde entre son premier album et le nouveau. La chanson signée Camille Camille, que je vous propose d'écouter, s'appelle In a Song. Juste après, vous entendrez un tout nouveau titre signé par Jungle, un titre qui s'appelle Carry On. Alors Jungle, je le rappelle en 2 mots, c'est un duo londonien qui a été formé il y a plus de 10 ans déjà par 2 copains d'enfance, Josh et Tom, très inspirés par la musique californienne, je voudrais dire plutôt les musiques californiennes de tous les styles et de toutes les périodes. On écoute donc la chanteuse belge Camille Camille.

0: Une sortie joyeuse pour nous quitter ce soir, un tout nouveau titre signé par le duo australien des Avalanches, comme des avalanches, Robbie Chater et Tony Di Blasi. Ils ont laissé d'excellents souvenirs, en particulier grâce à un premier album qui est entré dans l'histoire, qui était paru en 2001, Since I Left You. Leur activité est rare, Robbie a une santé fragile, en tout cas c'est toujours une joie justement de les retrouver, surtout pour ce nouveau titre qui s'appelle Together, auquel Robbie et Tony ont convié, outre une chorale d'enfants, un DJ et producteur originaire du Tennessee, Nicky Nair. Il y a aussi la DJ et productrice canadienne Jessie Lanza, elle vient de la région de Toronto, ainsi que Prentice, l'enfant prodige de Jackson à la grande ville du sud du Mississippi, qui n'avait que 14 ans en 2020 quand ses chansons ont été remarquées par des stars comme Justin Bieber ou encore le DJ et musicien californien Skrillex. Voilà, c'est avec donc les Avalanches qu'on se quitte pour ce soir. On se retrouvera dès lundi soir, la semaine prochaine, bien sûr. Merci beaucoup à Vincent Godard qui a réalisé et mis en onde de l'émission. Merci également à Guillaume Cohener pour le site internet ainsi que Romain Couturier à la discothèque de Radio France. Tout de suite après les informations, bien vous retrouverez mon camarade Mehdi Maizi et son émission à la régulière. Il recevra ce soir le rappeur marocain Draganov.
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0: 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Et nous retrouvons tout de suite Alexandra Dubouchereau qui nous présente le tout dernier point sur l'information. Bonsoir Alexandra.
7: Bonsoir Mishka, bonsoir à tous. Marine Le Pen fustige des mesurettes inefficaces après les nouvelles aides carburant annoncées par le gouvernement ce jeudi. La chef des députés RN réclame une baisse immédiate et massive des taxes sur l'ensemble des énergies. Beaucoup de mots, beaucoup de ministres, beaucoup de temps pour aucune annonce sérieuse, réagit de son côté Emmanuel Bompard chez LFI. Le Premier ministre Sébastien Lecornu a annoncé une prolongation et une amplification des aides à hauteur de 710 millions d'euros, notamment la revalorisation des indemnités kilométriques pour les aides à domicile et les fonctionnaires, le doublement à 100 € de l'aide gros rouleur et à 600 € de la prime carburant défiscalisée. Airbus et Air France annoncent se pourvoir en cassation dans l'affaire du crash Rio Paris qui avait fait 228 morts en 2009. Les deux entreprises ont été reconnues coupables d'homicide involontaire aujourd'hui par la Cour d'appel de Paris, condamnée à 225 000 euros d'amende, la peine maximale. Dans un communiqué, la compagnie aérienne dit regretter cette condamnation et rappelle que par deux fois, sa responsabilité pénale a été écartée par la justice durant l'instruction et en première instance. La mère des deux jeunes garçons retrouvés abandonnés avant-hier au Portugal a été arrêtée ce jeudi dans le centre du pays, c'est ce qu'annoncent les autorités portugaises. Cette femme de 41 ans domiciliée à Colmar est séparée du père des enfants. Elle a été interpellée avec un homme de 55 ans. Le parquet parquet de Colmar a ouvert une information judiciaire pour délaissement de mineurs. Deux jeunes majeurs et deux mineurs placés en garde à vue à Lyon dans l'enquête sur l'incendie criminel dans un immeuble en banlieue de Lyon le 11 mai dernier qui avait fait trois morts. Ces quatre jeunes de 16 à 18 ans sont soupçonnés à des degrés divers. Ils ont été interpellés dans l'agglomération lyonnaise. Aux États-Unis, Donald Trump annonce reporter la signature d'un décret majeur sur l'intelligence artificielle qui était prévu ce soir en présence de plusieurs grands noms de la tech. Le président américain dit ne pas aimer certains aspects du texte. Aujourd'hui, il a aussi annoncé la levée des restrictions imposées sur de puissants gaz à effet de serre utilisés dans la réfrigération et la climatisation. Selon lui, ils n'ont aucun impact sur l'environnement, tandis que sa décision permettrait de faire baisser le coût de l'alimentation pour les Américains. Emmanuel Macron envisage de nommer Thierry Dauxois président du Centre national de la recherche scientifique, le CNRS, le plus grand organisme de recherche français. C'est ce qu'indique un communiqué de l'Élysée ce soir. L'Assemblée nationale et le Sénat doivent encore donner leur feu vert. Thierry Dauxois, ancien élève de l'École normale supérieure de Lyon, est actuellement le directeur de l'Institut de physique. Et puis la tribune anti-Bolloré dans le cinéma prend de l'ampleur. L'acteur espagnol Javier Bardem l'a signé, tout comme le réalisateur britannique Ken Loach ou encore l'américain Mark Ruffalo. C'est ce qu'annonce le collectif Zappé Bolloré. Quant au français Alain Chabat, figure de l'esprit Canal+, il a qualifié aujourd'hui de coup de pression à deux balles la décision du patron de Canal de ne plus travailler avec les signataires de cette pétition.
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7: France Inter, il est 22h04, c'est à la régulière tout de suite avec vous, Mehdi Maizi. Bonsoir Mehdi.
10: Bonsoir Alexandra, on vous retrouve dans une heure. Bonsoir à toutes et à tous et bienvenue dans la régulière, l'émission de Toutes les Cultures. Ce soir, direction Oujda, une ville frontière dans laquelle un jeune passionné de hip-hop américain a commencé à imaginer un son qui n'existait pas encore vraiment. Oui, ce soir, je reçois Draganov, un artiste devenu en quelques années l'un des visages les plus importants du rap marocain moderne. Un rappeur, mais aussi un producteur et un directeur artistique. Quelqu'un capable de faire dialoguer le rail, la trap, les mélodies orientales en des morceaux qui dépassent aujourd'hui largement les frontières de son pays. Alors qu'il sera à l'Olympia, ce 25 mai, on va en profiter pour parler de ses énormes succès, mais aussi de son rapport aux réseaux sociaux, à la santé mentale ou encore de ses inspirations musicales. Draganov est avec nous jusque 23h.
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0: Ça, c'est un de tes plus gros morceaux. Ouais. Draganov, comment vas-tu? Comment ça va?
1: Très bien, écoute, cool.
0: Bon, content de te recevoir. Ici, en introduction, j'ai mentionné Oujda parce que quand on parle de ta musique, quand on écoute ta musique, souvent ce qu'on raconte beaucoup, c'est que tu es aussi à la croisée de plusieurs genres, que tu mélanges des choses. Et Oujda, c'est une ville frontière, qui symbolise aussi ça. Est-ce que tu as le sentiment que cette ville, l'endroit où du coup toi t'as grandi, ça t'a influencé justement dans cette manière que t'as de prendre un peu tout justement et d'en faire quelque chose de différent?
1: La vérité, c'est sûr, c'est ma ville, c'est là où j'ai écouté les premiers morceaux, c'est une culture là-bas, tu vois. C'est Oujda, c'est différent de Casa. C'est vrai que je vis à Casa depuis pas mal de temps, mais voilà, il y a toujours cette empreinte culturelle, quoi.
0: Ouais.
1: C'est que tu peux pas ne pas t'influencer des gens du quartier, de ce qu'ils écoutaient quand nous on était petits, eux ils étaient ados et jeunes et tout, donc nous aussi on écoutait ce qu'ils écoutaient, quoi.
0: C'était quoi quand tu étais petit?
1: C'était du rail principalement, quoi, parce que Oujda c'est un peu donc on écoute du rail principalement. Il y a aussi du Renaté, mais voilà, c'est un peu chic, mais principalement c'était du rail.
0: Donc toi, Tu grandis en écoutant du rap, et à quel moment le rap arrive dans ta vie?
1: En fait, le rap, il vient dans ma vie, je ne sais pas si tu te souviens, certainement tu vas te souvenir de la période des MP3 USB.
0: Bien sûr, oui.
1: Voilà, c'est là où ça a atterri avec un groupe algérien, encore une fois.
0: Okay.
1: Au début, c'était les MBS à l'époque. Et donc c'était bizarre, des gens, et après tu t'intéresses au mood, et après voilà, tu te rends compte que voilà, c'est une culture américaine, voilà, tu
0: fais et après t'as creusé,
1: voilà, on n'avait pas vraiment les outils pour creuser à l'époque, donc tu creuses au fur et à mesure, quoi. Ça, tu peux pas creuser dès le départ, t'as pas les outils, quoi.
0: T'as accès à internet à ce moment-là ou pas?
1: En fait, tu dois avoir accès à quelqu'un qui manie bien les ordi, au fait, à l'époque. Mais oui, il y avait Internet, mais c'était plus les cyber. Genre, c'était un vrai grand luxe de quelqu'un s'il avait Internet chez lui. C'était un peu.
0: Oui, d'accord, c'était quelque chose, ouais. Donc, tu allais dans les cybercafés pour te connecter.
1: C'est les cybercafés, c'est les cousins, moi, à l'époque, qui m'ont alimenté mon USB MP3, quoi.
0: Donc, c'est intéressant parce que tu parles du rail, tu parles de groupe algérien. Toi, t'es marocain, mais t'as finalement été.
1: Ouais, mais juste après, c'est ça. Juste après, il y a eu toute l'époque, bien sûr. Don Big, il y a eu un mouvement au Maroc avec Don Big, je pense. Voilà, il a bercé notre adolescence. Je pense tout le rap marocain maintenant lui doit quelque chose, quoi.
0: Bien sûr.
1: Un truc, parce que dans le sens, il était très premium à l'époque. Et ramenant un truc très, très niche, mais c'est devenu vite mainstream, abusé, quoi. À un moment, c'était très abusé.
0: C'était
1: quoi.
0: Un peu le seul rappeur marocain qui avait autant de succès à l'époque.
1: Ouais, il y en avait plusieurs, mais c'était le seul qui avait fait le truc très US à l'époque.
0: Ouais, ok.
1: C'était très. Genre, l'album, si on l'écoute maintenant, tu sauras qu'il avait de la gueule, même. Mais en 2006, quoi, c'était, c'était un truc.
0: On écoutera un extrait tout à l'heure, justement, quand on parlera un peu plus profondément de tes influences. Mais toi, à quel moment? Parce que je crois que tu avais un groupe en 2008.
1: Ouais, en fait, le groupe.
0: Dis-moi.
1: le groupe, on l'avait fait pour splitter les coûts de studio, en vrai.
0: Ok, d'accord.
1: On avait une session, donc du coup, c'était un peu cher pour nous. C'était 20 euros à l'époque pour la session. Du coup, on était obligé de splitter pour splitter. D'accord. On était censé partir à 3. Au final, il y a un qui est manqué, donc on est parti à 2.
0: Okay.
1: Et du coup, voilà, l'économie du truc nous allait, quoi.
0: C'était pas vraiment un groupe, c'était plus
1: commodité. Par la suite, c'est devenu un groupe plus ou moins sérieux. Okay. Mais voilà, ça n'a pas trop duré. Mais c'était un peu l'école, tu vois, le truc. C'était un peu le début, l'école, l'époque lycée, un peu.
0: Ouais. À quel moment, toi, tu commences à prendre les choses au sérieux en solo?
1: Non, moi, dès le début, en fait. En solo, c'était juste après le dernier année lycée.
0: Ok.
1: Genre, voilà.
0: Et tu savais...
1: Moi, c'était dès le début, je voulais faire ça, quoi.
0: Est-ce qu'il y a eu un déclic? Senti que c'était pour toi quand t'as commencé à écrire des premiers textes, des premiers morceaux?
1: C'était plus naturel, je sais pas comment, mais c'était naturel pour moi de devenir artiste, rappeur, quoi. À l'époque, et pour moi, c'était soit ça, quoi.
0: Qui est-ce que tu regardais à l'époque à qui peut-être t'avais envie? Est-ce qu'il y avait des gens à qui t'avais envie de ressembler, justement, dans le rap, qui te faisaient rêver ou...
1: Ressembler, je sais pas. Ouais. Je sais pas, ressembler, oui, on voulait tous avoir peut-être une gueule un peu hip-hop à l'époque, mais un artiste précisément, non.
0: Okay.
1: Mais je regardais trop de shows, au fait. Je regardais trop de shows un peu grands, quoi, avec la foule et tout, les NWA à l'époque et tout. Donc je regardais trop l'ambiance américaine et voilà, avec tout ce qui se passe au Maroc, tu dis que c'est un gros challenge, ouais. C'est un gros défi de vivre ça un jour au Maroc et tout. Et je sais pas, moi depuis longtemps, moi j'adore, je vais pas dire j'adore, voilà, bah, mais naturellement je vais directement vers le truc qui est un peu plus difficile, plus délicat, plus... Je sais pas pourquoi.
0: Quand tu commences, c'est quoi, c'est la fin des années 2000 ? Globalement, quand tu commences à rapper, milieu des années 2000, quand tu commences à rapper un peu.
1: Quand je commence, voilà, c'était en 2009, oui,
0: ouais,
1: je pense.
0: Ça.
1: Mais c'était des freestyles, vite fait. Quoi.
0: Oui, c'est, mais voilà. Justement, à l'époque, comment ça se passe techniquement? Parce que, est-ce qu'il fallait être débrouillard pour avoir accès à des studios? Tu sais, parce que les années 2000, je sais qu'ici, notamment, c'est aussi le moment où il y a beaucoup de personnes qui commencent à avoir des studios un peu à la maison, des home studios, des machines. Non, est-ce que c'était comme ça au Maroc?
1: À l'époque, Oujda, en fait, il y a le Maroc, il y a Oujda, enfin, c'était pas très différent de plein de villes, mais voilà, même les plus grands, ils ont fait des home studios à l'époque.
0: Ok.
1: Mais déjà, pour avoir l'accès à l'information de « tu peux avoir un studio à la maison », ça a duré limite 10 ans pour moi.
0: Okay, d'accord.
1: Donc, c'était déjà l'accès à l'information qui était limité, au fait.
0: Okay.
1: Mais après, on se débrouillait. On avait des Mixcraft à la maison, les micros de Skype à l'époque, je ne sais pas quoi. Tu les faisais avec un CD, c'était un délire, quoi.
0: Ouais.
1: Et ouais, on était obligés de se débrouiller, mais voilà, c'était pas vraiment ça. Donc, après, l'avantage qu'il y avait à Oujda, c'est qu'il y avait quelques... gens qui ont travaillé dans des studios de rail à l'époque, parce qu'il y avait des maisons de disques à Oujda quand même et tout, et qui ont craqué un peu le modèle home studio.
0: Okay.
1: Et c'est là où on enregistrait nous, en fait.
0: D'accord, ok.
1: Donc on enregistrait à 200 balles avec un mec voilà, dans un placard, tu connais.
0: Ouais, ouais.
1: Tu connais, c'était un très
0: bon système.
1: Ouais, ouais. Et voilà, c'était ça.
0: À ce moment-là, parce que tu sais, je vais un peu vite, mais aujourd'hui, par exemple, pour des gens en Europe, il y a beaucoup, de plus en plus en tout cas, d'artistes marocains et même plus largement maghrébins, même africains, qui sont aujourd'hui écoutés ici.
1: Oui.
0: C'est-à-dire qu'à l'époque, vraiment dans les années 2000, le public français, dont moi j'étais ici, on était assez fermé, tu sais, sur tout ça. On écoutait des rappeurs américains et beaucoup de rappeurs français. Aujourd'hui, on voit que ça change. Des rappeurs algériens, des rappeurs marocains qui remplissent des Olympias, des Zéniths, demain des Bercy. Et ça, c'est quand même quelque chose qui a changé. À cette époque-là, est-ce que toi, tu avais c'est peut-être un peu compliqué, mais cette vision pour le rap marocain, est-ce que tu te disais justement que c'était possible ou est-ce que ça te semblait un peu compliqué?
1: Oui, possible, ouais, c'était possible. Après, c'était plus possible avec Internet.
0: Ouais.
1: Avec l'accès à Internet, nous, à travers YouTube, on a levé un doigt d'honneur, désolé pour le terme, pour toutes les radios, les télés au Maroc. Donc on était en mode, vas-y, moi, je peux vivre avec un petit truc AdSense. Et voilà, tant qu'il y a du revenu, et c'est là où ça a explosé au Maroc, en fait.
0: Oui, parce qu'en fait, c'est effectivement, et d'ailleurs, c'est souvent le cas même sur le... Comme c'est aussi des pays où les plateformes de streaming n'étaient pas encore réellement installées,
1: sûr, non.
0: Donc les écoutes se font beaucoup sur YouTube, et là, il y a des revenus, et donc c'est comme ça que tu commences à avoir tes premières économies, en fait, via le rap.
1: Ouais, mes économies via le rap, moi, je les ai fait toujours via le studio que j'avais.
0: Okay.
1: J'avais toujours des studios, donc je enregistrais tout le temps des gens, je faisais de la prod aussi.
0: Ouais, on va en parler, ça, bien sûr.
1: Voilà, donc du coup, mes vraies économies, jusqu'à dernièrement, moi, je les faisais plus as a producteur et as a ingé son, mais les vrais trucs, quoi.
0: Ça veut dire que toi, même, parce que si on regarde tes chiffres, on va en parler, mais c'est énorme, en réalité, t'as des morceaux qui cartonnent, mais ce que tu me dis, c'est que finalement, t'as plus gagné d'argent.
1: Ouais,
0: presque en tant que producteur ingé son qu'en tant qu'artiste principal.
1: Ouais.
0: Ok.
1: Si je veux, mais dernièrement, ça
0: commence à changer.
1: Non, ça très. Bien sûr, ça a changé beaucoup.
0: Mais c'est récent.
1: Mais c'est récent, quoi. Mais avant, je me débrouillais. Enfin, dans le sens où j'étais un producteur qui était aussi. Qui avait la confiance de plein d'agences de marketing au Maroc. Donc, on a fait plein de collabs avec plein de marques. Donc du coup, pour moi, c'était des revenus qui étaient très
0: intéressants.
1: Très intéressants. Et d'ailleurs, on a challengé même le truc, dans le sens où, tu connais les agences, ils ont déjà eu l'habitude d'acheter des musiques à, voilà, on va dire à 1000 euros. Quoi. Mais quand ça vient à Draganov, donc on a un peu élevé le système, dans le sens où on était plus sur du sur-mesure, sur des trucs... Tu vois, on n'était pas sur le buy-in culture. Tu es en train d'être in culture. Donc, in culture, tu dois certainement payer plus, quoi.
0: Tu payes plus, mais tu proposes un autre service.
1: Mais on a fait des collabs qui ont vraiment fait du bruit. Et hip-hop aussi. Donc, on était toujours dans l'hip-hop. mais on était sur des trucs
0: avec
1: low-key.
0: Des grosses marques là-bas.
1: Des grosses marques et des artistes marocains, ouais.
0: Incroyable. On va continuer à parler ça. Évidemment, je pense qu'on écoute un morceau. T'as sorti deux morceaux il n'y a pas longtemps, dans un morceau qui s'appelle Pavarotti. Et je pense qu'on écoute ce morceau. Ça te va?
1: Vas-y.
0: Let's go, on écoute ça. Pavarotti, morceau de notre invité ce soir, Draganov.

0: Et donc c'était le morceau Pavarotti de notre invité ce soir, le rappeur Draganov.
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0: Frank Anoff, tu l'as dit, t'es aussi un producteur, un G-son, enfin t'es aussi un technicien. Justement, à quel moment toi tu comprends, enfin je sais pas si tu comprends ça en tout cas, mais tu dis que c'est aussi important de maîtriser les deux. Est-ce que tu commences même par produire avant de rapper ou...
1: J'ai commencé par rapper. Après, en fait, c'est par faute de moyens. J'étais obligé d'être autodidacte, de me produire. Enfin, quand je dis ça tout le temps, j'étais le premier ciné chez moi. Et j'avais des idées, au fait, vu que ce qu'on a parlé. Donc, j'avais des idées un peu musicales. Donc, je me suis débrouillé à apprendre un peu tout ce qui est FL. J'ai fait le tour des logiciels et c'était sur Fruity Loops que je me suis retrouvé un peu plus. Après, c'est parti vraiment vite et naturellement, quoi.
0: Je crois que j'ai cru comprendre que tu étais assez obsessionnel. Quand tu travailles, tu peux être très perfectionniste.
1: Je te jure que c'est pas ça. Au début, c'était vraiment par manque de moyens.
0: Ok.
1: J'avais mon petit PC à moi. Voilà, je dois vraiment me faire un truc parce que j'avais pas vraiment les moyens d'aller au studio, me permettre des ingés, encore plus des productions.
0: Ouais.
1: Et même pour les prods à l'époque, il n'y avait pas vraiment de producteurs qui m'entouraient, qui comprenaient un peu ce que je faisais autour. Donc c'était
0: toi,
1: un peu...
0: Toi, t'avais déjà une vision justement de mélanger un peu...
1: Ouais, parce que moi, quand j'ai commencé à produire les sons, c'était un peu les era trap, quoi. C'était un peu era, on va dire, SCH, premier album, et PNL à l'époque, voilà, tu vois le truc. Et cette sonorité dans ma petite ville, moi, c'était voilà, tu peux pas la trouver un peu truc. Et j'étais un peu, j'étais pas le gars qui pouvait networker sur internet et tout pour avoir des producteurs un peu et tout.
0: Ouais. Donc il fallait que tu le fasses.
1: Voilà, donc j'étais obligé.
0: Alors je crois que t'as, il y a forcément des producteurs qui ont pu t'influencer. Je crois que tu cites souvent quelqu'un qui a produit ce morceau de Jay-Z. 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Ça, c'est 99 Problems donc, de Jay-Z, un morceau présent sur le bac à l'homme. Et c'est produit par une légende, Rick Rubin. Pourquoi et comment Rick Rubin il peut t'inspirer, te fasciner? Parce que c'est vraiment quelqu'un en plus qui est là depuis les années 80 qui a touché à...
1: En fait, moi, Rick Rubin, je vais pas me mentir, c'est un truc que je... Je connaissais la tête comme tout le monde.
0: Ouais.
1: C'est iconique, la tête.
0: La tête de gourou, là.
1: Voilà, c'est une tête de gourou. C'est un gourou aussi. Donc, mais je savais pas le gars qu'est-ce qu'il faisait, au fait.
0: Ouais.
1: Et un jour, par hasard, il y a même pas deux ans maintenant ou trois ans, je me suis intéressé à la personne. Donc, et après, j'ai trouvé que c'était le gars le plus coached dans la culture urbaine. C'est le gars qui est le plus coaché dans la musique et tout. Après, je me suis intéressé à la personne. Après, j'ai eu son livre. Et après, je me suis dit, ouais, le gars, il a quand même fait tout ce catalogue. Il est dit, le catalogue, il est
0: très
1: différent. On part de Adele jusqu'à
0: Red Hot Chili Peppers,
1: jusqu'au système, par exemple, Love Down. Donc,
0: exactement.
1: Je me suis dit, le gars, quand même, il est fort. Ouais. Et après, j'ai vu un peu les chocs comme tout le monde avec Pharrell. Et,
0: bien sûr.
1: Et après, quand j'ai lu le livre, il a changé ma vision de la création globale.
0: Dans quelle mesure ?
1: En fait, dans le sens où il n'y a pas de règles, il parle. C'est comme si le gars, il était dans. Il répondait à chaque petite question dans ma tête, quoi. À chaque page. Et en fait, ce qui est cool sur le livre, c'est que le livre, il y a les chapitres, ça te fait 2-3 pages. Donc, tu as l'impression de progresser vite dans le livre. Et en même temps. Tu n'as pas l'impression vraiment de lire. Tu es en mode. Je veux la suite, je veux connaître d'autres trucs. Donc lui, il parle de voilà, comment les gens peuvent créer, comment il n'y a pas de limite, comment tu peux aller au studio, faire une phrase, avoir une idée, t'es pas obligé. Et nous, on était à l'époque en mode hustle, si tu commences, faut en mode discipline et tout. Moi, j'étais un peu Shaolin vibe. si tu commences, faut terminer le morceau et tout, faut être efficace.
0: Ouais.
1: Ben lui, il m'a un peu changé toute... Et quand j'ai trouvé la playlist de ce qu'il a produit, ben, je me suis...
0: T'as compris aussi.
1: J'ai compris aussi que voilà, j'étais already fan of this work. C'est already... c'est ce que j'aime écouter aussi.
0: Ouais,
1: tu vois, le truc. Donc, et quand tu comprends un peu la philosophie derrière,

0: parti. Enfin, c'était 8e mondial, enfin, c'était truc ouais. très bizarre.
1: T'as senti que là, tu passais dans une autre dimension, entre guillemets, en tout cas, que les chiffres sont pas les mêmes, qu'on te regarde différemment, tu le sens,
0: c'est
1: ça.
0: C'est plus quand tu es, plus. Sincèrement, c'est plus dans la rue que tu ressens ça.
1: Ouais, ok. Bon, le morceau Tâche dont tu as parlé, c'est le morceau qui a un clip aussi, que tu as cité tout à l'heure. On peut, là aussi, on peut aussi écouter un extrait de cet excellent morceau.
2: Tu

0: Et l'année dernière, il y a aussi pas mal de gens qui ont pu t'écouter sur le projet Xtasia de Ino Casablanca.
1: Bien sûr.
0: Sur un morceau qui est, d'ailleurs, qu'on a joué, hein, qui était en playlist sur France Inter, sur le morceau Moula Solitude. Comment ça s'est passé cette collaboration avec Ino, lui aussi, dont on parle beaucoup en ce moment, qui
1: ouais,
0: est dans un moment.
1: J'adore. Et moi, j'écoutais Ino avant.
0: Ouais.
1: Avant, c'était le début d'Ino et mes potes qui me faisaient, qui m'ont fait découvrir les sons de Ino. Et on regardait surtout les clips qu'il faisait.
0: Ouais.
1: Et on était en mode, ce gars, il va venir très fort, quoi.
0: Est-ce que tu vois des parallèles entre ta manière de voir la musique et la sienne? Moi, j'ai l'impression, parce qu'en fait, vous avez aussi cette, c'est pas la même chose, hein. Ouais, mais vous mélangez des trucs. En fait.
1: Tu es dans l'expérimental,
0: ouais,
1: si tu veux.
0: C'est ça.
1: Mais le truc qui gâche un peu le, c'est que si tu parles au public niche, ils vont, tu connais, parce que les gens, voilà, c'est du mainstream, c'est plus
0: ouais,
1: des trucs qui font danser, mais. Moi, je suis sûr que si tu parles à Ino, tu trouveras une époque, c'était hardcore chez lui, il faisait des trucs hardcore, il essayait d'expérimenter. Mmh. Pareil pour moi, j'ai des albums très niche qui sont chez. Mais à un moment donné, il faut que. Ah, ça vient naturellement, tu vois le truc. Quand, si je veux chanter un peu du rail, bah, ça, si ça fait plaisir, ça fait plaisir. Tu vois. En fait, au Maroc, c'est pas perçu comme en France.
0: C'est-à-dire?
1: Un morceau pareil, c'est plus mainstream, quoi.
0: Ok.
1: Ça m'a franchi.
0: Oui, d'accord.
1: T'es en mode très. Voilà, tu fais du mainstream. C'est pas comme en France. Ici, c'est vrai, bon, c'est dansant.
0: Tout à fait.
1: Et même pour Ino et pour Chief dans quelques morceaux, par exemple. Mais oui, c'est ça. Au final, les gars, ils sont en train d'expérimenter un truc. Et moi, ce que je dis, c'est toujours. Les morceaux les plus difficiles à faire, c'est des morceaux pareils.
0: Comme
1: tout le monde n'a pas le potentiel de faire des morceaux qui sont dits. Mainstream, quoi.
0: Ouais, tout à fait.
1: C'est très difficile.
0: Bah, souvent, c'est ce qu'il dit. Même les, par exemple, je me souviens toujours une interview avec Soprano, qui a je ne sais combien de morceaux mainstream, et qui disait, mais c'est pas facile.
1: Très difficile.
0: C'était facile, tout le monde en ferait des morceaux mainstream, en fait.
1: Parce que c'est, voilà, au final, c'est rentable. Hein.
0: Ouais, bien sûr.
1: Il faut pas se cacher. Mais oui, après, il faut le faire avec de l'amour aussi.
0: Ouais.
1: Il faut le faire avec du sens, quoi.
0: Mm.
1: Quand tu fais ça avec du sens. Par exemple, tu as Adabi, c'est un morceau qui. Enfin, je pense que c'est le morceau le plus streamé au Maroc depuis la naissance de Spotify. Et c'est un morceau que quand je le chante, par exemple, tu as, c'est un morceau qui chantait du début à la fin. Sur scène. C'est même les couplets, même les trucs, les ad-libs sur le truc, c'est un truc très bizarre.
0: Ouais.
1: Et le fait, c'était. Moi, la première fois que je voulais expérimenter un truc là où je me base sur un truc de Cheb Hesni, de retrouver un peu les mélodies rahaï, les mélodies de Cheb Hesni surtout, parce que j'en écoutais beaucoup. Et c'était sincère, en fait. À chaque fois, c'est sincère, ça part en grand hit pour moi, en tout cas. Je ne vais pas dire que les autres, ce n'est pas sincère, mais là, c'est comme si tu fouillais à l'intérieur, mais au final, pour d'autres gens, des fois, ça sonne mainstream. Mais pour moi, c'était. Pour faire un morceau rail, je suis allé fouiller un peu dans ma cervelle pour trouver des trucs.
0: Dans ton histoire aussi, dans ce que tu as entendu.
1: Dans ma culture, c'était un beau voyage pour moi au final. Créatif, si tu veux. Après que ça plaise ou pas, c'est
0: ça part d'abord d'une envie de créer.
1: Et les gars, Ino et tout, je pense qu'ils sont dans la même.
0: Dynamique.
1: Même dynamique. Ils sont dans la même dynamique. Ils ont un peu marre de tout ce qui se passe avec eux.
0: Ouais.
1: Tu connais, c'est similaire, quoi. C'est une saturation aussi dans le truc.
0: Bon, écoutons ce morceau Moula Solitude, donc Ino Casablanca en collaboration avec notre invité Draganov, et c'était présent sur le projet Xtasia.

0: C'était Moula Solitude, donc morceau de Ino Casamblanca en collaboration avec Draganov.
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0: Draganov, je crois que t'as raconté que t'as eu une longue période d'un d'hospitalisation, quelque chose qui était un peu compliqué, mais donc t'as été du coup hospitalisé, t'étais j'imagine aussi un peu seul, et t'as dit que c'est la meilleure période de ta vie. Pourquoi ?
1: Bah pourquoi je souhaiterais pas que voilà que quelqu'un vit la même chose certainement, mais après j'étais pas conscient de ma maladie. Enfin, il y avait juste un, c'était long à lire. Ouais. Donc du coup, ça me permettait d'être juste à l'aise. J'ai passé quand même 25 jours en réanimation. C'était un peu balèze,
0: oui,
1: mais en fait, ce qui est cool, c'est que je me suis pas rendu compte sur le champ.
0: Okay.
1: Donc la période, c'était comme si tu étais en mode. Je sais pas.
0: Coupé du monde.
1: Coupé, certainement, parce que 25 jours, il n'y a pas de téléphone, il n'y a rien, et que de la télé.
0: Ouais.
1: En fait, tu voyais les gens qui te. Voilà, tu voyais que la famille, quelques gens, ta vraie famille et quelques amis, quoi. 2 heures par jour. Très organisé.
0: Ouais.
1: 3 repas.
0: Ouais.
1: Donc c'était un peu ça. Après,
0: ça t'a fait du bien d'avoir une forme de rythme
1: sur le coup. Ah,
0: sur oui, voilà, t'as pas envie de vivre ta vie comme ça. Mais
1: voilà,
0: oui.
1: j'avais pas mes jambes aussi, je pouvais pas bouger. Donc du coup c'était un peu
0: dur.
1: Mais voilà, en même temps après, j'ai réalisé que voilà, j'étais bien aussi. J'étais bien. J'étais pas j'étais pas stressé ou quoi que ce soit. J'étais pas stressé tout court.
0: Ouais.
1: J'étais pas stressé du tout. J'avais l'impression que j'étais dans l'endroit le plus sûr au monde. Avec rien qui peut se passer, tu vois le truc.
0: Ça t'a fait du bien aussi justement d'être déconnecté parce que.
1: Déconnecté, j'étais en mode redécouverte de tous les sons que j'avais fait, que j'avais pas release.
0: C'est fou.
1: J'étais avec ma femme, elle me fait écouter, elle me dit t'avais un album à sortir, tu sais. Moi je lui dis bah, parce que j'avais ce problème, j'ai oublié plein de trucs, donc. Je redécouvre avec elle les morceaux, je lui dis ça, c'est du bullshit, ça. Jeter ça. Donc c'est de là où j'ai vraiment jeté l'album, j'avais un album à réaliser, c'est tout, j'ai tout jeté, je suis reparti à zéro, quoi.
0: Ok. Ouais, donc c'est un moment aussi de pause qui, même si les conditions étaient évidemment compliquées, tu le souhaites à personne.
1: Des fois, on a besoin de ça, ouais. Dis, tu vois. Tu as besoin de ça parce que. Et si tu t'arrêtes pas, voilà, Dieu, il va pas te mettre des gens que tu peux voir devant toi. Quoi. À un moment donné, voilà, il y a des maladies, il y a des trucs pour freiner. Quoi. Et moi, je l'ai lu comme ça. Je l'ai interprété comme ça et ça m'a soigné vite aussi. Parce que pour les professeurs qui me suivent, je suis plus un cas miracle. Quoi. Tu retrouves, tu bouges et tout, c'est un truc... Généralement, quand je vais en contrôle là-bas, ben, les infirmiers, ils sont en mode ah ouais, t'es vivant. Voilà. Et ça m'a aidé, quoi. C'était une philosophie qui m'a aidé et ça a marché pour moi.
0: Bon, j'aimerais qu'on parle un petit peu de tes influences tout de suite. Alors, tu m'as envoyé plusieurs albums, d'albums que tu aimes, j'imagine, je voulais qu'on en parle, qu'on puisse parler de ces artistes-là. J'ai l'impression que c'était, tu sais, quand j'ai reçu la liste, je me suis dit, on dirait mes recommandations. Il n'y a que des choses que j'aime. Il n'y a que des choses même que j'adore. On va commencer. Alors, tu as cité un album, un classique, un album de 2013, des Daft Punk, Random Access Memories, porté notamment par le fameux Get Lucky.

0: Alors, pourquoi les Daft Punk? Pourquoi cet album? Bon, Daft Punk, évidemment, c'est
1: le Daft Punk, déjà, c'est le format. Ouais. Le format, il est ingénieux, quoi. Ça, tout le monde aurait kiffé être Daft Punk, quoi.
0: T'aurais préféré être anonyme? Bah, ils sont plus anonymes maintenant, on les connaît, mais en tout cas, oui. Qu'on ne te reconnaisse pas, en tout cas.
1: À un certain stade, ouais, tu kifferais être... Ouais. En fait, au début, tu aimerais bien être quand voilà, t'es content, ouais. Il y a de la reconnaissance, mais après, à un moment, c'est chaud, quoi.
0: Parce que toi, je crois que, pas dire bêtises, mais sur les Instagram, t'as 1 million d'abonnés, un peu
1: presque,
0: plus, peut-être.
1: Je pense presque.
0: En fait, quelque chose comme ça, donc c'est beaucoup. Ouais. Tu sens le poids, ça, justement.
1: Ouais, dans la rue, voilà, tu sens que c'est. Mais ça nous fait plaisir, au fait. Mais c'est juste que, voilà, t'es pas à l'abri de quelques moves un peu bizarres, quoi.
0: Mmh. Et la musique, cette musique-là, c'est des choses que t'as beaucoup écouté, cette musique électronique, même si, bon, sur Random Access Memories, c'est plus large, c'est même parfois plus pop. Ouais. Mais est-ce que ça, c'est des choses qui t'ont beaucoup influencé aussi?
1: Ben oui, clairement. Clairement. En fait, pour moi, c'est un album où il y a peu de paroles,
0: ouais.
1: Mais il y a trop de sensations. C'est un truc sur lequel moi je voyage. Genre hier, on était dans la voiture, il y a ma petite sœur qui me dit oh, c'est bientôt, c'est pas bientôt fini cette musique, parce qu'on a roulé pendant. En fait, tu as l'impression que tu es dans le même mood.
0: Ouais.
1: Et même pour d'autres gens, tu as l'impression d'écouter la même musique. Mais pour moi, je dégustais ça comme si c'était de la haute couture, quoi. C'est de la. Très bien fait, quoi.
0: Autre album que tu as cité, c'est Magna Carta Holy Grail de Jay-Z.

0: c'est intéressant parce que c'est rarement l'album le plus cité de Jay-Z, mais je trouve ça intéressant.
1: Production-wise, pour moi, c'est le meilleur album.
0: Ah, c'est intéressant ça.
1: Parce que
0: avec ton œil de
1: goat.
0: Producteur,
1: voilà,
0: c'est vrai.
1: Il y a que des goats dedans.
0: Ouais, ouais. Il y avait d'ailleurs, je me souviens de la même le lancement de l'album.
1: Il y a Pharrell, Timbaland, Timbo et Rick Rubin.
0: Rick Rubin, exactement.
1: Voilà, ouais. Plus de plus.
0: C'est intéressant parce que depuis Libre Discussion, si tu parles beaucoup, t'as beaucoup d'anglicisme. Tu maîtrises l'anglais, est-ce que c'est parce que tu le parles très bien? Est-ce que c'est aussi ton influence du rap américain qui t'a donné envie
1: je
0: de...
1: Je maîtrise l'anglais pas mieux que le français, la vérité.
0: Ok. Mais tu parles aussi bien le français que l'anglais?
1: Ouais, plus français qu'anglais. Okay. Ouais, plus français qu'anglais. Je galère toujours en anglais, la vérité.
0: C'est le rap qui t'a, qui t'a appris l'anglais?
1: Ouais, peut-être. Mais pas vraiment. Pas vraiment. Okay. J'étais bien initié à l'école. J'étais dans une école privée à Oujda. Donc on a eu accès à l'anglais un peu tôt.
0: Ouais.
1: Comme le français, comme toutes les langues. Mais ouais, on est toujours plus US que français
0: dans tes influences,
1: dans les influences, ça c'est clair.
0: Autre album que tu as cité, et là on va être d'accord, parce que je crois que c'est mon préféré, c'est Take Care de Drake, sorti en 2011.

0: Bon, Drake est toujours dans l'actualité, hein. Il vient de sortir 3 albums. Ça, c'est un moment important parce que.
1: Il vient de livrer
0: exactement 3 albums. Pourquoi cet album de Drizzy?
2: Bah, pour moi, c'est l'album qui m'a plus parlé, quoi, ouais. Tout simplement. Donc, ça a coïncidé, enfin, c'était accordé avec mes sensations à l'époque, quoi.
0: Est-ce que aussi, tu sais, Drake, il a aussi ce côté je rappe et je chante.
2: Exact.
0: C'est pas le seul, hein. Mais en tout cas, il a aussi contribué à populariser ça, comme toi, en fait, qui ouais, est ouais. dans un autre registre, mais qui fait ça aussi.
2: Bah oui, c'est clair. Pour moi, c'était Drake qui fait des sons. Mais c'était plus lyriquement, cet album, moi, je le trouve très sincère. Pour moi, c'était une découverte aussi à l'époque. J'écoutais des singles de Drake, mais pour moi, le vrai premier album de Drake, j'ai vraiment bouffé et j'ai, en mode replay matériel, c'était ça.
0: Bon, je suis d'accord, hein, voilà. Parce que même si il y a Thank Me Later avant, mais pour moi, Thank Me Later, c'est un album, c'est un blockbuster.
2: Exactement,
0: mais là, l'album Drake, avec le son OVO, etc., et je suis d'accord. Et ce morceau-là, Marvin's Room, ouais. Pour moi, c'est.
2: Et ça a créé pour moi un monde canadien, si tu veux, dans l'hip-hop US.
0: Complètement, ouais.
2: Il était très différent. Drums très différents, c'était un peu très. Enfin, travail cherché, quoi.
0: Ouais, bah je sais que t'as cité aussi Tory Lanez, par exemple, qui est aussi canadien, qui à la même époque aussi arrive.
2: Au Canada, à un moment, ils étaient surtout dans le truc rappé et chanté, c'était un peu. Ils étaient vénères, quoi. Plus
0: complètement. Autre album que tu as cité, c'est Lil Wayne,
2: ouais.
0: Et c'est Carter Four.

0: J'ai mis ce morceau parce qu'il est intéressant, c'est juste Lil Wayne qui chante sur une guitare. Et maintenant, ça choque pas, parce qu'en fait, dans le rap, bah c'est... Oui. Mais à l'époque, ça c'était choquait. Vraiment étrange d'entendre Lil Wayne qui fait une balade comme ça, sur une guitare, et qui est évidemment un des mentors de Drake. C'est aussi ça, quelqu'un, cet album-là, ou en tout cas cet artiste-là, c'est quelqu'un qui a été important.
1: Ouais, et lyricalement, lui aussi, c'était quelque chose de bien, parce que si tu creuses derrière l'autotune qui limite en fausse note des fois, quand tu écoutes un peu ce qu'il dit, tu arrives à apprécier un peu ce qu'il fait.
0: Ouais.
1: Après, quand tu vois comment tout le monde parle de Lil Wayne, tu es obligé de creuser et savoir pourquoi.
0: Bien sûr.
1: Parce qu'à un moment donné, c'est un peu Playboy Cartier à l'époque, à un moment, c'était un peu bizarre, Lil Wayne, mais tu digestes, quoi. C'était un peu difficile, tu digestes. Mais après, quand tu comprends, tu. En fait, ça et l'album de Jay-Z, je les avais sur un iPod. Un iPod à l'époque. J'avais la discographie, voilà, j'avais accès à la discographie de chacun. Donc du coup, c'était les deux albums que je répétais. Enfin, c'était en boucle à l'époque.
0: Dernier album que tu as cité qu'on peut écouter avant d'écouter un morceau, c'est l'album de Don Big. Tu l'as cité, Don Big, clairement. Évidemment très important. On peut écouter un extrait.

0: Bon, on a déjà parlé, mais ça, ça fait vraiment partie des ouais. disques qui t'ont marqué.
1: Si je reçois ici un rappeur marocain qui dit pas que c'est un album qu'il a pas marqué moyennement,
0: il ment.
1: Ça va être bizarre.
0: Ouais, ok.
1: Ça va être bizarre.
0: Très bien. Je pense qu'on écoute un morceau, rien à voir, mais un morceau de rap américain de Isaiah Rashad. Je sais pas si tu connais Isaiah Rashad.
1: Non.
0: C'est un rappeur qui est signé chez TD, donc label de Kendrick Lamar, okay, okay. Et qui a sorti un nouvel album qui s'appelle It's Been Awful. On écoute le morceau Same Shit et juste après, on revient avec Draganov.
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0: Et ça, c'était Isaiah Rashad avec le morceau Same Shit, extrait de son excellent dernier album It's Been Awful.
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0: On est de retour avec Draganov. Alors, je l'ai dit en début d'émission, mais donc t'es à l'Olympia, là le 25. Qu'est-ce que ça représente pour toi de faire l'Olympia? J'ai un peu l'impression que c'est aussi une étape dans ta. Tu vois, t'es peut-être même déjà sur la suite.
2: C'est un beau truc, c'est un joli rêve qu'on est en train de réaliser là tout de suite. Moi, c'est. Depuis longtemps, on a refusé pas mal de trucs pour faire cette date, en fait. Pour moi, c'était très important pour moi.
0: Tu voulais commencer par l'Olympia parce que je pense.
2: Je voulais
0: que
2: tu commencer par l'Olympia.
0: Ok.
2: Et je voulais pas faire plus petit à l'époque.
0: Ok, il y a
2: donc
0: ça aussi.
2: C'était un peu ça.
0: C'est-à-dire, tu veux commencer par ça plutôt que faire une plus grosse salle, mais tu voulais pas commencer par une plus petite.
2: Non, impossible. Pour moi, c'était. On commence avec un Olympia et après, même avec le producteur, on a trouvé du mal parce que. Pour pas mal d'artistes, Olympia, c'est une date pour finir la tournée, c'est pas pour commencer le truc. Nous, on a choisi de commencer avec et on verra après.
0: Pourquoi l'Olympia? Parce que c'est mythique, les fameuses lettres rouges et un peu cette...
2: Non, depuis longtemps, moi, je voulais toujours... j'aimais pas, en fait, comment la France avait... Enfin, l'industrie, ou si tu veux, les labels, les producteurs français, ils ont approché un peu le terrain marocain au début. Donc j'étais en mode, si on doit partir là-bas, on doit partir en mode tranquille, quoi. On est des artistes chez
0: nous.
2: On
0: fait ça bien.
2: On fait ça bien, quoi.
0: Quand tu dis ça, c'est-à-dire que t'as l'impression que l'industrie, vous reprenez un peu de haut, ou en tout cas, vous proposez peut-être des choses un peu trop petites par rapport à ce que vous pouviez représenter.
2: Exact, voilà. Ouais. Mais voilà, le business, le purpose, c'était pure business, quoi. Mais après, moi, je voyais ça et j'aimais pas vraiment ça. Après, il y a eu des gars qui ont un peu accepté de jouer le jeu. Mais moi, j'étais pas le kind of guy qui a joué le jeu dès le début. Donc, j'étais en mode, voilà. Ici, moi, je suis peut-être pas numéro 1, mais voilà, je suis top 5. Et si on est dans le top 5, il faut parler top 5 attitude, quoi.
0: C'est intéressant parce que j'ai aussi le sentiment que toi, et vous aussi faites partie d'une génération, où vous n'avez peut-être plus besoin aussi de la France pour marcher. Tu sais, il y a un moment où il faut passer par Paris, il faut... aujourd'hui, il y a Internet. En fait, je veux dire, c'est bien de parler...
2: On
0: parce
2: est
0: que
2: sur
0: vous
2: du
0: avez
2: win-win,
0: un public
2: on,
0: ici.
2: Est plus parlant, voilà. On parle plus win-win, quoi.
0: Exactement.
2: Et le win-win, il y a des gens qui sont intelligents qui le voient, mais il y en a d'autres qui sont en mode, non, c'est toujours l'Afrique, maybe, quoi. C'est pas le cas. Donc pour moi, j'étais souvent en mode, même avec les gars avec qui j'ai travaillé tout le temps, j'étais en mode, je faisais en sorte que ça soit contagieux, ce truc, même pour eux, quoi. Et j'ai eu des opportunités auparavant, mais voilà, c'était trop tight pour moi, quoi.
0: Ouais, tu voyais plus grand. Ou plus juste, en fait.
2: Voilà, c'est plus aussi... juste. Je suis plus dans la justesse de la chose. Ça n'a rien à voir avec, avec grand ou court, parce que voilà, on s'en fout. Mais après, quand on te dit que voilà, pour faire une salle, voilà, c'est risqué, c'est là, c'est des là, ouais, tu dis ok, mais moi, voilà, moi je fais ça au Maroc, je dois partir là-bas, on a une communauté.
0: Exactement.
2: Et on doit faire un truc qui ressemble à ce qu'on fait au Maroc.
0: Là, donc, il y a l'Olympia. Je me permets de poser la question.
2: Vas-y.
0: Il y a quelque chose qu'a un album prochainement t'es sur quoi en ce moment?
2: J'espère, en fait. Ouais. J'espère. Je suis en train de trouver un peu. On est en train d'organiser le calendrier, si tu veux, pour en faire plein de résidences l'année prochaine. On va bien voyager, se mettre à l'aise.
0: Ouais.
2: Et voilà, mais jusqu'ici...
0: Donc c'est pour travailler vraiment sur un nouveau disque.
2: Pour travailler, voilà, enfin, pas pour des vacances.
0: Mais c'est
2: ça
0: aussi
2: ça.
0: Ça
2: va nous faire des vacances, parce que c'est notre passé, au final, on va être chill, mais...
0: Mais t'as besoin de bouger aussi,
2: à
0: un moment...
2: Là, j'ai l'impression que j'ai besoin de bouger avec les gens qui vont m'être utiles... ça fait le chantier Draganov est devenu plus grand pour que je le handle tout seul. Quoi. J'ai besoin d'avis, j'ai besoin de producteurs que je kiffe, j'ai besoin d'avoir des avis quoi, qui sont sincères, de créer autrement.
0: Ça passe par créer une équipe, en tout cas, s'entourer de gens.
2: Exact. Qui... Ouais. J'ai une petite équipe avec moi, sincèrement, mais il faut dire qu'on est très en confiance, on est très à l'aise. Donc... ça aussi, je pense, c'est l'un des trucs qu'il faut challenger aussi. Il faut ramener des gens avec nous. On n'est pas vraiment, on ne sait pas comment ils bossent. Ouais, tu ne sais pas les gens comment ils sont, bonne, mauvaise humeur. Ça, c'est toujours un truc cool à faire.
0: Et tu as toujours envie, toi. J'ai aussi le sentiment que tu vas toujours continuer de produire. C'est parce que tu sais, il y a des artistes. Je pensais il y a pas longtemps, tu sais, à quelqu'un comme Damso, par exemple, beaucoup de talent, qui était producteur au début. Maintenant, sur ses albums, je pense qu'il a une vision, il travaille beaucoup avec les producteurs, ça se voit, mais il produit plus trop, si je dis pas de bêtises. Toi, j'ai le sentiment que t'as toujours envie, même si tu as peut-être partagé aussi les crédits, mais d'avoir les deux mains dedans.
2: En fait, c'est de la création pour moi. Limite, moi au Maroc, on a la belle. Ça, c'est l'un des labels qui existe réellement marocain, purely Moroccan label. Quoi. Et on investit dans une plateforme, une grande plateforme avec des studios et tout. Et on travaille pour moi, on travaille de la création. Tant qu'il y a de la création, là où il y a du brainstorm, là où il y a de la création, on fait des pubs, on fait des. Enfin,
0: oui.
2: Là où il y a une table ronde, j'aime bien être dedans et j'aime bien discuter. Si ça parle musique, ça se parle visuel, si ça parle quoi que ce soit.
0: Business.
2: Moi, c'est des trucs, voilà, moi, c'est des trucs qui m'animent. Pas business, beaucoup moins. Mais
0: okay. C'est dans l'art.
2: J'aurais aimé quelqu'un qui peut handle the business side for me. Mais voilà. S'il faut le faire, je le fais. Mais c'est des trucs que j'aime. J'aime parler creativity à chaque fois.
0: Dragon, c'était un plaisir de t'avoir aujourd'hui. Frérot. Vraiment, merci Chocolat. Beaucoup. Merci à toi. Rendez-vous à Olympia le 25 pour la fête.
2: Tu viens
0: Je vais venir. Mais non, je suis en direct. C'est lundi.
2: Ouais.
0: On est en direct.
2: C'est férié.
0: On travaille toujours, c'est terrible. On sera avec Singila lundi en direct. Voilà, je suis désolé. Mais merci beaucoup en tout cas. Merci d'avoir été là. Merci à toutes les personnes qui ont participé à la fabrication de cette émission. Préparée par Alessa Lacour et Edouane Tella, réalisée par Gaëtan Colli. La programmation musicale est signée Jean-Baptiste Audibert. La technique ce soir, c'était Alix Barrois et Vincent Miglio. On se retrouve demain avec Joey Douette-Filet. Après le journal, vous avez rendez-vous avec Fabrice Drouel pour Affaires Sensibles. À demain, même heure, à la régulière.
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0: 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Les informations, Alexandra Duboucheron. Bonsoir Alexandra.
5: Bonsoir à tous. Soutenir l'activité sans plomber le budget, exercice d'équilibriste pour Sébastien Lecornu cet après-midi. Le Premier ministre annonce plus de 700 millions d'euros de nouvelles aides carburant. L'actualité, c'est aussi les écologistes qui remportent la bataille des ZFE devant le Conseil constitutionnel. La mère de famille de Colmar recherchée au Portugal a été arrêtée. Elle est soupçonnée d'avoir abandonné ses deux jeunes fils au bord d'une route. Les activistes de la flottille pour Gaza acclamés à Istanbul ce soir. Et puis le tirage au sort de Roland-Garros. Arthur Fils respire, le numéro 1 français échappe pour l'instant à Yannick Sinner.
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5: Plus d'une heure de conférence de presse à Matignon. Sébastien Lecornu, entouré d'une dizaine de ministres pour dévoiler ses nouveaux arbitrages face à la hausse des prix des carburants. Pas d'annonce majeure, on s'y attendait, mais des aides prolongées jusqu'à fin août pour les pêcheurs, les agriculteurs ou encore les routiers. Des aides élargies aussi à plus d'entreprises du BTP. Le Premier ministre annonce encore une revalorisation des indemnités kilométriques pour les aides à domicile et les fonctionnaires. Le doublement de l'aide gros rouleur à 100 euros et le doublement de la prime carburant défiscalisée de 300 à 600 euros si l'employeur y consent. Chiffrage total 710 millions d'euros. À prendre ou réponse le mois prochain. Julien Nenni, le Premier ministre, a choisi aussi ce moment pour défendre sa méthode et faire de la pédagogie.
6: Assumer les difficultés du moment tout en rassurant, aider les Français qui souffrent le plus de la crise tout en ne creusant pas trop les déficits. Voilà donc ce numéro d'équilibriste de Sébastien Lecornu ce soir qui avait trois messages politiques à délivrer à destination de l'opinion. Le premier,
7: d'une manière ou d'une autre, cette guerre va durer.
6: D'où ce nouveau paquet d'aides qui cette fois-ci n'a pas été annoncé uniquement pour le mois prochain, mais jusqu'en août, façon de donner des perspectives aux Français. Deuxième message de Sébastien Lecornu, faire preuve de transparence sur la situation pour tenter d'inspirer confiance et ne pas donner d'arguments en plus aux oppositions. Transparence sur les marges des distributeurs, transparence sur les recettes supplémentaires pour l'État depuis le début de la guerre.
7: Il faut rien cacher Il faut dire la vérité, il faut être transparent en tout.
6: Résumé par le Premier ministre, et c'est son dernier message politique.
7: Il ne faut pas les emmerder, les Français. On n'est pas là pour leur faire la leçon, on n'est pas là pour leur expliquer comment ils doivent vivre.
6: Donner des perspectives donc, être transparent et tenter aussi de ne pas emmerder, je cite les Français, voilà comment Sébastien Lecornu espère tenir jusqu'à l'été et espère que cette crise énergétique ne se transforme pas progressivement en crise sociale et politique façon gilet jaune.
5: Julien Nenni du service politique d'Inter, des annonces qui n'ont pas convaincu les professionnels aidés, la Fédération Nationale des Taxis ou encore la FNSEA jugent ces aides insuffisantes. Du côté des oppositions au RN, Marine Le Pen dénonce des mesurettes et appelle à baisser massivement les taxes sur les énergies. Des millions de Français vont continuer à subir, regrette l'insoumis Manuel Bompard. En refusant de taxer les super-profits des pétroliers, Sébastien Lecornu se met lui-même en difficulté budgétaire, tacle de son côté l'écologiste Marine Tondelier sur X. Là aussi, c'était un arbitrage très attendu, celui du Conseil constitutionnel sur le projet de loi de simplification économique et notamment sur l'une de ses mesures les plus controversées, la suppression des ZFE, ces zones à faible émission, créées en 2019 pour améliorer la qualité de l'air en bannissant les véhicules les plus polluants de certains centres-villes. Pour les sages, cette mesure n'a pas de lien suffisant avec le texte initial. Ils l'ont donc censurée. Décision saluée par Lisa Bellucco, députée écologiste.
8: Cette disposition n'avait rien à faire dans ce texte qui, je le rappelle, était un texte de simplification de la vie économique. Néanmoins, il y a quand même un message, ça veut dire qu'il faut qu'on se pose, qu'on travaille sur la question des ZFE. Si nous devons absolument intervenir sur la question de la pollution de l'air, particulièrement en ville, il faut prendre en compte le mauvais calibrage des ZFE dans certaines situations, et puis il faut trouver des adaptations, il faudrait faire un dispositif peut-être plus juste, plus respectueux des uns et des autres. Donc le travail reste à faire maintenant, mais c'est une bonne nouvelle qu'on puisse s'appuyer sur un dispositif qui est existant et qui va perdurer.
5: Mais ces ZFE très critiqués par les LR et le RN suscitent aussi l'opposition de la France insoumise. Sylvain Carrère est député LFI.
9: Aujourd'hui, si on repart avec les ZFE comme elles étaient il y a quelques mois, vous avez des dérogations qui sont complètement différentes d'une métropole à l'autre. Même dans certaines métropoles, d'ailleurs, elles étaient suspendues, dans d'autres non. Enfin, plus personne n'y comprend plus rien. Et d'ailleurs, ces dérogations montrent qu'il y a un réel problème dès le début de cette mise en place. Parce que si la loi était très bien ficelée, il n'y aurait pas besoin de faire des dérogations à tour de bras comme c'est le cas aujourd'hui. En mettant les ZFE en place, on met la charrue avant les bœufs puisqu'on interdit aux gens d'utiliser leur véhicule au quotidien. Mais on leur propose pas d'alternative. Et donc nous, bah, effectivement, ça va être de continuer ce combat-là tant qu'il n'y a pas une alternative accessible à l'ensemble de la population.
5: Des propos recueillis par Claire Flochel. Beaucoup de questions dans l'affaire des deux enfants de Colmar abandonnés dans le sud du Portugal cette semaine. Deux frères de 4 et 5 ans découverts par un automobiliste en pleurs. Héloïse Roger, on a appris aujourd'hui l'arrestation de la mère de famille.
10: Elle a été interpellée dans la ville de Fatima, au centre du pays. Et selon les autorités portugaises, un homme de 55 ans qui était avec elle a également été arrêté. Deux jours plus tôt, mardi soir, les enfants, deux garçons de 4 et 5 ans, ont été retrouvés par un automobiliste. Ils étaient seuls, au bord de la route, dans le sud du pays, à une centaine de kilomètres de Lisbonne, portant avec eux une bouteille d'eau. Depuis, ils ont été examinés à l'hôpital. Ils se portent bien. Leur disparition a été signalée le 11 mai dernier, des proches de la famille se rendent compte ce jour-là que la mère et ses deux enfants sont absents de leur domicile à Colmar. Ils sont partis en voiture sans donner aucune explication ou information. Les autorités retrouvent rapidement leurs traces dans le sud de la France, puis en Espagne et au Portugal, mais sans pouvoir entrer en contact avec la mère. Cette colmarienne de 41 ans n'est pas connue des services de police. Le père des enfants, qui est séparé de la mère, a déposé plainte pour soustraction de mineurs. Selon le procureur de Colmar, il est dans l'incompréhension face à cette situation.
5: Les précisions d'Héloïse Roger d'ici Alsace pour France Inter. Une enquête est donc ouverte en France pour délaissement de mineurs. À Paris, la garde à vue de 13 des 16 personnes interpellées mercredi dans l'enquête sur les soupçons de violences physiques et sexuelles dans une école maternelle du 7e arrondissement a été levée. Faute de charges suffisantes, indique ce soir le parquet de Paris. Et pour les trois autres, deux hommes et une femme animateurs de 30 à 51 ans, elles seront présenté à un juge, toujours selon le parquet. Deux jeunes majeurs et deux mineurs en garde à vue dans l'enquête sur l'incendie criminel qui avait fait trois morts le 11 mai dernier dans un immeuble de la banlieue de Lyon. C'est ce qu'annonce ce soir le procureur de Lyon. Trois jours après leur arrestation par Israël, les militants de la flottille pour Gaza ont atterri à Istanbul en fin de journée. La Turquie avait affrété trois vols pour les rapatrier. Au lendemain du tollé provoqué par la diffusion d'une vidéo les montrant agenouillés et menottés, Marie-Pierre Véraud, un comité d'accueil attendait les activistes à l'aéroport.
11: Oui, effectivement, avec une foule de militants pro-palestiniens, keffiyés autour du cou, qui brandissent de gigantesques drapeaux de la Palestine. Les slogans ont fusé pour une Palestine libre ou pour fustiger un Israël assassin et fasciste. Un mur de caméras du monde entier attendait les militants, des civières aussi, qui ont été emmenés dans le terminal. On sait que l'arrestation a été brutale. Et les premiers à sortir, des Turcs, ont le visage creusé, le poing levé, l'un d'eux crie « Les Palestiniens ne sont pas seuls ». La foule reprend en écho, 37 Français parmi ces militants, mais les étrangers ne sont pas autorisés à sortir du terminal. Les bus les attendent sur le tarmac. Certains ont toutefois réussi à se glisser dehors. C'est le cas d'un Français, Noé Tissot, en jogging, pieds nus. Il m'a raconté les tortures et les mauvais traitements, ce que l'on a pu voir sur cette vidéo diffusée qui a fait scandale. Les coups aussi et les humiliations. L'arrestation a été beaucoup plus brutale que les précédentes, m'a-t-il dit. Il ne s'attendait pas à autant de violence. Il se dit aussi chanceux de ne pas être palestinien et de n'avoir été détenu que 48 heures. Il interpelle enfin le gouvernement français, l'appelant à rompre plus nettement avec Israël, comme chaque militant ici d'ailleurs a interpellé son propre gouvernement. Pas de doute, Israël vient peut-être de donner une belle vitrine à la flottille de Gaza.
5: Marie-Pierre Véraud à Istanbul pour France Inter. C'est un revers pour l'administration Trump. Le Sénat ne votera pas ce jeudi un projet de loi majeur censé octroyer plus de 70 milliards de dollars à la police de l'immigration américaine. Les démocrates et des élus de la majorité républicaine refusent la dernière exigence de Donald Trump, la création d'un fonds d'indemnisation pour les victimes de l'instrumentalisation politique de la justice, fonds qui était destiné notamment qui concernait notamment les partisans du président américain poursuivi pour l'assaut du Capitole. Le premier tour de Roland-Garros, c'est déjà ce week-end. Aléa Jacta Est, Fabrice Abgral, les Français ont-ils été chanceux au tirage au sort?
12: C'est vrai, Arthur Fils est dans la partie basse, celle d'Alexander Zverev, propulsé tête de série numéro 2 après le forfait de Carlos Alcaraz. Le numéro 1 français et 19e mondial, Arthur Fils ne pourra donc retrouver Sinner qu'en finale. Encore faut-il y parvenir, allez-vous me dire, eh bien, il va falloir qu'il gagne 6 matchs pour cela. Et le premier, ce sera contre Stan Wawrinka, le Suisse, le futur retraité, vainqueur en 2016 et qui dispute à 40 ans son dernier Roland-Garros. Soulagement pour Novak Djokovic, lui aussi est dans la partie basse et lui aussi, comme Arthur Fils, ne pourra croiser Sinner qu'en finale pour espérer, qui sait, remporter son 25e Grand Chelem. Le Serbe affrontera au premier tour un Français, Giovanni Mpeci Perekar. Clément Tabur et Benjamin Bonzi, deux autres Français, n'ont pas été épargnés par le sort. Tabur, le 165e mondial, sera opposé à Yannick Sinner et Bonzi à Alexander Zverev. Il y aura deux matchs franco-français, Hugo Humbert contre Adrian Manarino et Hugo Gaston contre Gaël Monfils, qui, à l'instar de Wawrinka, disputera à bientôt 40 ans son dernier Roland-Garros. Chez les dames, Loïse Boisson, 60e mondial, demi-finaliste l'an passé, sera opposée au premier tour à la tête de série numéro 22, la Russe Anna Kalinskaya.
5: Fabrice Abgral, le temps.
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5: Céline Dacosta.
13: Demain, le soleil s'imposera encore largement. Les conditions anticycloniques sont toujours présentes. Elles vont se poursuivre jusqu'en milieu de semaine prochaine. Le soleil va briller sur tout le pays. On aura juste quelques nuages bas, il faut les chercher. On les trouvera sur les côtes bretonnes ou près de la Méditerranée. Ça devrait rapidement se dissiper. On aura aussi quelques cumulus, quelques nuages sur les reliefs des Pyrénées et des Alpes. Partout ailleurs, le ciel sera dégagé et la chaleur va encore monter d'un cran. Un pic remarquable dans le sud-ouest est attendu. On pourrait atteindre les 34-35 degrés. Ailleurs, la moyenne ira de 26 à 31 degrés en général. Une chaleur qui va persister durant le long week-end de la Pentecôte et probablement une bonne partie de la semaine prochaine.
5: Merci Céline Dacosta. 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
5: 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Voici Affaires Sensibles, tout de suite avec Fabrice Drouel.
17: Aujourd'hui dans Affaires Sensibles, l'attentat OS de Vitry-le-François. Le 18 juin 1961, un train rapide Strasbourg-Paris déraille à la sortie de cette ville du département de la Marne. Les wagons se couchent et s'empilent dans un fracas indescriptible. En quelques secondes, la catastrophe fait 28 morts et plus de 170 blessés. Longtemps, on parle d'un simple accident ferroviaire. Mais derrière ce déraillement se cache tout autre chose. Un sabotage commis en pleine guerre d'Algérie au moment où l'OAS, l'organisation armée secrète, multiplie les attaques pour empêcher l'accession à l'indépendance de cette colonie française. Avec 28 morts, la catastrophe de Vitry-le-François reste aujourd'hui l'un des attentats les plus meurtriers commis sur le sol français au XXe siècle, longtemps le plus meurtrier avant l'année 2015 bien sûr. Notre invité aujourd'hui, Pierre Abramovici, journaliste et documentariste, auteur de l'article « L'attentat caché » publié dans la revue Sans Froid en 2016. 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
17: Dimanche 18 juin 1961. Un peu avant midi, le Strasbourg-Paris s'apprête à quitter la gare de Strasbourg. On est loin du TGV, mais c'est un train rapide, l'un de ceux qui traversent l'est de la France à vive allure. Sur le quai, la longue file de voitures vertes luit sous la verrière, traversée par les éclats du soleil de ce début d'été. Les voyageurs se pressent, valise à la main, manteau plié sur le bras, enfants qui traînent derrière eux. Une femme compte ses élèves. Une, deux, trois, elles sont 17 lycéennes parisiennes de retour d'un voyage culturel en Allemagne. Elles parlent fort, rient, se racontent les anecdotes de la semaine, leur sac de toile rempli de souvenirs. Leur monitrice tente de les faire monter dans l'ordre. Un peu plus loin, un jeune homme blond, lunettes fines, tient un petit sac de cuir. Il cherche à son wagon, le trouve enfin et monte, sans un mot. Une fois installé près de la fenêtre, il sort une revue allemande au titre compliqué, Das ABC der Elektrotechnik. Il se plonge aussitôt dans sa lecture. Plus loin, un garçon de 12 ans observe les wagons avec impatience, comme si chacun pouvait déjà le rapprocher de l'océan. Il s'appelle Jacques Burget. À côté de lui, sa mère, Edith, vérifie les billets. Jacques vient d'un village d'Alsace. À Paris, il doit retrouver un groupe d'enfants pour partir en colonie de vacances en Bretagne. C'est alors qu'un groupe de garçons arrive en riant. Ils ont à peine 20 ans. Chemise ouverte, sac jeté sur l'épaule, ce sont des apprentis de la SNCF, venus du centre de formation de Bischheim. Parmi eux, Pierre-Paul Aubert. Ils doivent rejoindre Paris avant de descendre vers la frontière espagnole pour les vacances. Le journal Les Dernières Nouvelles d'Alsace reconstitue lui aussi l'atmosphère de ce départ.
18: Non moins joyeux sont les enfants d'une colonie de vacances alsacienne qui occupe toute une voiture du convoi. Sous la surveillance de leurs accompagnateurs, ils prennent place avec leurs gourdes et leurs paquets de goûter. Eux aussi filent vers de belles vacances d'été. Destination Guétari, sur la côte basque.
17: Pendant ce temps, des voyageurs descendent d'autres trains et traversent le quai pour rejoindre celui-ci. Certains parlent allemand, d'autres anglais. Des soldats américains en uniforme fument en attendant le départ. Ils viennent des bases militaires installées en Allemagne de l'Ouest. Un peu plus loin, des cheminots s'affairent autour du convoi. Le rapide reçoit plusieurs voitures supplémentaires arrivées d'un train en provenance de Berlin. Les agents de manœuvre reculent lentement les wagons sur la voie. Les tampons se rapprochent, s'entrechoquent dans un bruit sourd. Les attelages sont verrouillés. Le train s'allonge. Les compartiments se remplissent. Les valises sont hissées dans les filets. Les portières claquent. On peut partir. Un coup de sifflet retentit, le train s'ébranle lentement en direction Paris-Est, arrivée prévue à 17h34. Le train traverse l'Alsace, puis la Lorraine et file vers l'ouest. En chemin, il marque plusieurs haltes, Saverne, Sarrebourg, Lunéville, Nancy. À chaque arrêt, les voyageurs descendent, d'autres montent. Et parmi eux, de plus en plus de militaires. Ce sont les appels du contingent. Beaucoup rentrent de permission. Ils remontent vers leur régiment. Montluçon, Orléans, Libourne, Saint-Cyr. La guerre d'Algérie remplit les trains de jeunes hommes en uniforme, comme celui-ci, qui roule très vite, près de 140 km/h. Après Bar-le-Duc, le convoi traverse la campagne plate de la Marne. Puis il s'arrête à Vitry-le-François. Quelques minutes plus tard, il repart. Dans l'une des voitures, un jeune homme ressent soudain une secousse. Oh, à peine perceptible. Le wagon tremble légèrement, comme si les roues ne suivaient plus parfaitement les rails. Alors il se lève, et au bout du couloir, il aperçoit la poignée rouge du signal d'alarme. Il avance vers elle. Plus tard, il raconte.
19: J'étais si inquiet que j'ai voulu tirer le signal d'alarme. Un autre voyageur m'en a empêché, en affirmant que ce ballottement venait de la grande vitesse et que si je tirais le signal, je risquais une amende. J'ai donc renoncé.
17: Quelques secondes passent, puis soudain, un grondement métallique monte sous les planchers. Le train tangue violemment et brusquement, les wagons soulèvent, se plient, se percutent. Les vitres explosent en milliers d'éclats. Les bagages jaillissent des filets et frappent les passagers. Le vacarme du métal tordu devient assourdissant. Le troisième et le quatrième wagon quittent les rails, entraînant la suite du convoi dans leur chute. Plusieurs voitures basculent 5 à 6 mètres plus bas dans le terrain marécageux au pied du talus. La voiture numéro 7 vient s'y ficher presque à la verticale. Un autre wagon, le numéro 8, s'écrase sur elle. Les carcasses de métal et de bois s'empilent les unes sur les autres. Certaines sont tordues à angle droit. Le rapide Strasbourg-Paris vient de dérailler à la sortie de Vitry-le-François, près du village de Blacy. Et, en quelques secondes, un voyage ordinaire vient de se transformer en catastrophe. Dans les compartiments éventrés, une fumée légère flotte dans l'air. On entend des gémissements. Des voix appellent à l'aide. Un jeune garçon rescapé raconte.
20: Est-ce que vous vous êtes rendu compte tout de suite qu'il s'agissait d'un accident ?
21: Oui, tout de suite. À ce moment-là, on était 9 dans le compartiment. Bon, on ne faisait pas attention, on était en train de jouer de la trompette, tout ça, on s'amusait. On n'a pas fait attention. Puis, on a un qui s'est un peu affolé, quoi, mais ça a arrivé tout d'un coup.
20: Et dans votre wagon, y a-t-il eu des voyageurs gravement atteints ?
21: Gravement atteints, non. Il y avait moi qui avait la clavicule, et puis un autre qui est resté coincé, quoi. On se faisait sur mon mot. On n'a pas pu le retirer. On a essayé, on n'a pas pu le dégager.
17: À quelques centaines de mètres de là, un dimanche ordinaire d'un début d'été est en train de basculer. Au stade La Mort, en un mot, à Vitry-le-François, la fanfare se prépare à jouer pour une fête locale. Parmi les musiciens se trouve Henri Maslanka, jeune pompier volontaire à Blacy. Il accorde son instrument lorsque deux hommes apparaissent en courant le long de la voie ferrée. Leur visage est noirci par la poussière de charbon. Ils ont l'air hagards. On aurait dit qu'ils avaient pris le ballast sur eux. Il n'avait rien à faire là un dimanche, alors j'ai compris que quelque chose de grave s'était passé, raconte Henri. Plus loin, à environ 500 mètres de là, sur le terrain du motoclub, des spectateurs arrivent déjà pour le match motoball. Maurice Lam, jeune militaire de 21 ans en permission, vient déposer un joueur qu'il a pris en voiture. Mais soudain, quelqu'un crie depuis la voie ferrée, le train a déraillé. En quelques secondes, il se met à courir vers le talus. Il est parmi les premiers à atteindre les wagons. D'autres, très vite, le rejoignent. Il leur faut grimper une pente raide. Les rails dominent la zone de plusieurs mètres. Lorsque le groupe arrive en haut, le spectacle est irréel. Toute la rame semble empilée dans le marécage, de l'autre côté. Maurice témoigne.
22: Dans le virage là-haut, tous les wagons étaient les uns sur les autres. On a essayé de sortir les gens. Il y avait plein de morts. Et ça a hurlé. Ça a hurlé. J'en pleurerais encore. Il fallait se mettre à plusieurs. Nous n'avons même pas eu le temps d'être choqués. Il fallait agir.
17: Très vite, les cloches du village se mettent à sonner pour alerter les habitants. Les pompiers de Blacy, 14 hommes en tout, accourent les uns après les autres. Les blessés sont allongés sur de la paille, en attendant les ambulances. Mais les secours ne viennent pas seulement des villages voisins. Les premiers véhicules militaires américains démarrent déjà. Il se trouve que depuis la fin de la Seconde Guerre mondiale, l'armée américaine dispose encore dans la région de plusieurs installations logistiques liées à l'OTAN. Un détachement est stationné près de Vitry pour assurer le transit de matériel et de troupes entre l'Allemagne et les ports français. Les soldats américains arrivent rapidement sur place avec des camions, des grues routières et des pompes. Le marécage où sont tombés les wagons complique tout. Il faut aspirer l'eau et la boue pour atteindre les victimes. Les bulldozers commencent à soulever les carcasses métalliques. Un journaliste précise.
0: Aux dernières nouvelles, les sauveteurs qui ont entrepris l'exploration des carcasses démantelées en sont revenus avec d'horribles nouvelles. Il leur a semblé apercevoir plusieurs corps coincés dans l'enchevêtrement de ferraille. Des bulldozers de l'armée américaine et des grues participent aujourd'hui aux efforts devant permettre de dégager le wagon restant à demi enlisé dans les bouts du marais. Et la chaleur écrasante rend la tâche des sauveteurs particulièrement difficile. Ceux-ci, couchés dans la boue, rampant entre les poutrelles tordues, ne progressent parfois que de quelques dizaines de centimètres en une heure. Hier, des motopompes fonctionnant jusqu'à la tombée de la nuit n'avaient pu faire baisser l'eau du marais que d'une cinquantaine de centimètres. Les hommes avaient lutté avec une rage désespérée et l'un des sauveteurs a même été blessé. Il a dû être transporté à l'hôpital.
17: Tout autour du site, la solidarité s'organise. Les habitants arrivent à vélo, à mobylette, en voiture. Certains transportent des blessés vers l'hôpital de Vitry-le-François, installé dans les anciennes casernes des Indes. D'autres se rendent directement pour donner leur sang. Des médecins et des infirmières improvisent des salles de triage. Certaines victimes sont dans un état critique. Alors on décide de les transférer vers des centres hospitaliers plus importants. Des hélicoptères militaires décollent pour transporter les blessés graves vers Nancy ou vers Paris. Pendant ce temps, la nouvelle se répand. Lucie Ferry, employée des postes, revient de Blacy où elle cueillait des fraises avec son mari lorsqu'elle apprend la catastrophe. Elle court aussitôt au bureau. Dans la petite salle du central, les sonneries s'enchaînent. La ville ne dispose alors que de deux cabines téléphoniques. Les familles appellent de toute la France pour savoir si leurs proches sont dans le train. Et les journalistes, venus de tout le pays, se disputent les téléphones pour joindre leur rédaction. Dans le lycée de la ville, on a mis à l'abri le groupe des lycéennes parisiennes. Elles ont toutes survécu. Leur monitrice tente de reprendre ses esprits. Elle aligne les jeunes filles dans une salle de classe improvisée en refuge. Et une par une, elle les appelle. Elle compte. Une fois. Deux fois. Et soudain, le doute. Il en manque une. Il manque Micheline. Alors la monitrice recommence le décompte. Les élèves affirment qu'elle était bien dans le train quelques minutes avant l'accident. Mais la chaise reste vide. Quelques heures plus tard, un homme arrive à Vitry-le-François. Il a roulé tout l'après-midi depuis Paris. Il cherche sa fille.
20: Il y a un homme qui, plus que tous les autres, souffre de ne rien savoir. Sa fille a disparu. Il l'a cherchée toute la nuit. Il a visité tous les hôpitaux, téléphoné partout. Il a même été à la morgue. Il ne sait si sa fille Micheline Houdol, prise de panique, a fui dans la campagne. Monsieur, quel est son signalement ?
2: 1m56, châtaine, une belle jeune fille. Elle portait un pull mauve, une jupe écossaise, les chaussures, j'ignore ce qu'elle avait sur elle. La monitrice ne l'a pas remarqué.
20: On a donné les effets de la jeune fille à flairer aux chiens policiers.
17: Les corps sont déposés dans plusieurs lieux. À la morgue de l'hôpital, d'abord. Mais très vite, l'espace manque. Alors, une seconde chapelle ardente est installée au foyer culturel des jeunes de Vitry-le-François. Sous le préau, les cercueils s'alignent. Certains ne portent encore aucun nom. Des bénévoles, des policiers, des médecins tentent d'identifier les victimes. On fouille les poches, on examine les papiers, les portefeuilles, parfois les bagues. Le 20 juin 1961, les dernières nouvelles d'Alsace dressent les premières listes. Parmi les victimes, Hugues Herry, élève officier originaire de Sarreguemines. Jean Prudhomme, militaire domicilié dans la Meuse. Le docteur Jacques Guibal, chirurgien à Nancy, et son épouse. Michel Meckler, sous-chef de gare à Pantin. Le docteur Émile Rémigny, hématologue à Nancy. Ou encore Marcel Cresseau, agrégé de grammaire et universitaire, ancien déporté du camp de Noregama. La liste finit par se stabiliser. 28 morts et 170 blessés. Dans ce chaos, certains s'en sortent miraculeusement. La voiture entière des enfants de la colonie de vacances alsacienne, celle qui devait rejoindre Guétari, est restée intacte. Les enfants sont tous vivants. Tandis que le calme revient peu à peu sur les lieux de la catastrophe, une question commence à circuler. Comment un train lancé à pleine vitesse a-t-il pu quitter les rails, ici, dans cette courbe tranquille de la campagne marnaise? Et surtout, est-ce vraiment un accident ?

0: Alors certains se demandent si les pluies récentes n'auraient pas détrempé le terrain. En d'autres termes, l'eau aurait-elle fragilisé la structure ? Les enquêteurs évoquent l'hypothèse d'un affaissement du ballast, cette couche de pierre concassée qui stabilise les rails. Si le sol s'est dérobé sous la voie, le train aurait pu effectivement quitter les rails brutalement. Mais d'autres posent une question plus délicate, celle de la vitesse. Le rapide Strasbourg-Paris roulait à environ 140 km/h. Était-ce trop pour cette courbe à la sortie de Vitry-le-François ? À première vue, cela paraît peu probable. Les marges de sécurité de la SNCF sont importantes et les conducteurs connaissent parfaitement cette portion de ligne. Quoi qu'il en soit, à ce niveau de l'enquête, trois jours après l'accident, le 21 juin 1961, le ministre des Travaux publics et des Transports, Robert Buron, se rend lui-même sur les lieux de la catastrophe. Et devant les journalistes, il reste prudent.
1: Nous allons rassembler tous les éléments qui nous ont été donnés et essayer de voir. À l'heure actuelle, je dois dire que l'énigme reste complète. Il y a beaucoup d'éléments à rapprocher pour que nous puissions avoir une idée nette et ferme de ce qui se passe. Mais comme vous le savez, les techniciens sont des gens qui ont de lourdes responsabilités et qui ne font de déclaration que quand ils se sont assurés tous les éléments en présence. Et ce n'est malheureusement pas quelques heures après un accident aussi grave que les techniciens peuvent faire tirer les conclusions nettes lorsque tant de causes peuvent être en jeu. Mais les communications nécessaires vous seront faites en temps, bien entendu.
0: La promesse est faite, les conclusions seront rendues publiques. Dans les ateliers, les experts démontrent les pièces récupérées sur les wagons. Les scellés sont posés sur les éléments suspects, essieux, fragments d'attelage, morceaux de rail. Tout doit être examiné. Mais très vite, l'enquête s'enlise. Pourtant, certains détails troublent les enquêteurs. La violence du choc, la manière dont plusieurs voitures ont quitté la voie presque simultanément et surtout, l'endroit précis où le train a quitté les rails, pile au-dessus d'un ravin et dans une courbe. Alors, une hypothèse commence à circuler. Et si un engin explosif avait été placé sous un rail ? Mais personne n'ose vraiment la formuler publiquement. Remontons quelques mois en arrière. Au printemps 61, la France est au bord de la rupture. Depuis près de 7 ans, la guerre d'Algérie déchire le pays. Officiellement, ce n'est pas une guerre, mais des événements. En réalité, c'est un conflit colonial qui oppose l'armée française au FLN, le Front de Libération Nationale qui demande l'indépendance de son pays, l'Algérie. Au pouvoir depuis 1958, Charles de Gaulle a peu à peu compris qu'il lui faudra sortir de cette guerre. Alors, des négociations s'ouvrent avec le FLN. Elles doivent se tenir à Évian. Pour les partisans de l'Algérie française, c'est une trahison. De Gaulle est en train de les lâcher. Dans la nuit du 21 avril 1961, 2 mois donc avant le déraillement du Strasbourg-Paris, 4 généraux, Charles Jouot, Zeller et Salan, lancent un coup de force contre le pouvoir. Ils veulent empêcher l'indépendance de l'Algérie. En quelques heures, ils prennent le contrôle des points stratégiques d'Alger. Le gouvernement général, l'aéroport de Maison-Blanche, la radio et plusieurs centres militaires. À l'aube, la ville est aux mains des putschistes. Pendant 2 jours, l'issue est incertaine. Les séditieux espèrent entraîner avec eux toute l'armée française. 2 jours plus tard, le 23 avril au soir, les Français voient apparaître le général de Gaulle à la télé. Il porte l'uniforme militaire. Il annonce qu'il prend les pleins pouvoirs grâce à l'article 16 de la Constitution.
2: Un pouvoir insurrectionnel s'est établi en Algérie par un pronunciamento militaire. Ce pouvoir a une apparence, un carteron de généraux en retraite. Il a une réalité, un groupe d'officiers, partisans, ambitieux et fanatiques. Voici que l'État est bafoué. Et par qui ? Hélas ! Hélas ! Hélas ! Par des hommes dont c'était le devoir, l'honneur, la raison d'être, de servir et d'obéir. J'interdis à tout Français, et d'abord à tout soldat, d'exécuter aucun de leurs ordres. Françaises, Français, aidez-moi!
0: Le coup d'État s'effondre. Pour les officiers rebelles et leur soutien parmi les pieds noirs, une chose devient alors très claire. S'ils ne peuvent pas renverser le pouvoir en Algérie, il faudra porter leur combat

0: C'est dans ce contexte qu'apparaît une organisation clandestine, l'OAS, l'Organisation Armée Secrète. Son objectif est simple, empêcher l'indépendance de l'Algérie, renverser De Gaulle et torpiller les négociations de paix. La stratégie est bien celle du terrorisme politique. Bombes plastiques, attentats contre des bâtiments publics, assassinats ciblés. L'organisation s'attaque à toute personne favorable à la négociation avec le FLN. Écoutez d'ailleurs l'un de ses partisans, Jean-Jacques Susini.
1: L'OS s'avère dès le départ comme un mouvement de résistance armée. Donc il y a là un passage du Rubicon qui est absolument évident. Et je dirais que nous, partisans de l'Algérie française, nous sommes conscients que nous commençons à jouer nos dernières cartes.
0: La violence s'intensifie brutalement. Les explosions deviennent presque quotidiennes. La guerre d'Algérie est en train de franchir la Méditerranée. La France vit alors au rythme d'un attentat tous les deux ou trois jours. Ainsi, à Paris, Marseille, Strasbourg ou Toulouse, des bombes explosent devant des bâtiments administratifs, des commissariats, des locaux politiques. L'OAS installe un climat de peur. Une peur méthodique, entretenue jusque dans l'attente. Car prévenir fait partie de la stratégie. Annoncer la menace, c'est déjà frapper les esprits. Il en est ainsi du Strasbourg-Paris. Quelques semaines plus tôt, en effet, un courrier étrange arrive à la petite gare de Vitry-de-François. Il est écrit « Nous allons tout faire sauter d'ici peu ». Puis, plus loin, est annoncé que, je cite, « Conformément aux directives de l'état-major insurrectionnel d'Alger, des actions de sabotage seront menées contre les lignes de chemin de fer ». Des charges de plastique pourraient être déposées près des aiguillages ou des installations ferroviaires. Le message est explicite. La lettre est signée OAS. Le chef de gare transmet l'information. La police est alertée et puis plus rien. Comme si ce courrier était passé inaperçu. On choisit de ne pas prendre la menace au sérieux. Alors, est-ce que c'est parce que les menaces se multiplient et que beaucoup sont considérés comme peu crédibles, fantaisistes, ou bien choisit-on délibérément de ne pas regarder ça de trop près? Le journal Le Monde rapporte.
2: Des ouvriers remarquèrent que sur la voie ferrée, un morceau de bois et plusieurs pièces de métal avaient été insérés entre le rail et le contre-rail. Cela aurait suffi à faire dérailler un convoi. Il semble bien qu'il s'agisse d'un acte délibéré de sabotage.
0: La piste de l'attentat semble évidente, d'autant que la date de l'accident n'a rien d'un hasard. Le 18 juin 1961, 21e anniversaire de l'appel lancé depuis Londres par le général de Gaulle. Une date hautement symbolique, un message à peine voilé. Et pourtant, le silence reste de mise. Quelques jours après la catastrophe, la question de l'attentat est portée au Conseil des ministres, à l'Élysée. Autour de la table, les visages sont fermés. L'affaire est tellement sensible. Robert Buron, ministre des Travaux publics et des Transports, prend la parole. Les premiers éléments techniques, dit-il, l'orientent vers une explosion. Le garde des Sceaux, Jean Foyer, intervient à son tour. L'hypothèse d'un attentat, explique-t-il, ne peut pas être écartée. Dans la pièce, c'est alors un grand silence. Le général relève la tête. Impossible, tranche-t-il, de dire cela. Reconnaître l'attentat signifierait admettre que l'OAS est capable de frapper au cœur du territoire français. Il en est hors de question. Depuis le putsch d'avril 61, De Gaulle gouverne sous le régime exceptionnel de l'article 16, qui lui accorde des pouvoirs extraordinaires pour faire face à la crise. Alors admettre une telle attaque reviendrait à reconnaître l'impuissance de l'État. Donc, l'État ne dira rien. Pourtant, personne n'est dupe et on réclame justice. Un an plus tard, alors que l'enquête piétine, l'humanité remet à jour la thèse de l'attentat.
3: Le déraillement, le 18 juin 1961, du rapide Paris-Strasbourg a été provoqué par un sabotage de l'OAS. Une charge de plastique a été placée sous le rail au point kilométrique 203-355 et cette charge était reliée à l'appareil de signalisation dénommé Crocodile, qui se trouve situé au point kilométrique 203-265, soit à 90 mètres en avant, par un fil conducteur camouflé contre le rail. Ce sabotage n'a pu être exécuté que par un spécialiste.
0: Pourtant, il faut 2 ans pour que le ministère de la Justice décide de confier le dossier à une juridiction d'exception, la Cour de sûreté de l'État, chargée de juger les affaires liées à la guerre d'Algérie. Nous sommes en 1963, les experts sont formels. Il y a bien eu un engin explosif placé à un point extrêmement précis de la voie, relié à un dispositif particulier, le crocodile donc. Un système qui permet de déclencher la charge au passage exact du train. Un tel montage suppose des connaissances pointues. Les horaires, les points de croisement, la signalisation ferroviaire. Autrement dit, quelqu'un qui sait. Les auteurs n'ont sans doute pas agi seuls. Ils ont pu bénéficier de complicité à l'intérieur même de la SNCF, d'autant que sur des lignes voisines, d'autres sections de rails auraient été sabotées. Comme si l'on avait voulu s'assurer que le train tomberait dans le piège, quel que soit son itinéraire. Alors, s'il y a bien eu une bombe, qui l'a posée ? Un cheminot ? Les investigations s'orientent vers les milieux d'extrême droite, solidement implantés dans l'est de la France. Parmi eux, d'anciens militants poujadistes. Dans les années 50, ces commerçants s'étaient déjà mobilisés contre l'État. Avec la guerre d'Algérie, certains se radicalisent. Plusieurs rejoignent alors des réseaux clandestins liés à l'OAS. Et deux hommes sont identifiés, mais ils ont fui vers l'Espagne. Personne n'est retrouvé. Le juge rend alors sa décision. Non-lieu. Aucun auteur n'est identifié. Personne ne sera jugé pour la catastrophe de Vitry-de-François. Sur le plan pénal, l'affaire est donc terminée. Mais pour les familles victimes, le combat continue, car une autre question reste en suspens. Qui doit indemniser les victimes ? Si le déraillement est dû à une défaillance technique, la responsabilité revient à la SNCF. Mais si le train a été saboté, alors cette responsabilité incombe à l'État. Et les tribunaux civils sont saisis. Pour le tribunal de Chalon-sur-Marne, la lettre de menace prouve que le danger était identifié. La SNCF ne pouvait l'ignorer.
2: Le tribunal de Chalon déclare que, compte tenu des attentats qui se multipliaient alors en France, la SNCF, ainsi mise en garde, aurait dû renforcer la surveillance des installations ferroviaires de la gare de Vitry et de ses environs. À défaut d'un personnel suffisant pour assurer une garde effective et permanente, elle devait entreprendre les démarches nécessaires auprès des pouvoirs publics, si besoin était, à l'échelon gouvernemental. La simple démarche effectuée par le chef de gare auprès de la police de Vitry-le-François ne pouvant être retenue comme suffisante.
0: Le 14 janvier 65, 4 ans après les faits, la justice reconnaît publiquement le déraillement comme un attentat de l'OAS. Elle estime que la SNCF aurait dû renforcer la surveillance de la voie après la lettre de menace. La compagnie ferroviaire est donc déclarée responsable et condamnée à indemniser certaines victimes. La SNCF fait immédiatement appel. L'affaire remonte alors en cours de cassation. Le 3 octobre 67, la plus haute juridiction française rend son arrêt. Pour elle, l'attentat constitue un cas de force majeure, un acte imprévisible et irrésistible. La SNCF est donc déchargée de toute responsabilité. C'est l'État, finalement, qui prend en charge l'indemnisation des victimes 6 ans après les faits. Il aura donc fallu des années pour appeler ce drame un attentat et presque 40 ans pour appeler ces événements et les nommer avec les mots, et le mot pour le dire, une guerre.
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0: Aujourd'hui, l'attentat du Strasbourg-Paris dont nous parlons avec notre invité Pierre Abramovici. Bonjour.
5: Bonjour.
0: Vous êtes journaliste spécialiste des réseaux de l'OAS et du terrorisme lié à la guerre d'Algérie. Vous avez notamment réalisé en 91 un documentaire pour TF1 consacré à Charles de Gaulle face à l'OAS. Et vous êtes également l'auteur d'un article dans la revue Sans Froid sur le déraillement de Vitry-de-François, justement, que vous décrivez comme un attentat longtemps oublié, voire occulté, sauf aujourd'hui. Hein. Mais pourquoi il était oublié et occulté? Quel est donc ce constat?
5: Je pense qu'il faut remonter très en arrière. La question de la guerre d'Algérie, au fond, sur cette affaire-là, est secondaire.
0: Qu'est-ce donc ?
5: Mais oui. Toute la question, c'est qu'est-ce que c'est que l'OAS en métropole ? En Algérie, ce sont des pieds noirs qui veulent simplement que l'Algérie reste française. Ils commettent un nombre d'attentats absolument invraisemblable. Il y a 2000 morts, c'est effrayant. Enfin, la situation est horrible. C'est l'enfer de Dante, dira un de mes témoins dans le film. En métropole, ça n'a rien à voir. En métropole, vous avez la question de la prise du pouvoir en 1958 par le général de Gaulle. Il y a eu une multitude de complots entre 1954 et 1958 qui sont organisés par des reliquats de Pétain, de Vichy, organisés par des néofascistes, des néo-nazis, organisés par des chrétiens fondamentalistes, organisés par tout un tas de gens. On disait 13 complots pour un 13 mai, disait-on. Il y en a eu énormément. Le général de Gaulle lui-même en a tenté un, il l'a raté. Il a réussi le sien en faisant croire qu'il n'y en aurait un. Bref, il arrive au pouvoir dans des conditions extrêmement compliquées, avec des gens qui sont hostiles au général, est favorable à un État fort. Quand le général prend le pouvoir, sa question juridique, la question juridique de son statut est compliquée. Il est nommé président du Conseil, puis il va devenir président de la République, mais il n'est pas élu au suffrage universel.
0: Non, il ne sera qu'en 65.
5: Absolument. Et donc, il faut trouver une circonstance pour que juridiquement, son statut soit établi. Il se trouve qu'à Alger, ça s'agite, et il y a ce qu'on appelle la semaine des barricades, en 1957. Et donc cette semaine des barricades, c'est une occasion de mettre en place l'article 16, ce fameux article 16 de la Constitution.
0: Mais ça ne marche pas. Les pleins pouvoirs.
5: Et ça ne marche pas. Pourquoi ça ne marche pas? Parce que le président du Conseil constitutionnel fait remarquer, à raison, que ce qui se passe à Alger ne menace pas les institutions à Paris. Donc il faut trouver une circonstance des institutions menacées à Paris. Le putsch des généraux va jouer ce rôle-là. Il faut bien comprendre que le putsch des généraux est une pantalonnade. En réalité, c'est 3% de l'armée d'Algérie. Le gouvernement est au courant de leurs faits et gestes. Il arrête de toute façon tous ceux qui sont en France. La question ne se pose pas. Mais à Paris et en France, on est convaincu de l'existence du putsch. Mieux, j'ai interviewé Maurice Papon peu avant sa mort, qui était préfet de police à ce moment-là, et il dit, dans l'interview, « C'est formidable, on a réussi à faire défiler les communistes pour nous. » Mais oui, parce que tout le monde pense que c'est vrai et qu'il va y avoir une menace sur les institutions. On met l'article 16. Sauf que, juridiquement, ça reste problématique. Donc, il faut trouver une circonstance. Or, un attentat comme celui-là, c'est problématique parce que ce n'est pas un attentat algérien, en fait. C'est un attentat de guerre civile, provoqué par des militants d'extrême droite.
0: Et en
5: métropole.
0: Oui, bien sûr.
5: Outre la faiblesse possible du gouvernement, que peut faire le gouvernement? Il faut un truc plus. Ouais. Et en vérité, le truc plus, ce sera l'attentat contre le général de Gaulle un peu après.
0: Le petit Clamart?
5: Non, d'abord Pont-sur-Seine.
0: Oui, Pont-sur-Seine d'abord.
5: Pont-sur-Seine, puis le petit Clamart, puis le Montfaron. Ce sont les attentats. Il y en a eu en réalité une douzaine ou un peu plus contre le général. Ça, c'est le régicide. Et c'est ce qui va donner la possibilité au général de Gaulle de lancer l'idée du référendum.
0: D'accord, tout ça est extrêmement intéressant, mais je reviens quand même au côté, on veut occulter ce... Après tout, on peut poser un regard rétrospectif, historique, sur cet événement, pas forcément 50 ans après.
5: Absolument. Toute la clé vient d'un certain Jacques Delarue.
0: Et donc ?
5: Alors, qui est Jacques Delarue ? C'est un ancien commissaire de police qui est devenu historien. Jacques Delarue, à l'époque, est en charge de la lutte anti-OAS chez Roger Frey au ministère de l'Intérieur. Il va être aussi en charge, après la guerre d'Algérie, de la récupération des anciens OAS pour les faire rentrer en métropole et en France, parce que beaucoup sont enfuis en Espagne, en Argentine ou ailleurs. On va dire, vous rentrez, on vous laisse tranquille et vous la fermez jusqu'à la fin des temps. Donc, Delarue est au fait de ça. Il se trouve que quand je fais mon film, je connais Delarue depuis longtemps, on est amis, et Delarue me donne des documents. Et il me donne notamment le truc de la police scientifique. La police scientifique se rend sur les lieux très tôt et trouve très tôt, effectivement, dans les premiers jours, qu'il s'agit bien d'un attentat. La police scientifique, on lui dit de la fermer au ministère. On lui dit, vous ne dites rien, vous ne faites rien, vous ne faites rien du tout, vous ne devez pas faire savoir quoi que ce soit. Delarue, il est gaulliste, mais gaulliste, on va dire... social et de gauche, par rapport aux autres gaullistes. Il est assez proche de Roger Frey, mais pas au point de partager totalement ses idées. Et donc, il s'interroge auprès du ministre en disant « Qu'est-ce qu'on fait? Pourquoi on dit rien ?»« Non, non, non, il faut rien faire, il faut rien dire, il faut rester tranquille, parce qu'il faut pas qu'on sache que c'est un attentat aussi meurtrier. » Donc, Delarue la ferme, et il a une petite manie comme commissaire de police, il embarque tous les documents. Puis, devenu historien, il s'en sert, ce qui est logique.
0: On n'est jamais mieux servi que par soi-même.
5: Absolument, et il écrit un bouquin 20 ans après sur les attentats contre le général de Gaulle, où il fait allusion très brièvement à cet attentat, en disant il y a eu plein d'attentats, plein en fait. Et on n'en parle pas beaucoup. Il faut aussi voir le contexte, c'est important le contexte. Effectivement, entre le putsch des généraux et l'année suivante, l'année et demie suivante, 15 mois, il y a en moyenne, en gros on dit 3 attentats par jour, mais en vérité il y a des jours où il n'y en a pas, ce qui veut dire que certains jours il y en a 10 par jour.
0: Oui, mais pas avec le même bilan. Ce qui est important ici, c'est que c'est le bilan le plus terrible avant les attentats de 2015.
5: Oui, mais là l'OAS en elle-même a tué 77 personnes dans cette même période. C'est-à-dire que tout compris, il y a 77 morts et des centaines de blessés. Les bombes sont totalement ininterrompues. Mais en plus, il n'y a pas que l'OS. Vous avez le FLN qui tue des gens. Vous avez la répression à Paris, en province, c'est absolument effarant, il va y avoir octobre 61 un peu après. Il faut imaginer, moi j'étais petit à l'époque, vous avez des rafles sans arrêt, à côté de chez moi il y avait un centre de torture installé par des supplétifs venus d'Alger, où on torturait des gens. La vie à Paris est monstrueuse. Mmh. L'essentiel des attentats se passe en réalité en Paris et région parisienne. Et donc dans ce contexte absolument effrayant, on ne peut pas dire qu'il y a une guerre civile en route, c'est totalement impossible.
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0: Pierre Abramovici, donc, nous sommes sur l'attentat du Paris-Strasbourg. Alors effectivement, ce que vous nous disiez, ce que vous nous expliquiez en début d'entretien était très intéressant. Ce souci des autorités françaises, des gouvernements, du général de Gaulle, de ne pas faire le constat que le conflit s'exporte en métropole, hein, c'est ça. Alors on cache des choses, mais l'opinion publique, elle veut des explications quand même, au bout du compte.
5: Le problème, c'est que l'opinion publique, on lui cache tout, en vérité. À l'époque, on cache tout, absolument tout. La censure est là, partout, c'est impossible de dire les choses. D'autre part, ceux qui sont actifs en métropole, qui est-ce? J'ai interviewé Pierre Sergent. Pierre Sergent, c'est le chef de l'OAS en métropole. Il est militaire, il vient d'Alger. Il arrive tard, il arrive 2 mois après le putsch. Mmh. Il dit, j'ai lancé une campagne d'attentat sur tout le pays. Il n'y a pas de mort. Forcément. Sergent et ses camarades d'Alger sont très peu nombreux. Ce sont essentiellement des militaires, il y a des pieds noirs, mais tout ça est tout petit, il n'y a pas grand monde. L'essentiel du volume est en France, en métropole depuis longtemps. Les poujadistes, c'est très important, ils ont des années d'expérience d'attentats. Les factieux de toutes sortes, notamment un mouvement qui s'appelle Jeune Nation, qui est un mouvement d'extrême droite absolument terrible, qui a des morts sur la conscience, qui a attaqué le Parti communiste en 1956. Tous ces gens-là, ils se fichent éperdument d'Algérie. Ce qui les intéresse, c'est renverser le pouvoir et tuer De Gaulle. La seule chose qui compte, changer le pouvoir. Mmh. Or, on est dans un climat de guerre civile qu'on ne peut pas raconter, donc, et on ne peut pas dire non plus qu'il y a des factieux qui veulent s'emparer du pouvoir. C'est impossible. Par conséquent, l'OAS mène ses campagnes d'attentats comme elle l'entend. Elle cible beaucoup. On tue beaucoup quand on tue des gens précis, volontairement choisis. L'attentat aveugle, c'est pas précisément le truc qui normalement doit avoir lieu. C'est pas bien de s'aliéner l'opinion publique. Mais c'est pas bien non plus pour le gouvernement de s'aliéner l'opinion publique.
0: Et alors justement, concrètement, comment s'organise une campagne d'attentat en métropole en 61, donc qui exécute, ce sont des militaires, des civils, militants politiques militarisés, entraînés. Qui sont ces gens? Les alors, actifs, hein?
5: Vous avez plusieurs catégories. Ceux qui viennent d'Alger sont des militaires très entraînés, souvent des parachutistes appartenant au 1er régiment étranger parachutiste qui a été dissous pour participation au putsch. Vous avez des militaires d'actifs en France et puis vous avez un groupe dont on ignore l'existence aujourd'hui mais qui a été très très important qui s'appelle l'Association des combattants de l'Union française. Qu'est-ce que c'est? Ce sont des anciens combattants qui ont fait surtout la guerre d'Indochine. Alors eux, leur obsession, c'est pas compliqué, c'est le communisme. Par conséquent, ils disent, le gouvernement, y compris le gouvernement du général de Gaulle, se couche devant les communistes à cause de l'Algérie. Ils bradent l'Algérie comme ils ont bradé l'Indochine. Et donc ces gens-là, ce sont des anciens militaires très aguerris. Très très aigris. On les retrouve partout, dans tous les complots, de 1954 à 1961. Ils sont absolument présents dans les attentats, dans les bombes, partout. Dans les rangs des poujadistes, parce que ce sont des habitués, si j'ose dire, du plastique, ils savent faire. Et vous avez même un réseau qu'on ignore aussi de nos jours, qui est un réseau qui a été monté par les Américains, au cas où les communistes interviendraient, et les soviétiques interviendraient, les communistes français complices les soutiendraient. Ça s'appelle le réseau Gladio dans d'autres pays.
0: Ah bah Gladio, oui.
5: Et donc ils sont armés jusqu'aux dents, ceux-là aussi. Et donc ceux-là participent également. Vous avez des gens armés dans tout le pays. Et ces gens armés dans tout le pays sont prêts à tout, confrontés au gouvernement.
0: Alors vous avez rencontré, vous l'avez dit, un ancien membre ou proche de l'OAS. D'abord, dans quel contexte?
5: Alors je fais à ce moment-là un documentaire, c'est assez amusant. Je commence par l'interview de l'un des tueurs ou qui a tenté de tuer le général de Gaulle au moment de l'attentat du Petit Clamart. Je vais voir ma direction, et ma direction à l'époque à TF1, c'est Michel Cotta, qui est directrice de l'information. Elle me dit, c'est passionnant, j'ai été étudiante pendant la guerre d'Algérie, faut aller au bout, quoi. Faut parler de l'OAS, qu'est-ce que c'est? On démarre sur l'idée de faire un sujet de 5 minutes au journal de 13h, et on a fini par 2 fois 90 minutes, en deuxième partie de soirée, pendant 2 jours. Et donc, ça m'a permis, pour la première fois, de faire d'abord un documentaire sur l'histoire de l'Algérie, sur l'histoire de l'OAS. Personne n'avait jamais parlé de l'OAS. Et surtout, les gens de l'OAS ne s'étaient jamais exprimés. Et quand on ne s'exprime jamais, on est très content de pouvoir parler.
0: On a des choses à dire, oui.
5: Et donc, ils ont raconté des trucs hallucinants. Ils étaient extrêmement violents, très monstrueux, enfin, c'était effarant. Et ils sont assez clairs sur leur participation en métropole. Ceux d'Alger, on tue des Arabes, on n'en a rien à foutre. Ce qu'on veut, c'est préserver l'Algérie française. Très bien. Mais en métropole, on veut renverser le pouvoir.
0: Ouais, c'est ça, ouais.
5: Ce qui est important, c'est renverser le pouvoir. Et ceux qui sont en Algérie, qui viennent en métropole, c'est tuer De Gaulle. Parce que De Gaulle les a trahis. C'est hallucinant. Il faut bien voir l'atmosphère qui règne à ce moment-là. Ce qui est très ennuyeux dans le même temps, c'est que la gauche et les communistes contestent le pouvoir du général De Gaulle. Et que l'article 16 va servir pendant les premiers mois exclusivement à réprimer les communistes. À arrêter les...
6: Parce qu'on considère qu'ils sont plus dangereux que l'OS.
5: Par principe.
6: Ouais.
5: Par principe. Donc on arrête.
6: En pleine guerre froide. Hein.
5: Oui. Puis surtout derrière, dans la foulée, il y a des mouvements agricoles. Des paysans qui, partout, d'ailleurs avec des poujadistes, sont en train de monter des manifestations violentes. Ils ont toujours monté des manifestations violentes. Donc on utilise l'article 16, en fait. Et j'avais retrouvé des documents de Michel Debré, qui sont restés inédits jusqu'à ce que je les trouve, où en fait ils expliquent la finalité de l'article 16, qui n'a rien à voir avec l'Algérie. Il faut tenir le pays. Donc, entre je veux tenir le pays d'un côté, je veux détruire le pays de l'autre.
6: Et pareil,
5: c'est monstrueux, la situation est effrayante. Et dans le même temps, l'opinion publique, ce qu'elle veut, c'est oublier la guerre d'Algérie. Surtout qu'on n'en parle plus jamais.
6: Ouais. Bon, ça a failli marcher.
5: Oui.
6: Mais ça ne marche plus. Hein.
5: Non.
6: Alors, ces gens d'OS, quand ils vous parlent, quel bilan ils tirent de leur action? Est-ce qu'ils se disent, bah oui, ça a un échec patent, quoi?
5: Alors, vous avez deux trucs. Vous avez d'un côté le brave pied noir qui tente de tuer le général de Gaulle. Donc celui-là, il me dit, bon d'accord, on a raté l'attentat, premier attentat Pont-sur-Seine, on a raté l'attentat, mais le général de Gaulle, il a dit, c'était bien exécuté. Donc je lui dis, ah bon, il a vraiment dit ça? Oui, oui, vous avez ça. De l'autre côté, vous avez Sergent et ses copains, les militaires, qui disent, on a loupé notre coup, vraiment. Donc qu'est-ce qu'ils ont fait par la suite? Ils sont engagés dans les rangs du tout nouveau Front National.
6: Et ben voilà.
5: Ils sont devenus députés, Sergent est devenu député du Front National. J'en ai même interviewé un qui avait tenté de participer au putsch, mais en métropole, qui lui était très fier d'être député Front National de la région de l'Oise, de l'Aisne et de l'Aisne et de la Somme. Ça faisait OAS, il était content.
6: Ah d'accord, c'est très picard, mais
5: c'est
6: ça fait OAS.
5: C'est picard, ça marche très bien. Ça, ce sont les politiques. Mmh. Ils ont raté leur coup, ils veulent continuer. Vous avez les anciens poujadistes qui, globalement, étaient contre l'État et continuaient de contre l'État. Ils disent « l'État nous a lâchés, ça n'arrête pas », etc. Et ils continuent à avoir ce discours-là. Et puis vous aviez, je dirais, le déçu de l'Algérie française. Et ceux-là, ils sont à plaindre. Ils ont perdu leur pays, c'est vrai. Ils ont perdu leur vie, ils ont tout perdu. Ils ont dû arriver dans une débâcle inouïe, enfin quelque chose d'incroyable. Et on les a totalement oubliés. Et donc ces gens ressassent, et à l'époque ressassaient, jour après jour, Alger la Blanche, le soleil, la mer.
6: Vous pensez qu'au sein du Rassemblement National, parmi les vieux, entre guillemets, il y a encore des nostalgiques de l'OS?
5: Des nostalgiques sans aucun doute, ne serait-ce que par les réactions qu'on voit par rapport à la guerre d'Algérie. Je ne voudrais pas citer la présidente du Rassemblement National, mais enfin, on a apporté la civilisation en Algérie. Et rappelez-vous, notre confrère Apathy, quand il dit qu'on a commis des horreurs en Algérie, à quel point ça a été une levée de bouclier. Et tous les historiens disent, mais bien sûr qu'on a commis des horreurs en Algérie, ça a été horrible. On peut pas, c'est une histoire coloniale très compliquée.
6: C'était un Front National, alors pour le coup, décomplexé dans sa nostalgie de l'OAS, de l'Algérie française. Hein.
5: C'était les créateurs à l'époque. Ouais. Mais en plus, ils étaient créateurs, si j'ose dire, depuis la Seconde Guerre mondiale. Vous aviez des anciens pétainistes, des anciens miliciens, vous aviez de tout. L'Algérie a été un élément important, enfin j'entends la partie métropolitaine de la guerre d'Algérie, parce que tout d'un coup, c'était la revanche. La revanche contre le général de Gaulle, la revanche contre la résistance, la revanche contre tout ça. Et donc vous aviez des gens très âgés. Imaginez que l'un des chefs de l'OAS en métropole s'appelle le docteur Martin. Hein. Qui est le docteur Martin? C'est l'un des fondateurs de la cagoule avant-guerre.
6: Ah oui. Oui, collabo, un continuum. C'est
5: continuum, collabo pendant la guerre. Et vous le retrouvez à la tête de l'OAS. Ouais.
6: Alors, pour terminer cet entretien, je renvoie les auditeurs et les auditrices vers l'émission que nous avions faite. La colonisation de l'Algérie par la France remonte à 1830, sous Charles X, avec des horreurs tout le long du récit, notamment des enfumages, un fameux enfumage. Donc, réécoutez cela, et puis cette émission-là, et vous aurez fait, je crois, le tour de la question. Merci, Pierre Abramovici, d'avoir participé à ce tour de la question.
5: Je vous en prie.
6: Au revoir.
5: Au revoir.
6: C'était Affaires Sensibles aujourd'hui, l'attentat du Strasbourg-Paris. À la technique, il y avait Corentin Rouchy. 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
7: Et à la une ce soir, après le coup de filet dans le périscolaire à Paris, mercredi, trois animateurs seront présentés à un juge ce vendredi pour des soupçons de gestes à caractère sexuel sur une vingtaine d'enfants de trois écoles de la capitale. C'est ce qu'annonce le parquet de Paris. Il s'agit de deux hommes et d'une femme de 30 à 51 ans. La garde à vue des 13 autres personnes interpellées a été levée faute de charges suffisantes. Un effort à 710 millions d'euros. Le gouvernement a dévoilé ce jeudi des mesures très attendues pour les Français les plus touchés par la flambée des prix des carburants. Les aides sectorielles comme l'agriculture et le transport seront notamment prolongées jusqu'à la fin de l'été. La prime carburant défiscalisée que peuvent verser les employeurs est doublée. Les indemnités kilométriques des aides à domicile et des fonctionnaires sont revalorisées. Mais pour l'opposition, Claudia Bertram, le compte n'y est toujours pas.
8: Des annonces jugées insuffisantes, parmi elles l'augmentation du plafond de la prime carburant à 600 euros. Versée par les entreprises et défiscalisée, elle sera simplifiée pour les inciter à aider leurs salariés. Une incitation qui ne suffit pas pour le député de gauche du parti Génération, Benjamin Lucas.
9: On ne se donne pas non plus les moyens de contraindre et de vérifier qu'il joue bien le jeu. Donc c'est comme d'habitude, on fait la manche auprès des uns et des autres, on espère que la vertu va l'emporter chez tout le monde et on ne se donne pas des outils puissants qui font que l'État joue son rôle.
8: Pour le député RN Thomas Ménager, ce n'est pas aux entreprises de payer.
10: Ça serait à ces entreprises qui n'arrivent plus à s'en sortir, qui licencient pour un certain nombre. C'est pour ça qu'il y a une hausse du chômage ce mois-ci encore, de payer et de faire des primes qu'elles ne sont pour certaines et pour un grand nombre dans l'incapacité de faire.
8: Autre annonce hier, une aide à l'achat des véhicules électriques pour les chauffeurs de taxi. D'après Aurélie Trouvé, députée LFI, la mesure n'est pas à la hauteur des enjeux.
11: On a un gouvernement qui est incapable d'une quelconque planification. Ce qu'il faudrait faire, ce qui est le cas d'ailleurs dans d'autres pays comme en Allemagne, c'est un véritable plan d'électrification du pays. Pas seulement pour les taxis.
8: Le gouvernement n'a pas détaillé le financement de ces mesures pour éviter de creuser le déficit. Face à la situation budgétaire, un cadre socialiste admet, les marges de manœuvre du gouvernement sont faibles.
7: Claudia Bertram. Des militants pro-palestiniens de la flottille pour Gaza expulsés d'Israël sont arrivés à l'aéroport international d'Istanbul ce jeudi, accueillis par un large comité de soutien. Quelques 430 activistes pro-palestiniens, dont 37 Français, ont été arrêtés par Israël et détenus 48 heures dans le pays. Une vidéo les montrant agenouillés et menottés a provoqué un tollé international. Aux États-Unis, Donald Trump annonce ce jeudi sur son trousse sociale l'envoi de 5000 militaires américains en Pologne. Le président justifie cette décision par sa relation avec le président nationaliste polonais, élu il y a plus d'un an. Donald Trump qui confie aussi dans le bureau ovale qu'il ne pourra peut-être pas aller au second mariage de l'un de ses fils prévu ce week-end aux Bahamas, en raison, dit-il, notamment de la guerre en Iran. Les scientifiques argentins ont terminé leur mission à Ushuaia à la recherche de l'antivirus. Ils ont capturé 150 rongeurs en trois nuits, mais aucune trace du rat à longue queue qu'ils cherchaient et qui est connu pour être vecteur de la souche du virus. Ils doivent maintenant envoyer leurs échantillons de sang et de tissu au laboratoire pour savoir si c'est bien là, à Ushuaia, qu'a été contaminé le patient zéro du navire de croisière. Le Parti socialiste annonce la mort de l'ancienne ministre et ex-députée socialiste Huguette Bouchardot à 90 ans. Il salue la mémoire d'une infatigable militante féministe. Elle fut notamment députée, maire d'Aigues-Vives dans le Gard, première femme à diriger un parti politique en France, le PSU, en 1979, candidate à la présidentielle en 1981. On lui doit également la loi Bouchardot en 1983 sur la démocratisation des enquêtes publiques et la protection de l'environnement. Et puis Roland Garros commence par un orage. Au moins 20 joueurs, dont les numéros 1 mondiaux Yannick Sinner et Arina Sabalenka, ont prévu d'écourter la traditionnelle conférence de presse d'avant-tournoi ce vendredi. Nouvel épisode de leur bras de fer lancé l'an dernier pour obtenir une meilleure répartition des revenus en grand chelem. Le premier tour, lui, débute dimanche. On jette un œil sur la couleur du ciel de ce vendredi.
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7: Toujours plus bleu, toujours plus chaud, Céline Dacosta.
13: Ce vendredi, la chaleur va encore monter d'un cran. C'était prévu par Météo France, ça se confirme. On aura même un pic assez remarquable dans le sud-ouest, au sud de l'Aquitaine, où là, on pourra atteindre les 34-35 degrés. On sera 8 à 10 degrés au-dessus des normales de saison sur l'ensemble du territoire, avec une moyenne qui ira au meilleur de la journée de 26 à 31 degrés. 8 à 12 jusqu'à 18 près de la Méditerranée. Ça, c'est les valeurs pour le matin. Quant au ciel, c'est assez simple. Le soleil va s'imposer largement. Il brille ira partout. On aura à peine quelques nuages près de la Méditerranée ou sur les côtes bretonnes. Et ce sera surtout le matin, donc ça va rapidement se dissiper. Quelques nuages également sur les massifs des Alpes et des Pyrénées. Partout ailleurs, je vous l'ai dit, on profite du ciel bleu.
7: Merci Céline Dacosta. Il est minuit 5 sur France Inter. C'est Zoom Zoom Zen avec Mathieu Noël.
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0: Bienvenue dans une édition un peu particulière de Zoom Zoom Zen, car autant notre nouveau studio 621 est magnifique, autant on se disait qu'il manquait quelque chose, mais quoi ? On a fini par trouver un public ! Nous voilà donc aujourd'hui en direct et en public d'un autre studio flambant neuf, le 105 de la Maison de la Radio, comme quoi ce coquinou de Charles Alonque n'avait pas tort sur toute la ligne. C'est vrai qu'on en crame du blé sur le service public. Alors pour être à la hauteur de ce nouveau studio et de ce public qui nous fait l'honneur d'être là cet après-midi, je vous promets un véritable show à l'américaine. On va vous entraîner justement dans les coulisses de la Maison Blanche avec celle qui fut la maquilleuse du clan Trump et qui raconte dans un livre les vertes et les pas mûres qu'elle a entendues dans les couloirs du pouvoir américain. Camille Yembe viendra se produire pour non pas un mais deux lives, et puis en deuxième partie on viendra sur la fin du Late Show de Stephen Colbert, supprimé par CBS après 11 saisons, avec un expert des Late Shows américains, Dominique Farrugia. Mais dans cette première heure, on va donc s'immiscer dans les coulisses de la Maison Blanche. Pourquoi vous avez invité cette maquilleuse alors que vous m'aviez moi ? C'est insurgé notre rédacteur en chef Cyril Lacarrière, qui aime à rappeler dans les dîners en ville qu'il a bossé avec Bill Clinton au début des années 2000. Dans quelles circonstances, quel était son rôle exact auprès du président américain, tout ça reste extrêmement flou, Cyril se réfugiant derrière un devoir de réserve lié à ses précédentes fonctions au FBI. Once an FBI agent, always an FBI agent, dira Cyril, enfin grâce au traducteur de Google, car depuis ses années américaines, son anglais s'est quelque peu détérioré. Alors, qui connaît le mieux Bill Clinton ? Notre invité qui l'a maquillé à la Maison Blanche ou Cyril qui a soi-disant assuré sa sécurité sur le tarmac du Bourget ? Zoom Zoom Zen, c'est parti.
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0: Précision d'emblée.
2: C'est le pavillon d'honneur d'Orly où on s'est rencontrés. Mais ça, là, c'est une autre histoire.
0: Mais vous nous la racontez aujourd'hui, parce que ça fait longtemps qu'on attend. Ça fait 4 ans qu'on attend de savoir ce qui s'est vraiment passé. Bonjour Audrey Lefebvre.
3: Bonjour, merci de me recevoir.
0: Merci d'être avec nous. Vous êtes donc maquilleuse. Vous avez travaillé pendant de nombreuses années aux États-Unis, à Washington, au plus près du pouvoir américain. Et même de très près, vous avez côtoyé les Trump. Joe Biden vous a donné un cours sur la Constitution. Hillary Clinton ne vous a pas laissé un souvenir impérissable. Vous allez nous raconter. Et vous avez osé dire non à la Première Dame et à Anna Wintour. C'est ça, être une femme puissante. Vous racontez tout ça dans un livre paru chez Robert Laffont. Ça s'appelle « La confidente, une maquilleuse française au cœur des secrets de la Maison Blanche, mais aussi donc de Blair House, un endroit hautement stratégique à Washington, puisque c'est là que se pressent les personnalités de marque invitées par le couple présidentiel. Vous allez nous raconter tout ça, juste le temps de vous présenter deux journalistes qui, heureusement, n'ont pas de maquilleuse, parce que vu les saloperies qu'ils balancent sur nos invités hors antenne, on imagine avec effroi si de tels propos étaient entendus par une maquilleuse.
4: La mannequin n'était pas super.
5: En vrai, les drones, comme on dit.
4: Un mètre cube, j'arrivais même pas.
0: Manon Mariani, quant à lui, bonjour.
6: Bonjour.
4: Bonjour.
6: Bonjour à tous.
4: Non, on précise que c'est dans le cadre d'un sketch.
6: Exactement.
4: Certainement.
6: Exactement, qui n'est jamais sorti pour le moment.
4: Parce que nous ne sommes pas humoristes.
6: Voilà. Qu'est-ce que...
0: Donc, vous avez choisi... C'est vrai qu'on n'est pas sous serment, vous pouvez
4: non.
0: mentir.
4: Oui.
0: Mais néanmoins, vous mentez sur la première radio de France.
6: C'est fou, hein.
0: Les auditeurs...
6: Vous ne le faites jamais, d'ailleurs.
0: Manon, pas de pièces jointes aujourd'hui, non, mais plein de questions ciselées pour notre invité.
6: Évidemment, puis je laisse la place aux invités, et puis plaisir d'être ici.
0: Surtout en étant payé. De la Normandie à la Maison Blanche, ça aurait pu être aussi son destin. Audrey, je vous présente Quentin, lui. Originaire d'Alençon, lui aussi avait la niaque des winners. Lui aussi rêvait d'ailleurs, il rêvait d'approcher les puissants. Finalement, la personne la plus puissante qu'il a rencontrée, c'est Cyril Lacarrière, producteur délégué chargé de la coordination de Zoom Zoom Zen. Ce qui, comme il l'écrira dans son autobiographie, Le Confident, un micro-trotteur au cœur de la Maison Ronde, eh bien... C'est bien, mais pas top. Quentin, aujourd'hui, vous avez essayé de prendre des libertés. Les secrets de la Maison Blanche, moi, je m'en tape. C'est ce que vous m'avez dit ce matin au bureau. Donc aujourd'hui, un micro-trottoir spécial punk à chien, si j'ai bien compris.
4: Pas loin. Il y a des chances que ça sente un peu le sarouel et les dreadlocks humides. Mais effectivement, j'ai arrêté dans la rue des gens qui sont des musiciens, mais qui ne seront, eux, jamais en live du Studio 105. Jamais.
6: On ne sait pas. Hein.
4: On va prouver le contraire aujourd'hui.
0: Ah. Est-il vrai que chaque soir, pour s'endormir, outre un bon cigare, Bill Clinton exigeait que Cyril lui joue l'hymne américain à la flûte à bec ? La réponse vous attend, il n'a pas perdu la main, la réponse vous attend aux alentours de 16h30 dans un Zoom Zoom Test consacré aujourd'hui au fun fact historique de la Maison Blanche et de ses locataires. Après 17h, je vous l'ai dit, Dominique Farrugia viendra nous dire si on peut encore rire dans l'Amérique de Trump. Mais d'abord, Audrey Lefebvre, la question nous brûle quand même tous les lèvres. Comment diable devient-on la maquilleuse de la famille présidentielle américaine ?
3: Par hasard, j'ai vu de la lumière et je suis rentrée.
0: Je n'y crois pas. Qui vous a mis en contact ?
3: En fait, c'est l'agence pour laquelle je travaillais. Donc, j'avais fait plusieurs essais au préalable. Des essais de maquillage, mais pas que.
0: Mais des essais sur qui ?
3: sur différents clients sur lesquels ils m'avaient envoyé.
7: D'accord.
3: Mais c'est pas ce qui comptait le plus pour les Américains. Ce qui compte, c'est vraiment la personnalité et comment je vais aborder ces gens-là, comment je vais leur parler, comment je vais
7: m'exprimer. Oui, il n'y a pas que l'aspect technique, il faut se comporter d'une certaine manière.
3: Je dirais que l'aspect technique, c'est peut-être 20% du job et 80% c'est le reste, la personnalité et comment on va se tenir devant ces gens-là.
7: Et j'imagine que la discrétion devait être un des critères fondamentaux.
3: Ah oui.
7: Et aujourd'hui, vous sortez un livre, vous racontez tout. Vous les avez bien niqués, les Ricains.
3: Moi, j'ai tenu 10 ans.
7: Oui,
3: j'ai tenu 10 ans, c'est pas mal.
7: Quand je l'observe et que je vois déjà le mal qu'il a à viser la poubelle avec un pauvre capuchon de cristalline, je ne peux m'empêcher de me poser la question qu'ils auraient dû se poser à l'époque au FBI. Si quelqu'un avait essayé d'attenter à la vie de Bill Clinton sur le tarmac d'Orly, qu'aurait fait Cyril Lacarrière ? Certes, il devait être en 2000 un peu plus souple qu'aujourd'hui, où chaque déplacement est pour lui une épreuve de Fort Boyard, mais tout de même, heureusement qu'il n'est rien arrivé. Oh mon Dieu ! Ne tentez pas le diable.
6: Visuel.
4: La dernière fois que vous avez fait ça, on n'a pas eu d'émission pendant quelques semaines.
7: Bonjour Cyril.
2: Bonjour Mathieu, bonjour à toutes et bonjour à tous.
7: Racontez-nous, mon cher Cyril, cette Blair House qui sera le cœur de notre émission, d'où ça sort ?
2: Eh bien, imaginez, vous êtes un chef d'État en visite officielle à Washington, et plutôt que d'aller dormir chez l'ambassadeur, on vous propose de dormir dans une somptueuse maison de briques, juste en face de la Maison Blanche, au 1651 Pennsylvania Avenue. Vous voilà invité à Blair House. C'est en 1824 qu'elle a été construite d'abord pour Joseph Lovell, le premier médecin-chef de l'armée américaine. Mais son petit nom lui vient de son deuxième propriétaire qui la rachète 12 ans plus tard, un journaliste influent nommé Francis Preston Blair. C'est l'époque où la maison devient une sorte de grand salon mondain de la capitale américaine avec une vue imprenable juste en face de la résidence présidentielle. On y voit défiler tous les conseillers de l'ombre. Abraham Lincoln va même y envoyer un émissaire pour proposer le commandement de l'armée de l'Union au célèbre général Robert E. Lee juste avant la guerre de sécession en vain.
7: Et quand est-ce que cette Blair House devient propriété de l'État ?
2: Eh bien, la faute à un invité un peu trop encombrant, Winston Churchill. Fin 1941, le Premier ministre britannique s'installe à la Maison-Blanche pour y passer les fêtes. Et Churchill étant Churchill, c'est-à-dire qu'il fume le cigare en continu, qu'il boit, qu'il s'endort très tard, qu'il se balade dans les couloirs en pleine nuit pour discuter stratégie militaire avec le président Roosevelt, ça finit par agacer son épouse. La première dame, Eleanor Roosevelt, dit stop, terminez le gîte et le couvert à la Maison-Blanche. La First Lady exige que le gouvernement achète la fameuse maison en face, chose exigée, chose faite, l'État rachète Blair House pour 150 000 dollars. Alors, d'où ça sort cette Blair House ? Eh bien, de la demande ferme d'une femme vraiment puissante, et ce n'est que le début de notre histoire.
7: Merci Cyril. Audrey Lefebvre, c'est donc dans cette Blair House que vous avez rencontré pour la première fois la famille Trump ?
3: Tout à fait.
7: Et donc, c'était à quel moment, à quelle époque ?
3: Alors, il faut savoir que je ne savais pas que j'allais la rencontrer.
7: Ah.
3: Moi, on m'a donné des indications uniquement sur l'heure et l'endroit où je devais aller. Donc, je ne connaissais pas cette Blair House.
7: Ah, vous ne saviez pas que potentiellement, vous alliez rencontrer
3: la... Absolument pas. Absolument pas. Je rentre, en fait, dans la rue. Donc, il y a les services secrets. Je donne mon nom, je passe. Mais je suis seule au monde dans cette rue. Il y a la Maison Blanche à droite et la Blair House qui est à gauche. Et moi, je dois aller à gauche, mais je suis seule.
7: Et alors, quelle est votre réaction quand vous comprenez
3: Je trouve ça bizarre parce que je me dis quand même, on est à l'investiture, c'est bizarre que je sois seule au monde à Washington.
7: Ah, c'est votre premier contact avec la famille Trump, c'est au moment de l'investiture, première en 2017.
3: Absolument, ouais. Et je ne sais pas que je vais travailler avec eux. On ne m'a rien dit. C'est peut-être mieux d'abord. C'est peut-être mieux comme ça.
6: Vous auriez refusé.
3: Non, j'aurais pas refusé, non. Non, j'aurais pas refusé, mais c'est vrai que de le savoir, ça met une pression supplémentaire qui n'a pas besoin d'être, parce qu'on s'imagine après certaines choses qui n'existent pas, donc je pense que c'était mieux comme ça.
7: Alors vous dites quelque chose d'étonnant, vous dites avoir été ahuri devant la courtoisie du couple Trump.
3: Oui. Très surprise.
7: C'est pas la courtoisie, c'est pas le premier mot qui vient en tête.
3: Je sais bien. Je vais peut-être vous faire sauter de votre siège d'ailleurs aujourd'hui, mais vraiment un couple très sympathique, quelqu'un de très souriant, Donald Trump, quelqu'un de très calme.
7: Alors, j'aimerais qu'on revienne là-dessus. Vous parlez, vous associez Trump à l'expression calme olympien.
3: Oui.
7: Ça, c'est un scoop mondial.
3: Je sais.
7: Vous avez réservé à France Inter. Ça voudrait dire qu'il est en privé.
3: Je suis pas la seule.
7: Non, il est en privé. L'inverse de ce qu'il donne à voir en public dans ses interventions.
3: Oui. De toute façon, il est bien différent. Moi, je distingue vraiment deux personnalités très, très différentes.
4: Mais il est comment ? Il est sur son portable ?
7: Ouais.
4: Il est agacé
3: il est...
4: ou pas ?
3: Pas du tout. Il est avec sa famille. Il joue avec ses petits-enfants. Il se restaure avec ses fils, ses belles-filles, il discute, il est souriant, il blague.
4: Il n'y a pas un truc qui vous a fait tiquer ? Vous vous êtes dit, tiens ?
3: Non, non, absolument.
6: Vous l'avez maquillé ou pas ?
3: Non, pas là. D'abord, il faut savoir que... Alors, je sais que la peau orange intéresse beaucoup de monde.
7: Oui. Et on veut savoir si c'est vous.
6: C'était la teneur de ma question.
3: Oui, je sais, elle revient très souvent. Sachez qu'il n'y a aucune maquilleuse qui n'est responsable de ce teint orange. C'est avant tout un auto-bronzant voilà, qu'il se met ou qu'on lui met ça, je ne sais pas. Mais on n'est pas là tous les matins à lui perturber.
7: Et personne ne lui a glissé finement à l'oreille que peut-être il faudrait changer d'auto-bronzant ou quoi.
3: Non, ça fait peut-être partie de sa com, je
7: oui,
3: sais
7: non,
3: pas.
7: Oui, c'est vrai. C'est, en tout cas,
3: en même temps, s'il n'était plus orange aujourd'hui, je pense qu'on se dirait... Oula,
7: il est pâle.
3: Il y a un problème,
7: oui, c'est vrai.
3: Il y a un problème quelque part. Il est malade.
7: Vous dites que les membres de cette famille Trump, elles fonctionnent comme si elles étaient investies d'une mission, faire le job.
3: Ah ouais, ça c'est vraiment ce qui m'a frappée. Mais tout le monde, c'est-à-dire pas seulement lui, j'ai l'impression qu'ils sont tous engagés dans la même mission, dans la même histoire, et ça fonce droit devant, peu importe ce qui se passe sur les côtés.
7: On continue de feuilleter l'album souvenir de notre invité Audrey Lefebvre, maquilleuse à Blair House. En coulisses, Christine Karnetschek affûte ses arguments. Lisa Perriot nous rejoindra juste avant 17h. Pour le moment, on écoute parce que tout est pensé au millimètre dans cette émission. 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
1: Alors, monsieur Donald, ce matin, on fait plutôt orange fluo ou plutôt orange sanguine ? Audrey Lefebvre, la maquilleuse de la Maison Blanche, est avec nous dans ce Zoom Zoom Zen en public et en studio du studio, en direct, du studio 105, flambant neuf de la Maison de la Radio. Audrey, on parlait de cette fameuse Blair House, la résidence des invités de marque du président des États-Unis. C'est là que vous avez maquillé le clan Trump. Est-ce que vous pouvez nous décrire à quoi ça ressemble, cette Blair House ? Visiblement, ce n'est pas le temple du bon goût. Vous dites qu'au niveau de la décoration, rien ne va avec rien.
2: Bah non, rien ne va avec rien, parce que chaque président, reine, roi, prince, princesse ramène un cadeau pour le chef d'État. Donc c'est vraiment très...
1: Hétéroclite.
2: Hétéroclite, oui, c'est ça.
1: C'est moche.
2: Il y a un vache chinois, voilà, c'est très...
1: Mais c'est quand même... quand on est invité là-bas, j'imagine que c'est des gens qui sont habitués à un certain luxe. C'est un peu luxueux ou c'est...
2: Oui, c'est luxueux quand même. Mais c'est très, très conservateur, très... ouais, un peu rococo, un peu vieillot à l'intérieur. Mais on sent quand même le luxe. Ouais.
3: On vous a demandé de signer un contrat de confidentialité avant de rencontrer la famille Trump.
2: Alors, j'ai signé un contrat quand j'ai commencé à travailler pour la fille Ivanka Trump. Mmh. Parce que là, pour le coup, j'allais chez elle. Donc là, voilà, il y a quand même des choses... quand on est chez soi, bah, qui se dit, qui se font, qu'on n'a peut-être pas forcément envie de mettre en avant. Donc il y a certaines choses que je ne dirai jamais parce que je ne peux pas.
4: Quentin. Il y a un livre d'or hein, à disposition des visiteurs à la Maison Blanche. Vous y lisez les mots laissés par François Mitterrand, Angela Merkel, Nelson Mandela, la reine d'Angleterre, Gorbatchev. Qu'est-ce qu'on ressent à ce moment-là ?
2: Ça, franchement, c'est un souvenir... incommensurable. Je me retrouve et j'ai envie de toucher, évidemment, parce qu'on voit l'écriture des uns et des autres. Alors, je ne peux pas, mais je touche des yeux.
4: Ils disent quoi, ces mots ? Vous avez un...
2: Je pourrais plus vous dire.
4: Mais
2: exactement. Mais c'est, chacun y met un petit mot personnel, mais je vois les signatures, je vois le nom écrit en script, donc je reconnais. Mais tout le monde, c'est ce livre d'or, et je ne sais pas combien il vaut aujourd'hui, mais c'est... Ça se chiffre en millions, c'est incroyable.
1: Il faut rappeler votre parcours, rien ne laissait présager un tel destin. Vous étiez en Normandie, à Saint-Lô.
2: Oui.
1: Alors, on peut être né en Normandie et avoir un destin exceptionnel. L'ascension de Quentin
4: Lee
1: dans les médias, dans le show business le prouve. Mais néanmoins...
2: Attention, on ne dit pas de mal des Normands. Hein.
1: Alors, écoutez, moi,
4: alors là,
1: vous risquez pas, j'habite
4: en Normandie.
1: Mais bon, dites-nous d'où vous venez, comment vous avez réussi ce parcours-là ?
2: Alors, moi, à la base, je suis allée aux États-Unis pour mes enfants. C'était un projet familial. Je voulais que mes enfants aient la double nationalité, qu'ils puissent parler anglais. Donc, je ne comptais pas du tout faire carrière. Il se trouve qu'au bout d'un an, on manque d'argent, donc il faut retravailler. J'avais eu cette idée, parce que j'ai été mannequin, donc on m'a maquillée beaucoup de fois. Et il y a eu ce moment où on m'a maquillée. J'avais tellement confiance en moi, je me sentais tellement bien que je me dis, mais c'est ça que je veux faire. Je veux que les gens puissent se sentir bien dans leur peau pour aller produire ce qu'ils ont à produire. Donc c'était vraiment cette envie. Et en arrivant aux États-Unis, je me dis, bon, allez, je me lance là-dedans.
1: Mais vous êtes autodidacte ou vous avez fait, des...
2: Alors non, j'ai fait une formation à Paris et aux États-Unis, mais en accéléré, puisque je ne pouvais pas rester des années à l'école. Donc, et puis j'étais maman aussi, j'avais un bébé à m'occuper, donc j'ai tout fait en accéléré, mais foncièrement, la formation ne m'a pas apporté plus que ça. C'est vraiment sur le terrain que j'ai appris le plus.
3: Et justement, vous commencez votre carrière à Fox News, la chaîne d'information conservatrice américaine. Vous avez maquillé qui là-bas ?
2: On m'avait demandé de maquiller une demoiselle. C'était plus pour promouvoir en fait l'agence dans laquelle j'étais. Mais ça aussi, c'est au bout d'un an, elle me demande de faire une émission. Je parle pas anglais. Je suis en panique totale. J'ai appris mon texte par cœur dans la tête. Ouais, c'est la panique quand même.
1: Il faut parler d'une application américaine dont même Manon ne nous a jamais parlé dans sa veille sanitaire. Et
3: pas encore.
1: Elle est à la pointe. Ça s'appelle Glam Squad.
2: Ouais.
1: De quoi s'agit-il ?
2: C'est une agence de luxe, de services de luxe, de maquillage et de coiffure.
1: Et donc la Maison Blanche recourt à ces services ?
2: Donc en fait, si vous voulez, on envoie des professionnels chez les gens pour aller les maquiller, les coiffer pour différents événements. Et c'est vrai qu'à ce moment-là, ils ont fait appel à cette agence qui est quand même très très grosse aux États-Unis. Ils étaient déjà à New York, à Los Angeles, à Miami, donc c'est solide.
4: Alors vous n'avez pas maquillé que des républicains. Pour preuve, vous maquillez un jour Joe Biden.
2: Oui.
4: Pour quelle raison ?
2: Mais pareil, l'agence m'envoie. Alors, je ne sais toujours pas que ça va être Joe Biden.
4: Ah oui, puisque... on vous dit rendez-vous tel.
2: Mais je rentre chez moi, on m'appelle en urgence, on me dit il y a un VIP, il faut vite que tu ailles au bâtiment des démocrates.
3: Il était président à ce moment-là ?
2: Non, il était, alors on appelle ça former vice president. Mmh. Donc c'était l'ancien vice-président d'Obama. Bon, j'y vais, il me dit on compte sur toi, il faut vraiment que tu y ailles très rapidement. J'y vais, je me présente, il m'envoie les informations et je vois ma cliente, je vois Carla Franck. Je demande à voir Carla Franck, personne ne la connaît. Donc là, j'y suis désolée. Moi, il faut se rappeler, aller vite parce que là, on perd du temps. En plus, je les engueule. Et puis, d'un seul coup, il y a un assistant et il me dit, mais vous n'avez aucune idée qui vous allez faire. Donc, je suis un petit peu, désolée. Et il me dit, non, vous allez travailler avec le vice-président des États-Unis. Donc là, c'est vrai que...
1: Il y a la main qui tremble, parfois ?
2: Je prends un petit coup.
1: Pardon, Joe.
2: En fait, c'est pas tellement que ce soit le vice-président. Je me dis, oula, est-ce que j'ai assez de matériel ?
1: Mais c'est ça, parce c'est que ça si on ne dit pas qui vous maquillez, j'imagine que les produits sont pas les mêmes pour une femme ou pour un homme. Enfin, j'en sais rien, des fonds de teint, tout ça. Donc, si on vous dit pas, c'est pas professionnel.
2: C'est ça, en fait, que je me pose comme question. Je me dis, est-ce que j'ai le matériel nécessaire pour lui ? Donc, tout de suite, je prends mon téléphone et je regarde des photos de lui sur Google.
1: Ah oui. Oh là, mon Dieu ! Là, il faut beaucoup de matos, là. Vite, je passe chez Kiloutou. Toute une époque.
2: Non, mais pour vous dire que c'est pas vraiment ce qui m'est arrivé en tête, je me suis pas dit, oh la vache, je vais faire le vice-président des États-Unis. C'est est-ce que j'ai le matériel nécessaire pour faire mon travail ? Et je l'avais, bien sûr. Ouais,
5: ça faisait longtemps que j'avais pas entendu
3: Kiloutou.
1: J'aime promouvoir des enseignes françaises
5: modernes,
1: comme ça, qui sont modernes et qui sont dans l'air du temps. C'est le moment, les amis, où la France s'arrête. Où elle prend une grande inspiration et se prépare à s'abandonner au plaisir de la séquence la plus jouissive de cette émission. Ce moment où la France fait... Le micro-trottoir de Quentin, lui, mesdames et messieurs. Aujourd'hui, Quentin, comme le rapport de la Commission sur l'audiovisuel public vous a dissuadé d'aller demander une rallonge financière pour un aller-retour à Washington, vous avez décidé de rester en France. Et comme vous savez que notre émission du jour serait très musicale, on va avoir deux lives de Camille Yamé tout à l'heure, vous vous êtes livré à une sorte de casting sauvage.
4: Je déambule dans les rues de la ville, Mathieu, en écoutant Camille Yamé, dont je vous lis quelques paroles. Je traîne pas n'importe où c'est pété. Quand j'ai rien à faire, je fais 10 fois le tour du quartier qui semble être une chanson faite pour moi, parce que autant vous dire que j'en fais, moi, des tours de quartier pour trouver des gens qui veulent bien me répondre au micro. Alors, pour accueillir Camille Yamé autour de la table, j'ai décidé d'ouvrir le micro à celles et ceux qui font de la musique. Dans la rue, je commence avec ce jeune homme. Bonne tête, lunettes rondes, cheveux en bataille et roues flaquettes.
6: Salut,
7: ça va ?
4: Salut, quel est votre prénom ?
6: Thibaut.
4: C'est quoi votre truc à vous dans la vie ?
6: Bah, moi, je suis comédien, mais je fais un peu de guitare aussi. Là, je reviens d'un cours que je donnais à un enfant.
4: Ok. Comment elle sonne, cette guitare ?
6: Bah, c'est une guitare classique.
4: Ouais, bon, elle sonne. Je lui demande de nous jouer un truc pour le Studio 105.

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1: C'est super beau.
2: Merci.
1: Est-ce que t'as emballé avec ça?
2: Emballé? Malheureusement pas. Non, pas des matchs. J'ai pas l'impression que ce soit trop à la mode en ce moment, la guitare. C'est plutôt la techno et tout, maintenant, j'ai l'impression. Mais je sais pas, les modes ont changé. Peut-être dans les années 70, ça marchait peut-être un peu plus, je sais pas. Ou alors c'est ma gueule.
1: Bon, vous rendez compte, Mathieu, on ne pêche plus avec une guitare. C'est devenu ringard. On chope avec une mixtape. Tout se perd, mon vieux. Moi, sans l'existence de Wonderwall d'Oasis, je pense que je ne saurais toujours pas faire de bisous avec la langue. Mais bon, c'est comme ça. J'arrête ce groupe qui traîne en bande organisée.
3: Bonjour.
1: Bonjour les enfants.
4: Bonjour.
1: C'est des... Ils sont en quelle classe?
3: CM1, CM2.
1: Est-ce que vous pouvez me chanter quelque chose?
4: Oui.
3: Bah, les petits papiers.
4: Oui.
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1: Ah, Régine, on ne fera pas beaucoup mieux, me disait encore Cyril La Carrière, en rajoutant que c'est tout dans les...
6: Je l'ai vu en concert.
1: C'est vrai?
6: Ouais, je l'ai vu en concert. Ouais.
1: Pas mal.
6: Ah bah, on était ensemble, Cyril. C'est vrai?
7: Ouais, je pense.
8: Et juste après, on était passé chez Kiloutou, juste après.
6: Ah non, c'était au studio Gabriel.
9: Studio Gabriel.
1: Ouais. Cyril qui rajoutait que c'était dans les vieux pots qu'on faisait les meilleurs. Vous avez compris, quoi. Ma prochaine rencontre n'a pas d'instrument, car son instrument, c'est sa voix, son outil de travail, et il est basé à New York City.
10: Yeah, I'm a radio announcer. Yeah. WJAKCN.
1: Ah bah ouais, j'adore, on se croirait dans GTA V quand on allumait la radio avec de la grosse country derrière. Je lui demande de nous faire une annonce pour nous.
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1: Le Studio 105, vous êtes toujours là?
11: Are you ready?
1: Ouais, bon, pardon. Je me calme, ça va, ça sonne moins bien quand je le fais moi, c'est vrai. J'arrive dans une gare, et dans une gare, il y a souvent un piano squatté par des gens dont ce ne sera définitivement jamais le métier de faire de la musique, mais je m'approche quand même.
12: Salut.
1: Salut, quel est votre prénom?
12: Hugo.
1: Hugo, vous avez quel âge?
12: 38.
1: Vous jouez souvent comme ça?
12: À chaque fois que je passe devant un piano dans les gares, ouais. Bah, à un moment donné, j'étais nomade, donc j'avais pas de piano chez moi. Donc c'était vraiment l'endroit où je passais la plupart de mon temps. Et là, je suis entre deux trains. J'essaye de toujours prendre 15 minutes pour faire un petit peu de piano et rencontrer des gens avec qui jouer, quoi.

0: Cette espèce de Yann Tiersen me file un bourdon pas possible en observant les gens qui se disent au revoir sur le quai de la gare. Je file. Et c'est ici que je fais la connaissance de Chloé, la trentaine, avec un petit étui en plastique renforcé dans le dos. Qu'est-ce que vous avez dans le dos?
1: Un violon.
0: Vous sortez d'où? De répètes, de concerts?
1: On avait une représentation à l'Opéra de Paris. Rosalka.
0: Ok. Voilà. Eh ben allons-y alors.
1: D'accord.
0: Qu'est-ce qu'on joue?
1: J'ai pas l'habitude de jouer dans la rue. Sous la pluie, à moitié. Mais voilà, c'est du bac.
0: Allez, c'est parti pour la première sonate de Jean-Sébastien. Johann Sebastian Bach, comme disent les Allemands. Vous êtes bien en direct sur France Musique, en direct du studio 105, et je m'étais effectivement partiellement endormi sur ces accords de Bach. Bach qui, au solstice d'été, compose... Mais on s'en fout de ce que faisait Bach au solstice d'été. Jean-François, nous dans Zoom Zoom Zen, et au solstice d'été, on va boire des coups à n'en plus finir en chantant...

0: L'été va être chaud avec ce tube que vous entendez résonner dans le studio 105. Elle aussi, elle chante, mais contrairement à tous ceux qu'on vient d'entendre, elle est en playlist sur France Inter. On accueille Camille Yembe. Bienvenue parmi nous, Camille. Très heureux de vous accueillir dans le tout nouveau studio 105 de la Maison de la Radio et de la Musique. En direct, Camille, vous avez 29 ans, vous êtes belgo-congolaise, autrice, compositrice, interprète, et votre premier album sort demain. Il s'appelle « Jeune et laide ». Il faut peut-être une explication à ce titre pour ceux qui nous suivent en vidéo, parce que évidemment, ça ne parle pas de vous, visiblement.
1: Non, heureusement. Mais

0: c'est vraiment bon travail, c'est parfait.
1: C'est pas moi qui l'ai fait, donc.
0: Ok.
1: Mais je remercie Pierre Courat, ici présent, notre rédacteur en chef adjoint.
2: Et c'est un point commun avec Quentin aussi.
1: Très bien, mais malheureusement, le résultat musical n'est pas le même. C'est ça le problème qu'on a du côté de Quentin. Donc des influences vraiment multiples.
0: Ouais, des influences vraiment multiples et variées. C'est vrai que oui, pour le texte, je pense que. Charles Aznavour m'a beaucoup inspirée. En fait, ce qui est marrant, c'est que j'ai découvert sur le tard que la chanson qui m'a beaucoup impactée, c'est-à-dire La Bohème, n'était pas écrite par lui. Genre vraiment, je l'ai appris cette année. Donc, mais il est tellement grand interprète que finalement, ça m'a quand même inspirée. Raymond Devos aussi, je trouve qu'il a une manière de manier les mots où je trouve que c'était un peu un rappeur de son époque, dans le sens où il arrive à trouver des doubles sens à certains mots, et ça m'a beaucoup inspiré, donc ouais, c'est un peu...
1: Raymond Devos, le Caris des années 80, ça fait bizarre, j'essaie de visualiser, mais ça va venir.
3: Est-ce que vous vous définissez comme autodidacte?
0: Oui, clairement, sans que ce soit... En fait, je sais pas si c'est forcément une fierté ou autre, mais en tout cas, factuellement, mon parcours, il est un peu autodidacte, puisque j'ai commencé à faire de la guitare un peu toute seule, le piano aussi, l'écriture aussi, mais après, Dieu merci, on a en magazine beaucoup de choses, sans s'en rendre compte des fois, et ça fait que même si j'ai tout appris toute seule...
3: Donc pas de cours de musique, de solfège
0: Non, mais j'aurais bien voulu. C'est un peu, je pense.
3: C'est encore possible.
0: C'est encore. Ouais. Mais le solfège, quand même, c'est un gros morceau. Mais je pense qu'un jour, je m'y mettrai quand même.
1: Comment vous composez sans le solfège?
0: En fait, c'est-à-dire que par exemple, je compose beaucoup au piano. Et ce que je fais, c'est que je vais toucher sur une première note qui m'inspire. Et puis, j'entends la deuxième note dans ma tête et je la cherche. Et ainsi de suite, jusqu'à ce que je construise. La chanson. On m'a appris cette année que c'était l'oreille relative, apparemment. Donc, à partir d'une note, j'ai essayé de construire le reste.
1: L'oreille absolue est ici.
4: Voilà.
1: Elle vous contemple. Voilà. Elle est absolue, mais elle n'a jamais rien produit.
4: Camille, vous avez d'abord écrit pour les autres.
0: Oui.
4: Qu'est-ce qui vous a donné le déclic d'interpréter vos propres titres, finalement?
0: Je pense que c'était mon plan de base. En réalité, écrire pour les autres, ça s'est un peu formulé comme un heureux accident. Et à un moment donné, bah, t'as encore envie de raconter tes histoires. Moi, j'ai beaucoup de choses à dire. J'ai une histoire assez lourde et je pense que j'avais envie d'être aussi à l'avant de la scène. Et donc, à un moment donné, j'ai dit stop. C'est mon moment. Et je me suis mise à faire mon projet. Ouais.
1: Vous parlez d'une histoire assez lourde. Camille Yambé, à 16 ans, vous quittez le foyer familial. Qu'est-ce qui s'est passé dans votre vie à ce moment-là?
0: Qu'est-ce qui s'est passé dans ma vie? C'est une très bonne question. Pourquoi je suis dans le flou comme ça? C'est ma propre vie, je devrais la connaître. Mais en gros, à 16 ans, oui, j'ai un foyer assez fragile, je dirais. J'ai pu rester, donc on m'a mise dehors à 16 ans avec ma sœur. Et ça a été un peu... Ça a été l'un de mes plus grands malheurs, mais qui a caché aussi pas mal de bénédictions. Parce que en étant livrée à moi-même à 16 ans, je me suis beaucoup réfugiée dans la musique. J'ai aussi fait des rencontres vraiment miraculeuses qui m'ont permis de garder la tête hors de l'eau. Donc, c'est une période difficile, mais aussi, il y a aussi des choses positives.
1: Enrichissante. L'album s'appelle Jeune et laide, 15 titres dont rien à fêter, qu'on va écouter dans un instant. Il y a un message dans cet album. Comment vous le décririez?
0: L'album, je le décrirais comme un album qui met en avant un récit populaire. Assez populaire, mais qui veut investir la pop musique et qui est à la croisée de plusieurs genres musicaux. Mais vraiment, le récit populaire, je pense que c'est la clé de l'album.
1: Eh bien justement, Camille, je vous laisse vous diriger à présent vers la scène. Audrey Lefebvre, connaissez-vous aussi bien les secrets de la Maison Blanche que vous le prétendez dans ce livre? On ne va pas tarder à le savoir car le Zoom Zoom Test arrive juste après un quiz auquel pourront participer aujourd'hui deux personnes du public, deux petits chanceux, qui vont donc réaliser leur rêve de gosse, être assis à côté de Manon et Quentin.
3: Ah oui.
1: Et je me tourne maintenant donc vers Camille Yembe, qui est toujours là sur la scène. Camille, chaque semaine, on vous diffuse dans Zoom Zoom, mais aujourd'hui, on va avoir la chance de vous entendre en live, nous interpréter « Je ne l'ai jamais dit à personne ».

0: beaucoup.
1: Merci beaucoup Camille pour ce live. Vous restez tout près de nous parce qu'il y aura un deuxième live tout à l'heure et on s'en réjouit déjà. C'est l'heure du quiz dans Zoom Zoom. Mieux qu'un Zoom Zoom test, c'est aujourd'hui un Zoom Zoom test participatif qui vous attend. Thème de l'émission oblige, il sera entièrement consacré aux petits secrets de la Maison Blanche. Des anecdotes en veux-tu, en voilà. Fun facts, you want some, here they are. Comme on dit à Washington. Manon et Quentin vont donc jouer avec deux membres du public tirés au sort ou à la suite d'une quelconque magouille hors antenne, je ne veux rien savoir. Let's play the Zoom Zoom test. La première question est d'une facilité déconcertante. Alors je vous dis, qui joue avec qui? Parce qu'évidemment, vous ne le voyez pas chez vous.
2: Quand même.
1: Antoine, 31 ans, à ma droite à côté de Manon. Il est gascon et il est fan de Manon Mariani. Enfin, en tout cas, on l'imagine. Bonjour Antoine. Merci. Vous êtes venu à Paris juste pour nous voir ou vous étiez
3: non,
1: là?
3: Non, j'habite à Saint-Denis.
1: Ah, bien. Évidemment. Un voisin. Aux côtés de Quentin, c'est Marine, 38 ans, de Normandie.
4: Oui, bonjour.
5: Comme par hasard.
6: Oui, oui.
1: Vous avez la mauvaise foi des Normands, on a peur.
6: En Normandie,
4: de Caen, est venu exprès pour Zoom.
1: Ah, venu exprès, vous avez un point bonus. Il démarre le quiz avec un point bonus, c'est bien normal. C'est bien normal. Première question d'une facilité déconcertante. Je me demande même si elle mérite que je décerne un point à celui ou à celle qui me donnera la bonne réponse. Lequel de ces trois présidents américains n'a jamais mis les pieds à la Maison Blanche et pour quelle raison? John Adams, il refusait d'y habiter par humilité, trouvant le lieu trop ostentatoire. Thomas Jefferson, car il était déjà juste à côté de la Maison Blanche et ne voulait pas changer ses habitudes. Ou George Washington, car pas de bol, il est mort avant la fin de la construction.
7: George Washington?
4: Ah.
7: B.
1: Et
4: nous,
1: c'est
4: George,
1: un,
4: George Washington,
1: George Washington du côté du gascon de Saint-Denis. C'est une bonne réponse, oui.
4: Allez.
1: Manon et Antoine, répondez. Comme le disait le docteur de George Washington, shit happens. Un docteur qui devrait être un sacré nulos, puisqu'il faut savoir que George Washington est mort d'un mal de gorge. Cause du décès, angine, peut-on lire sur le rapport d'autopsie. Bon, pauvre George Washington, qui avait lui-même choisi l'emplacement et lancé la construction de la Maison Blanche en 1792, mais il est mort en 1799, un an avant que le bâtiment soit terminé, et c'est John Adams, son successeur, qui en fut le tout premier locataire. D'ailleurs, on aurait dû commencer par là, mais pourquoi la Maison Blanche s'appelle-t-elle comme ça? Parce que la femme de George Washington est née sur un domaine baptisé White Plantation? Pour camoufler les marques d'un incendie survenu en 1814? Ou parce que Roosevelt le mettait sur ses enveloppes?
4: B. Ouais. Oui, bah on allait dire B aussi. Mais,
1: mais dites autre chose.
4: Quoi? Bah C.
1: Dites autre chose.
4: A et B.
1: Dites autre chose.
4: B3.
1: Incroyable, bonne réponse de Manon Mariani. Oh, là.
4: Maïf.
1: Antoine, mais c'est fou. Les trois.
5: On n'a pas le droit de répondre, nous. Bah non.
1: Ces trois théories coexistent, en tout cas sans qu'aucune ne puisse être officielle, plus officielle que les autres, ce qui réjouira Cyril, pour qui, comme tout bon maga, la vérité est quelque chose de relatif. Mais c'est bien ce bon vieux Theodore Roosevelt qui a officialisé le nom actuel de Maison Blanche en l'inscrivant tout simplement sur le papier à lettres dédié au courrier officiel de la présidence à partir de 1901. Avant, le bâtiment était blanc, mais on n'appelait pas ça la Maison Blanche. Mais quittons un instant l'austérité du bureau de Theodore Roosevelt pour les jardins de la Maison Blanche qui, quelques années plus tard, sous le mandat de Woodrow Wilson, élu en 1913, va accueillir un troupeau de moutons pour une raison bien particulière. Pour cultiver sa légende de fermier du peuple, grâce à laquelle il s'était fait élire alors qu'il était descendant d'esclavagistes. Parce qu'il était tout simplement dingue de fromage de brebis. Ou pour économiser de la main-d'œuvre et vendre la laine au profit de la Croix-Rouge.
4: C'est
1: allé.
4: T'as le droit de répondre, Quentin.
1: Je pense que les Normands ont un petit temps d'avance sur ce coup-là. Bonne réponse.
5: Sur les moutons, on va pas nous la faire.
1: Sur les moutons, vous l'avez pas. Insondable générosité de Woodrow Wilson, qui en mettant des moutons sur les pelouses de la Maison Blanche, non seulement a permis d'économiser la main-d'œuvre nécessaire pour tondre la pelouse, mais les époux Wilson ont vendu cette laine pour collecter des fonds pour la Croix-Rouge. Hashtag bienveillance, hashtag que fait Macron. Pour la prochaine question, on va prendre la direction de ce qui n'est pour l'heure qu'un chantier, mais qui sera bientôt, dixit Donald Trump, la plus belle salle de bal du monde. Une salle qui a néanmoins un coût. Alors on connaît tous dans nos vies des dépassements de budget, comme Cyril dans son nouvel appart, où l'étanchéisation du jacuzzi à remous et du bassin pour ses esturgeons domestiques coûte finalement 10 fois le prix annoncé par l'entrepreneur. Mais dans le cas de la salle de bal de la Maison Blanche, on est sur plus gros dépassement de budget encore. Je vous laisse faire le calcul. L'enveloppe déco allouée à chaque président est de 100 000 $ et la salle de bal coûte 400 millions. Mais pourtant, Trump n'est pas le premier président à exploser son budget déco, parce que Franklin Roosevelt, lui, s'est fait creuser une piscine intérieure. Nixon, lui, s'est carrément fait construire une piste de bowling. Il aimait bien le bowling. Ou Nixon, toujours lui, il a fait recouvrir la piscine de Roosevelt pour y installer l'actuelle salle de presse.
4: C.
1: Oh. C'est dommage, vous n'êtes tous pas loin de la bonne réponse.
4: A et C.
0: Est-ce qu'Antoine s'est endormi?
4: Oui.
1: Antoine, vous êtes toujours là ou vous êtes pas parti à ça?
0: Le Gascon, il réfléchit, là, mais il répond pas.
4: A et B?
1: Personne n'a la bonne réponse. C'était une fois de plus les réponses A, B et C. Oh. Donald Trump n'a pas le monopole de la folie des grandeurs. Roosevelt avait déjà fait construire une piscine dans la Maison Blanche, mais attention, à usage thérapeutique, la pistoche, puisqu'il était atteint de poliomyélite. Pas de justification thérapeutique, en revanche, pour le bowling de Nixon. Le simple plaisir des boules, dirait Pierre Courade. Enfin, pour l'ultime question de ce quiz, si je vous parle, Manon, d'un certain Andrew Jackson, je suis sûr que ça vous rappelle un célèbre...
4: Coup d'un soir.
1: Non, Manon. Célèbre président des États-Unis, bien sûr, puisque c'est le thème du quiz. Cyril est au garde à vous, et doublement du fait de votre première réponse, Manon. Bref, Andrew Jackson, c'est le 7e président des États-Unis. Bon, il a vécu à la Maison Blanche de 1829 à 1837 et il y a conservé un cadeau assez particulier. Le scalp du dernier chef indien, un alligator vivant ou une meule géante de cheddar.
4: B.
1: Un alligator vivant.
4: C'est.
1: Que vous
4: je change.
1: Mais vous détestez le fromage.
4: Bah oui, bah c'est
1: mais ne dites pas n'importe quoi.
4: Bon, bah c'est B, alors, ok.
1: Que foutrait une meule géante de
4: cheddar?
1: C'est la bonne réponse, oh oui. Retournement de situation incroyable dans ce quiz.
2: D'autant plus que Quentin a répondu avant sa partenaire.
1: Et il n'a pas le droit.
2: Il n'a pas le droit.
4: C'est fou.
1: Effectivement.
3: Ça va,
1: il est
3: toi,
1: bon.
3: Là je suis là, ça se passe bien.
1: Adolfo Ramirez est là pour nous rappeler les règles du quiz. Mais non, imaginez 635 kilos de frometon dans votre salon. On l'a perdu. Un fromager new-yorkais a un jour offert une meule de cheddar de 635 kilos au président des États-Unis. Elle a vieilli pendant un an à la Maison Blanche, imprégnant tous les rideaux et les tapisseries. Jackson a fini par inviter 10 000 personnes à la bouffer. Elle a disparu en à peine 2 heures, un peu comme la dignité de Cyril à sa soirée des 50 ans.
4: Oh.
1: Défaite de la dignité, mais victoire de Manon Marie.
4: Ah, yes.
1: Et d'Antoine, effectivement, qui va pouvoir repartir à Saint-Denis. Pierre, merci beaucoup d'avoir participé au Zoom Zoom Thèse. Zoom Zoom continue en direct et en public du Rutilant Studio 105. La maquilleuse du Tout Washington, Audrey Lefebvre, est avec nous cet après-midi pour son livre La Confidente, une maquilleuse française au cœur de la Maison Blanche. C'est sorti chez Robert Laffont. Audrey, je le disais en vous présentant, vous avez dit non à Anna Wintour. Qu'est-ce que c'est que cette histoire et comment on peut dire non à Anna Wintour?
6: Écoutez, elle était très chiante.
4: Oh.
6: Elle ne voulait pas me donner l'heure que je voulais, alors je lui ai dit non.
1: Ah oui, carrément, c'est un problème de calendrier.
6: Oui, un problème de timing. En fait, elle m'appelle, enfin son assistante m'appelle un petit peu en urgence. Moi, à ce moment-là, j'ai déjà 7 clientes de prévues qui m'ont réservé déjà depuis un moment.
1: Dont la reine d'Angleterre, Kim Basinger.
6: Voilà, exactement. Et puis, je lui demande de déplacer de 2 heures le rendez-vous. Il fallait quand même que je me tape 1h30 de route pour aller jusqu'à chez elle. Et elle a affirmé, non, elle veut cette heure-là. Je lui dis, écoutez, bah, ce sera sans moi.
1: C'est con, du coup, vous n'êtes pas allé chez Anna Wintour. Vous auriez pu nous décrire la déco. Ça doit être plus beau que Blair House.
6: Je pense que ça aurait été une sacrée expérience. D'autant plus qu'elle voulait me payer le double de ma journée pour que je vienne. Et non, j'ai privilégié mes clientes.
1: Il y a un épisode marquant que vous racontez dans votre livre. C'est lorsque la fille d'Ivanka Trump vous fait un câlin. Qu'est-ce qui s'est passé? Comment vous vous êtes retrouvée à avoir un câlin d'Ivanka?
6: Oui, Arabella. En fait, à cette époque-là, donc elle est petite, hein, elle a 7-8 ans. Et c'est vrai que bon, le maquillage, ça intéresse les petites filles. Donc elle venait très souvent voir sa maman se faire maquiller. Et puis elle touchait mon maquillage. Et on a créé une espèce de connexion. Donc tous les matins, elle venait me faire un câlin. Et bon, sa maman n'a pas trop apprécié. C'est vite arrêté.
1: Vous dites qu'en politique, la question est quel visage on souhaite montrer. Mon job, c'est que ce soit ce visage-là qui soit vu. Comment vous faites ça? Parce qu'on comprend l'idée, mais pour le concrétiser.
6: Déjà, je pose énormément de questions à mes clientes avant de commencer quoi que ce soit. Ce qui est important pour moi, c'est de connaître leurs envies, mais aussi ce qu'elles vont porter. Leur métier est important. On ne maquille pas une décoratrice d'intérieur, une photographe comme une sénatrice. Donc tout ça, je le prends en considération. Et puis aussi leur comportement, comment elles se comportent, si je vois qu'elles sont intimidées, si je vois qu'au contraire, elles sont plutôt caractère trempé. Tout ça, ça se définit avec le maquillage.
1: Elle baquille les puissants, elle nous raconte leurs secrets. 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À suivre dans Zoom Zoom. Vous avez pris l'émission en cours de route. Vous pensez toujours que si Trump a un teint de clémentine, c'est à cause de notre invité. Mais non, elle ne l'a pas touché. Pierre Courade vient nous résumer tout ce qu'on s'est dit sur Blair House, la maison d'amis des présidents américains. Juste le temps de saluer Lisa Perriot, qui n'est pas Lisa Perriot aujourd'hui, puisque j'accueille Christine Karnetschek. Bonjour Christine.
8: Bonjour, bonjour Mathieu. Toujours heureuse de faire un petit coucou au service public avant que tout soit privatisé. Bonjour à vous.
1: Toujours heureux d'entendre cette douce voix. La chronique de Christine Karnetschek, c'est juste après un deuxième live de notre invité Camille Kembe qui est de retour parmi nous et qui va nous chanter « Rien n'a fêté ». Enfin, on l'applaudit. Oui. Sous vos applaudissements, comme disait Guilux.

0: Rien à fêter. Extrait de son premier album Jeune et Laide qui sort demain. Merci beaucoup Camille. Après-demain, on vous la retrouvera au Festival Arog de Saint-Brieuc, au dimanche aux Nuits Botaniques de Bruxelles, ça doit être vachement sympa, et le 30 mai à Toulouse, ainsi qu'à la Maroquinerie à Paris, le 2 novembre. Rien à fêter, faut le dire vite, si quand même, la carte de presse de Pierre Courade. La grosse surprise de ces derniers jours, avec le fait que John Travolta ressemble désormais à l'abbé Pierre. Bravo donc, mon cher Pierre, j'aurais envie de vous dire, c'est mérité, mais je ne peux pas mentir sous serment. Votre mission, si vous l'acceptez, nous résumer tout ce qu'on s'est dit en une minute chrono.
1: Ouais, ou alors pas, hein, comme Manon a décidé de ne pas faire sa chronique et que Quentin est parti faire un micro-trotte qui n'avait rien à voir avec le sujet de l'émission. J'ai décidé de vous résumer l'histoire de la tarte tatin à travers les âges. La première mention de la tourte retournée date de 1790, un an après la prise de la Bastille.
0: Oh, je m'en vais.
1: C'est une autre révolution de palais qui s'annonce, celle du palais. Un jeu de mots un peu vintage, mais qui plaira, je suis sûr, à la maman de Manon qui est actuellement dans le public. Ce n'est qu'à la fin du 19e siècle que les sœurs Tatin vont réaliser l'exploit unique et incroyable de faire tomber une préparation à base de pommes sur le sol, de la cuire à l'envers et d'en faire une spécialité de leur auberge de Sologne. Une légende misogyne, hein, puisqu'en fait les sœurs Tatin savaient très bien ce qu'elles faisaient. Ce qui est vrai aussi, c'est que les deux sœurs s'appelaient Stéphanie et Caroline, une info que m'a glissé tout à l'heure Cyril à l'oreille, hein, lui qui a longtemps tâté de la tatin. C'est d'ailleurs de Cyril que vient la fameuse crème fraîche épaisse qui accompagne sensuellement chaque tatin. Oh,
2: la classe.
1: J'espère en tout cas.
0: Il a plus pour très longtemps la carte de presse.
1: On vient au sujet parce que j'espère en tout cas que les Américains, même à Blair House, ne servent pas ce dessert accompagné d'une boule de glace à la vanille. Ce serait une faute de goût monumentale et en même temps, ce ne serait pas tellement étonnant quand on connaît le goût de chiottes qui règne dans la résidence d'honneur des invités des présidents américains. C'est pas moi qui le dis, c'est notre invité.
0: Oui, allez. Et c'est mieux quand elle le dit, elle. Merci quand même, Pierre, pour vraiment connaître Blair House et ce qui s'y passe. Il y a la confidente d'Audrey Lefebvre, notre invitée, la maquilleuse française au cœur des secrets de la Maison Blanche. C'est disponible chez Robert Laffont. Enfin, qui de mieux pour continuer à parler des grandes de ce monde qu'une femme qui est elle-même une très, très grande. Bonjour, Christine Karnetschek.
3: Bonjour, Mathieu. Écoutez, je suis jetlaguée, je reviens tout juste de Cannes. J'ai fait la bringue, là, toute la nuit avec Almodovar. Il est sympa, Pedro, mais il m'a tenu la jambe toute la soirée. Il était là, ouais, Christine, je suis sur un projet très ambitieux, des fresques familiales, où c'est un transsexuel qui n'est pas un transsexuel. Mais la ferme, Pedro, dis donc. Arrête avec tes femmes à barbe et file-moi une trace. Je dis trace parce que je sais qu'il faut faire attention à la radio, pas dire cocaïne, hein. Je suis adapte, évidemment. Bonjour.
0: Christine, vous connaissez notre invitée Audrey Lefebvre ?
3: Mais bien sûr que je la connais, écoute, ça va ma beauté, alors hein, j'attends qu'elle me maquille, moi aussi, je suis derrière, j'attends toujours, on répond pas au téléphone, comment ça se passe, madame ? Bah oui, avec tous tes présidents, je sais, je suis au courant. C'est que grâce à elle, on a cru pendant des années que Joe Biden était vivant, hein. Le talent, mon Audrey, écoute, par contre, ma chérie, il faut que tu arrêtes de dire que t'as maquillé Trump, hein. Oui, c'est pas toi, tout cet orange, c'est pas possible, hein, dis donc. On dirait une niçoise qui a braqué un Sephora, je vous remercie. Hein, cela dit, s'il y a un biopic sur Roland Garros, on sait qui jouera le terrain de tennis, c'est réglé. Avec moi, tu t'éclaterais, ma Audrey. Hein, c'est pas facile de trouver un surnom avec Audrey. Hein, je vais t'appeler Valentine. Ok, ma Valoche, ça sera plus simple. Ok, ma Val, tu vas t'éclater avec moi. Regarde-moi mon visage. T'as vu ça un petit peu, hein? Tu me donnes quel âge? Je sais, 27 ans, 29, tout au plus. J'en ai 65. Wow. 65 ans, voilà. Un miracle que je sois pas plus ridée, je le sais, vu le temps qu'on passe à sourire bêtement dans ce métier, n'est-ce pas? Hein, alors que Cyril, regardez-le, pas ce problème, lui. Hein, toujours là à faire la gueule. Il a une mine splendide. Il rit radieux, je te taquine, mon Cyrilou. Regardez le hibout, ça y est, gna. Alors, franchement, ma Valoche, viens bosser pour moi chez Canal. Ah oui, je bosse chez Canal, je vous ai pas dit.
0: Ah oui,
3: hein?
0: Ah oui.
3: Alors, si vous voulez des abonnements, les gauchistes, vous me le dites. Hein? On va d'abord vérifier que vous êtes pas sur notre petite liste noire. Clin d'œil. Allez, on a tellement en commun, ma Valoche. On est belle, talentueuse, on est intelligente, on travaille pour des milliardaires d'extrême droite. Alors, si on n'en a pas des choses à se dire, dis donc, hein? Franchement, putain. Tu sais, au moins, toi, je suis sûre que tu maquilles bien. C'est pas comme ma dernière, là, dis donc.
0: Ah, vous avez mal maquillé?
3: Elle m'a dit que j'avais des cernes. Une folle. Non, mais vraiment, il y en a certaines, vraiment. Oh là là, depuis, moi, je suis obligée de me maquiller toute seule, sauf que moi, le seul truc que je sais maquiller, normalement, c'est mes comptes en Suisse. Hein, Mathieu, vous voyez de quoi je parle?
0: Non.
3: C'était subtil, mais je pense que vous l'avez. Vous savez. Alors, voilà, ton contrat, ma Valou, je te laisse paraffer, dater, signer, paraffer cette merde, et puis on n'en parle plus, voilà. Hein.
0: Écoutez, Christine, vous savez qu'Audrey est surtout écrivain aujourd'hui. Rien.
3: C'est très drôle. Une femme belle qui écrit des livres.
4: Moi, je ne fais que des contrats à durée déterminée.
3: Exactement.
4: Pas indéterminée.
2: On va revoir le contrat.
3: Ah, mais non, t'inquiète pas, ma belle, ça va bien se passer.
0: Oui, mais surtout, alors, son livre s'appelle La Confidence. C'est un succès de librairie.
3: Ah oui, je vois ça. Un succès, mais je l'ai lu, bien sûr. Je l'ai lu dans le train en revenant. Là, miam, miam, miam, j'ai dévoré ton bouquin, je veux dire. Ah, ouais, La Confidente, elle se confie, la petite coquine. C'est bien, ça. Par contre, ma veloche, il est sympa, ton hobby, mais bon, t'es trop jolie pour écrire des bouquins, hein. Un mannequin, maquilleuse, maintenant, elle écrit, c'est quoi cette... c'est une chute libre. Dis donc, hein, c'est quoi la prochaine étape de finir chroniqueuse radio? Bonjour Manon, coucou.
4: Salut.
3: Après, si tu peux pas t'empêcher de gratter du papier, tu viens bosser pour moi, je vais t'en dire des potins. Là, je reviens de Cannes, comme je vous l'ai dit, j'ai bossé hier avec Artus, hein, qui faisait des blagues, dis donc, il imitait des handicapés en blaguant, c'est terrible, hein. Ah bah bonjour les bad buzz, hein, ça je dis, hein, vraiment.
0: Rien à voir, ça c'est un petit truc en plus.
3: Un petit truc en plus, d'accord, imiter des handicapés, un petit truc en plus. Bravo le service public. Bon, Valoche, tu signes ici et puis tu t'inquiètes pas pour la suite. Tu sais, en ce moment chez nous, chez Canal, vaut mieux signer un contrat qu'une pétition.
0: Merci beaucoup Christine, merci Lisa Perriot et merci Audrey Lefebvre de nous avoir raconté les coulisses de la Maison Blanche. Vous ne bougez pas de toute façon. Où aller? On a bloqué toutes les issues. Surtout, toute l'équipe revient après le journal de 17h pour scanner l'actu de ce 21 mai avec des sujets aussi peu racoleurs que quoi de neuf du côté des applis de rencontre, comment devenir aussi riche qu'Elon Musk ou encore reprendre confiance grâce à l'effeuillage. Et puis surtout, on reviendra sur le licenciement de Stephen Colbert, en tout cas la déprogrammation de son late show par CBS. On en parlera avec un expert des late shows. Dominique Farrugia sera avec nous. Zoom Zoom Zen. Dans un instant, la suite de Zoom Zoom Zen. On décrypte les tendances qui agitent la société.

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1: Il est 1h, le flash. Lisons Bourgeois. Marine Le Pen dénonce des mesurettes inefficaces après la présentation du gouvernement des nouveaux coups de pouce carburant. Parmi les annonces de Sébastien Lecornu, la prolongation jusqu'à l'été des aides aux agriculteurs, aux routiers, aux pêcheurs et aux agents du BTP. Mais aussi l'augmentation du chèque pour les gros rouleurs. Il double et passe à 100 euros. Nouveauté, la revalorisation de l'indemnité kilométrique des aides à domicile et des fonctionnaires qui utilisent leur propre voiture. Au total, une enveloppe de 710 millions d'euros est débloquée. Là aussi, c'est un sujet qui a suscité de nombreuses réactions politiques. Les ZFE, ces zones à faibles émissions créées il y a 7 ans pour bannir les véhicules les plus polluants de certains centres-villes. Le Conseil constitutionnel annule leur suppression. Les sages estiment que la mesure était trop éloignée du texte initial qui porte sur la simplification de la vie économique. Cette suppression avait été ajoutée par des amendements du Rassemblement national et des Républicains. Dans l'affaire des soupçons de violences physiques et sexuelles dans le périscolaire parisien, 3 personnes vont être présentées à un juge ce vendredi. 2 hommes et une femme, des animateurs âgés d'entre 30 et 51 ans. Ils sont soupçonnés de gestes à caractère sexuel sur une 20aine d'enfants, précise le parquet de Paris. La garde à vue des 13 autres personnes interpellées hier est levée. Au total, 44 enfants ont été entendus au cours de la procédure. Les militants pro-palestiniens de la flottille pour Gaza, expulsés d'Israël, sont arrivés ce jeudi à l'aéroport international d'Istanbul au lendemain d'un scandale d'une vidéo les montrant en train de se faire humilier en détention, menottés, agenouillés, front contre le sol. 430 activistes ont été arrêtés par Israël et détenus dans le pays pendant 48 heures, parmi eux 37 Français. Air France dit regretter sa condamnation ce jeudi en appel avec Airbus pour homicide involontaire dans le crash du Rio Paris dans l'Atlantique en 2009. Les deux compagnies aériennes qui avaient été relaxées en première instance annoncent déjà se pourvoir en cassation. Elle était la première femme à avoir dirigé un parti politique en France. C'était à l'époque le Parti Socialiste Unifié. Huguette Bouchardot est morte ce lundi à l'âge de 90 ans. Le Parti Socialiste l'a annoncé ce jeudi soir en saluant une femme politique infatigable, militante féministe et compagnonne de route du PS, ancienne ministre de l'Environnement du gouvernement Fabius, mais aussi candidate à l'Élysée en 81 et députée du Doubs quelques années plus tard. Au moins 20 joueurs, dont le numéro 1 mondial Yannick Sinner, ont prévu d'écourter la traditionnelle conférence de presse d'avant-tournoi ce vendredi. Nouvel épisode du bras de fer lancé l'an dernier pour obtenir une meilleure répartition des revenus en Grand Chelem. Le premier tour débute dimanche.
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3: Before we start the show, I want to let you know something that I found out just last night. Next year will be our last season. The network will be ending The Late Show in May. It's not just the end of our show, but it's the end of The Late Show on CBS. I'm not being replaced.
4: C'était hier soir sur le plateau du Late Show de Stephen Colbert de la chaîne CBS. Premier son, première couille. Dominique Farrugia, bienvenue dans Zoom Zoom.
5: C'était en juillet dernier, ça, quand Stephen Colbert.
6: C'était l'annonce.
4: Ouais. La première.
5: Quand Stephen Colbert, effectivement, annonçait à son public qu'il avait appris la veille que son émission était supprimée. Et je pensais vous passer un son de Bruce Springsteen, qui était l'invité de Colbert hier soir.
4: Que s'est-il donc passé, Cyril? Vous avez emmêlé les pinceaux.
7: Il s'est trompé de cassette.
5: C'est les micmacs. Voilà, c'est les micmacs du direct. Les joies du direct, allez.
6: C'était bien de l'annoncer. Oui. Il fallait annoncer que c'était la fin, et c'était la fin dans un an. Donc je prends la défense de mon camarade.
5: Et là, c'est gentil, Dominique.
4: C'est très bien, c'est très noble de votre part, Dominique. Et en tout cas, donc, c'est la fin ce soir de The Late Show, le Late Show de Stephen Colbert sur la chaîne CBS. Ça sera le dernier numéro qui sera diffusé. Il y a eu Bruce Springsteen qui est venu pour l'avant-dernière émission. Il s'est moqué d'ailleurs de Donald Trump, ou can't take a joke, il a dit. Trump qui ne peut pas encaisser une vanne. La fin de ce Late Show, un événement dont on va parler donc avec quelqu'un qui connaît très bien ce type de programme et qui connaît très bien la télé. rire en général. On peut d'ailleurs, même si ça fait de la peine pour Stephen Colbert, comparer la programmation maigrichonne, pour ne pas dire famélique, de son late show pour ces derniers jours. Bruce Springsteen, Pedro Pascal, Steven Spielberg. Alors que nous, on a Dominique Farrugia. Et ça, c'est
6: merci.
4: Bien, c'est bien merci. La preuve que contrairement au late show, Zoom Zoom Zen est en pleine bourre. Dominique, on est très heureux de vous recevoir dans Zoom Zoom. Alors évidemment, producteur, réalisateur, comédien, membre émérite des Nuls, vous avez créé la grosse émission il y a quelques années sur Comédie, émission qui reprenait les codes des late shows américains, qui vivent donc actuellement une période difficile. Vit-on la fin de ces programmes emblématiques aux États-Unis? Qu'est-ce que ça dit de notre époque? Vous nous livrerez votre sentiment. Mais déjà, quand vous avez appris la fin de cette émission, alors même si on a eu le temps de s'y préparer, là on sait que c'est la dernière, c'est quoi votre réaction? Vous dites que c'est la fin de leur esprit canal à eux, aux Américains?
6: Je pense pas que ça soit la fin de l'esprit canal. Je pense que c'est la fin d'une époque. La fin d'une époque où on regardait la télévision à l'heure. Et je pense que cet arrêt est totalement politique. Hein. Pour avoir Paramount, s'appelle l'autre boîte, Skydance, a mis de l'argent sur la table en disant « Si vous me donnez Paramount, moi j'arrête ça t'emmerde, cher Donald. » Il y a deux late shows qui continuent. Qui sont très importants, mais il y avait John Stewart qui est l'ancien patron de Colbert, qui est tous les jours sur Comedy Central, et il a dit: je pense que notre président des États-Unis ne regarde pas le Basic Cable, il ne regarde que les chaînes normales. Donc il veut enlever ce qu'il connaît.
4: Voilà. D'accord. Donc en fait, certains sont préservés parce que juste Trump ne les regarde pas.
6: C'est ça. Et John Stewart dit de la merde tous les jours sur
4: tranquillement.
6: Donald Trump, et il ne le sait pas, donc il ne les écoute pas.
4: Pourvu que ça dure. Les Français se sont souvent cassés les dents en tentant d'adapter le format du late show américain. Un seul y est parvenu avec brio, Dominique Farrugia, avec la grosse émission sur Comédie. Une émission qui nous a offert des moments suspendus de génie comique, comme quand Cadmerade, qui n'était pas encore président de la République dans une série hyper sérieuse, ni même acteur bankable du cinéma français, inventait l'inoubliable personnage de Jean-Michel Torché. Très inspiré, certains diront même ouvertement pompé sur l'attitude en fin de soirée de notre rédacteur en chef, fan de Zouk, Cyril Lacarrière. Sans oublier bien sûr l'autre chanteur culte de CAD, qui rappelle lui la justesse vocale de Manon Mariani.
7: Il a reçu un don de la nature à sa naissance sur la compile des chanteurs inconnus, Jean-Michel Voitier.
1: Non mais je chante mieux que ça.
4: Un tout petit peu mieux que ça. Toute une époque, hélas, ne reviendra pas non plus, car Cad étant désormais trop occupé à tourner Baron Noir et à régler visiblement des petits problèmes avec des entrepreneurs marseillais pas très honnêtes. Zoom Zoom Zen, c'est parti.

0: Bonjour à toutes et à tous, c'est avec une excitation particulière liée au fait que nous sommes en public cet après-midi que je vous accueille dans Zoom Zoom, l'émission qui décrypte l'actu sans oublier d'en rire, slogan qui doit sacrément épater Dominique Farrugia qui se dit c'est fou, les mecs ont inventé un truc hybride complètement nouveau entre le journalisme et le divertissement qu'on pourrait appeler infotainment. Je ne vous le fais pas dire Dominique, ici on innove sacrément et comme vous allez le voir, on n'a pas peur de se frotter à l'actu politique. Même si, bon, Quentin ayant des billes dans l'affaire, on n'évoquera pas aujourd'hui l'enquête visant Édouard Philippe pour détournement de fonds publics à la cité numérique du Havre. Voilà. Pas plus qu'on évoquera l'enquête ouverte pour recel de détournement de fonds publics à l'encontre de Dominique de Villepin. Là, c'est un conflit d'intérêts qui nous empêche de traiter sereinement cette info, sachant que c'est notre rédacteur en chef Chirac, qui est un Cyril, qui a lui-même offert les deux statuettes de Napoléon à l'ancien Premier ministre, qui en retour lui a offert l'affiche de Jacques Chirac qui trône au-dessus de son bureau, ce qui, si on y réfléchit, n'est pas un si bon deal que ça. En même temps, Cyril est-il bon en affaires? Je rappelle qu'il a quand même une fois en boîte versé 5 euros à une fausse dame pipi pour accéder à des toilettes parfaitement gratuites. Enfin les amis.
1: C'est plus compliqué que ça.
0: Non mais... c'est pas beaucoup plus compliqué que ça. Enfin, décision a également été prise en conférence de rédaction, et là c'est plus grave, que nous ne reviendrons pas non plus sur l'affaire Bruel, et notamment la polémique autour de la phrase de son avocat. Vous savez, je cite, « Oui, mais à 32 ans, Patrick faisait beaucoup moins. » Là, c'est encore un conflit d'intérêts qui nous empêche de traiter le sujet. Il avait 17, mais il faisait beaucoup plus, étant la phrase qu'a prononcée la Marianoche à son retour de Marseille l'autre jour. Et j'embrasse votre maman qui est dans le public.
2: Oui, j'embrasse ma mère.
0: Très bien, elle est là. Alors, Dominique Farrugia, tout va bien. Vous allez nous dire comment vous vivez la déprogrammation du Late Show de Stephen Colbert. Juste le temps de vous présenter mes fidèles complices, mes KDO à moi, à commencer évidemment par Jean-Michel Ringard.
3: En ce temps-là, c'était Paris. C'était la guerre en Algérie.
0: Quentin, lui, le seul trentenaire qui connaît tout Bachelet par cœur. Ouais. Quentin, chaque matin, vous lisez pour
4: ça
0: nous...
4: Ça me sert à rien dans la vie, mais...
0: Bah si, ça bah me sert si. À briller à la radio, de la première radio de France, ouais. Qui est quand même pas rien. Fabuleux. Quentin, chaque matin, vous lisez pour nous l'intégralité de la presse quotidienne oui. régionale et vous nous sélectionnez le meilleur article qui doit oui. réunir deux conditions. Être issu de la PQR normande, parce que vous êtes normand, et contenir au moins un élément racoleur.
4: Alors non, on va à Saumur, en Maine-et-Loire. Ah. Et ouais, ah. Avec cette une qui m'a surprise, reprendre confiance grâce à l'effeuillage.
0: Ah voilà.
4: Voilà, le mercredi voilà. soir à Saumur, il y a des ateliers qui permettent de reprendre confiance. Je vous dirai ce que les régions racontent de notre époque à 17h30.
0: Vous saviez où j'étais ce week-end ?
4: Non.
0: À Saumur.
2: Ah,
0: mais
2: dans un crêpe
0: je n'ai pas participé à cet atelier, malheureusement. Je
4: dommage, vous avez des atouts, vous savez.
0: Oui, j'espère bien. Avec nous également, celle qui, à chacune de ses chroniques sur la première radio de France, cloue le bec à celle qu'elle appelle toujours « cette connasse de Justine ». Cette camarade du collège qui, je la cite, avait monté des campagnes pour qu'elle ne soit pas élue déléguée de classe. C'est ce qui s'appelle avoir la rancœur tenace. Manon...
2: J'ai été élue quand même, donc.
0: Manon, chaque après-midi, vous décryptez pour nous l'actu des réseaux sociaux dans votre veille sanitaire aujourd'hui.
2: Eh bien, les applications de dating cherchent à se renouveler. Et oui, les jeunes en ont marre de swiper à droite, swiper à gauche, de matcher avec des tocards et de se faire ghoster à tout va. Est-ce que je parle de ma vie ? Peut-être. Oui. Plus de détails dans ma veille sanitaire en fin d'émission.
4: Elle est remontée, la Marianne.
2: Toujours.
0: Surtout, elle me reproche de dire des trucs perso. Et c'est une avalanche
2: c'est
0: de trucs
2: sujet,
0: perso.
2: Oh.
0: Côté humour, ne manquez pas vos rendez-vous habituels. Le billet de Marie de Breuer vers la demi. Aujourd'hui, je ne vous en dis pas plus, mais ça sera du miel pour vos oreilles. Et puis en fin d'émission, jeudi oblige, vous retrouverez l'immense Yann Marguet qui pourrait bien être l'espoir du Late Show suisse. Enfin, évidemment, il n'aurait jamais manqué une émission en public, notre belâtre grisonnant, journaliste, média et mannequin pour le catalogue de l'homme moderne. Il serait même en égo pour devenir égérie poignée d'amour de la marque Damar. Il adore rencontrer ses fans, comme le prouve cette petite phrase qu'il m'a glissée avant d'entrer dans le studio 105 avec ce petit clignement d'œil lubrique qu'il a quand il est moite. J'espère qu'il y aura de la coquine. Véridique, chers amis. Ladies and gentlemen, enfin surtout ladies, Cyril Lacarrière.
5: Oui, oui.
6: Reste à savoir si c'est vrai.
5: Mais non, c'est faux.
2: Si, si, vous avez vraiment dit cette phrase.
0: Chaque après-midi avec vous, Cyril, les trois infos.
4: C'est pas OK.
0: Les trois infos qu'il ne fallait pas manquer au sommaire du Lacar News.
7: Eh bien, je vous parle d'Elon Musk qui est l'homme le plus riche du monde et qu'il sera encore plus très bientôt. Du rappeur Drake qui s'est offert un gant, mais pas n'importe quel gant. Et enfin, une bonne nouvelle, Charles III est vivant.
0: C'est-à-dire ?
7: C'est une bonne nouvelle si vous pensiez qu'il était mort.
2: Mais Cyril...
7: Mais je vous explique pourquoi.
0: Mais c'est presque un sacrilège, non ?
7: C'est annoncer sa mort ?
0: Oui, oui.
7: Mais je vous raconte.
0: Oui. Non, vous m'inquiétez, Cyril, vous m'inquiétez.
7: Non,
0: vous m'inquiétez de plus en plus chaque jour qui passe.
7: Charles
0: le Lacar News.
7: Alive.
0: Le Lacar News, ça sera juste avant la demi, mais d'abord. Dominique Farrugia est avec nous dans ce studio 105 de la Maison de la Radio. On vous reçoit cet après-midi pour évoquer une époque qui semble s'achever aux États-Unis, celle du Late Show de Stephen Colbert. Dominique, qu'est-ce que ça représente pour vous, ce Late Show ? Il faut peut-être dire, pour ceux qui n'ont pas la chance de le suivre, qui est Stephen Colbert ?
8: Stephen Colbert, il vient
1: Il vient de comédie aux États-Unis, une chaîne. Mmh. Il travaillait pour The Daily Show. Il faisait des reportages en direct, des grosses conneries. Avant, c'était un comique de scène. Il faisait du comedy club et il a reçu en héritage ce qu'avait fait Letterman pour CBS, qui pendant 15 ans, je crois, 15 ou 20 ans, avait fait le même show dans le même théâtre. Donc lui, il a changé la place du bureau, des choses comme ça. Letterman était un fou. Moi, je suis un grand. J'ai tout volé à Letterman, hein, l'émission.
7: Vous l'assumez.
1: Oui, j'ai tout volé. Donc, je suis assez libre de parler de Letterman. Mais pour moi, c'était de loin le meilleur. De loin le meilleur, mais pas politique du tout. Il vannait un peu, mais pas beaucoup.
6: Colbert, beaucoup plus.
1: Colbert, il était très, très, très politique. Il venait donc du Daily Show présenté par Jon Stewart. Et il y avait tout un truc politique très fort. Et il tapait tous les soirs sur le président des États-Unis, ce qui n'est pas compliqué à faire, parce que le mec dit plus de conneries qu'un clown. Donc, oui.
6: Mais même c'est presque un problème pour certains humoristes, Donald Trump. Il fait des trucs tellement énormes, qui dépassent tellement, qui sont tellement dans la caricature que difficile de faire mieux.
1: L'auteur de À la Maison-Blanche, cette série qui se passait à la Maison-Blanche, dit « Je ne pourrais plus rien écrire, le mec en fait trop. On ne m'achèterait aucun scénario. »
6: Est-ce que vous auriez pu imaginer quand même un jour que les médias américains puissent être soumis à une telle pression venue du pouvoir de Washington ? Il y a quelques années encore, ça aurait paru un peu délirant.
1: Mais surtout, il y aurait eu un tollé général aux États-Unis, les gens seraient dans la rue. Là, tout le monde s'en fout. Mais il y a un vrai problème.
6: Et comment vous l'expliquez ?
1: On ne regarde plus la télé. Aujourd'hui, la consommation... Je vais être chiant 5 minutes et après je fais des conneries. ne zappez pas. Non, les gens regardent YouTube sur leur télé. Et donc, ils zappent entre des émissions, des bouts de YouTube, des choses comme ça. Et en fin de compte, ça a ramené les jeunes devant la télé, dans le salon. Mais ce n'est pas pour regarder la télé à l'heure. Et le Late Show a perdu ce truc-là, c'est-à-dire son public. Les audiences étaient en baisse et elles seront de fait en baisse tout le temps.
6: Pour les autres Late Show aussi ?
1: Oui.
6: Tous en baisse.
2: Mais il y a des extraits quand même sur YouTube, etc.
6: Ouais,
1: ça cartonne. Les réseaux sociaux, ils en font... c'est leur chou gras, les réseaux sociaux. Et d'ailleurs, ils postent tout le temps des choses. Il faut savoir un truc. Hein. Ce soir, il n'y aura pas de late show à part celui de notre camarade Colbert qui est annulé. Les deux autres passent des rediffs. Donc, ils seront je pense qu'il va faire un record d'audience ce soir.
7: Les deux autres, c'est celui de Jimmy Kimmel et celui de Jimmy Fallon.
6: Jimmy Fallon, évidemment. On continue de zoomer sur l'avenir de l'humour aux États-Unis. Je vous rassure, on évoquera aussi l'avenir de l'humour en France. À suivre dans Zoom Zoom, si vous aimez Elon Musk, les feuillages et les applis de rencontre, je peux vous assurer que vous n'allez pas être déçus. On revient après Bette Ditto, Fire sur France Inter.

0: Quand j'entends la clameur qui s'élève du public du studio 105, tel un geyser d'enthousiasme, je me dis que finalement, à côté Beyoncé au Stade de France, c'était mou. Oui, nous sommes en direct et en public cet après-midi du tout nouveau studio 105 de la Maison de la Radio. Dominique Farrugia est avec nous à l'occasion d'un triste événement. Ce soir aux États-Unis, il faut bien le dire, la fin d'une époque, le dernier Late Show de Stephen Colbert, ce soir sur CBS. Dominique, le Late Show existait depuis 1993. Il a d'abord été présenté par David Letterman avant d'être repris par Colbert. Quand vous avez inventé la grosse émission en 97, je me suis laissé dire, et vous l'avez un peu dit tout à l'heure, que c'est ce programme-là qui vous a inspiré.
1: Je suis fan de Letterman depuis toujours. J'aimais Johnny Carson. Mm-hmm. Avec mon camarade Michel Hazanavicius, on écrivait Delphine Arrivant Zéro aux États-Unis pendant les dernières interviews de Johnny Carson. Donc on a vu la fin en live. C'était incroyable d'ailleurs. Et Letterman, pour moi, c'était le meilleur. Et puis quand on a fait la grosse émission, il avait un truc vachement bien. C'était le courrier des téléspectateurs. Donc j'ai repris le truc et puis on a trouvé ce qui se sont appelés les Robins des Bois après, et je voulais mettre ça en forme, donc c'était une réponse à un courrier, c'était un peu dombi, j'en conviens. Mais tous les soirs, il disait « Welcome to the Big Show », et en prenant The Big Show est devenu la grosse émission. Et c'est là où j'ai pompé.
2: Ouais, parce qu'il y a des invariables aussi dans les late shows, il y a toujours le segment de début d'émission, il y a toujours ce bureau avec ce fauteuil à côté qui accueille l'invité. Tout ça, ça fait partie d'une mise en scène qui est bien rodée.
1: Oui, et puis c'était agréable de le faire sur Comédie à 19h, parce que je pense que c'était le bon horaire à l'époque pour le faire. Si on l'avait fait à 23h, tout le monde dormait. Et c'est pour ça que tout le monde s'est planté en France, qu'on n'a aucun appétit pour un truc trop tard. Même mon camarade Alain Chabat n'a pas fait non plus des merveilles, même s'il avait des gros invités.
3: Ouais. Alors pourquoi vous avez réussi ?
1: J'ai pas réussi, personne ne me regardait. Je vais vous raconter...
0: C'est culte.
3: C'est devenu culte.
1: Non, mais c'est devenu culte. Je vais raconter un truc qui est vrai, hein, 100% vrai. J'étais avec Patrick Bosso, qui était invité à la place de Basile Boli parce que la France jouait contre l'Italie et c'était les pénalties, d'accord ? Pendant les pénalties, j'ai dit, voilà, dans la salle, vous ne m'appelez pas, voilà mon numéro de téléphone, s'il vous plaît, appelez-moi. Personne ne m'a appelé. Personne. J'ai pas eu un coup de fil. On l'a bipé après pour la rediffusion à 23h. Et donc, pour vous dire à quel point on était regardés. Non, c'est devenu culte avec le temps parce que les Robins des Bois...
0: Sur YouTube, les
1: KD Olivier. KD Olivier avec qui on fait On a fait un Camoulox, là.
0: Refaites le Camoulox, j'ai vu ça.
1: Ouais, on va faire 90 minutes, assez drôle, d'ailleurs, je dois dire, pour des vieillards.
4: Ça vous étonne.
0: Ça va être 90 minutes de Camoulox. Je suis le premier fan français du Camoulox. 90 minutes de Camoulox.
1: Non, 90 minutes de Camoulox, c'est pas...
5: C'est pas diffusable. Hein.
1: C'est surtout... on peut pas le digérer. Sans employer de grands mots. On s'est re-amusé à faire des sketchs, c'était vraiment ça.
3: Parce que c'est une espèce de laboratoire, quoi. Vous aviez un terrain de jeu formidable pour créer des choses. Vous disiez le Robin des Bois, les Robins des Bois, KDO.
1: Non, mais moi, j'ai eu beaucoup de chance dans ma vie. J'en ai rencontré plein. Il y en a plein qui sont venus dans l'émission. On s'est beaucoup amusé. On n'avait aucune censure. On faisait ce qu'on voulait. On était en live. Je vous jure, l'histoire du numéro de téléphone, c'est vrai.
3: Ouais.
1: Donc, fallait pas avoir peur. Après, on s'est bien amusé. Ça a duré 4-5 ans ou avec vraiment des bons scores et des bonnes choses.
0: Il y a un truc qui est étonnant quand même dans les late shows. On a beau avoir des idoles parmi tous ces présentateurs, il n'y a pas de femmes.
1: Non, il n'y a pas de noirs non plus.
0: Trevor
1: Noah, mais qui était sur le câble. Mais il y a eu Arsenio Hall qui a eu un grand late show sur une grosse chaîne, mais c'est tout. Il n'y a pas de femmes et il n'y a pas de minorité visible non plus.
0: Et pourtant, c'est bizarre parce qu'on a l'impression que les late shows sont souvent de gauche, quelque part, en tout cas progressistes. Et c'est quand même étonnant qu'une chaîne ne s'est pas dit on va mettre une femme aux manettes.
1: Quelqu'un me dit les femmes sont moins drôles. C'est pas vrai.
0: C'est Pierre, en foutu public. C'est Pierre, attention, ne confondez pas avec le public.
1: Ce sens.
0: 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Alice, à l'instar d'un Richard Gere ou d'un Robert Redford qui serait encore vivant, le temps n'a pas de prise sur lui. Alors bien sûr, les mauvaises langues, Manon pour ne pas les citer, diront que ses références pop culture, à savoir le Minitel, U2 et Pierre Martinet, le traiteur intraitable, le datent un peu. C'est vrai. Mais l'essentiel, c'est que Cyril reste, au-delà d'un sex symbole, un grand professionnel. Et il va encore nous le prouver avec son Lacar News. Les trois infos que vous allez avoir hâte de raconter à la maison ce soir. On démarre, Cyril, avec l'incroyable culbute du jour.
6: Elon Musk prépare l'introduction en bourse de SpaceX, une
5: production qui s'annonce comme la plus grosse opération financière de l'histoire. Imaginez un peu, SpaceX pourrait être valorisé entre 1750 et 2000 milliards de dollars. Conséquence de cette entrée en bourse, Elon Musk, déjà l'homme le plus riche du monde, 680 milliards de dollars de fortune personnelle, devrait dépasser les 1000 milliards. Dans les documents qui accompagnent la future arrivée de SpaceX à Wall Street, on apprend un truc assez dingue. Elon Musk recevra 7,5% du capital de l'entreprise, ça représente à peu près 550 milliards de dollars, si il parvient à implanter une colonie humaine sur Mars.
6: Ah oui, c'est pas gagné.
5: Et si cette colonie dépasse le million d'habitants. Vraie histoire, hein. Et enfin, si la valorisation de SpaceX dépasse les 7500 milliards de dollars. Elon Musk n'a que 54 ans, mais il a aussi déjà 54 ans. Ça veut dire que s'il veut toucher le pactole, il va falloir aller vite coloniser Mars.
0: Le vivant du jour.
5: Charles III n'est pas mort. Je vous le dis, au cas où vous auriez écouté une radio pirate de l'Essex en Angleterre. Hier, la station a lancé la procédure Monarch. C'est une procédure prévue par toutes les radios anglaises en cas de décès du roi ou de la reine. Et hier, pas de bol, Radio Caroline, c'est son nom, a lancé la procédure Monarch. Erreur stratégique majeure. Du coup, son directeur a présenté ses excuses à Charles III. Il a parlé d'un dysfonctionnement technique. Une erreur d'autant plus de mauvais goût que le roi de 77 ans est toujours soigné pour un cancer. Pour la petite histoire quand même, cette radio Caroline fait partie des nombreuses radios pirates qui émettaient en Angleterre au large des côtes au milieu des années 60. Ces radios qui ont inspiré l'excellente comédie Good Morning England.
0: Et on termine avec le gant du jour.
5: Ouais, ce gant, c'est celui de lui. Le gant que Michael Jackson a porté. Ah, moonwalk de Marie de Breuer.
0: Entrée en moonwalk de Marie dans le studio 105.
5: Ce gant, c'est celui que Michael Jackson a porté pour la toute première fois le 25 mars 1983, un gant incrusté de cristaux Swarovski. C'est aussi ce soir-là que Michael Jackson a réalisé son tout premier moonwalk, mais c'est pas le sujet. Si je vous parle de ce gant, c'est parce que le rappeur canadien Drake s'est payé un des gants de Jackson pour 120 000 dollars, et ce gant, on le retrouve en couverture de son tout nouvel album Iceman qui vient de sortir. Et vous savez pourquoi Michael Jackson ne portait qu'un seul gant? Eh bien parce que, je le cite, je me suis dit que porter un seul gant c'était cool et qu'en porter deux c'était très ordinaire. Certes, Drake s'en est inspiré. Et tout ça pour vous dire que la référence n'a quand même pas plu à tout le monde sur les internets. Ça n'empêche pas Drake d'être classé numéro 1 dans 79 pays sur la plateforme Apple Music.
0: Numéro 1, un peu comme vous. Merci mon cher Cyril. Dominique Farrugia, on a vu Elon Musk, sa fortune pourrait dépasser 1000 milliards de dollars. Vous êtes loin du compte ou vous êtes confort?
1: En épargne totale, je dois être à 350 euros, 375.
0: Alors ça, c'est faux parce que j'ai vu, en préparant l'émission, on a vu que Delphine 1, Yvan 0 est tout simplement le film le plus rediffusé de l'histoire.
1: De l'histoire, mais vous savez pourquoi?
0: Non, mais vous allez me le dire.
1: Parce que le film appartient entièrement à TF1.
0: Ah merde!
1: Donc il passe la nuit et ça fait du quota.
4: Ah,
1: moi j'ai un peu de droit d'auteur, mais on ne peut pas dire que ça soit une véritable fortune.
0: C'est voilà. Pas du Elon Musk.
1: Et j'ai deux ados moi à la maison.
5: Mais pourquoi TF1 a choisi votre film pour les rediff comme ça de nuit?
1: Je ne sais pas. Bon, mais en tout cas, le film, moi, tout d'un coup, ce film a 30 ans. Je l'ai écrit avec Michel Hazanavicius et on en parlait hier en se disant merde, ça a 30 ans, c'est passé vite et on continue à travailler. Pas mal.
0: C'est tout ce qui compte. Dans sa France à lui, à présent, direction une ville que j'affectionne particulièrement, Saumur.
7: Déshabillez-moi. Déshabillez-moi.
3: Avec cette une du Courrier de l'Ouest, reprendre confiance grâce à l'effeuillage. Oui, Mathieu, chaque mercredi soir à Saumur, des femmes se retrouvent pour apprendre l'effeuillage burlesque. Alors forcément, dit comme ça, on imagine tout de suite les plumes, une ambiance un peu cabaret, un peu cringe, comme dirait cette fausse jeune de Manon, cringe comme cet ancêtre de Mathieu Noël. Sauf que l'article raconte autre chose, parce qu'il y a surtout des femmes qui viennent ici pour essayer de se réconcilier avec leur corps, certaines après une séparation, d'autres après une maladie, un burn-out, une grossesse, parfois simplement parce qu'elles ont passer des années à se cacher derrière des vêtements un peu amples ou à détester leur reflet dans un miroir. Justement, le cours du mercredi soir commence par un échauffement devant le miroir. Elle se place derrière la prof, qui s'appelle Marieke Van Loo, qui propose des cours du soir un peu différents. Devant ce miroir, donc, en leggings et en t-shirt. Ensuite, le cours démarre par un exercice simple, souvent pour améliorer sa démarche en talons et trouver son personnage. Puis, les leggings laissent place aux barésies, aux chaussures et aux gants. Les choses sérieuses commencent. On apprend, par exemple, à ôter un gant tout en sensualité avec les dents, la bouche, la main ou les pieds. Ce qui doit quand même se travailler un peu, parce que je vous promets que si moi j'essaie d'enlever un gant avec mon pied, on va pas du tout arriver au but recherché.
0: N'essayez pas, Quentin. Pourquoi vous avez choisi de nous parler de ce cours?
3: Parce qu'on vit dans une époque un peu contradictoire. Pendant pas mal de temps, on a parlé de body positive, l'acceptation de soi, de libération du regard, puis moins maintenant, j'ai l'impression, parce que dans le même temps, jamais les corps n'ont été autant exposés, comparés, filtrés, notés, commentés. On explique aux femmes qu'il faut s'aimer comme on est, alors qu'en réalité, le regard des autres n'a peut-être jamais été autant présent. Alors moi, je trouve ça très bien que pendant une heure à Saumur, certaines réapprennent simplement à marcher, lever la tête, enlever un gant ou tenir un regard sans s'excuser d'exister. Alors je sais pas pour vous au studio 105, mais vous...
7: Déshabillez-vous.
0: Non mais ne le faites pas vraiment. Quand
4: même. Oui,
0: non. Merci beaucoup, Quentin.
3: J'ai fait tout ça pour ça.
0: Non. Restez habillé. Dominique Farrugia, est-ce que le regard de la société est plus pesant sur les gens qu'auparavant ? Il y a à Cannes en ce moment, c'est un déferlement sur les réseaux de jugement sur les corps, les tenues des femmes essentiellement, même la jupe d'Artus a suscité des commentaires. Et j'imagine que le regard est parfois lourd aussi sur le handicap. Comment vous le ressentez ça, Dominique Farrugia ? Est-ce qu'on avance ou on recule sur ce regard ?
1: Comment veux-tu ? Non. C'est horrible parce qu'on vous prend en photo au lieu de vous pousser. On vous voit tomber, puis on vous filme. Non, moi je trouve que.
0: Il n'y a pas d'amélioration, quoi.
1: Il y a un peu d'amélioration. Il y a des villes où on peut. Moi, j'ai perdu 45 kilos parce que j'étais proche de. Enfin, je faisais 19 de tension, mais en plus d'être en fauteuil roulant, j'étais en obésité morbide. Mais personne ne vous aide. On vous prend. Voilà, vous êtes tellement gros qu'on vous rit à la gueule. Et voilà, j'ai vécu ça très très mal. Et je continue à mal vivre le fait qu'on me regarde en fauteuil roulant de manière bizarre. Et éviter de prendre le métro en fauteuil roulant.
0: Oui, l'accessibilité.
1: Si vous êtes parisien et que vous êtes en fauteuil roulant, essayez de vous jeter dans le... Même se jeter dans l'escalier, c'est amusant. Non, mais c'est... Je trouve que le regard qu'on devrait avoir inclusif sur tout le monde et se dire... Je sais plus quelle actrice avait grossi, on lui a jeté des sauts de merde à la gueule. Mais arrêtez, c'est une actrice, elle joue, on s'en fout de son poids. Enfin, moi, je suis un peu dépité par tout ça, je dois avouer.
0: À suivre, les amis, dans Zoom Zoom. Une fois de plus, je sens que la République va trembler au moment du billet de Marie de Brouwer-Vue, son sujet. Bonjour Marie.
6: Bonjour. Salle 105. Ouais. Super. Moi aussi, ça va. Je vais vous parler miel aujourd'hui, l'or jaune. L'orge jaune, bon, le miel qu'on met sur les tartines, quoi.
0: Très bien. La chronique de Marie de Brouwer, c'est juste après Dynamite Shakers, cinéma sur France Inter. 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
1: C'est un véritable rêve éveillé que vivent les spectateurs du Studio 105 de la Maison de la Radio aujourd'hui, puisque non seulement je leur ai distribué de sublimes stylos France Inter, presque de la marque Montblanc.
2: Enfin, Quentin,
1: mais en plus...
3: C'est pas vous, je crois.
1: Mais en plus, ils peuvent se faire tamponner par Quentin. En tout bien tout honneur, je pose la question, qui n'a pas envie de rentrer chez lui avec un tatouage éphémère Zoom Zoom Zen? Si vous avez du liquide en plus sur vous, on peut vous filer en plus le MP3.
4: Zoom Zoom Zen.
1: Qui sera le banger de l'été, mais ça, vous le savez déjà. Dominique Farrugia est toujours avec nous pour évoquer un tournant dans l'histoire de la télé américaine avec la fin du Late Show de Stephen Colbert aux États-Unis. On va y revenir, mais pour l'heure, je me tourne vers vous, Marie Debreuer. Aujourd'hui, vous nous parlez d'un incontournable du petit-déjeuner. Le miel.
5: On est en public et j'adore ça, ouais, ça va les retraités. Vous trouvez que Mathieu Noël fait plus vieux que son âge? C'est normal, c'est le manque de magnésium. Peut-être qu'il n'a pas mangé assez
1: miel.
5: De miel. Oh, oui, l'info qu'il ne fallait pas manquer aujourd'hui concerne le miel. À partir du 14 juin, les fabricants de miel devront préciser la provenance de leur miel sur les pots. Eh bien, le miel vient du cul des abeilles. Je comprends pas le... Enfin, ça vient pas exactement du cul, parce que je crois qu'elle dégobille le nectar, les abeilles. Donc, disons que le miel, ça vient du système digestif de l'abeille, quoi. Voilà, donc la provenance du miel, je ne comprends pas bien. Ceci dit, il y en a aussi dans le fond des oreilles, du miel. Mais bon, non, mais c'est comme la fabrication des nuggets ou la purée de Joël Robuchon, on préfère pas savoir. Il faut garder un peu de mystère. Mais sachez que si le miel de montagne est légèrement amer, eh bien ça n'a rien à voir avec les fleurs de sapin. Hein, voilà, c'est qu'il est cultivé directement dans l'appareil auditif des randonneurs. Ah ben non, mais ça vous dégoûte, mais comment vous savez que c'est amer le cirumen, hein? Bande de dégoûtants. Moi, j'ai un ami apiculteur. Enfin, un ami. Je dis ami, mais c'est une relation à sens unique. Voilà, c'est un ami pour moi. Mais lui considère que ses seuls véritables amis sont les abeilles. Je m'inquiète un peu. Hein. Un jour, je l'ai vu tailler la bavette devant sa ruche. Il était là. Mais tu peux pas dire ça. Enfin, tu te rends compte? Non. C'est devenu très bizarre par la suite avec une ouvrière. Et je parle d'une abeille ouvrière. Et lui, il ramenait directement des fleurs à la ruche. Il s'est fait tatouer une alvéole avec la flèche de Cupidon. Alban, c'est Marie qui te parle. Tu n'es pas en couple avec une abeille, Alban. Bzz, bzz, ça veut dire bzz, bzz. C'est con. Écoutez, Alban, il fait du miel local, voilà, dans les Yvelines, notamment du miel de Versailles. Alors, le miel de Versailles, c'est très particulier. Il est fabriqué par des abeilles qui ont un serre-tête en velours et qui détestent les guêpes. Je suis Stéphane de Groot ou quoi?
1: Sors de ce corps.
5: Quand tu ouvres ton pot de miel, tu peux encore les entendre gueuler bzz, bzz, un papa, une maman. Bzz, bzz. Et franchement, je trouve ça culotté, hein, de la part d'abeilles, d'être conservatrice sur le schéma familial. Hein, quand on sait que chez les abeilles, t'as qu'une reine qui se fait féconder qu'une fois dans sa vie, mais par 5 à 6 bourdons. J'appelle pas ça une sexualité traditionnelle. Bon. Je sais pas si vous le saviez, le miel est le seul aliment imputrescible. Voilà, ça veut dire que ça pourrit jamais. Contrairement au lait, par exemple, hein, qui vient aussi d'un animal, mais qui lui pourrit et devient, dans le meilleur des cas, du fromage. Et dans le pire, du fromage aussi, mais celui qui est à l'intérieur du nombril. Quoi, ça vous dégoûte aussi? Mais quand vous savez que l'intérieur du nombril, ça sent comme le lait caillé, hein, vous me répugnez. 105, c'est dégueulasse. Bon, je dois être transparente avec vous, les amis. À la base, j'avais prévu un truc de dingue sur le sujet des miels et des abeilles, mais manque de budget. Voilà, j'avais toute une comédie musicale, un peu jazz, ambiance Chicago. Hein, le titre, c'était « Jazz-moi dans la ruche ». J'avais commandé un costume d'abeille sexy avec un gros dard à l'arrière. À un moment, ça devait partir en danse contemporaine. J'aurais performé une choré enduite de miel. Bref, je vous en fais quand même un petit bout.
1: Ouais.
5: Oh, bah, ok. Pom pom pom pom pom pom. Je suis la petite abeille avec son gros dard et je rêve d'être la reine des abeilles. Pom pom pom pom.

0: pom pom. Nous sommes les ouvrières. Nous ne la laisserons pas être la reine. Non, non, non, non.
1: Oh non, je ne serai pas la reine, non. Mais c'est pas grave, car j'aime les bourdons. Yeah.
2: Merci beaucoup, Marie. Ça va pas mieux, hein. Le psy, vous devriez passer à 2 séances par semaine, je pense. Là, il faut vous faire aider. Merci Marie, on vous retrouve à la rentrée au Petit Palais des Glaces les vendredis et samedis à 19h, mesdames et messieurs.
3: Oui.
2: À suivre dans Zoom Zoom, de quoi d'après vous va nous parler la Marianoche qui est célibe depuis 3 mois. Des applis de rencontre, bien sûr, qui, vous allez voir, tente de se renouveler. Mais pour l'heure, j'en ai pas fini avec Dominique Farrugia, parce que c'est la fin d'une époque qu'on vit aux États-Unis avec la dernière ce soir du Late Show de Stephen Colbert. Dominique, les Late Shows, et ils ont jamais fonctionné en France, on l'a dit, peut-être pour des raisons d'horaire, mais aussi peut-être pour des raisons de budget. Il faut expliquer que les Late Shows américains coûtent des fortunes. J'ai lu 100 millions d'euros par an pour Stephen Colbert.
4: Il y a une dizaine d'auteurs qui écrivent à plein temps. C'est très cher. Le studio, un orchestre en live tous les soirs, permanent, plus un autre orchestre qui vient jouer tous les soirs, c'est une fortune, ça coûte très cher. Et les droits musicaux sont très chers. Parce que quand vous invitez un groupe à jouer, vous payez les droits musicaux. Donc c'est aussi très cher, et à l'échelle des États-Unis.
2: Est-ce que c'est rentable ?
4: Avant, ça l'était avec la pub. Et puis ça tombait bien, parce que c'était un horaire où justement il y avait peu de pubs et on pouvait en mettre plus et avoir beaucoup de bandes annonces de cinéma, etc., etc.
3: Mais vous le disiez tout à l'heure, il y a quand même de moins en moins de téléspectateurs devant les late shows. Du coup, qu'est-ce que ça veut dire ? Ça veut dire que c'est voué à disparaître ? On peut s'imaginer dans 10 ans, est-ce qu'il y en aura encore ?
4: On va rester en France.
3: Ouais.
4: Delphine Arnault nous disait il y a 3 jours, 4 jours, que... France Télévisions allait devenir une plateforme, qu'on allait faire un tout plateforme avec quelques émissions en live. Le patron de la BBC le dit depuis 10 ans. Enfin, je pense qu'on est face à une fin de cycle pour arriver. Voilà, on est passé du micro-sillon au CD et du CD
3: aux plateformes de streaming.
4: Ouais, avec beaucoup de merde.
2: Oui, mais on peut regarder.
4: On
2: peut regarder un live show sur une plateforme.
4: Mais on le regardera différemment. C'est-à-dire que ça. On aura un investissement différent, ça sera ailleurs, mais après c'est mon avis, je pense que tout ça va aller doucement crescendo vers on investit moins, on met moins d'argent là-dedans et on n'aura pas un orchestre de 10 musiciens plus 10 auteurs. Ce qui est formidable, j'en parlais hors antenne, mais les 3 Late Show ont payé leurs auteurs pendant la grève des auteurs. Ils ont été supportifs, ils aidaient les gens, c'est formidable. Ils sont tous allés manifester, ils sont tous allés apporter des plateaux repas. Enfin, ils ont fait un vrai boulot. Enfin, moi, j'aime vraiment ces mecs et je trouve qu'ils sont les héritiers d'un humour qu'on a un tout petit peu perdu, nous, ici en France.
2: Dominique Farrugia, vous avez été un pilier de la télé, la chaîne Comédie, on l'a dit, mais aussi les programmes de Canal+, avec Les Nuls, on va pas revenir là-dessus tellement c'est culte. Un mot de Canal, justement, et du cinéma, vous avez pris position mardi sur Twitter, enfin ex-Twitter sur X, en faveur de Maxime Saada, le patron du groupe Canal+. J'apporte tout mon soutien à Maxime Saada et aux équipes cinéma de Canal, j'ai longtemps travaillé avec eux, et je sais ce que le cinéma français leur doit, à contre-courant donc de cette tribune signée par 600 professionnels du cinéma dans Libération la semaine dernière, qui dénonçait l'emprise de Vincent Bolloré sur le 7e art. Vous maintenez cette position?
4: Alors, je maintiens mon soutien à Maxime et aux équipes de Canal. Pourquoi ? Parce que je trouve ça terrible de leur faire un procès en crypto-fascisme, allez, on va appeler ça comme ça, alors que les mecs sont là, et je connais vraiment bien, que ce soit sur Canal ou toutes les équipes qui achètent des films, c'est leur faire beaucoup de mal. On a le droit de s'inquiéter. Et je trouve ça normal que l'on s'inquiète. Maintenant, est-ce qu'il n'y avait pas un autre moyen que de prévenir tout ça? Je suis totalement d'accord pour dire attention aux dérives, il ne faut pas que ça arrive, mais je trouve ça dur pour Maxime Saada, qui est un mec que j'aime beaucoup, avec qui pour qui j'ai une profonde amitié, de, comme il le dit, de se faire maltraité alors qu'il essaye d'aider.
2: Vous êtes engueulé avec votre copain Alain Chabat alors au téléphone. Il a parlé, lui, d'un coup de pression à 2 balles du patron de Canal. Vous êtes eu au téléphone?
4: Non, il a Alain à une vision politique qui lui appartient, mais il a pas tort, c'est un coup de pression à 2 balles, mais en même temps, c'est un coup de pression érythémateux. C'est vous me faites chier parce que j'essaye vraiment de d'aider plein de films et d'aider plein de films. Moi, j'ai fait des dizaines de comités cinéma à Canal. On a toujours regardé combien ça coûtait et jamais de quoi ça parlait. Si ça parlait et si c'était bien, on le faisait. Soit, il y a eu des films qui ont été abandonnés par Canal pour une raison ou une autre, mais il y en a très peu qui ont été abandonnés versus beaucoup qui ont été faits.
2: Espérons que ça continue ainsi alors. 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Et vous le savez, c'est l'heure de la veille sanitaire. Manon, aujourd'hui, vous nous parlez d'une initiative lancée par une appli de rencontre.
3: Oui, elle nous vient de Inge. L'application a annoncé le lancement en France de One More Hour, une initiative destinée à lutter contre la solitude chez les jeunes adultes. Concrètement, elle va financer à hauteur de 200 000 euros des communautés et événements dans la vraie vie, donc des clubs de lecture, des ateliers, des groupes LGBTQIA+, des soirées ou des associations locales. L'entreprise explique que 62% des jeunes de la Gen Z en France disent ressentir de la solitude et que plus d'un jeune sur deux trouve difficile de rencontrer de nouvelles personnes hors ligne. Inge organise aussi à Marseille un grand événement communautaire appelé Assemble, pensé pour aider les jeunes à créer des liens sans passer par les écrans. Il se tiendra le 30 mai à la Friche Belle de Mai. Un virage plutôt intéressant pour une appli de dating, car au lieu de pousser uniquement les matchs et les conversations en ligne, l'application cherche à recréer des espaces de sociabilité dans la vie réelle pour pallier à cette fameuse crise de la solitude qui touche particulièrement les jeunes. Et puis, cette initiative intervient aussi dans un contexte assez particulier. Les applications de dating sont en perte de vitesse et elles cherchent des solutions pour continuer à attirer des utilisateurs.
2: Elles ne marchent plus autant qu'avant, les applis ?
3: Pas du tout. Et pourtant, on le sait, elles étaient the place to be il y a encore une dizaine d'années. Tinder, Hinge, Bumble et toutes leurs copines promettaient à leurs utilisateurs de trouver l'amour juste en swipant de son canapé. Forcément, cette promesse a attiré des millions d'utilisateurs pleins d'espoir. Sauf qu'aujourd'hui, les applis de dating n'ont plus la cote. Elles ont toutes perdu des utilisateurs depuis 2 ans. C'est ce qu'on appelle, on en avait fait une émission, la dating fatigue. Les utilisateurs ont l'impression d'être face à des supermarchés de la drague et de plus faire de véritables rencontres. Une étude de Forbes révélait l'année dernière que 78% des utilisateurs ressentent une forme de burn-out des applications de rencontres. Du coup, ces apps redoublent d'efforts pour sortir de la crise et surtout pour s'adapter aux demandes de la jeune génération.
2: Alors que font les autres applications ?
3: Bumble vient par exemple d'annoncer un changement radical sur son application. Pour rappel, elle fonctionne sur le même principe que Tinder avec des swipes, sauf que là, ce sont les femmes qui doivent faire le premier pas et parler aux hommes qu'elles matchent. Mais Bumble vient justement d'annoncer vouloir abandonner le swipe. La CEO dit que ce système a transformé les relations en shopping style interaction, donc des interactions avec une logique de consommation. Elle veut remplacer cette fonctionnalité par l'intelligence artificielle. Elle va donc mettre en place des systèmes de matchmaking assisté par IA censé proposer des profils plus compatibles. Bumble teste un assistant IA appelé Bee, capable d'analyser les goûts, les valeurs, les habitudes des utilisateurs pour leur suggérer des rencontres beaucoup plus pertinentes. Tinder teste aussi une option appelée Chemistry où elle propose un profil par jour à ses utilisateurs. Il sera aussi sélectionné avec l'intelligence artificielle. Le but, proposer des relations basées plus sur la compatibilité des profils que simplement sur le physique. Alors, est-ce que l'IA sera la bouée de sauvetage des applications de rencontres en déclin ? Peut-être, en tout cas, il y a tout de même une forme de retour aux sources qui est en train de s'opérer. Les jeunes veulent de la sincérité, de l'authenticité, du concret. Le swipe infini ne les intéresse plus.
2: Merci Manon, et vous non plus, visiblement.
3: Je ne répondrai pas à cette question.
2: Ah, je pensais qu'on aurait un petit scoop.
3: Mais c'est vraiment le pire, en pied de chronique.
2: Non, le pire, en pied. Le pire, c'est Quentin, je vous le rappelle. Ne l'oubliez jamais.
5: C'est
2: comme ça, on a décidé. Enfin, il aurait pu être le nouveau Jay Leno, le nouveau David Letterman, le nouveau Stephen Colbert, mais il a préféré arpenter les salles de Suisse et de France pour nous faire rire. Tant mieux pour nous. Bonjour Yann Marguet.
6: Bonjour, tout ce que vous avez dit est factuellement vrai.
2: C'est vrai pour une fois.
6: Je ne peux répondre que oui.
2: La chronique de Yann Marguet en direct du studio 105 de la Maison de la Radio, c'est juste après Bad Bunny et cette chanson au titre imprononçable, comme je l'appelle. 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
1: Toujours en direct du studio 105 de la Maison de la Radio, alors que Quentin, lui, vient de tamponner la moitié du public avec le tatouage Zoom Zoom Zen qui fera fureur cet été sur les plages. 17h54, c'est l'heure du Late Afternoon Show starring Yann Marguet.
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0: Voilà, bonsoir. Écoutez, j'ai commencé par un petit kiff, comme on l'appelle dans le jargon. Parce qu'autant vous dire que c'est pas demain la veille qui va présenter un lit de show aux States, le Yalou. Déjà parce que le seul endroit où il est connu là-bas, c'est potentiellement à la douane, grâce à un petit fichier qui répertorie toute la merde qu'il a dit sur le président. Et puis surtout parce qu'il recrute moyen en ce moment, hein, vous l'avez dit. C'est la dernière de Stephen Colbert ce soir sur CBS après son licenciement par le propriétaire de la chaîne, une de ses boîtes qui rachète tout et qui s'appelle donc Paramount Skyden, CBS, Warner Bros, Amora, Galette Saint-Michel, Alain Flelou, Metallica, Simone Signoret, l'air d'autoroute de Bontailly, les enfants vont bien, tirer le film.com, salut, ça va bien et toi?
1: Bigard, Bigard, le roi du steak haché, c'est Bigard, le feu!
0: Bref, un conglomérat tellement immense qu'il possède visiblement aussi le rire et qu'il a décidé de l'éteindre. CBS, une chaîne tout à fait indépendante, donc, qui met fin à 33 ans du late show le plus regardé des États-Unis, officiellement en raison de baisse d'audience et officieusement parce que l'animateur déplaisait au gouvernement. Seul un grand détective pourrait nous aider à y voir plus clair dans cette histoire. Heureusement qu'on en a un en ligne avec nous. Un grand détective, bonjour.
2: Bonjour.
0: Alors, Stephen Colbert, baisse d'audience ou censure politique?
2: Ben, vous êtes complètement con, quoi. Évidemment que c'est de la censure.
0: Merci. Il est fort. Alors bien sûr, la télé, c'est plus que c'était. Les annonceurs qui la quittent pour s'orienter vers le web et le streaming, c'est un vrai truc. Mais ça semble aussi être une occasion rêvée pour la censure d'enfiler un petit col roulé de fils de pute et de dire aux gens qui la dérangent, écoute, c'est pas que je t'aime pas, c'est qu'on doit repenser l'offre éditoriale dans un contexte de mutation des usages numériques. Je suis désolé, c'est comme ça. Non, et puis la possible fin des late shows aux États-Unis, c'est quand même l'effondrement d'un symbole. Je veux dire, la Skyline, le monologue, le bureau avec la tasse, c'est leur format. C'est leur savoir-faire. Nous, quand on essaye, on voit bien qu'on copie. Nous, notre vrai ADN de late show ici, dussions-nous-mêmes avoir un orchestre au début, c'est plutôt ça. L'émission tardive. François Songier. Mais oui. C'est comme si eux, ils essayaient de refaire Drucker, ils n'arriveraient pas.
3: Hello, can't wait for Sunday. With you, dear public.
0: Ça marche pas, Drucker, c'est pas un late night, c'est un late life. Un show qui n'a de sens qu'au crépuscule de la vie. Est-ce qu'on voulait rendre à l'Amérique Grette? Est-ce qu'on voulait rendre l'Amérique Grette à nouveau? Trump va encore nous enlever un des derniers trucs qui faisait qu'on l'a trouvé Grette encore un petit peu. L'humour, quoi qu'on en pense, ça reste un moyen de mettre les dominants à égalité avec les dominés. Et si ces derniers deviennent de plus en plus intolérants au fait d'être tournés en ridicule, eh ben peut-être qu'il faut qu'ils s'emploient à l'être moins, ces gros cons. Et ça rendra notre travail plus dur. Dominique, dans la grosse émission, le premier late show à la française que vous aviez créé, vous aviez poussé la parodie jusqu'à reproduire à la fenêtre une vue de Manhattan avec les tours jumelles, tout un symbole. Alors rangera-t-on aussi les late shows au même endroit, dans une fenêtre qui donne sur un monde qui n'existe plus à cause de gouvernements trop fragiles? Eh bien, je vous propose d'en parler ce soir dans l'émission tardive avec François Songier.
4: Merci Yann Marguet. On retrouve évidemment la semaine prochaine dans The Book. Et j'appelle, dès qu'on termine l'émission, j'appelle immédiatement mon ami Michel Drucker pour le proposer de l'adaptation américaine Can't Wait for Sunday, qui, à mon avis, va faire un carton. Merci beaucoup, Dominique Farrugia, d'être venu nous parler.
5: Je veux dire juste une assise.
4: Bien sûr.
5: La vue de Manhattan, c'était pas Manhattan, c'était la Défense, parce qu'on n'avait pas les sous pour se prendre la photo.
4: Et c'était pas les tours jumelles, du coup. Merci beaucoup, Dominique, d'être passé nous parler de la télévision américaine et des late shows. Merci à tous les amis, Manon, Quentin, Pierre et Cyril, celles et ceux qui préparent cette émission. Merci à notre chargé de production aujourd'hui, Eric Lenné. La coordination technique était assurée par Célia Dufour, la régie par Farid Melab. Jean-Louis Deloncle était au mixage avec Nadège Antonini et Romain Lenoir, accompagné de Lila Bouche. Ça en fait du monde. Tout ça a été réalisé par Ghislain Fontana et surtout, bien sûr, un grand merci à vous, public du Studio 105. Demain, tiens, la musique de Michel Drucker, justement, on parlera du Rounet, à savoir l'Internet russe façonné, vous verrez, à la sauce Poutine. Et puis, direction 1981. Les Stones sortaient ce tube mondial Start Me Up, mais nous, on parlera d'un événement beaucoup moins rock'n'roll, la disparition de l'activiste de l'IRA Bobby Sands après 66 jours de grève de la faim. On sera avec l'écrivain Serge Chalandon qui était sur place pour Libé à l'époque. Alors, à demain les amis, 16h sur Inter.
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1: Il est 2h, le flash, Lison Bourgeois. Les taxis ne sont pas du tout satisfaits, dit le secrétaire de la Fédération nationale du taxi, après les aides annoncées par le gouvernement pour faire face à la hausse des prix des carburants en France. Les chauffeurs de taxi vont pouvoir obtenir une aide allant jusqu'à 5 500 € pour l'achat d'un véhicule électrique assemblé dans l'espace économique européen. Au-delà des taxis, les aides accordées aux agriculteurs, routiers et pêcheurs sont prolongées jusqu'à l'été. Et les aides à domicile et fonctionnaires qui utilisent leur voiture personnelle vont voir leur indemnité kilométrique revalorisée. Emmanuel Macron envisage de nommer Thierry Dauxois comme président du Centre National de la Recherche Scientifique, le CNRS, qui est le plus grand organisme de recherche français. La présidente de l'Assemblée nationale et le président du Sénat sont saisis de ce projet de nomination. Thierry Dauxois est un ancien élève de l'École normale supérieure de Lyon et il est actuellement le directeur de l'Institut de physique. Air France dit regretter sa condamnation ce jeudi en appel avec Airbus pour homicide involontaire dans le crash du Rio Paris dans l'Atlantique en 2009. Les deux compagnies aériennes qui avaient été relaxées en première instance annoncent déjà se pourvoir en cassation. Elles écopent de 225 000 euros d'amende, une condamnation essentiellement symbolique mais dévastatrice pour leur image. L'accident le plus meurtrier de l'histoire des compagnies aériennes françaises avait fait 228 morts. Deux jeunes majeurs et deux mineurs placés en garde à vue dans le cadre de l'enquête sur l'incendie criminel près de Lyon la semaine dernière. L'incendie avait fait 3 morts. Les 4 personnes ont entre 16 et 18 ans. La piste d'un règlement de compte sur fond de trafic de drogue est pour l'instant privilégiée. 150 rongeurs capturés à Ushuaïa par les scientifiques argentins en mission pour retracer le parcours de l'antivirus des Andes. Les animaux vont faire l'objet d'analyses, mais à ce stade, ils n'ont pas trouvé de rats à longue queue. Ce sont eux qui sont porteurs de la souche Andes, celle qui a justement contaminé plusieurs personnes dans le navire Ondus. À Cannes, la compétition touche bientôt à sa fin. Le festival, marqué cette année par la menace de boycott du patron de Canal+, pour tous les signataires de la pétition Zappé Bolloré. Ce jeudi,